0: L'autarcie. Ouais, il y avait vraiment une bulle sanitaire très stricte qui avait été mise en place à l'époque. Puis là, on est au tout début de la pandémie.
1: Ouais. À se demander comment, dans un sport avec autant de contacts, autant de situations de promiscuité, il n'y a eu absolument aucune contamination.
0: C'est incroyable.
1: Performance, hein.
0: Oh, la puissance, la violence. Le bruit des impacts de Justin Gaethje est absolument terrifiant. Il a 31 ans, il est en pleine force de l'âge.
1: Surtout dans ce contexte où effectivement on n'a aucun bruit parasite autour, hein. Il n'y a pas de public dans la salle. On entend absolument tout. On est en train de doubler les coups, encore indirect du Braillard qui vient accueillir Ferguson, le conquérant. Souris.
0: Tu compares à Ferguson à un jeu beaucoup plus académique, basé sur la puissance. Il y a peu de volume, mais extrêmement explosif.
1: Ah oui.
0: Précis, puissant.
1: Justin Gaethje, il est ni là pour faire du volume, ni là pour faire de la fantasy.
0: Ouais, il s'appelle Justin the Highlight Gaethje. C'est son surnom et il est fidèle à ce surnom.
1: Avec une boxe très basique. Oui, crochet très basique, mais qui se veut pragmatique, efficace.
0: Une puissance de feu,
1: crochet encore.
0: Phénoménal, une agressivité de tous les instants. Et déjà, à cette époque, on voit se dessiner les attitudes d'un Gaethje plus prudent. Défensivement,
1: direct dans la tête,
0: qui
1: encore
0: a été marqué. Voilà, les premiers combats de Gaethje à l'UFC, c'est Michael Johnson. C'est un combat qui remporte, mais où il a perdu pas mal d'espérance de vie.
1: Et
0: puis derrière, il se fait accrocher consécutivement par Eddie Alvarez, par Dustin Poirier.
1: Fin de ce premier round. Incroyable.
0: Et
1: il est encore debout, Ferguson.
0: Il y a un gentleman's agreement pour ne pas lutter.
1: Oui, oui,
0: ne pas clair aller au sol.
1: C'est clair, effectivement. Pas de tenue d'agression sur la lutte. En revanche, on a tout reporté sur la boxe et surtout la boxe anglaise.
0: Ah, il a pris des coups forts là, Ferguson. Et il est encore debout. Solide.
1: Mais pour combien de temps? On voit déjà les hématomes qui commencent à gonfler sur son visage. Justin Gaethje qui s'est fatigué à frapper sur cette tête de pierre, ce crâne de pierre de Tony Ferguson.
0: Ouais, il me semble qu'il y a un petit pouce dans l'œil là de Gaethje. Ouais, et on a vu Ferguson qui réagit.
1: Allez, on se remet.
2: Go! No fire, let's go, Tony. That's it. Get everybody head up. You're right.
0: Allez, deuxième round avec un Gaethje toujours agressif là sur ses crochets très larges. Les crochets qui auraient tout à fait leur place dans une bonne bagarre de saloon, n'est-ce pas mon cher Xavier?
1: Ah, c'est sûr.
0: Ils auraient leur place et leur efficacité, hein.
1: Sûr. Même le crochet du bras avant de Gaethje fait un bruit assourdissant. Parce qu'il percute. Ferguson, du coup, fidèle à son habitude, hein, qui fait des feintes, qui cherche des trajectoires, qui tente de varier. Il vient s'empaler encore sur le crochet de Gaethje au passage. Crochet au corps, même ça fait mal.
0: Tony Ferguson, le menton, le physique, le mental sont certainement déjà éprouvés. À aujourd'hui, 36 ans.
1: Il lui prépare cette main droite là, Justin Gaethje. Il l'attend. Ouais, voilà. Direct dans la mâchoire.
0: Ferguson, qui par rapport à cette conversation de carrière a quelque peu ralenti, mais n'a pas en revanche modifié son style.
1: Il va falloir s'adapter, c'est vrai, les âges, le poids des années va finir par faire son effet. Et on va chercher des choses un peu différentes. Justin Gaethje qui l'attend et vient toujours le contrer. Crochet. On le sait, hein, les lutteurs développent beaucoup de puissance parce qu'ils sont habitués à tourner leur buste.
0: Quelle puissance, quelle violence,
3: l'explosivité de Justin Gaethje.
0: Ferguson qui est invaincu depuis 8 ans maintenant, 12 victoires consécutives, mais beaucoup moins actif sur ses dernières années de carrière et à un âge où on bascule très vite du mauvais côté. Le corps ne répond plus comme il répondait avant. On a passé ce cap pas que symbolique des 35 ans pour Ferguson, et cap qui se révèle fatidique, qui s'est longtemps révélé fatidique dans les petites catégories. Sachez que jusqu'à encore récemment, il n'y avait aucun combattant de 35 ans ou plus qui avait gagné ou défendu une ceinture entre les 57 et les 70 kilos.
1: Et vous savez pourquoi?
0: Sur les petites catégories, parce que malheureusement le crochet. Ça de 35 ans, on commence un petit peu à perdre en explosivité. On perd aussi cette capacité à répéter les efforts à très très haute intensité.
1: Exactement.
0: On commence à décliner, hein, physiquement, tout simplement.
1: Exactement.
0: Et puis il y a le poids des années, des blessures, l'usure physique, mentale.
1: Et vous avez raison, parce qu'en fait, les premières qualités que l'on perd en vieillissant, il faut dire le mot, hein, même si ça pourrait être un mot interdit pour les sportifs, les premières qualités qu'on perd, ce sont donc la vitesse, l'explosivité et l'endurance, et ce sont généralement les premiers atouts des poids plumes, des poids coques et toutes ces catégories du bas entre guillemets, et ce qui explique donc que très rapidement on devient inefficace au-delà de 35 ans, ou moins efficace plutôt, contrairement au light heavyweight ou au heavyweight qui eux peuvent combattre jusqu'à 40 ans et au-delà malgré la douleur des impacts.
0: Ouais, c'est vrai. Parce que la dernière qualité en revanche qu'on perd, c'est le punch.
1: Le punch, ouais. Le punch et la puissance.
0: Et on parle souvent de la force du vieillard.
1: Ouais. Exact.
0: Oh là là, il est terrifiant.
1: Et le Gaethje
0: est là, il est en train de remplir Tony Ferguson. Il prend beaucoup trop de coups.
1: À chaque fois, il envoie des espèces de coups de machette dans la tête de Ferguson. À un moment donné, l'arbre va tomber. Il ne pourrait en être autrement.
0: Ferguson qui a cette aura d'invincibilité, hein, tenue avec les années, avec les victoires. Mais malheureusement, tous les murs finissent un jour par tomber. Et s'il a pu toujours compter sur son menton, c'est que malheureusement, il n'a jamais tenté de développer d'autres qualités, ou en tout cas d'adapter son style.
1: Il continue à avancer vers Gaethje. Il continue à se prendre des crochets infernaux.
0: Crochets et des low kicks. Hein. Il impose toujours cette pression, mais... Oh,
4: pour Tony Ferguson. Waouh, quel choc qui a surpris tout le monde, y compris Justin Gaethje qui est encore sonné. Heureusement que c'était la visite de repos. Il en veut même au soigneur d'avoir voulu retirer son protège-dents tellement il est déstabilisé.
5: Take 10% off your shots, you're trying to kill him. Pop him with good clean shots, okay? Okay, every once in a while you can throw a cleaner, but you gotta know you could touch him with it.
1: Récupérer, ouais,
0: et on lui demande en fait de mettre moins de puissance, oui, dans ses coups, parce que on lui dit que en fait sur ses coups il a envie de descendre l'adversaire, et
1: c'est ça.
0: Et quand on met comme ça toute la puissance au lieu de travailler clairement en vitesse, bah, en fait on devient quelque peu prévisible, Xavier.
1: On devient effectivement beaucoup plus lisible, et en plus de ça on dépense plus d'énergie que lorsqu'on essaie de boxer proprement, de façon construite, sans penser d'abord puissance, parce que le fait de vouloir frapper fort à chaque coup vous crispe, vous ralentit paradoxalement, et c'est ce qui fait que du coup Ferguson réussit finalement à contrer Justin Gaethje sur ce uppercut, et que heureusement pour Justin Gaethje le gong l'a sauvé, il lui a permis de récupérer. Mais le problème à mon avis c'est que l'ego va faire qu'il va continuer à vouloir se venger. Il risque de ne pas écouter les consignes du coin.
0: Ouais, c'est un combat de championnat prévu donc en 5 rounds de 5 minutes.
1: Il faut rester lucide. Il a dit dans son coin, Justin Gaethje, mais qu'est-ce que tu veux? T'as envie de le tuer à chaque fois, à chaque coup.
6: Voilà. Et là, on sent la vitesse. Voilà, et on dit souvent que plus on cherche le KO, moins il vient.
1: On le trouve, effectivement. Crochet. Effectivement, tout le monde est d'accord, hein. Ferguson se prend des coups.
6: Ah, il a un menton, hein. Il a une barbe incroyable. Ferguson, visage déjà marqué.
1: On vous l'avait dit en début de combat, on vous l'avait promis, je pense qu'on n'a pas menti. Deux attaquants. Le crochet gauche là. Et encore et le crochet droit.
6: Et là, il les prend tous maintenant, Ferguson.
1: Justin Gaethje qui a écouté les conseils du coin pour un moment et puis il est revenu à ses fondamentaux. Des grosses batailles.
6: Ouais, pour l'instant, elle passe, hein, donc. On réussit comme ça. Bon, on n'est pas critiquable.
1: À condition de ne pas se mettre à court de ressources et de ne pas ensuite payer l'addition de son audace.
6: On sent que les réflexes sont un peu moins aiguisés. Surtout le problème, la responsabilité défensive n'a jamais été le fort de Ferguson. Mais là, face à un combattant qui a de telles enclumes, qui a une telle résistance, ça va devenir certainement difficile. Le sol serait peut-être le salut de Ferguson.
1: Oui, sauf que face à un lutteur.
6: À aucun moment, voilà, on l'a vu jusqu'ici tenter d'aller accrocher Gaethje.
1: C'est parce qu'il le sait, Gaethje va être très compliqué à amener au sol. Et Tony Ferguson, c'est pas du style à tirer la garde. Hein. Gaethje, de toute façon, n'acceptera pas d'y aller dans cette garde. Ferguson prend autant de coups dans un combat. Allez, il avance maintenant, Gaethje. Il a senti l'odeur du sang. Il va aller le chercher, ce Ferguson. Il va aller l'attraper, le débusquer.
6: Il est ouvert sous l'œil droit, il ouvre l'arcade gauche. Ferguson est toujours réactif, mais de moins en moins élusif. Malheureusement,
1: il peut suffire d'un coup, une balle, une seule.
6: Oh là là là là là là.
1: Dans le chargeur des coups. Descendu la plupart des combattants de cette catégorie. Ferguson, lui, continue d'avancer sans broncher. 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
6: Ah, il les mange comme des cookies là, Ferguson.
1: Et encore un crochet plongeant.
6: Décidément.
1: Il lui sort partout donc, dans la bouche.
6: Il faut avancer encore un peu. Ouais, c'est une bagarre de bar, hein. Xavier, mais elle est de plus en plus éduquée de la part de Gaethje, qui est précis, qui exploite toutes les opportunités.
1: Ferguson qui continue à avancer, qui continue à envoyer de la boxe, des crochets, des supercuts. Il veut,
6: ouais, et qui frappe la plupart du temps dans le vide, qui trouve pas sa distance, qui arrive pas à s'exprimer.
1: Parce qu'à force de prendre autant de coups, il commence à voir double.
6: Mais ça arrive, c'est un cercle vicieux, Xavier. Plus vous prenez des coups, moins vous les voyez venir, et plus vous en prenez.
1: Ça manque un peu de punch par rapport à Gaethje. Tu bouges, tu dois bouger.
6: Il a toujours, malgré les dégâts, malgré la violence et la répétition des impacts, ce grain de folie, Ferguson.
1: Balayage circulaire. Il a envie de faire un petit peu de spectacle, pourquoi pas. Il va même prendre au sérieux ce combat, hein, qui est déterminant.
6: Ouais, mais je pense qu'il sait très bien ce qu'il fait, Ferguson, parce que en faisant ça, quelque part, il vient planter la graine du doute chez l'adversaire.
1: Il l'a piqué avec un high kick jambe gauche et derrière fini avec un crochet de droit. Quel enchaînement! Il a fait un déséquilibre. On va continuer d'un crochet. Il a levé cette jambe qui est venue fouetter, gifler Ferguson. Et Ferguson aura voulu se venger.
4: comme d'habitude.
6: Je disais, Xavier,
4: est-ce qu'on serait pas un peu orgueilleux?
6: Il fait ces espèces de la danse là qui descend au sol. Quelque part en face, tu dois te dire, mais il est fou ce mec. Et ça, c'est extrêmement dérangeant.
1: Ouais, c'est un peu déstabilisé.
6: Pour l'ouverture. Ah ouais, c'est pas beau.
4: Il va falloir un petit peu de couture après le combat.
6: Il lui en aura mis des coups, Justin Gaethje. Crochet qui vient s'écraser sur la mâchoire, le cross plutôt. Droite.
1: Ouais, et là, on voit déjà le regard qui commence à changer. Et au bout d'un moment,
6: Ferguson qui recule. Et il y a des combattants comme ça qui ont vraiment construit leur carrière sur cette espèce de mystique d'invulnérabilité, sur cette capacité à encaisser les coups. Et malheureusement, je l'ai dit et je le répète, tous les édifices finissent un jour par tomber. Et un jour, lorsque le corps vous lâche, c'est terminé. Le menton, c'est un capital santé qui ne se reconstruit jamais. C'est comme cette jeunesse, mon cher Xavier, à laquelle vous avez dit adieu et que vous ne retrouverez jamais. Bah, c'est terminé, Xavier, c'est fini.
1: Moi, ça va, je me plais, hein, y a pas de problème.
6: Tout va bien.
1: J'avais deux pieds dans mon époque, et vous,
6: mon cher Jean-Charles, vous avez surtout les deux pieds dans un pantalon très serré et douteux, Xavier, mais c'est un autre sujet.
1: Mais je sais que vous m'aimez avec vos survêtements.
6: Moi, j'aime
1: vos pantoufles.
6: J'aime la vie, j'aime le confort. Allez, coup de pied retourné. Sur Justin Gaethje qui l'a esquivé, qui a gardé la tête baissée. Ouais, là, commence à nous faire des moves là avec les bras, des mouvements là qui me rappellent un peu Anderson Silva, mais pas forcément de la meilleure époque et pas forcément avec la même élégance. Coup de coude de bien trop loin. Et Gaethje qui fait son combat, qui reste à distance respectueuse de la longe de Ferguson et qui pilonne dès qu'il en a l'opportunité. Crochet. Sur ce combat, Tony Ferguson en aura perdu des neurones. C'est par poignée.
1: Vraiment une grosse pièce d'artillerie, Justin Gaethje, qui se déplace dans cet octogone et qui est sur tous les fronts.
4: Crochet gauche, mais comment fait-il pour encore rester debout et pour encore réagir, Ferguson?
6: Chacun de ses commence à être de plus en plus dur là, même les low kicks commencent à faire leur effet. À chaque fois, on voit le corps de Ferguson brinque-ballant, déséquilibré. Tout le corps part sur l'impact.
1: Mais il tient.
6: Et il tient à l'orgueil. Et il a encore le punch. Il a encore l'expérience. Il a encore l'envie d'aller chercher ce combat à Ferguson. C'était plus pour faire reculer, marquer des points qu'autre chose. Ouais, beaucoup de déchets, beaucoup de coups dans le vide, alors que Gaethje, lui, est extrêmement précis, efficient.
4: Oh là là,
6: à chaque fois, on a peur. À chaque fois que ce bras arrière est décoché, il y a un tremblement. Le corps est en train de lâcher. C'est qui saute sur le recul. Et une légende est sur un fil maintenant, après 18 minutes de combat. Je vous l'avais dit, il est sur un fil et pourtant il tient.
1: Il avait beaucoup d'argent, vous avez dit. Kevin Ferguson.
6: Tony Ferguson, décidez-toi. Tony Ferguson.
1: Ouais, et là, Gaethje, patient, intelligent, qui attend son heure, qui attend le coup dur, qui ne veut pas se précipiter, qui est respectueux des compétences, de la créativité, de la folie d'un Tony Ferguson.
6: Et de son côté imprévisible aussi, sait-on jamais ce qui peut arriver.
4: Oh là là, encore.
6: C'est trop.
4: Encore une droite.
6: C'est trop pour un seul homme et pour un seul soir. Il est beaucoup trop courageux, Tony Ferguson. Beaucoup trop résistant. Là, ce sont des coups de massue, des missiles qu'il envoie à Gaethje.
1: Comment fait-il pour rester encore debout? Dites-vous que ce sont des mitaines hein, de 4 onces. Hein. On n'est pas sur des gants box de 12 ou 16 onces.
7: All right, you ready? OK. Fight!
6: Et c'est un homme qui fait un peu plus de 80 kilos dans la cage. Et qui a des marteaux à la place des poings. Une vitesse d'exécution, une maîtrise du geste. Et l'UFC n'a connu aucune décision. Aucun de ses combats n'est allé à la limite, Gaethje. Et pour la première fois, il va peut-être y être poussé. Ça fait 4 rounds qu'il martèle le corps abîmé par les années, par les blessures de Ferguson. Et pourtant, le vieux est toujours là. Et soudain, malheureusement, il fait plus humain. On le voit friable.
1: Allez, 10 secondes,
6: on le voit touchable.
1: 10 secondes restantes.
6: On l'a vu plusieurs fois trembler, plusieurs fois reculer, plusieurs fois vaciller. Fin de ce quatrième round, il en reste à une seule. Et Ferguson est très largement en retard. Et maintenant, il faut convoquer un miracle pour Tony Ferguson.
1: Ce crochet à la tempe là qui a fait vaciller Ferguson.
6: On ne voit pas trop quelle solution le coin de Ferguson va pouvoir trouver pour lui permettre d'inverser la tendance, surtout que qu'il est clairement entré dans une guerre d'ego. Et que maintenant, un round pour finaliser ou mettre KO. Justin Gaethje, ça va être long. Enfin, ça va être court, pardon. Ça va être compliqué. Et on dit le menton de Tony Ferguson doit être intronisé au Hall of Fame, le temple de la renommée. Le temple de la renommée, pardon. Et on l'a dit à Gaethje dans son coin la dernière fois que tu t'es relâché. Que tu t'es senti un peu trop à l'aise, tu t'es fait finaliser.
1: Alors serre les dents, concentre-toi, focus.
6: Ouais, c'est le visage d'un homme meurtri, d'un homme à la dérive, invaincu depuis 8 ans et sur le point de céder aux portes de son rêve une nouvelle fois. Cinquième et dernier round et il va falloir un finish pour Tony Ferguson qui a perdu la plupart des rounds, qui en a presque perdu chaque minute.
1: Mais un finish ou rien.
6: Justin Gaethje toujours aiguisé, toujours prêt à déchaîner les enfers avec ses crochets. Crochet droit, crochet gauche.
1: Justin Gaethje visuellement toujours très frais.
6: Pas Ferguson, l'enchaînement, jab, crochet droit, crochet gauche. Il a tout pris Ferguson et il est resté en face. Et là on arrive à la frontière où chacun des pieds incroyablement courageux et un acte incroyablement fin. On y est précisément. 3 minutes 55. Tous les hommes ont leurs limites. Ça devient difficile à voir une telle punition. Le corps est meurtri, les kicks ont fait leur effet.
1: On lui demande d'utiliser ses mains, de faire de la boxe anglaise.
6: Le pas est lourd.
1: Eddie qui est sûr de son avance, il le sait.
6: Et cela fait 8 ans que personne n'avait trouvé la réponse à l'équation. Et le punch de Gaethje est en train d'ouvrir la brèche pour Tony Ferguson. C'est le début de la fin. Et désormais, il ne peut qu'espérer tenir, survivre. Et si c'est fait maintenant, il va respirer dans son coin à Tony Ferguson, récupérer. Now, now. Gaethje qui est en mission.
1: Ouais, Ferguson qui tente de rouler là pour attraper cette jambe et partir sur une clé de genou, qui sait. Mais malgré la fatigue, Justin Gaethje reste très lucide, très concentré. Il ne se laisse pas faire.
6: Oui. Wow, crochet gauche encore. Et il tourne le dos.
1: Il l'a jeté, il l'a poussé dans le grillage pour le remettre debout. Allez, viens de battre.
6: Il a tout passe maintenant, il n'y a plus aucune lucidité.
4: Voilà, séance de
6: et il tombe malheureusement. Ah, c'est terrible comme image, c'est triste. On assiste à la chute d'une idole, d'une icône qui est saoulée, martelée de coups. Le visage gonflé, tuméfié. Il y a encore l'envie, mais pour combien de temps? C'est un combat qui a perdu tout son sens, Xavier. C'est un combat que Tony Ferguson n'a plus aucune chance de remporter.
4: Salut mon cher Charles, pour moins que ça, j'aurais vu, je connais les arbitres qui se seraient interposés pour déclarer KO technique. Hein. Regardez le visage de Tony Ferguson. Il a même plus de réflexe pour éviter les crochets.
6: Il a que ce réflexe conditionné, il a que cette âme de guerrier. Qui lui dit encore, qui lui chuchote à l'oreille d'avancer, il crache du sang, et il n'en peut plus, il n'en veut plus, et le corps l'a trahi, et dit non, il faut arrêter, c'est terminé. Justin Gaethje a fait chuter Tony Ferguson. Justin Gaethje est le nouveau champion intérimaire des poids légers.
4: Comme je le disais, je connais beaucoup d'arbitres qui auraient arrêté le combat avant. Devant finalement la passivité de Justin Gaethje, de Tony Ferguson, qui dégustait les coups sans ne plus rien donner en retour, sans même se protéger. Pour son propre bien, Herb Dean a mis un terme au combat, chaos technique.
6: Et il le fallait Xavier. C'est l'un des combats les plus durs. Et c'est l'un des hommes que j'ai vu aller le plus loin dans la douleur. Dans la résilience, il a été jusqu'à son extrême limite avant que son corps ne lui dise stop, avant que son corps ne le trahisse, et on sent que le mental est affecté. Après 8 ans, Tony Ferguson a malheureusement enfin basculé du mauvais côté.
4: Il ne pouvait plus, là c'était trop. C'est à ça que servent les arbitres, hein. D'abord et avant tout à préserver l'intégrité physique des athlètes, plus que le respect des règles et plus encore que le respect du rythme du combat et du spectacle. Les arbitres sont d'abord là pour protéger les athlètes d'eux-mêmes.
6: Ouais, cette image elle est effrayante. De cette prise de conscience que c'en est fini. Et c'est cruel pour Ferguson, mais la nouvelle génération des poids légers est arrivée. Justin Gaethje vient de battre une icône et de s'offrir la chance de défier Khabib Nurmagomedov pour le titre incontesté des 70 kilos.

0: temps a passé sur sa gloire et ses plus belles années. Mais Tony Ferguson reste immensément populaire auprès du public américain. Le combattant californien aujourd'hui numéro 7 des légers. Il a malheureusement dégringolé depuis sa défaite face à Cage. Il a enchaîné deux nouvelles défaites face à Charles Oliveira et Benil Darius, toutes les deux par décision, et il va tenter ce soir de ressusciter sa carrière en affrontant un autre américain, Michael Chandler, combattant très offensif. Michael Chandler, c'est une grenade de goupille, c'est un garçon qui peut vous exploser à la gueule à tout moment.
1: Ouais, aussi imprévisible qu'agressif, que relentless, comme disent les Américains, sans relâche. Un peu un style presque similaire à celui de Tony Ferguson, avec un physique quand même différent, moins longiligne. Ferguson en tout cas qui pour l'instant semble d'un seul coup courir après son ancienne gloire, qui refuse de l'avoir laissé passer, qui pense qu'on peut être et avoir été.
0: 38 ans pour Tony Ferguson, des trésors d'expérience, qui est resté 8 ans invaincu, qui a enchaîné 12 succès consécutifs. Il y a malheureusement une loi des séries en MMA. Désormais, il est sur 3 défaites. Le cheveu est grisonnant. Et le menton, le physique, l'homme, le combattant ont connu des traumatismes. Ce combat face à Justin Gaethje a, semble-t-il, brisé quelque chose, mon cher David.
1: Oui, et comme vous le dites souvent, un vase, lorsqu'il est brisé, on le recolle, mais on voit toujours les traces.
0: C'est une bonne citation, ça. Je sais pas où vous êtes allé la chercher.
1: Je sais pas. Un penseur du 21e siècle.
0: Un grand homme.
1: Je crois que son prénom commence par Jean et finit par Charles.
0: Écoutez, c'est un hommage mérité que vous lui rendez aujourd'hui. L'adversaire de Ferguson, Michael Chandler, ancienne star du Bellator où il a été champion à plusieurs reprises, devenu très rapidement une star à l'UFC. Lui aussi est un ancien lutteur tombé amoureux de la boxe, explosif, athlétique, instinctif. C'est un chien fou, Michael Chandler, capable de tout sauf de respecter une stratégie, extrêmement généreux mais manque souvent d'intelligence de combat. Le Michael Chandler du premier round est capable de battre n'importe qui. C'est souvent, malheureusement, après que ça se gagne.
1: Il est même capable de se battre lui-même. Votre description, mon cher Jean-Charles, est absolument parfaite, fidèle. Aussi, il peut être aussi efficace que contre-productif par finalement sur ses excès d'agressivité, son manque de discipline, mise en face de sa puissance.
0: Alors c'est sa deuxième année à l'UFC, Xavier, et il a fait 3 combats sur sa première année. Son premier combat, il bat Dan Hooker par KO en 2030. Son deuxième combat, c'est pour la ceinture face à Charles Oliveira, titre laissé vacant par Khabib. C'est un combat qui marquera l'histoire de la catégorie. Il est tout proche de l'emporter au premier round avant de perdre au deuxième. Et puis il fait un combat au Garden face à Justin Gaethje. Il fait 3 rounds de pure folie, une vraie guerre des étoiles entre ces deux garçons. Donc il est sur un record peu flatteur de 1-2 à l'UFC, une victoire, 2 défaites, mais vainqueur ou vaincu.
1: Ouais.
0: C'est un garçon qui crée du spectacle. Voilà. En tout cas, il marque les esprits vraiment, Michael Chandler. là encore, en l'opposant à Tony Ferguson, l'UFC, c'est très bien, il nous offre un nouveau mec.

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1: And we're going to have a referee of choice, Jesse Rosa.
2: En quête de sa gloire passée, Tony Ferguson qui affronte Michael Chandler pour un combat qui promet d'être court et spectaculaire. C'est parti, 3 rounds de 5 minutes, catégorie des poids légers.
3: On a vu deux gabarits sensiblement différents. Ferguson longiligne face à un Chandler petit et rablé, ramassé, musculeux. Alors on serait tenté de dire que dans un tel différentiel d'allonge, on serait tenté de demander au combattant le plus grand de gérer la distance. Mais c'est pas trop le style de. C'est pas trop le style de Tony Ferguson. Donc on va pas lui dire ça.
2: Et puis à côté, Chandler, lui, il a une appétence pour la bagarre qui est à la fois sa grande force et sa grande faiblesse. Il prend beaucoup trop de risques.
3: Mais son pire ennemi, avec un brin de fight IQ, de réussite,
2: Chandler aurait peut-être été champion face à Charles Oliveira. Le destin en a décidé autrement. En tout cas, à 36 ans, ce n'est pas pour l'un comme pour l'autre un âge où on va se réinventer.
3: Et c'est parti pour la bagarre. Tout de suite, les deux hommes
2: sont au coup d'un coup direct. Et Ferguson qui a décidé à combattre avec ses idées, quitte à partir avec, à partir sur son bouclier. Chandler qui est abîmé, Chandler qui est en danger. Que voulait le public, vous l'entendez? Et là, les Américains ont sorti les pop-corn.
3: Chandler qui est sous la pression du maître de la pression, j'ai nommé Tony Ferguson.
2: Et il remise direct au corps, remonté le crochet à la tête. Ah, il semble avoir récupéré Chandler devant Ferguson qui n'a malheureusement plus la même capacité d'accélération. Cette espèce de chaos organisé, de tornade, de rythme absolument insoutenable dans lequel il était capable de noyer, d'emmener avec lui ses adversaires.
3: Et cette qualité commence à s'en aller avec le temps, avec les années. Chandler, lui, profite de sa petite taille pour aller chercher et saper le corps de Ferguson. Avant probablement de porter ce qu'il espérera être un coup de grâce au visage.
2: Chandler qui est vraiment obligé de traverser le stand et qui très intelligemment, contrairement à la présentation qu'on a fait, vient lutter pour tenter un peu de récupérer et mettre Ferguson sur son dos. Attention, on connaît les qualités de Ferguson quand il est sur son dos.
3: Magnifique double leg takedown là qui vient projeter Ferguson dans le coin de la cage. Attention Michael Chandler à ne pas tendre les bras, à ne pas donner l'opportunité à Tony Ferguson de partir sur une soumission.
2: Attention à la juge Gatame, attention au triangle.
3: Pourquoi ça va être vigilant sur toutes les tentatives, tous les mouvements de hanche de Tony Ferguson. Pourquoi se mettre dans la garde entre les jambes d'un homme aussi bon au sol qui en plus a d'aussi longs membres.
2: Je vous rappelle que c'est un avantage hein, lorsqu'on est dans cette position pour pouvoir passer des soumissions, d'avoir des jambes longues.
4: Ouais, et il va renverser. Il n'a pas peur de rester dans la garde. Mais Anthony Ferguson a tort ou a raison. Le bulldozer qui adore se jeter sur ses proies, quitte à se jeter dans la gueule du loup. N'a-t-il pas pris trop de risques sur ce coup-là? Attention au triangle. Pouh! Il ne s'embarrasse pas de passer la garde, Michael Chandler. Il veut juste détruire quelqu'un.
2: Il veut faire des dégâts.
4: Ouais, il regarde Ferguson en dit long. On l'a vu jeter un œil à l'arbitre.
2: Bien sûr que l'arbitre ne le considère pas trop en danger parce que c'est vrai que là, il est en train de prendre des coups.
4: Michael Chandler, sans relâche, écrase son poids sur Tony Ferguson.
2: Il est fidèle à la réputation de Chandler. Hein. Ce premier round, c'est un concentré d'émotion, un grand moment de dramaturgie.
4: La puissance toujours, l'agressivité. Pour l'instant, il se contente de maintenir la position. Voilà, des coups de poing, c'est bien. Ground pound, crochet plongeant, sans même regarder la cible. Il n'a pas besoin, il sait où elle se trouve. Allez, un crochet encore. Et un crochet toujours. On écrase le bassin bien bas sur Tony Ferguson. On l'empêche de désaxer sa hanche. On garde la hanche dans l'axe et on frappe. Je crois, mon cher Jean-Charles, que le ton est donné.
2: Ouais, la promesse est tenue.
4: On sait pourquoi on est là et les deux hommes sont très agressifs. Faut pas être un homme de coin ni un soigneur dans ces combats.
2: Faut pas être cardiaque.
4: De vous encaisser toute la pression.
5: It's so important. You can't let him have free shots to your legs. More volume with your punches. You're straight and your hooks work. And don't go for those elbows when you're too far away. Bring your feet with you, okay? Come on, circle.
2: On lui a demandé plus de volume sur son anglaise, ne pas partir de trop loin avec les coudes, oui. Attendre voilà, d'être à la bonne distance.
4: Et puis de rester en appui aussi quand il frappe, de ne pas se jeter vers l'avant, de ramener ses pieds avec lui. Bien garder les appuis sous son centre de gravité.
2: Voilà, oh c'est là magnifique. Ça,
4: ce
2: que
4: double
2: c'est
4: leg là,
2: qu'est-ce que c'est
4: à l'ouvert, au milieu de la cage,
2: ça, c'est
4: tout en puissance.
2: Ça, c'est vraiment une façon de se faire respecter, de montrer.
4: Vous avez vu le visage de la journaliste de l'UFC qui s'appelle Megan de la Vie, qui fait une petite grimace.
2: Les visages sont déjà marqués. Deuxième round entre Tony Ferguson et Michael Chandler.
4: Le dos de Michael Chandler, on dirait un bodybuilder.
2: Et voilà pourquoi les spectateurs avaient payé leur place.
4: Wow!
2: L'expression KO dramatique est parfois employée à tort, mais si vous cherchez la définition de KO dramatique, vous devriez normalement tomber là-dessus.
4: Sous les yeux de Paddy Pimblett, qui n'en croit pas ce qu'il voit.
2: Wow, l'image est folle, elle est terrible et on l'avait dit en préambule, mon cher Xavier, les belles histoires finissent souvent mal. Rares sont les champions qui quittent la scène à leur prime, à leur sommet.
4: Là, il aura été champion intérimaire, mais
2: il aura marqué son époque, hein, Ferguson. Et beaucoup de jeunes fans sont venus au MMA récemment. N'en connaissent que la fin de carrière. Et c'était un plaisir, un honneur même de revenir sur ces folles années, sur cette décennie où Tony Ferguson aurait été un personnage incontournable de l'UFC. son fils, le fils de Michael Chandler, qui l'accompagne par fils adoptif. Et on revoit Steve McGarry. Quelle inspiration. Ça part de la jambe arrière et ça vient frapper la porte du manteau par dessous. Comme un uppercut.
4: L'âme de Tony Ferguson s'est envolée au-dessus de ce ciel, malheureusement, pour Charles Xavier.
2: C'est vraiment ce qu'on appelle un Maegiri, hein, ce coup de pied de karaté, ce coup de pied frontal et non pas un front kick, parce qu'il est remontant, la trajectoire remonte de bas en haut. Elle vient frapper la cible par le dessous. Et forcément, hein, lorsque vous prenez le bol du pied comme ça sous votre menton, ça vous ça crée chez vous un coup du lapin, tout simplement. Votre cerveau se déplace dans la boîte crânienne et vient heurter les parois, et avant même que vous tombiez par terre, vous êtes déjà déconnecté. Ferguson qui reprend.
4: Et c'est une terrible image de Ferguson, acclamé par le public américain, qui terminera sa carrière sur une triste série, mon cher Xavier. 8 défaites consécutives, lui qui était resté invaincu pendant 8 ans et qui n'aura jamais touché ce rêve, cette ceinture unifiée de la catégorie, qui ne l'aura jamais disputé.
0: Ladies and gentlemen, referee Jason Herzog has called a stop to this contest at 17 seconds of round number 2. Declaring the winner by knockout, Iron Michael Chandler!
4: La vieillesse est un naufrage, mon cher Xavier. C'est ce que Chateaubriand écrivait. Et ce soir, à 38 ans, Tony Ferguson vient de s'échouer. Malheureusement. C'est sur ces mots, mon cher Xavier, que nous concluons ce programme, et bien qu'il finisse mal, il était très agréable de revoir Tony Ferguson, personnage et combattant très singulier. Merci, mon cher Xavier.
2: Merci, mon cher Jean-Charles, et merci à vous d'avoir été parmi nous pour cette UFC classique de plus.
4: Et on doit être au-delà du 200e épisode, mon cher Xavier. Avec les années, on en a fait des heures ensemble. C'était un plaisir, c'est toujours un plaisir, et merci à Virginie Petrus qui a été notre chef d'édition ce soir. Belle soirée et à bientôt.

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5: Bonsoir à tous, ravi de vous retrouver pour votre rendez-vous UFC classique, épisode consacré ce soir à l'un des combats les plus incertains, les plus intrigants, les plus excitants de ces dernières années. C'est le main event de cette UFC 308, Ilia Topuria

0: Et il incarne cette nouvelle génération, comme tu le disais si bien Jean-Charles. Il peut potentiellement être le nouveau McGregor de l'UFC. En tout cas, il en a l'étoffe et on a hâte de découvrir ce qu'il va nous proposer ce soir.
1: Ouais, c'est vrai que l'UFC est donc à la recherche d'une nouvelle star, d'une nouvelle idole. C'est le combat qui peut consacrer Ilia Topuria. Max Holloway, depuis plus de 10 ans à l'UFC, qui a été champion, qui a battu José Aldo chez lui avant la limite. Et Ilia Topuria a promis d'être le premier à le mettre KO. Il faut savoir que Max Holloway emporte avec lui une espèce de mystique d'indestructibilité. C'est un combattant qui n'a jamais été mis KO et qui est réputé pour son menton en titane.

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1: Allez, on démarre cette UFC 308 qui a lieu à Abu Dhabi. Abu Dhabi, c'est l'un des grands rendez-vous de l'année habituel du mois d'octobre. On démarre par un combat poids lourd qui oppose Kennedy Zeshuku, le combattant du Nigeria, qui est un ancien 93 kilos, qui est monté très récemment. Il a face à lui l'une des attractions de cette catégorie, l'Américain Chris Barnett, 1m75. C'est le plus petit poids lourd de cette catégorie, arrivé sur le tard avec, à l'UFC. Beaucoup d'expérience et alors des capacités physiques, de souplesse qui sont, on va dire, très surprenantes pour un homme de son gabarit. 1m75 et pesé à 119 kg, 700 Chris Barnett.
2: Il est pratiquement aussi large que grand, c'est incroyable.
1: Ah, c'est un cube.
2: 1m75, waouh, mais c'est vraiment petit effectivement. Ouh, par contre, il les encaisse tous, là, il joue la longe. Zeshuku, pardon,
1: ouais,
2: excusez-moi.
1: Dur à prononcer. Zeshuku. Et alors il y a un problème de taille évidemment, parce que Zeshuku il fait 1m85, donc 1m96 plus 21 cm au niveau de
2: c'est
1: la longe
2: énorme.
1: C'est 30 cm de plus qu'il a Zeshuku, donc il y a un vrai problème de distance, d'autant que Chris Barnett, alors c'est ce qui participe aussi à sa popularité, c'est un striker, c'est un garçon qui aime faire des gestes un peu fous, ses parents étaient tous les deux des taekwondoïstes. Donc il a démarré.
2: On le voit, hein, ouais. La manière de bouger d'ailleurs. Hein.
1: Il a démarré très tôt par cet art martial, voilà, qui lui a permis finalement d'acquérir des qualités de souplesse uniques presque dans cette catégorie. En tout cas, on les voit très rarement.
2: Alors c'est drôle, hein, les deux se narguent dans la cage. Alors la mobilité effectivement au niveau des jambes, il a clairement laissé planer le doute quant au fait d'envoyer des kicks. Voilà, il feinte beaucoup, il y a du jeu. Alors là où il peut être à craindre Barnett, c'est à mi-distance, on le voit, il est très ancré dans le sol, donc il frappe très fort. Par contre, il y a tout un travail de passage de distance à mi-distance qui peut être risqué. Il risque de se faire sniper sur la route, bien sûr.
1: Ouais, et d'autant que Zeshuku, il a des grandes jambes, il a un jeu très complet, et là on le voit attaquer le corps de Chris Barnett avec ses front kicks.
2: Ouais, lui, il veut clairement jouer à la distance, aucune raison d'aller...
1: à la bagarre, et tu vois, tu l'as vu ce geste incroyable de la part de Barnett.
2: Ouais, alors c'est vrai que c'est très rare pour un gabarit de ce type. En revanche, pour l'envoyer, il faudrait vraiment qu'il arrive à le coincer dans la cage, parce ouais. que là, il y avait un problème de distance. Un simple retrait de buste a suffi à Zeshuku.
1: Ouais, et alors, il est pas bien, Barnett. Je crois qu'il se touche un petit peu la cheville. Et en effet, on le voit très statique, hein, beaucoup moins mobile qu'à son habitude. Et là, c'est pas un endroit où il faut rester. On le voit grimacer

0: Barnett. Et là, malheureusement, c'était pas un bon présage. Ouais, je pense qu'il y a un problème. Et Dessoukou l'a vu.
1: Il a clairement un problème d'appui.
0: High kick, jambe arrière.
1: On l'a vu sauter. Justement, regarder ses pieds. Est-ce qu'il ne se serait pas fait mal avant le combat?
0: Écoute, on en verra peut-être au ralenti ce moment. En attendant, on va se concentrer sur le combat. Et quand tu commences à grimacer et à donner cette information à ton adversaire, c'est vraiment le dernier recours. C'est-à-dire que tu peux plus te cacher. Donc c'est que la douleur est difficilement supportable.
1: Et alors, quand on est privé de ses appuis, forcément en termes de coordination, c'est compliqué, tout part du bas. Hein. Donc là, on le voit, il est très amoindri.
0: Ouais, et les kicks qui s'enchaînent là. Dans un bas-ventre malheureusement assez étoffé, pas forcément très musculeux hein, de la part de Chris Barnett, ce gabarit, cette morphologie qui fait partie de sa popularité aussi. Ouais, ça devient dur. Ça va mal finir pour Chris Barnett.
1: Ça manque de stabilité, il est amoindri. Non, je pense que c'est une belle entorse là. Quand, comment, j'aimerais le savoir parce qu'on n'a rien vu.
0: Mais il est toujours là, il est combatif Barnett. Alors que Dessoukou, lui, il est très clinique. Hein. Wow. Il prend pas énormément de risques.
1: Ah non, mais
0: et là, il va commencer à accélérer. Petit à petit, là, le travail au corps est en train de payer ses dividendes.
1: Ouais, du coup, ça devient un sac de frappe s'il n'a plus sa mobilité. Il n'a plus qu'à viser.
0: Ouais, ça va être très dur. Là, il boite maintenant. Ouais, la jambe est complètement compromise et les coups qui s'enchaînent. Barnett, il n'en peut plus. Et il se cache dans ses gants. Il faut arrêter. Crochet et c'est terminé. Merci Jason Herzog qui arrête le combat TKO. Premier round pour Kennedy Dessoukou. Malheureusement pas eu de combat et je serais curieux de revoir ce qui s'est passé avant le combat parce qu'il a dû se passer quelque chose. Alors parfois, et on le sait Lucie, les combattants arrivent blessés. C'est rare d'ailleurs qu'on arrive à 100% de ses possibilités dans la cage. Et il y a aussi un impératif financier de combattre. Même si tu as une blessure, si tu combats pas, t'es pas payé. T'es un auto-entrepreneur du combat. Freelance égale précaire.
1: Alors, ok, donc là il arrive à tourner jusqu'ici. Est-ce que ce ne serait pas ici? Est-ce qu'il ne se serait pas fait une entorse en tournant?
0: Ouais, combat un peu surprenant et décevant malheureusement parce que séduisant sur l'affiche, mais voilà, on voit que un fait de combat ou d'avant combat a diminué Chris Barnett et nous a empêché d'avoir le duel auquel on pouvait prétendre. Ouais, là derrière c'est même pas qu'il a, il est pas KO ou quoi, il est pas commotionné, mais juste il est totalement débordé, Barnett, et il était temps que ça s'arrête.
2: Ladies and gentlemen, referee Jason Herzog has called a stop to this contest at 4 minutes 27 seconds of the very first round, declaring the winner by TKO Kennedy.
0: Et début convaincant, malgré le scénario pour Dessoukou chez les poids lourds, et garçon assez intéressant physiquement, il faisait 93 kg pendant très longtemps, en tout cas à la pesée, aujourd'hui il fait 110 kg et avec son gabarit d'1m96 il va poser quelques problèmes dans cette catégorie.

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1: Allez, on enchaîne avec un combat catégorie des poids moyens sur la carte préliminaire de cette UFC 308. L'une des plus belles soirées qu'on ait eu le plaisir de voir ces dernières années. Et alors, il y a eu une petite erreur de Bruce Buffer, tous les grands hommes ont leurs limites, ma chère Lucie, qui a appelé Abus Magomedov, il l'a appelé Nurmagomedov, le patronyme de la famille Khabib.
2: On va croire que tout le monde s'appelle comme ça au Daguestan.
1: Ouais, alors je connais pas l'origine de Magomedov, je crois qu'en effet il vient de Tchétchénie ou du Daguestan, mais c'est un garçon qui est aujourd'hui basé en Allemagne, qui a beaucoup d'expérience. Magomedov, il a 34 ans, il a plus de 30 combats pour 26 victoires, 6 défaites. Et face à lui, c'est on va dire un garçon qui monte, c'est une valeur montante de cette catégorie des moyens, même s'il n'est pas forcément très grand. 1m79 pour Bruno Ferreira, il a 12-1 en carrière, 12 victoires et 1 défaite, et il a remporté toutes ses victoires avant la limite.
2: Et les deux se cherchent, c'est un combat extrêmement tactique, on a deux hommes extrêmement solides. Donc une erreur peut être fatale, le bénéfice de la longe et de la taille, comme vous pouvez le voir, c'est bien Magomedov qui l'a.
1: Ouais, t'as plus 10 cm
2: c'est énorme.
1: Sur la taille et plus 15 cm sur la longe.
2: Non, c'est énorme.
1: Et encore une fois, un niveau d'expérience qui n'est pas du tout le même. Magomedov qui a beaucoup ferraillé dans sa carrière sur le circuit russe, sur le circuit européen également, avant d'arriver à l'UFC sur le tard. Ah, et ses débuts, Magomedov, je me rappelle très bien. Et on y était, toi et moi, à l'UFC, c'était à l'UFC Paris, le tout premier UFC Paris, il était en carte préliminaire. Et alors je me rappelle que moi j'avais la chance de commenter sur la chaîne équipe et je prenais l'antenne à 22h30 parce que malheureusement la loi française ne nous permet pas de diffuser du MMA en direct sur une chaîne gratuite avant 22h30, sur une chaîne payante c'est 20h30 et donc je voulais pas trop regarder tous les combats parce que tu sais quand on regarde beaucoup de combats, quand on commente beaucoup de combats, on a l'œil qui commence un petit peu à s'émousser, en tout cas on est pas aussi, n'est plus aussi aiguisé dans l'analyse. Hein. Et donc je regardais pas ce combat, j'étais en train de faire mes fiches. Et quand il a commencé, j'y prêtais pas spécialement attention. Et tout d'un coup, j'ai entendu boum! Et voilà, c'était 19 secondes. Il avait gagné donc sur un KO assez expéditif à Abus Magomedov. Et derrière, on lui a proposé d'affronter Sean Strickland en main event. Donc c'est un garçon que l'UFC a voulu rapidement propulser et un peu trop rapidement parce qu'il avait été battu assez sèchement par Strickland.
2: Une grosse préparation là de cadrage, on sent qu'il attend le bon moment pour faire mouche. Pour l'instant, Ferreira qui est plutôt passif, subit un petit peu cette pression.
1: Ouais, alors, les deux hein, sont plutôt des strikers, ils ont une majorité de victoires par KO TKO, mais ils sont capables aussi de finir au sol et je pense que Magomedov a pas envie d'échanger de manière trop chaotique, en tout cas pas au début du combat avec un Ferreira on va dire encore aiguisé.
2: Non, on le voit bien, hein, il garde la distance, c'est-à-dire qu'il est toujours loin, en cadrage certes, mais toujours loin, il rentre et il ressort à bonne distance de manière à ne pas s'exposer à une contre-attaque. Donc il y a un gros travail hein, de passage de distance à mi-distance avec un travail de step sur la jambe avant.
1: Ouais, Il est toujours sur la pointe des pieds, hein, Abousmagomedov. Capable d'évoluer, on le voit, dans les deux gardes.
2: En fait, il est non seulement à bonne distance de bras, mais à bonne distance de jambes également. Il a analysé le risque au niveau des jambes.
1: Attends, il a une morphologie assez particulière, hein, Ferrara. 1m79, il y a des combattants de 61 kg qui sont plus grands que Bruno Ferrara.
2: On est d'accord.
1: Après, il a développé un jeu adapté à sa morphologie. Hein. C'est un combattant... très puissant, très explosif.
2: Pour l'instant, il est plutôt hermétique. Hein. Il bloque bien les coups. Il n'y a pas énormément de dégâts qui passent.
1: Ouais, mais il est aussi, on va le dire, un peu inactif. Hein,
2: non, ça c'est clair. On ne peut pas gagner un combat juste en se défendant. Mais voilà, en tout cas, il est très vigilant sur ce qui vient. Les gardes hautes, les automatismes et le coup d'œil sont bons. Le seul problème, c'est la gestion de distance pour lui, en fait.
1: Ouais, là, tu vois les statistiques de ce premier round. Très largement à l'avantage de Abousmagomedov qui impose sa distance, qui impose sa science. Alors, je suis toujours assez surpris, moi, de voir ces oppositions où tu as vraiment un gros différentiel d'expérience. Je le rappelle, hein, plus de 30 combats pour Magomedov, seulement 13 pour Ferreira. Mais il y a l'idée que finalement, bah, quand tu arrives à l'UFC, ce qui s'est passé avant, ça ne compte plus. Et finalement, tu ouvres une deuxième carrière.
3: A movimentação tá boa, mas ele tá pontuando. Ele também não tá se expondo. Então vai ter que partir de nós. Tá? Eu quero que você chegue com o escudo mais fechado nele. Tá bom? Que ele quer que você trabalhe para trabalhar um meio. Não, chega fechadinho e chuta na cabeça também. Chega fechadinho, chuta na cabeça. Quando ele chuta na tua cabeça, chuta por dentro. Eu quero mais mão tua, mas eu quero aquela mão que você vem colado e trabalha.
4: Very good. Take the center control and keep throwing these push kicks and low kick. When you step low kick, two steps back, okay, please. Very good. Take the center, okay? And more fakes in the beginning.
2: Donc on lui a suggéré de garder le centre et de travailler énormément en feinte, en tout cas de continuer sur cette dynamique, alors que du côté brésilien, alors je ne parle pas portugais, mais il me semble avoir compris qu'il fallait chercher la mi-distance.
1: T'as quelques notions quand même, Lucie. T'as été au Brésil, non?
2: J'y étais, mais de là en parler.
1: Non, bien sûr.
2: Non, par contre, j'aimerais organiser un voyage prochainement. C'est-à-dire que je vais tout le temps en Thaïlande et j'aimerais bien emmener un groupe au Brésil parce que j'ai une grosse demande à ce niveau-là. Donc, c'est un.
1: Ouais,
2: projet.
1: Tu es multifacette aussi. Tu es l'entrepreneuse.
2: Mais la culture est très différente. Hein. Faut savoir que c'est un pays très chaleureux, mais aussi avec beaucoup d'ego en termes de sport de combat. Donc, c'est moins sécurisant que la Thaïlande, je trouve. Donc, à voir.
1: Alors, ce que tu appelles. Sécurisant, je pense, relève de l'insécurité pour la majorité des gens qui nous écoutent, mais en tout cas, on a compris ton idée. Alors, Ferreira, ce garçon, il est passé par un chemin un peu particulier, c'est-à-dire qu'il a débuté sur un short notice, donc un combat où on l'a appelé, en dernière minute pour remplacer un blessé, et un short notice qui avait des allures de bourbier parce qu'il a débuté face à un autre Brésilien qui est connu dans cette catégorie qui s'appelle Grégory Rodriguez, qui est surnommé Robocop. Un combattant très dangereux, redoutable, et Ferreira, il l'a mis KO au premier round.
2: Ouais.
1: C'était au Brésil d'ailleurs.
2: On dit que la chance sourit aux audacieux, il en est la preuve. Hein. Alors c'est vrai qu'il y a plusieurs manières d'entrer à l'UFC, comme je le dis chaque semaine. Il y a par le biais des Dana White Series Contenders, qui est clairement l'antichambre de l'UFC. Il faut se faire remarquer.
1: C'est un peu l'objectif top chef de l'UFC.
2: C'est ça, exactement. Donc ça, c'est la voie la plus classique et celle qui vous permet d'avoir un parcours bien préparé.
1: Hey, Ferreira, l'explosivité de Ferreira qui a connecté Magomedov et tout de suite le réflexe.
2: La guillotine.
1: Pour aller chercher la lutte. Pas de danger sur cette guillotine tout de suite. On est capable d'améliorer sa position, en tout cas de tenter de le faire.
2: Alors on a un crochet, c'est-à-dire qu'il peut sweeper à tout moment la position. Attention parce qu'à partir du moment où il est au-dessus, Magomedov il est quand même solide. Il faut sortir cette tête. Voilà, il la sort. Tant qu'il est au-dessus, tout va bien pour Magomedov.
1: Ouais, c'est un combattant très complet, hein, Magomedov, et on l'a dit, chevronné.
2: Regardez, qui tente de créer de la distance. Attention, il offre son dos.
1: Ouais.
2: là là là là là là.
1: Et Magomedov le prend, évidemment.
2: On fait tout ça pour finalement se faire prendre le dos.
1: C'est souvent un petit peu la tentation hein, dans cette situation de se retourner pour tenter d'aller chercher appui sur le grillage pour se relever. Mais tu exposes ton dos et face à un combattant comme Magomedov, ça peut ne pas passer. En tout cas, il est retourné à ses appuis, à ses amours. Le striking Ferreira qui est capable de changer de garde, de surprendre. Qui est extrêmement puissant, mais en revanche qui n'a pas l'habitude forcément que le combat dure, puisqu'il a, on l'a dit, terminé tous ses adversaires. Aucun combat à la décision en carrière pour Bruno Ferreira.
2: J'ai le sentiment que ça a légèrement ébranlé Magomedov. Hein. Regardez, il ouvre la bouche, il essaye de récupérer, il cherche l'espace.
1: Il s'est fait surprendre Magomedov et maintenant il va chercher la lutte. Très bon sprawl de Ferreira pour éloigner ses hanches.
2: Ferreira, il est venu pour prendre sa chance, il n'en a rien à faire en fait. Même si sur le papier c'était déséquilibré.
1: Mais il est obligé d'avancer, il est obligé de saisir sa chance. Hein, parce que s'il reste à distance trop respectueuse, il va prendre une leçon. Évidemment. Et regarde Magomedov là, il est pas bien. L'Allemand là, il commence à tituber, le visage est rougi, les appuis sont instables. Ouais, mais parfois la fortune ne sourit pas.
2: Parfois, on va voir ça, mais en tout cas, là, il nous donne encore son dos, c'est ça le problème.
1: Ouais. Et c'est ce coup de retourner, hein. Alors oui, tu aurais pu surprendre, mais malheureusement, derrière, souvent, tu exposes ton dos ou ton équilibre, et devant un garçon qui a de la bouteille, tu peux te faire sanctionner.
2: Là, on est un peu chez lui quand même, il sait exactement où placer sa force pour épuiser Ferreira. Ferreira qui se retrouve de nouveau dans la garde.
1: Ouais, et qui est obligé de fermer la garde, et qui n'a pas beaucoup de solutions, là, si ce n'est d'attendre la fin du round sans concéder trop de dégâts.
2: Allez, 30 secondes. Et en tout cas, il aura bien appliqué les consignes de ses coachs. Hein. Il a visé la tête du début à la fin, et ça, mine de rien, ça a porté ses fruits.
1: Ouais, et c'est ce qui donne au MMA, je trouve ça, sa télégénie, vraiment, avec des mitaines de 4, 4 onces. Vraiment, tout est possible. Un coup, un seul peut vraiment changer le cours du combat.
2: Ah, c'est vicieux, ouais. La main sur la bouche pour l'empêcher de respirer.
1: Il y a de la fatigue quand même des deux côtés, parce qu'il a pris des dégâts Magomedov, et on est sur un scénario à un round partout. Finalement, on avait remporté le premier et Ferreira vient de remporter le deuxième.
4: Close hand, okay. Deep breath. 1, 2, 3, go. Very good.
1: Slower. 2010.
4: Hey, don't stay in his range.
1: Très très grosse expérience, beaucoup de combats avant d'enfin intégrer l'UFC.
4: Yes, you know he wants brawl. Don't brawl with him. Okay, stay outside. Do more fakes. Okay. Deep breath. Now he's gonna come aggressive in the beginning.
1: Vraiment le tour des organisations européennes. On l'a vu combattre également au KSW, au PFL, avant que cette porte s'ouvre vers l'UFC. Il y a une question alors d'expérience, de palmarès, hein, Lucie, mais il y a aussi une question de nationalité, parce que c'est vrai que l'UFC a tendance à recruter des combattants selon les marchés qui sont importants pour l'organisation. C'est-à-dire
2: exactement.
1: Que voilà, en fonction des droits télé, par exemple, si l'UFC vient de renégocier des droits télé en France, en Pologne, eh bien, elle va recruter aussi en fonction.
2: Et ce qui est drôle d'ailleurs, c'est qu'en Allemagne, il y a très peu de représentants à l'UFC.
1: Mais c'est ce que j'allais dire, c'est curieux, parce que l'Allemagne, c'est un grand pays de sport. Moi, j'ai assisté à un championnat du monde de boxe anglaise entre Vladimir Klitschko et Jean-Marc Mormec. C'était en 2012 à Düsseldorf, il y avait un stade de foot rempli, 50 000 personnes. Enfin, et puis même en Allemagne, même des matchs de D2, c'est plein. Enfin, je veux dire, tu as une culture du sport qui est incroyable. Et on a l'impression un peu que, tu vois, le train de l'UFC, voilà, c'est pas arrêté en Allemagne. Donc finalement, être allemand, c'est pas un désavantage, faut pas le dire, mais c'est pas un accélérateur de carrière non plus. Crochet gauche pour Magomedov.
2: Pays comme le Luxembourg ou la Suisse, pareil, il n'y a pas tant de combattants. Luxembourg, j'en ai pas vu. la Suisse, on a eu.
1: Ouais, non, là, tu pars avec un train de retard, ouais. Clairement.
2: Ouais, je suis pas sûr que ça t'aide en fait hein, quand tu.
1: Non, clairement.
2: Là-bas.
1: Alors que quand tu es brésilien ou américain.
2: Alors oui et non.
1: Le Brésil, les États-Unis, ça reste quand même les deux gros marchés.
2: C'est quand même, en fait, il y a trop de qualité, il y a trop de combattants avec du potentiel et à un moment donné, il faut freiner leur entrée. C'est un petit peu malheureusement comme les Russes originaires du Daghestan et de Tchétchénie. Il y a trop de qualité et on sent que l'UFC freine l'entrée de la communauté.
1: En tout cas, ils vont être un peu plus sélectifs, ouais.
2: Ouais, ouais. C'est beaucoup plus dur, je trouve.
1: Allez, Ferreira, là, qui cherche à accélérer et encore cette tentative de backfist qui expose ses hanches. Ça ne peut pas passer dans un premier temps, mais Magomedov réussit cette amener au sol et va donc passer en demi-garde. Il va falloir utiliser Ferreira, quitte à perdre avec. Ouais, 3 takedowns pour Magomedov qui impose un jeu un petit peu plus complet. Ouais, il est en train de passer dans le dos sur un Ferreira qui est un peu plus fatigué qu'au premier round. Il y a un bras qui est en train de chatouiller le menton. On va aller viser l'étranglement.
2: Il essaye de le décoller du sol justement, voilà, pour dégager le menton. Alors il n'est pas très très bien positionné là.
1: Ouais.
2: Faut qu'il se remette bien dans l'axe par rapport au dos. Oh attention, il est en train de prendre son bras et là ça va être compliqué de se défendre si le bras est prisonnier.
1: Ouais, il s'y tourne, c'est bien fait. Ferreira qui s'est remis donc dans l'axe face à Magomedov.
2: Ouais, belle explosivité là, ce qui lui permet de sortir. Par contre, on sent la fête.
1: Ouais. Et il a encore du jus, Magomedov. Ouais. Magnifique là, ce double leg. Super.
2: Oh, la montée, elle va être compliquée là à encaisser pour Ferreira puisque le bassin est lourd.
1: Ouais, grosse lucidité hein, de Magomedov. Parce qu'il a été capable tout de suite de rompre le contact, de reprendre de la distance, de rechuter en lutte. Et là, maintenant, c'est un bras-tête qui me paraît bien verrouillé. Arm triangle, choc, triangle de bras. C'est terminé. Un pouce. Magomedov a soumis Bruno Ferreira. Succès avant la limite. Troisième round et succès très intelligent. L'expérience, Lucie. L'expérience. Il a manqué de métier, je pense, Bruno Ferreira. Il y a quelques petites choses à peaufiner. Toujours cette technique tournante, coup de coude ou backfist.
2: Il prend encore des risques.
1: Il faut peut-être en mettre un peu moins, tu vois. Less is more, comme disait une certaine Gabrielle Chanel. Ouais, on tape des citations. High level aujourd'hui. Ouais, alors que là, il y avait des coups de coude qui étaient limite, qui étaient même illégaux. Et je crois qu'il a été d'ailleurs averti à ce sujet, parce qu'on n'a pas le droit de frapper derrière la tête. Alors, on était limite sur le sommet du crâne et l'arrière. À 3 minutes 14 secondes de round number 3. Declaring the winner by submission due to an arm triangle, Abus Magomedov! Allez, 27e succès en carrière pour Abus Magomedov qui freine l'ascension de l'explosif Bruno Ferreira dans cette catégorie des poids moyens.

0: 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Mark Smith.
1: Le temps a passé sur sa gloire, mais Rafael Dos Anjos continue de combattre le Brésilien, ancien champion des légers à l'UFC. 8 ans ont passé depuis la perte de son titre, celui qui aurait dû affronter un certain Conor McGregor, mais qu'une blessure a empêché de toucher le jackpot. Et à l'époque, c'est cette blessure qui a entraîné le premier combat face à Nate Diaz. Depuis, il est monté chez les 77 kilos. Et c'est vrai que s'il était un grand poids léger, il est un welter parmi d'autres. Face à lui, Geoff Neal, combattant américain. C'est un boxeur, lutteur, Neal, avec une certaine puissance de frappe, surnommé Hands of Steel, main d'acier, de gaucher, face à face.
2: Ouais, alors c'est un record de longévité quand même. Enfin, record, c'est pas un record, mais en tout cas en termes de longévité, il est vraiment exemplaire. Dos Anjos, 8 ans après son titre, après avoir perdu son titre, la vérité, tenir si longtemps, je trouve ça déjà assez incroyable.
1: Ah, son bilan, il est incroyable. 32-16 en carrière, 48 combats pro.
2: Oh, il a été touché.
1: Il a été touché là, Dos Anjos, et malheureusement, les belles histoires finissent mal. En général, dans ce sport, on part souvent, en tout cas on part plutôt rarement au meilleur de sa carrière. Ouais, je crois qu'il est blessé. Il est blessé Dos Anjos. Non, ça va, il a été commotionné dans un premier temps et Neal là qui est en train de le bousculer.
2: Ouais, il est solide sur ses appuis, Neal, Geoff, et clairement à aucun moment il ne s'est laissé renverser. On a vu une tentative de renversement du Brésilien.
1: Ouais, et il a pas envie d'aller au sol.
2: Oh,
1: il a envie de gagner. Non, c'est fini. Ah, c'est fini. Il touche le genou. Ouais, c'est peut-être la fin pour Rafael Dos Anjos. Ah, terrible image d'un ancien champion déchu, blessé.
3: Doc, Jeff, move back.
1: Aïe, aïe, aïe. Ah, en général, Lucie, les genoux, c'est rarement une petite blessure.
2: En tout cas, un ligament croisé à ce stade de sa carrière, on peut se dire que là, c'est terminé. Ça vous envoie à la retraite. Alors, il y a plusieurs phases dans la vie d'un combattant. Et c'est vrai que quand on commence à dépasser les 30 ans, on commence déjà à se blesser un peu plus. Et alors, le cap des 36 ans, il commence à devenir très compliqué. Le cap des 40 ans, je ne vous en parle même pas. Là, on essaie vraiment de gagner du temps et de vivre la nostalgie de son prime. Mais voilà, à partir de 40 ans, c'est déjà la fin, quoi.
1: Ouais, alors c'est un knockdown hein, qui prend Dos Anjos.
2: Mais alors pourquoi est-ce qu'il se touche la jambe après? À quel moment il se fait mal? En fait, là, c'est juste un mauvais appui. Hein. Ça arrive aussi parfois. Hein. Le genou tord, le genou se.
1: Alors là, rupture de ligament croisé, luxation de rotule.
2: Ça peut être n'importe quoi.
1: Ouais, et malheureusement, c'est une triste fin pour Rafael Dos Anjos.
0: At 1 minute 30 seconds of the first round.
1: C'est souvent malheureusement ce qu'on voit dans ces sports où il est si dur de dire adieu à ses émotions. On dit que voilà, on parle de la boxe ou du MMA, c'est pareil, mais on dit que on ne quitte pas la boxe, c'est la boxe qui vous quitte. Et là j'ai peur que l'histoire, la trajectoire de Rafael Dos Anjos n'échappe pas à cette triste règle. Je serais étonné qu'on le revoie un jour dans la carrière.

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1: Deux espoirs dans cette catégorie des light heavyweight, moins de 93 kilos. On a vu Ibo Aslan, le combattant turc, 13 victoires, une seule défaite, 13 victoires avant la limite 100% de finish. Il est opposé à Rafael Cerqueira, le brésilien, 11-0, mais déjà 34 ans. Et on a vu, on a observé quelque chose d'assez surprenant, c'est que Cerqueira, il s'est présenté à 203 livres. Au lieu des 205, puisque c'est la limite de la catégorie, 205 livres, moins de 93 kilos. Comme on l'a vu, c'est un garçon qui aurait peut-être plus sa place en 84 kilos. En tout cas, c'est assez rare de voir ça à ce niveau-là.
2: Alors, est-ce que c'est un combat qu'il a accepté?
1: Ouh, attention! Attention, parce que ça peut finir très rapidement. Et très brutalement avec Ibo Aslan qui accélère, série de crochets au visage, au corps, il est déjà déconnecté. Le pauvre Rafael Cerqueira qui prend une tornade, une avalanche, c'est terminé. Moins d'une minute pour Ibo Aslan. 14 victoires, 14 finish.
2: Vous voyez sur le meilleur fractionné, Cerqueira qui n'a aucun moment à proposer une défense, ni même rendu un coup. Et en même temps, je me dis que s'il avait rendu un coup, il se serait ouvert et ça aurait pu être dramatique.
1: Ouais, avec Gökhan Saki, qui est l'entraîneur d'Ibo Aslan. Gökhan Saki, légende du kickboxing, qui a fait un passage assez rapide par l'UFC, qui c'est pas forcément soldé de la meilleure des manières, mais en tout cas, c'était vraiment sur le tard pour Saki. Et sa meilleure carrière, c'est évidemment en pied-point. Alors en fait, il se fait connecter une première fois. Parce que là, on rappelle que 93 kilos à la pesée, mais en général, avec la réhydratation le lendemain, on est à plus de 100 kilos. Il a pris un coup et il n'a jamais récupéré. Donc derrière, il avait quand même la lucidité de mettre ses mains assez hautes.
0: Goddard has called a stop to this contest at 51 seconds of the very first round. Declaring the winner by TKO Ibo.
2: Une soirée très rentable pour le Turc.
1: Ouais, les combattants ne sont pas payés à l'heure et il a soigné son taux horaire, Ibo Aslan, avec un entraîneur de qualité, Gökhan Saki. Beaucoup d'anciennes légendes hein, du pied. Crochet gauche.
2: Là, on voit la déconnexion.
1: Ouais.
2: Ah, il l'a envoyé dans un autre univers.
1: En fait, son âme, elle est partie, elle est revenue rapidement. Tu vois, wow. Elle a fait un petit aller-retour.
2: C'est l'instinct de survie
1: qu'on voit. Wesley Saki, qu'on voit ici à l'image, il fait partie de ces anciennes légendes là qui sont devenues entraîneurs chez les lourds. Il y a également Fedor Emelianenko, qu'on a vu récemment au mois de décembre lors d'une soirée du PFL à Lyon. Voilà, des quarantenaires plutôt dangereux.
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1: Début de la carte principale sur cette UFC 308. On enchaîne avec un combat catégorie des poids moyens. Shara Magomedov, combattant russe, qui est opposé à Armen Petrosyan, ici à l'image, combattant arménien, 8-3 en carrière. C'est un striker. Petrosyan face à lui, Magomedov, autre striker, combattant qui vient de la boxe thaïlandaise. 14 victoires, invaincu, 11 victoires par KO. Alors c'est un garçon qui est né au Daghestan, Magomedov, mais contrairement à la tradition locale, lui a préféré la boxe anglaise, puis la boxe thaïlandaise. Il a une particularité, ce garçon, c'est qu'en 2016, il a été blessé à l'œil, la blessure a été mal soignée. Il a eu 8 opérations pour tenter de sauver son œil avant de se résoudre à l'inévitable. Ça a été 2 ans où il a vraiment enchaîné les opérations, les souffrances, les frais médicaux. Il a un œil de verre aujourd'hui, Magomedov. Il combat avec un seul œil.
2: Alors en fait, au-delà de la mauvaise opération, il a aussi eu un staphylocoque apparemment qui se serait infecté au niveau de l'œil. Donc je vous laisse imaginer la douleur, c'est quand même assez grave comme infection. Et ça, c'est une blessure qui serait intervenue en Thaïlande, justement au Tiger Muay Thai, où il avait l'habitude d'aller. Et c'est vrai
1: toi aussi, t'as l'habitude d'aller.
2: Oui, mais l'hygiène est hyper importante en MMA. Hein. On a des salles où il y a énormément de passages en Thaïlande. Et c'est vrai qu'on est sujet à des infections. Donc vraiment.
1: Sur les tapis, tu vas au sol.
2: Et puis suffit d'un doigt dans l'œil, un eye poke par exemple.
1: Bien sûr, c'est très dangereux.
2: Mal nettoyé, un ongle mal nettoyé. Enfin, vous voyez, ça peut aller vite. En fait.
1: Ouais. Et on rappelle que Michael Bisping a été champion de l'UFC avec un seul œil. Hein.
2: Mais alors ce qui m'étonne,
1: lui aussi,
2: c'est
1: qu'il a un œil de verre. Mais je crois qu'à l'époque, tu sais, il avait un stratagème en fait pour répondre aux médecins avant le check-up médical, avant le combat. Ouais. La plupart du temps, en fait, les médecins, ils savaient pas qu'il avait qu'un seul œil.
2: Bien sûr. Mais alors, c'est ça qui m'étonne, c'est qu'on laisse Magomedov combattre avec un seul œil.
1: Alors il combat à Abu Dhabi. Après, alors je connais pas exactement dans le détail, mais bon, les commissions locales ont
2: en
1: des
2: fonction,
1: règlements différents. Tu vois, suivant si tu combats aux Émirats ou aux États-Unis, je pense pas. Non.
2: En tout cas, un œil lui suffit à être ultra performant. Mais je me dis, moi, si j'étais son adversaire, je viserais les angles où il y a un œil en moins. Forcément, j'imagine que les crochets, ils les voient moins arriver. Ouais. Donc il a forcément.
1: T'as un angle de vision qui est beaucoup plus limité. Hein.
2: On a tous un œil directeur.
1: Essayez de fermer un œil ou mettez une main sur un œil, chers téléspectateurs, et vous verrez que votre champ de vision sera extrêmement limité. Alors après. La force et le drame de l'être humain, c'est qu'on s'adapte à tout. Et lui, ça fait quand même près de 10 ans, donc il a su développer un jeu adapté à son problème.
2: Ce qui est clair, c'est que forcément, il part désavantagé. Et donc, il a gagné le cœur des foules grâce à ce storytelling. Il est extrêmement populaire. Et forcément, sa série de victoires.
1: Ouais, et puis il a une gueule, avec son œil de verre, sa barbe rousse, et puis surtout son style. Il a un style très spectaculaire. Voilà, il met beaucoup de KO. Et ça forcément ça plaît à l'UFC, c'est pour ça qu'on le met en ouverture de carte principale sur une grosse carte comme ça à Abu Dhabi. Alors maintenant Magomedov, c'est un garçon qui est arrivé avec beaucoup de hype entre guillemets, c'est à dire que beaucoup d'efforts promotionnels autour de sa personne, on l'a vraiment mis en avant et on l'a un peu présenté comme un assassin à son arrivée à l'UFC. C'est vrai que ses performances n'ont pas forcément suivi ce storytelling. et parfois cette propagande de l'UFC, elle n'aide pas les combattants. Parfois elle te met aussi beaucoup de pression, tu vois. Peut-être que s'il était arrivé sur la pointe des pieds, le public serait plus enthousiaste à son sujet.
2: C'est vrai que si on le met sur un piédestal trop rapidement, la descente Tada peut être aussi rapide.
1: La descente Tada, Lucie, putain, elle est pas mal celle-là, j'aime bien, je l'avais jamais entendue.
2: En tout cas, il gère à distance, en direct, et c'est la meilleure stratégie. Hein. Quand on n'a qu'un œil, on ne s'expose pas au crochet à mi-distance. En plus de ça, il est en garde opposée, donc on ne va pas prendre de risque. Ah non, maintenant son adversaire change de garde. Ok, d'accord, autant pour moi. Parce qu'on a tendance à s'exposer davantage sur le bras vert face aux fausses gardes. Mais là, il arrive à créer des opportunités, Petrosian, changement de garde.
1: Très bon coup de pied latéral, il y a vraiment un jeu de kick intéressant. Magomedov toujours en impulsion, répulsion, mouvement antérieur postérieur.
2: Non mais la clé pour lui c'est la distance. Pour que ça arrive bien en ligne en fait, qu'il puisse voir.
1: Pas fou, beaucoup de volume sur ce premier round.
2: Non, c'est du ping-pong avec les points.
1: Les points, les pieds. Backpista.
2: Ça aurait pu être dramatique pour l'un comme pour l'autre. Il ne s'est pas fait piéger Petrosian.
1: La fin de ce premier round, mais il a été cueilli hein, sur la fin de ce premier round, Petrosian.
3: On se ramène. Знаешь, что не хватает? После серии уходи. Именно когда после серии назад отпусти
4: что-то.
3: Ты слышишь меня, Армен? Забрал. Он забрал. Ты смотри, ты же бьешь серии. Уходи на месте, он проваливается.
1: Alors les styles font les combats et voilà, on sait que l'UFC a tendance aussi à proposer des match-up, donc des rencontres peut-être avec des équations stylistiques un peu plus faciles pour les combattants qu'elle veut mettre en avant, et c'est le cas aujourd'hui hein, parce que Magomedov c'est un pur striker, on l'a dit, il est aux antipodes du cliché ou de la tradition de sa région d'origine, où il y a beaucoup de lutteurs qui parfois peuvent proposer un style moins télégénique, moins spectaculaire. Lui il veut boxer, il veut choquer, il veut mettre des KO. Et là, on lui a proposé un striker. Face à lui, Petrosian, il a très peu lutté dans sa carrière. Donc, c'est pas lui qui va forcément exposer Magomedov sur sa lutte. Au contraire, l'UFC a voulu organiser un combat striker contre striker. On voulait un feu d'artifice pour démarrer la soirée.
2: Cut. Deux hommes qui parlent le même langage, à voir qui va imposer son tempo sur l'autre. En tout cas, il y a un gros volume hein, des deux côtés. Le cadrage pour Petrosian qui clairement doit aller chercher plus de volume.
1: Ouais, cadrage et changement de garde. Bonne droite pour Magomedov.
2: Ouais, dans le timing, il a réussi à le contrer avec un coup plein fer. Il joue la distance, la contre-attaque Magomedov désormais, très aérien.
1: Ouais, et c'est un style assez rare finalement à ces catégories de poids, hein, où quand même les athlètes font pas loin des 100 kilos dans la cage. Ah, donc être capable comme ça de bouger, piquer, punir.
2: Il fait le Mohamed Ali. Il y a eu un coup dans les parties intimes.
1: Dans le triangle génital, ouais. En effet. Ah oui, là c'était précis.
5: I know what you're trying to kick on this side, but you got to quit turning the foot up.
1: Alors, pas forcément de mauvaises intentions au départ, mais un coup qui est illégal, un coup qui va aussi créer un handicap chez l'adversaire. Et la règle.
5: You good? Okay, hold up.
1: Il autorise Magomedov à récupérer durant 5 minutes. Allez. C'est reparti. Comme on s'y attendait, comme on l'a souligné, pas de lutte. Hein. C'est un vrai combat de kickboxing. La droite de Petrosian.
2: Alors c'est bien ce qu'il propose, c'est-à-dire qu'il arrive avec un classique 1-2, bras avant, bras arrière, et derrière il vient se coller pour l'empêcher de frapper justement parce qu'il excelle en contre-attaque Magomedov. Donc c'est intéressant, venir le coller contre la cage, l'empêcher de s'exprimer, pardon. Oh, on aurait voulu voir plus de coups de genoux, plus de dégâts. Waouh, le side kick.
1: Vraiment très intéressant ce coup de pied latéral, assez peu utilisé en MMA.
2: Oui,
1: et on ne va pas sur cette trajectoire. On va souvent plutôt chercher une trajectoire oblique où on va viser l'articulation.
2: Ouais, et il est très difficile à saisir, surtout. C'est pour ça qu'il l'utilise.
1: Ouais, très rapide.
2: Décidément.
5: Good.
1: Tour des songes, on sent du punch hein. Magomedov.
2: Alors le problème de Petrosian, c'est qu'il attaque toujours avec la tête un petit peu à la fenêtre, il ne désaxe jamais, et c'est justement le point fort de Magomedov, c'est-à-dire qu'à coup égal, s'il s'envoie jab pour jab, eh bien on a Magomedov qui incline légèrement son buste et Petrosian qui arrive tout raide, tout grand, et forcément il prend le contre.
1: Commence à faire beaucoup.
2: Regardez comme il désaxe Magomedov sur chaque coup envoyé. Son buste n'est jamais droit. Ouais, c'est l'école russe. Clairement, je me souviens très bien qu'en kickboxing et en boxe anglaise, les Russes excellaient justement de par leur prise d'appui. C'était toujours bien vissé, bien ancré au sol. Précis, des coups basiques mais puissants. Oh, la high kick, il l'a touché à la tempe.
1: Geste imprécis, illégaux qui viennent malheureusement hacher le rythme de ce combat.
5: Right here. Hey, red, right here.
1: Ce coup de pied, je suis pas certain. Il peut aussi être,
2: stratégique.
1: Ouais, une opportunité pour gérer ton cardio.
2: Il venait juste de se prendre un high kick en pleine tête. Je pense qu'il avait besoin de reprendre ses esprits aussi. Hein. Il a repris ses esprits de toute évidence.
1: Ouais, ça fait partie du combat. Hein. Faut savoir parfois jouer avec les règles, être intelligent.
2: Ouais.
1: Et je crois qu'il y a encore un kick à la coquille. Statistique, hein, beaucoup plus d'activité au niveau des jambes pour Petrosian. Il change de garde régulièrement, qui essaye d'être l'agresseur sur un Magomedov qui est très mobile.
2: Mais c'est exactement ça, il est insaisissable, il a du mal à le cadrer. Et du coup, s'il a du mal à le cadrer, il a aussi du mal à envoyer ses coups et à cibler correctement, puisqu'il est tout le temps en mobilité.
1: Hey, backfist pour Petrosian.
2: La médaille qui est passée.
1: On a entendu claquer. Magomedov qui accepte un peu plus l'échange.
2: Et c'est beaucoup plus serré que ce que je ne pensais.
1: En tout cas, il y a une vraie débauche d'énergie. Beaucoup de travail de part et d'autre. Et ce qui fera la différence, c'est évidemment l'impact, la puissance, les coups.
2: Et c'est marrant parce que stratégiquement, je trouve que c'est Magomedov qui est le plus pointu. Qui est techniquement, il propose de belles choses. Mais c'est vrai que sur l'efficacité, c'est Petrosian qui semble avoir pris la
1: vague.
2: Oh, wow.
1: Double backfist, la double lame, le double impact de Shara Magomedov. TKO deuxième round, c'est du jamais vu ça, Lucie.
2: D'un côté comme de l'autre.
1: Waouh! Il vient de mettre Petrosian dans son highlight.
2: Il n'aurait jamais pu anticiper ça, jamais. Qui propose ça en fait? Personne. Waouh! L'effet de surprise.
1: Ouais, c'est iconique là ce qu'il vient de faire Magomedov.
2: Incroyable. Alors que c'était pas forcément gagné pour lui en plus. Hein.
1: Ouais, que c'était pas un combat non plus. Hyper excitant, c'est-à-dire que oui, il y avait du volume, mais c'était finalement assez linéaire, c'était toujours sur le même rythme. Et là, t'as ce petit coup de génie là,
2: c'est incroyable.
1: De Magomedov.
2: J'adore, j'ai envie de tester cette technique, Jean-Charles. coup de poing retourné et je me retourne. Et ouais, de
1: le premier, c'est le deuxième hein, vraiment qui fait
2: incroyable.
1: Le dégât.
2: Incroyable.
1: Parce que là, il peut pas s'attendre à ça. Qui s'attend à ça?
2: Mais incroyable.
1: Et tout de suite, et regarde, derrière, il s'embarrasse même pas de poursuivre Magomedov. Il fait ce qu'on appelle walk off knockout. Regarde, il tourne le dos. Il sait tout de suite que c'est terminé.
2: Ça va passer. Un, puis deux. Bam! Oh wow!
1: Ouais, c'est une dinguerie là ce qu'il vient de faire Magomedov et c'est une performance qui va lui permettre, de regagner un peu de crédit auprès des fans de l'UFC parce que c'est un public passionné mais très versatile hein, le public du MMA. Et c'est vrai que ces garçons comme ça qui sont escortés par tous les efforts promotionnels de l'UFC, dès qu'ils font une performance un peu moins bonne, tout de suite tu vas entendre parler de fraude, tu vois le mot fraude il sort très rapidement hein, aujourd'hui.
2: Ils sont durs. C'est un public très exigeant, beaucoup trop exigeant, qui n'a pas forcément conscience de la réalité des combattants en fait. Incroyable.

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1: Je croyais qu'il était à la taille garantie.
2: Allez, on enchaîne avec un combat catégorie lightweight, les moins de 70 kilos. Il oppose à l'Arménien d'origine russe, Arman Tsarukyan, au puncher new-yorkais, Matt Frevola. Alors, Tsarukyan, excellent lutteur qui a fait ses débuts à l'UFC très récemment, qui a été appelé en short notice il y a 1 an et demi. Et pour la petite histoire, il avait été opposé à Islam Marachev.
3: Ouh, le beau takedown. Alors, il a utilisé le kick de Frevola contre lui-même. Parce que c'est vrai que c'est la meilleure manière d'entrer dans les jambes. Il y a une jambe levée, donc l'autre est potentiellement en déséquilibre. C'est le meilleur moment pour l'attaquer. Alors, on parle de sa lutte qui est superbe. Hein. Regardez, il n'y a plus qu'à regarder. C'est un virtuose. Mais son striking n'est pas en reste. Hein. Il a passé, je crois, 2 années à faire du Muay Thai en Thaïlande sous les couleurs de Tiger Muay Thai. Donc voilà, il vit pleinement son rêve. Et derrière, eh bien, il est parti à l'American Top Team.
2: Ouais, et ce qui est assez fou, c'est que quand on l'avait appelé pour disputer un short notice, donc un combat, alors short notice, c'est-à-dire qu'on vous prévient un peu en dernière minute pour remplacer un combattant qui est forfait ou qui est blessé ou qui est malade ou quoi que ce soit. Et en fait, on l'appelle, il était en fait dans les derniers préparatifs de son mariage. Il était à 86 kilos, donc on rappelle qu'il combat à 70. Donc vous imaginez en 4 semaines à quel point c'est compliqué de venir faire le poids. Et ben il a quand même été à son mariage, hein. Il a fait la cérémonie et il disait que bah, tout le monde était heureux et moi je devais manger des tomates et des concombres. J'avais trouvé cette citation assez exceptionnelle.
3: Ouais, en même temps, c'est la chance d'une vie, donc il l'a prise très au sérieux.
2: Et le combat face à Marachev, alors il le perd par décision, mais c'est l'un des combats les plus serrés de Marachev à l'UFC. C'était vraiment une grosse opposition avec deux excellents lutteurs. Alors Frevola, lui, il a un style, on va dire, un peu plus axé sur la boxe anglaise, un petit peu chaotique, peu académique, hein, vraiment le garçon, mais une puissance de frappe assez intense.
3: En fait, il est, de par ses déplacements, il est très volatile, il est imprévisible, et il est surtout insaisissable. Alors là, il s'est emballé sur une droite qui n'était pas là pour faire mouche à la base. Elle était surtout là pour faire illusion et permettre à Tsarukyan d'attaquer les jambes derrière. Ça a bien marché, mais on a eu une très bonne réponse de Frevola. Il a de la répartie, hein, en défense de lutte. Et là, il est sur le contrôle des deux bras, il place les genoux. À un moment donné, il va évoluer vers autre chose. Hein, c'est le spécialiste de la lutte en chaîne.
2: Alors, il sait lutter, hein, Frevola, parce que comme beaucoup d'Américains, il a pratiqué.

0: On voit déjà hein, à cette époque des aptitudes en boxe qui se dessinent pour Tsaroukian.
1: Ah, une bonne gestion de distance, ce qui lui permet d'être protégé. Et il a bien compris hein, que Frivola envoyait des enclumes et qu'il n'était pas venu pour faire une décision.
0: Ah, puis, ouh, très jeune, hein, Tsaroukian, il a 24 ans.
1: Mais non, il y a énormément de qualité, il est très explosif, précis, intelligent.
0: Et encore une fois, il montre à Frivola hein, qu'il n'a pas peur d'aller avec lui sur son terrain de jeu, la boxe. Et en même temps, c'est un garçon qui est capable de mettre un gros volume en lutte. Attention tout de même à ne pas se faire surprendre par ce gros cross du droit, très large. Et il est dangereux, hein. Frivola.
1: En fait, il est tellement peu académique qu'il peut placer.
0: Tu la vois pas venir.
1: Ouais, c'est ça. Tu ne peux pas anticiper son style, en fait. Donc, c'est vraiment à Tsaroukian d'essayer d'imposer le sien et de le punir à distance dès qu'il tente.
2: Slow your breathing down.
1: Des fantaisies, parce que vraiment il est très atypique.
2: Matt, 6 plus 5. One. Beautiful. How you feeling? It was good. It was good. It could have went either way, okay? Either way.
3: It was a great round. Breathe. He's wearing out. He's wearing up. He's feeling that weight cut, Matt. Matt, keep working, dude. You're making the jump, but seeing those punches out a little bit, you're crushing it.
2: Go.
3: Dude, you're fucking killing it, dude.
4: Stay away from the cage. Yeah, stay away from the cage.
5: That's not
6: this. Chumok style.
7: Chumok style, baby. Let's go.
8: Keep using feints. Use that jab.
0: Oh, elle est assez particulière l'histoire d'Arman Tsaroukian. C'est un garçon qui est né en Géorgie de parents arméniens. Sa famille a émigré en Russie alors qu'il avait 3 ans. Son père est entrepreneur dans le bâtiment. Il a tenté un temps de l'initier d'ailleurs à son métier. Bon, l'aventure n'a duré que quelques mois, mais en fait ce qui est assez singulier, c'est qu'en fait le père d'Arman Tsaroukian est riche. J'ai pas les chiffres également, mais c'est assez rare de voir quelqu'un qui naît dans une famille relativement aisée, même très aisée, se vouer sa vie en fait au sport de combat. Et surtout, arriver à ce niveau.
1: Disons que je pense que le combat allume largement plus sa flamme que de récupérer l'entreprise du BTP. Néanmoins, l'avantage, c'est qu'il peut évoluer de manière sereine, en fait. Il n'a pas la problématique de « et si je suis blessé, comment je fais pour gagner ma vie ?» Voilà, ce qui est la problématique de la majeure partie des combattants. Mais lui, il n'a pas ce problème.
0: Mais il faut quand même avoir une espèce de faim, une espèce de fêlure, une espèce de blessure. Souvent, on sait que les combattants viennent d'en bas. Et comme disait Bernard Hinault, le cycliste, il disait il faut être fils de pauvre pour aimer se faire mal à la gueule. Et je trouve que la citation est très belle. Et en fait, si tu fais un panorama des catégories socio-professionnelles, en tout cas des univers économiques dont viennent les combattants, Arman Tsaroukian, c'est une énigme. Hein. Je pense que c'est vraiment quelqu'un qui sort du lot. Alors, ça ne veut pas dire que tous les combattants viennent de la pauvreté.
1: C'est une réalité. Moi, je sais que là où j'ai été la plus agressive et démonstrative de cette force intérieure, c'est quand ça n'allait pas toujours dans ma vie. Et quand les rares fois où j'ai été confortable, eh bien c'est là où je me reposais un peu sur mes lauriers.
0: C'est là où tu t'es civilisé.
1: Non, je m'attendrissais en fait. Et je n'avais plus cette agressivité, ce couteau entre les dents, ce côté vorace que je pouvais avoir quand j'étais totalement en bas.
0: Et alors, au XXe siècle, on disait que la boxe aux États-Unis c'était le sport du nouvel arrivant. Les Afro-Américains, les Italiens, les Irlandais, toute cette société américaine qui s'est construite par l'immigration. C'est d'ailleurs assez cocasse hein, quand on voit la direction politique que prend le pays aujourd'hui. Diversion terminée. On revient au combat. Mais donc toujours est-il, il y avait cette idée que, en fait, à travers la boxe, tu pouvais t'élever dans la société.

0: discuter et qu'aussi bah, ces gens-là, les boxeurs, venaient d'en bas. Voilà. Alors Frévola qui essaye de se relever, contrôle très fort de Tsaroukian là.
1: Oui, parce qu'il a un contrôle sous la jambe. Et donc cette jambe, c'était la jambe qui lui permettait de se relever.
0: Alors, il y avait une saisie là de la jambe. Frévola tentait de frapper et finalement, alors Tsaroukian a pris un coup, mais il a utilisé cette saisie pour venir déséquilibrer, pour faucher l'autre jambe, amener Frévola au sol. Alors on est encore en carte préliminaire, hein, deux combattants qui sont non classés, mais voilà, combattre sur une telle soirée, c'est quand même quelque part une audition, hein, pour voilà, les pontes de l'UFC. Attention à cette tentative d'étranglement qui n'est pas suivie, mais on reste sur un contrôle très fort, contrôle latéral de Tsaroukian.
1: En général, on se sent honoré d'être sur une telle carte et on a envie d'honorer la chance qui nous est donnée. Ça, c'est une certitude. Donc là, pour l'instant, on est sur un temps de contrôle. Il a fait, je pense, ce qu'il fallait, Tsaroukian, pour le moment. Il a effectivement, lui aussi, pris quelques coups durs. Mais là, voilà, il gère sa victoire. Il gère son énergie. Puisque là où un striker perdrait son énergie dans une séquence comme celle-ci, eh bien, Tsaroukian, lui, est sur une phase de repos.
0: Ah ouais, là il est tranquille, hein. Il est à l'entraînement, Tsaroukian, parce que il faut comprendre, hein, chers téléspectateurs, que plus on est dans un domaine de combat qu'on maîtrise, moins on se fatigue, et la gestion de l'énergie, c'est quand même une clé dans un combat de MMA. Ça l'est dans le sport de combat en général, mais encore plus en MMA où on a plusieurs dimensions de combat et surtout on a des rounds qui durent 5 minutes.
1: Ah, il retire sa jambe peut-être.
0: Ouais, il cherche à dégager cette jambe pour aller prendre la montée. Il lui reste 20 secondes, donc il n'a plus forcément le risque de perdre la position. Il va jouer Tsaroukian devant un Frévola qui cherche à sortir, mais qui a une sangsue sur lui. Allez, fin de ce deuxième round. À l'avantage du jeune Arman Tsaroukian, 24 ans, et grand espoir de cette catégorie des poids légers.
2: Breathe. It's first round could have won either way. He won that one 10-9 for sure. Okay. Matt, breathe.
0: Voilà. Et là, on lui dit donc à Frévola tout de suite. Le premier round serré. Le deuxième tu le perds.
2: Anything, you're on top. Okay. I want, if he does get under you, I want that guillotine. It only if it's the end of the round. Guillotine is going to get you taken down in the first half. Okay. You have to strike him, you got to find that chin, and you cannot get taken down this round. Sprawl hard, sprawl first, whatever you got to do. You understand?
3: It's probably 1-1, you got 5 minutes left. Give this take in there.
4: This could be, if he comes forward, remember, turn him with that hook. You can throw that head kick now, okay? His hands are really low. Turn him with a hook.
5: Hey, 5 minutes, 5 minutes.
2: Ready, fight.
0: Allez, troisième reprise et après voilà, on lui a dit tu n'as pas le droit de te faire amener au sol. Voilà, il faut que tu sprawles. Faut surtout que tu gardes tes appuis et faut que tu ailles chatouiller un peu son menton. Le timing parfait.
1: C'est loupé. Non mais il est d'une dextérité, d'une virtuosité. Moi on voit très rarement une lutte aussi. Aussi belle, hein,
0: Ah, et puis surtout vraiment au centre de la cage, comme ça, il faut un timing exceptionnel pour réaliser ce qu'il fait.
1: La technique est pure. Hein.
0: Allez, bonne saisie là, et derrière, ça lui permet d'agresser.
1: Il est dans l'encadrage de Tsaroukian, probablement pour aller amorcer un ultime takedown pour sécuriser ce troisième round. Donc, la jambe, c'est plus pour faire illusion, c'est pour l'emmener sur une fausse piste.
0: Ouais, parce qu'on sent que voilà, la technique n'est pas encore aussi polissée qu'elle l'est aujourd'hui. pour Tsaroukian qui a fait sa place dans cette catégorie des poids légers, qui aurait dû d'ailleurs disputer en ce début d'année 2025 le championnat du monde de la catégorie face à Islam Marachev. Malheureusement, il s'est blessé la veille du combat.
1: Ses touches sans grand dégâts, mais voilà, il fait le travail.
0: Ouais, surtout, il y a un travail de pression.
1: Exactement. Ouais,
0: il avance toujours sur Frévola.
1: Alors, comme Frévola a de la longe, et bien du coup, ça, il s'emballe sur quelques jabs quand même. Hein. Maintenant, il n'y a pas assez de volume du côté de Frévola.
0: Voilà, c'est ça. C'est qu'en fait, la menace de la lutte a tendance à diminuer les qualités en striking de Frévola parce que à chaque fois potentiellement qu'il frappe, il laisse une opportunité à Tsaroukian de l'amener au sol et on voit qu'il n'y a pas besoin de beaucoup pour Tsaroukian. Attention à cette guillotine tout de même, il n'y a pas de danger.
1: Il n'y a pas de danger, il y a suffisamment d'espace, il est en train de sortir la tête. Hop. Voilà, donc c'est pratiquement sorti.
0: Voilà, Frévola qui a fermé la garde.
1: Ok, là il va partir en grand endpoint, j'imagine.
0: Ouais, et maintenant Tsaroukian qui pose pas de questions. Et Frévola qui se retourne. Ça part tout de suite là sur un étranglement. C'est une barre ou un anaconda, c'est allé très vite.
1: Alors il y avait un anaconda au départ qui aurait pu évoluer, mais en tout cas la dynamique était anaconda.
0: Ouais, toutes sortes de petit délice hein, au sol.
1: C'est illimité, c'est un monde illimité le sol, c'est incroyable. Allez, le jab qui touche.
0: Ouh. Allez, oh, ça c'est superbe. Vraiment là, la façon dont il vient changer de niveau, soulever, arracher Matt Frévola là comme un fétu de paille. Ouais, et là il s'amuse maintenant, il a placé les crochets. Attention à l'étranglement peut-être pour Armand Tsaroukian.
1: Suspendu à lui tel un sac à dos, et bien non,
0: il a pas réussi à maintenir ses crochets. Frévola a explosé et tout de suite il est sur son rival, sur sa proie. C'est vraiment une sensuelle, il est étouffant. Tsaroukian,
1: Frévola, il a vraiment un super cardio hein, parce que depuis tout à l'heure il a du répondant et il encaisse des takedowns successifs. Donc, non, franchement,
0: oh là là, et là c'est démoralisant vraiment parce que là il avait entrevu la lumière. Il s'était relevé, il s'est fait ramener au sol, mais comme un enfant.
1: Il tente de se glisser pour aller récupérer peut-être un arsud. Non, c'est anticipé par Tsaroukian qui récupère.
0: Ah là, il est chez lui, Tsaroukian.
1: Latéral.
0: Voilà, il passe de la cuisine à la salle à manger.
1: Et inversion de hanche.
0: Ouais, c'est un vrai problème. Et là, il a passé la montée, hein. Tsaroukian, il reste 30 secondes. Et Frévola, maintenant, ne peut que survivre à ce combat et est perdu. Et il le sait, l'Américain. Cette catégorie des légers qui est peut-être l'une des plus denses à l'UFC. Il y a aujourd'hui une centaine de combattants dans le roster chez les moins de 70. Donc, autant vous dire que la route est longue pour aller prétendre au classement puis ensuite au championnat. Allez, fin de ce combat et à 24 ans, Tsaroukian qui confirme tout son talent face au vétéran américain. Il montre sa lutte vraiment étouffante. Et on voit déjà le combattant, en tout cas on perçoit déjà le combattant qu'il deviendra plus tard en allant battre des grands noms de la discipline.
1: Ah, il a déjà tout d'un super grand en fait, il est assez bluffant, très complet, très haut niveau hein, dans tous les domaines.
6: Ladies and gentlemen, after three rounds, we go to the judges' scorecards for a decision. The judges score the contest 30-27. 30-27 and 30-26 for the winner by unanimous.
0: Et voyez Frévola qui a tiqué parce qu'il a entendu 30-26. Il y a un juge qui a donné 18. Ça me paraît un peu sévère sur ce qu'on a vu. En tout cas, les trois juges ont donné les trois rounds à Armand Tsaroukian, vainqueur à la décision. Mais voilà, c'est pas forcément parce qu'on finit pas le combat qu'on ne montre pas des qualités vraiment. Il y a énormément de potentiel chez ce garçon. On rappelle qu'il n'a que 24 ans.

0: Allez, c'est l'heure du co-main event de cette UFC 308 et il est tout aussi attendu que le combat principal, le grand retour de Khamzat Chimaev, le Tchétchène a vaincu 13 combats, 13 victoires, personnage charismatique, lutteur d'exception. Lucie, c'est un garçon qui emporte avec lui une espèce de mystique d'indestructibilité. Il a une lutte
1: très
0: simplement la meilleure à l'UFC. Il met une agressivité, une intensité folle dès le premier round. Il joue avec ses adversaires.
1: Écoutez, c'est clairement l'un des débuts de carrière les plus terrifiants de l'UFC, en tout cas dans l'histoire récente de cette ligue. Et clairement, aujourd'hui, ça va être une épreuve. Un choc de style dans toute sa splendeur face à un Whittaker qui, lui, est un combattant intelligent, un ancien champion. Et clairement, il y a une question qui se pose là pour Khamzat Chimaev. Qu'est-ce qu'il se passe s'il est amené à durer? Parce que Whittaker, c'est le profil qui est amené à durer justement un combat. Il va souvent à la décision. Donc justement, ça va être intéressant de voir ce que propose Khamzat et Chimaev, lui qui est très agressif. Il met une énorme pression, il est étouffant.
0: Ouais, et d'autant que... Alors il a connu une ascension fulgurante, hein, Chimaev, sur les deux premières années de sa carrière. Il a débuté en short notice à l'époque en pleine pandémie. Il a enchaîné les combats très rapidement et il a vite touché le cœur du public et les organisateurs aussi. L'UFC a compris tout son potentiel, mais ça fait deux ans où malheureusement sa dynamique s'essouffle un petit peu à force d'absence, à force de rendez-vous manqués. Il a dû changer de catégorie après un UFC numéroté. On l'avait mis en main event après seulement deux ans de carrière face à Nate Diaz. Puis je sais pas si tu te rappelles aussi, il avait manqué la pesée de 3 kilos. L'UFC avait dû réorganiser toute la carte en seulement 24 heures. Alors il s'était imposé, oui, mais on va dire qu'il avait perdu pas mal de sa hype. Et lors de son dernier combat, justement, dans cette nouvelle catégorie des poids moyens, on lui a opposé un ancien champion des welter, Kamaru Usman, qui avait été appelé 10 jours avant. Et finalement, ça a été le combat le plus dur de sa carrière. Donc oui, sa lutte, elle est très énergivore, c'est son atout majeur, mais c'est paradoxalement aussi son point faible. Qu'est-ce qui se passe si ça dure et ça fait des années qu'on se pose la question, est-ce qu'il a l'étoffe d'un prétendant, Khamzat Chimaev? Mais avec ce garçon, on va avoir des réponses.
1: C'est ça, la question, c'est est-ce qu'il est unidimensionnel à ce point-là? Whittaker va le challenger. Whittaker est complet, Whittaker sait s'adapter, il est voilà, beaucoup en déplacement, très bon striker, mais il répond aussi à la lutte, il est présent. Chimaev, il a aussi quelques problèmes liés à sa santé, c'est aussi pour ça hein, qu'on l'a vu éloigné de la cage, il doit composer avec ses aléas personnels. En tout cas, regardez le visage, l'expression faciale de Robert Whittaker qui clairement est venu pour faire le combat de sa vie. Lui qui tente de reconquérir son prime, perdu il y a quelques temps.
0: Ouais, c'est vrai que alors, Robert Whittaker, ancien champion de cette catégorie, qui a fait ses débuts à l'UFC il y a 12 ans, maintenant très expérimenté, ceinture noire de karaté, jiu-jitsu brésilien, combattant axé sur le striking. Très fin, très élégant, technicien, tacticien, mais il y a l'image en fait de ce chaos qu'il a subi face à Adesanya. C'était dans un stade de foot avec une ambiance assez folle, il y avait 50 000 spectateurs, et je sais pas si tu te souviens, Adesanya était rentré avec une entrée et des danseurs, enfin il a fait quelque chose d'absolument iconique ce jour-là. Et en fait, Whittaker pendant très longtemps, il a traîné cette image de dauphin d'Israël, Adesanya. Ça fait des années qu'il tente de retourner au titre. On va dire que sa route s'est heurtée à pas mal d'obstacles. Il a perdu face à Dricus du Plessis récemment. Il a perdu par KO. Mais là, il affronte, on va dire, une espèce de bête mythique en la personne de Khamzat Chimaev, qui a fait beaucoup de chemin en très peu de temps. Et honnêtement, s'il s'impose ce soir, je pense que l'UFC lui redonnera une chance mondiale. Et je pense qu'il le sait aussi.
1: Alors, c'est vrai qu'on l'a vu buter hein, face à un striker d'élite comme Adesanya. Il a trouvé son maître. Whittaker, il est plus polyvalent. C'est-à-dire, je dirais pas moyen parce que ce serait pas lui rendre honneur. Mais en tout cas, il est plus uniforme dans tous les domaines. Et c'est ce qu'il fait qu'il est capable justement de punir ceux qui s'essoufflent. Et justement, on a cette question. Est-ce que Chimaev peut s'essouffler face à un profil comme Whittaker? En tout cas, il est capable de survivre aux tempêtes, hein, Whittaker, et ça, on le sait. Il a affronté l'élite de sa catégorie, ouais, le pire styliste.
0: Depuis des années, il ferraille dans cette catégorie des poids moyens. Et ça va être une vraie opposition de style. Donc un striker qui allie vitesse, précision, fluidité du geste et un lutteur étouffant, submergent en la personne de Ramzan Chimaev. Et comme souvent, c'est celui qui imposera son style qui remportera le combat.

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1: C'est parti pour ce co-main event. Robert Whittaker, l'ancien champion, face à la nouvelle idole de cette catégorie, Khamzat Chimaev, lutteur contre striker, 52 5 minutes, mais il est fort probable que ce combat n'aille pas à son terme. Allez, Khamzat qui shoot là, tout de suite, dès les premières secondes, et cette capacité à casser la distance et à se mettre dans le dos, tout de suite de Robert Whittaker.
2: Les premières années où on a vraiment deux chocs de style, et là Chimaev qui impose son explosivité de lutteur. Ah, il a même pas tenté de faire un peu d'intox. Hein. Il n'y a pas eu de préparation, rien.
1: Il veut imposer son style. Et là, malheureusement, c'est le début d'un mauvais tour pour Whittaker. Un tour dans la machine à laver. Parce que là, ça peut être 5 minutes où il vous lâche pas, où il vous jette dans tous les sens, Khamzat Chimaev. Et une erreur, une seule, et tu te fais étrangler.
2: Ouais, parce que ce qu'on n'a pas précisé dans la présentation, c'est que quand même, il a grandi dans la lutte. Il a été champion national en Suède, hein, c'est bien ça,
1: ouais,
2: hein,
1: c'est
2: en lutte.
1: Ça.
2: Voilà, donc c'est quand même un niveau équipe nationale, internationale.
1: Ouais, et puis il s'entraîne, il se prépare avec des lutteurs olympiques.
2: Ah oui, il n'a pas le temps.
1: Ouais, et on l'a vu parfois vraiment transporter ses adversaires dans la cage, les jeter dans tous les sens et parler même aux dirigeants de l'UFC pendant qu'ils combattaient.
2: Non, mais regardez, la pression sur le dos, sur le haut du dos. Il force Whittaker à faire un squat, mais un squat lourd, très très lourd. Et c'est là qu'on se dit, on espère fortement que Whittaker s'est bien préparé physiquement parce que il est en train de lui voler
1: alors,
2: son
1: physiquement,
2: âme.
1: Alors c'est sûr, mais est-ce qu'il a les armes pour résister à cette pression, pour emmener Khamzat Chimaev dans ce qu'on appelle les eaux profondes, en tout cas dans un combat qui dure, dans un combat difficile. Attention, Chimaev qui est en train de se placer dans le dos.
2: Le pire, c'est qu'il avait tout à perdre avec ce combat Whittaker. Il est classé numéro 3, Chimaev 13e.
1: Et attention, et il l'emmène maintenant. Il a placé un crochet, Khamzat, il a placé le deuxième. Et maintenant, il reste 3 minutes pour aller chercher un étranglement arrière. Allez, très bon scramble là pour Whittaker pour sortir et tout de suite le ramassement de cheville.
2: Exactement, là il a mis la menotte.
1: Et là c'est un problème.
2: Comment voulez-vous vous relever? Il vous manque un pied de la table là en fait. Super, mais toujours cette pression sur le dos. Non, il va l'épuiser. Il va l'épuiser. Il est en train de l'aspirer.
1: Et ce qui est terrible, c'est que tu sais ce qu'il va faire. Et t'as beau te préparer à ça, tu peux rien faire.
2: Il s'est pas embêté, hein. Il a été directement dans son jeu à lui. Il a imposé tout de suite son style. Et un Chimaev qui peut vous amener au sol, il vous amène au sol. C'est-à-dire que même s'il doit prendre un coup sur la route, pas de problème. Il en prendra un, mais pas deux potentiellement. Et là, il va tout faire pour rester là, bien sûr.
1: Et encore une fois, une fois qu'il te met la main dessus, c'est une sans suite, ne lâche pas.
2: Ah ouais, non,
1: il va aspirer ta force physique. Et tout en maîtrisant lui aussi son effort, hein, parce que là, finalement, celui qui dépense le plus d'énergie, c'est Chimaev. Attention, une nouvelle tentative d'étranglement. Ramzan Chimaev en montée maintenant.
2: Je suis dans tous les sens.
1: Ah, il est en train de le noyer là, petit à petit, Chimaev, dans une masterclass de lutte.
2: Il est bien placé là en plus. Regardez ce contrôle de la main pour l'empêcher de se relever. Il a besoin de sa jambe et de sa main pour se relever, Whittaker. Il y a cette jambe en barrage, en crochet. Ah ouais, il est bien placé pour envoyer la foudre.
1: Et attention, maintenant il va se placer pour l'étranglement. Il a tapé. Robert Whittaker, quelle force physique. Il n'était même pas sur le menton. Ramzan Chimaev, il l'emporte.
2: Incroyable.
1: Au premier round, n'en doutez plus. Ce garçon a l'étoffe d'un futur grand.
2: Ah, il est dans la fusée là. Ça y est, c'est parti. Hein. Direction de la lune, voire peut-être plus.
1: Waouh, c'était le plus grand combat de sa carrière. Et c'est peut-être celui qui l'a remporté le plus facilement. Il n'y a pas eu de combat.
2: Mais il l'a surclassé. Enfin, c'est pas qu'il l'a surclassé, c'est que tactiquement, Whittaker, il est trop en dessous en fait. Il est unidimensionnel, Chimaev, mais il est. C'est un ovni, c'est un.
1: Mais météorite. Un peu à l'image d'un Khabib.
2: Oui.
1: Voilà. Tu
2: oui.
1: savais ce qu'il allait faire.
2: Oui, oui, oui.
1: Et t'avais beau te préparer oui. pendant des mois et des mois. Et ben, il te le faisait quand même.
2: On peut pas rattraper les 20 ans de lutte. C'est compliqué. Waouh.
1: Alors oui, oui, il est peut-être unidimensionnel, mais il est tellement stratosphérique
2: oui.
1: dans son domaine qu'il arrive pour l'instant à imposer son jeu à chaque fois. Il n'y a personne qui a été capable de stopper ses amenés au sol. Et alors là, il a dû faire un dégât parce qu'il est. Il est pas bien placé là, Lucie, l'étranglement.
2: Non, mais il lui a arraché le menton en fait, je pense. Je ne comprends pas ce qui s'est passé, je vous avoue. Il était très bien placé.
1: Ouais, il a une force physique, Chimaev. Et après, deux années où on avait vu son talent par intermittence, là, c'est vraiment le combat qui le révèle pour le plus haut niveau. Et là, maintenant, il n'y a plus de doute. On a une future star. 14 combats, 14 victoires pour Ramzan Chimaev, lancé vers le titre des poids moyens. Et là, il a pris le compte en battant le numéro 3.
2: Avec une formule. Ramzan Chimaev.

0: c'est enfin l'heure du main event et on accueille, on retrouve le fils prodigue de l'UFC, l'américain né à Hawaï, Max Blessed Holloway, ancien champion de cette catégorie des moins de 66 kilos. Il a signé à l'UFC, il avait 20 ans, il a grandi, il a perdu, il a appris, puis il a régné champion du monde à 25 ans en battant la légende José Aldo chez lui. Il avait battu avant la limite, il l'a encore battu dans une revanche. Il a ensuite régné pendant 3 ans avant d'être battu par Volkanovski. Ça va être le début d'une longue errance pour lui, puisqu'il va perdre 3 fois contre Alex Volkanovski pendant longtemps. Il va être un petit peu bloqué dans cette catégorie avec l'image du dauphin de Volkanovski, du prince de la division. Ce sont deux générations qui vont s'affronter. Quand Max Holloway a débuté à l'UFC, Ilia Topuria avait seulement 15 ans, des trésors d'expérience pour Holloway, mais aussi une ligne de vie qui touche à sa fin aussi. Hein, il faut le dire, il a fait beaucoup de combats très durs, Holloway. En tout cas, c'est un garçon qui emporte avec lui un capital sympathie incroyable. C'est une légende, tout simplement, Max Holloway.
1: C'est une légende, il a un style totalement unique. Personne ne peut imiter Holloway, tout simplement. Il a un volume de frappe, une résistance, une longévité assez hors norme. Effectivement, lorsque Topuria rêvait encore du UFC, lui, il était déjà à son prime, sur le sommet de cette ligue. Voilà, il nous a offert des guerres mémorables, épiques. Et vraiment, il est difficilement comparable.
0: Il a 32 ans, Holloway. Alors, je parlais d'âge. Il n'est pas vieux, hein, évidemment, mais il y a l'âge civil et il y a l'âge du combattant. Et pour Max Holloway, on va dire que l'addition est lourde.
1: En termes de volume, si vous voulez, l'équivalent de 3 rounds pour une personne lambda, pour lui, c'est comme s'il en faisait 9, quoi, en fait. Il y a un volume. Il aurait pu être bon en boxe olympique, je pense.
0: C'est vrai.
1: Il aurait excellé. Sa résistance, son volume ont tendance à faire douter n'importe quel adversaire face à lui. Au bout du deuxième round, on n'en peut plus, tout simplement.
0: Ouais. Puis en 12 ans à l'UFC, il a affronté les meilleurs et il a surtout fait naître, il a construit une mystique, une aura d'indestructibilité. Il n'a jamais été mis KO. Il a un menton qui lui a souvent permis de résister à tous les chocs. Et puis il emporte avec lui des records, le plus grand nombre de victoires dans la catégorie avec 20 victoire, le plus grand nombre de finishes, le plus grand nombre de bonus. C'est son 10e combat de championnat, Max Holloway. Dans cette cage, une expérience inquantifiable. Il a plus de combats pour le titre à l'UFC que Topuria a de combats à l'UFC.
1: C'est un peu incroyable.
0: C'est fou. Accueille le nouveau champion de cette catégorie, la nouvelle icône, Ilia Topuria, géorgien qui a grandi en Espagne, invaincu en carrière, 15 combats, 15 victoires avec 13 succès avant la limite. Il est un adage dans les sports de combat, on dit qu'il faut battre une légende pour devenir une légende. Lui, il ne s'est pas contenté de la battre, il l'a brisée. En gagnant ce titre face à Alexander Volkanovski qui avait le règne le plus long de l'histoire de cette catégorie. Il était champion depuis 5 ans, il avait battu tout le monde et Ilia Topuria l'a tout simplement déconnecté comme il l'avait promis. C'est un garçon qui marche sur les traces de Conor McGregor. Il est de ceux qui parlent beaucoup mais dont les paroles épousent les actes. Il a promis à Holloway d'être le premier à le mettre au KO, comme il l'avait promis à Volkanovski.
1: Ouais, c'est vrai qu'il y a ce côté un petit peu McGregor qu'on retrouve chez lui. Il a eu ce côté un peu prophétique lors de son précédent combat. Va-t-il avoir de nouveau cette dimension avec Holloway? Écoutez, en soi, c'est possible, hein, parce qu'Holloway commence à fatiguer avec le temps. Et il faut dire ce qu'il y a, hein, il a des enclumes à la place des mains. Topuria, non seulement il a des enclumes, mais il sait les utiliser. Il est très aguerri, très mature. Quand il est arrivé à l'UFC, il était déjà complet, en fait. D'où son ascension fulgurante. Lui qui s'est forgé à la dure dans le milieu de la lutte. La lutte est un des sports les plus difficiles. Hein.
0: C'est vrai que c'est un grappleur à la base, Topuria. Hein.
1: Lutteur, grappleur, ouais. Et la Géorgie fait des hommes forts, on peut se le dire. Hein.
0: Ouais, 3 millions d'habitants. C'est comme le Daghestan. Un grain de sable à l'échelle du monde. Mais que de formidables combattants sont originaires de cette terre. Et on l'a dit, hein, Luther, dans sa jeunesse, il a ensuite essayé le jiu-jitsu brésilien, dont il est devenu ceinture noire en seulement quelques années. Et puis, au fur et à mesure des combats, au fil de sa carrière, on l'a vu développer une boxe totalement adaptée au MMA, avec une puissance de frappe. Ce qui fait que, finalement, tout pour rien, il est complet. C'est le combattant parfait.
1: Il est dangereux partout, tout le temps, et il n'a pas besoin de volume, il n'a besoin que d'une occasion. Voilà, c'est un homme qui vous envoie dans le chaos, tout simplement.
0: Alors évidemment, il y a ses tatouages, il y a ses mimiques, ses prophéties, voilà.
1: Il est calme, il est sûr de lui.
0: Le verbe n'est pas aussi aiguisé, hein, qu'un Conor McGregor, mais il a quand même quelque chose, hein, ce garçon. C'est l'image, c'est Merab Valishvili, autre champion géorgien de l'UFC.
1: Hein, vous
0: vous rendez compte, ouais. 3 millions d'habitants et sur 8 catégories masculines, il y en a 2 qui sont géorgiens.
1: Il y a combien de combattants géorgiens en fait à l'UFC? Les stats sont bonnes, hein, quand même. Ouais,
0: j'ai pas. Alors, il y en a combien qui sont champions dans le roster, tu vois, enfin, sur le nombre de combattants qui sont présents à l'UFC, il y en a 2 qui sont champions, c'est juste fou. Allez, avantage de taille, avantage de vécu, d'expérience aussi pour Max Holloway. C'est parti!
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1: Et cette différence de hauteur et d'allonge qui est flagrante. Holloway qui aura un avantage certain pour distribuer son striking volumineux.
0: L'ancien et le nouveau monde, l'ancienne et la nouvelle école face à face. C'est un combat qui divise les générations. Ilia Topuria face à Max Holloway. Le futur ou le présent, c'est parti. 5 rounds de 5 minutes et Topuria qui le provoque, qui le convoque même au centre de l'octogone.
1: C'était très drôle.
0: Cette convocation qui est restée iconique après la victoire d'Holloway face à Keiji. Il l'avait convoqué dans les 10 dernières secondes du 5ème round et il l'avait mis KO.
1: Ouais, mais alors Holloway, la réponse qu'il a eue, c'était hey, viens par ici, comme s'il était le toréador, comme s'il agitait un drapeau rouge.
0: Ouais, parce que bon, Max Holloway, il a fait cette convocation après 5 rounds. Hein, ouais. Il ne l'a pas fait au début du premier parce que. Évidemment, il savait qu'en face, il avait un combattant qui
1: Évidemment.
0: Était abîmé, fatigué. Donc ouais. Il n'avait plus la même dangerosité.
1: Alors, le game plan est clair, on vient de le voir. Topuria envoie tout sur son bras arrière. Il compte mettre un KO comme ça.
0: Alors, ils ont une allonge assez similaire, mais en revanche, Holloway est plus grand. Il est habitué
1: ils ont une allonge similaire
0: ouais, à distribuer beaucoup à distance. Voilà. C'est pas forcément un puncher, Holloway, mais c'est un garçon qui met énormément de volume. Qui étouffe, qui finit par essorer ses adversaires et Topuria sur le pied avant qui impose sa pression d'entrée de jeu.
1: Il est en train de le prendre à son propre piège avec son travail de cadrage. Il impose sa mi-distance, il sait que c'est là qu'il trouvera son salut, son bras arrière qui touche à chaque fois.
0: Et la lutte de Topuria pour aller mettre un peu d'incertitude. Premier takedown avec beaucoup de facilité.
1: Il l'a soulevé comme on soulève un pack d'eau quand on fait les courses, les amis. Non, mais c'est incroyable.
0: Ouais.
1: Alors, ça n'a même pas été difficile.
0: Holloway qui a de plus une bonne lutte défensive mais qui a aussi un très bon jeu pour se relever.
1: Ouais, mine de rien, c'est une bonne tactique hein, d'aller l'épuiser, lui prendre ses appuis parce qu'il va en avoir
0: ouais,
1: besoin. Pour
0: d'aller le faire travailler un petit peu dès le premier round.
1: Exactement. Plus il va l'épuiser, plus il sera cadrable.
0: Ouais, et les calf kicks là pour Topuria.
1: Et le bras arrière qui
0: très
1: touche
0: très puissant à distance de boxe.
1: Et encore ce bras arrière qui touche. Il l'a cueilli en plein vol.
0: Il est puissant, il est patient, il a Topuria. Il a ce style axé sur la prédation. Il accule ses adversaires contre la cage. Comme un Pereira, finalement, il est capable de construire son KO. Et il a une confiance inaltérable en sa puissance de frappe.
1: C'est ça le truc, c'est qu'il a vraiment confiance en lui. Il fait des choses très basiques. Gauche, gauche, droite. Le bras arrière, il passe à chaque fois. Mais il sait à quel point il peut foudroyer l'adversaire.
0: C'est là où tu vois un combattant d'élite, c'est-à-dire qu'il n'y a pas besoin de maîtriser 1000 combinaisons. Il vaut mieux maîtriser 3-4 combinaisons, mais les maîtriser à la perfection.
1: Et ça y est, l'accélération, et à chaque fois, le bras arrière, il arrive à toucher hein, sur 90% des tentatives.
0: Ouais, pour l'instant, Holloway qui arrive quand même à préserver sa distance. Attention à ces calf kicks là, donc on parle de calf. Calf, c'est le mollet, on vient frapper en dessous du genou. Et ça, ce sont des coups qui peuvent être vraiment très
1: douloureux,
0: dommageables, débilitants, handicapants.
1: Et il prend son temps, il est patient, Topuria. Holloway qui tente de maintenir une distance de sécurité avec son bras avant en lecture. Mais il est toujours un peu. Il manque de vivacité, je trouve, sur le rythme. Il a tendance à avoir toujours un temps de retard. Alors, est-ce que c'est. De la faute à cette épaisseur de vie, de carrière. Bon, attention, hein, c'est très dangereux la mi-distance. Et c'est vrai qu'il change de rythme. Topuria, il crée la surprise.
0: Ouais, c'est une chance de rédemption ce soir pour Max Holloway. Après avoir perdu son titre il y a 5 ans maintenant.
1: Ah,
0: et après avoir été resté très longtemps dans l'antichambre du titre. Triple passion. Il a vraiment construit son combat avec des frappes en ligne basse très dures. On sait que c'est un combat en synchrone. On sait que Max Holloway, un combattant qui a une très bon jeu de jambes, une gestion de l'espace qui lui permet d'imposer son jeu. Et si tu viens casser ses appuis dès le début du combat, tu vas clairement te faciliter la tâche.
1: Alors ce qui me fait peur avec Holloway, c'est que sur des combinaisons, il a tendance à envoyer et s'avancer en même temps à mi-distance. Et c'est justement en contre-attaque de ces combinaisons qu'il peut se prendre un contre. Il va falloir faire très attention à ça. Il faut qu'il reste à distance.
0: Ouais. Tout est une question de distance, vraiment, dans ce combat.
1: Et là, typiquement, ce qu'il vient de faire, c'est dangereux.
0: Parce que là, accepter de se retrouver dans la poche avec Ilia Topuria, c'est dangereux, voire c'est... Et il a été touché, d'ailleurs, Holloway, dans les toutes dernières secondes du premier round. Il n'aura pas le temps de capitaliser.
1: Il a encore la ceinture de sécurité fermée, mais... Ok, donc premier round... très disputé, néanmoins un léger avantage pour Topuria. Très hermétique sur sa défense.
4: I beat you, Karim. 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Who's the guy that's gonna be? How so is it? 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
0: Ouais, et on l'a dit, hein, c'est vraiment un combattant qui maîtrise la sainte trinité du MMA. Ilia Topuria, la boxe, la lutte, le sol. Ouh, on l'avait pas vu ce petit coup de coude là, vicieux de la part de Holloway. Et Topuria, c'est également un garçon, et ça fait partie un petit peu du package de champion. C'est un garçon qui a un menton, c'est-à-dire qui prend des coups. Et il est capable de les encaisser. Il avait pris un knockdown, je ne sais pas si tu te souviens, en Angleterre, face à un combattant qui s'appelle Jai Herbert. Il combattait dans la catégorie du dessus ce soir-là, Topuria. Il avait pris un high kick. Et vraiment, il était dans les enfers, Topuria. Il en était revenu pour s'imposer sur un KO tout aussi dramatique. On dit que c'est dans la douleur qu'on voit le visage d'un champion. On l'a déjà vu. Dans la difficulté, Topuria, on a déjà eu des réponses. Allez, deuxième round.
1: Il y a des feintes pour créer des réactions chez Holloway, éventuellement ouvrir cette garde haute. Et voilà, donc on travaille de feinte en anglaise. Derrière, on envoie un low kick. L'idée, c'est de mettre de la variété, de le prendre tactiquement. Holloway qui est très généreux avec son bras avant, qui lui permet un petit peu de canaliser la fougue et l'agressivité de Topuria.
0: Ouais, c'est presque un combat de boxe anglaise. Hein.
1: Ouais.
0: En tout cas, c'est là-dessus qu'on va se concentrer, parce que c'est de là que vient le danger la plupart du temps chez ces deux garçons. Ouais. Bonne gestion de l'espace pour Holloway, qui doit toujours avoir justement de l'espace dans son dos pour désengager, pour être capable de reculer. Moment où il se retrouve acculé avec la cage dans son dos, il va être en danger. C'est ce qui s'était passé pour Alex Volkanovski. Il avait pris un enchaînement, crochet du droit, crochet du gauche, absolument létal.
1: Il prend quelques contre Topuria quand il essaye de passer à mi-distance. Holloway aussi a pris quelques bras arrière en contournant la garde. Attention.
0: Ouais, pour l'instant, il fait face, hein, Holloway. Il tente d'imposer son jeu avec ses kicks là pour venir justement casser les appuis de Topuria et tuer dans l'œuf les initiatives, le crochet gauche de Topuria.
1: Il a perdu la connexion entre la tête et les jambes. Ouh là là, va pas falloir en prendre de trop. 2 minutes 48, ça peut être très très.
0: Et encore crochet droit.
1: Et encore.
0: Ne pas s'attarder dans la poche avec Topuria.
1: Parce que là, il est fragilisé, vulnérable, Holloway. Je pense qu'on a tous vu. Que là, maintenant, on marchait sur un fil.
0: Personne n'est invulnérable. Tous les mentons, tous les murs finissent un jour par tomber. Et là, on sent que Topuria a réglé la mire maintenant.
1: C'est vraiment un bulldozer. Oh waouh, ce bras rien encore une fois.
0: Plus de volume en anglaise pour Holloway, mais beaucoup plus de puissance chez Topuria. C'est la puissance qui fera la différence au bout du compte sur les cartes des juges si elle venait à sortir ou pour un succès avant la limite. C'est compliqué vraiment de préparer un game plan face à un problème comme Topuria. Parce qu'on l'a dit,
1: c'est tout faire.
0: Il n'a pas de faille.
1: Dangereux partout.
0: Et c'est un combat en 5 rounds. Donc t'as pas le droit vraiment de prendre des aises. Parce qu'une erreur de position.
1: C'est exactement
0: et
1: ça.
0: Et ça peut être la fin. Wouh, super de la part de Loé là. Qui a placé le bras arrière. Et qui fait reculer Topuria.
1: Pour égaliser. Dans les échanges. Allez, il reste une minute. Pour tenir à distance, toujours en feinte Topuria pour créer des ouvertures et connecter.
0: De belles esquives pour Topuria pour éviter les enchaînements en anglaise de Max Holloway. Toujours là, c'est calf kick là, il met tout le poids du corps à chaque fois.
1: C'est bien ce que propose Holloway. Pour le moment, il est en gestion. Et c'est plutôt bien parti, je trouve, pour Holloway.
0: Ouais, il fait un bon combat. Il fait.
1: Ce deuxième round, en tout cas, il est assez
0: beaucoup
1: à son
0: plus
1: avantage.
0: Que. En tout cas, ce que la majorité des observateurs le voyaient faire, parce que Topuria, de par cette victoire iconique face à Volkanovski, arrive dans la peau du favori.
5: Deep breaths, my friend. Deep breaths. See when he's standing tall, he lowers the back leg. He's fighting short. Yeah, he'll stand up tall to
0: En tant que premier round, je voyais pour Topuria, le deuxième est plus compétitif.
1: Moi ouais, je pense que Holloway il peut être devant sur ce deuxième round.
0: Ouais. Et s'il parvient à appliquer cette stratégie sur les 3 rounds restants, il peut l'emporter Holloway. Mais il faudra rester patient, intelligent, frustrer Topuria à distance et ne pas s'exposer à ce crochet du gauche, surtout pas. Parce que Topuria c'est un combattant qui est offensif et qui dit offensif dit ouvert. Perméable défensivement. Il y a des espaces et Holloway a les armes pour les exploiter. Allez, on arrive au troisième round. Oblique kick, les frappes on va dire en trajectoire directe, les directs, attention.
1: J'ai le sentiment qu'il accélère Topuria, qu'il est plus agressif sur son cadrage, il distribue plus en combinaison également.
0: Ouais, volume pour Holloway et surtout rester à l'extérieur. Ne pas être hors de position, les mains basses à mi-distance face à Topuria parce que là tu prends un crochet et c'est extinction des lumières.
1: Alors ce qui m'étonne, c'est que plutôt que de venir chercher la mi-distance dans le timing au moment où il envoie son bras avant et sa jambe, eh bien il préfère reprendre la distance Topuria.
0: Ouais, et là il insiste sur les kicks là.
1: Ouais, ça les kicks au-dessus du genou, ça peut blesser, ça peut faire très mal.
0: Ah clairement, là tu vises l'articulation. Et il y a une faille, il y a une brèche là, le bras arrière de Topuria qui a créé l'étincelle devant Max Holloway qui a perdu son jeu de jambes. Le temps d'un instant, est-ce que Holloway va pouvoir retrouver sa distance, retrouver ses esprits. Topuria qui avance pour chercher le finish. Le crochet gauche de Ilia Topuria. C'est terminé. Tout le monde pensait que c'était impossible. Alors, il l'a fait. Le futur s'appelle Ilia Topuria. C'est la nouvelle star de l'UFC.
1: Oh, regardez le regard, il l'a envoyé en orbite. Et Volkanovski qui se dit,
0: on va pas répéter ce qu'il a dit, mais... Waouh, waouh, waouh.
1: Et il rajoute un peu plus...
0: Personne ne l'avait fait. Personne ne l'avait fait avant lui.
1: C'est-à-dire que là, on atteint un stade où potentiellement, quand on rentre dans la cage face à Topuria, on a déjà perdu, ne serait-ce que mentalement. En fait. On se demande qui va pouvoir le battre.
0: Il l'avait promis et il l'a fait. Il est à Topuria avec cette célébration iconique. Il s'est mis au milieu de la cage et il a fait ce geste comme s'il buvait un café. Waouh. Et c'est vrai que ce garçon, il est en train de devenir aussi une idole dans son pays. On voit Sergio Ramos, le footballeur passé par le Real Madrid et le Paris Saint-Germain, international espagnol, champion du monde, qui est venu jusqu'à Abu Dhabi pour le supporter. Il est de ceux qui parlent beaucoup, mais dont les paroles épousent les actes. Et alors là, quand tu bats Volkanovski et Holloway dans la même année,
1: tu rentres au Hall of Fame.
0: Ah, clairement. Là, je pense que c'est l'une des plus belles années calendaires de l'histoire du MMA. Tu viens de battre coup sur coup les deux plus grands champions de ces 8-10 dernières années à l'UFC.
1: La nouvelle vague est là, Jean-Charles.
0: C'est le présent et l'avenir. Ilia Topuria, il n'a que 27 ans.
1: Incroyable.
0: Voilà. C'est un crochet droit qui a d'abord connecté Holloway. Et là, tu vois le regard qui a changé. Déjà, les appuis qui commencent à l'abandonner.
1: Oh, waouh!
0: C'est terrible. Terrible. Ah, il vient d'abattre une légende. Ouais, il y a des performances qui font une star. Et lui, il vient d'en faire deux coup sur coup. Alors, bien sûr, ça n'atteindra jamais le KO en 13 secondes de Conor McGregor sur un José Aldo qui était invaincu depuis 10 ans, mais waouh! Franchement, sur ces dernières années, il y a peu de gens qui ont fait autant en si peu de temps. Et on l'a dit, hein, c'est un croisement de générations, donc là, c'est un accélérateur de carrière incroyable pour Topuria. La fusée Topuria a décollé. Il l'a bu, comme on dirait avec l'ami Malik Sylla, qu'on salue chaleureusement. Mais pour Holloway, ça peut être aussi le début de la fin. À 32 ans, première défaite par KO, il y a une loi des séries en MMA et cette loi, elle n'est pas favorable aux anciens champions. Parce qu'il y a un moment, malheureusement, où tu bascules de l'autre côté, du mauvais côté de la pente, et c'est très difficile ensuite de la remonter.
6: Ladies and gentlemen, referee Mark Goddard.

0: bah Charles aussi de revivre ces grands combats ensemble. On a passé de très belles soirées.
1: C'était une soirée fabuleuse, merci beaucoup.
0: Merci à Oreste Guéraud, notre chef d'édition, toujours au rendez-vous. Merci à tous d'être toujours fidèles à UFC Classique. Rendez-vous la semaine prochaine pour un nouvel épisode. Bye bye.

0: Bonjour à toutes et à tous et bienvenue dans V6 Défi sur le circuit de Vaison Piste, un terrain de jeu idéal pour relever plusieurs challenges et des challenges. Il va y en avoir beaucoup dans cette émission.
1: À tour chrono, donc un défi vitesse avec Cindy Gudet, championne de course de côte. Aïe aïe aïe.
2: Du drift avec Gaëlle.
0: Un quiz automobile avec des questions pas évidentes reliées à notre invité.
2: Et un ultime défi, la course de cartes. Complètement déjanté.
0: Et celui qui a accepté notre invitation aujourd'hui, c'est un onuple champion du monde, Daniel Elena.

0: Est-ce que tu as déjà roulé sur le circuit Vaison?
1: Du tout, non. Je connais bien Christophe, mais je me suis venu ici.
0: Écoute, c'est une petite boucle de 2 km.
1: D'accord.
0: Qui est assez technique et un peu sinueux, donc il est très apprécié. Il y a un petit dénivelé là-bas, de 30, le petit pif-paf. Mais bon, voilà, pour toi, je pense qu'il n'y a pas vraiment de complications. En tout cas, merci beaucoup d'avoir accepté notre invitation. On est ravis de te recevoir, Daniel.
1: Ben c'est moi. Hein.
0: C'est un honneur de t'avoir avec moi dans cette voiture et dans cette émission. Écoute, pendant notre petit tour de reco, je te propose de regarder un petit portrait qu'on t'a préparé. Allez,
1: on y va.
0: C'est parti.
2: C'est une légende du sport automobile, le copilote le plus titré de l'histoire, avec 79 victoires en rallye, 112 podiums en 180 courses et surtout 9 titres de champion du monde, enfin 10 si on rajoute celui grappillé en junior.
3: Le copilote qui a jamais fait d'erreur dans sa vie, qui vient de me voir, il est très très démenteur.
2: Initié par son frère, le monégasque a commencé par bidouiller sa mobilette d'ado, une Peugeot 103. Le virage automobile arrive un peu plus tard en 1997, toujours avec une Peugeot, mais à 4 roues cette fois. La fameuse 106 Rally, préparée par ses soins. Cette même année, il fait la rencontre qui va changer sa vie, Sébastien Loeb.
4: C'est con, hein, quand Daniel me dit à droite et que je pars à gauche de nuit sur un sommet, après tu dis, c'est con quand même. Hein, mais.
2: Bon vivant tous les deux, c'est en boîte de nuit vers 3-4 heures du matin, un peu alcoolisé, après que la saison se soit terminée, qu'ils décident de s'allier.
3: Ça c'est magique.
2: Une histoire de record et d'amitié qui aura duré 23 ans avec un palmarès hallucinant.
5: Le meilleur moment, c'est dans la Combrée quand tu montes dans les épingles et que t'as l'odeur des barbecues qui te rentrent dans la caisse et tu te dis mais pourquoi on s'arrête pas à manger une bonne saucisse avec eux quoi.
2: La seule petite folie qu'il se sera permis pour fêter tout ça, c'est l'achat d'une superbe Sim Camille de 1976, son rêve de gosse. Comme tous les champions, Daniel et Léna a d'autres passions. Il aime beaucoup le bateau et la pétanque, ainsi que l'apéro qui va avec, on dirait.
6: Restez zen, prenez votre temps, on n'a qu'une vie.
2: Tout le monde l'appelle Danos, au point qu'il en a fait des t-shirts vendus dans sa boutique Pedal to the Metal, fondée avec sa femme Anaïs.
6: www.pm-racing.fr. Il y a une collection qui s'appelle Danos. Même Joy, elle est toute folle, elle est toute heureuse de ça.
2: Mélomane de la mécanique, il dit lui-même qu'il a l'oreille absolue et qu'il pourrait faire une spéciale de rallye sans même lever la tête, juste au son moteur.
3: Donc je fais tout au rythme de la voiture. Par contre, je suis bien calé dans le siège, bien serré pour que mon corps fasse un avec la voiture.
2: Son ange gardien, un marsupilami qui ne le quitte plus depuis qu'il l'a reçu en peluche lors de son premier rallye en 1992. Un électron libre, comme lui, aussi déjanté qu'attachant. Ouba, ouba!
0: Donc passion marsupilami.
1: Depuis toujours, ouais. Jamais fait une course sans marsupilami.
0: Tu en avais toujours un sur toi, un porte-clés, un doudou, c'est
1: quoi ? Oh, pire, j'avais le caleçon, j'avais les chaussettes, le t-shirt.
0: Non, t'étais entièrement ?
1: Ouais, quand je faisais du rallye au début, c'était ça. Ouais. Et puis il y avait aussi la peluche, quoi.
0: Et ton casque aussi, on l'avait.
1: Et ben, ça a été mon dernier recours pour pouvoir le garder avec moi. Parce qu'une fois
0: parce qu'au fur et à mesure, il fallait quoi ? Délester un peu ?
1: Ben non, il fallait mettre les sous-vêtements à nid-fugé, donc tu n'avais pas de marsupilami, tu pouvais donc plus de caleçon, plus de chaussettes.
0: Plus tu rentrais en fait voilà. Chez les pros, plus tu devais avoir des
1: chez les pros,
0: trucs,
1: ouais. De mettre une peluche dans la voiture, je pense qu'ils avaient autre chose à faire.
0: Bien
1: et,
0: sûr,
1: et
0: bien
1: donc
0: sûr.
1: La bonne alternative, ça a été de le mettre sur le casque.
0: Dis-moi, on parle de voiture, on est tous les deux passionnés de bagnole. C'est quoi la voiture la plus impressionnante que tu as eu le plaisir ou le loisir de conduire ?
1: Oh, de conduire, j'ai conduit un petit peu tout.
0: Un peu tout, ouais.
1: Mais moi, ce que j'aime bien, c'est rouler dans les vieilles voitures qui sentent l'essence, qui font du bruit, qu'on appelle les crash boulons, tu sais.
0: Uh-huh.
1: Et en fait, c'est là que tu as le plus de sensations parce qu'aujourd'hui, les voitures, elles sont aseptisées. Tu as l'électronique de partout.
0: Là, regarde, l'électronique de partout. Donc, je pourrais même prendre de très mauvaises trajectoires.
1: Voilà. Mais
0: donc
1: voilà.
0: Toi, tu aimes quand il n'y a pas de direction assistée, quand ça sent l'essence et qu'il n'y a pas d'amortisseur.
1: Exactement. Ouais.
0: Donc genre quoi ?
1: Ma Sim Camille, tu vois, typiquement quand tu
0: l'as toujours ?
1: J'ai toujours.
0: Oh, ouais. C'est vrai ? Voilà. Elle est dans le garage ?
1: Elle est dans le garage. Mais quand tu freines, tu appuies sur la pédale et tu tires le volant pour essayer de ralentir. Parce que tu sais que ça ne va pas freiner.
0: C'est génial. C'est fou. Toi, tu pourrais conduire n'importe quel bolide, mais t'aimes bien l'enseigne.
1: Ouais,
0: quoi.
1: Mais c'est ça, ouais, ça glisse, ouais. Ça pue, c'est génial.
0: Quoi. Je sais que tu es papa d'une petite fille de 3 ans et demi. Oui. Est-ce qu'elle a des envies, une passion pour l'automobile déjà ou pas?
1: Ben, disons qu'elle est tous les jours dans un magasin où il y a de l'automobile de partout, puisqu'avec avec Anaïs, mon épouse, oui, on a un magasin qui s'appelle PM Racing et on vend des pièces de compétition auto. Donc,
0: elle baigne dedans.
1: Elle est née dedans. Elle a son quad, elle a sa petite voiture, elle a tout. Je veux dire, elle est tous les jours au milieu des casques, des combinaisons et elle aime ça.
0: Donc elle va faire une petite. Elle va commencer le karting bientôt, là. C'est 5 ans, je crois, non?
1: Ah, même avant, si on peut, ouais.
0: Ah ouais?
1: Oui, oui.
0: À mon avis, avec les gènes qu'elle a, cette petite, je pense qu'elle va, elle va briller.
1: Écoute,
0: sur sa
1: l'autre jour, on l'a amenée à l'école, elle avait un cahier. Elle a ouvert le cahier et elle a dit à gauche. Et encore à gauche.
0: Non.
1: Avec Anaïs, on l'a regardée, on a dit attends, on hallucine, là.
0: C'est trop mignon.
1: Elle a 3 ans et demi, elle nous dit déjà les notes, c'est parfait.
0: Bon allez, on va retrouver Cindy qui nous attend sur la ligne de départ. Bon, ça y est Daniel, c'est le défi final et puis on le fait en plus avec le soleil.
1: Exactement.
0: Tu as 22 mètres d'avance sur les filles. Il va te falloir un peu de chance, je crois.
1: Ouais, sur ma tondeuse.
0: Mais sur la tondeuse. Mais... Bon, écoute, je te donne le départ. Les filles, vous êtes prêtes? Allez, go mes championnes!

0: tendance.
1: Ok, j'ai mis un petit peu de temps à partir. Allez, on va chercher Daniel.

0: Allez, je vais me rapprocher. Je vais ressortir un petit peu mieux. Non. Allez, on est parti.
1: Bon alors, Daniel est toujours devant pour le moment. Ah, il se retourne quand même. Elles sont à l'affût, les filles. Oh là là, c'est serré.
0: Allez, allez, on va le chercher.
2: C'est pas possible.
0: Mais on triche là.
2: Ah.
0: C'est n'importe quoi.
2: Ah. Ah.
0: On va pas y arriver.
1: Oh là là, mais Daniel est toujours en tête. Allez, allez, on part pour le dernier tour. Oh là là, les filles. Que se passe-t-il? Mais Daniel est largement devant! Je crois que les filles se sont rentrées dedans à un moment donné et elles ont perdu un petit peu de temps sur Daniel. C'est l'arrivée!
0: Eh ouais, mais Daniel, il a toujours l'habitude de gagner!
1: Oh là là! Aïe aïe aïe! Wow! Bravo! A gagné cette course de cartes, mais c'est fou. J'en reviens pas.
0: Eh oui, mais qu'est-ce que tu veux, quand on est champion du monde, on peut rien faire.
1: Bravo! Doucement. Moi j'ai peur avec lui. Waouh, qu'est-ce qui s'est passé? Mais les filles, qu'est-ce qui s'est passé? Allez, sortez des cartes, on va débriefer, sortez des cartes. Non mais Daniel?
3: Oui?
1: Mais tu leur as fait mordre la poussière ou plutôt la gomme? Qu'est-ce qui s'est passé, les filles?
3: Course de tondeuse, vu que j'étais le favori.
0: C'est ça.
1: Mais incroyable. Non, ouais. Mais franchement, tu t'es fait rattraper par Gaëlle, ensuite par Signe. Les filles, j'ai l'impression que vous êtes rentrées dedans. Qu'est-ce qui s'est
0: oui,
1: passé?
0: Oui, on a fait des autres un petit peu gênés. Et puis du coup, bah, Daniel en a profité pour s'échapper.
1: Ouais. Mais ça... c'était juste là, sous mes yeux.
0: Et ça fait partie du jeu.
1: Un petit frotte-trotte et puis finalement, il a pris de l'avance.
0: Ça fait partie du jeu. Il a très bien roulé. Et...
3: elles se sont gênées.
1: Bravo, elles se sont...
3: elles se sont gênées.
0: On s'est battu entre
1: elles
0: nous.
1: Se sont gênées et on l'a laissé prendre l'avantage et il a gagné la course.
3: Bravo. Et je ne l'ai pas lâché l'avantage.
1: Oui. Alors franchement, tu lâchais rien. Tu lâchais rien. Tu étais un requin là.
3: Là-bas, je re-sautais dans
1: le carton. Mais on voyait qu'il sautait, moi ça m'a fait rire. Allez, on y va.
3: C'est la nostalgie de la jeunesse.
1: Oh là là, bien joué, ouais. Tu t'es vraiment bien battu. Écoute, voilà. Franchement, impressionnant les filles, non?
0: Très impressionnant.
4: Très impressionnant.
1: Ouais, finalement ouais. Les plus vieux, les anciens sont les champions.
4: C'est grâce aux 10 mètres que je lui ai donné en drift.
3: Ah, mais c'est ça, ouais.
1: Ah oui, c'est vrai que si tu lui avais donné peut-être 5 mètres en moins, tu sais.
4: J'aurais dû être méchante.
1: Comme tu dis, c'est le jeu. Bon, en tout cas, merci mille fois d'avoir passé la journée avec nous. Qu'est-ce que tu as le plus préféré? Qu'est-ce qui t'a amusé? Je t'avais promis l'amusement. Pendant le tour de Rocco ce matin, tu t'es amusé, je crois.
3: Ah ouais, mais carrément. Que ce soit avec la Lamera, le drift, qui est complètement contre nature. Et bon, les courses de tondeuse, ça, je maîtrise un peu plus. Non, mais après, grand soleil, bonne ambiance. Donc. Et puis voilà, la première. Merci. Désolé.
1: C'est la première fois que mes pilotes doivent s'incliner devant toi.
4: Oui.
1: Bravo.
3: J'ai passé tout à l'heure pour le chèque.
1: Oh non, il n'y a pas de tricherie dans V6 Défi.
3: Non.
1: Écoute, pour le petit souvenir, j'avais pas pris de trophée parce que je pensais pas que tu gagnerais. Je t'ai pris un petit bout de gomme du drift. Ça te va?
3: Voilà.
1: Tu repars avec ça.
3: J'ai beaucoup d'émotions. Je vais l'encadrer.
1: Merci mille fois d'avoir passé cette journée avec nous. On a été ravis.
3: Merci les filles.
4: Merci à toi.
1: On s'est régalé. Merci encore. Merci à vous de nous avoir suivis. Et à très bientôt pour un nouveau numéro de V6 Défi.
3: Et on peut le faire.

0: Bonjour à toutes et à tous et bienvenue dans V6 Défi, une toute nouvelle émission automobile avec au programme.
1: Un tour chrono, donc un défi vitesse avec Cindy Gudet, championne de course de côte. Aïe aïe aïe. Du drift avec Gaël.
0: Un quiz automobile avec des questions pas évidentes reliées à notre invité.
1: Et un ultime défi, la course de cartes. Complètement déjanté.
0: Et notre invité du jour, c'est un homme de défi, le comédien Thomas Sisley. Thomas, écoute, on est ravis de te recevoir dans l'émission. Merci d'avoir accepté notre invitation et de relever le challenge. Mais je sais que t'es un homme de défi, donc ça te fait pas peur, non?
2: Je suis ravi d'être là. Non, peur? Non, j'ai pas trop peur. Non, c'est vrai, allez.
0: Donc là, écoute, on part en tour de Rocco. Le circuit fait 2 km, un petit pif-paf quand tu sors des stands. Mais je sais que là, t'es déjà en repérage.
2: Ouais, ouais.
0: je pense que je t'ai perdu.
2: Là, non, je suis avec toi, regarde. Je te réponds, mais je regarde.
0: Voilà. Avant de continuer à reconnaître le circuit, je te propose, on a préparé ton petit portrait, tu vas te régaler. Allez,
2: okay,
0: cool. On regarde.
3: Il est l'acteur tout risque du cinéma français. Titulaire de nombreux permis, bateaux, motos, hélicoptères, parapentes et bien sûr voitures, il a dû s'y reprendre à 3 fois pour obtenir ce dernier.
4: J'ai conduit un peu comme une grand-mère.
3: Depuis, il s'est bien rattrapé et a su devenir un pilote émérite avec à son actif des participations au Trophée Andros.
4: Mais la bonne nouvelle, c'est que je peux que améliorer.
3: À la Peugeot 308 Racing Cup, à la Fun Cup et même au karting avec des potes. Sa première voiture, la Citroën BX de son père. Puis, il ne tarde pas à s'acheter une Honda Prélude en espérant qu'elle ne finisse pas dans le bac.
5: Elle est bonne ?
3: Accro à l'adrénaline, il a toujours aimé la voiture. Quant à la moto, sa relation est un peu plus contrariée. La preuve, son accident pendant la préparation de l'Argo Winch 3.
6: Hey, je suis pas venu, c'est pour souffrir, ok?
3: Des crashs, il en a vécu quelques-uns, dont une chute de 8 mètres dans un ravin au volant d'une Audi à 160 000 euros. Plus de peur que de mal, miraculeusement, tout le monde s'en est sorti sain et sauf. Ouf. Ça ne l'a pas calmé pour autant, bien au contraire. Il continue de faire des sports extrêmes.
7: Yes !
3: Du base jump à la voltige aérienne, Thomas Sisley aime vraiment jouer avec ses limites.
8: Ton aiguille, si tu veux des sensations, elle fait boum, boum, boum.
3: Membre de la famille V6, il nous l'a déjà prouvé en reproduisant sans filet la mythique cascade aérienne de l'As des As. Et ça, croyez-moi, ça n'était pas du cinéma.
0: Thomas, tu fais vraiment toutes les cascades dans tes films?
2: J'essaie de faire toutes mes cascades, ouais. Ouais, tant que je peux encore.
0: Rien ne te résiste, c'est-à-dire qu'on te donne le scénario et là tu te dis je veux tout faire. Dans la mesure du possible, je veux tout faire.
2: Tu veux, il y a 15-20 ans, quand je faisais mes cascades, si je suis sincère, je les faisais en partie... Pour me prouver des choses ou pour prouver des choses à d'autres. Enfin, il y avait un truc un peu de défi, si tu veux.
0: Ok.
2: Donc, faire une bagarre, j'en ai déjà fait pas mal. Je sais aujourd'hui que quand je fais une bagarre dans un film, je vais me faire mal. Je sais aujourd'hui que quand je fais une cascade en moto ou un truc...
0: Parce que dernièrement, tu t'es fait très mal, n'est-ce pas? Une cascade moto qui s'est mal terminée.
2: Sur le dernier Largo, sur l'Argo 3, je me suis préparé pour une cascade en moto.
9: By kidnapping Noom, you unleashed Largo's true nature.
10: Noom is safe and sound for now.
9: We'll hunt you down. The hell and back if he needs to.
2: Il fallait que je tienne une roue arrière pour une séquence qui est montée d'ailleurs dans le film.
0: Avant que tu tombes. C'est cool.
2: Et en fait, moi, la moto, autant derrière un volant, je me débrouille. Autant en moto, en cascade, j'avais jamais vraiment trop fait de cascade en moto. Je pose le genou par terre, je me débrouille, okay. Mais pas autant qu'en bagnole. Mmh. Et donc, on m'a filé une motocross chez moi, au moulin.
0: Pour t'entraîner.
2: Pour que je m'entraîne à tenir la voie. Hein. Et je me suis ramassé et je me suis déboîté l'épaule.
0: Et malgré ça, tu aimerais refaire de la moto ?
2: Ah oui, la moto, mais moi, les deux roues, j'en fais tout le temps dans ma vie.
0: Non, mais genre en cascade. On te repropose un scénar. Il y a une cascade, tu y vas ?
2: Oui, je pense que oui.
0: J'adore. Bah oui, bien sûr, on a envie de se challenger tout le temps.
2: Je pense que oui.
0: Puis t'as envie de revenir en selle, de te dire que celle-ci, tu la feras la prochaine.
2: Ouais. Mais je t'avoue que là où j'étais un peu tête brûlée avant, aujourd'hui, il y a des cascades où il faut que je me force un peu pour y aller. J'y vais, mais...

0: C'est quoi la plus belle cascade que t'es faite? La chose la plus dingo que t'es faite dans ta vie qui a réussi?
1: Ouais.
0: Et donc t'es le plus fier?
1: Pour l'instant, elles ont toutes réussi,
0: ah oui,
1: Dieu
0: tu,
1: merci.
0: Parce que tu es là, tu t'es fait mal,
1: ouais.
0: Mais tu es toujours là.
1: Ouais.
0: Et celle que tu as préféré faire? Celle dont tu te souviendras toute ta vie?
1: Il y en a plusieurs, mais...
0: Parce que dans ton portrait, on en voit beaucoup. Est-ce qu'il y en a une qui vraiment t'a marqué?
1: Ouais, oui, quand on a refait la cascade de Las des As.
0: Ouais.
1: Que Bébel n'avait pas faite en plus, qui est vraiment une des rares cascades qu'il n'a pas faite.
0: Ouais. Et toi, tu t'es lancé le challenge de la faire.
1: Ouais. Ça, c'était.
0: Ça m'a marqué. Ouais, bien sûr.
1: Oui, parce qu'en plus de ça, on l'a fait dans des conditions un peu particulières. On l'a tourné en janvier. Il faisait froid. Sa mère, qu'est-ce qu'il faisait froid. Il n'y avait pas de régleur. C'est-à-dire que le régleur, c'était moi.
0: Ah oui, d'accord.
1: Il fallait que je décide de la faisabilité ou non, de comment on va le faire. C'est une de celles où à un moment donné, j'ai eu peur.
0: Ah, t'as eu peur?
1: Ouais, j'ai eu peur.
0: Ah, moi, je t'ai demandé celle dont t'étais le plus fier. Finalement, c'est la même.
1: C'est...
0: Et tu t'es fait peur.
1: Ça se rejoint, ouais. Oui, j'ai... Enfin,
0: à quel moment tu t'es dit ça passe, c'est bon? À quel moment t'as arrêté d'avoir peur? Une fois que t'avais ouvert?
1: Non, une fois que j'étais sorti. Une fois que j'étais sorti de l'avion.
0: D'accord.
1: Au moment où je me décolle de l'avion, je me disais, bon, tout va bien.
0: Okay,
1: mais
0: okay.
1: Tout le risque, c'était... Il y avait beaucoup de pièges, beaucoup d'endroits où je risquais de m'accrocher, d'accrocher un vêtement, une godasse. Bon, je risquais de me manger l'aileron arrière. Enfin, il y avait pas mal de dangers.
0: Bon, quand tu te sens à quelques minutes de défier Cindy qui t'attend sur la ligne de départ, est-ce que déjà t'as déjà conduit de la Mera?
1: Je crois pas.
0: Non.
1: Donc peut-être sur. Peut-être j'ai déjà posé mes fesses dedans, mais non, j'ai jamais fait une course en la Mera ou je crois pas avoir fait les tours de circuit.
0: T'as pas fait. La Mera, c'est plutôt pour de l'endurance, mais là, on va faire de la vitesse. Tu vas voir, c'est vraiment un petit jouet très sympa. Je pense que tu vas t'éclater.
1: Génial, 350. C'est le nouveau moteur de la Mera.
0: Ah ouais, c'est le nouveau moteur, ouais. Bon, Thomas, je te présente Cindy Gudet, qui est championne de France de course de montagne. C'est quand même une catégorie reine, vraiment, c'est très, très impressionnant. Elle est prête à te défier ou tu vas la défier. Je ne sais pas dans quel sens on va le faire, mais il me semble que vous connaissez tous les deux.
1: On a fait une manche de trophée Andros.
0: Elle s'est passée comment, cette manche?
2: Alors, je ne sais pas si tu te souviens comment ça s'est terminé.
1: Je me souviens, je crois qu'on s'est rentré dedans.
2: Il me semble qu'on s'est accroché.
1: On s'est accroché, oui.
0: Qui est rentré dans qui? J'ai envie de savoir, je veux les détails.
2: C'est moi, il était devant. Et il me semble qu'il s'est à peine loupé à l'entrée d'un virage. Et moi, je suis arrivée, j'ai pas pu l'éviter. Et du coup, ça s'est fini en accrochage et j'ai pas pu finir la course.
1: Ce qu'il faut retenir, c'est que j'étais devant.
0: Elle l'a dit! Elle vient de le dire.
2: C'est vrai.
0: Il était devant, elle l'a dit, Cindy, t'inquiète pas. Fais attention parce que les rôles vont peut-être
1: Bah oui, je sais bien que je vais prendre ma race là, donc je m'accroche à ce que je peux, tu vois, pour passer quoi.
0: Bon écoute, je vais te raconter le défi. Donc vous allez partir tous les deux dans la Mera et ensuite vous allez chacun faire un tour chrono pour pouvoir gagner des mètres d'avance sur le défi final, la course de karting.
1: Ah
0: où
1: oui.
0: Tu vas être justement, tu viens défier Gaëlle et Cindy sur la course de cartes. Mais
1: d'accord.
0: Donc, si tu es à entre 0 et 2 secondes de Cindy, tu vas gagner 10 mètres d'avance. Si tu es entre 2 et 4 secondes, 5 mètres d'avance pour le défi final.
1: Okay.
0: Si tu es à plus de 4 secondes, évidemment, pas de mètres sur ce défi.
1: Okay.
0: Mais il y en aura d'autres, évidemment, pour te rattraper.
1: Et juste pour avoir une idée, le temps autour, c'est quoi, à peu près?
2: On est à peu près sur une 0,6. Après, ça dépend des conditions.
1: D'accord.
2: Donc, on verra tout à l'heure.
0: Avant de partir en reco, peut-être, Cindy, tu peux nous présenter la Mera.
2: Bien sûr, donc là, la Mera Cup, une vraie voiture de course, 970 kg, 350 chevaux, c'est le moteur de la Ford Focus RS. On est sur une voiture équipée de pneus de série qui sont taillés pour la compétition, qui sont faits pour l'endurance, même si là, ça ne sera pas tout à fait le défi d'aujourd'hui.
0: Non, c'est pas de l'endurance, c'est de la vitesse, tu l'auras compris.
1: Ok.
0: T'es parti?
2: T'es parti.
0: Allez, go.
1: Oh.

Allez, Cindy, allez, allez, allez. Oh là, gros freinage sur ce virage. 35 secondes, ça me paraît vraiment pas mal.

0: glisse bien, hein.
1: Ça glisse,
0: t'as vu? Ça glisse de ouf.
1: Ah ouais.
0: Génial.
2: Top. 1,08 et 18 centièmes. Tracé pas mal, bravo Cindy.
1: Alors, Thomas, les sensations dans la caméra?
3: Bah déjà, merci. J'ai kiffé.
1: T'as un grand sourire, on le voit même à travers le casque.
3: Ah bah ouais, moi j'adore ça. Écoute, j'en parlerai mieux quand j'aurai testé moi-même, mais a priori, ça glisse beaucoup, quoi.
1: D'accord. Ah ouais, c'est vrai que ça glisse un peu?
4: Non, c'est vrai que ça glisse beaucoup. Dès qu'on rentre avec un petit peu trop de vitesse ou dans le virage, bah, le pneu de série fait que on est vite limité en termes de grip. Et c'est ce qui fait d'ailleurs le charme un petit peu de cette catégorie, parce qu'en endurance, il faut arriver à être régulier et constant. Et là, sur un tour, de temps en temps, on peut se faire un petit peu surprendre. Et là, effectivement, on a glissé un petit peu.
1: J'ai vu que là, tu avais freiné plus fort que d'habitude.
4: On a freiné plus fort que d'habitude et surtout, j'ai voulu freiner plus tard à l'épingle au bout.
1: D'accord.
4: Et le fait de freiner plus tard, ce qui fait que j'ai perdu un petit peu l'adhérence.
1: T'as perdu un peu l'adhérence.
4: Ok.
1: T'as regardé un petit peu ces trajectoires?
3: J'ai regardé les trajectoires, c'est à peu près...
1: ce que t'aurais fait.
3: C'est pas loin de ce qu'on a fait tout à l'heure avec la Maserati.
1: Ouais.
3: On va voir.
1: Allez go, moi j'ai envie de voir ça maintenant. Je garde le chrono secret, je vous le dis tout à l'heure.
3: Ok.
1: Allez. À tout de suite.

0: Là, un petit peu filer le frein pour la passer. Là, bien la ralentir.
1: C'est pas mal. Bah là, ça passe. Super. Non, génial. Parfait, parfait. Hey, c'est vraiment pas mal, Thomas.
0: Allez, ça passe.
1: Il était plus rapide que Cindy sur la première portion.

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Ah! 1-0-9 et 30 centièmes, 1-0-9.

0: Bah alors, à ton avis, Cindy, il s'est vraiment bien débrouillé, non?
1: T'as une très bonne maîtrise de la glisse, c'est vraiment bien. Bah, des fois, justement, quand on arrive un peu trop vite dans un virage, hop, on se fait une petite chaleur, mais ça passe. Ouais. Donc au final, je pense que ça a fait un très bon tour.
0: Bon, vous voulez vos temps à tous les deux? Alors, on va commencer par les dames.
1: Ok.
0: 1:08:18.
1: D'accord.
0: 1:09:30. T'as 1 seconde et 12 centièmes juste derrière, Cindy.
1: Ok.
2: Cool.
0: Bravo. C'est super, donc t'as les 10 mètres d'avance pour le défi final.
2: Ok.
0: Bon, bravo.
1: Bien joué.
2: Content.
0: Ah non, t'es content. Bravo.
2: Je vais grappiller 7 secondes et lui mettre quelques dixièmes dans la vue.
0: Bon, bravo. En tout cas, vous êtes bien battus tous les deux.
2: Ouais, ouais.
0: Très, très beau défi. Et t'as pris plein de plaisir, j'imagine.
2: De ouf, c'est génial. Non, ce qui est super, en fait, ce qui est super avec cette caisse et sur ce circuit, c'est que tu arrives très rapidement à la limite d'accroche de la bagnole. Et du coup, moi, personnellement, c'est là où je prends le plus de plaisir.
0: Ouais, ouais, ouais.
2: C'est quand tu sais que tu en as 1000 sous le pied encore, mais qu'il faut doser.
1: Ouais.
2: Et c'est là où ça...
1: Bah là, tu l'as vu dans ton short chauffe tout de suite.
2: Ouais.
1: L'avantage, et ça, c'est vraiment une force, c'est que tout de suite, il allait chercher la limite de la voiture. Et au moins, il sait où il en est.
2: Ouais.
1: Et du coup, bah, ça permet de faire un très bon temps à la suite de ça. Donc,
2: ouais.
1: Donc bravo à toi.
0: Ouais. Bon, en tout cas, vous avez fait un super binôme.
1: Ouais, c'est cool.
0: 1:12. C'est rien, c'est rien, c'est rien. On a les 10 mètres pour le défi final.
1: Bon, super.
0: Allez, maintenant.
1: Bravo à toi.
0: Écoute,
2: bravo à toi.
0: Justement, on va te faire glisser. C'est le drift.
2: Allez,
0: c'est parti.
2: Allez.
0: Alors, deuxième défi, Thomas, c'est du drift avec Gaël Maillet qui participe au championnat de France de drift et qui va tout expliquer. Et tu vas beaucoup entendre le mot clutch. Je te laisse expliquer peut-être d'abord peut-être la voiture et ensuite comment on drift.
3: Eh ben allez, c'est parti. Donc là, on est sur une BMW E36 325i, complètement d'origine. La seule chose qu'on a modifiée, c'est le frein à main hydraulique parce que c'est beaucoup plus simple d'avoir le frein à main à ce niveau-là plutôt que d'essayer de faire comme ça. Et un grand angle. C'est beaucoup plus simple pour drifter et d'éviter de faire des têtes à queue, ou voilà, des choses comme ça, c'est quasiment obligatoire d'avoir ça. Donc c'est les deux modifs qu'on a fait dessus, sinon c'est un 325, 180 chevaux en temps normal. C'est ma voiture d'entraînement, elle doit en avoir un petit peu moins aujourd'hui. Elle est un peu fatiguée par la vie, mais bon.
0: Et l'extérieur aussi, elle est un peu fatiguée.
3: Oui, ouais, elle a quelques traces, voilà. Tu peux y aller. Le but, alors ces voitures, elles sont top pour commencer et apprendre à drifter parce que elles sont un peu compliquées à prendre en main. C'est des véhicules qui pardonnent rien. Donc c'est là où tu vas le mieux apprendre parce que si c'est trop simple, après tu passes sur une voiture qui est difficile, tu n'y arrives pas. Donc qui peut le plus peut le moins. On part de ce principe-là en drift. En entraînement, on a des voitures comme ça, comme celle-ci, et en championnat, on a des voitures 650, 700, 1000 chevaux. Enfin, c'est des trucs complètement fous. Et le but, c'est de tenir une trajectoire en glisse tout le long d'un parcours, parce que si tu regrippes, ce qu'on appelle que tu te remets droit ou que tes roues elles arrêtent de drifter, en fait que tu arrêtes de drifter, c'est zéro, c'est éliminatoire. Si tu mets deux roues dehors, c'est éliminatoire. Il y a vraiment pas mal de cases à cocher pour réussir ton tracé et être dans le top 32 pour passer les étapes après dans le championnat.
0: Donc là, on a, tu vois, là, elle s'est un petit peu entraînée, Gaëlle, pour voir si c'était
3: ouais,
0: là. Donc on va drifter sur deux virages. Et l'idée, c'est pour pouvoir gagner des mètres d'avance sur le défi final. Si tu arrives à drifter sur un virage, je te donne 5 mètres sur deux virages, c'est 10 mètres d'avance. Ok. De toute façon, t'as déjà 10 mètres avec Cindy.
2: Okay.
0: Et maintenant, on va voir avec Gaëlle.
3: Et il faut drifter dans le sens du virage, pas dans le sens opposé.
2: Évidemment.
0: Bon, bah, on est parti.
3: On est parti.
0: Allez, j'ai hâte de vous voir. Go. Ouais.

vois. On va partir là, accélérer à fond, ici. On va mettre un coup de volant avec un petit coup de frein pour la déclencher. Là, on repart en sens inverse. Et ici, on fait la transition. Et ici, tout au frein à main. Pour venir là.

0: comme jamais, je suis dans le...
1: Et donc tu pourrais faire tout le circuit en drift?
2: Ouais.
1: Là, dans une ligne droite, tu fais comment?
2: Tu fais des manji. En fait, tu refais comme ça, tout le temps. Jusqu'à ce que tu arrives au prochain virage.

0: je mets des coups de clutch. Est-ce que tu entends le moteur?
1: Ouais, j'ai vu que t'as... Du coup, t'as...
0: Faut que
1: t'as...
0: je mets des coups de clutch. Ça fait whoop whoop whoop whoop pour qu'elle reparte.
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0: Whoop whoop whoop whoop.
2: Avant de commencer un freestyle.
1: Ouais, mais et en gardant le pied écrasé sur l'accélérateur.
0: Exactement.
3: Tranquillement pour Gaël, les deux.

0: éclater. Si tu la savates pas, elle marchera pas.
1: C'est vraiment tout l'inverse de...
0: Il faut pas que t'aies peur d'accélérer. En fait, il faut pas que t'aies peur d'aller vite parce que quand elle est en travers, elle se freine énormément.
1: Ok.
0: Elle freine des 4 roues en fait.
1: Ouais.
0: Donc ça freine vraiment beaucoup. Donc si tu déclenches à 70 et que tu déclenches, quand tu vas à peine déclencher, elle va être à 50.
1: Ouais.
0: Donc si elle descend trop en vitesse, après t'as plus assez pour allonger et faire ton virage.
1: Ouais, ouais.
0: Donc il faut que t'aies de la vitesse.
1: Ok, ok.
0: C'est dur d'expliquer en même temps qu'on fait le truc. Allez, good luck.
1: Attends.
0: Va bien au fond, au fond. Vas-y, déclenche.
1: Ok, trop fort.
0: C'est bien, mais c'est de la vitesse qu'il faut avoir. C'est
1: ok.
0: Bien. Accélère. Vas-y.
1: Ok, je ferai après. Donc là, plus à ici.
0: Voilà, là, t'es bien, vas-y. Un petit coup de volant et tu freines à main. Vas-y, vas-y, là, vas-y. Oh, pas mal du tout ça. Wouhou. T'avais pas assez de vitesse. Donc quand t'as déclenché, elle est rentrée tout de suite. Oublie pas de bien embrayer quand tu tiens le frein à main.
1: T'es à bonne vitesse là?
0: Ouais, vas-y, vas-y. Vas-y. Vas-y, vas-y. Accélère, accélère. Oui.
1: J'ai peur d'arriver trop vite en fait.
0: Il faut pas avoir peur. Vas-y. Oui. Prends-moi. Oui. Oui.
2: Ah, yes. Ah. Ça c'est fini en glissade. Bon, moi j'accorde les deux virages. Hein. J'accorde le premier et le deuxième. Ça fait 10 mètres, mais on va demander à l'experte. On va aller demander à Gaëlle. Moi, en tout cas, j'ai adoré.
3: Ah bah, moi aussi.
2: Ah, tant mieux. J'ai adoré te voir avec cette tondeuse. Il a fait le jardinage sur le sol.
3: Ouais.
2: Regarde, ça, c'est Tétras, regarde. C'est...
4: Il a fait un peu de jardinage, ouais.
2: Il n'y a plus d'herbe, il n'y a plus de...
4: Voilà.
2: Il n'y a plus de boue. Bon, alors, franchement, c'était super de l'extérieur, mais de l'intérieur, tu t'es amusé comme un fou, non?
1: Ouais, c'est génial.
2: Ouais, c'est
1: non,
2: sympa.
1: C'est marrant. En fait... Au départ, ce qui est un peu contre-intuitif, c'est d'arriver fort. C'est
4: de pas freiner au virage.
1: C'est de pas freiner, ouais. C'est d'arriver fort et de lancer la voiture en dérapage alors que sur le papier, t'es en survitesse en fait pour le virage, tu vois. Alors c'est différent de la neige, de la glace.
2: Mm-hmm.
1: Mais tu retrouves un petit peu les sensations de où t'en es avec la voiture dans la glisse. Ça, je m'y retrouve assez rapidement.
4: Non, on l'a senti. On l'a senti parce qu'à la première glissade que tu as fait, on a senti que tu savais où mettre ton volant.
1: Ouais.
4: Alors que quand on ne sait pas du tout drifter, on a plutôt tendance à lâcher et à laisser tout faire.
2: Ouais, ouais.
4: Alors qu'on sentait que tu maîtrisais, tu savais où était l'arrière de ta voiture.
1: Ouais.
4: Ce qui est contre-intuitif, c'est sûr que nous, on arrive dans un virage, il faut accélérer. Parce que c'est à ce moment-là que tu vas faire prendre l'inertie à ta voiture.
2: Bien sûr.
4: Si tu freines à ce moment-là, tu ne peux pas partir en glisse.
2: En tout cas, tu avais une bonne vitesse. On sait que tu aimes ça, donc franchement, tu étais pied au plancher. Donc c'est cool, c'était très agréable. Moi, j'ai compté en tout cas. Premier virage, deuxième virage, mais j'ai dit que c'était toi l'experte et c'est elle qui va trancher si c'est 5 ou 10 mètres pour toi.
1: Okay.
2: Alors Gaëlle?
4: Moi, je compte qu'il a fait les deux virages.
2: Ah, moi aussi. Top. Bravo, bravo. Ah, bah, franchement, 10 mètres d'avance. Non, tu t'es super bien débrouillé. Tu nous as même fait un petit troisième là, entre les deux. Donc, bravo. Super coach, super apprenti et tu pars avec 10 mètres en plus sur ce défi. Donc, bravo.
1: Ok, charmé.
2: Je te propose qu'on aille se mettre au sec.
1: Allez.
2: Avec un petit quiz, on va se mettre au chaud.
1: Ah, il y a un quiz, je peux gagner des mètres encore?
2: Encore des mètres à gagner, évidemment, encore plus.
4: Il va nous prendre un tour à force.
2: Tu peux encore prendre 10 mètres si tu réponds.
1: Génial, il y a moyen de choper un tour d'avance?
4: Non.
2: Au maximum, tu peux avoir 30 mètres. Donc, pour le moment, c'est bien parti parce que tu as 10 plus 10, peut-être encore 10 mètres.
1: Ok, ok.
2: Bon, Gaël, on se retrouve sur la piste de départ pour le kart.
4: Allez,
2: tu te chauffes.
4: À tout à l'heure.
2: Hugo, viens.
1: Ouais, merci beaucoup.
4: De rien.
1: Beaucoup.
2: Bon, Thomas, on est au sec, en revanche, on continue à entendre la pluie. La pluie ne nous quitte plus jusqu'à la fin, on verra si on l'aime pour le kart tout à l'heure. Bon, sur ce défi, tu peux gagner encore 10 mètres. Tu as 1 mètre par bonne réponse. Okay. C'est 10 quiz qui te concernent un petit peu et qui concernent évidemment la voiture dans toute sa splendeur et dans toute sa grandeur, un peu le sport automobile. Voilà, mais voilà, il y a des questions un peu plus difficiles que d'autres, mais je suis sûre que tu t'en sortiras.
1: Allez,
2: très
1: feu.
2: Bien. On y va ? Alors, dans la série Balthazar, donc dans la dernière saison, tu es au volant d'une sublime Shelby Cobra. Donc évidemment, c'est une muscle car légendaire qui a été tirée à plus de 1000 exemplaires entre 62 et 66. En 2016, elle est devenue la voiture américaine la plus chère de l'histoire. Est-ce que tu as une idée de à combien elle s'est vendue ? Alors, un petit indice. Le record précédent, c'était une Ford GT40 de 68 qui avait été vendue à 11 millions de dollars.
1: Ouh.
2: Ça, c'était le record précédent. Ouais.
1: Ok.
2: Et c'était vendu, elle était vendue en 2012.
1: Et donc, il faut que je trouve à 1 dollar près ?
2: Non, à 1 million près.
1: À 1 million près, 15 millions.
2: 15 millions ? C'est 13,75. Okay. 13,75 millions de dollars, ce qui fait à peu près 12 millions d'euros. Voilà, la plus chère de l'histoire. Ta première voiture, enfin une de tes premières voitures sportives, c'était la Honda Prelude. Je sais que
1: ouais.
2: tu l'as conduite un peu pendant
1: ouais,
2: la conduite accompagnée
1: ouais.
2: d'ailleurs.
1: Oui, c'est ça.
2: 20 ans plus tard, on annonce son retour dans une nouvelle version qui a été dévoilée au dernier Japan Mobility Show. Combien de générations est-ce qu'il y a eu de cette voiture ?
1: La Honda Prelude ?
2: Ouais.
1: Je dirais 5.
2: Parfait, c'est la bonne réponse. 5, la 6e génération est prévue pour 2025. Okay. Voilà, bonne réponse, 1 mètre de plus.
1: Ouais. Non mais tu me demandes, hein, si tu veux savoir les trucs sur les voitures.
2: Fais gaffe, attention, il y en a encore 8. Allez, troisième question. Alors, compétiteur dans l'âme, je sais qu'un jour, tu as déclaré que tu adorerais faire le Dakar,
1: ouais.
2: mais que tu serais frustré si tu arrivais dernier.
1: Ah bah oui.
2: En revanche, tu es d'accord pour le faire en tant que copilote de Sébastien Loeb.
1: Ah mais tout de suite.
2: T'aurais déclaré ça.
1: Bien sûr.
2: Donc Sébastien Loeb, grande légende du WRC, nonup champion du monde. Est-ce que tu sais combien il a fait de podiums sur le Dakar ?
1: Une bonne cinquantaine, non ?
2: Eh ben non. 5. 5 podiums seulement.
1: 5. Non, tu parles de... D'accord, pardon, je pensais qu'on parlait des étapes.
2: Non, pas d'étapes. Non. Combien de podiums il a fait ?
1: Ouais, ok.
2: Donc c'était cinq podiums, 3 fois deuxième et 2 fois troisième. Je sais que tu as partagé justement une expérience sur une Citroën, c'est ça ?
1: Ouais.
2: Avec lui ?
1: Ouais.
2: Comment ça s'est passé ?
1: C'était extraordinaire, c'était fou.
2: C'est vrai ?
1: C'était fou parce qu'il était en train de tester des nouveaux amortisseurs sur la bagnole Citroën qu'il était en train de tester. J'étais assis donc à côté de lui. Il a fait une quinzaine de tours à fond.
2: D'accord.
1: Et pendant qu'il était à fond, il envoyait la voiture, il tirait le frein à main, la bagnole partait, des épingles, des glissades de partout. Et pendant qu'il conduisait à bloc, il me parlait en même temps. Et il faisait eh « Alors, toi, alors, hein, qu'est-ce que tu conduis ? Alors, t'as conduit où ? Sur quelle piste ? Ah, quelle bagnole ? C'est quand la première fois ?»
2: Il était aussi détendu que ça.
1: Il était ultra détendu. Et en passant, mais alors, vraiment, quand je te dis au taquet, il sort de la voiture, t'as un de ses... ces techniciens, un de ces ingénieurs qui vient le voir avec son ordinateur ouvert où il y avait tous les paramètres, toute la télémétrie. Et il vient le voir et il dit écoute, non, super, t'es à un dixième d'écart. Sur les 15 tours qu'il avait fait, il évoluait de un dixième de plus, un dixième de moins.
2: Qui te parle ou qui te parle
1: alors
2: pas
1: alors qu'il me parlait.
2: Ok.
1: C'est
2: ouf. Incroyable. Un champion, quoi. Quatrième question. Après 13 ans d'absence, Largo Winch fait son retour en salle. Nous sommes ravis de te revoir sur les grands écrans. En 2003, une marque de voiture fait une collaboration exclusive avec le héros de bande dessinée. En 2003, il s'agissait de quelle marque et de quel modèle ? Est-ce que tu le sais ? Est-ce que tu l'as lu quelque part ? Est-ce que tu l'as vu ? Allez, je te donne un petit indice, c'était pas prévu, mais c'est une marque japonaise.
1: Ah ouais ? Marque japonaise ? Mazda ?
2: Non, c'était la RAV4 de Toyota.
1: Ah ouais.
2: Non. Et en fait, c'est un pack Largo Winch que tu rajoutes sur ta bagnole,
1: ah bon,
2: qui coûte 1 500,90 € pour quitter un peu ta voiture avec en fait l'emblème Largo Winch qui orne les flancs et le cache-roue de réserve et la série exclusive pousse le soin du détail jusqu'au set de bagages frappé du sigle du super-héros.
1: Ah, voilà, marrant.
2: Donc la RAV4.
1: Ils ont sorti ça avant même la sortie du premier film.
2: Exactement, 2003. Okay. Ouais. En 2017, tu as fait une publicité pour Volkswagen. Ouais. Et c'était « c'est pas du cinéma », c'était un peu le gimmick. Je sais que tu fais beaucoup de tes cascades, la plupart de tes cascades. Les Américains sont fans de casser des bagnoles dans des films. Ouais. Est-ce que tu pourrais me dire le film où il y a eu le plus de voitures pulvérisées pendant le tournoi? Eh ouais, bravo! Et ouais, Transformers 3. La face cachée de la Lune avec 532 voitures cassées quand même.
3: Ouais.
2: Rends compte, c'est incroyable. Bon, un mètre de plus en tout cas. On reste dans le cinéma. Un autre qui est fou de faire ses propres cascades, c'est Tom Cruise. Dans le dernier opus de Mission Impossible, il a dû s'entraîner à faire beaucoup de sauts en moto. Combien de sauts a-t-il fait pour pouvoir s'entraîner et faire la cascade le jour J? Un petit indice, il en faisait à peu près 30 par jour. 30 par jour? Alors à ton avis, il en a fait combien pour préparer sa cascade?
3: 30 sauts en moto par jour, il faisait?
2: Ouais, ouais. Donc toi, t'es en train de dire, ok, donc on a 3 mois, il y a peut-être 3 mois de préparation pour un tournage, t'essayes de faire le calcul. 30 sauts par jour, ça fait plus de, il y avait plusieurs milliers. J'ai un autre petit indice.
3: Ouais.
2: Allez, à 3000 près. Je te...
3: À
2: 3000 près, c'est pour te dire le
3: chiffre. À 3000 près.
2: Ouais.
3: Waouh.
2: Oui.
3: À 3000 près, je dirais... tu me mets... Non, c'est un piège.
2: Non, je te jure. Non, c'est très, très élevé.
3: Sauts près. Ouais. 12 000
2: Bah, je te l'accorde, c'est 13 000.
3: C'est 13 000
2: 13 000 sauts en motocross pour pouvoir faire sa propre cascade et pas se tuer le jour J.
3: Ouais.
2: C'est fou.
3: C'est fou, ouais.
2: C'est incroyable, c'est même, dur à croire.
3: J'ai envie de dire incroyable. Ouais,
2: ouais c'est...
3: Pour pas dire...
2: Dur à croire. Ouais. Écoute, c'est ce qu'on a lu dans la presse, 13 000 sauts pour ouais. Tom Cruise. Trois bonnes réponses sur 6. Septième question. Un des gimmicks de la série Balthazar, c'est que le héros change de voiture chaque saison.
3: Exact.
2: Dans la quatrième saison, tu as opté pour une Audi Quattro. C'était ton choix?
3: C'était mon choix, oui.
2: Ah, cool. Ouais. Ah, j'adore. Est-ce que tu sais quelle femme pilote a bâti sa légende grâce à l'Audi Quattro, justement?
3: Oh, merde. Non, je sais pas.
2: Pilote femme?
3: Non, je suis nul. Les sports, je les fais, je les regarde pas trop.
2: C'est pas grave. C'est Michel Mouton. Qui a gagné en fait à San Remo, c'était le 10 octobre 81, c'était donc la première à gagner une manche de championnat du monde. Michel Mouton, beaucoup de respect pour cette femme.
3: Donc c'est Michel Mouton qui vient de motter un mètre.
2: Oui, voilà, ouais, exactement. Tu n'as pas gagné de mètre avec Michel. Ouais. Merci, Mimiche.
3: Okay, merci, Mimiche.
2: Allez, huitième question. Dans le road movie, comme mon fils, pardon, tu joues un voyou en cavale qui croise le chemin d'un enfant abandonné
3: ouais.
2: et tu trouves refuge dans une voiture. C'est pas ça la question, je pense que tu la connais, c'est la Lancia Tema.
3: Ouais.
2: En quelle année est sortie cette grande routière? C'est une vieille voiture.
3: Alors, la Lancia, elle a dû sortir, je suppose...
2: C'est un indice, si tu veux.
3: À la fin des années 70, je pense.
2: C'est pas mal.
3: Allez, je dirais...
2: Alors, je te donne un indice, t'avais une dizaine d'années. J'ai calculé.
3: Ah, moi, j'avais une dizaine d'années?
2: Ah, c'est 9, 10, 11. Du coup, c'est quelle année?
3: D'accord, donc allez, 85.
2: C'était fin 84, début 85. Donc je te l'accorde. Le maître. Oui, ouais, bien sûr.
3: Merci.
2: Donc l'annonce à Tema est sortie au Salon international de l'automobile de Turin. C'était novembre 84, mais elle a remporté un grand succès jusqu'à son remplacement. C'était en 94 et c'est la Lancia Kappa qui a remplacé cette voiture. Neuvième question. Tu as conduit la Citroën BX de ton papa. Ouais. Je crois que c'était d'ailleurs la première voiture où tu étais tout seul dedans. À combien d'exemplaires a été produit ce classique de l'automobile française?
3: Waouh. Pas d'indice, rien, aucune aide.
2: Allez, à 1 million près.
3: À 1 million.
2: Oui. Bon, ça ne m'a pas t'aider, mais elle a été dévoilée au pied de la Tour Eiffel en septembre 82.
3: Ça ne m'aide absolument pas. C'est sympa de me dire.
2: Et la production s'arrête en 94. Combien d'exemplaires?
3: Attends, combien d'années? Combien d'années,
2: 94.
3: Pardon? 94. Elle est sortie quand? En quelle année?
2: Elle est sortie en 82. Donc en 12 ans, combien d'exemplaires ont été produits?
3: 20 millions. Combien?
2: 2 337 016 exemplaires.
3: Dans le monde?
2: Oui.
3: C'est tout?
2: Ouais. C'est surtout pour le marché français.
3: Ok.
2: Voilà. 2 337 016 exemplaires. Bon, t'as pas gagné ce mètre avec la BX de papa.
3: J'étais très très loin là.
2: La dernière, tu peux l'avoir. Et je vais te donner un petit indice. Adieu. Donc, on est toujours à 4 mètres sur 10e question, on y va. Pour finir, un peu de culture cinéma, quelle est la voiture la plus vue sur grand écran au cinéma dans toute l'histoire du cinéma? L'indice, c'est le véhicule qui a été le plus utilisé par la police aux États-Unis entre 1997 et 2013.
3: Aux États-Unis, c'était probablement une Dodge.
2: C'est la Ford Crown Victoria.
3: Ah ouais. Non.
2: Tu m'aurais dit Ford, je te l'aurais accepté, mais 1019 apparitions à l'écran. C'est la grande gagnante. Voilà, tout le monde avait envie d'avoir la Ford Crown Victoria à l'écran.
3: Ouais.
2: T'as quand même été excellent sur les deux autres défis, donc ça faisait 10, 10, et là on arrive sur
3: 4.
2: 4, donc ça fait
3: 24.
2: Voilà, 24 mètres. Je te donne un mètre pour le calcul mental.
3: Ouais.
2: Non.
3: Non, 24.
2: Bon, écoute, il continue à pleuvoir, donc ça va être merveilleux cette course de cartes.
3: C'est génial. Sur ce moi, j'adore rouler sous la flotte.
2: D'être sous l'eau. Mais je sais qu'en plus, t'avais envie de faire
3: ouais,
2: ce
3: ouais,
2: défi.
3: Pour de vrai, j'adore.
2: Ouais. Bon, allez, on y va.
3: Ouais, ça va être compliqué, mais on va tout donner.
2: Bon, allez. C'est parti, go. Tu appuies. Ça y est, nous y sommes, c'est le défi final. Tomer Sisley va démarrer avec 24 mètres d'avance sur les deux filles. Il s'est arrêté de pleuvoir, en revanche, la piste est toujours grasse et mouillée. Je pense que c'est pour le plus grand plaisir de Tomer qui va vraiment s'éclater. T'es prêt?
3: Tu es mouillant.
2: Ouais. Oui, malgré la pluie, c'est mouillant. La ligne d'arrivée, ça va être juste en sortie de virage. Je t'attendrai là avec le drapeau à damier en espérant que tu passes premier. Ah. Allez, good luck.

en tête, suivi de Cindy. Ça s'accroche, allez, allez, allez. C'est pas mal du tout, ça. Oh là, oh là. Oh, petite glissade de sommaire.

Oh là là, ils sont au coude à coude. Allez, allez. Il lui évite de passer comme ça. Ouh là là là là, c'est beau, c'est beau, c'est beau. Allez, allez, allez, Cindy. Oh là là, j'adore quand ça se bataille comme ça.

0: et c'est la ligne d'arrivée. Oh ah là là ah oh la bataille de fou! Oh là là, mais sur le dernier mètre! Oh là là, Gaëlle! Allez, viens, ma Gaëlle, viens! Oh là là, quelle course! Sur le dernier mètre, sur la ligne d'arrivée, quoi. Dépassement, j'adore. Ah, il s'est bien battu quand même, Tomer. C'est bien battu. Bon bah voilà, c'était top pour finir cette journée, non?
1: C'était trop bien. C'était trop bien, j'ai trop kiffé, c'était génial.
0: En tout cas, c'était une très très belle course à suivre. Moi, de la butte, je vous perdais un petit peu et à chaque fois, je disais, est-ce que c'est Tomer, est-ce que c'est Cindy, est-ce que c'est Gaëlle? Et Gaëlle, tu nous as fait une belle sortie de voilà, une belle sortie de piste, mais tu t'es amusée.
2: Ouais, carrément.
0: Bon, Cindy, t'étais au coude à coude, bumper to bumper avec Tomer, ouais, franchement, c'est
3: c'était génial. Et puis là, avec la piste mouillée, en fait, on s'est régalé.
1: Ouais, ouais.
3: Donc franchement, merci, merci à Tomer, c'était vraiment sympa.
0: C'est la meilleure condition. Bon, t'as passé une belle journée avec nous?
1: Ah ouais, je me suis éclaté. Je me suis éclaté.
0: Vraiment. Qu'est-ce que t'as préféré?
1: Écoute, j'ai tout aimé. Bon, le karting sur de la glisse, moi, j'adore ça.
0: Je pourrais faire des heures.
1: J'adore ça.
0: Ouais.
1: Là, la Mera, c'était super intéressant, mais c'est déjà quelque chose que je connais un peu. Ouais. Enfin, voilà, voilà. Ce qui était intéressant avec la Mera aussi, c'était les limites, tu veux, du grip de cette bagnole.
0: Ouais, ouais.
1: Vraiment intéressant. Ce que j'avais, pour le coup, jamais vraiment fait, c'était le drift.
0: Ouais.
1: Et ça, c'était une vraie découverte. Donc,
0: ouais, l'arrivée de clutch, beaucoup, je pense, cette nuit. Merci en tout cas d'avoir passé la journée avec nous. C'était un vrai plaisir.
1: Merci de m'avoir invité.
0: Tu reviens quand tu veux.
1: Ah bah, je vais revenir, c'est sûr, je vais revenir.
0: Et ramène-nous le soleil la prochaine fois. Enfin, quoique, ça, on aime bien. Merci à vous, les filles, d'avoir été encore une fois excellentes et expertes dans vos disciplines. Merci à vous de nous avoir suivis. On se retrouve très bientôt pour un nouveau numéro de V6 Défis.

0: Bonjour à toutes et à tous et bienvenue dans V6 Défi, une émission d'adrénaline et de challenge. Avec au programme,
1: un défi vitesse avec Cindy Gudet, championne de course de côte. Aïe, aïe, aïe. Du drift avec Gaëlle.
0: Un quiz automobile avec des questions pas évidentes reliées à notre invité.
1: Et un ultime défi, la course de cartes. Complètement déjanté.
0: Et celui qui a accepté notre invitation, c'est un homme de goût, le chef César Troigros. Bonjour César.
2: Bonjour Sandy.
0: Écoute, merci beaucoup d'avoir accepté notre invitation.
2: Avec plaisir.
0: On est ravis de te recevoir. On sait que tu es un grand, grand passionné de cuisine, évidemment, mais aussi d'automobile. On va parler de cette passion que tu as. Mais avant de continuer et d'en savoir un petit peu plus sur toi, je te propose qu'on découvre

0: nourrissent notre créativité.
1: Avant ça, c'est comme motard qu'il fait ses armes au guidon d'une Piwi 50, puis 80, et enfin de la 85YZ. À 16 ans, il a la chance de faire une initiation en Formule 3 à Manicourt.
0: On a pris une grosse claque.
2: Ouais.
1: 2 ans plus tard, et juste 2 jours après sa majorité, il obtient son permis, un joli cadeau d'anniversaire qui prouve bien que César n'a pas de temps à perdre.
0: On est une maison en mouvement depuis 4 générations.
1: Forcément, notre chef a bon goût, puisqu'il possède aujourd'hui une sublime Mustang Fastback de 1965.
0: J'en suis très fier.
1: En plus de faire ses premiers plats en cuisine, il cumule les expériences de pilotage avec du GT3 et surtout une 15aine de rallyes au volant de multiples bolides. Une Clio Super 1600, une Ford Fiesta R5 ou encore une Skoda Fabia Rally 2.
3: Prendre du plaisir, comme toute compétition, il faut être très très bon le jour de la compétition.
1: Bilan des courses, quelques podiums et un bon coup de volant, en plus de fourchette.
4: 18 mètres, long gauche 3 ouvre.
1: César Troisgros perpétue la dynastie avec brio, que ce soit derrière un volant ou au fourneau. Cette année avec son père, ils prennent même le départ du Tour Auto pour une aventure mécanique unique.
3: C'est un peu une implication familiale, mais aussi de toutes nos équipes.
1: Entre kart et rallye, sa vie de passionné se poursuit. Il ne manque jamais une occasion de prendre un volant pour s'amuser. Alors, le menu du jour de V6 Défi devrait le combler.
5: On est en plein tour de reconnaissance.
0: Je suis concentré sur la piste.
5: Ce portrait, on a compris, donc tu avais cette passion depuis petit pour la cuisine, puisque t'es né dans la marmite, si on peut dire. Mais aussi cette passion automobile, raconte-nous un peu plus, comment elle est venue. Je sais que c'est ton papa qui te l'a transmise.
0: Oui, alors c'est vrai que c'est doublement sa faute, parce que je suis passionné par la cuisine à cause de mes parents.
5: Grâce ? Non, à cause.
0: et on va dire le sport auto et les sports mécaniques en général à cause de papa qui lui est lui-même passionné. Alors c'est étonnant, il faudrait lui poser la question, parce que mon grand-père, alors lui, les voitures et les motos, il en avait strictement rien à faire. Donc d'où ça vient, je ne sais pas, mais en tout cas, mon père a été très longtemps motard et puis passionné d'auto, sans jamais vraiment faire de compétition en auto, mais par contre en moto et en enduro, il a fait plusieurs courses chaque année avec une équipe de copains, donc c'était quand même assez sérieux tout en étant amateur. Et j'ai eu l'occasion de...
5: Et tu allais avec lui justement,
0: voilà, de l'accompagner à l'époque, de rencontrer les Stéphane Peter-Hansel, Gilles Lallet, Laurent Pidoux, Charbonnier, voilà, les grands noms de l'enduro des années 80-90.
5: Donc je crois que tu as, en revanche, commencé un peu la compétition sur de la vitesse, c'était plutôt du circuit, et puis après, au fur et à mesure, tu es allé sur du rallye.
0: Ouais, alors en fait, j'ai eu après l'opportunité, par notre métier, de faire le volant des chefs, qui était un événement organisé, un pro-am entre chefs et pilotes.
5: Voilà, c'est ça. Donc en fait, les pilotes cuisinent et les cuisiniers pilotent. C'est donc, ça, cette course. Elle est très sympa d'ailleurs.
0: C'est super parce que déjà les rencontres.
5: Bien sûr.
0: Et puis en fait, il y a des binômes qui sont créés. Vous avez un pilote pro pour vous pendant 2 jours.
5: Et quoi. Alors, t'avais qui comme pilote ?
0: Alors moi, j'ai eu Alain Ferté une année. J'ai eu Stéphane Richelmi. Et Ragnotti.
5: Ragnotti.
0: Ouais. Donc voilà, c'était
5: juste
0: incroyable. Et puis à l'âge de 29 ans, j'ai un copain qui était préparateur pour des voitures de rallye à l'époque, qui connaît ma passion. Il me dit, écoute César, je voudrais te proposer de faire un rallye avec une de mes voitures. Et puis le temps passe, on approche de la course et il me dit, ça y est, je t'ai trouvé un copilote, c'est Pierre, il va t'appeler. Je dis, ok, Pierre, super. Donc Pierre m'appelle, un type adorable, Pierre de Couzon. Donc il me dit, écoute, alors qu'est-ce que tu veux faire? Je lui dis, moi je ferai tout ce que tu me dis. Moi, qu'on se fasse plaisir, voilà, ok, écoute, je viens, on va faire les reconnaissances, on va prendre les notes. Il dit, prendre les notes, mais c'est quoi ça?
5: Donc là, il m'a tout appris.
0: Et en fait, Pierre, donc, qui est devenu un de mes meilleurs amis, malheureusement il nous a quittés, mais il est devenu un de mes meilleurs amis, et c'était à l'époque un des 10 meilleurs copilotes français amateurs. Et il s'est dit, tiens, j'ai jamais fait démarrer quelqu'un en rallye.
5: C'était son challenge à lui.
0: Ouais, César, il a l'air sympa. Allez. Et en fait, on est devenus amis dès le...
5: Et ça a donné quoi ce premier?

0: Rally, j'ai envie de savoir.
1: Eh ben, on n'a pas trop mal roulé, on a fini...
0: T'as pas cassé la voiture,
1: c'est
0: pas
1: non,
0: sorti
1: non, on a fait deuxième de classe, et puis on a fini dans les 20, je crois,
0: bien.
1: Avec une C2.
0: D'accord.
2: Droite à fond, caché en deux fois. Droite à fond, caché en deux fois. Allez, pour gauche à fond.
1: Et puis, ça a continué en rythme de 3 rallyes par an. Jusqu'au... Ouais, après plusieurs autos, plus ou moins performantes... mais à chaque fois, voilà, des belles autos, parce que moi, je faisais 2-3 rallyes max par an, parce que le travail me prenait beaucoup de temps, puis c'est quand même des budgets. Mais on a vécu une belle période, et avec Pierre, c'était exceptionnel, parce que c'était un homme d'une gentillesse incroyable, et surtout, un grand pro de sa discipline, en fait. À un niveau amateur, mais rien n'était laissé au hasard. Et je reconnais...
0: C'est ce qui t'a fait finalement performer.
1: Ouais. Cette chance aujourd'hui, rien n'est à prendre à la légère. La prise de notes...
0: Souci du détail.
1: Ouais.
0: Souci du détail qui est également un vrai parallèle avec la cuisine. Ouais. C'est quoi justement ce que tu retrouves dans le pilotage et ce que tu fais dans ta cuisine au quotidien?
1: Ouais, le détail, la performance, mais la performance par le travail en fait et la régularité. En course sur circuit, il faut être
0: régulier.
1: Ouais, voilà, et ça. En rallye, c'est pareil. Un rallye, c'est long. Il faut être régulier. Il faut s'adapter. Uh-huh. On s'adapte à la météo, on s'adapte à la route, on s'adapte au changement de grippe.
0: Et c'est une team aussi. C'est ce que tu aimes, toi. C'est une squad que tu as en cuisine. Et là, vous êtes deux.
1: C'est ça.
0: Donc, ça ne dépend pas que de toi. Et toi, dans ta cuisine, ça ne dépend pas que de toi.
1: Exactement. Bah oui, tout seul, je fais rien du tout. Et d'ailleurs, là, ils sont en train de faire la cuisine, heureusement.
0: Moi,
1: je suis en train de faire des tours de circuit en Maserati. Donc,
0: heureusement qu'il y a la team derrière. On va finir le petit tour et puis on va retrouver tout de suite Cindy sur la ligne d'arrivée.

0: Alors César, la voilà, la Lamera que tu vas piloter face à Cindy Gudet. Cindy qui est engagée en GT4 et qui fait aussi le JS2R. Donc elle connaît bien la voiture depuis le début de cette saison. Je pense que ça va te plaire puisque c'est une voiture qui est faite pour l'endurance, n'est-ce pas Cindy?
1: Oui, exactement. Donc la Lamera Cup, une voiture qui participe justement à un championnat d'endurance qui est complètement dédié à cette voiture. D'ailleurs, il y a énormément de concurrents, donc ça fait de très belles batailles. Cette voiture, c'est un châssis tubulaire avec un moteur qui développe plus de 350 chevaux et équipé de pneumatiques justement donc taillés pour l'endurance. C'est des pneumatiques de série taillés pour la compétition, mais qui sont faits pour rouler de longues distances. Tu verras, par contre, ça ne sera pas tout à fait le défi d'aujourd'hui.
0: Non, le défi d'aujourd'hui, c'est de faire de la vitesse. Alors, toi, tu as fait le circuit et le rallye. Je suis sûre que les deux vont t'aider. César, quelle voiture se rapprocherait de plus de ce que tu as conduit par rapport à cette Lamera?
2: Alors, j'ai eu la chance de rouler sur une Norma, en roulage, à Manicourt, il y a quelques années. Et j'avais pris beaucoup de plaisir. J'ai eu la voiture pas mal de temps, donc je l'avais bien prise en main. Je pense que peut-être dans l'esprit, petit proto, châssis tubulaire, et puis en discutant avec Cindy, je crois que c'est ce qui se rapprocherait peut-être le plus. Après, il y avait des pneus slick, donc ça va être la grosse différence. Mais en réalité, il faut s'adapter très vite. Donc c'est surtout ça le challenge, je pense, pour moi. Ça va être en 2-3 tours d'arriver à faire un temps pas trop mauvais.
0: L'idée, c'est que tu dois faire un tour chrono contre Cindy qui va s'élancer d'abord et il va falloir grappiller des mètres d'avance par rapport aux filles pour le défi final, la course de cartes. Si tu te situes entre 0 et 2 secondes du temps de Cindy, tu auras 10 mètres d'avance sur le défi final. Si tu es entre 2 et 4, tu auras 5 mètres d'avance. Si tu es au-delà des 4 secondes par rapport au temps de Cindy, ça sera aucun de mètres.
2: Mais il faut que j'aille plus vite quoi, en gros. Il faut aller plus vite, c'est d'être très compliqué.
0: Non, l'idée c'est de ne pas être trop loin en fait du temps de Cindy. Ce qui va être pas mal, c'est qu'on va se mettre sur la butte là-bas et on va pouvoir regarder déjà les trajectoires de Cindy. Donc ça va pouvoir peut-être t'orienter un petit peu. Les conditions sont assez idéales, n'est-ce pas? C'est pas gras ni mouillé là aujourd'hui.
1: Non, aujourd'hui c'est totalement sec, par contre il fait froid, donc c'est plutôt la température des pneus qu'il va falloir essayer de garder. Donc voilà, mais bon, vu que c'est moi qui passe en première,
2: tu auras peut-être...
0: Exactement, Cindy va chauffer tes pneus pour toi. Bon, je vous propose qu'on y aille. Casque pour Cindy, nous on va aller se mettre sur la butte et on lance le chrono.
2: Allez,
1: c'est parti.
2: Merci.

0: Bon, Cindy est sur le point de partir, on va lui donner le départ, c'est ça?
1: Allez,
0: on y va.
1: 3, 2, 1,
0: partez! Tu vois, tu patines un peu au départ quand même, départ arrêté avec celle-là. Cindy, elle est toujours très très bonne sur la première partie de circuit. Tu vas voir, là-bas, il va falloir freiner fort. Tu vas pouvoir voir ses trajectoires. Allez, Cindy, allez, allez! Là, l'accélération, faut faire un peu attention, sinon tu vas chasser, tu vas perdre un petit peu. Donc, assez mollo, l'accel en sortie de virage. 42. Allez, hop, dernier virage, le long droit. Là, elle est dans le long droit. Là, elle va remonter. Allez, hop, 56 secondes. Là, allez, allez, allez, ma belle, allez, allez, allez. 1:06:48 pour Cindy. 1:06:48. Bon, t'as pu un peu voir les trajectoires ou pas?
1: Non. Là, oui, elle rentre
0: rien
1: large.
0: Rien du tout. Elle rentre large et là-bas, elle freine fort.
1: Ouais,
0: c'est
1: voilà.
0: Tout ce que t'as vu.
1: Bon,
0: écoute, mais ça va bien se passer. Ça va bien se passer, j'en suis sûre. On va te laisser 2-3 petits tours pour t'entraîner.
1: Ouais, ce serait bien.
0: Allez, go, on va la voir. Voilà.
1: Bon, 1:26:10. Il t'a arrêté.
0: Il t'a rajouté 20 secondes. 1:06:48.
2: Ok.
0: C'est bien, c'est un bon tour ça.
2: Ouais, ouais, c'est pas trop mal. Après, je me suis un peu ratée dans le dernier virage quand même, j'ai voulu un peu trop en faire, mais sinon, la voiture se comporte bien, tu vas voir, tu vas te régaler.
1: Bon.
0: Et le froid alors, ça va?
2: Ouais, forcément, je pense que ça sera de mieux en mieux, certainement.
1: Le pneu
2: chauffe quand même relativement vite, mais d'accord. Plus on roule et mieux ce sera. Donc là. À toi de jouer maintenant.
1: Allez.
2: À toi de
1: jouer. Ouais, j'ai la presse.
2: Non.
0: Je dis qu'on allait quand même lui laisser 2-3 tours pour reconnaître lui-même le circuit et puis après il pourra se lancer. Ça aura un peu plus chauffé les pneus aussi. Bon, t'es prêt, champion?
1: Ouais.
0: Allez, go.
1: Allez, je
0: le casque.
2: À toi de
0: bravo
2: jouer.
0: Cindy, bravo ma championne.

0: Pour un premier tour, c'est pas mal. Il est en train de se chauffer là, c'est bien.
1: Ouais, c'est plutôt très bien. On voit qu'il a quand même l'expérience du pilotage parce qu'il a l'air de faire les choses au bon moment et correctement. Mmh. Et en plus de ça, il met du rythme. Donc à mon avis, ça va faire un.
0: Je suis assez étonnée. C'est quand même pour le moment un des premiers qui est aussi à l'aise sur les premiers.
1: Je pense que ça va faire un très très beau défi effectivement. Non, et puis je pense que ça a l'air d'être quelqu'un qui dans son métier est assez rigoureux, assez précis, et forcément ça se retransmet aussi au pilotage. Donc,
0: il y a un vrai parallèle entre son métier et la course.
1: Exactement. Bon, on va peut-être l'arrêter.
0: Il va avoir les pneus trop chauds après.
1: Oui, c'est sûr.
0: Par rapport à toi, il va avoir un avantage.

0: sortie de route.
1: Voilà, il me semblait que.
0: Voilà. Ça va, c'est pas pendant le tour chrono, non, au moins. Mais c'est bien qu'il fasse l'erreur maintenant.
1: De toute façon, il fallait que ça arrive. Quand on part généralement sur des rythmes assez soutenus comme ça,
0: au bout d'un moment.
1: Bien sûr, on se fait forcément surprendre.

0: On y va?
1: Allez.
0: 3, 2, 1, go! Voilà, voilà, voilà! Allez, il est bien parti. Ouais,
1: c'est,
0: non,
1: c'est normal de patiner, franchement, c'est très dur à trouver le bon dosage, bah, surtout quand c'est le premier départ que tu fais avec la voiture. Et il nous a laissé des belles traces en plus.
0: Un petit souvenir de César.
1: Oui, oui, oui.
0: C'est marrant, il a un peu ralenti là-bas par rapport à ses...
1: Un petit peu, mais là, c'est très propre.
0: Ah, ah, ah.
1: On va voir ici.
0: Là où il est parti en tête à queue. Tu vois, il est plus
1: oui,
0: prudent.
1: Forcément, il est prudent. Mais d'un côté, d'être propre, ça paye aussi.
0: Oui, ça paye aussi.
1: Je pense que c'est pas si mal.
0: Écoute, là, il est plus long que toi sur la première partie.
1: Il est un petit peu plus long, bien sûr. Mais ça se voit visuellement. Mais en technique, c'est vraiment bien.
0: Ouais.
1: Et on va voir, mais je suis pas sûre qu'il y ait autant d'écart que ça.
0: D'accord. Écoute, 51 secondes pour le moment.
1: On verra.
0: Là, il est dans le long droit.
1: Il remonte. Il a passé l'épingle.
0: Écoute, 58 secondes.
1: Non, non, je pense que ça va pas être mal du tout. Hein. Ça va pas être mal du tout.
0: Ouais, okay. Allez, allez, César, là, il faut...
1: Ça va pas être mal. Allez, moins de 4 secondes.
0: Ouais,
1: ça
0: serait... ouais, ouais, ouais, c'est
1: moins
0: sûr.
1: De 4 secondes, ça serait bien.
0: Stop.
1: Ah, c'est pas mal.
0: On est en dessous des 4 secondes.
1: Parfait,
0: des
1: super.
0: C'est, bah,
1: c'est franchement super pour une première avec la voiture.
0: Ça fait donc
1: 5 mètres.
0: 5 mètres. 5 mètres pour voilà. César. Et c'est vraiment pas mal.
1: Hop. Alors,
0: bravo César.
1: Mmh. Yes, coupé, t'as le hop ici, vas-y. Alors,
2: ça glisse trop.
1: Ah, ça glisse un peu, mais t'es sûr.
0: Ah, les pneus de série, bien sort.
1: Tu peux sortir, vas-y.
2: Génial, je me suis éclaté.
0: Ah, bah, c'est...
1: on a vu, on a vu.
0: Bah, déjà, c'est le principal, c'est que tu te sois amusé. On l'a vu aussi.
2: Ouais. Bah non, les sensations, c'est génial, mais ouais, après, ça glisse beaucoup. Parce que c'est le circuit ou la voiture, mais j'ai trouvé que ça glisse.
1: Alors, c'est le pneu de série
2: ah ouais.
1: qui fait vraiment cette sensation-là.
2: Non, mais après, bah, c'est la prise en main, mais j'ai été surpris. Je pensais avoir plus de grip que ça.
1: Ouais, ça, c'est le pneu qui t'apporte ça. La voiture est très bien conçue en termes de châssis. C'est une voiture qui tient la route. Mais le pneu de série, bah, il faut savoir trouver
0: doser,
1: la limite hein. Et surtout doser. Ouais.
0: Tu t'es fait surprendre là-bas, on t'a vu sortir à un moment donné. Mais t'as contrôlé quand même la sortie.
2: Non, mais là-bas, j'ai mis une roue dans le gravier.
1: Ouais, c'est ce qui fait que t'es parti en tête à queue.
2: Je l'ai vu.
1: Exactement.
2: J'ai chuté trop inter la sortie.
0: On t'a trouvé vraiment très, très à l'aise.
2: J'ai fait
0: tout de suite. Attends, ça arrive. On t'a trouvé extrêmement à l'aise sur les tours d'essai. Tu as joué un peu plus la prudence sur le
2: oui,
0: tour chrono.
2: Bah oui, parce que tiens, tu vois, elle descend.
0: La prudence, comme disait Cindy, ça paye, puisque tu es quand même moins de 4 secondes de Cindy. Tu es à 1,09,78.
2: Ah, ça va.
0: Donc tu fais...
1: Non, c'est bien, c'est bien.
0: Tu as
2: pensé que j'aurais été à 1,14, un truc comme ça.
1: Ah non, pas du tout, pas
0: non,
1: du
0: pas
1: tout.
0: Pas du
1: non,
0: tout,
1: non, puis visuellement,
0: très bon. Mais c'était effectivement plus rapide en essai, mais avec... la possibilité de sortir, donc tu as joué un peu plus à prudence, mais 1,09,78, ah ouais. Ça fait 5 mètres d'avance.
2: Ah, j'ai déjà de l'avance, c'est bon.
1: Bravo.
2: j'ai commencé à comprendre le règlement du défi.
0: Tu peux être très content,
2: mètres,
0: toi.
2: Ça fait quoi 5 mètres 1, 2, 3, 4, 5, ouais, c'est rien.
0: C'est pas grand-chose.
2: C'est un départ.
0: Mais tu peux encore en grappiller sur les prochains défis.
2: Allez.
0: On y va?
2: Ouais.
0: Il y a Gaël qui nous attend. Go. Merci Cindy, à tout à l'heure.

0: César, deuxième défi pour toi. Pour le moment, 5 mètres. On va essayer d'avoir encore 5 ou 10 mètres de plus en driftant. Tu me promets, tu n'as jamais drifté ta vie.
1: J'ai jamais drifté ou alors c'était pas volontaire.
0: Tu driftes un peu en rallye, on contrôle, ouais, on contrôle ouais, pas.
1: Ou en kart. Enfin voilà, on essaye toujours de pas glisser, mais on glisse malgré nous. Alors voilà. Là, c'est l'inverse. Donc il faut. Enfin, je pense, tu vas me montrer.
0: C'est volontaire ici.
1: Faut changer sa vision de la glisse.
0: Absolument. Et surtout, il va tout déconstruire. Gaëlle est là pour t'aider, c'est ta coach. Gaëlle, elle participe au championnat de France de drift. Alors là, on est sur une BMW. Ça, c'est sa voiture pour s'entraîner. Tu vois qu'elle est un petit peu cabossée. En championnat, elle est sur une Nissan S13. Gaëlle, je sens qu'il a très, très envie d'apprendre. Je sens que depuis ce matin, il a envie. Est-ce que tu peux déjà nous parler un petit peu du principe du drift?
2: Alors oui, le principe du drift, déjà, c'est de déclencher une glisse et de la maîtriser sur la totalité du parcours. En général, on est à entre 7 et 11 virages à drifter sur un championnat. Ici, on va déjà s'entraîner sur un 8, essayer de faire un 8, de drifter dans un sens et de drifter dans l'autre. En essayant de lier les deux, c'est encore mieux. Et le principe du drift, c'est de ne pas regripper, c'est-à-dire que la voiture ne s'arrête pas de glisser en fait. Il faut tout le temps qu'elle soit en glisse, tout le temps qu'elle soit en dérive, tout le temps qu'elle soit en train de patiner. Il ne faut pas mettre les roues dehors, il faut attraper des clips, c'est des traces dans lesquelles les roues doivent passer. On doit avoir une ligne fluide et avoir le plus de vitesse possible.
0: Bon, ça c'est évidemment en championnat. Ici, on s'est mis là sur une surface plane. Tu vas être donc, c'est ton coach, tu vas être à côté de Gaëlle, tu vas voir comment elle s'y prend au niveau du frein à main et des pédales. Et ensuite, ça sera à toi. L'idée, c'est que tu dois faire un 8 complet, un à droite, un à gauche, deux virages. Et là, je te donne soit 5 mètres si tu n'en fais qu'un, si c'est toujours le même côté. Généralement, on a un côté qu'on préfère. Et si tu arrives à faire les deux enchaînés, ça sera 10 mètres pour toi.
1: Ok.
0: C'est vrai? Bon, très important, sécurité avant.
1: À mon avis, je vais arriver à en faire un quand même.
0: Ah bah quand même.
1: 5 mètres.
0: À oui, mon avis, voilà, c'est un rallyman. À mon avis, tu vas réussir à drifter, c'est sûr. Et puis, c'est une très bonne coach. Ouais. Allez, on se casque et moi, je vous regarde.
2: Allez.
0: Allez, bon courage. Allez, César. Merci.
3: Oula, ils m'ont battu, attends, ils m'ont pas fermé.
2: Attends. En gros, pour déclencher une glisse, il faut que tu prennes une certaine vitesse. Et le but, c'est quand tu as pris à cette vitesse et que tu vas arriver à ton virage, tu vois, genre là, tu mets un grand coup de volant, assez franc. Et pendant que tu mets ton coup de volant, tu mets un coup d'embrayage. Et tu réaccélères direct. Il faut toujours avoir de la vitesse et il faut toujours que ton moteur soit dans les tours.
1: Ok.
0: Bon, ça y est, Gaëlle, elle est en mode coaching, elle lui montre un peu les principes. Ça passe crème pour Gaëlle. Lui, à mon avis, il est vraiment en train de regarder exactement ce qu'elle fait.
2: Si t'accélères trop, tu fais un tête à queue.
1: Okay.
2: Si t'accélères pas assez, tu regrippes.

0: Voilà, le 8 avec Gaël, on l'a sans problème.
1: Voilà, je vais te laisser un peu de pneus quand même. Sinon, il n'y aura plus de pneus.
0: Wepa. Bon, ça y est, ils viennent de switcher. Maintenant, c'est à César de drifter. On lui souhaite évidemment deux virages enchaînés pour avoir 10 mètres. Hey, c'est déjà pas mal du tout, qu'est-ce que c'est que ça? C'est fou!
1: Bon, c'est pas grave, le bruit, c'est le pneu qui s'est décollé. Non, reste pas accéléré.
0: On voit qu'il est assidu quand même, César, on voit ça.
2: Allez, allez, hein.
3: J'arrive pas à repartir. J'arrive pas à repartir de l'autre côté.
1: Ouais.
0: Il y a de la gomme partout.
1: À mon avis, tu tiens trop ton volant. Ouais, ouais.
0: Allez, allez, allez, allez, allez. Repars, repars, repars, voilà.
1: Ça va dans le sens. Wouhou.
3: Ah putain, ce côté, je fais que du... J'y arrive pas.
1: Tu arrives mieux dans l'autre sens. Attends, arrête-toi deux secondes. Attends, deux secondes. Je vais voir les pneus. Il y a un sens où ils sont un peu morts à la corde et un sens où ça va. Tu peux encore faire un peu.

0: adventure. Je suis venu éclater. Bravo César.
1: Ouais, ouais. Redémarre là pour la faire refroidir.
0: Wouh. Magnifique ça.
2: Oh, mais...
0: On va lui donner des mètres d'avance.
2: Franchement,
0: pour le
2: on met des pneus de merde aussi.
0: Regarde ça. Oh là là. Franchement, quel spectacle. Ça fait un beau bruit. Hein.
1: Pas net.
2: N'empêche, ça va vite.
1: Félicitations, il est bien éclaté.
0: De toute façon, tu l'avais ton 8 alors.
1: Je lui autorise complètement. Il allait l'avoir à mort.
2: Franchement, c'est à cause du pneu qu'il n'a pas eu, arrêtez.
0: Non, tu l'as eu le 8, honnêtement, tu l'as enchaîné déjà deux fois. Hein. Franchement, on est d'accord.
1: Il y a un coup, il a grippé au milieu, mais celui-là, il allait l'avoir.
0: Celui-là,
1: si
0: ouais.
1: Si ça n'avait pas pété, il l'avait.
0: Bon, en tout cas, tu as continué jusqu'au bout, mais j'ai envie de te dire, grâce à ça.
2: J'ai gagné 10 mètres.
0: Ça fait 10 mètres. Bravo.
1: Je l'autorise carrément.
0: On est d'accord, on lui autorise. Alors les sensations.
2: Ouais, génial, génial. Franchement, j'ai adoré. C'est trop bien.
0: T'es amusé?
2: Non, mais en fait, j'ai.
0: J'ai envie de dire que
2: je savais pas que c'était aussi facile de déclencher en fait. Mais pourtant, tu vois, enfin.
1: Après,
2: oui,
1: le plus
2: ça
1: dur...
2: me paraît logique, tu mets l'embrayage.
1: Le plus dur, c'est de maintenir la glisse.
2: Oui, oui, après.
1: Autrement, tout ça. Mais sur un 8, pour quelqu'un qui en a jamais fait, c'est extrêmement bien.
0: Non, bravo. Mais on voit qu'il est très assidu, il écoute bien. Oui. Je pense qu'il a bien écouté tes conseils.
2: J'écoute, je suis un bon élève.
0: Et
1: il a regardé aussi quand j'ai fait. Tout le monde ne regarde pas, mais regarder, c'est apprendre à 50% du travail.
2: Ah ouais,
0: bien sûr.
2: Je suis déçu là. Celui-là, il allait être parfait.
1: Il allait être beau.
0: Bon, bah écoute, là. Tu reviendras drifter et puis on aura un autre set de pneus. Allez, en tout cas. Bravo, super. Ça fait 15 mètres en tout. Je te propose un petit quiz, on va boire un petit coup, on va...
2: Ouais, et puis on va redescendre en...
0: Évidemment Gaëlle sur la ligne de départ, sur les cartes, ok? Merci championne, à tout à l'heure.
2: À toutes.
0: Alors César, on est maintenant au quiz auto. Tu as eu 5 mètres sur le premier défi, 10 mètres sur le deuxième défi. Là, tu peux avoir jusqu'à 10 mètres d'avance sur ce quiz. 1 mètre par bonne réponse, c'est assez simple. Tu as compris le principe, ouais. C'est bon. Allez, on y va.
3: Alors que si j'ai pas la réponse, je fais quoi?
0: Ça sera zéro. Non, ouais, ouais. Tu recules pas d'un mètre, t'inquiète pas. Tu imagines?
3: Non, mais je te réponds quoi? Faut que je réponde, quoi qu'il en soit. Puis...
0: Essaye de répondre, ouais. On sait jamais.
3: Alors, passe.
0: Tente.
3: Passe.
0: Non, non, on passe pas. Non, non, mais après, tu prends ton temps. T'inquiète pas, tu peux réfléchir. Première question. Enfant, tu suivais ton père qui participait au trèfle lausérien, la mythique course d'enduro. C'est là que tu as connu Stéphane Peter-Hansel, on en a parlé tout à l'heure dans la voiture, qui a gagné cette course 9 fois. Il a gagné également le Paris-Dakar, plusieurs fois en moto et en auto. Est-ce que tu sais le nombre de victoires qu'il a?
3: Au Dakar?
0: Ouais. À un près.
3: 11.
0: Ah, dommage, 14.
3: Ah,
0: il en a eu 6 en moto, et ensuite il est passé, comme on le sait tous, à la voiture. Il en a eu 8 en auto. C'était 14. Pas de mètre d'avance. Tu as croisé Michael Schumacher au départ du Grand Prix de France de Monaco. Quel était le surnom de l'Allemand, 7 fois champion du monde, dont 5 avec Ferrari?
3: Schumi.
0: C'est vrai qu'il avait Schumi, il en a un autre.
3: Ah. Ah bah je le connais pas.
0: Tu connais pas? Non. C'était le Baron Rouge.
3: Ah ouais.
0: En fait, c'est le surnom de l'aviateur Manfred von Richthofen, allemand comme Schumi, héros de la Première Guerre mondiale, et ça fait également référence au rouge du Ferrari. C'est le Baron Rouge.
3: Le Baron Rouge.
0: Voilà,
3: j'ai déjà dû l'entendre, mais tu vois, j'étais sur Schumi.
0: Nick Mason, le célèbre batteur des Pink Floyd, t'a emmené faire un tour dans sa Ferrari 250 GTO, j'imagine un bon souvenir.
3: Ouais.
0: Ouais.
3: Indélébile.
0: Indélébile, j'imagine bien. En quelle année est sorti ce modèle iconique? À 2 ans près.
3: 1962.
0: Parfait, c'est ça?
3: Ouais, ouais.
0: Comment
3: tu sais? Parce que je le sais, parce que je sais quand était ce moment, et je crois que c'était pour les 35 ans de l'anniversaire de la Ferrari 250 GTO.
0: Donc tu as fait le calcul.
3: Moins 35.
0: Voilà, la voiture a débuté aux 12 heures de Sebring la même année, en 62, et termine deuxième. 1962, bravo, un mètre d'avance. Quatrième question, lors du rallye de Monte Carlo, les pilotes s'arrêtent faire un petit tour, petite halte à la remise dans le village d'Entraigues-sur-Volanne. Pourquoi?
3: Parce que Philippe Joigny offre une célèbre part de tarte aux pommes.
0: Bien joué, c'est ça exactement, c'est une tradition depuis les années 80, la célèbre tarte aux pommes de la famille Joigny. 2 points pour toi sur 4 questions.
3: Là, je connais, j'y suis allé.
0: Et alors, qu'est-ce que la spéciale cette tarte aux pommes?
3: Non, mais je ne suis pas allé pour la tarte aux pommes, je suis allé pour la truite de Philippe Joigny, parce que je ne suis pas allé pour la course, mais je me suis arrêté à Entraigues une fois, lors des reconnaissances du rallye de l'Ardèche qui passait À Entraigues, sur les spéciales de l'ancien rallye de Monte Carlo.
0: Absolument. Ouais. Bon, bah, la prochaine fois, il faut y aller pour la tarte aux pommes.
3: Ouais, mais Philippe, qui est un amoureux du rallye et un très bon cuisinier et un très bon restaurateur, ça vaut le coup de s'arrêter.
0: Bon, t'as mangé son poisson, mais pas sa tarte aux pommes, donc ça me donne envie de la tester. Prochaine question, facile, je pense. Tu as fait une quinzaine de rallyes et tu as notamment conduit une Skoda Fabia Rally 2. Quelle est la nationalité de ce constructeur?
3: Ouais, tchèque.
0: Ouais, facile. Bonne réponse, 3 mètres sur 5 questions. Prochaine question, question 6. Tu as participé à la course Les Volants des Chefs. C'est une course très sympa, on en parlait tout à l'heure dans la voiture, où un cuistot fait la course avec un pilote. Et donc, le pilote cuisine et le cuistot pilote.
3: Voilà.
0: C'est bien ça. Tu y as rencontré notamment Jacques Lafitte, Guy Fréclin et Jean Ragnotti. Tu étais en binôme avec lui lors de cette course. Sa première victoire en championnat du monde des rallyes, c'était le Monte Carlo en 1981. Sais-tu sur quelle voiture?
3: Un Renault R5 Turbo.
0: Bravo, bien joué, top. Non, vraiment.
3: Ouais, j'ai hésité avec la Clio, mais en 81, tu vois, la Clio n'était pas sortie, je pense, donc
0: non,
3: c'est ça.
0: C'est ça, donc c'est la R5 Turbo. Bon, tu as une Ford Mustang 1965 Fastback dans ton garage. En 68, la Mustang est la star du film Bullitt. À son volant, Steve McQueen fait une course-poursuite de 11 minutes dans une ville très connue pour son terrain un petit peu compliqué.
3: San Francisco.
0: Ouais, bien joué, c'est ça. 11 minutes dans les rues de San Francisco, et c'est vraiment un... Voilà,
3: avec des jumps assez impressionnants.
0: Impressionnant. Allez, 5 mètres sur 7. Question 8. Vous allez faire, avec ton père, le Tour Auto. Il s'agit de la plus ancienne épreuve de compétition encore en activité. Sais-tu en quelle année a eu lieu la première édition? À 10 ans près.
3: Punaise, en plus, je l'ai écouté, je crois, avant-hier.
0: C'est vrai?
3: Ouais.
0: À 10 ans près.
3: J'ai pas mémorisé.
0: Je t'aide un peu avant 1900.
3: Est-ce que c'est avant-guerre? Ouais.
0: Avant 1900.
3: Ok. Ouais, donc 1890.
0: Ouais, je te l'accorde, 1889.
3: Ouais.
0: Bravo! Ça s'appelait d'ailleurs le Tour de France automobile. Ça a été renommé entre-temps. Neuvième question. Deux dates importantes pour les Trois Gros. En 62, les frères Trois Gros créent la fameuse recette du saumon à l'oseille. En 68, ils reçoivent leur troisième étoile Michelin. Ces deux années-là, 62 et 68, un même pilote est champion du monde de Formule 1.
3: 62-68.
0: C'est un Anglais. Je te mets sur la voie.
3: Jackie X?
0: Non.
3: Moi, je sais.
0: Non. Une famille talentueuse comme la vôtre, évidemment, puisque son fils aussi a été champion du monde de F1. Est-ce que ça t'aide un peu plus?
3: Damon Hill, hein?
0: Donc c'est Graham Hill.
3: Graham Hill.
0: Ouais.
3: Ah, c'est d'ailleurs Damon Hill est le fils de Graham Hill. Mais tu vois, je ne veux même pas. Non, mais la F1, je suis à la rue en F1.
0: Effectivement, père et fils, on fait de la F1, et donc c'était Graham Hill. Bon, celui-là, je ne te le compte pas. Tu es un grand amateur de karting, tu t'entraînes sur le circuit du Coteau, près de Rouen.
3: Oh, je m'entraînais. Il est fermé, malheureusement.
0: Ah, d'accord. Tu t'entraînes autre part?
3: Non, je n'ai plus beaucoup de karting, mais on fait d'autres choses.
0: Alors,
3: dès que l'opportunité se présente sur un circuit de kart, au hasard, on va s'amuser. Ouais.
0: C'est vrai, tu pars en vacances, tu regardes un petit peu où est le circuit de karting?
3: Oh, il y en a toujours un.
0: J'ai une question là-dessus, justement. Sais-tu qu'un seul champion du monde de kart a également été champion du monde de F1? De qui s'agit-il?
3: C'est récent? Ouais. Verstappen?
0: Bravo. Ouais, Verstappen a été champion du monde de kart en 2013 et trois fois champion du monde évidemment en Formule 1 en 2021, 2022 et 2023. Voilà. Écoute, on parle de karting. Les filles t'attendent sur la ligne de départ. Tu pars avec 7 mètres d'avance. 15 plus 7, ça fait...
3: Attends, 22.
0: Je te donne un mètre de plus pour le calcul mental.
3: C'est vrai, merci. 23 alors.
0: Même pas.
3: C'est noté.
0: C'est V6 défi, oh, c'est pas facile. Bon allez, 22 mètres pour toi.
3: Déjà pas mal, j'ai de l'avance. Je me serais pas vu là tout à l'heure.
0: Bon, en tout cas, t'as été très bon jusque-là. J'ai envie de te voir sur la piste et les filles aussi.
3: Ouais,
0: on y va
3: ouais.

0: Ça y est, on y est, c'est le défi final. 22 mètres d'avance pour César. Comment tu te sens avec les filles qui t'attendent derrière?
1: Mal. C'est horrible.
0: J'adore.
1: J'ai la position du lièvre, là.
0: C'est ça, t'es la souris et c'est les chats, ouais. C'est la course-poursuite. En tout cas, tu vas bien t'éclater.
1: Je vais pas me retourner.
0: Tu vas pas te retourner? À mon avis, tu vas être tenté un petit peu. Il n'y a pas de rétro, tu vas être tenté de regarder. Bon allez, en tout cas, bonne chance.
1: Je donne tout.
0: Elles sont féroces, ouais. Mais tu es un très très grand pilote de kart, donc ça devrait le faire. Vous êtes prêtes?
2: Ouais.
0: Allez, bon. 3, 2, 1, partez! Allez les filles! Allez, allez, allez, allez! Oh. Allez!
2: Allez, c'est parti. C'est des premiers tours que César connaît pas trop la piste. Et après, je sens qu'il va aller vite. Là, c'est maintenant qu'il faut essayer de le rattraper.
0: J'ai hâte de voir ça. J'adore, quoi. J'adore cette course. Oh là là, ils sont coude à coude. Cindy est juste derrière. C'est le premier tour. Allez, allez, allez, allez, Cindy. Allez, allez, allez, allez, allez! Ça se joue un peu au poids quand même. Les deux sont très très bons en kart. Mais il lâche pas César, c'est bien, c'est bien.
2: Ah! J'ai vraiment mon génère. Et là je vais essayer, là je vais tenter quand même.
0: Ils vont partir pour le troisième et le dernier tour. Là, dans le dernier virage. Aïe, aïe, aïe, ça y est, elle l'a mangé. C'est pas passé loin.
2: Allez, c'est passé maintenant, il faut tenir. Ça va être le plus compliqué.
0: Allez, troisième tour. On sort le drapeau. Pour le moment, Cindy est devant. Est-ce que César va réussir à la rattraper sur les deux derniers virages?
2: Ah, oulala, oulala. Aouh. Bon, bah là, j'ai brouté l'herbe, là.
0: Allez, que se passe-t-il? Ah non, là, je pense que César, c'est... Ça va pas le faire, là. Cindy est devant, dans le dernier virage. Qu'est-ce que ça donne? Allez! Wouhou! Victoire de Cindy Gudet!
2: Bravo! Et Gaëlle, elle est passée où? Ah bah mince, alors tête à queue. Mais qu'est-ce que tu fais là?
3: J'ai voulu vous rattraper mais j'ai pas réussi.
0: Bon alors César, oh là là, tu t'es fait manger comme on dit sur le deuxième tour là dans le virage.
4: Oui mais j'ai l'habitude de faire manger les gens, c'est bon.
0: C'est ton métier.
4: Voilà. Non mais du coup c'est pas moi qui l'ai fait manger en fait, c'est elle qui m'a mangé, c'est pas pareil.
0: Et
4: Gaëlle était pas loin,
0: bon,
4: heureusement elle a fait une faute.
0: Mais qu'est-ce qui s'est passé Gaëlle? Tu m'as fait une belle sortie de piste là.
3: J'ai voulu tourner mais ça n'a pas du tout tourné. Je suis complètement sortie.
0: T'es pas sortie dans l'herbe, t'en as encore un petit peu sur la combi,
3: ah,
0: tu vas voir.
3: Je me suis bien sortie, j'ai entretenu les espaces verts, c'est bon.
0: Bon, en tout cas, Cindy, bravo, franchement.
2: Merci.
0: Voilà, tu as gagné haut la main cette course de kart. T'as pas démérité, c'était une vraiment.
2: Ah, haut la main.
4: Ah oui, je me suis éclaté, j'ai tout donné, je peux pas faire mieux, j'ai peut-être 20 kilos de trop dans la montée, voilà, c'est tout.
0: On est d'accord, les filles, le poids fait quand même pas mal la différence.
4: Ouais, mais moi, je suis quand même parti avec 23 mètres d'avance. Et au premier virage, elle était déjà derrière moi.
0: Elle était déjà très, très près, effectivement.
4: Ouais, donc en fait, là-bas, je freinais beaucoup trop tôt. Enfin, ouais.
0: Bon, fais-nous un peu le débrief de cette journée, est-ce que ça t'a plu?
4: Je me suis éclaté. La Mera, c'était exceptionnel. Trop hâte d'en refaire. Le drift.
0: Pourquoi pas, on verra peut-être César 3 gros en la Mera Cup, qui sait?
4: Ah, peut-être, ouais. Mais le drift aussi, super découverte, super conseil de Gaël.
0: Des belles sensations.
4: Et des belles sensations, un pneu éclaté, de bons souvenirs. Le quiz, je me rends compte qu'il faut que je bosse.
0: Non mais attends, ça va quand même, hein. 7 sur 10, c'est très bien déjà.
4: Ouais, ouais.
0: T'auras appris des choses.
4: Et puis le kart, c'est toujours marrant.
0: Bien sûr.
4: Et franchement, merci les filles parce que c'était un super moment. Ben ouais, faudrait que ça dure plus en fait, c'est trop court.
0: Ah, c'est vrai que c'est court, ça passe vite cette journée. En tout cas, bravo encore les filles, merci d'avoir été
2: merci.
0: Au niveau comme à chaque fois. Merci encore César d'avoir été avec nous. C'était un vrai plaisir de t'avoir. Viens la prochaine fois avec des petites choses, on sera ravis de les... Et puis tu sais, il faut les faire un peu prendre du poids sur le kart.
4: Ouais, c'est peut-être ça le secret. Maintenant, j'ai compris maintenant, c'est la découverte.
0: La prochaine fois tu viens et on met un peu de lest. Merci encore à tous les trois, merci à vous de nous avoir suivis, puis on se retrouve très bientôt pour un nouveau numéro de V6 Défis.

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1: V6. 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
0: Voilà, moi c'est Olivier.
1: Moi c'est Stéphane.
0: Voilà, bon, on est passionné de l'émission V6. On a monté une 205 GTI avec un 2 litres turbo.
1: En 4 roues motrices.
0: Voilà, donc on roule sur glace avec.
1: Au circuit de Nancy-en-Vercors, là voilà. On est actuellement.
0: Voilà, là on fait la ronde hivernale historique. Donc si Anthony, tu veux venir l'essayer,
1: bah, ça serait avec plaisir.
0: Voilà, avec un grand plaisir. Allez, à bientôt.
1: À bientôt.
2: Ok les gars, faites chauffer la voiture, j'arrive.

0: Bonjour messieurs.
1: Bonjour.
0: Ça, c'est Stéphane.
2: Oui, c'est ça, enchanté.
0: Olivier.
3: Bonjour Anthony.
0: Je sais bien qui vous êtes, hein, parce que j'ai reçu votre invitation par vidéo, très sympa d'ailleurs.
3: Merci.
0: Alors comme ça, vous êtes des mordus de l'émission V6.
3: C'est ça.
0: C'est voilà. Ça fait plaisir. C'est qui votre essayeur, animateur préféré?
3: Margot Laffitte.
0: Ah bah oui. Pas trop déçu alors.
3: Ah non, non, non, non, non, non, mais bon, non, voilà, c'est par rapport à notre... voilà, plaisir de rouler sur la glace.
0: Margot, t'as des fans.
3: Mais en tout cas, on est ravis que tu sois là.
0: Eh bien, voilà. C'est un grand plaisir pour essayer votre voiture.
3: Voilà.
0: 205 GTI.
2: 1.9 GTI.
0: C'était.
2: C'était, ouais. On l'a acheté en 2003.
0: D'accord.
2: Quand on a voulu attaquer à faire de la glace, on trouvait ça sympa. Donc, qui était en 1.9 en deux roues motrices, quoi, comme elle est sortie.
0: La voiture d'origine.
2: Voilà, d'origine. Et après, les années ont passé, on a voulu évoluer, puis mettre un peu les mains dans le cambouis, quoi. Donc, changer le moteur et la monter en quatre roues motrices.
0: Vous êtes des vrais bricoleurs, quoi.
3: Ouais. Voilà, c'est voilà. Ça. Donc, c'est une auto qu'on a payé 380 euros.
0: Voilà. C'est possible d'acheter une voiture 380
3: euros. Parce qu'en 2003. Non, non, au contraire, elle était toute d'origine. Et, voilà.
0: Ça valait rien.
3: Ça valait pas grand chose à l'époque. Quand aujourd'hui.
0: On voit ce que ça coûte aujourd'hui.
3: Voilà, aujourd'hui, je vous dis, il y en a qui ne seraient pas contents de l'avoir dans cet état-là. Surtout que c'est la première 1987.
0: D'accord.
3: Mais bon, à l'époque, on ne se rendait pas compte.
0: Et qu'est-ce que vous avez fait? Vous avez juste mis des pneus clous pour rouler sur la glace?
3: Non,
0: vous avez
3: transformé
0: un petit peu?
2: Dans un premier temps, donc, on a roulé en deux roues motrices. Après, on s'est dit, on la monte en quatre roues motrices.
0: Ouais.
2: Du coup, c'est Olivier qui a cherché un peu sur Internet et il a trouvé une 405 MI16 en quatre roues motrices qu'on a acheté 150 euros.
0: D'accord.
2: Sans le moteur.
0: Ça vaut rien.
2: Mais nous, voilà, on voulait vraiment la transmission. Quoi.
3: Voilà.
2: Le train avant, train arrière, l'arbre de transmission, boîte à vitesse. Et après,
0: Vous avez passé un arbre de transmission jusqu'à l'arrière.
2: Voilà. Donc, il a fallu baisser le moteur de la voiture pour passer l'arbre.
0: Il faut
2: rattraper les longerons, toutes les parties rigides.
0: Mais vous êtes équipé pour ça? Vous êtes dans un garage,
2: non,
0: un atelier
2: pas,
0: ou...
3: On a fait ça dans le garage chez mes parents, à même le sol sur des chandelles.
0: Excellent.
3: Donc voilà, tranquillement, c'est passionné et passion.
0: Génial. Tu as fait voir le moteur?
3: Et du coup, donc le moteur, on a monté un 2 litres turbo.
0: Pourquoi vous avez voulu changer de moteur justement?
3: Plus coupleux.
0: Ok.
3: Voilà, plus coupleux, on voulait mettre un
0: plus
3: turbo
0: basse
3: pression.
0: Plus facile d'utilisation,
3: ça
0: part à plus bas régime.
3: Exactement.
0: Et la boîte, c'est une boîte d'origine, boîte 5?
3: La boîte, c'est une boîte 5 vitesses où on a changé l'étagement.
0: D'accord.
3: On essaie de se rapprocher un petit peu parce que les rapports des MI16 et 4 roues sont trop espacés.
0: C'est vrai que les circuits de glace aussi sont assez courts, sinueux,
3: c'est ça.
0: Ça fait quoi, 800 mètres, 1 km.
3: C'est ça, voilà, celui-là il doit faire à peu près 800 mètres, il me semble.
2: Voilà, 800 mètres.
3: Donc c'est.
0: Ouais. Donc tu passes pas la 4, à peine.
3: À
0: un
3: peine.
0: Peu. Vous roulez souvent? C'est genre tous les week-ends, hop, on part à la montagne?
3: Une fois par an à peu près, voilà, quand il y a une date. Non, non, non, c'est pour ça qu'avant on roulait 2-3 fois de l'hiver.
0: Okay.
3: Et puis là, voilà, après, c'est le coût financier qui...
0: parce que tu me disais 350 euros, 150 euros, ça fait 500.
3: Voilà, c'est ça. Après, il y a eu les clous. Le plus cher, c'était 500 euros les clous.
0: Autant
3: voilà.
0: Que le prix de la voiture.
3: C'est ça qui nous a fait le plus
0: ça
3: mal.
0: Ça coûte hyper cher, les clous.
2: C'est nous qui cloutons les roues. On
0: D'accord.
2: a fait les clous, donc c'est des clous qui sont assez longs.
0: Mais ça, il y a des endroits, il n'y en a pas du tout.
2: Ils
0: sont partis.
3: Les clous ont aussi presque 10 ans. Donc,
0: ah oui,
3: on essaie de les tenir parce que le budget, après, il n'est pas extensible.
0: Donc vous arrivez à vous faire plaisir pour 1000 euros.
3: C'est ça, voilà. Pour en gros, la voiture, on revient à peu près à 1500 euros sur 10 ans. Voilà, à peu près. En tout,
0: incroyable.
3: Voilà.
0: Donc,
3: par contre, on compte pas nos heures.
0: Bon, c'est peut-être le moment d'aller rouler.
3: Eh ben,
0: on va l'essayer.
3: C'est parti.
0: C'est vrai,
3: on y va.
0: Cool.
2: À faire péter le chrono.
4: Le siège, il est tout neuf.
3: Ah, il est neuf.
4: Et là, tu viens de l'acheter.
3: Ouais.
4: Je suis pas un pilote de glace, moi.
3: Ouais, mais c'est pas grave. C'est marqué Beltoise derrière, c'est bon.
4: En fait, la conduite sur glace, faut vachement anticiper.
3: Ouais, il faut toujours être en avance. Allez, Anthony. Allez.
4: Qui manque quelques clous.
3: Non, ben non, c'est assez joueur encore.
4: Mais ça reste d'en mettre moins à l'arrière, du coup ça l'aide vachement à pivoter dans les épingles.
3: Ben justement, c'est pour ça.
4: Ah, t'es un peu... t'as vu, j'ai pris du retard.
3: Ouais, c'est tout de suite, ça
4: fait
3: ça. Ça pardonne pas, c'est direct.
4: J'espère que Stéphane, ton associé, il est pas trop inquiet.
3: Bah écoute, à mon avis, il doit regarder le pare-choc à chaque virage, mais...
4: Non, il est encore là. là.
3: Ouais, il est encore là.
1: Je suis en confiance.
4: Alors, on va économiser des clous.
3: Ouais, celui-là, il y a tout de suite le goudron, celui-là.
4: Ouais, hein, ouais, le goudron, c'est... Ça, les clous, ça aime pas le goudron.
3: Ah non, non, non.
4: Franchement, j'en reviens pas pour moins de 2000 euros
3: ouais, bah...
4: qu'on puisse se faire plaisir. Là, tu vois, je t'avais pas rencontré, je n'aurais pas cru.
3: Voilà.
4: Franchement, c'est vachement sympa. Là, je recommande ça à tout le monde. Hein. Une vieille 205 GTI. Vous allez voir Olivier et Stéphane, ils vous la préparent. Et vous avez la banane toute la journée.
3: Ah bah, c'est surtout ça, quoi. C'est se faire plaisir, vraiment. Moi, je peux pas être plus fier que voilà, on a monté cette auto, t'es venu l'essayer.
4: Voilà. Ça, c'est vraiment sympa. Écoute, merci. Hein.
3: Merci à toi en tout cas.
4: Excellent.
3: Impeccable. Elle est entière.

0: Nous sommes à Nevers-Manicourt au conservatoire de la monoplace française avec un jeune débutant, Jacques Lafitte. Bonjour Jacques.
1: Salut, bonjour, ravi de vous avoir ici.
0: Moi aussi. Écoute, alors on est devant ta voiture, ta première victoire en Formule 1, la JS7.
1: Oui, une victoire incroyable parce que le samedi, je voulais l'acheter. Mmh. Le dimanche, je changeais de pneus, sa voiture marchait bien, j'ai doublé tout le monde. Et il y a une anecdote qui est pas mal, cette victoire, c'est qu'il n'y avait pas la Marseillaise. Je ne pensais pas qu'une voiture française pouvait gagner un Grand Prix.
0: Ah, c'est pas mal. Mais je pense que tu as pas mal de choses à me raconter parce qu'on va faire un petit tour à l'intérieur.
1: Avec plaisir, je vous suis.
0: Regarde.
1: On y va.
0: Il y a beaucoup de choses, il y a beaucoup de caisses.
1: Oui, vous verrez, c'est passionnant.
0: Alors 1969, c'est le début.
1: Première voiture GT française.
0: Elle était présentée à Paris, c'est ça?
1: Oui, à Paris, au salon de l'auto.
0: 70, ils enchaînent sur l'endurance tout de suite.
1: Oui, ils commencent à faire des courses pour d'abord se faire un peu de pub, ce qui est important d'être au Mans. Et puis, je débute moi avec la Ligier au Mans en 72.
0: 72, hein, c'est ça. Alors, je me pose toujours la question, parce que les gens ne savent pas non plus, pourquoi JS?
1: C'est très simple, JS, ça veut dire Joe Chesser, qui s'est tué en 68 au Grand Prix de Formule 1 de Rouen, et qui était le meilleur ami de Guy Ligier. Ils étaient associés sur pas mal de choses. Et en hommage à cet homme, et ben, il a appelé ses voitures JS.
0: D'accord. Donc t'as couru en endurance 72 avec la JS2.
1: Ouais.
0: JS5, c'est le début de la Formule 1, et c'est pas dans la même salle.
1: Ah non, c'est une salle magnifique, un peu plus loin, on va y aller.
0: Waouh.
1: Ouais.
0: C'est le méga temple ici.
1: Ouais, c'est superbe.
0: On temple Ligier, donc.
1: Ouais, Lafitte aussi un peu, tu t'es remarqué.
0: Ah oui, quand même, ouais. Ouais, t'es assez présent.
1: Je suis assez présent dans le truc, c'est bien.
0: On a 20 ans de compétition Formule 1 avec Ligier, là.
1: Oui, 20 ans, 27 voitures construites, ouais, c'est une saga. On appelle ça la saga Ligier.
0: Alors, elle commence là, JS5,
1: ouais,
0: c'est ta voiture, ça.
1: Oui, oui, génial. Ça, c'est la première Ligier construite, la première Formule 1 construite avec le moteur Matra. Avec, elle est très distinctive des autres grâce à
0: elle est bizarre, cette cheminée. Hein, enfin, c'est étonnant.
1: Cette cheminée au-dessus, c'est joli. On l'a abandonnée assez vite.
0: Oui, parce qu'en au niveau de l'aéro, c'était pas
1: l'aéro, c'était pas très bon.
0: Ouais.
1: Et j'ai fait mes premiers points à Long Beach, en Californie. J'ai marqué les 4 points, ce qui était formidable.
0: D'accord. Tu as fait toute une saison et il n'y avait qu'une seule voiture.
1: Ouais, pas droit au mulet, pas droit à l'erreur.
0: Ouais,
1: j'ai tapé un peu, mais ça, c'était réparable.
0: C'était réparable. Ouais. Alors, on passe tout de suite à la version la plus aboutie que tu as eue chez
1: Ligier. Oui, c'est une voiture géniale, la GS17, avec laquelle, effectivement, j'aurais pu être champion du monde aussi. Il y a eu un début de saison un peu compliqué par rapport au règlement. On n'avait pas bien pigé ce qu'il fallait faire avec les ressorts.
0: D'accord.
1: On a mis 3 courses pour s'en sortir. Du carreau, je pensais que ce n'était pas autorisé, les ordres délavés, donc on s'est fait un peu avoir.
0: Ah ouais, d'accord.
1: On a rectifié le tir, mais un peu tard. Si j'avais pu marquer quelques points dans ces 3 premières courses, la voiture était compétitive, j'aurais peut-être pu être...
0: Parce que t'aurais pu être champion du monde, c'est vraiment le petit truc qui... Enfin, il manquait pas grand-chose, quoi.
1: Je regrette rien de toute façon, mais c'est une jolie voiture.
0: Ouais, elle est impressionnante. Ça, c'est la dernière victoire de Ligier, en fait, à cette époque-là. Enfin, avec toi, en tout cas.
1: Avec moi, oui.
0: Ouais, après, il y en a eu une autre, mais beaucoup plus tard.
1: Après, j'étais plus là, c'était compliqué.
0: Ouais. Alors, il y a eu l'autre victoire, c'est en 96.
1: Ouais.
0: Alors là, pour le coup, je m'en souviens un peu parce que là, je l'ai vu, c'est là, vraiment. J'étais assez grand. Olivier Panis à Monaco.
1: C'est en 96, ouais. Monaco, moteur Mugen Honda. Mm-hmm. La voiture est là, elle est sponsorisée toujours par la CETA.
0: Ouais.
1: Et puis, c'est une victoire importante parce que gagner à Monaco pour un pilote, pour une marque, pour une écurie, c'est. Ouais.
0: C'était difficile quand même.
1: Il pleuvait beaucoup, c'était sympa, mais voilà, donc c'est bien, c'était la dernière fois. Et ben voilà,
0: Ça s'arrête là, fin de l'histoire en 96. 2013, alors il y a un trou, mais en 2013, ça repart.
1: Oui, absolument. Ouais. Ça repart avec Jacques Nicollet, On Rock, qui s'associe avec Guy Ligier. Et au décès de Guy Ligier, on autorise à utiliser le mot Ligier, il l'a racheté. Et donc, grâce à lui, Ligier, ça continuera, et ça continuera longtemps, parce que Jacques Nicollet fait beaucoup, beaucoup de voitures dans le monde, et on en voit partout.
0: Justement, alors ça se passe pas loin d'ici, c'est à Manicourt.
1: Oui, absolument.
0: Tu m'emmènes là-bas?
1: Avec grand plaisir, vous allez voir.
0: Bon, pour y aller, j'ai une petite surprise.
1: Ouais, c'est une belle surprise.
0: Elle est jolie, hein,
1: magnifique,
0: franchement.
1: Magnifique.
0: GS2, elle a mon âge, 1972.
1: 100 exemplaires produits.
0: Ouais, attends, c'est quand même une rareté, hein.
1: Ouais, c'est beau.
0: Elle est chouette. J'ai le droit de rouler un peu avec parce que j'ai envie, là.
1: Sincèrement, ça me fait plaisir, mais ça m'ennuie un peu quand même. Allez,
0: bon, d'accord.
1: Vas-y.
0: Tu me donnes un cours, alors.
1: Je te donne un cours.
0: Bon, bah, c'est parti. T'es prêt?
1: On va en marche arrière?
0: Non, ça c'est la première, j'ai eu.
1: Ah non, t'es sûr?
0: Ouais, regarde, on avance, c'est bon.
2: sais que la direction, elle revient toute seule. Hein.
0: Ouais.
2: T'as pas besoin de le faire à la main comme tous les bons.
0: Ok, d'accord.
2: Ah ouais,
0: ça bombille pas mal
2: ouais, ça
0: le bloc derrière. Là. C'est à gauche, du coup?
2: Ouais, c'est à gauche.
0: Bon.
2: Lâche-le le volant. Un volant, ça se tient là et là. Regarde, comme ça.
0: Là. Ouais.
2: Et okay. Quand tu tournes, tu lâches cette main, tu tournes d'une fois à l'autre.
0: Ah, comme
2: pourquoi
0: ça?
2: Oui, parce que si tu fais à tête à queue ou à rien, tu vas te retrouver comme tu as mis la main là, tu ne seras jamais les roues droites.
0: Ouais, d'accord.
2: Je me tue à faire ça parce que le permis de conduire, on vous apprend un peu différent, mais bon.
0: Bon alors, ça a été?
2: Ouais.
0: Ça t'a plu?
2: Ouais.
0: Je suis pas mal, non?
2: Non, mais je trouve pas mal une vieille voiture, finalement.
0: Ouais, moi, il s'en fout, par contre. Hein.
2: Toi, il faut, t'as encore quelques progrès à faire.
0: Ouais.

0: Bon, nous voilà chez Ligier Automotive. Il y a quelqu'un que tu connais bien.
1: Ah ouais, c'est un vieux de la vieille aussi.
0: On le surnomme le tigre.
2: Bonjour Jaco, heureux de te voir.
1: C'est mon tigre, mon réparateur de
0: bonjour
1: moto.
0: Philippe. Ça va bien.
2: Bonjour.
0: Voilà. Enchanté. Alors, qu'est-ce que tu fais ici exactement?
3: Je m'occupe de tout ce qui est montage des voitures.
0: D'accord.
3: Aussi bien les JS2 que les P3 que les P4.
0: Alors, JS2, JS2R
3: surtout. JS2R, oui.
0: Oui. JS2R, alors, le lien, justement, j'aimerais en parler. La JS2R, qu'est-ce que c'est exactement?
3: Alors, la JS2R, on va aller la voir.
0: On va aller la voir. Bon, allez, c'est parti.
3: Donc, on retrouve dans les formes de la JS2R, tout ce qui était de l'arrière à l'époque, de celle de 73, qui avait fait Le Mans, qui était très jolie, qui était la BP d'ailleurs.
0: Bah, c'est un revival en fait dans le style.
3: Oui, qui avait déjà un aileron, qui avait ensuite les mêmes feux derrière, qui avait aussi ce galbe large. Mm-hmm. C'est ce qu'on trouvait beaucoup de la JS2R.
0: Vous en avez produit beaucoup?
3: Alors, justement, on en a fait 25 en l'espace de 3 semaines.
0: Waouh.
3: Les 25 qu'on a faites, c'était pour faire la course du Mans, qui était donc la semaine dernière.
0: Ouais.
3: Et ces 25 voitures qu'on a produites, on n'a même pas eu le temps de les mettre par terre pour les essayer.
0: D'accord.
3: Elles sont parties, finies, posées, roulées. Elles ont fait 5 heures le samedi, elles ont fait la course du dimanche. Ouais, et dans les retours qu'on en a,
0: Ils sont impressionnants.
3: Il n'y a pas de gros soucis. Ouais.
0: Alors, la JS Cup, la prochaine manche, c'est Dijon.
3: C'est Dijon,
0: ce week-end. Jacques, je crois qu'on t'attend là-bas, non?
1: Bah oui, je crois que je vais être obligé d'y aller. On m'oblige à y aller, donc j'y vais.
0: Merci Philippe, merci de nous avoir reçu.
3: De rien.
0: À bientôt.
3: Mon Jaco,
1: salut, à Dijon.

0: Aujourd'hui, on va parler de motocross ancienne, d'histoire du motocross sur une terre mythique, le Norman Scramble. Donc, c'est un champ au cœur du pays de Caux, en Normandie. Et on va parler donc, de l'histoire de la course, de l'histoire des motos, avec Christophe Gaim de Moto Revue Classique, le rédacteur en chef de Moto Revue Classique.
1: Salut,
0: salut Christophe.
1: Ça boum.
0: Ça va?
1: Ouais, très bien.
0: Réchauffé maintenant?
1: Ah ben ça va, j'ai pas froid.
0: Fait mumus, patauger dans la boue là?
1: Ah écoute, la Normandie est un peu humide dans cette période de l'année.
0: Alors là, tu roules sur ta Honda rouge.
1: Oui, elle est rouge.
0: Qui est exactement? Est-ce que tu peux nous en parler un petit peu de cette moto qui est ta moto?
1: Puisque... Oui, c'est la mienne. C'est une CR250 Elsinore de 79.
0: Ok. Voilà. Donc un moteur de temps, ça on a bien entendu. Hein, parce qu'avant, donc, les motos qui roulaient là, au Norman Scramble, cette course de moto historique, c'était des motos plus années 60, 50, c'est
1: oui,
0: ça?
1: Oui, c'est ça. C'était, on a coutume de dire que c'était des pré-65, avant 65.
0: Ok. Si tu veux, 60. Et qui avaient des moteurs 4 temps.
1: Voilà, monocylindre ou voire bicylindre voilà, 4 temps.
0: Mais... Pas grand chose à voir avec celle-ci.
1: Finalement. Non, pas du tout. Non.
0: Et on va pouvoir en voir quelques-unes en plus.
1: Exactement, parce que là on est sur le site, mais juste en bas, dans la vallée.
0: En bas de la vallée.
1: On a la maison de Fabrice Bazir, organisateur du Norman Scramble. Et je te propose qu'on lui rende une petite visite.
0: Oui, tu veux nous le présenter, avec plaisir.
1: Avec plaisir, tu montes avec moi.
0: On y va, non je monte pas derrière.
1: Oui, t'as raison.
0: Ah non, moi je suis propre.
2: D'accord. Salut Fabrice, ça va?
3: Salut Christophe. Tu vas bien?
4: Salut Christophe.
5: Bonjour Fabrice.
4: Mario. Enchanté.
3: Bienvenue.
4: Bienvenue à Beauval. Enchanté.
0: Merci de nous recevoir.
6: Eh bien Zeph, je te présente Marion et Fabrice Bazir qui ont organisé pendant des années le fameux Norman Scramble, ici même à Beauval-en-Caux, au cœur de la Normandie.
0: Eh oui, le Norman Scramble, cette course de motocross à l'ancienne qui se déroulait très proche de là.
3: Oui.
0: Et qui a duré combien de temps alors? Combien de temps vous avez organisé?
3: Une quinzaine d'années.
0: Ça a commencé quand?
3: En 86. Et on a continué après sur la fac des Triers du Rhône, ça fait une bonne quinzaine d'années, quoi.
0: Ouais.
3: Avec des périodes vraiment grandioses, quoi, les années 2000, ou avec plus de 600 pilotes avec des motos des années 60, vraiment.
0: Des pilotes de renom.
3: Et des pilotes de renom.
0: Beaucoup de spectateurs aussi.
3: Ah oui, jusqu'à
0: des défilés.
3: Un défilé dans la ville de Dieppe.
0: Un défilé dans la ville de Dieppe.
3: Des soirées incroyables, sympas. Et puis 17 nations, pas vraiment.
0: Voilà, donc,
3: Russes, Américains, Canadiens.
0: Le mec de la moto de cross à l'ancienne.
3: Ouais, c'était ça, oui.
0: Et t'en as quelques-unes, là.
3: Oui, quelques-unes.
0: Tu vas nous montrer.
3: Oui, avec plaisir.
0: Ah bah, chouette, on te suit. Dans le musée.
3: Oui, un petit musée.
0: Voilà. Ah, c'est chouette. Alors Fabrice, ce qui était génial aussi avec la Norman Scramble, bon, outre la popularité, etc., c'est les champions qui sont venus.
3: Oui, bien sûr, il y a eu...
0: Champion de motocross.
3: Oui, donc il y a eu le King, Joel Robert, le Belge, qui est venu sur CZ. Il y a eu Dickman, l'Américain, qui a gagné deux fois Daytona. Il y a eu...
0: Ah oui, parce que les pilotes américains courent à la fois sur asphalte et...
3: Enfin, il y a eu 17.
0: Alors, et Dickman, la seule fois où il est sorti des États-Unis, c'est pour venir là, à ton événement,
3: c'est
0: à Beauval-en-Caux.
3: C'est la seule fois.
0: Incroyable.
3: Il a même fait... Il a dormi à la maison, c'était incroyable pour moi, quand on a discuté. Enfin, on a essayé de discuter, c'était incroyable, quoi.
0: Et donc, tous ces gens-là roulaient sur des motos de cross anciennes, comme on peut voir là, dans ta collection.
3: Dickman, il a roulé sur une vieille Matchless.
0: Justement, raconte-nous un petit peu, explique-nous un peu ce que sont ces motos et leur histoire.
3: C'est une Norton, une 500, une Norton de trial, mais cette moto, quand elle est sortie, il y avait aussi des gens qui pilotaient ce type de moto en motocross, comme le motocross de Paris à Montreuil.
0: Est-ce qu'il y a un motocross à Montreuil?
3: Ah ouais, un grand motocross qui a eu jusqu'à plus de 45 000 personnes. Et cette moto, elle n'a pas de suspension, elle est rigide.
0: Mais oui, c'est dingue.
3: Bah, Norton ne voulait pas mettre d'amortisseur au début, parce que la notion, c'était que ça rebondissait en tout terrain. Alors donc, pas sur la roue, mais sur la... Alors donc, c'était comme ça.
0: Une moto de cross sans suspension, enfin, c'est complètement dingue.
3: Il y a quelques photos, on les voit bien, avec des grands sauts, ils sautent avec ça. Hein.
0: Ils sont dangereux. Celle-ci, alors, la Rickman, c'est une quoi? C'est une combien, déjà?
3: Une 500 Matchless.
0: C'est un moteur Matchless.
3: Oui. Dans une partie-ci, Rickman.
0: Oui, parce que la particularité de l'époque, c'est qu'on avait un moteur souvent issu de la production de moto de route, quoi. Et puis, un cadre à côté fabriqué par des spécialistes.
6: Oui, parce que là, en l'occurrence, les frères Rickman, qui étaient des pilotes, à force de casser des cadres de Norton ou Triumph ou que sais-je, ils se sont fabriqués leur propre particycle avec de l'acier de meilleure qualité, très joliment brasé, comme on peut le voir.
0: Ouais, c'est magnifique.
6: Et
0: c'est
6: magnifique. Ensuite, ils ont vendu ça au public et c'est devenu une marque très, très courue. C'est le cas de le dire.
3: Donc j'ai précisé que le réservoir est en aluminium parce qu'à l'époque, le règlement

0: n'a pas roulé sur cette Cheyenne. Il y a une célèbre photo où on voit le pilote Cheyenne John Giles qui parle à Steve McQueen, qui lui est sur une Triumph d'usine, à cadre Triumph.
1: Oui, parce que Steve McQueen était pilote d'usine Triumph.
0: Oui, oui, il avait une moto prêtée en par France. L'usine en enduro, quoi, voilà. Voilà.
1: Et à côté, on a une moto vraiment différente, parce que là, t'es trois motos que tu nous as présentées, ce sont des moteurs 4 temps. Et là, on est sur une moto de temps.
0: Donc, plus récent. Alors là, on est sur un de temps, comme l'Elsinore, la Honda Elsinore qu'on a vu.
1: La moto, là.
0: Voilà. Monocylindre de temps, 250 cm3. Alors là, le plus simple qu'on puisse faire en mécanique, quoi. C'est, pour me donner une idée, c'est un moteur de mobilette, en fait. C'est-à-dire pas de soupape, pas d'arbre à cave.
2: Les moteurs de temps, ce sont des moteurs à courant d'air.
0: Oui, d'accord. Une mauvaise foi, quand même.
1: Mais moi, les vieux moteurs 4 temps comme ça, ça me branche bien aussi. Je penche du côté de Fabrice un peu. Oui. J'essaierai bien ta Rickman. Franchement, j'adorerais. Tu me la prêterais?
2: Il faut te la démarrer, puis tu vas voir, tu vas bien t'amuser.
1: Je préfère que tu me la démarres, parce que je suis pas sûr d'y arriver.
2: Pas de problème.
1: Ok. Alors, c'est quoi les particularités là, rapidement, avant que tu partes?
2: Le sélecteur est à droite. Donc frein à gauche, à l'envers de tout.
1: Eh oui, c'est une anglaise.
2: Et la première est en bas et toutes les autres en haut.
1: D'accord, ok, d'accord.
2: Et puis tu fais attention parce que c'est quand même un peu brutal.
1: Et ça marche, quoi.
2: L'entrée et sortie du virage, fais attention de ne pas partir de l'avant ou de l'arrière parce que quand tu vas repartir, tu touches un petit peu gras. Donc je pense que ça devrait bien faire.
1: Je vais faire gaffe. Je vais
2: essayer
1: de démarrer. Alors tu me la démarres, ouais.
2: J'ai pas les bottes.
1: Excusez-moi, j'ai pas le mollet très hardi, là.

parti pour essayer de la ripane. Déjà le son c'est incroyable. Et puis je suis assez dérouté par le sélecteur qui est à droite. Les Anglais sont là comme les autres. Ça marche. Je suis étonné, je m'attendais à un vieux truc. Je teste un peu l'endurance là, du terrain de Guillermin Scramble. Ah bon, voilà encore. En fait, c'est un champ quoi. Les courses de cross à l'époque, ils se couraient dans des champs que les mecs, les gens mettaient à disposition quoi. C'est un moteur G85 de course qui fait une quarantaine de chevaux quand même, ce qui à l'époque était assez faramineux. C'est l'éclate. Alors c'est vrai que ça marche, un éperillon Fabrice. Ouais, ça accroche là quand même dans l'herbe là. Je commence à sentir l'arrière partir un peu. Les suspensions sont géniales. Ça fonctionne super bien. C'est l'éclate.

Waouh, ça décoiffe. Il avait raison, Fabrice, ça marche. La quarantaine de chevaux là, à l'ancienne, ça décoiffe quand même. Alors j'étais dérouté par le sélecteur à droite, évidemment, mais surtout j'ai adoré cette moto qui est très basse et ça convient bien à ma petite taille. Comparé aux motos de cross aujourd'hui qui sont très hautes pour encaisser des sauts immenses, les gars montent à 15 mètres, c'était pas le cas à l'époque. Donc elle vire mieux parce qu'elle est plus basse. Donc ça relance la polémique, quoi. C'était mieux avant, c'est mieux aujourd'hui. Ben, moi aujourd'hui, justement, après avoir essayé celle-là, je pense que c'était mieux avant. Et puis une prochaine fois, ce sera mieux aujourd'hui. C'est infini, cette discussion.

0: A priori, dans ton antre, vous cachez un petit peu parce que vous voulez pas être embêté, je comprends, parce qu'il y a des trésors ici.
1: Ouais, c'est ça.
0: C'est le VV Gang 77. Alors explique-moi un peu ce que c'est. C'est une assoce ?
1: C'est une assoce. C'est une assoce de passionnés, surtout.
0: Ouais.
1: Nous, ce qu'on fait, c'est surtout de l'ancienne.
0: Ouais.
1: On aime tout ce qui est Volkswagen, Air et Water.
0: Oui, je vois ça, ouais. On est plutôt VV à la fois.
1: C'est
0: ouais.
1: Ça.
0: Ça existe depuis quand ?
1: Ça existe depuis 2015. Depuis mai 2015.
0: Récent, vous êtes combien à...
1: On est une trentaine dans la sauce.
0: Tous propriétaires d'une coque,
1: tous propriétaires. Ouais.
0: Toi, ça fait longtemps que tu fais ça. Enfin, toi, en tant que passionné.
1: Moi, ça fait plus de 20 ans.

0: Depuis l'âge de 4 ans, moi j'ai été piqué au bonheur.
1: Ouais, ça fait relativement tôt, effectivement. Ouais. Ta première, c'était une cox. Enfin, t'avais pas 4 ans, j'imagine, hein, t'es venu dedans plus tard.
0: Ma première, c'était le combi.
1: C'était celui-là ?
0: C'était celui-là.
1: Raconte-moi un petit peu l'histoire rapidement.
0: C'est un modèle de 61, qui a une particularité, c'est qu'il est rare, grâce à son aménagement. Ouais. C'est un SO 34 de chez Westfalia.
1: Puis le fait que ce soit un split, déjà, au niveau du pare-brise, c'est déjà beaucoup plus rare. Quand on le sache, aujourd'hui, en tout cas, on en voit moins. Et donc tu peux vivre dedans en fait.
0: C'est ça, c'est un beau petit camping-car pour partir en vacances.
1: Et tu l'as récupéré dans quel état au départ?
0: Pourri jusqu'à la moelle, jusqu'en dessous des phares.
1: Enfin, d'après ce que j'ai compris, il vivait dehors depuis longtemps, c'est ça?
0: Depuis plus de 15 ans dehors.
1: Ouais, donc forcément ça arrange pas les masses.
0: Il y a eu un peu de boulot. Ouais.
1: J'imagine. Alors là, il y a une petite branchette là.
0: Ouais.
1: Tu peux m'expliquer alors juste rapidement celle-ci pour commencer?
0: Celle-ci, c'est une 58. Qui a été restaurée en 10 jours. Bon, depuis maintenant, ça fait 4 ans qu'elle évolue.
1: 10 jours pour restaurer cette voiture?
0: 10 jours.
1: Ouais. Elle devait pas être dans cet état du tout. Elle était un peu pourrie aussi au niveau carrosserie ou...
0: Non, ça allait. Elle était relativement saine. Il y avait juste 2-3 tôles à refaire au niveau du châssis.
1: Et vous l'avez posée par terre? Enfin, vous avez fait des choses quand même.
0: Là, oui, on l'a posée il n'y a pas longtemps. Train avant rétréci, lame notchée, jantalu.
1: Et c'est un système air-ride?
0: Ah ou... non, du tout. Non,
1: là,
0: du statique.
1: Là, on arrache le sol.
0: C'est ça.
1: Un
0: ça
1: peu comme chez notre ami Costor qu'on a vu il y a un an.
0: C'est ça, ouais.
1: Ok.
0: Bah, on aime quand ça frotte. Quoi.
1: Ouais, c'est bien. Ça laisse des traces, ça fait des étincelles. C'est plutôt sympa. Alors, celle-ci, on change totalement d'époque, elle a pas du tout la même gueule par rapport à celle-là. Ouais. Ce qui est marrant chez les coques, c'est que coques anciennes, on s'imagine que une coque c'est une coque. Voilà, et là on a quelque chose de. En fait, quand tu les regardes, elles sont très très différentes. Elles ont pas du tout la même gueule. Le pare-brise, les vitres, même le capot, enfin tout change.
0: Ah, c'est plus la même génération tout de suite. Là, c'est un peu plus moderne.
1: Ouais.
0: Ça tient un peu mieux la route.
1: On est années 70.
0: Ouais, 73 exactement.
1: 73. Fabriquée au Mexique, du coup?
0: Non, c'est une européenne, ça.
1: C'est une européenne, quand même. Explique-moi, qu'est-ce qu'ils ont fait de plus?
0: Au lieu d'avoir un train avant, t'as des McPherson. Derrière, c'est toujours la même chose, c'est le même principe, de toute façon.
1: Ouais.
0: Y a pas grand-chose qui a changé.
1: Mais... ça freine un petit peu mieux, c'est un peu plus confortable.
0: Ouais.
1: J'ai vu qu'à l'arrière, t'as mis des pneus, enfin, t'as mis des trucs.
0: Pour que ça tienne la route.
1: Voilà, il y a peut-être un peu de chevaux. Alors, j'aime bien sa boute parce que elle fait un peu voiture de police à l'ancienne.
0: C'est ça, il manque l'étoile sur la porte.
1: D'accord.
0: C'est tout, mais.
1: Alors, la dernière, quand même, c'est un peu les Dalton, parce que c'est la plus haute de toutes. Là, on est sur du standard, là, on est posé par terre. L'autre, elle est beaucoup plus haute.
0: L'autre, c'est autre chose, ouais.
1: Alors, ça date de quand, ça?
0: Des années 70, c'est une 73 exactement. À la
1: comme
0: base, c'est une 1200. C'est une 1200. La seule différence, c'est qu'il y a un kit d'époque dessus.
1: D'accord.
0: Donc, les ailes, le capot.
1: C'est pas l'origine. Ça se faisait pas d'origine?
0: Non.
1: T'as déjà acheté un kit et.
0: C'est ça, ouais. Il y a eu des coques homologuées. Là, en l'occurrence, celui-là, c'en est un.
1: Combien de temps il faut pour restaurer une voiture comme ça, surtout la remettre en état comme ça, quoi?
0: Bah celle-là, il y a eu un an de boulot dessus.
1: Ouais.
0: Parce que bon, il y avait quand même pas mal de.
1: Celle-là, t'as mis 10 jours, tu m'as dit tout à l'heure. Là, ça n'a rien à voir, c'est beaucoup plus de travail.
0: Ah ouais, puis il y a eu beaucoup de modifs à faire dessus, donc bon.
1: C'est magnifique.
0: On prend le même temps, quoi.
1: Au niveau puissance, au niveau moteur, c'est quoi?
0: Pour l'instant, c'est un petit 1300 histoire d'en faire un peu de bruit, mais en préparation, il y a un gros 1835 qui arrive.
1: D'accord.
0: Donc là, par contre, ça va chanter un peu.
1: Bah, ça va chanter, puis il n'y a rien dedans, elle est toute légère. Vous l'avez dépouillée, quoi.
0: Ouais, c'est ça, ça pèse 800 kg à peine.
1: Génial, ça doit envoyer sévère. Alors, derrière moi, c'est pas la tienne.
0: Non, du tout. Non.
1: Le propriétaire est dans le coin, a priori.
0: Ouais.
1: Tu peux me le présenter, qui m'explique un peu sa voiture?
0: Il n'y a pas de souci.
1: Allez.

0: ouais, t'as tout enlevé.
1: Ah bah là c'est épuré au maximum.
0: Ah t'as tout arraché.
1: Alors, voilà, y a plus rien.
0: Là il y avait un autoradio, mais là je pense que ça sert pas à grand chose.
1: Non, ça sert pas à grand chose. Hein.
0: Et puis là t'avais un cache pour la boîte à gants, mais comme y a pas de boîte à gants.
1: Y a pas de boîte à gants donc pas de cache.
0: C'est pratique, on peut rentrer la main et tout. C'est t'as accès direct en fait.
1: Voilà, au réservoir pour surveiller le niveau.
0: Ah y a pas de jauge.
1: Non y a pas de jauge.
0: Ok. Bon bah on y va.
1: On est parti. On va faire un tour.
0: Allez
1: je t'emmène.
0: Ouais, il y a de la place pour les jambes, c'est pas mal. Alors là, par contre, je commence à comprendre pourquoi il y a des ressorts dans les sièges.
1: Voilà.
0: Ouais, ça permet d'amortir un peu ce que la suspension n'amortit pas, en fait.
1: Ah, la suspension à l'avant, elle est quasiment inexistante, à part les pneus gonflés, il y a
0: Ah, c'est les pneus qui gèrent le truc.
1: Voilà, exact.
0: Okay. Ouais, c'est bon, ça.
1: C'est tapé au maximum.
0: Ouais, c'est cool.

0: ouais, ça résonne bien l'habitacle.
1: Ça résonne bien, ouais.
0: Ouais, ça marche, dis donc. Ouais.
1: Ouais, pète toujours un petit peu au début, c'est le temps qu'on roule.
0: Ouais, ça pète, ouais, c'est marrant. C'est sympa. C'est long. Alors là, en fait, on roule à 90. Et on a l'impression d'être à 160, quoi. Et c'est ça qui est cool, les sensations, c'est bien. Alors explique-moi un peu l'histoire de cette voiture. Tu l'as récupérée dans quel état?
1: Bah, je l'ai récupérée dans un état, on va dire, assez correct d'apparence. Moi, bon, c'est surtout le président de l'association qui m'a initié, on va dire, parce que...
0: Fred,
1: ouais, voilà.
0: Qu'on a vu tout à l'heure.
1: Il a le coup de patte, il m'a initié à toutes ces choses-là et...
0: Puis t'as permis de retrouver les pièces, la sauce, l'avantage, c'est que tu... Voilà, ils ont des stocks de pièces, ils ont des choses, ça te permet de retrouver des éléments, non?
1: On a plein d'éléments qu'on retrouve plus en neuf, c'est que de la repro.
0: Et
1: en fait, bah, grâce à Fred et Gaël qui récupèrent des stocks de pièces, on arrive à avoir de la pièce d'origine.
0: Ouais, parce qu'il faut savoir qu'il y a une différence entre la pièce d'origine et la pièce, on va dire, en production, c'est que la qualité n'est pas du tout la même, c'est ça?
1: Bah, la qualité et puis même le moulage des pièces.
0: Ouais.
1: Les pièces, elles sont à ajuster en fait.
0: D'accord,
1: elles sont pas exactes à l'emplacement.
0: Ah ouais, c'est galère, hein, mettre en place, c'est pas évident quoi.
1: Voilà, exactement.

0: va t'ouvrir la petite touche racing.
1: Oui, c'est la petite touche racing, c'est que je peux pas sortir de la voiture. C'est tes poignées en option. Non, je déconne, en fait, il a pas tout remonté sur la voiture.
0: Allez. Je te laisse passer au volant.
1: Alors. Bon, ceinture, c'est comme d'habitude, c'est une voiture ancienne, il n'y en a pas. Hein, voilà. Donc on s'affole pas. Ok, je vais doucement, j'ai pas envie de te l'abîmer.
0: Ouais.
1: Ah ouais. Une grosse course d'embrayage, mais c'est marrant, hein,
2: c'est typique des anciennes,
1: des Cox. Ah oui, alors il y a un peu de jeu dans la direction. On s'y fait.
3: Ouais.
1: Ah oui, on est quand même on est en live avec la route.
0: Ah c'est ça, ouais. Là on est en direct, zéro assistance.

0: Bah, ça se conduit bien. Bon, après, faut se faire un petit peu à la direction. C'est un peu. Ouais, c'est un peu comme dans les vieux films. Tu te demandais pourquoi ils faisaient tout le temps des.
1: Ouais,
0: on sait, ouais. Parce que. Être en ligne droite, c'est pas si simple. Ouais, c'est super sympa à rouler, franchement.
1: T'as fait de la route, on est déjà parti en Belgique avec Spa-Francorchamps.
0: Par contre, au niveau du freinage, faut faire gaffe. Hein.
1: Bah, oh là. Bah, attends, ça marche arrière.
0: Ah ouais, ouais, d'accord.
1: C'est pas grave.
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0: aujourd'hui, je vais à la rencontre de Michel Hommel, une figure emblématique du monde automobile français, patron de presse. Les passionnés connaissent tous Auto Hebdo, Échappement. Il a aussi développé le rallycross en France, avec notamment la manche mythique qui se passe chez lui, sur son circuit, à Loeac. Il est aussi devenu constructeur automobile d'une marque qui porte son nom, les berlinettes Hommel. D'ailleurs, j'en conduis une, la dernière version des berlinettes Hommel, c'est la RS2. Mais ce qui nous intéresse aujourd'hui, c'est la visite de son musée. Et vous savez quoi? Il m'a promis d'en essayer une. Alors laquelle? Je ne sais pas encore, c'est la surprise. Bonjour Michel.
1: Bonjour Anthony.
0: Je suis vraiment content de venir te voir ici dans ton fief, à Loeac. On est devant l'entrée du musée. Alors justement, je voulais que tu me parles un peu, il y a combien de voitures dans ce musée?
1: Écoute, il y a tout près de 400 voitures et puis beaucoup d'objets.
0: D'accord, on va aller voir ça. Michel, impressionnante collection de Formule 1. Là, je sais pas, il y en a combien d'alignes?
1: Il y en a à peu près une vingtaine.
0: Ça représente quoi, ces 20 voitures? C'est une période?
1: C'est une période qui démarre en 1980 pour terminer en 2010, quoi. Entre 30 et 40 ans de voitures.
0: D'histoire de Formule 1. Voilà, Michel, c'est une collection, on est dans l'environnement groupe B. C'est une collection assez exceptionnelle, j'ai l'impression.
1: Oui, c'est vrai que le manoir de l'automobile a réussi à réunir toutes les groupes B du championnat du monde des rallyes. Et c'est une collection unique au monde.
0: D'accord, parce que tu es le seul à avoir toutes les groupes B qui ont existé.
1: Oui, c'est vrai que ça, on a mis quelques décennies, mais on a réussi quand même.
0: Bon là, Michel, on est dans la partie du musée consacrée aux 24 heures du Mans. Et je vois que tu as une voiture, moi, qui attire tout de suite mon attention et qui me donne beaucoup d'émotions. C'est la René Bonnet que mon papa a conduite. Et je crois que c'est la première fois qu'il a participé aux 24 heures du Mans, c'est avec cette voiture. Il me semble que c'était 1963.
1: Cette voiture roulait à 200 km/h à l'époque. Il fallait être téméraire pour piloter ce genre de voiture.
0: Tu vas me faire essayer une voiture du Mans?
1: Bon ben écoute, on va essayer l'Alpine A210.
0: Ah bon, c'est de quelle année ça?
1: 1966.
0: Ah oui, d'accord.
1: C'est une voiture qui fait partie de l'univers de celle qu'a piloté ton père.
0: Ah d'accord, un peu.
1: Donc ça te rappellera de bons souvenirs.
0: Bonjour Gilles.
2: Ah Anthony.
0: Comment vas-tu?
2: Quel plaisir de te voir.
0: Moi aussi. Hein. Ah. Très très plaisir. Moi, je te présente vite fait, hein, Gilles Dupré, tu es l'inventeur des barquettes et berlinettes Hommel. Voilà, ça pose un peu le débat quand même. C'est ce monsieur qui a tout inventé. Mais là, tu es devant la voiture que m'a réservé Michel Hommel, mais qui m'a fait un beau cadeau. Et en effet, ça a l'air d'être un très joli cadeau. Qu'est-ce que c'est?
2: Alors, c'est l'un des fleurons du musée. C'est une Alpine A210.
0: D'accord.
2: Qui a disputé Le Mans en 1966 et en 1967. Voilà. Tu vas t'installer au milieu des tubes du châssis. Te connaissant, tu vas avoir une émotion. Lorsque les mécaniciens du musée vont mettre en route le moteur magnifique dit double arbre d'un grand créateur, Amédée Gordini,
0: ça, c'est sûr.
2: Tu vas avoir une émotion.
0: Deux émotions.
2: Voilà. Lorsqu'on conduit cette voiture, vraiment, on pense au génie créatif des hommes de l'époque, leur opiniâtreté, leur détermination, leur goût de l'effort.
0: Oui, parce que c'était fait de manière artisanale, quoi. Ils n'avaient pas de calculateur.
2: Intuitif, pas d'ordinateur,
0: c'est
2: pas de tout ça. Pour te donner une idée, oui. Le moteur fait 1300 cm3 seulement.
0: Ouais, petit moteur.
2: Il fait 135 chevaux.
0: Ouais, pas beaucoup.
2: Et dans la ligne droite des Hunaudière, la voiture a été chronométrée, tiens-toi bien, à 260.
0: Mais non.
2: Si.
0: C'est des performances incroyables pour 130 chevaux.
2: Donc c'est invraisemblable.
0: C'est grâce à son aérodynamisme.
2: Avec un aérodynamicien qui s'appelait Marcel Hubert, qui était un intuitif, une voiture très étroite pour qu'elle aille vite. Il y a encore la sueur des créateurs partout dans la voiture.
0: Et des pilotes.
2: Et du pilote, bien entendu.
0: Je vais laisser quelques gouttes de sueur, moi aussi. Alors.
2: Voilà.
0: Je vais mettre la combi, le casque,
2: et
0: on se retrouve sur le circuit.
2: Avec plaisir.
0: À tout de suite.

bienvenue sur le circuit de l'Oréac pour l'essai de cette voiture mythique, l'Alpine A210, qui a donc participé aux 24 heures du Mans. Et là, on est quand même dans la voiture absolument mythique. Une voiture, comme vous pouvez le remarquer, qui est très basse, très étroite. Ça, c'était pour privilégier la vitesse de pointe aux 24 heures du Mans. C'est une voiture qui pouvait atteindre 260 km/h en vitesse de pointe. C'est complètement hallucinant. Personnellement, moi, je ne me vois pas dépasser les 150. C'est déjà largement suffisant. Parce que, tout simplement, au niveau sécurité, bah, il n'y a rien. Pas de ceinture, la position de conduite, elle est épouvantable. Hein. Je suis absolument pas tenu dans le siège. J'ai le casque qui touche le toit. Le volant qui touche les cuisses. Donc, c'est sûr que la position de conduite, c'est pas génial. Oh, ça glissouille un peu à l'accélération. Et vous remarquerez sur la voiture, bah, les longues dérives là derrière moi, les longues ailes, c'était en fait pour stabiliser, pour trouver de la stabilité de la voiture à haute vitesse, donc à plus de 200 km/h. Bon, la boîte, j'ai un petit peu de mal, hein, on ne peut pas dire qu'elle soit très très précise. Il faut savoir que la voiture, donc elle est 66. Mais Gilles me disait que les pneus, fais attention parce qu'on les a pas changés depuis 25 ans. Donc ils sont durs comme du bois. Regardez cette grande courbe, la voiture elle ne bouge pas. J'ai un petit peu de sous-virage. C'est-à-dire que j'ai l'avant qui manque de grip par rapport à l'arrière. Ah, je vous laisse un peu écouter le bruit du moteur, c'est fabuleux. C'est un moteur qui prend jusqu'à 8000 tours. Écoutez-moi ça.

0: Alors Anthony.
1: Ah bah Gilles, c'était top.
0: Ah oui.
1: Ah comme tu m'as dit, quelles émotions.
0: Tu t'es régalé alors.
1: Voilà, j'ai vécu des sensations incroyables. Je me suis mis à la place des pilotes qui conduisaient cette voiture au Mans en 66 avec un niveau de sécurité absolument incroyable parce qu'il n'y a pas de sécurité. Et un grand merci à toi et à Michel pour le prêt de la voiture parce que c'est une voiture assez unique, mythique.
0: Et tu sais que c'est une exception parce que à part toi, c'est la première fois qu'il a recommencé de la prêter à quelqu'un et je crois qu'il n'y aura personne d'autre après toi.
1: Eh bah écoute, ouais, bah je me sens vraiment privilégié.
0: Et je me permets de te féliciter. Tout le monde sait que tu es un très très bon pilote, très fin, mais tu ne connaissais pas le circuit et j'ai observé tes trajectoires. Il y a déjà plein de détails que tu as bien assimilés.
1: Eh bah écoute, donc, je te remercie, Gilles.
0: Un grand merci à toi,
1: Allez,
0: Anthony.
1: Super.
0: Merci beaucoup.

0: Bonjour à tous et bienvenue pour cette nouvelle émission de V6 sous le soleil de Marseille avec un peu de Mistral, ça souffle.
1: Ça souffle un peu.
0: On est ici chez Provence Studio, c'est là qu'a été tourné Taxi 5 et vous l'aurez compris, aujourd'hui ça va sentir un peu l'odeur du pneu brûlé parce qu'on va parler de drift auto, mais pas que.
1: De drift moto aussi, et oui ça existe, une discipline en plein essor, hyper impressionnante. On se retrouve tout de suite après le sommaire pour la présentation de nos drifteurs du jour.
2: Et oui, avec Axel François et Alex le Marseillais, ça va envoyer de la fumée. Mais V6 ce mois-ci, c'est aussi de la grosse compète. Toujours plus de compétition dans V6. Zeffeno vous emmène sur le circuit Bugatti pour les premiers tests en vue des 24 heures du Mans Moto, au guidon de la seule italienne du plateau, une Aprilia. Pour Nicolas Hédet, c'est du 100% custom. Dropper une voiture ancienne complètement boostée et faire des étincelles avec, voilà le challenge que Nicolas s'est fixé aujourd'hui. Et ça se passe en Belgique, chez Radical Bugs. Mais tout de suite, retour à Provence Studio, où on retrouve Anthony Beltoise et Zeffeno pour un V6 spécial plissage de bitume.
0: Bonjour Alex.
3: Bonjour Axel.
4: Salut.
0: Ça va les mecs?
5: Ça va, nickel.
0: Bon, vous êtes tous les deux des professionnels de drift, chacun dans votre discipline. Mais pour bien comprendre ce qu'est le drift, Axel, j'aimerais qu'on commence par toi, que tu nous expliques l'origine du drift.
4: Le drift, ça vient du Japon. Dans les années 80, il y avait des pilotes qui partaient le week-end s'amuser avec des voitures en montagne. Et en fait, ils passaient toutes les épingles en dérapage. Ils faisaient ce qu'ils n'avaient pas le droit de faire sur une course, hein, parce que sur une course, tu le sais, quand on glisse, on perd du temps, exactement. Et là, ils le faisaient vraiment, ils se retrouvaient entre pilotes, mais entre copains. Et dans le lot, il y en a un qui est très connu, surtout au Japon, qui s'appelle Keiichi Tsuchiya. Oui, il est très connu. Hein. Il a d'ailleurs roulé en JGTC, bref, dans plein de catégories de time attack. Et en fait, il a amené la discipline du drift avec des compétitions officielles. C'est lui qui a organisé.
0: À un niveau professionnel.
4: Ouais, clairement. En fait, il a pris un truc où il se faisait plaisir entre potes et il a amené ça sur un circuit. Il a mis des règles, des notations, etc. Et il en a fait une discipline aujourd'hui qui s'exportait dans le monde et qui est très carré, quoi.
0: Et qui est hyper connu.
4: Qui est
0: hyper connu. Par contre, la moto, c'est un peu moins connu.
1: Alors qu'à moto, c'est complètement différent. Déjà, la discipline est beaucoup plus récente. Comment la moto est venue au drift ?
5: Ah bah c'est venu en regardant les pilotes de GP, comme Gary McCoy.
6: Des virages.
5: Ensuite, après, on a commencé à équiper les motos plus spécifiquement. Ouais. C'est d'ailleurs Matt Metcatrix qui a inventé ça.
1: D'accord, c'est lui qui a amené ça en France,
5: voilà,
1: donc c'est français,
5: c'est
1: là.
5: Voilà, c'est en France. Le drift moto, c'est français.
0: Cocorico.
1: Ouais,
0: c'est chez nous, ça.
1: C'est à nous.
5: Et suite à ça, bah maintenant, on s'entraîne au début sur parking.
1: Ouais.
5: Mais maintenant, on passe sur un cap différent, sur circuit.
1: D'accord.
5: Avec des motos spécifiques. Et ça en fait vraiment une discipline à part entière.
1: Voilà, c'est devenu très, très particulier, quoi. C'est-à-dire qu'on passe de stunter, en gros, hein, parce que Mécatrix ou toi, vous étiez des stunters,
5: voilà,
1: à des purs drifters.
5: Les motos, ils sont utilisables que pour circuit. On peut rien faire d'autre avec la moto à part du drift. Comme, je pense, comme les voitures qui sont pas faites pour gripper ou c'est vraiment fait pour glisser.
1: Ouais, c'est ça, hein, c'est un peu particulier, quoi.
0: Toi, Axel, ça t'est venu d'où, cette envie de faire du drift?
4: Je me suis retrouvé à l'âge de 16 ans environ à regarder, du coup, Internet venait d'arriver. Et je tombe sur une vidéo avec deux Japonais qui se tiraient la bourre avec des Nissan 200SX, tu sais, celles qui ont les phares qui se lèvent.
0: Ouais,
4: là.
0: Très bien.
4: Et je vois cette vidéo et les deux Japonais qui se tirent la bourre en glisse, en dérapage. Et quand j'ai vu ça, j'ai dit c'est ça qu'il faut que je fasse. Et après, ben, j'ai attendu d'avoir le permis, quoi, pour...
0: pour passer à l'action.
4: Exactement.
0: Ben justement, on regarde ce que ça donne. C'est parti.

0: Alex, c'est incroyable, c'est pas du tout naturel le drift à moto. Donc comment ça se passe en pilotage? Nous, de l'extérieur, on a l'impression que c'est un peu bourrin, quoi. Mais c'est beaucoup plus fin que ça.
1: Non, c'est tout l'inverse. Il faut vraiment être fin avec la moto. C'est vraiment au feeling, au niveau du frein arrière, l'embrayage. Il faut vraiment chercher la dérive. D'ailleurs, c'est dans cette partie-là que le sport se fait, ouais. Dans la dérive du pneu arrière. On fait un peu du drift technique pour commencer.
2: C'est quoi du drift technique?
1: Alors, le drift technique, c'est déjà, on va chercher vraiment les points limites de la moto au niveau d'adhérence.
2: Ok.
1: Donc maintenant, on met carrément même le genou par terre en glisse.
2: D'accord.
1: En restant sur une place assez restreinte. Et après, on passe sur le côté drift circuit où vraiment là, on met du gaz et là, par contre, ça prend des risques plus importants.
2: Ouais,
1: on fait des
2: grosses glisses.
1: Voilà,
0: c'est
1: voilà.
0: De la vitesse, ouais.
1: Voilà. C'est ça. Et là, par contre, on fait des grosses glisses au freinage, l'accélération. Et on commence vraiment à faire des tours de circuit réguliers.
0: Ah ok, d'accord. Mais là, on va revenir un petit peu à tes origines, sur un parking.
1: Ouais,
0: ah, et puis tu vas nous montrer un petit peu ce que ça donne.
1: Ah bah pas de soucis.
0: Bon, en piste.

0: quoi. C'est impressionnant, enfin c'est incroyable.
1: En tout cas, j'imagine que pour pratiquer votre discipline, on ne fait pas ça avec une moto d'origine ou une auto d'origine, il y a des petites transformations.
2: Ouais, alors effectivement, il y a des transformations. Bon là, c'est une auto de course, mais pour la base, pour débuter, il n'y a pas besoin de faire non plus des très grosses modifications. Donc si tu veux, ben, je te montre.
1: Ouais, c'est quoi, une BM, série 3?
2: Ouais, ça c'est une série 3 E36.
1: D'accord.
2: Un ancien modèle. Parce qu'il n'y a pas d'aide électronique, c'est une voiture pas très chère.
1: Combien?
2: Ça, c'est une auto, on peut avoir entre 3 et 5 000 euros.
1: D'accord, c'est voilà. Très raisonnable.
2: Ouais, c'est très raisonnable pour débuter. Il n'y a au final pas beaucoup de modifications, parce que le plus important, c'est de rouler, hein, de se faire plaisir au volant, de prendre des techniques de pilotage, et les modifications restent très simples pour la base.
1: C'est vraiment la base, voilà.
2: Ouais,
1: c'est vraiment
2: clairement.
1: Pour débuter, pour... pratiquer la discipline à pas trop cher, tu prends une BM, c'est l'outil idéal.
2: Voilà. Alors l'outil idéal parce que il y a un moteur avant,
1: d'accord.
2: C'est une propulsion,
1: ça c'est la base,
2: c'est le nécessaire. Il y a un travail sur le pont à faire, soit on soude le pont pour que les deux roues patinent à la même vitesse, soit on utilise un pont autobloquant.
1: D'accord.
2: Voilà, parce que tu sais, le
1: rigide.
2: Pont normal, verrouillé. Quoi. Voilà, tout à fait.
1: Et oui, il faut que les roues tournent à la même vitesse pour avoir une pureté de glisse ou...
2: Exactement, parce que si t'as qu'une seule roue qui patine, dans le vide, la voiture, elle va pas tenir sa glisse correctement.
1: D'accord.
2: Ça va pas être très joli.
1: Okay.
2: Du coup, c'est pour ça qu'il y a deux techniques, soit on met un autobloquant, soit on soude le pont.
1: Mais tu dis qu'il n'y a pas trop de transformation, je vois quand même là un frein à main hydraulique.
2: Ouais, alors le frein à main hydraulique, c'est parce que ça aide un petit peu à bloquer les roues arrière pour initier la glisse.
1: Pour déclencher.
2: Exactement. Alors il n'y a pas que avec ça qu'on va déclencher la glisse, mais voilà, le frein à main hydraulique aide beaucoup.
1: Il y a aussi un siège baquet de course, un volant tulipé.
2: Il faut être bien installé, tu sais, t'arrêtes pas de bouger droite, gauche, donc le siège permet de te maintenir, le volant tombe bien sous la main. Le poste de conduite est un petit peu modifié. Il y a également les suspensions, tu vois que la voiture est très basse.
1: C'est vrai, voilà. Rabaissée, ouais.
2: C'est pour, en fait, pour être plus près du sol, pour mieux sentir le mouvement de la voiture.
1: Je vois aussi que tu l'as complètement dépouillé, hein. Il n'y a plus de banquette arrière, d'ailleurs, t'as mis un gros réservoir d'essence là, à l'arrière, je vois.
2: Alors ça, c'est pas un réservoir d'essence.
1: Ah bon, c'est quoi?
2: Non, ça, c'est un réservoir d'eau.
1: D'accord.
2: En fait, on arrose les pneus arrière parce qu'on a des débutants.
1: Excellent.
2: Qui viennent rouler avec cette voiture, et les débutants, si tu veux,
1: c'est plus facile.
2: C'est plus facile pour eux de le faire à faible vitesse, et puis moi...
1: C'est comme
2: ça
1: si tu faisais sur une piste mouillée, quoi, presque.
2: Ouais, en quelque sorte, c'est ça. Ça permet de le faire à faible vitesse, et surtout, ça bouffe moins de pneus.
1: Ouais.
2: Et moi,
1: économique.
2: Ça me fait moins de travail, ouais.
1: C'est sûr.
2: Après, en motorisation, on est quasiment d'origine.
1: Ouais, t'as quelle puissance?
2: 200.
1: D'accord. Oui, c'est pas plus.
2: Pas plus,
1: ça
2: suffit pour démarrer, ouais.
1: Voilà, contrairement à celle-ci, qui est, c'est la bête de course. Là.
2: Ouais, alors ça, c'est une voiture qu'on utilise pour faire des championnats en Europe. Je participe avec au Drift Masters et au Drift King. C'est les deux championnats les plus connus en Europe.
1: D'accord.
2: Là, ça n'a rien à voir. La voiture, elle est complètement modifiée. Il n'y a plus rien de série. C'est une coque avec un très gros arceau.
1: Okay.
2: Il y a énormément d'angles de braquage. Ça te permet en fait de faire des glisses avec plus d'angles sans finir en tête à queue.
1: D'accord.
2: Donc il y a tout qui a été modifié, les fusées, les triangles, les biellettes, etc. Il y a un gros travail également sur l'allègement où là carrément on va changer des pièces et les mettre en fibre comme le pare-choc avant, les ailes arrière, etc.
1: Ah oui.
2: Voilà, tout à fait. Ça tient pas très bien, mais, mais ça fait son...
1: Moteur d'origine ?
2: Non, alors le moteur, il a été ce qu'on appelle swappé. C'est-à-dire que le moteur de série est un peu petit en cylindré. On est passé là sur un V8,
1: d'accord.
2: 4 litres,
1: okay.
2: Et on a rajouté un turbo de camion.
1: Ah oui, ça va souffler. Ah,
2: pas autant que le Mistral, mais ça va souffler.
3: Ça, c'est une BMW aussi, comme la première voiture que vous avez présentée, et qui fait la même puissance. Donc, tiens, Alex, est-ce que tu peux nous expliquer un petit peu ta moto ? Pourquoi tu as choisi une S1000 RR ?
4: Bah pour la puissance,
3: ouais.
4: Pour sa fiabilité,
3: oui.
4: Et pour l'image qu'elle dégage.
3: Ouais, c'est une moto impressionnante. Hein.
4: C'est ça, c'est
3: Parmi les sportives actuelles, elle a une gueule, quoi.
4: Voilà.
3: Et ce moteur-là, donc on a dit 200 chevaux, tu n'as pas touché, il est resté stock.
4: Le moteur est d'origine,
3: okay.
4: Comme la ligne d'échappement, elle est même catalysée.
3: Donc moteur d'origine, en revanche, on voit bien que la moto elle est beaucoup plus longue que l'origine.
4: C'est une rallonge qui se met sur le brossillon d'origine.
3: Donc tu rajoutes des pièces sur le brossillon d'origine.
4: Voilà, c'est ça, c'est juste vissé.
3: C'est pas soudé.
4: C'est pas soudé, on peut l'enlever quand on veut. Et c'est ça qui fait que ça donne l'aspect de la moto drift.
3: Oui, côté image, tu l'identifies tout de suite. Mais à quoi ça sert techniquement?
4: Alors ça aide à stabiliser la moto sous les glisses.
3: Ok.
4: Ça permet de mettre plus d'angle de braquage en glisse.
3: D'accord.
4: Aussi.
3: Ça améliore ton feeling et la stabilité de la moto. Quoi. Alors, en revanche, il y a quelque chose qui doit beaucoup, beaucoup changer, souvent. J'imagine, c'est les pneus.
4: Alors les pneus, oui.
3: Comment tu débrouilles pour les pneus?
4: Les pneus, c'est un peu comme les drifters voitures, comme Axel aussi. Moi, je vais dans les concessions et je récupère des pneus usés.
3: Ah, donc tu es sur des pneus d'origine, de sportive.
4: Des pneus d'origine,
3: c'est
4: de sportive.
3: Pas des pneus particuliers.
4: Non, on ne met pas de pneus slick pour l'instant, mais il n'y a pas de slick, rien du tout.
3: D'accord. Alors, dernière chose qu'on voit tout de suite, surtout quand on regarde l'étude de force, ouais, c'est que la moto, tu l'as beaucoup rabaissée.
4: Ah, elle est rabaissée de à peu près 4 à 5 cm de l'avant et de l'arrière. Une moto quand même plus basse, on a plus de stabilité sur les glisses. Ouais. Et surtout quand on s'entraîne en drift technique. La moto plus basse, donc on a plus de sensations.
3: Drift technique, c'est quand on doit passer sous les barres,
4: voilà,
3: ou des choses comme ça.
4: Du limbo, quand on met le genou par terre en glisse.
3: D'accord, ok. On va pas tarder à aller se préparer, Anto.
1: Oh, mais je suis chaud. Et toi?
3: T'as l'air pressé, toi. Moi, un peu moins. Toi, quand j'ai vu tout à l'heure, je fais moi le malin. Mais bon, on va aller se préparer. En attendant, on va retrouver Nicolas Hédé, qui lui aussi est à ras du sol, qui va faire des étincelles. Il est en Belgique. On regarde ça tout de suite.

aujourd'hui dans Vessi, je me suis fixé un challenge, faire des étincelles avec une voiture. C'est justement l'occasion de vous faire découvrir une pratique dans le custom, dropper une voiture, c'est-à-dire la surbaisser, la poser au sol. Et pour ça, je connais un spécialiste, il est en Belgique. Allez, venez avec moi.

0: vient de me récupérer à la gare.
1: Ça va, Johnny?
2: Ça va et toi?
0: Ouais, alors dans un véhicule complètement dingue. C'est un Volkswagen Combi, mais ça frotte un peu au sol, non?
2: Ouais, léger.
0: Il y a une raison à cela?
2: Ouais, quand même, ouais. Tu...
0: Explique-moi ça.
2: Bah, en fait, c'est un véhicule d'égoïste, hein. Si tu veux, en général, je roule seul.
0: Ouais, et là, comme je suis dedans, il est plus lourd, donc ça frotte un peu.
2: Il y a quand même 200 kilos de plus, donc.
0: Ouais, et il est vraiment, en fait, il y a quoi entre la route et nous? Il n'y a que dalle.
2: Ouais, voilà, il n'y a rien, ça se mesure en centimètres, 2, 3 peut-être.
0: Et sinon, les gendarmes, ça pose pas trop de problèmes, non?
2: Non, ça va.
0: Ouais, c'est cool. Ouais, ils sont sympas, alors.
2: Ah, ils aiment bien, ouais. Ils se demandent même si c'était pas un des leurs avant.
0: Ouais, mais c'était il y a très très longtemps, alors.
2: Il y a très longtemps, ouais.

0: tout à fait pour. Hein.
1: Ah, dis donc, oui, j'aime beaucoup l'ambiance.
0: C'est dingue. Et voilà.
1: Alors, on va aller découvrir tout ça.
0: Un petit coup d'épaule.
1: Ah ouais, c'est du viril. Ah ouais, alors ce qui est marrant, c'est que... Ouais, en fait, il faut se déplier quand on sort. T'as l'impression de descendre de la voiture, tu descends pas, tu es déjà au sol.
2: Exactement ouais. Ça. Ouais.
1: T'es tellement plus grand que là. Enfin, c'est marrant. On était quand même sur un bon public là pour.
2: C'est ça. C'est le
1: dans un combi, il a mis un bon public, le monsieur là. Ok, alors, on est chez Radical Bugs.
2: Bienvenue.
1: Merci. Dans ton ventre, alors il y a énormément de choses ici, je vois. Hein, tu fais beaucoup d'anciennes, ouais. Restauration, intérieur-extérieur, tu boostes des moteurs.
2: Ouais, aussi,
1: mais
2: ouais.
1: Dominateur commun, point commun entre toutes les voitures, elles sont droppées, elles
2: scotché,
1: sont posées par terre.
2: Scotché, ouais.
1: Alors explique-moi ce que c'est que le droppage.
2: Bah, le droppage, donc en général, tu as trois façons de faire.
1: Mm-hmm. Hein.
2: La première, ben, c'est à l'arrache.
1: Ouais.
2: Avec ta carte vitale en main et en espérant que ça tienne.
1: Ouais, c'est-à-dire qu'en gros, la voiture va rayer le sol quoi qu'il arrive.
2: Ça, c'est pas notre rayon.
1: Ouais.
2: La deuxième, c'est statique. Et la troisième, c'est air ride.
1: Alors, voilà. Air ride, on a déjà vu ça dans V6 un petit peu, mais statique, ça veut dire quoi?
2: Alors, statique, ça veut dire que la hauteur à laquelle tu définis la hauteur de ta voiture est la définitive.
1: D'accord.
2: Donc, ça veut dire que tu ne vas pas pouvoir changer cette hauteur.
1: Ouais.
2: C'est statique. Donc, la hauteur reste à cet endroit-là.
1: Mais il faut adapter, en fait, entre ta hauteur de voiture et justement l'espace que tu as au niveau du
2: sol. C'est pour ça qu'il y a cette deuxième version du statique, autre que l'arrache.
1: Ouais.
2: Dans le sens où cette deuxième version te permet d'aller mettre des éléments qui sont plus réfléchis pour une conduite confortable.
1: D'accord, c'est-à-dire que tu vas garder un minimum de confort.
2: On rétrécit les trains, par exemple.
1: Ouais.
2: Ça, c'est une chose assez importante quand on veut bien descendre une voiture.
1: Donc, c'est les voies, tu les rétrécis ouais, afin que tout puisse s'emboîter à l'intérieur et puisse avoir un minimum de...
2: C'est pour éviter qu'on vienne te frotter ta jante, que ta jante vienne frotter sur l'extérieur de l'aile, que tu puisses avoir des problèmes. Qui s'en suivent.
1: Enfin, tu puisses pas tourner, que tu n'aies plus de pouvoir directionnel, vraiment, que tu n'aies plus d'angle.
2: Après, tout dépendra de la hauteur finale.
1: Ouais. Mais ce qui est marrant, c'est que si on regarde cette voiture, on est dans les années 70, je pense.
2: Ouais, 74.
1: Ouais, 74.
2: On était en Belgique ici.
1: Ouais, donc 74, 74, j'avais 2 ans.
2: Ouais.
1: Effectivement, la voiture n'est pas toute jeune comme moi, mais par contre, en dessous, c'est tout neuf.
2: Ouais.
1: C'est-à-dire que tu as tout refait. Là.
2: Ouais, on laisse l'aspect extérieur comme il est. Donc
1: d'accord.
2: On ne touche absolument pas, on essaye.
1: Ouais.
2: Mais par contre, tout ce qui est intérieur, mécanique, tout est refait, suspension, frein, vraiment tout est à neuf, comme tu peux le voir.
1: Ouais, c'est beaucoup de travail. Ouais,
2: ouais c'est vraiment beaucoup. Ouais.
1: Le but à l'arrivée, en fait, c'est justement de pas frotter le sol et de flinguer ta bagnole.
2: Bah, c'est pas le but premier. Forcément, il y a toujours un risque de frotter, parce que forcément, plus près t'es du sol, plus forcément tu prends les risques.
1: Voilà, la Cox, par exemple. Elle est...
2: On arrive à faire un modèle comme celui-ci, qui est... On peut dire scotché.
1: Il y a rien, quoi.
2: Non, il n'y a rien.
1: Enfin,
2: ça, c'est d'apparence, tu vois. Si tu veux, regarde, maintenant, je vais la bouger.
1: D'accord. Donc, t'arrives.
2: Je peux la bouger, il n'y a rien qui touche.
1: Non, mais tu vois, il y a vraiment que dalle.
2: Ouais, non, il n'y a rien.
1: C'est ça,
2: non.
1: Quoi. Alors, là-bas, je vois une voiture, on dirait un coupé Ghia, enfin, Karmann.
2: C'est un Karmann type 34.
1: D'accord.
2: De 1965 avec trois ouvrants électriques.
1: Ouais.
2: Ce qui était assez rare à l'époque.
1: Là, tu as tout refait et tu l'as mis sur...
2: Là, elle est au sol sur air. Parce que c'est
1: sur
2: un
1: air.
2: Modèle, on va dire, un peu exceptionnel. Donc, on ne voulait pas abîmer le travail qu'on a fait dessus. Quoi.
1: On peut faire un petit tour avec, juste
2: bien
1: pour
2: sûr.
1: Voir comment ça fonctionne.
2: Sans
1: et tout,
2: problème, ouais. Tu peux prendre le volant.
3: Je vais m'installer à l'intérieur.
1: Ouais, je passe la jambe d'abord. Hein.
2: Ouais.
1: Hop.
2: Fais attention à ta tête.
1: Ouais, d'accord. Ah mais je vais être bien avec ça moi.
2: Ouais je pense hein.
1: Oh c'est bon. Par contre on est posé par terre. Si là je démarre, je déchire le.
4: Ouais voilà ouais, bon, ouais. Celle-ci comparée à l'autre.
1: Oui là, elle est pas faite pour frotter.
4: C'est l'ancienne génération. Hein. On va la remonter.
1: On va la remonter.
4: Ouais,
1: allez.
4: Ça te va comme ça?
1: Ouais c'est sympa ouais.
4: Ouais,
1: ouais c'est classe.
4: On est quand même encore assez près du sol. Hein.
1: Il va y avoir des trous là, enfin, tu peux les écarter. Ouais.
4: Oui, là.
1: Donc l'avantage de l'air ride, c'est que dès qu'il y a une bosse, hop, on peut. Ouais, on monte, on descend, on fait comme on veut.
4: Ah, tu montes.
1: Ouais,
4: ah, voilà, c'est nickel, on peut descendre.
1: Le but, c'est de rester le plus proche du sol, mais il y a quand même un truc. Je suis venu ici pour faire des étincelles avec une caisse.
4: Ouais.
1: Et c'est vrai que celle-là, on peut pas aller trop
4: loin. Non, ouais. Je peux pas.
1: Donc t'as un truc à me montrer.
4: Je t'ai préparé un truc là, tu prends ici tout droit.
1: Je prends tout droit.
4: Ouais.
1: Ok. Il y a un truc, ouais. Oh,
5: ça c'est bon ça. Excellent. Ah ouais, les canons. C'est quoi ce truc?
6: Oh, le truc de malade qu'il y a dehors là. C'est quoi ce truc?
2: Une machine à remonter dans le temps. Donc tu mettais ta salade et tes pots de banane ici.
6: Ah, comme Mister Fusion dans l'entrée de la voiture,
2: c'est ça? Ouais, c'est ça, et donc voilà.
6: Ah, c'est bien. Et c'est quoi comme moteur?
2: Alors plus sérieusement, c'est un 2 litres turbo
6: ouais.
2: De 230 chevaux.
6: 230 chevaux dans une coque.
2: Ouais,
6: 253.
2: Pourquoi pas?
6: C'est un... Ouais, c'est une bonne idée.
2: Ouais.
6: Alors, ouais, ok, alors au niveau des jantes et tout, enfin tout ce qui est train roulant, c'est fait maison. On regarde un petit peu ce qu'il y a dedans.
2: Ouais, vas-y, je t'en prie.
6: Ah, par contre, c'est tout neuf à l'intérieur, ouais, quasiment. Enfin, neuf, on a l'impression ouais. Que c'est neuf.
2: Vas-y, rentre, je t'en prie.
6: Ouais. Bon. T'as mis un petit arceau là, c'est.
2: Ah ouais, c'est pas du luxe, hein. Et puis des harnais là, je vois les harnais Simpson, normalement ouais. Ils viennent jusqu'à l'avant, tu vois.
6: D'accord, voilà. Ok. Avec ça, tu peux faire des étincelles.
2: Ouais.
6: Tu me montres comment ça marche?
2: Je peux te montrer comment ça marche, ouais.
6: Allez.
5: Tu vas faire quoi du coup là? Tu vas la poser?
2: Ouais.
5: Oh là là! Ça sent un peu le cramé là!
2: Ah ouais, quand même, ouais. Ah ouais, je te l'ai dit. Hein.
5: On est passé plusieurs fois. Franchement, la voiture ne raille pas le sol. C'est important. Je suis assez bluffé.
6: Bon, je peux essayer?
2: Ouais, bien sûr. Hein.
5: Bon, allez, je
2: t'en prie. Essayer.
5: Oh, c'est diabolique! Anthony Zaff, chevaux d'une coque de 53 avec 230 chevaux. Regardez-moi le bordel que je vous mets. Alors est-ce qu'éventuellement tu te mettrais pas à l'extérieur pour me noter sur mes étincelles?
2: Ouais, je peux faire ça, ouais.
5: Bon, cool. Allez, c'est parti. Ah, faut compenser. Oh là là là là là là.
7: Oh, c'est top, hein. C'est assez flippant, hein.
2: Ouais. Pas mal.
5: Bon, verdict.
2: Alors, je dirais 9.
5: 9,
2: c'est pas mal.
5: Ouais, c'est pas mal. Ouais, mais bon, je ferais bien un petit 10. Hein.
2: Ouais,
5: alors,
2: ouais.
5: Ça te dérange pas si je te l'emprunte un peu? Bon, pas longtemps. Non, hein.
2: On va faire comme ça.
5: Ouais, je te l'avais promis, je fais attention.
2: Je te crois.
5: Bon mec, merci en tout cas, c'était top.
2: Merci à toi.
5: À bientôt. Allez, nous, c'est parti.

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1: Bon, allez, on est prêt là. De part et d'autre d'une frontière qui sépare bien la voiture de la moto. Les hommes.
2: Les hommes.
1: Ouais. Ouais, qu'est-ce que vous nous avez préparé là? On fait quoi?
2: Bah écoute, apparemment, on a chacun deux défis à relever.
1: Ok.
2: Axel, explique-moi mes deux défis.
3: Alors, le premier, ce sera de faire une glisse et de venir avec l'arrière de la voiture toucher une frite.
2: Qui lécher est la frite.
3: Ouais, voilà, lécher la frite qui est fixée sur un bidon.
2: Donc, faut pas que je renverse le bidon.
3: Ouais, non.
2: C'est quoi la pénalité? Il y a une pénalité, un truc? Je suis éliminé.
3: Tu payes l'apéro au soir.
2: Tu peux faire.
3: Voilà, tu peux faire. À tout le monde.
1: Il n'y a pas de frontières là.
2: Et le deuxième?
3: Le deuxième défi, tu vas, pareil, fais toujours une glisse, hein, forcément fais du drift. Tu vas venir entre deux piles de pneus.
2: D'accord.
3: Tu vas avoir l'avant qui va passer très proche, l'arrière aussi, donc c'est vraiment là de la précision.
2: Et c'est la largeur de la voiture ou t'as pris un peu de marge?
3: J'ai pris une petite marge.
2: Bon, d'accord. Et toi alors, t'as quoi comme défi?
4: Eh ben, je sais pas, Alex.
5: Qu'est-ce que tu m'as préparé toi?
6: Bah, on va commencer simple.
4: Ouais.
6: Tu vas faire un drift en ligne droite.
4: Ok.
6: Avec une légère courbe quand même, et tu vas t'obliger à passer entre deux plots.
4: D'accord.
3: À l'équerre.
6: Ça sera le premier défi.
4: En balayant.
6: En balayant, voilà. Le deuxième défi, ça sera un demi-tour autour d'un plot.
4: D'accord. Genou, j'arrive face au plot. Je dois tourner, donc j'arrive en freinant un petit peu.
6: Voilà.
4: En crabe.
6: Petite dérive. Et tu vas essayer de faire le demi-tour autour du plot en glisse. Ça sera vraiment la base.
4: Ok, donc je remets du gaz sur l'angle.
6: C'est ça.
4: Génial. J'adore ça.
6: C'est ça.
4: Bon, bah ok. Allez, on relève. C'est bon.
2: Bon, c'est à nous de commencer. On y va,
3: Axel? Allez, c'est parti, vas-y, au volant.
2: Tu m'encourages.
4: Bah, bien sûr.
3: Non, t'as pas touché, mais déjà t'avais le geste, t'as pas fait de tête à queue, c'est cool.
2: On a pas touché quoi.
3: Allez, vise le truc bleu et en visant le truc bleu, t'auras le truc jaune. Allez, vas-y. Gaz.
2: Ah, regarde, elle bouge.
3: Non, je crois que
2: c'est le vent.
3: C'est le Mistral, ouais.
5: Ouais, c'est chaud quand même. Hein.
6: Ouais, c'est pas facile, faut pas croire.
5: La précision.
3: En tout cas, le caméraman il se moque de toi. Hein. J'aimerais bien le voir en volant.
2: Attends.
3: J'aimerais bien le voir en volant.
2: Je vais lui envoyer le plot sur lui là.
3: Vas-y, prends de l'élan alors. Allez, go. Vas-y. Gaz.
4: Soit trop, soit pas assez.
3: Bon, là, le bruit que t'entends, c'est pas grave. Hein. C'est le pneu qui est en train d'échapper, mais ça marche encore pour l'instant. Allez,
2: c'est parti.
3: Vise-le bien, truc bleu, vas-y. Allez, gaz.
2: C'est vrai. Et le pneu, il a pas bougé, quoi.
3: Tu ne paieras pas l'apéro, bon ben...
2: Excellent.
4: Dès que tu parles d'apéro,
6: ça y est.
7: You win. Perfect.
2: Donc faut que je passe entre ces deux piles de pneus.
3: Absolument.
2: Tout à l'écart.
3: Sans que t'éclates la pile ni avec l'arrière ni avec l'avant.
2: Eh ben dis donc.
3: Allez, fais-moi rêver, Anto.
2: Allez.
3: Mais non!
2: Même pas, j'ai eu la porte!
3: Allez, plus large! Vas-y, vise là-bas, vise l'extérieur! Vas-y, là!
2: C'était rien, il y a ça quoi!
3: Non, il y avait un peu plus!
2: Ah, c'est parce qu'on est à Marseille, je vais lâcher un peu!

0: Putain, je crois que c'était bien, moi.
1: Ah,
0: c'est pas assez large, la porte que tu m'as faite. À peine la BM, elle passe.
1: Oh, il y a au moins 20 cm de marge. Mais ça passait, c'était beau.
0: Bah, attends, pour moi, c'est passé à pas grand chose.
1: Ouais, ouais. Et puis t'as mis là, en plus je te criais, mais du gars, je sais pas, je crois que t'as entendu.
0: J'étais à fond.
1: J'ai senti la moteur, il était.
0: Il hurlait.
1: Allez,
0: allez, tu tires, colle.

0: là, large, large. Joli. Ouais. Et regarde. Nickel. Pas un bleu touché. Propre.
1: Super.
0: Propre.
1: Top.
0: Rien à dire.
1: Eh ben nickel.
0: Fouh.
1: Content d'être arrivé, tu vois.
0: Ouais.
2: Je sentais que t'en avais un petit peu marre de ramasser les piles.
0: Ouais, je commençais. Ouais.
3: You win. Perfect.
4: Bravo, Anton, bravo. T'as réussi tes deux défis.
1: Ouais, mais c'était un peu laborieux. Hein. D'ailleurs, je t'ai vu te moquer un peu.
4: Non, moi. Moi, me moquer. Non, que dalle.
1: Voilà, c'est vrai que c'était pas mal. Bah, le deuxième défi était un peu plus compliqué. Ouais. Mais j'avais un bon prof.
0: J'ai fait de mon mieux.
1: Top. Maintenant, on compte sur toi, Zef. C'est à toi. Premier défi.
4: C'est à moi. Alex, c'est parti. Je suis obligé de me lancer, hein. C'est promis. Donc, le premier défi, on rappelle.
5: Alors, passer entre les cônes.
4: Ouais.
5: En glisse, en ligne droite, avec une petite courbe.
4: Ah, avec un balayage.
5: Voilà. Okay.
4: Comment je fais pour l'antipatinage?
5: Bah, tu l'utilises pas parce qu'il n'y en a pas.
4: T'as tout viré.
5: Tout est viré.
4: L'antipatinage, c'est le poignet.
5: C'est le poignet maintenant.
4: Je vais tester ça. Allez, c'est go.
0: Allez, Zef.
5: C'est bon, t'es prêt? Chaud, allez.
1: Quand tu veux.
6: Allez, c'est bon. Mets du gaz. Fais-nous rêver.
4: Allez, je fais patiner ce pneu.
1: Oh, ça part fort, hein?
0: Ouais, ça part fort, mais il a pas tenu jusqu'au plomb.
1: Ouais, ouais. Ah, il faut.
0: Allez, allez!
1: Faut rester la poignée dans le coin tout le long.
0: Bah ouais, gaz à fond, quoi. Oh, quand tu reviens vers nous, c'est chaud. À tout instant, la moto, elle s'envole.
5: Là, tu es presque, là, tu es presque.
0: On l'encourage un peu. Allez!
4: Allez, go!
0: Ouais, c'était pas mal. Franchement, c'était beau.
1: Super.
0: C'était beau. Surtout que c'est la première fois là qu'il fait ça. Hein.
1: Ah, c'est bien. Réussi. Validé, Zef.
4: Check. Ouais, je crois que c'était le premier le plus facile. Le deuxième, je le sens moyen.
5: Ça, c'est un bon début, mais c'est un bon début. Il faut commencer par là.
4: Ah, mais c'est...
5: C'est bien. Ouais. On sent quand même qu'il y a de la puissance.
4: Ouais,
5: c'est
4: carrément.
5: C'est aussi, quoi. Et puis, on a envie de l'élan quand même, malgré qu'il passe.
4: Mais oui, même en premier, on arrive vite.
5: Ah, oui.
4: En fait, c'est ça qui est...
5: C'est pour ça.
4: Qui est incroyable.
5: C'est un début de sensation déjà.
4: Ouais.
5: On va passer à l'étape
4: suivante maintenant.
5: Voilà.
4: On y va.
3: You win. Perfect.
0: Allez, allez, allez. On y croit.
4: Je le sens moyen. Mais allez, on y va quand même. Allez, c'est parti.
5: Eh, bloque la roue arrière, bloque. Ah, faut qu'il trouve le point de dérive au freinage, c'est pas facile.
0: Et c'est réactif, hein. Comparé à une voiture, c'est brutal là.
5: Allez, allez, allez. Bloque la roue, bloque la roue.
4: Ah là là là là. Ça glisse, mais c'est loin du pneu encore.
5: Ah, il y a encore du travail à faire. Il y a un peu de mal là, il faut qu'il comprenne le blocage de roue arrière.
1: C'est pas évident.
0: Ça a, d'être...
1: Y a trop de ouais.
0: Ça a l'air d'être plus dur de se baser sur une moto que sur la voiture, tu vois.
1: Ah là, je le sens, celui-là.
0: Là, il est bouillant, regarde. Il va reprendre gaz. Ah, il est un peu attendu. Allez, gaz. C'est quand même assez... Ouais,
1: va pas te faire mal.
0: Garde de la marge quand même.
4: Plus je dérange, pire c'est.
1: Allez, c'est pas grave. Garde, c'est bien. T'es entier, t'es vivant, pas de problème.
0: Non, mais la moto est pas cassée, hein. Même la moto
1: pas
0: est
1: cassée,
0: pas cassée.
1: La moto. Alors.

0: Bon bah Alex, j'ai pas réussi le deuxième défi.
1: Ah mais là on est dans le vif du sujet là.
0: Ouais, j'arrive à glisser mais beaucoup plus loin.
1: Voilà. Bah t'as bien compris la dérive en sortie de virage.
0: Une fois sorti mais à l'intérieur.
1: Non, il faut travailler l'entrée de virage.
0: Je sais pas comment tu fais quoi.
1: Bah il faut travailler l'entrée de virage, il faut travailler le milieu du virage. Et surtout bien choper la dérive.
0: Voilà, la fluidité entre l'arrivée en glisse au frein et réaccélérer pendant qu'elle est encore en travers.
1: Voilà, c'est celle plus dure et donc il faudrait que tu travailles.
0: Ça c'est, mais c'est super chaud. Bon bah écoute, l'apéro il est pour moi.
1: Nickel.
0: Et on va rejoindre les autres.
1: Eh bah pas de soucis.
0: Je t'emmène.
1: Allez.
0: Allez monte. Là ça glissera pas là.
2: Ça en est pas mal sorti, hein. Moi, je trouve le team V6, 3 défis sur 4 de réaliser, c'est pas mal.
3: Ça va, c'est pas mal. Je suis désolé pour ce dernier défi. Alex, pour moi, c'était trop chaud de mettre du gaz à 10 km/h comme ça à l'arrêt. Je ne partage, j'ai pas réussi.
4: Ouais.
3: Ça n'est pas naturel, quoi.
1: Non, il faut d'entraînement, il faut vraiment d'entraînement, choper le feeling avec la moto, et la puissance de la moto aussi. Et la moto est quand même réglée pour moi aussi.
3: Ouais.
1: Donc, c'est
3: fait,
1: pas simple.
3: 200 chevaux à 10 km/h.
1: Voilà
3: ce que tu fais, quoi.
1: Donc,
3: bon, bah, désolé.
2: C'est un métier.

Salut à tous, on a la chance aujourd'hui d'être sur le circuit Bugatti au Mans pour les tests pré-24 heures au milieu d'une marée de japonaises. Alors on a ici un team Yamaha officiel, un autre team Yamaha, le team Honda National Moto et nous, on va à la rencontre de la seule moto italienne engagée par le team Le Mans Les Deux Roues, managé par Emmanuel Paris, qu'on retrouve tout de suite.

0: Salut Manu.
1: Salut Zef.
0: Ça fait un moment qu'on se connaît, nous.
1: Oui.
0: On avait roulé ensemble ici aux 24 heures du Mans en 2006. Voilà, et c'était sur une Yamaha.
1: Sur la Yamaha.
0: Voilà, là qui a 13 ans. Ça passe.
1: Ouais.
0: Mais toi, maintenant, tu roules sur des motos italiennes, sur des Aprilia particulièrement. Voilà. Alors, depuis combien de temps tu roules? Tu engages des, donc, tu es team manager, hein, tu engages des motos et tu pilotes des motos 24 heures du Mans Aprilia.
1: Voilà, depuis 2010, l'année de sortie de cette moto.
0: De l'RSV4, donc.
1: De l'RSV4, on a engagé en 2011 la première RSV4 aux 24 heures du Mans. Et depuis, qui était déjà la seule, ouais, à l'époque. Et depuis 2011, on engage cette moto tous les ans.
0: Donc là, ce moteur, le moteur que, avec lequel vous allez rouler aux 24 heures du Mans, a été fait en Italie.
1: Directement par l'usine.
0: D'accord.
1: Ça nous permet d'avoir les dernières nouveautés, ils connaissent les petits points qui peuvent améliorer les choses. Et donc, on sait que c'est un moteur dernière génération.
0: Voilà. Parce que, il faut le dire, hein, le problème avec les motos italiennes, c'est qu'elles ont une réputation de fiabilité aléatoire. C'est pour ça qu'aux 24 heures du Mans ou au Bol d'Or, on voit rarement de motos italiennes. Voilà. D'ailleurs, cette année, vous êtes les seuls.
1: On est
0: les seuls. Italienne.
1: On faisait Le Mans et Manicourt, le Bol d'Or, et on a fait à peu près 50% de résultats. Après, ça, il y a eu des chutes, il y a eu des casse moteurs, voilà, mais ça évolue toujours dans le bon sens. Donc on essaie de trouver des solutions tous les ans pour la fiabiliser, et en général, on y arrive pour pas abîmer la moto.
0: Mais en parlant de chute, tu me fais confiance ou pas?
1: Ouais, pas de soucis.
0: Parce que moi, ça fait longtemps que j'ai pas roulé sur une Aprilia, j'aimerais bien essayer celle-ci, donc tu me laisserais faire quelques tours.
1: Il n'y a pas de soucis. On finit juste les réglages, d'accord, pour tout valider.
0: Ouais.
1: Et puis après,
0: que
1: on te la prête.
0: Que tout le monde passe dessus avant,
1: voilà,
0: que...
1: Et après, on te la prête.
0: Ok, bah c'est cool. Merci de me faire confiance.
1: De rien.
0: Allez, go.
2: Alors, c'est parti. Dans la pit lane des 24 heures du Mans, tous les autres sont déjà en piste. Donc là, on sort, on arrive directement sur la chicane d'Alop. Exactement comme lors d'un ravitaillement, il faut faire attention que personne n'arrive. Voilà, il y en a qui passent. Là, c'est la meute. On se faufile et c'est parti.

Oh, le bruit, c'est génial. Alors, autre truc génial, shifter, on passe les vitesses sans toucher l'embrayage, et shift down, on descend les rapports aussi sans toucher l'embrayage.

La douceur du moteur, c'est incroyable. Et la moto, c'est un rail. C'est vraiment, pour l'instant, c'est vraiment génial. Allez, premier tour. Voilà, c'est parti.

putain d'alope. Oh, droite gauche, c'est super maniaque. Le virage de la chapelle. La moto doit être très stable. Elle l'est, ça bouge pas, les suspensions c'est parfait. Là on accélère sur l'angle. Et vraiment pouvoir descendre les rapports sur touche à l'embrayage, c'est très confortable. Alors la moto est très stable au freinage, très facile à inscrire. On n'a pas l'impression qu'elle fait 190 kg. La moto n'est pas très physique. Alors le freinage est un petit peu raide. Alors c'est cool là, on est au milieu de tous les concurrents des 24 heures du Mans.

0: Mais en tout cas, bravo à eux pour la préparation de cet après-midi. Et on espère que ça peut donner envie à d'autres équipes de s'engager avec une RSV4. Parce que c'est puissant, c'est facile et c'est efficace.
1: Salut Randy, toi maintenant t'es chez Honda, la marque championne du monde MotoGP, championne du monde d'endurance. Toi, t'es devenue la figure emblématique de l'endurance puisque t'as plusieurs records, si t'as pas encore gagné, en tout cas t'as le record de la piste ici. Si jamais une écurie italienne comme Aprilia ou Ducati ou MV Agusta, imaginons, te proposait un contrat en endurance, tu irais ou tu serais un peu réticent à cause de la réputation de manque de fiabilité des italiennes?
2: Ça dépendra de l'implication de l'usine. Si une de ces trois usines décide de venir à 100%, pourquoi pas? Maintenant, c'est vrai qu'ils délaissent un petit peu l'endurance, hein, les marques italiennes, ouais. Je ne sais pas trop pourquoi. Mais il ne faut jamais dire jamais. Mais par contre, il faudrait qu'ils se pressent un peu, parce qu'à 38 ans, je ne vais pas rouler jusqu'à 50 ans. Donc, il faudrait que ça se passe d'ici 3-4 ans, quoi.
1: Bon, on reconnaît le courage du pilote quand même, hein. Il a pas dit non. Ben, écoute, on te souhaite une bonne saison d'endurance, parce que tu vas faire toute la saison jusqu'à Suzuka.
2: Voilà, tout
1: sur
2: à fait.
1: Sur la nouvelle Honda. Et puis, j'espère que ta victoire espérée va arriver là.
2: J'espère moi aussi.
1: Ok, bah salut. Merci. Randy, merci à toi.
2: Au revoir.
3: Salut. Et en parlant de compétition, justement, le drift, c'est une vraie compétition, c'est pas que de l'amusement.
4: Ah oui, tout à fait, ça s'est professionnalisé ces dernières années. Alors, pour expliquer comment ça marche le drift, parce que c'est vrai qu'il y en a beaucoup qui me posent la question, pourquoi oui. Le gars derrière double pas, etc.
3: Ouais, pourquoi tu les vois seuls à la télé, parfois ils sont à deux, explique-nous un peu tout ça.
4: Eh ben écoute, c'est parce que le samedi, en fait, t'as les run qualifs. On part un par un. On a une télémétrie dans la voiture qui va te donner la vitesse moyenne de la voiture, l'angle, etc., la trajectoire.
3: Tout est mesuré.
4: Tout est mesuré. Tu as également des juges qui sont à l'extérieur, des êtres humains, qui regardent la fluidité, voir si le run, il était intéressant à voir. En fait, ils font une note avec tout ça et ils te donnent un classement.
3: D'accord.
4: Ils font un top 32.
3: Okay.
4: Et le lendemain, le dimanche, on part deux par deux. Et donc, t'as un top 30.
3: D'accord.
4: 32, top 16, 8, 4, etc.
3: Okay.
4: Jusqu'à

0: la finale. Et le but, en fait, si tu veux, c'est que le leader, celui qui part devant, doit faire le run le plus propre possible. Et le suiveur, c'est là toute la difficulté, c'est d'arriver à faire en fait l'effet miroir.
1: C'est-à-dire se recopier parfaitement.
0: Parfaitement et le plus proche possible. C'est-à-dire que des fois, carrément, ça tape, quoi. Tu vois, on se touche, on se pousse carrément. Ouais, donc voilà, le but, c'est vraiment venir dans sa trajectoire avec la même vitesse et tout ça. Et c'est toute la difficulté de cette précision et d'adaptation par rapport à l'autre.
2: Voilà. Et après, c'est inverse.
0: Et après, c'est tout à fait. Le run d'après,
2: le leader devient suiveur.
0: Chacun a son run dans sa position. Okay. Voilà.
1: Ah, donc c'est quand même bien organisé, c'est une vraie compétition.
0: Ah, oui.
1: Et toi, justement, Alex, c'est une chose à laquelle tu voudrais arriver en moto, c'est...
3: Ouais, bien sûr, bien
1: ce
3: sûr.
1: Ce niveau de professionnalisme.
3: Oui, voilà, avec les années d'avance, ils sont sur nous aussi.
1: Bien
3: nous,
1: sûr,
3: on, c'est nouveau. Plus tôt. Nous, pour l'instant, on développe ça sur les réseaux sociaux.
1: D'accord.
3: On s'entraîne. On attend qu'il y ait de plus en plus de monde aussi qui pratique la discipline. Et après, on espère arriver à un niveau de compétition comme eux, à des compétitions officielles. Et après, c'est ça qui va faire monter le sport et professionnaliser le sport.
2: Là, ouais, là on est aux prémices, quoi. Donc, ce qu'il faut, c'est qu'il y ait beaucoup de monde pour avoir justement dans les contests, dans les battles,
3: ouais.
2: Au moins 16, 17, 18 personnes.
3: Il faut aussi le nombre de pilotes qui soient là.
2: Voilà.
3: Si on n'est pas assez, bon, bah, c'est compliqué d'avoir du monde pour rouler.
2: C'est ça, pour que ça fasse le show.
3: Carré, quoi, voilà.
1: En tout cas, deux roues, quatre roues, je ne sais pas ce que tu en penses, mais c'est hyper spectaculaire.
2: Bah, ouais, hein, c'est incroyablement spectaculaire, technique, et puis impressionnant pour les gens qui regardent, quoi. C'est génial pour ça.
1: Et Axel, justement, tu me parlais de battle tout à l'heure. On ne se fait pas un petit battle avant de dire au revoir
0: à nos amis? Carrément, carrément.
1: Hein, alors, c'est vrai,
0: je vais te laisser la voiture de débutant.
1: Oui, c'est mieux.
0: Ok, je vais prendre la bête de course.
1: Ok.
0: Et tu vas partir en leader, tu auras moins de choses à gérer, juste ta trajectoire et ta vitesse. Et moi, je vais tout faire pour venir me caler contre toi.
1: D'accord. Bon, tu me rentres pas dedans.
0: Non, on y va.
4: Et nous, on fait les juges.
0: Allez,
4: courage.
3: Allez, c'est parti.
5: Allez.
3: C'est beau, là. Là, c'est beau, là.

0: Oh là là là là, c'était chaud.
1: Allez, projette bien la voiture. Appel contre appel. Bon, salut à tous. J'espère que ce petit concours de drift vous a bien plu. Et à bientôt pour un prochain V6. Ciao.

0: pas le plus. Là, il n'y a plus que le. C'est pour ça que ça va défoncer la jambe. Puis une jambe comme ça, ça ne doit pas coûter 50 euros. Hein.
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0: Bonjour à toutes et à tous, je suis très heureux de vous retrouver pour une émission V6 exceptionnelle. Je me trouve sur une route mythique, le col du Turini. La voiture, la Jaguar I-Pace, elle est 100% électrique et surtout elle est voiture de l'année 2019. Je peux vous dire qu'avec 400 chevaux en électrique, ça pousse pas mal. Pour m'accompagner, Anthony Beltoise, il est aussi dans un I-Pace, mais j'ai l'impression qu'il est un peu plus balèze que le mien parce que il colle pas mal au train.
1: Ouais, allez Nico, là t'avances un peu.
0: Ah ouais, non mais là il est super énervé en fait.
1: Non seulement tu prends toute la route, mais en plus tu laisses pas passer. Ah quand même. Bon, c'est vrai que ta voiture, toi Nico, l'I-Pace, c'est déjà très très bien. Mais moi, j'ai encore mieux. C'est l'I-Pace e-Trophy. On vous explique tout ça après le sommaire.
2: Un V6 très électrique ce mois-ci, mais pas seulement. Anthony Beltoise participe à l'I-Pace e-Trophy sur le mythique circuit de Monaco. Près de 50 ans après la victoire de son père en Formule 1, Anthony va devoir en découdre à bord d'une Jaguar 100% électrique. Zeffeno prend le départ d'une manche de la Coupe de France Promosport 400 avec une Yamaha 320 R3 préparée par des élèves du lycée Jacques Brel. Face à lui, sur le circuit Carole, des jeunes pilotes de 16 ans qui vont vraiment très vite. Nicolas Hédé reste sur la Riviera pour vous faire découvrir une Opel Speedster tout en brutalité. Une préparation de chez VW Works qu'il vous fait découvrir sur le circuit du Var. Zeffeno, lui, se rend chez le champion de France de flat track. Le but du jeu, maîtriser la glisse sur deux roues avec zéro visibilité.
3: Je vois rien, mes lunettes, elles sont rompantes.
2: Mais tout de suite, Anthony Beltoise vous fait découvrir la nouvelle I-Pace e-Trophy au col de Turini.
0: Eh ben, tu sais que j'ai très très mal à ma dignité, là. Tu m'as mis de misère, quoi.
4: Ça s'appelle se faire atomiser.
0: C'est ça.
4: Hein?
0: Attends, moi j'ai quand même 200 chevaux à l'avant, 200 chevaux là, 400 chevaux, près de 700 Nm de couple.
4: C'est,
0: ça marche, quoi. Je fais 2,2 tonnes, c'est pas léger, mais ça marche. Et toi, tu m'as explosé. Explique-moi alors, ce qu'il y a de plus, là.
4: Alors que j'ai la même puissance que toi, hein. C'est
0: d'accord.
4: Tout pareil. Sauf que la voiture est plus légère,
0: ouais.
4: 250 kg de moins.
0: Ça, c'est énorme.
4: Elle est plus basse,
0: ouais.
4: 12 mm plus basse, et puis surtout plus rigide, avec la cage d'arceau que tu vois là.
0: Ouais, ouais.
4: Donc
0: c'est
4: là, ça...
0: fort, là. Ouais, pour le coup, c'est affiché. Hein.
4: Oui, elle est complètement dénudée.
0: D'accord.
4: Et puis une grande différence, c'est que moi, je peux régler la répartition de la puissance moteur entre les roues avant et roues arrière.
0: Ça doit être génial.
4: Je peux la rendre quasiment 100% propulsion.
0: Ouais, ça c'est plutôt d'autres, mais ça tu
4: ça c'est pour la course musée, quoi.
0: Ouais. Génial.
4: Pour le circuit.
0: Et où est-ce que ça roule du coup?
4: Et ben ça c'est un championnat, c'est le I-Pace e-Trophy.
0: Mm-hmm.
4: Ça suit toutes les courses de la Formule I.
0: D'accord.
4: Et tu sais pourquoi je suis là moi?
0: Non.
4: Parce que je vais faire la course de Monaco.
0: Oh la classe.
4: C'est clair.
0: Le circuit de Monaco, tu fais avec ça.
4: Exactement.
0: Ah oh, purée, j'aimerais bien voir ça.
4: Et ben tu veux que je t'emmène?
0: Ah cool.
4: Bon, on prend pas celle-là.
0: Ouais.
4: Parce qu'elle peut pas rouler sur la route.
0: Je comprends.
4: Mais on va prendre la tienne.
0: Bah, tu verras, c'est plus confort.
4: Et puis la clim en plus, il fait moins chaud.
0: Ouais. Bah tu montes un peu le Turini là, comment tu marches?
4: Ah rien, je vais te montrer un peu comment ça se passe.
5: Mets ta ceinture.
6: Allez.
0: Bon alors, qu'est-ce que tu penses de cette version de série L'I-Pace?
7: Eh ben écoute, je trouve ça plutôt pas mal.
0: C'est pas mal.
7: Comportement assez dynamique.
0: Ouais, c'est vrai.
7: Et puis, sincèrement, quel plaisir de rouler en silence, hein, là, dans le col de Turini.
0: Attends bien, c'est impressionnant.
7: On n'embête pas les animaux.
0: C'est bien. Alors, c'est vrai que toi, t'es parti pour t'amuser quand même sur un circuit mythique, hein, le circuit de Monaco.
7: J'espère que je vais m'amuser.
0: Ouais, il y a intérêt quand même avec ça, je pense que ça va être sympa. Mais tu sais qu'on a un ami qui, lui, est engagé au circuit Carole, en championnat de France Promosport 400. C'est Zeffeno. Qu'on va retrouver. Je pense qu'il a pas mal de petits jeunes qui vont lui courir derrière et ça va lui rappeler quelques souvenirs.
8: Aujourd'hui, on est sur le circuit Carole en région parisienne, engagé en Coupe de France Promosport. Nous, avec une Yamaha 3 préparée par Gabou, élève au lycée Jacques Brel, et son professeur derrière Arcia. Moi, je vais aller me faire tordre par des gamins qui pèsent 39 kg et 16 ans. Séance chrono tout de suite, c'est tendu.
9: Tu mets l'arrière, ça. Quand tu passes la couverture avant, ça prend une coupe.
10: Les trajectoires sont séchantes, mais apparemment, c'est quand même bien humide encore. Hein.
5: Dès que tu sors de la trajectoire, c'est complètement humide.
6: Elle a un peu tendu la chaîne.
5: Elle a calé. Vas-y, débraille.

0: obligé dans le règlement de mettre de la mousse dans le réservoir et on n'arrive plus à savoir les niveaux d'essence. Et hier, on a mis 5 litres, ce qui aurait dû largement suffire pour aujourd'hui. Et là, même sur la ligne de départ, elle est en panne sèche. Alors qu'il y avait d'essence dans le réservoir.
1: Je suis pas 3 kilos,
2: c'est ça.
3: Combien il retient la mousse d'essence?
4: Je sais pas.
3: C'est ça le problème. Si elle retient 3 ou 4 litres d'essence et qu'on a 5 litres, tu déjauges.
5: Bon, là, il faut qu'on se calme bien, qu'on se mette en place, parce que la séance chrono a été plus que compliquée, ça a été tendu, j'ai pas pu faire les dernières minutes, pas de descente, etc. Donc là, les jeunes du lycée pro s'activent sur la moto, on commence à trouver une organisation, mais c'est normal, ils débutent. Cet après-midi, demi-finale, et là, c'est vraiment la course.
0: Très bien.
5: L'enjeu aujourd'hui pour moi, c'est revenir sur le circuit Carole en 400 Provo Sport, là où j'avais couru pour la première fois, ma première saison, en 1995, il y a 24 ans. J'avais fait quatrième. Je doute qu'aujourd'hui, je fasse le même résultat. Pour le lycée, quand Arcia m'a proposé de courir, c'était un petit clin d'œil donc à ce retour, mais pour eux, l'enjeu, c'est de découvrir la compétition, tous les aléas mécaniques, etc., les galères du dernier moment, notamment là, les pneus, parce qu'on ne sait toujours pas lesquels on va monter.
6: D'organisation là, je sais pas si je suis en première ou deuxième série. On sait pas non plus si on va mettre les pneus pluie ou les pneus secs. On sait pas quel jour on sera demain non plus et plein de choses comme ça.
5: Plein de questions.
7: Deuxième série.
8: Oh, on aura tout fait.
5: Bon voilà, on arrive sur la grille. Grille de départ de la demi-finale. Là, c'est grosse tension. Les feux sont en rouge. Départ dans 30 secondes. Une fois que le commissaire au drapeau rouge sera parti, les feux vont s'allumer. Et là, gaz et premier freinage, il faut gratter des places. Moi, je dois terminer dans les 13 premiers pour être admis en finale. 3, 2, 1. Je ne parle plus.

sont chauds les gamins, c'est un truc de fou. Faut se méfier, il y a encore des endroits humides là. Là on rentre dans un droit le plus rapide du circuit. Et à l'extérieur, là, c'est humide. Il faut pas élargir. Donc on accélère un peu plus tard. Et là, c'est la parabolique. Pour le coup, on accélère très tôt. À fond, voilà.

la gare, il prend personne. La machine a l'air de fonctionner. Pour l'instant, on est super content. On redoute une énorme ondée là-bas. J'espère que la course se terminera avant.

0: Ouais. Tiens, ça, t'as du boulot.
1: Ah, t'es tombé?
0: Eh ouais.
1: Ah, mais non, c'est toi qui es tombé.
0: On est qualif. Non, non, on est 18 à être tombé. Ils auraient dû mettre le drapeau rouge avant. La cahouette, ouais, elle se tombe devant moi. J'ai dit, oh, tranquille, ouais, je prends le virage bon. D'après, plop,
2: bam, allez hop.
0: J'ai essayé de la retenir.
3: Vous avez vu, j'ai chuté. Donc la demi-finale est finie, mais je suis qualifié quand même, j'explique. J'ai chuté dans le dernier tour parce qu'il pleuvait. Donc j'ai accéléré, j'ai perdu l'arrière. Mais la direction de course a mis le drapeau rouge, donc il compte les places du tour d'avant ma chute. Donc je suis qualifié 12e. Et puis je donne en plus du boulot aux élèves et aux profs.
4: Tu m'enlèves le feu arrière. Là, tu le débranches ça au connecteur.
3: Ils vont passer la nuit sur la moto. Nous, on est qualif. C'est nickel.
5: Salut les gars.
6: Salut Daz.
5: Ça va?
6: Ça va et toi?
5: Je vous ai pas donné trop de boulot?
6: Bah écoute, on est affairé, tu vois.
5: Ouais, je vois ça, je suis désolé.
6: On est là depuis 5h du matin.
5: Deuxième et dernier jour, le grand jour, dimanche. La finale, c'est à 16h tout à l'heure. Il pleut. Les élèves et les profs ont bossé comme des dingues pour remettre en état la moto que j'ai un peu chiffonné hier en demi-finale. Moi, je pars 24e sur la grille. Je vais essayer de remonter 4 pour retrouver ma place d'il y a 24 ans. Ça va être tendu. Personne n'y croit vraiment.
6: Allez, on se retrouve en pré-grille. Tu prends la roue arrière, s'il te plaît. C'est bon, tranquille, tu gères. C'est monté?
7: Ouais.
6: C'est serré?
7: Oui.
6: Mettez les couvertures.
8: Bon, ça y est, on est sur la pré-grille de la finale. On savait pas quel pneu mettre. Il y a 3 minutes, ils sont en train de les changer. On avait mis des pluies. Là, ça a l'air de tenir le seuil de ces champs. Donc, on repasse les pneus secs en espérant que ce soit le bon choix. Il y a des nuages noirs derrière. Ça peut se terminer comme hier, avec de la pluie sur les derniers tours. On croise les doigts. Quand je vous dis qu'il n'y a que des jeunes ici, regardez à côté de moi le jeune sur la Kawasaki, il doit avoir 30-35 ans de moins, quoi. C'est pas juste.
6: C'est l'air. Allez. Vas-y.
8: Bon, ça y est, on est sur la grille de la finale. C'est parti pour 14 tours, la piste n'est pas sèche partout. C'est hyper tendu, il y a du minot devant.

0: bien. C'est cool.
1: Bon bah voilà, la course est finie. 24e. Ça s'est pas du tout passé comme je voulais. La moto bougeait beaucoup, j'ai pas trouvé le grip. Puis les gamins ils vont vite quoi. On rentre au box. Mais c'est la déception.
0: Moi je suis ravi parce que la moto fonctionne. Le temps est quand même vachement frais. Et la pièce était hyper piégeuse, donc il fallait être prudent au début. C'est ce qu'il a fait. Et ce qu'on veut nous, c'est qu'il rentre intègre. On joue rien. On est à Carole, on est là pour les élèves, pour se faire plaisir. Et là, franchement, moi, je suis hyper content.

0: Bon, Tony, ça y est, on y est.
1: Ah, là, il n'y a pas de doute, on y est. On est...
0: Vivillage, c'est ça?
1: Ouais,
0: ça,
1: le Vivillage, en fait, c'est l'endroit où tous les constructeurs viennent exposer leur modèle électrique et puis ils proposent tout un tas d'animations, des simulateurs.
0: De l'ambiance, hein, c'est sympa.
1: C'est vachement sympa. Et puis, voilà, il y a du monde. Hein.
0: Ah, faut rappeler qu'il y a plein de constructeurs, mais Jaguar est quand même le seul à avoir sa course monotype, quand même. Ouais. Dans le cadre de la Formule I, c'est quand même respectable, c'est sympa.
1: Ouais, bah, c'est les premiers, c'est les précurseurs.
0: Alors, bon, Monaco, pour la famille beltoise, c'est quand même, ça signifie quelque chose de chouette, non? Quand même.
1: Bah, s'il y avait un grand prix à gagner, c'était celui-là.
0: Ouais.
2: Donc maintenant on peut le dire, sauf incident de dernière minute, sauf incident de dernière seconde, Jean-Pierre Beltoise va sans doute remporter son premier Grand Prix.
1: Et c'est un Grand Prix historique si tu veux, parce que ça a été le Grand Prix le plus long de l'histoire de la Formule 1. Ouais. 2h40 de Grand Prix, parce que c'était sous des trombes d'eau.
0: Ouais.
1: Et puis là, mon papa était exceptionnel, et il partait quatrième, il prend la tête au premier dès le départ.
0: Ouais.
1: Et puis il met Jacques Hicks à 40 secondes, le troisième à un tour.
0: Jacques Hicks à 40 secondes, c'est quand même maximum.
1: Ouais, je crois qu'il a encore les boules.
0: Ouais, je pense aussi. Ouais.
1: Jackie.
0: Alors toi, tu vas retrouver ta voiture.
1: Ouais. Ouais, c'est un peu derrière là, je crois.
0: Bon, tu vas la découvrir, tu t'as jamais posé tes fesses dedans quasiment.
1: Découverte totale, je vais rencontrer mon ingénieur, mes mécaniciens, faire la position de conduite.
0: Okay.
1: Et puis après, je vais sur la piste.
0: Et tu pars pour les essais libres.
1: Ouais.
0: Alors, moi, si tu veux, moi, je vais me mettre en bord de piste, je vais voir ce que tu fais parce que j'ai envie de pouvoir retourner quand même.
1: Eh ben écoute, hein, je te klaxonne si je te vois.
0: Ça marche, écoute.
1: À tout à l'heure, Nico.

0: assez curieux parce que ça roule très fort et on n'entend pas de bruit, on entend juste le bruit des pneus. Je trouve ça assez étonnant, ça limite déconcertant même.
1: Là, on coupe le circuit de Monaco. Hein. Un petit raccourci pour aller au port. Voilà. Et on arrive sur le port.

0: tard possible. Il y a des repères. Ah, ça s'ouvre énormément.
1: Allez, Anto. Bon, là, il est sur le 8e temps. Ça reste les essais libres. Hein. Il prend ses marques, on va dire. Hein.
2: Voilà. C'est lui. La voiture numéro 1, Anthony Beltoise, 1.05, 734 pour l'instant. Il a
1: d'accord.
2: Une seconde de retard, on peut remarquer également.
1: Oui, il va la rattraper, sa seconde de retard. Oh là là.
0: Bon, le circuit, c'est bon. Là, on connaît par cœur. Par contre, c'est réussir à bien exploiter l'entrée des virages, où j'ai quand même pas mal de sous. Peut-être freiner un petit peu moins tard, là, comme ici. Et ça a chopé la corde. Là, c'est un peu mieux. C'est quand même le pied absolu à rouler dans les rues de Monaco. C'est un truc de dingue. Et ben voilà, séance de série finie. Ben, j'ai hâte de retourner au box à voir un petit peu quels sont les chronos.
1: Bon Anto, première fois sur l'E-Pace E-Trophy.
3: Ouais.
1: Bon, tu connais le tracé, mais la voiture, t'as kiffé?
3: Ouais, c'était assez sympa.
1: Ouais.
3: Découverte de l'auto, c'est vrai que par rapport à tous les autres pilotes, je suis le seul à un peu être.
1: Bah ouais, c'est quand même chaud quoi.
3: Donc, enfin, voilà,
1: ouais.
3: Découverte de la voiture, aux essais libres, une vingtaine de tours. Bon, ça m'a suffi pour bien me recaler sur le circuit.
1: Ouais.
3: Par contre, voilà, découverte totale de la voiture. Ce qui est le plus surprenant, c'est le fait que t'as pas de bruit. Et c'est qu'un pilote, il se cale beaucoup au régime moteur.
1: Ouais, complètement.
3: Donc là,
1: ouais.
3: Là, c'est pas évident de savoir si t'es bien sorti, mal sorti. Parce
1: ça doit être, t'as aucune info quoi.
3: Aucune info.
1: Je pense qu'à force d'en faire, ça va. Ça va rentrer, tu vas
3: bien
1: commencer
3: sûr.
1: À la dompter, j'imagine. Alors, tu sais quoi, j'ai eu quelque chose à dompter, alors différemment, hein, c'est une pistarde aussi. Je suis allé sur le circuit du Var, mais ça, par contre, c'est beaucoup plus petit. Hein. C'est un Opel Speedster, mais vraiment
3: mais rigolo,
1: une petite puce, mais qui a été boostée à mort, hyper léger. Tu vois, je me suis bien amusé aussi.
3: Allez, on regarde.

0: Je me trouve au Luc sur le circuit du Var. La personne qui tourne ici s'appelle Alain. Il a un Opel Speedster. Alors juste pour rappel, l'Opel Speedster est sorti en 2000. À l'époque, c'était une collaboration entre Opel et Lotus. Elle est connue, cette voiture, pour être ultra légère, moins de 900 kg et puis surtout un petit moteur, 147 chevaux. Alors c'est pas impressionnant comme ça, mais je peux vous dire que celle qui tourne ici est très modifiée. On va voir ça tout de suite. Non, je peux monter avec toi?
1: Bah, je t'en prie, Nicolas, monte.
0: Allez, je m'équipe un peu.
2: Qui sait? Bon, je vais essayer de...
1: Attention à ta ceinture.
2: Ouais.
1: Voilà.
0: Tu vas me raconter un peu ta voiture, parce que c'est quand même... C'est un beau bébé.
1: Donc, la voiture, c'est une Vauxhall VX220. Ouais. Elle est connue en France sous le nom de Opel Speedster.
0: Ouais, c'est Opel, Opel au Royaume-Uni, ouais, tout à fait, Vauxhall.
1: Exactement.
0: Pourquoi t'as choisi cette marque-là?
1: Alors au départ, j'étais parti sur une Élise Assain.
0: Ouais, donc il y a un peu la cousine.
1: La petite Élise, la première.
0: Ouais, ouais, chez Lotus.
1: C'est une Lotus. Et le problème, c'est que l'Élise Assain, elle est réputée un peu fragile avec son moteur K de chez Rover.
0: Oh, qu'est-ce que ça vire à plat, ce truc! C'est hallucinant! C'est excellent!
1: Le souci avec l'Opel Speedster au départ, si tu veux, c'est qu'elle était faite pour les clients Opel. Elle était un petit peu aseptisée.
0: Ouais.
1: Et moi, je voulais quand même une Élise. D'abord, on a commencé sur le châssis.
0: Ouais.
1: Amortisseur, freinage, réglage,
0: ouais.
1: Les jantes, la taille des pneus. Et puis ensuite, on a travaillé sur l'aérodynamique.
0: D'accord.
1: Pour mieux refroidir, pour avoir de l'appui.
0: Ouais, ouais.
1: Et on a fini par une préparation moteur.
0: Ouais, ben, en tout cas, extérieurement, ben, vous le voyez, elle est magnifique. C'est impressionnant. Et qu'est-ce que c'est efficace pour le coup? Parce que, alors, justement, moi, je me posais la question, c'est quoi ton temps de référence, toi?
1: C'est une 02-71.
0: Une 02-71, alors, je te propose un truc. Je vais pas essayer de battre ton temps parce que c'est pas possible. J'ai pas essayé cette voiture depuis presque 20 ans et en plus, c'est pas la même et je connais pas le circuit pour le coup. J'essaie de faire 5 secondes au-dessus déjà.
1: Ah, si t'arrives à 5 secondes de moi, c'est-à-dire 1,07,
0: ouais,
1: t'es bon, hein.
0: D'accord. Eh ben écoute, c'est parti, on essaye.

0: Bon réflexe, tu regardes s'il y a quelqu'un qui arrive.
1: Ouais.
0: Envoie pas trop vite au début, les pneus refroidis.
1: Ouais, ok. Ouais.
0: Traîne. Celui-là, je te promets, il te met dehors si tu fais pas gaffe.
1: D'accord.
0: Ok.
1: Ouais, il est un peu,
0: allez, vas-y,
1: il est un peu chaud.
0: Prends ici.
1: Ouais, puis en plus, il n'y a pas beaucoup d'échappatoire, donc tu te fais mal, quoi.
0: Ah,
1: enfin, t'abîmes ta caisse et...
0: Il te pardonnera pas, ouais, la caisse, ouais. Elle y reste.
1: C'est marrant, alors, si je peux me permettre, c'est un moteur Atmo qu'on a, là.
0: C'est un atmosphérique.
1: Mais dingue, on a un effet turbo, on a l'impression qu'il est tellement ouvert. C'est... Enfin, franchement, je suis étonné du couple qu'il peut y avoir. Je trouve qu'il est... Il prend des tours, mais en même temps...
0: Alors ça, c'est du la
1: régime, il repart bien, quoi. Qu'est-ce qui repart bien? Mais j'avais jamais vu ça sur un Atmo, hein. Franchement. Hein.
0: Les préparateurs, ils ont travaillé très gros dessus. Et du coup, ça rend la voiture quand même performante au niveau châssis, moteur, ouais. Aéro. C'est bien, c'est joli.
1: Et, écoutez-moi ce son de 4 cylindres de dingue.
0: Ok, il a 4. Freinage. Freinage.
1: Elle fait les petits bruits sympathiques derrière. Ouais, j'oublie chaque fois de me déporter.
0: Là, faut prendre plus l'extérieur. Freine, ouais. Vraiment, là. Moi, j'aime pas le turbo, hein, sur un circuit. Le problème, c'est que la puissance y repart régulièrement.
1: Ouais, ça risque de partir trop vite. Il y a trop de couples qui arrivent d'un coup.
0: Et puis, en plus, t'es limité au régime moteur. Là, tu montes à 7000 tours, hein, quand tu envoies vraiment fort, quoi. Non, avec un bon préparateur, tu sors autant d'une Atmo que d'une turbo.
1: Ouais, c'est dingue. On est, mais on est soudés, on sent qu'elle est... Enfin, on communique vraiment avec le sol, quoi.
0: Et Nicolas, t'es en train de rouler sans la moindre assistance. Il n'y a ni ABS, ni antidérapage, il n'y a rien.
1: Ouais, c'est ça,
0: toi qui pilotes.
1: C'est les vraies sensations, c'est les vrais... c'est un vrai truc, c'est génial.
0: Ouais, tu la tiens plutôt bien, moi, je trouve, hein.
1: Ah ouais. Bon, bah écoute...
0: Faites un joli couple, tous les deux, ça va.
1: Ouais, c'est bien, ouais.

0: Bon, j'ai un petit peu honte. Disons que toi, t'as fait 1.02, moi j'ai fait 1.21, c'est ça? C'est bien ça qui est affiché sur le chrono?
1: C'est ce qui est affiché.
0: Je crois que je vais changer de métier. Je vais faire, enfin, en tout cas, je vais pas faire pilote, ça c'est sûr. C'est énorme la différence entre nous deux là.
1: Attends, elle s'explique d'abord parce qu'on est deux dans la voiture.
0: Ouais.
1: Que tu fais 10% de le poids de la voiture en plus.
0: Moi, ouais.
1: Toi, hein, ouais, t'as pas un gabarit de pilote.
0: Ouais.
1: Donc on perd quand même, allez, 1,5 secondes, 2 secondes, 3 secondes au tour.
0: Ouais, alors 3 secondes, mais alors ça fait plus que 16.
1: Attends.
0: C'est ça le problème. Voilà.
1: Tu découvres la piste, t'as pas l'habitude de cette piste.
0: Ouais, qui est moi, très belle, hein. Franchement, l'endroit est très chouette.
1: Et moi,
0: sympa.
1: Je tourne que sur cette piste-là, donc je la connais par cœur.
0: T'es chez toi.
1: Ça fait une sacrée différence, d'accord? Tu découvres une voiture que tu connais pas.
0: Ouais, bah, pas celle-là en tout cas. Et justement, je vais rebondir là-dessus pour. J'aimerais bien que tu m'emmènes à l'endroit où tu as fait préparer cette voiture.
1: Ah, bah oui, il faut aller voir le docteur en ingénierie.
0: Il y a un docteur. On va aller voir le docteur alors.

0: Oh, Nico. Comment tu vas, toi?
1: Ça va?
0: Ouais, c'est le plaisir de te voir.
1: Ouais, grave.
0: Bonjour, Nico. Pardon, enchanté.
2: Alain,
1: ça va? La forme?
2: Ouais, ça va bien.
3: Alors, Nico, t'as passé une bonne journée?
0: Bah, j'ai ultra kiffé ta voiture. C'était top.
3: D'accord. Je te laisse avec nos deux amis, préparateurs.
0: C'est les fautifs.
3: Te dis au revoir, oui.
0: Ok. Merci à toi, c'était top.
3: À bientôt.
0: À bientôt.
2: Au plaisir, Alain.
0: Bon, messieurs, le speedster de Rigid, je le connais. Il est comme ça, il ressemble un peu, mais celui-là, il est vraiment différent. Vous avez tout changé. C'est impressionnant. La face avant, on va commencer par le commencement. Face avant, vous avez fait quoi exactement?
4: Allez, je commence par l'aéro. On a fait une ouverture de la coque ici pour refroidir le freinage.
0: Ouais.
4: On y a ajouté les ailettes, parce que forcément, il y a trop d'air qui s'engouffrait dedans.
0: Ça
4: se soulevait.
0: Ouais.
4: C'est ça. On y a ajouté, du coup, les ouvertures ici, parce que trop d'air s'engouffrait, elles se levaient. Grâce à ça, on a amélioré la garde devant.
0: C'est joli en plus, j'adore.
4: C'est ça.
1: Après, pour le toit.
0: Ouais.
1: Tu l'as vu sur piste, c'est un sauna.
0: C'est un four.
1: C'est une catastrophe. Donc forcément, on est obligé au moins de faire de rentrer de l'air dedans, ce qui permettait au moins de refroidir un maximum la voiture.
0: Merci.
1: Quand on est passé par l'intérieur, tu te doutes bien qu'il fallait refroidir aussi le moteur.
0: Évidemment.
1: Donc on a rajouté des écopes en carbone qui font rentrer un maximum d'air frais. Mm-hmm. Et remonte au moteur parce que le moteur, vu qu'il est modifié, les performances, bah forcément, ça chauffe plus.
0: Ouais.
1: Et l'air frais, après, s'évacue directement par là pour refroidir en même temps l'échappement.
4: On a aussi ouvert, du coup, pour faire évacuer l'air. Et on a mis le petit béquet pour l'appuyer l'arrière.
0: Elle a un look extraordinaire. Élément très important qui m'a beaucoup plu, le moteur.
1: On va te montrer un petit peu ce qu'on a fait. On va l'ouvrir, on va te montrer un peu la bête.
0: Je veux bien, ouais.
4: Ouais, du coup, gros travail dessus. Mm-hmm.
0: D'origine, on a 147 chevaux de mémoire.
1: Tout à fait, c'est exactement ça.
0: Je le trouvais un peu creux, personnellement. Mais là, c'est plus pareil. On peut changer.
1: C'est complètement différent, là. Il faut que tu te donnes une idée que là, on est arrivé à 200 chevaux, sans turbo, sans compresseur. Là, au niveau des pièces, on a changé pas mal d'éléments. Donc, on a changé forcément l'admission qui a été modifiée. On a changé tout ce qui est le collecteur d'admission. On est passé d'un 2,2 litres à un 2,4 litres.
0: D'accord.
1: Après, on a changé...
4: On est passé sur le côté injection, donc on est là sur un gros débit.
0: Ouais.
4: On est passé aussi également, du coup, pour le couple, à compression, on a mis des arbres à cam sport plus pentus.
0: Ce qui permet d'avoir plus de réserve en bas, ouais.
4: On est d'accord. Exactement. Et en continuant sur le couple, au niveau de la transmission, on lui a mis un volant moteur allégé.
0: Ouais.
4: Et un disque carbone sur le mécanisme d'enroulage.
0: C'est génial. Au niveau châssis, globalement, vous avez fait des choses aussi?
1: Oui, le châssis il a été modifié.
0: Suspension,
1: donc on a pas mal de choses qui ont été modifiées. Les suspensions, le freinage, tout ça, c'est... on était obligé de passer par là.
0: D'origine, c'est ferme, mais là, c'est un sacré bout de bois.
1: C'est vrai.
0: C'est soudé au sol. Ah, bah ça bouge pas, c'est un velcro.
1: Il fallait le faire forcément. Donc,
0: c'est très, très incisif.
1: C'est ce qui lui a donné cette performance-là.
0: Bon, messieurs, dernier point. VV Works, c'est quoi exactement? Parce que vous ne faites pas que des speedsters modifiés. Je vois qu'il y a d'autres belles choses ici. C'est quand même. Ah ouais, j'aime bien.
1: Mm-hmm. Donc là, tu as une restauration de Mustang de 67.
0: C'est très très beau.
1: On est en 89.
0: Magnifique.
4: C'est ça.
1: Et là, juste au-dessus.
4: Et là, on est sur une Chevelle de 66 en big block, 7 litres 4 qui va faire les 800 chevaux.
0: Waouh, ah, c'est bon ça. Et alors, tu sais quoi, ça, je veux voir quand c'est fini. Franchement, ah, parce que ça va forcément être super bien. En tout cas, merci. Bravo, surtout.
4: Au plaisir. Merci.
0: Changez surtout rien parce que ce que vous faites, c'est magnifique. Surtout. Et puis, moi, je vais revenir pour essayer ça.
1: Eh ben, très bien.
5: Il est coming out of the brake when he begins to turn. You know, more response from the steering.
0: Bon, Anthony, tu as été débriefé par rapport à tes essais libres. Qu'est-ce qu'ils t'ont conseillé de faire finalement?
6: Ah bah si tu veux, avec les datas tu vois tout, tu vois là où tu freines, là où tu accélères, là où tu tournes.
0: Mmh.
6: Et c'est vrai que faut que je change un peu ma manière de piloter, c'est normalement tu t'emmènes les freins jusqu'à la corde.
0: Ouais.
6: Et avec cette voiture, il faut lâcher les freins. Donc j'avais tendance à freiner un peu trop fort et surtout un peu trop longtemps.
0: C'est un peu l'inverse de ce que tu fais d'habitude.
6: C'est complètement l'inverse.
0: Ouais, donc
6: faut réadapter son pilotage.
0: Ouais, c'est pas facile ouais. Bon, en tout cas là tu pars pour les qualifications.
6: Ouais.
0: À Monaco, faut pas trop se louper sur les qualifs parce qu'après c'est compliqué de rattraper.
6: Ah, c'est sûr, faut essayer de faire claquer un bon temps parce que gérer la qualif, c'est 80% du résultat de la course.
0: Eh bah écoute, Anto, sois bon.
6: Allez, à tout à l'heure ma poule.
0: Ciao, à plus. Allez, sois fort.

0: c'est la qualif, c'est le moment ou jamais de faire péter un temps.
1: Allez Anto, c'est bon, il déplace pas mal d'air le bonhomme, ça va bien. Hein.

0: J'ai l'impression qu'il améliore un peu ses trajectoires. Il est plus sur la corde que tout à l'heure, c'est pas mal. Alors regarde-le, il est beau, magnifique, il est super concentré, il est focus. Il va remonter, je suis sûr qu'il va remonter là.
1: En fait, le secret, c'est de ne pas freiner trop trop fort. Allez, on se relance quasiment les derniers tours chrono.

0: Salut Wilfried.
1: Salut.
0: Écoute, je crois que t'es l'homme de la situation.
1: J'ai envie d'apprendre à glisser.
0: Alors toi, t'es champion de France de flat track. Bon bah normalement, à la fin de la journée, je glisse.
1: On va tout faire pour.
0: Alors le flat track, avant tout, il faut que tu nous expliques un petit peu ce que c'est comme discipline.
2: Donc très simple, un anneau, on tourne à gauche, des pistes de 300 à 1 km. Et le but, c'est d'aller le plus vite.
0: Le plus vite possible,
2: plus en vite glissant possible, en glissant dans les courbes, évidemment.
0: En glissant dans les courbes. Et tu atteins une vitesse de combien, à peu près?
2: Sur les grandes pistes, la moto, je peux monter à 160, voire plus, selon la cylindrée.
0: Quand même, 160 km/h, sans frein avant.
2: Sans frein avant.
0: C'est ce qu'il faut quand même préciser.

0: Alors c'est quoi ta moto là?
1: Suzuki
2: 450 Suzuki. Se préparer flat track, donc 2 roues 19 avec les pneus flat track.
0: Moteur stock.
2: Moteur stock.
0: Pas préparé.
2: Juste une petite, un petit échappement pour la laisser respirer un petit peu. Et évidemment, comme je disais tout à l'heure, pas de frein avant. Donc pas de frein avant, il peut y avoir des risques de glissade et tout ça. Donc le petit coup de pierre de circuit au niveau de la poignée d'accélérateur.
0: Par sécurité.
2: Par okay. Sécurité.
0: Bah tu nous montres à quoi ça ressemble.
2: Pas de problème.
0: Et puis en même temps, tu vas m'apprendre.
2: C'est ça.
0: Ah, je te regarde. Allez. La vache. Ah, il s'énerve. C'est impressionnant l'angle qu'il met, quoi. Je sais même pas comment la moto est tirée. Ça, c'est de la glisse. Quand même, impressionnant.
1: T'es prêt?
0: Ouais, on va dire ça.
1: Ouais, t'inquiète pas.
0: J'ai pas le choix.
1: J'ai la même en plus petite, parfaite pour s'initier au flat track et avec les mêmes sensations.
0: Cool. Cool. Je commence pas avec la moto du champion de France, là, le 4,5 de dingue. Ok, donc je me change.
1: Tu te changes, tu te changes, je la prépare et tu pourras te faire plaisir.
0: Bon bah, c'est parti.
1: Lève ton coude.

0: Allez, on tend le bras, on lève le coude.
1: Bon, oh, alors le terrain est bien défoncé, c'est bien glissant. Oh, c'est chaud. En fait, pas trop avant, c'est pas grave. Mais ça glisse partout, c'est l'enfer. Wow, y a pas de grip, je perds l'avant tout le temps, l'arrière se bat, j'arrive pas à mettre de l'angle, j'arrive pas à rentrer, comme Wilfried, avec de l'angle dans le virage, ça c'est pas du tout naturel.
0: Voilà, la première chute. C'est un vrai flat tracker maintenant.
2: Je suis désolé Wilfried, j'ai cassé le levier d'embrayage. 3 tours, une chute, grosse perf quoi.
0: Il aurait fallu 3 tours.
2: Et là c'est quoi comme solution maintenant?
0: La solution c'est le 450.
2: Pas de levier d'embrayage de secours.
0: Pas de levier d'embrayage de secours, donc du coup on passe sur la taille au-dessus, que ce soit en hauteur de selle et en cylindrée.
2: Bon bah génial, je me sens prêt, c'est cool.
0: Donc je vais te laisser par contre prendre l'outil indispensable pour le flat track, c'est la steel shoes.
2: Ok, la semelle de plomb.
0: La semelle de plomb, la steel shoes, ça me permet de poser le pied par terre et du coup de glisser en ayant un troisième point d'appui.
2: C'est pour ça que je suis tombé, parce que je ne l'avais pas.
0: C'est ça,
2: c'est ça. Ok, on est d'accord. Bon bah ok, j'essaye ça, on y va?
0: C'est parti.
2: Allez. Bon, bah voilà, là c'est avec la grosse. Alors déjà, c'est plus haut évidemment, et surtout c'est plus puissant. Donc j'y vais vraiment mollo au début.
0: Donc on voit bien le pilote de vitesse, le genou est bien écarté à l'entrée du virage.
2: Waouh, c'est pas la même limonade là. Quel enfer.
0: 3 tours avec la grosse, toujours pas de chute, donc il s'en sort mieux qu'avec la petite.
2: Ce qu'il faut, c'est vraiment trouver la bonne position pour écarter la jambe, il m'a dit, plier le coude. Oh, c'est pas naturel du tout. J'ai failli tomber, mais je suis pas tombé. Oh là là. Wow. Ça glisse partout. Mais surtout, j'arrive pas à la fois me servir de la petite chose, enfin de la semelle, et puis en même temps à plier le coude. J'arrive pas à lier les deux en même temps quoi. T'as vu ma jambe elle traîne.
0: Ouais ouais, du coup pour que ta jambe soit un peu plus posée, t'essayes de décaler, tu sors une fesse de la selle. Tu vois ce que je veux dire?
2: D'accord, ok, j'essaye de donc de mettre sur la tranche de la selle.
0: C'est ça, comme ça, toi c'est un moto, tu vas pouvoir mettre un peu plus d'angle sur la moto et du coup un peu plus t'appuyer sur la petite chose.
2: Ok d'accord. Okay. J'essaye ça.
0: C'est pas mal.
2: J'essaye ça, allez.

d'accord, ok, sortir le coude, mais c'est pas simple, moi, je peux se monter à récupérer la moto. Facile à dire. Allez, j'essaye de faire ce qu'il me dit quand même. Je vois rien, mes lunettes, elles sont repentes. Je vois rien du tout.

0: Wilfried, merci beaucoup.
1: Merci à toi.
0: C'était tendu, mais c'est vraiment pas évident, quoi. Cette technique de position, notamment de conduite, et puis de perte de l'avant en permanence, c'est contre nature.
1: C'est vrai que ça peut paraître simple, c'est une piste, un anneau, deux virages à gauche, deux lignes droites. Mais pour aller vite, du coup, faut extrêmement de technique. Et ouais, ça peut être compliqué en quelques heures de tout apprendre.
0: Mais alors, notamment sur une piste un peu d'entraînement comme ça, où le sol était meuble, on va dire.
1: Meuble, un peu humide, un peu ondulé, pas très plat. Donc oui, c'est.
0: Oui, parce qu'une piste de dirt, c'est de flat, c'est pareil, c'est plat, c'est ça. Hein, d'où le terme flat.
1: Voilà, c'est un billard.
0: Voilà.
1: On peut vraiment rouler sans avoir de problème d'adhérence ou de mouvement de sol ou quoi que ce soit.
0: De petits sauts qui viennent perturber la moto. Bon bah c'est cool, on va te suivre parce que tu repars en championnat de France et en Coupe du Monde.
1: C'est ça, championnat de France qui commencera début mai et trois épreuves de Coupe du Monde, deux en Italie et une en France durant toute l'année 2019.
0: Cool, et puis un petit épisode au Salon de Lyon, mi-mars, où il y aura une piste en intérieur.
1: C'est une piste en intérieur, donc sèche, d'un événement, trois jours de flat track en intérieur.
0: Ouais, ça me brancherait bien de te rejoindre parce que ça m'a titillé là ton histoire. Donc on essaie de se voir là-bas.
1: Super.
0: Ok. Merci Wilfried.
1: Zef, bon retour.
0: Ouais, et bonne chance pour la suite.
1: Merci.
0: Ciao.

C'est terminé pour le Grand Prix de Monaco de Formule 1. Une victoire française avec Jean-Éric Vergne. Sa voiture est juste derrière. Nous, on va retrouver Anthony Beltoise. Il est sur la grille pour le Jaguar I-Pace e-Trophy. Allez, on y va.

0: Benedetto. Ouais. Ça y est, t'es 9e sur la grille. Tu vas bientôt démarrer.
1: Et cet endroit mythique, ouais, grille de départ de Monaco.
0: C'est magique. Franchement, l'endroit est magique. Je pense que t'es vraiment content d'être là. En tout cas, ton objectif pour cette course.
1: Et ben, objectif numéro 1, prendre du plaisir.
0: Ouais.
1: Numéro 2, essayer de pas trop la casser. Puis si
0: ouais,
1: je peux en doubler un ou deux.
0: Ça serait pas mal. Ouais.
1: Ça serait pas mal.
0: Écoute, en tout cas, fais-toi plaisir et fais gaffe à toi surtout.
1: Merci. Allez, Nico.
0: Amuse-toi.
1: À tout à l'heure.
0: À tout à l'heure. Alors juste pour rappel, on est parti pour 25 minutes de course plus un tour, c'est un vrai sprint, il n'y a aucun arrêt. Je pense que ça va être assez mouvementé, je vais regarder celle là-haut.
2: Racing in Monaco is underway.

0: Bon, ça démarre plutôt mal cette course. Hein. Premier tour, premier virage. Il y a eu un gros carton, ça a tapé très très fort. Donc drapeau rouge, ça doit redémarrer dans quelques instants. Bon, j'espère que pour Anthony, ça va lui permettre de gratter quelques places, mais ne serait-ce qu'une, ce serait bien.
1: De voir les cordes parce que le IPSK il prend beaucoup de place côté derrière, c'est pas évident.
0: Ouais, ça se passe. Ouais, le premier peloton s'est passé, le deuxième il arrive. Vas-y! Attends, il est pas 8ème là! Il est passé 7ème ou quoi? Il est passé 7ème! Mais c'est un tueur! Mais c'est un tueur! Je le kiffe!

0: Alors, dans les objectifs d'Anthony, le but c'était de ne pas abîmer la voiture. Sauf que là, il y a quelqu'un qui a essayé de le doubler, il s'est pas laissé faire. Et je pense qu'il y a un bon coup de peinture à faire sur la carrosserie. Il se laisse pas faire, quoi. C'est un battant, un warrior, un conquérant. Anto, quoi.
1: Bah ça y est, on nous annonce le dernier tour. J'ai essayé de tenter un truc, mais bon.
2: The winner out of the final corner, and he is going to be a winner for the second time in Monaco in the Jaguar I-Pace E-Trophy Series.
1: Et ben voilà, le drapeau à damier, course terminée. J'espère que cette course vous a plu. C'était quand même un V6 assez exceptionnel hein, de pouvoir vous emmener sur une vraie course dans les rues de Monaco. Au moins, ça, on peut dire que je l'ai fait.
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0: Salut à toutes et à tous, bienvenue dans V6. Ce mois-ci, une émission exceptionnelle. Nous sommes dans un endroit mythique, un circuit mythique, Spa-Francorchamps en Belgique. Pour nous en parler, Sarah.
1: Bonjour, bienvenue chez moi.
0: Merci de nous recevoir en tout cas. Alors, explique-nous rapidement, Sarah, dans la vie, tu fais quoi ?
1: Donc moi, effectivement, je m'appelle Sarah Bovy, je suis belge, je suis de la région et je suis pilote de course depuis un peu plus de 15 ans. Ça fait 4 ans que je travaille pour Lamborghini comme instructrice.
0: Ça va ?
1: Voilà, c'est bien.
0: Un beau job.
1: Exactement. Ouais. Et alors cette saison, je roule également en Formule 3 en W Series, qui est le premier championnat au monde exclusivement féminin.
0: Oui, justement, ouais. C'est l'antichambre de la F1 pour les femmes.
1: Un peu crépage de chignon, donc ça, c'est
0: sympa. Ouais, c'est pas mal. Ça va être bien sympa. Ici, t'es chez toi, tu connais par cœur ?
1: Je connais bien le circuit, je devrais pouvoir t'indiquer quelques petits trucs.
0: Je suis censé prendre un cours. En tout cas, j'ai hâte de vivre ça avec toi. Mais tout de suite, on va retrouver le sommaire.
2: Un V6 exceptionnel à plus d'un titre. Pour commencer, Zeffeno se rend sur la piste de flat track de Mâcon pour une initiation intensive à la glisse au guidon d'une Ducati Scrambler. Attention, il y a du défi dans l'air. Pour Anthony Beltoise, direction le circuit de Dijon-Prenois qui accueille le Grand Prix de l'Âge d'Or. L'occasion pour Anthony de prendre le volant d'une Chevrolet Camaro de 1967 qui a participé aux célèbres courses américaines Trans-Am.
3: Oh là là, oh le flou, oh là là là là.
2: Notre spécialiste custom, Nicolas Hédet, rend visite à une bande d'allumés située en région parisienne. Leur dernier job, personnalisé à la mode nippone, une Porsche Cayman S, tout simplement unique au monde.
0: Alors le premier constat, ça chante de folie.
2: Mais tout de suite, on retrouve Sarah et Nicolas pour vous faire découvrir un des plus beaux circuits du monde.
0: De retour sur le circuit de Spa-Francorchamps avec notre guide préféré, Sarah Bovy, ici présente. Alors Spa, tel qu'on le connaît aujourd'hui, c'est le Grand Prix de Belgique, c'est les 24 heures de Spa, mais je crois qu'il y a beaucoup d'autres activités, non ?
1: Oui, tout à fait, Spa c'est un circuit qui est utilisé toute l'année, c'est plus de 220 jours par an d'exploitation, ce qui est énorme pour un circuit, c'est très très rare, en sachant qu'en plus ici, on est 3 mois par an sous neige, puisqu'on est dans les Ardennes.
0: C'est quand même pas mal, ouais, effectivement.
1: Et effectivement, on a des très très beaux events comme les 1000 km de Spa avec toutes les voitures des 24 heures du Mans, c'est un gros succès ici. Ouais. Il y a quelques semaines, on avait le WRX, on voit la reine qui est encore ici.
0: Champion du monde de rallye France, mais ça, c'est nouveau. Hein.
1: C'est tout nouveau, c'est la première année qu'ils le font. Ils ont construit toute la reine spécialement pour cette course.
0: D'accord, ouais.
1: On va avoir le retour des 24 heures moto cette fois-ci.
0: Sympa.
1: Ça va être très sympa aussi. Mmh. Et on espère, dans un futur proche aussi, le MotoGP, forcément, ce serait chouette.
0: Ce serait vraiment top. Alors, si on part un petit peu dans le passé, on va parler un peu d'histoire de ce circuit. On est dans les années 20, je crois, la veille des années 20, après-guerre. C'est un monsieur qui décide de relancer, en fait, la course en Belgique. Et puis, voilà, il décide de se lancer ici. C'est la croisée de trois routes, ici, en fait, à la base, hein, c'est ça ?
1: Comme beaucoup de circuits à l'époque, en fait, c'était pas des circuits. On fermait juste les routes et on disait que c'était un circuit.
0: Presque 16 km de longueur.
1: Oui, voilà, ça fait un peu penser au

0: Show qui roule pour Jordan, qui a une petite prise de tête avec un taxi londonien, et qui se retrouve en prison.
1: Pas de bol.
0: Voilà, et là on passe un coup de fil à un jeune Allemand prometteur qui a fait des bons résultats en monoplace. Et on lui dit, allez, tiens, tu prends le départ du Grand Prix de Spa demain. Schumacher arrive ici, et avec la modeste Jordan qui se battait plutôt dans le fond de gris, il arrive à se qualifier 7e, il fait toute la course dans les points.
1: Ouais,
0: malheureusement,
1: déjà,
0: il abandonne, mais la légende était née.
1: Ouais,
0: il reviendra, voilà.
1: L'année d'après, il éclate tout le monde.
0: L'année d'après, il reviendra, il gagnera son premier Grand Prix de Spa, il en gagnera encore 5 par la suite, ce qui en fait un record.
1: Alors, je parlais de MotoGP éventuellement tout à l'heure. Tu sais que dans V6, on a une rubrique moto, c'est Zef Hainaut qui s'en occupe d'ailleurs. Et Zef, on va le retrouver tout de suite, il est parti à Mâcon pour faire du flat track avec Ducati. C'est parti pour le sujet moto.

0: On est donc sur la piste de flat track à Mâcon, avec une Ducati Scrambler qui a un peu d'histoire. L'année dernière, à la World Ducati Week, donc, qui est le gros rassemblement annuel mondial Ducati en Italie, les pilotes de Grand Prix ont roulé sur ces motos-là. Donc nous, on a la chance de récupérer leur bécane pour apprendre à glisser, donc avec Franck et Zoé. Sur cette piste donc, qui est mi-gravillonneuse, mi-sablonneuse, je rappelle le flat track, il n'y a pas de frein avant. Il y a un frein arrière. C'est juste pour placer la moto en début. C'est une technique très spéciale. On va commencer par des ateliers, on va faire des ronds, on va essayer de faire glisser la moto, essayer de bien la prendre en main.
1: Si vous êtes à l'extérieur de la piste, que vous avez envie de vous arrêter et de rentrer à l'intérieur, surtout,
2: oui,
1: ne pas comme des cons. Quoi. Parce que là, il y a des gens qui arrivent derrière. Vous regardez bien derrière s'il y a quelqu'un qui arrive, parce que ça arrive.
0: Bon, là, on écoute les instructions des maîtres, enfin, maître et maîtresse, parce qu'il y a Zoé et Franck, deux pilotes de flat track. Ils vont nous faire quelques ateliers pour apprendre à glisser avec les Ducati Scrambler. On écoute, on essaie de mettre en place, on essaie de pas tomber.
3: Vas-y, il y a Franck qui rentre aujourd'hui.
4: Ouais, je crois que c'est bien parti.

0: Alors l'idée là, c'est de réussir à contrôler la moto en faisant quelques tours autour du cône. Essayer de bien la sentir. Donc quand l'arrière part, ça va. Quand l'avant part, c'est l'enfer. Et là, on se rend compte que la piste est grave guillonneuse. Donc c'est pas facile de garder le grip sur les deux roues. Il retourne. Alors là, on s'entraîne à rentrer dans les virages avec un petit peu de lisse de l'arrière, mais surtout, disait Franck, pas bloquer la roue arrière, sinon elle va partir. Et au moment où on va raccrocher, ça va être violent. Donc il faut juste la ralentir et la faire glisser un tout petit peu. Ça commence à glisser de l'avant, donc on trouve un peu les limites de l'adhérence de l'avant à très basse vitesse. C'est un excellent atelier pour ça. Et là, Franck m'a dit qu'il faut prendre large pour rentrer plus vite et en effet serrer à la fin au point de corde pour accélérer le plus tôt possible en relevant la moto. Voilà, en fait, ça ressemble à la piste avec une attitude sur la moto qui est complètement différente, puisque autant en piste on déhanche vers l'intérieur et là on bascule la moto et soit on se met vers l'extérieur.
1: Le problème, c'est que
2: je suis pas assez progressif.
1: T'es pas assez progressif. Du coup, t'accélères tard, mais t'accélères d'un coup. Et ça fait waouh. Et du coup, t'as vu, quand tu coupes, la moto elle fait chouc, elle revient d'un coup comme ça.
2: Ouais,
1: et c'est là que tu risques de te faire ça.
2: Ouais.
1: Et yo, charge un peu l'arrière. Tu vas voir, d'un coup, la moto elle va choper.
2: C'est vrai, c'est vrai que je fais pas. Mais t'es en train de me dire que je suis un bourrin.
1: Coussi coussin.
3: Alors là, on fait un nouvel atelier. Alors on a deux cônes qui nous précisent la trajectoire à prendre, la trajectoire idéale. Il faut passer le plus vite possible dedans. Évidemment, en appliquant aussi les conseils d'attitude. Et moi, j'ai toujours ce problème, je lève pas assez le coude. Donc voilà, là, on rentre dans le couloir, c'est la trajectoire idéale. Hop, la pointe corde, on accélère, ça

0: Voilà.
1: Tends ta jambe. Plus doux, plus doux.
2: C'était très très bien.
3: On roule la poignée de gaz, les gens. De...
2: Il faut faire comme ça. Pas comme ça. Ouais, dis-toi.
4: Bon, t'as kiffé?
5: Ah, c'est top.
2: Cool.
5: C'est top, merci.
2: Utilise plus la piste en sortie. Parce que l'avantage, en fait, de pouvoir prendre la corde relativement tard et d'être à l'intérieur, c'est que tu peux ouvrir et te laisser emmener, en fait, vers ta zone de freinage de l'autre côté. En fait, toi, tu restes à l'intérieur et tu fais presque, tu vois. Mais quand tu accélères, profite pour la laisser partir et utiliser la piste. Comme ça, quand tu coupes, t'es tout de suite au bon endroit.
0: Donc, c'est mieux que je rentre large.
2: Non, tu rentres bien, mais tu sors pas assez large. Juste éviter de mettre voilà, trop de coups de gaz. Essayez d'y aller plus cool, plus tendu. Vous allez voir que vous roulerez plus vite. Quand ça va commencer à glisser en sortie, ne coupez pas les gaz. Sinon, vous risquez de vous faire éjecter. Et ça, c'est le plus dangereux. L'idée de créer cette initiation, plus qu'un stage de pilotage, est de montrer aux gens que finalement, c'est simple, c'est accessible, c'est facile. Je parle pas techniquement, mais
6: ouais, quand il dit c'est facile, on se fait vite plaisir.
2: Voilà, c'est facile d'accès.
7: Et c'est facile de ressortir avec la banane sans se faire peur.
6: Ouais.
7: Contrairement à d'autres sports mécaniques où là c'est vite un peu déstabilisant et flippant.
6: Ouais.
7: Après, n'importe qui peut se dire voilà, j'essaye. Après, il y a plus ou moins de technique, il y a plus ou moins de vitesse, mais je crois que tout le monde arrive à se faire plaisir à un moment donné.
6: Alors, moi je suis prêt, hein, vous avez vu? Là, je suis du directeur ready. Et après, Franck, j'ai un petit défi à te lancer. On part pour 6 tours tous les deux sur des scramblers d'origine et on va voir si tu me mets un tour en 6 tours. Ce qui est fort probable.
2: Ouf.
7: Peut-être pas. Un tour, c'est alors, dur. Sur cette piste-là, c'est dur.
2: Avec celle-là, oui.
7: Ouais.
6: Vendu
7: non,
6: ou pas?
7: Avec un d'origine.
6: Vendu ou pas?
2: Bah, écoute, on va essayer.
6: Allez. Ça, tu vois, c'est un mythe de défi.
7: C'est chaud.
6: C'est bon. Bon, Franck, on y est. T'es prêt?
2: Allons-y.
6: Allez. Moteur.

0: porte. Bon. Bravo. Tu m'en as mis un demi pour moi. Mais un demi en moto, ça passe bien.
1: On voit quand même vraiment progresser aujourd'hui.
0: Là, c'est grâce à toi parce que je me suis dit, non, il va pas me le mettre.
1: Bon, c'était cool.
0: Ouais, c'était cool, merci.
1: Bravo à toi pour cette journée.

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4: Bon Sarah, on est équipé, on est casqué.
9: C'est parti, j'ai envie de dire.
4: Ouais, alors il y a juste un truc, un petit détail. D'habitude, quand on regarde les grands prix de Formule 1 à la télé, ça ressemble pas à ça les paddocks.
9: Eh non, ici en fait, tu es dans la pit lane endurance.
4: Ouais.
9: Et en fait, on est juste dans la ligne droite qui descend vers le raidillon.
4: C'est impressionnant.
9: C'est plutôt la pit lane qu'on utilise quand il y a des grosses courses comme les 24 heures de Spa, qui est plus longue, mais c'est un peu plus pittoresque.
4: Mais c'est sympa, ouais. Alors, ta voiture, elle est là.
9: Voilà la bête.
4: J'aime beaucoup cette
9: Ford Mustang GT V8.
4: Elle est d'origine ?
9: Elle est d'origine.
4: Bon, à part
9: elle
4: bien sûr,
9: peu,
4: y a,
9: un petit
4: à part
9: peu
4: la petite déco, évidemment. Donc, petit rappel, 5 litres V8.
9: 5 litres V8, 420 chevaux.
4: Ouais.
9: Et alors, une voiture qui est surtout pleine d'émotions, en fait.
4: D'accord. Mais ouais, rien que pour le son. Et puis, des V8, il n'y en a plus tant que ça aujourd'hui, mine de rien. Donc, c'est quand même bien que ça existe encore.
9: On est bien d'accord.
4: Tu m'emmènes faire découvrir la piste ?
9: Allons-y.
4: Allez.
9: Voilà, ici, tu vois, on va longer le raidillon. Pour monter en piste, on va faire gaffe, puisqu'apparemment, il y a une voiture qui est en panne au-dessus. Tu vois, on doit rester bien dans la sortie des stands. Alors, c'est une sortie des stands qu'on connaît pas en F1, puisqu'on l'utilise pas,
4: oui,
9: mais qu'on
4: c'est
9: utilise
4: ça, c'est marrant.
9: Sur les courses d'endurance.
4: Là, je découvre un truc, hein, parce que c'est vrai que c'est étonnant.
9: Faut bien faire attention dans ton rétro ici,
4: ouais.
9: Parce que voilà, il y a les voitures qui
4: ça arrive très
9: assez
4: vite, ouais.
9: Fort du raidillon. Sur un des virages les plus techniques,
4: ouais.
9: Où on perd beaucoup de temps si jamais on le prend pas comme il faut.
4: D'accord.
9: C'est le virage de Bruxelles,
4: d'accord.
9: Qui est en dévers, donc qui est vraiment délicat, où en fait on essaye vraiment de garder le maximum l'intérieur,
4: ouais.
9: Et de sortir bien propre, trois quarts de piste, pour
4: voilà.
9: Se remettre bien à droite,
4: ah oui, on fait reprendre, là.
9: Avant le speaker corner, clac, tu viens toucher. Il est aussi en dévers, donc c'est
4: ouais,
9: vraiment
4: c'est
9: très
4: ça.
9: Facile de se laisser déporter.
4: Ouais, parce que c'est embarqué, c'est chaud, ouais.
9: Ici, tu peux vraiment utiliser toute la piste, c'est
4: plat. J'ai remarqué ça sur Formula 1, sur PlayStation. C'est le même problème. Sauf que quand tu te sors sur un jeu vidéo, c'est pas grave.
9: C'est moins ça. Grave.
4: Voilà.
9: Évitons de faire ça aujourd'hui, ok ? Le pif-paf.
4: D'accord.
9: Qu'on appelle le pif-paf parce que tu fais pif ici. Et
4: ouais.
9: Si tu te débrouilles pas bien, tu fais paf dans le gauche. Il est très très facile de sortir juste
4: d'accord.
9: Là comme ça.
4: Ouais.
9: Tu vois
4: d'accord.
9: Si jamais tu prends un peu large là, bah ouais, ça déstabilise un peu la voiture.
4: D'accord, ok.
9: Hop. Beaucoup de virages en dévers à Spa, ça rend le circuit assez technique.
6: Ouais, ouais.
9: Si tu loupes ton entrée, t'es direct mal. Le raccordement, donc en fait ici, on appelle ça le raccordement parce que historiquement, l'ancien circuit arrivait ici de la gauche.
6: Ouais.
9: Donc en fait, l'ancien circuit revenait de là.
6: D'accord.
9: Pour revenir vers Blanchimont.
6: Ok. Voilà.
9: Là, t'as une belle attaque, tu vois, où on peut profiter du V8. C'est pas une ligne droite.
6: Ouais.
9: Mais c'est quand même sympa. C'est,
6: ouais,
9: c'est,
6: tu peux, c'est rapide, quoi.
9: Ouais, voilà. Ça, c'est le virage le plus récent du circuit. Historiquement, c'était le bus stop. Mais tu vois, maintenant, c'est plus une chicane extrêmement lente. C'est idéal quand tu veux faire un peu de drift ici.
6: Oui, ça part. Sortir, ouais, tu te mets bien, t'es large, ouais, c'est sûr.
9: Et voilà, là, on arrive devant les stands F1.
6: Ouais,
9: on
6: c'est ça.
9: On en parlait tout
6: on
9: à l'heure.
6: Ouais.
9: On est dans la ligne droite de départ F1. Et hop, gros point de freinage ici, vers la source.
6: Ouais.
9: Deuxième. C'est une épingle. Mais c'est une épingle assez rapide, en fait, qui ouvre beaucoup. On peut
6: utiliser
9: ça
6: ouvre,
9: tout
6: ça ouvre pas mal. Et là, c'est à fond tout le temps, là.
9: Et là, maintenant, alors le Rédi, on passe pas à fond avec la Mustang.
6: Ah bon?
9: Ah non.
6: On peut pas?
9: Non.
6: Bon, c'est pas grave.
9: Hop. Prendre une belle trajectoire.
6: Ouais, okay.
9: Et là, tout droit, il faut te faire confiance.
6: Et là, tu vois que dalle. Et là, voilà. C'est toujours impressionnant.
9: Exactement.
6: C'est ouf. Bon, c'est bien tout ça, mais tu crois que je pourrais éventuellement essayer ta voiture pour voir comment c'est, tout ça, enfin...
9: Écoute, c'est ce que je fais dans la vie, moi, je donne ma voiture aux gens, donc pas de problème, je te fais un petit cours de conduite sur Spa.
6: Ah bah écoute, c'est adorable.
9: Allez, on va faire ça,
6: on
9: rentre au stand. Et tu vois, tu vas encore découvrir un nouveau truc, c'est la rentrée des stands d'endurance.
6: D'accord.
9: Donc normalement, les F1, elles sortent d'ici.
6: Ouais.
9: Là,
6: ouais, ouais,
9: là, okay. Ils se lancent en piste là.
6: Ah, c'est marrant,
9: et
6: ouais.
9: Et nous, on va rentrer ici.
6: Ok.
9: Tu vois.
6: Impeccable.
9: Bon, tu te sens chaud là?
6: Ouais, carrément là. Carrément, c'est cool.
9: Tu vas pas me faire peur?
6: Ah non. Oh non, moi? Écoute, si je te fais peur, franchement, ça sera un grand moment là.
9: Et c'est parti! Trafic, je vais aussi un peu t'aider en checkant les miroirs régulièrement. Maintenant, n'oublie pas de toujours garder un œil. Tu restes bien à droite de la ligne blanche.
6: Ouais, d'accord.
9: Jusqu'au bout de la ligne blanche là-bas.
6: Ouais. Je regarde bien ce qui se passe en fait.
9: Alors, essaye de garder le pied sur le frein.
6: Ouais.
9: Donc, quand tu commences un freinage, d'avoir quelque chose d'assez linéaire. À chaque fois que tu lâches le pied du frein et que tu remets dessus, si tu veux, tu fais bouger la balance de la voiture avant-arrière.
6: Ouais, ouais.
9: Donc ce qu'on veut, c'est avoir vraiment une voiture la plus stable possible sur l'approche des virages. Là. Tu te rappelles du nom du virage ici? Je te fais un petit quiz en même temps pour te mettre de stress.
6: Celui-là, alors attends, c'est le... Alors ça, là, c'est l'ancienne piste qui arrive ici et c'est le pif-paf, c'est lui,
9: le raccordement,
6: non, le pif-paf,
9: mais toi à droite.
6: Ouais, pardon.
9: Le raccordement.
6: Ok.
9: Vas-y, laisse-le passer là, avec sa petite Golf.
6: Deuxième.
9: Ouais, deuxième, vas-y. Très bien. Hop, écarte bien, ouvre bien ton volant, utilise bien toute la piste, tu vois, voilà, nickel. Et respire, tu arrives dans le radio.
6: Ouais, ça va bien se passer.
9: Reste en 4,
6: ouais.
9: Ok, on va l'approcher une première fois un peu au ralenti pour que tu vois bien comment ça se passe. Tu freines, tu vas aller tourner un peu à gauche, voilà. Passe un peu sur la bordure. Et là maintenant à droite, tu touches la corde.
6: Ouais.
9: Et maintenant, tout droit. Vas-y, vas-y, n'aie pas peur, tout
6: droit.
9: Ah
6: c'est impressionnant.
9: Ah oui, je sais, voilà.
6: Tu vois que dalle.
9: Bravo.
6: Wow.
9: Bon, qu'est-ce que t'en penses jusque-là?
6: Ah mais je kiffe, je peux passer la journée.
9: T'as
6: comme ça.
9: C'est un circuit, ça.
6: Ah mais c'est juste... L'endroit, il est mythique. Et la voiture, elle est mythique aussi. Donc qu'est-ce que... Enfin voilà, qu'est-ce que tu peux chercher de mieux, quoi. Franchement, c'est top. Bon, alors est-ce que je t'ai fait peur?
9: C'est surtout quand tu lâches les mains du volant comme ça me fait peur en fait.
6: J'ai lâché quand les mains du volant? Non mais
9: tu
6: attends, je t'ai fait peur. Je t'ai fait peur, alors je t'ai pas fait peur parce que j'allais vite.
9: T'as
6: ça,
9: pas
6: c'est
9: un petit
6: sûr.
9: Côté italien comme ça, quelque chose
6: Ah bah je parle avec les mains.
9: Tu vois?
6: Je parle un peu avec les mains des fois.
9: Non, c'était très bien.
6: C'était bien.
9: Bonne trajectoire, ouais, t'as un bon instinct.
6: Je t'ai écouté.
9: Donc c'est un bon début.
6: Non, mais je t'ai écouté surtout, c'est important. Non,
9: c'était bien. Après, si tu veux, la première chose que je ferais si on était dans un full journée de pilotage, ouais, c'est un peu travailler la technique de freinage, tu vois.
6: Ouais.
9: Parce que là, t'as beaucoup à gagner. Par contre, on voit que t'as tout de suite les bonnes trajectoires, que tu sais où te placer sur la piste. Que t'as pas peur d'utiliser le V8 et ses 420 chevaux?
6: Non, ça va.
9: Donc, ça va, bon élève.
6: Eh ben merci. Bon, Sarah, comme tu le sais, on a aussi la rubrique Vintage dans V6 avec Anthony Beltoise. Il est pilote comme toi et il essaye des voitures de course anciennes. Là, il a pris le volant d'une Chevrolet Camaro de 1967. Imagine, c'est la concurrente de la Ford Mustang de l'époque. Quand même sympa, une voiture mythique. On va retrouver le sujet d'Anthony, on se retrouve tout de suite après.
12: Bonjour et bienvenue sur le circuit de Dijon-Prenois pour une épreuve classique, le Grand Prix de l'Âge d'Or. Faut faire attention, faut y aller, Grégory, parce qu'on est en plein jour d'installation, il y a des voitures de partout, des camions de partout. Oh, puis par là, il y a l'air d'avoir des autos sympathiques aussi, on va traverser.
13: Alors là, on est sur le...
12: C'est quoi ce plateau?
13: On est sur le Greatest Trophy. On est parti sur des voitures très rares et exceptionnelles, avec des pilotes qui veulent se faire plaisir, qui veulent vraiment faire de la course.
12: Et ils font la course,
13: mais...
12: Avec 2, 3, 10 millions.
13: Voilà, ce sont des pièces assez rares. Et puis là, on voit, il y a un châssis court.
12: Ah oui, alors ça, c'est
13: ici,
12: beau.
13: Ici, des Alpha TZ.
12: Châssis court, donc c'est les 250?
13: 250 SWB.
12: Ouais. Ah, c'est magnifique.
13: Années 60.
12: Et ça roule, il y a un mec qui fait la course avec.
13: Oui. Ah non, ils n'ont pas peur.
12: Parce que ça va un peu de sous, ça.
13: C'est assez exceptionnel. Comme
12: ah oui. C'est vraiment une voiture d'exception. Mais c'est ça aussi votre force chez Peter Auto, c'est que vous arrivez à faire... Voilà, les propriétaires, ils sortent leur voiture, quoi. Ils viennent participer aux courses. Ce n'est pas des voitures de musée. Hein.
13: Effectivement, c'est une particularité, c'est qu'on fait de vraies courses. Ce n'est pas de la démonstration. Ils sont vraiment là pour courir. Avec des voitures qu'on voit très rarement. Et là, sur ces séries-là, on peut les voir. On peut les admirer. Et puis on les voit surtout en action, plutôt que dans les musées. Donc c'est intéressant de ce point de vue.
12: Bon, faut faire attention quand même, là on est dans la pit lane, dans la fast lane, il y a des voitures qui roulent, donc on n'a pas le droit de franchir cette ligne bleue. Et là je vous présente Eric.
14: Salut Anthony.
12: Le propriétaire de cette magnifique voiture, Camaro.
14: Ouais, Chevrolet Camaro, 67.
12: Ah oui, ça date.
14: Donc ça, oui, ça a quelques années, hein, mais c'est ce qu'on aime, c'est les vieilles autos.
12: Les vieilles autos, voilà. Et donc tu roules avec quelqu'un, tu partages la voiture.
14: Oui, je partage la voiture avec mon associé Benjamin.
12: Associé de course ou de boulot?
14: Ah, de course et de boulot, et aussi un ami accessoirement.
12: D'accord, mais c'est quoi votre boulot?
14: Alors nous, on a une petite structure d'écurie de course qui s'appelle French Speed Connection.
12: D'accord.
14: On fait de la préparation de voitures de course, la restauration de voitures anciennes et de courses historiques.
12: Très bien. Donc Camaro, c'est un peu lourd comme auto, c'est...
14: Oui, une voiture américaine, c'est jamais très léger, ça fait jamais dans la finesse, mais
12: c'est robuste.
14: Ça pèse 1300 kg.
12: D'accord.
14: Donc c'est beaucoup plus léger que la voiture d'origine.
12: Okay.
14: Cette voiture était destinée à rouler dans le championnat Transam. C'est le championnat de voitures de tourisme
12: américain.
14: Exactement.
12: Qui est né en quelle année?
14: Qui est né en 66.
12: D'accord.
14: Donc cette voiture est de 67. Le premier propriétaire l'a acheté neuf pour la préparer afin de rouler en Transam en 68.
12: D'accord. Donc c'est quand même une des premières voitures qui a participé au championnat Transam.
14: Alors c'est une des toutes premières.
12: Il y avait beaucoup de modifs à faire par rapport à la voiture de série.
14: Comme toutes les voitures de tourisme, évidemment.
12: Frein, arceau, poids, moteur.
14: Suspension.
12: La puissance d'origine, c'était quoi?
14: 270, 300 chevaux pour les voitures de série.
12: Bah, ils roulent pas.
14: Et là, on est à 490.
12: Ah oui, ils ont fait un bon step, quand même.
14: Un bon.
12: Tu me le montres d'ailleurs, le moteur?
14: Oui. Donc voilà. V8 Chevrolet,
12: sympa.
14: Small block.
12: Quelle cylindrée?
14: 5 litres de cylindrée. C'était la cylindrée maximum en Transam à l'époque. Donc on est sur un bloc d'origine de voiture de série qui, évidemment, a été complètement retravaillé pour obtenir cette puissance majorée.
12: Bien entretenu, hein?
14: Oui, joli, bien entretenu. On essaye.
12: Je vois que ça rigole pas chez French Connection. Hein.
14: Tu verras que c'est beau, propre, hein. C'est beau et ça fait un beau bruit aussi.
12: Ah,
14: ça, on verra tout à l'heure.
12: En tout cas, ça fait plaisir de voir un moteur comme ça, tu vois, par rapport aux voitures modernes d'aujourd'hui, tu vois rien.
14: On voit plus rien, là, on sait exactement où sont tous les éléments mécaniques.
12: Ouais. Bah, elle est super. On continue le tour.
14: Ouais.
12: On fermera après.
14: Tu vas voir l'intérieur.
12: Tu montes l'intérieur.
14: Donc, un peu spartiate, voiture de course typique. Hein.
12: Ah oui, il n'y a pas grand-chose. Voilà. Trois pédales, un volant, levier de vitesse.
14: C'est ça. Un okay. Baquet et ça s'arrête là.
12: Bon, bah super, t'as des petits conseils de conduite à me donner avant d'essayer
14: Oui, alors sur ces autos-là qui sont quand même des grands-mères, le freinage.
12: Aléatoire
14: Un peu aléatoire.
12: Non, c'est pas ça.
14: Enfin, aléatoire. Disons que tu verras, ça freine.
12: D'accord.
14: Au bout de la ligne droite, ici, t'as un très gros freinage.
12: Oui, bah oui, ça arrive donc, vite. Ça arrive à plus de 200, j'imagine.
14: Ouais, largement plus de 200.
12: Ah ouais.
14: Donc il faudra faire très attention au freinage suivant, puisque ça a tendance à chauffer.
12: Ok. Donc, oui, ça aime pas les coups de chaud, quoi.
14: Ouais, c'est ça.
12: Donc, donc, je recolle un peu les plaquettes après, je mets un peu de pied gauche.
14: Exactement.
12: Pour me rassurer, voir s'ils sont là.
14: Bah là, t'as la recette, miracle, tu verras, ça va marcher.
12: Ok, super.
14: Un coup de pied gauche et tout va bien.
12: Et bienvenue sur le circuit de Dijon-Prenois. Circuit français, et vous allez comprendre pourquoi je vous dis ça, c'est qu'il a été dessiné par un certain Jean-Pierre Beltoise. C'est pour ça qu'il est très très beau, un circuit ultra rapide. Là, on arrive au freinage, je boule les droites et là on rentre dans la fameuse courbe à droite, enchaînement à gauche, ça s'appelle les S de la Sablière. Je relance cette Camaro de 1967. Et les premières sensations, c'est quel pied ce moteur, quoi. Bon V8, hein. Un V8 qui prend 7500 tours. Oh la vache. Oh le son. C'est juste exceptionnel, j'adore. Braquer

0: pour avoir les bonnes trajectoires. Il y a tellement de roulis, de mouvements de caisse qu'on est, on a vite fait de quitter la trajectoire idéale. Le freinage, c'est pas le point fort de la voiture au niveau endurance. C'est-à-dire qu'il faut bien les faire refroidir. Oh là là, ça touche fort là. Je rentre au stand. C'était vraiment, comme je vous disais, une belle découverte. Une auto assez mythique. Et qui procure bah, voilà, le plein de sensations. Et son V8, et bah, il y est pour beaucoup. Quel moteur!
1: Bon, c'était ma première expérience en américaine. Quoique c'est pas vrai, j'avais conduit une Stanley, une C3 je crois, mais sous la pluie, donc c'était...
2: Ça devait être sympa.
1: Ouais, c'était ouais. Chaud. Ouais. Là, donc première expérience dans une américaine, sur le sec, sur un magnifique circuit en plus.
2: Et, oui.
1: Et c'était sympa aussi,
2: bon,
1: franchement.
2: Tu t'es bien amusé quand même.
1: Ouais, mais je me suis bien amusé. Bah, c'est vrai que t'es pas mal occupé dans la voiture, hein, parce qu'il y a beaucoup de mouvements, beaucoup de roulis. Bah, c'est un peu pâteau,
2: c'est
1: quoi.
2: Sûr. C'est un peu préhistorique hein, par rapport au GT moderne, c'est sûr.
1: Ouais. Bah, dans la direction, tu le sens, c'est... Il y a du flou, hein.
2: Ce qui est bien, c'est qu'on s'ennuie pas. Il y a toujours quelque chose à faire dans ces autos.
1: Exactement, ouais, je me suis pas ennuyé. Non, mais j'ai même pris du plaisir. Hein. Sympa, franchement, l'accélération, ce V8, il est juste exceptionnel.
2: Ouais, ce bruit, ce...
1: Beaucoup de couple. Ouais. Il y a même des virages. Au début, je mettais la 2, puis après, je faisais tout 3, en fait, ouais, parce que ça s'enroule bien ça, ouais. Voilà, sur le couple. Elle est très confortable sur les vibreurs.
2: Ouais, elle est souple. Ouais.
1: Et c'est vrai que ça touchait un peu dans la compression, là, l'échappement.
2: L'échappement, ouais, c'est un peu impressionnant quand
1: ouais, c'est un peu surprenant, mais bon. Toi, donc tu vas faire la course week-end.
2: Voilà, donc en...
1: T'es prêt?
2: Ouais, écoute, on est prêt en Heritage Touring Cup.
1: Ouais.
2: Donc des voitures de tourisme de 66 à 84.
1: Ouais, ça fait un, ouais, un éventail d'années assez, ouais. Assez large, quoi. Ouais,
2: il s'est passé pas mal de choses en 20 ans.
1: C'est ça, tu ne vas pas à Armégal, hein.
2: Non, pas du tout. Mais ce qui est intéressant aussi, c'est de se confronter à des autos complètement différentes.
1: Ouais.
2: Bon, les principales rivales, c'est les BMW CSL, les Ford Capri, les Ford Escort.
1: Ouais, c'est notre génération encore.
2: Notre génération, plus agile, meilleur freinage, meilleur
1: légère.
2: Châssis. Bon, après, nous, on a aussi quand même quelques avantages, c'est la puissance
1: ouais,
2: du V8,
1: ça, c'est vrai.
2: Surtout ici.
1: C'est vrai que donc, ici, ça va être un avantage, avec cette grande ligne droite, voilà. les grandes, la montée, tout ça, ça peut être pas mal.
2: Exactement. Bon, on
1: va une des plus anciennes du plateau.
2: Une des plus anciennes, voilà, donc on n'est pas dans les derniers, c'est quand même satisfaisant.
1: Pas mal. Ouais,
2: on arrive même souvent à être dans le top 10, donc on va continuer sur cet objectif.
1: Eh ben génial, je te souhaite un très bon
2: merci
1: week-end, Eric.
2: Et à très bientôt.
1: Bien.
2: Merci.
1: Ciao.
3: Ce que vous ne savez pas, c'est que pendant le sujet d'Anto, j'ai dit à Sarah qu'elle était une très bonne guide touristique, que c'était une bonne coach de pilotage, hein, mais par contre, en sensation, c'était un peu calme. Et je pense que j'ai fait une connerie parce qu'elle est un peu vénère. Donc, Sarah, tu m'emmènes faire un tour? Bon, elle m'emmène faire un tour et elle est censée m'impressionner.
4: T'as bien mis ta ceinture?
3: Ouais, okay. Ouais, c'est bien. Ouais, je suis calé. J'ai dit pas grand-chose, je suis assez... Bon.
4: C'est bon? Tu voulais encore faire ajouter autre chose ou?
3: Non, j'ai rien à dire, je te suis. Okay. Je crois qu'elle est vraiment vénère. Putain!
5: Oh la vache!
3: Ça va, Sarah?
4: Bah moi ça va, mais toi?
3: Non, moi ça va, bah moi je suis en kiff total. C'est génial. Mais j'adore. Oh.
4: Je t'avais dit qu'on ferait un peu de drift.
3: Les coups de raquette de malade.
4: On serait moins dépassé quand c'est toi qui conduis, hein.
3: Bon ouais, c'est sûr, ça va un peu plus vite que tout à l'heure. D'accord, j'admets. Oh yes.
4: Wouhouhou.
3: Bordel. Et là donc, ok, là c'est le radillon qui arrive, là. Le mur. Wouhouhou. Oh là là. Bon, ok, Sarah, qui est efficace. Il n'y a pas de problème. Même là, même en perf et tout. Oh, j'en pleure. J'en pleure derrière. Non, mais c'est génial.
4: Tu fais chaud, hein. Tu vois, là, maintenant, mais... j'aime bien mes sièges.
3: Ah, là, ouais, voilà. Les sièges ventilés, là.
4: Petit coup de siège ventilé, là, c'est bien. Nickel. On va laisser la voiture respirer un petit peu.
3: Ouais, moi aussi. Enfin, je vais faire ça.
4: Hein, respire, voilà. Alors, inspire, expire.
3: Pendant qu'on respire, on va regarder un sujet à moi cette fois.
4: Vas-y, je t'en prie.
3: Tu peux la rubrique custom.
4: Ouais.
3: Et je suis allé voir un préparateur qui a travaillé sur une Porsche. On regarde ça, on se retrouve tout de suite après. Ok. Bonjour Alex.
5: Salut Nico.
3: Enchanté.
5: Enchanté également.
3: Alors t'es le patron des lieux, c'est l'atelier Atso. Alors, qu'est-ce que c'est Atso ?
5: Alors Atso c'est un pôle atelier qui concerne tout ce qui tourne autour de l'automobile.
3: Ouais.
5: Aussi bien carrosserie, peinture, mécanique, préparation, customisation.
3: Enfin, faites tout quoi.
5: Tout de près ou de loin au niveau de l'auto. Ouais,
3: ouais c'est pas mal, c'est bien. Alors ouais. Je vois qu'il y a une petite Porsche là, enfin tu t'as fait un méchoué avec une Porsche.
5: C'est ça, un petit méchoué, c'est bien de temps en temps pour se restaurer.
3: Ça fait plaisir.
5: Rien tel qu'une petite 911 pour faire un gros petit méchoué. Ouais,
3: et puis c'est pas une récente donc ça doit coûter un peu d'argent je pense.
5: C'est ça, un petit speedster ouais, en cours de restauration. Donc ouais, véhicule, bon boulot, ouais. Véhicule un peu sympa. Ouais.
3: À côté, il y a une Datsun. Ça va être sympa aussi, elle est un peu dénudée, hein, pareil.
5: Exact, mais... 260Z en cours de préparation, plutôt typé circuit. Donc pour aller s'amuser et faire le con, les dimanches c'est bien.
3: Ouais, c'est bien, ouais. Ça promet d'être sympa.
5: Ouais, petit projet sympa.
3: Il y a un petit banc de puissance aussi, hein, histoire de booster un peu, reprogrammer les voitures.
5: Exact,
3: ça, c'est bien.
5: Histoire de finaliser un petit peu tout ça, on a un banc de puissance 4 roues motrices.
3: Alors en parlant de banc de puissance, moteur, là vous faites. C'est un sapin de Noël là ce moteur, il déborde. C'est
5: ça, c'est le côté bling bling à l'américaine, un peu de chrome, un peu de.
3: Bon, pourtant c'est une japonaise quand même, hein. C'est
5: une
3: RX-7 Mazda,
5: ça.
3: Moteur, moteur bancal, enfin rotatif.
5: Exact.
3: C'est assez rare, enfin c'est pas courant en tout cas.
5: Ouais.
3: À bosser pour vous, ça a dû prendre un peu de temps non, de faire un truc pareil.
5: Oui, il a fallu se documenter sur le sujet, mais après.
3: Parce que là, Beaubourg à côté, c'est une blagounette quoi. Alors bling bling également, les jantes de la Porsche, enfin les étriers. Rose, là, j'avais jamais vu ça sur une Porsche, hein, quand même.
5: C'est ça, demande spécifique d'un client. Porsche 996 Carrera 4S.
3: Ouais.
5: Complètement dans la personnalisation sur mesure. On l'aime pas, mais en tout cas, nous, on est là pour réagir au goût du client.
3: En fait, il a des roues de lowrider sur une 911. Enfin, c'est bizarre, quoi. Ça fait un peu ça.
5: C'est ça, c'est un style un peu particulier, mais chacun son style.
3: Je vois que l'intérieur a été refait complètement aussi, la sellerie, c'est
5: exact,
3: pas mal.
5: Exact, sellerie sur mesure, pareil, fait au goût du client, on s'adapte au client. Pose et installation donc d'un kit airlift suspension pneumatique
3: pour pouvoir
5: régler la hauteur de caisse à sa demande quand on descend parking souterrain et tout, des fois c'est pratique.
3: C'est très pratique ce genre de choses. Les phares ont été revus, il y a 4 faisceaux comme sur les Porsche actuels.
5: Exact, feu sur mesure, refait au goût du jour pour lui redonner un petit,
3: bah, elle gagne 20 ans,
5: un petit look charmeur, des petits yeux plus sympas.
3: C'est un beau sapin de Noël, cette 996. Alors je suis venu pour une autre Porsche, parce que tu en as fait une, c'est une petite pépite, il n'y en a qu'une en Europe. Tu me la montres ?
5: Allez, on y va.
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11: Donc voilà.
12: Oh, joli monstre.
11: Le petit bébé maison. Franche Caïman S.
12: Ouais.
11: De 2007.
12: Totalement différent. Vous avez tout élargi. Il est boosté, quoi.
11: Kit carrosserie Roquette Bunny.
12: Ouais, alors justement, pourquoi? Parce que chaque fois, je vois des vis apparentes. C'est pas forcément très esthétique. Et je trouve ça bizarre sur du tuning de mettre ça.
11: Parce que le but était pour le sport auto, donc si jamais il y avait une touchette en course, de pouvoir changer l'élément qui était touché rapidement.
12: Ouais. Ça coûte quand même moins cher, ouais.
11: Et cet esprit-là est resté, du coup, ça fait partie du style de ce kit-là, quoi.
12: Jantes spécifiques, alors qui reprennent la couleur des petites vis.
11: C'est des jantes sur mesure, taillées dans la masse, qui viennent des États-Unis.
12: Un
11: coloris spécifique, taille spécifique.
12: Mais la colorie qu'on retrouve dans les petites vis.
11: C'est ça, doré.
12: Attends, mais Porsche, les étriers de frein, là, c'est la même couleur aussi.
11: C'est ça, petit rappel, étrier noir avec la dorure Porsche.
12: Vous avez bossé comme... Vous êtes des grands malades, hein. C'est pas mal. Hein.
11: On aime bien pousser le...
12: Ouais, mais c'est le détail qui tue, quoi.
11: C'est les petits détails qui font toute la différence.
12: Donc là, on retrouve ça, le kit, sur les longerons, pareil, t'as les bas de caisse.
11: C'est ça, extension d'aile, il y a les bas de caisse, il y a les extensions d'aile à l'arrière. Ah,
12: qu'est-ce que c'est large. Waouh, c'est impressionnant.
11: Il y a un cul bien large.
12: Superbe. Puis alors, là, vous avez mis les boudins, c'est impressionnant, quoi.
11: Ouais, jambes de 11 pouces à l'arrière.
12: Ouais.
11: On est sur du constant. Feu arrière aussi, donc à LED, passé en LED.
12: C'est joli, ouais.
11: Pour rajeunir un peu.
12: Parce que c'est pas des feux d'origine non plus. Je trouve qu'elle est très fine. Enfin, je trouve que les interstices, si on n'a pas, souvent c'est fait de manière un peu plus grossière, un peu, c'est kit. Et là, c'est vrai que c'est.
11: Ouais, on a voulu faire quelque chose de chic, de classe et de montrer le savoir-faire à la française.
12: J'aime bien le petit béquet, la façon de l'Elite 7 RS.
11: C'est bien, c'est un petit rappel
12: qui est sympa aussi.
11: Ouais.
12: Échappement aussi.
11: Ouais, échappement inox pour libérer. La sonorité du flat 6 atmosphérique.
12: Ouais, l'inox là-dessus, en plus le flat 6 on n'en trouve plus sur les Caïmans, donc c'est plutôt une bonne nouvelle de voir ça.
11: C'est ça.
12: Je peux l'essayer. Ah, j'ai envie de l'essayer là. Franchement, ça me titille.
11: Écoute, je vais chercher le propriétaire et puis on va voir s'il te laisse là le privilège de pouvoir essayer ce véhicule.
12: Ok, ça marche. Bon, moi je m'installe. Hein. Je me mets au volant. Allez.
13: Hop. Tony.
12: Enchanté.
13: Enchanté, pareillement.
12: Eh, t'as une belle auto. T'as de la chance. Enfin, t'as de la chance. Non, c'est pas que de la chance. Hein. T'as dû mettre beaucoup d'argent. Mais il y a de l'investissement. Alors l'extérieur, c'est chouette. Mais on m'avait pas parlé de l'intérieur de tout ça là.
13: Beaucoup plus de boulot à l'intérieur qu'à l'extérieur.
12: Ouais, vous êtes tout.
13: Tout refait. Toute la sellerie.
12: Partout. Non, honnêtement, on retrouve la couleur carrosserie extérieure.
13: Rappel extérieur au niveau des jantes.
12: Ouais.
13: De la dorure.
12: Et la dorure sur les jantes et sur les petits écrous et tout. Le pommeau de levier de vitesse, le bouton, le frein. Hein.
13: Ouais.
12: Vous êtes des malades, hein.
13: Vous êtes normal, franchement. On s'est gavé.
12: C'est
13: ça,
12: super,
13: c'est vrai que
12: c'est bien fait, bravo, hein, c'est top. Et par contre, alors, je vois, il y a un câble là. C'est
13: la télécommande de l'Airlift. Ça ressemble à un iPod, mais c'est pas pour la musique.
12: Ouais, ça ressemble. Ouais.
13: C'est pas mal. Bah, on peut monter, descendre selon l'architecture de la route, selon
12: l'état de la route surtout.
13: L'état de la route.
12: Les routes en France, comme on le sait, elles sont en parfait état. Ça permet d'éviter.
13: Ça permet de la lever assez haute ou de la rabaisser selon l'envie.
12: On va tester tout ça. Ça te dit ?
13: Gaz, c'est parti.
12: Allez.
13: Mmh.
12: constat, ça chante de folie. Franchement, l'échappement là, c'est du grand kiff. Alors ce projet, pourquoi? Alors il y a des mecs qui font des, ils font ça avec des Golf GTI, avec pourquoi une Porsche? T'es un dingue, ça quand même pas. T'as quand même découpé une Porsche.
13: Alors au début ça fait un peu peur. Je lui ai confié le projet.
12: C'est bizarre quand même.
13: Ouais, hein, carrément. Après, il fallait marquer le coup. C'est-à-dire qu'on avait une possibilité d'exposer au SN, SN Motor Show en Allemagne.
12: Un gros salon.
13: Et on s'est dit, on n'a jamais fait d'autres projets avant, on ne peut pas commencer petit, il faut taper fort dès le départ.
12: Il faut se faire connaître avec un gros coup. Et c'est vrai que c'est impressionnant. Faire installer un truc important, c'est une chose importante, c'est l'air ride, donc les suspensions.
13: Là on le sent bien, on est vraiment.
12: Bah je trouve que en termes de confort c'est vraiment sympa, ça améliore le confort. Et je trouve qu'en termes de stabilité c'est.
13: Il y a un calculateur c'est... lui gère, hein, tout à fait.
12: Ok, ça bouge pas, ouais. Le projet ça a été très rapide, hein, c'est ça?
13: Très rapide, 2 mois. En gros. Alors, c'était pas des journées de 8 heures, mais pendant 2 mois. On l'a commencé le 1er octobre. Première photo quand on l'a acheté, 1er octobre. Sur le plateau, direction le salon, 1er décembre.
12: Alors, c'est vrai que t'as découpé une Porsche, alors ça t'a coûté quand même un peu d'argent tout ça. Faut acheter la Porsche, faut acheter les pièces.
13: Faut acheter la matière première. On parle pas de main d'œuvre, parce que la main d'œuvre, c'est nous. En gros, suspension et jantes, on avait pour un billet de 10 000 à peu près.
12: Ouais, plus la carrosserie, le kit carrosserie,
13: on était à 8 de mémoire. Ouais. Grosso merdo, la voiture nous revient à 50 000. C'est beaucoup Atsu Atelier qui a travaillé sur la voiture pour la carrosserie. Moi, j'ai participé au démontage d'intérieur, intérieur, démonteur remonté.
12: Ouais, ce qui est du boulot aussi. Hein, mais c'est vrai qu'ils ont fait la mise au point, l'assemblage extérieur qui est quand même une certaine mise au point. Ouais. Ramener chez toi, je vais garder la voiture. Non, je déconne. Non, mais il va pas vouloir. Mais j'aimerais bien pourtant, parce que franchement, je la kiffe ta caisse. Elle est originale, elle a de la gueule et je trouve que c'est fait avec finesse. Bravo.
13: On a essayé. C'est cool.
12: Merci à toi. Changez rien et puis nous on se revoit très très vite, même tout de suite. On va se revoir tout de suite, tiens.

0: Bon Sarah, tu m'as emmené dans un endroit assez sympa.
1: Oui, bienvenue à l'Arbre qui tue.
0: L'Arbre qui tue, pourquoi l'Arbre qui tue? Parce que ça
1: peut... Historiquement, c'est vraiment l'endroit où on vient tous se retrouver, les pilotes, les mécanos, les fans, etc. Après chaque fin de journée au circuit, que ce soit une journée comme ici qui est open au public, ou une journée course, qualif, etc.
0: En tout cas, j'ai vu la déco là, c'est vraiment sympa, c'est un bel endroit.
1: Il y a de l'historique du sport automobile là-dedans, hein, des pièces de bagnole, des photos dédicacées, des trucs. Enfin, c'est vraiment... c'est un endroit qui a un sens et qui s'appelle l'Arbre qui tue parce que, comme tu t'en doutes, il a tué quelques personnes, pas au sens propre, hein, je te rassure, mais disons qu'il y a beaucoup de bières qui passent par ici.
0: Ouais, c'est ça, il faut être endurant, quoi.
1: Exactement.
0: Alors, pour le coup, aujourd'hui, il y a quand même une journée particulière, puisqu'il y a tout type de voitures, les mecs viennent avec n'importe quoi, en fait.
1: Oui, tout à fait. En fait, Francorchamps est ouvert toute l'année, et il y a certaines journées qui sont vraiment des journées publiques organisées par le circuit. Ici, c'est les Public Driving Experience du circuit. Et ici, t'as vraiment pas besoin d'avoir une voiture surpuissante pour venir.
0: Ouais, j'ai vu,
1: tu viens, ça coûte un peu de sous, mais c'est pas hors de prix.
0: Ouais, c'est accessible, c'est bien.
1: Si t'as une petite Golf GTI un peu sympa, une Peugeot 208,
0: tu peux aller la pourrir sur Spa. Et tu peux kiffer le fait de rouler sur Spa.
1: Tu prends le Rédillon, c'est quand même...
0: C'est génial, c'est une expérience extraordinaire en tout cas. Alors, comme tu le sais, je m'occupe de la rubrique custom dans V6 et j'ai mes petites entrées en Belgique parce que je connais quelques préparateurs. Et il y en a un qui est venu nous voir. Je peux te le présenter vite fait?
1: Avec grand plaisir.
0: Allez, c'est parti.
1: Vas-y, je t'en prie. Les dames d'abord.
0: Salut, monsieur Kevin.
2: Salut, Nico.
0: Tu vas bien?
2: Très bien, toi.
1: Salut.
0: Comment ça va?
1: Enchanté, Sarah.
0: Vous connaissiez pas, je crois, non?
2: Ouais, déjà vu deux, trois fois. Quand même un peu connu.
0: Ouais, c'est vrai que. Ouais.
2: Dans la région?
0: Ouais, alors toi, tu fais de la prépa?
2: Ouais, tout à fait.
0: Un petit peu. Différents véhicules. Et tu fais aussi du dépannage.
2: Ouais.
0: Je vois ça.
2: Un peu obligé,
0: Sérieusement, pourquoi une M5 V10 en panne là? Elle a vraiment des problèmes, cette voiture?
2: Ouais, elle est vraiment en panne, désolé. Je t'avais promis un tour sur circuit avec, mais là, elle est en mode dégradé, donc on va rien faire.
0: On va rien faire de bon.
2: Ouais.
0: Mais tu penses qu'on peut prendre la dépanneuse pour faire un tour?
2: Pas de souci. On peut prendre la dépanneuse,
0: C'est 63 SAMG, d'origine, c'est 510 chevaux.
2: Ouais. Bah, ici, je viens de la passer au bord, elle est passée à 534 chevaux et 740 Nm de couple.
1: Ah oui, quand même.
2: 100% d'origine. Bon, il y a juste 400 kW, c'est tout.
0: D'accord.
2: Bah, je vais décrocher tout ça.
0: Ouais, ce serait mieux parce que je pense qu'ils vont pas nous laisser rentrer avec la BM et la.
1: J'ai pas l'impression que
2: ça va être dur.
0: Bon, allez, je vais faire un tour. C'est parti.
2: Prépare ça.
0: Je te fais un bisou. Je te laisse. Bah oui, parce que.
1: Bien attention à tes trajectoires, tes points de freinage.
0: Je t'écoute okay, à fond, je te suis.
1: Je regarderai l'émission pour savoir si tu l'as fait.
0: Ouais, bah tu peux me regarder tout de suite même, tu peux gueuler, tu me regarderas après. Bon Kevin, merci beaucoup de m'avoir laissé piloter ta voiture sur Spa. Elle est vraiment extraordinaire. Check mec, merci à toi.
2: De rien, avec plaisir.
0: Alors cette émission V6 touche à sa fin malheureusement. J'espère qu'elle vous a plu. En tout cas, moi j'ai pris un pied extraordinaire à Spa. Merci à toi Sarah, on a passé des super moments et j'ai appris plein de choses. Et je vous dis à très bientôt sur Automoto la chaîne. Salut à tous.

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0: bienvenue dans V6 pour la première de cette saison. Une saison qui s'annonce pleine d'adrénaline, de sport et de bonne humeur, évidemment. Je vous ai donné rendez-vous ici sur le circuit de classe à 2h de Paris pour rencontrer ces passionnés d'Air Max en train de faire choper la gomme pour justement des courses de dragster. Mais avant de rencontrer ces passionnés, tout de suite, c'est le sommaire. C'est parti!
1: Au sommaire de ce premier numéro de V6, nouvelle formule. Sandy vous plonge dans l'univers du 400 mètres départ arrêté. Le meilleur du dragster européen s'est donné rendez-vous sur la piste de Clastres. Rencontre avec ses passionnés d'accélération folle et assourdissante, au volant de machines hors normes. Et en bonus, vous montrez à bord d'un jet car de 6000 chevaux. Frisson garanti, full power. Cette saison, Anthony Beltoise teste les supercars les plus exclusives. Et pour débuter, cap sur l'Angleterre avec la McLaren 600 LT Spider. Un cabriolet léger et ultra performant, un essai survitaminé, pieds au plancher et cheveux au vent.
2: Là, j'avais jamais fait des tours de circuit à fond décapoté sur mon puceau.
1: Derrière les lignes de cette Honda Civic un peu fatiguée se cache une véritable bête de vitesse de plus de 500 chevaux. Nicolas Hédet nous emmène dans le monde des slippers ou comment gratter n'importe quelle sportive au feu rouge sans en avoir l'air. Zeffeno, quant à lui, se lance dans un pari très décalé. Finir une course d'endurance au guidon d'un roadster citadin subtilement transformé pour affronter le circuit. Cette moto Guzzi V7 de base peut-elle devenir une véritable pistarde?
3: Comment on dit plaisir en italien?
4: Piacere.
3: Piacere.
0: La genèse de cette discipline remonte aux années 1930 aux États-Unis. L'idée, c'était un petit peu des courses sauvages à des feux rouges avec deux voitures qui se toisaient. Et puis l'idée, c'était d'aller le plus vite possible de l'autre côté du quart de mile, 402 mètres exactement. Aujourd'hui, c'est un petit peu plus organisé. Maintenant, sur des circuits sécurisés comme celui-ci à Clastres, c'est le seul en France. Il y a toujours le feu rouge, c'est l'arbre de Noël. Et on va essayer d'aller comprendre un petit peu plus les règles d'aujourd'hui. On y va.

0: retrouve maintenant avec Émilie qui est la directrice de course. Alors, est-ce que tu peux nous expliquer un peu plus le principe des courses de dragster?
1: Alors, le dragster, c'est une course qui se court sur 400 mètres, soit un quart de miles. Et c'est un run entre deux voitures. Le premier arrivé a gagné sans dépasser le temps qui s'était fixé.
0: D'accord, donc il y a un temps de référence, ils disent en fait, ils annoncent qu'ils vont faire ce temps-là, s'ils sont en dessous, ils ont perdu, enfin ils sont éliminés.
1: Exactement, s'ils cassent l'index, ce qu'on appelle casser l'index, qu'ils vont plus vite qu'ils ont annoncé, ils ont perdu.
0: D'accord, parle-nous un petit peu du coup de l'arbre de Noël, c'est ce qui donne le départ, c'est toi d'ailleurs qui donne le départ.
1: Ouais.
0: Et alors là, finalement, c'est le temps de réaction qui est hyper important.
1: Alors l'arbre de Noël, il sert à se placer au même niveau de chaque côté et de déclencher une procédure de départ, donc les lumières jaunes puis les lumières vertes, qui indiquent aux pilotes qu'ils peuvent partir. Et qui dit aussi...
0: Bon voilà, c'est ça les courses de dragster, ça fait beaucoup
1: même
0: de bruit.
1: Même les moins bruyants, il faut quand même du bruit, donc voilà.
0: Et... Alors du coup, c'est ça, le plus important, c'est le temps de réaction, ça va pouvoir permettre de gagner quelques millièmes de secondes.
1: Exactement, plus ils partent vite sans faire de faux départ, et plus ils ont des chances d'arriver au bout le premier.
0: D'accord. Alors là, du coup, ils sont en train de chauffer les roues, ils font des burns, pourquoi?
1: Alors en fait, ils chauffent la gomme de leur roue tractrice, ce qui permet d'augmenter l'adhérence et donc d'avoir un meilleur temps sur 400 mètres.
0: D'accord, de ne pas patiner finalement de partir d'un coup. Et justement, qu'est-ce que vous mettez sur le sol? Il y a une sorte de gomme un petit peu collante quand on marche dessus.
1: Alors. Donc on traîne des pneus sur toute la longueur de la piste. Ensuite, on applique une colle, on retraîne du pneu et en fait, ça fait une réaction chimique qui nous donne un revêtement très très collant. Et ce qui permet en fait pour les voitures très puissantes de garder une trajectoire droite, d'aller plus vite et d'augmenter les performances.
0: Donc ça c'est la préparation de la piste que vous faites en amont et vous le continuez tout le week-end.
1: Tout le week-end, ouais voilà. En fait on s'assure que la piste soit toujours bien collante pour avoir les meilleures performances possibles.

0: Pendant que ces voitures hors normes se préparent à prendre le départ, je vous propose qu'on retrouve Anthony qui lui a la chance d'essayer un supercar.
1: C'est la supercar la plus décoiffante du moment, la plus imprévisible aussi. Pas étonnant, elle est anglaise. Son nom, McLaren 600 LT Spider. 600 pour 600 chevaux, toute la puissance envoyée aux roues arrière. LT pour long tail, longue queue. Une appellation tout droit sortie de la compétition et Spider qui signifie décapotable. La promesse de McLaren ? Proposer une voiture ultra sportive dans un esprit de totale liberté, cheveux au vent.

0: Réunir le meilleur de ces deux mondes est un pari complexe à relever. Alors, comment McLaren réussit-il à conserver de hautes performances avec une supercar découvrable ? La McLaren 600 LT Spider cache bien son jeu. Au premier tour de roue, il semblerait presque décontenancé par tant de souplesse notre Anthony Beltoise.
1: Sur la route, j'ai vraiment pas l'impression de conduire une supercar, une McLaren de 600 chevaux. C'est très feutré, on n'entend quasiment pas le moteur. C'est vrai qu'au niveau flux d'air, il y a très peu d'air dans la voiture, même en cabriolet. Surtout, ce qui est incroyable, c'est que voilà, je suis en 7e à 70 km/h. Je suis sûr que je consomme moins de 10 litres au 100. C'est incroyable pour une supercar. Bon, la route, ça y est, j'en ai assez fait. J'aimerais bien voir ce qu'elle a dans le ventre. Donc, direction le circuit de la Ferté-Gaucher.
0: Tout débute dans les années 60. Bruce McLaren, pilote de F1, décide de fabriquer ses propres voitures. Son écurie de Formule 1, 8 fois championne du monde, devient mythique. Depuis 2011, la marque McLaren Automotive s'est constituée une gamme d'une quinzaine de modèles centrés sur la performance pure et qui font référence face aux Ferrari, Lamborghini ou autres Porsche. Le secret des McLaren, elles sont toutes conçues selon la même architecture, avec le fameux moteur V8 biturbo comme élément principal. La 600 LT Spider se présente ainsi comme la déclinaison de la 570S, le milieu de gamme du constructeur anglais.
2: Cette McLaren 600 LT, c'est une optimisation, une évolution de la 570S. Déjà, première évolution, on la voit sur la face avant, on a un nouveau spoiler, tout en carbone, et puis cette lame qui est beaucoup plus prononcée. On a les

0: Vous voulez gagner encore 15 kilos, McLaren vous propose d'enlever la clim et le GPS. Je vous laisse voir, perso je le garderai.
1: Même le système électrique d'ouverture du toit est allégé au maximum. Au final, cette Spider est ultra légère. Moins de 1300 kg sur la balance. C'est autant qu'une Clio, mais beaucoup, beaucoup plus classe et performante.
0: Rapide, non ?
1: Siège et tableau de bord sont nappés d'Alcantara. Si l'assemblage des matériaux est correct, le GPS, lui, est d'ancienne génération. Dommage.
0: Bon, à l'intérieur de la McLaren, franchement, il n'y a rien d'exceptionnel. Hein. C'est sobre, c'est efficace. On n'est pas dans le luxe absolu, mais bon, ça passe. Mais par contre, il y a deux petits détails qui me plaisent bien sur cette voiture. C'est, regardez là, la petite caméra juste au-dessus de mon épaule. Ça permet de filmer vos tours de circuit. Et puis, pour profiter pleinement du son du moteur, même capoté, on peut ouvrir la petite vitre derrière. Sympa, non ?
1: En piste, pour enfin apprécier les vocalises de ce V8, 3,8 litres biturbo. Évidemment, toit replié, cheveux au vent.
2: Allez, bah pour déjà voir ce qu'elle a dans le ventre, cette 600 LT, on va se faire un petit 0 à 100 avec le launch control, pied à fond sur le frein, pied à fond sur l'accélérateur. Oh là là là là ! 0 à 100 en 2 secondes 9. Voilà, elle fait partie du club très fermé des autos qui roulent en moins de 3 secondes, 0 à 100. Franchement, qu'est-ce que ça marche ! Ah, et puis, le plaisir de rouler décapoté, c'est excellent, quoi. Ça amplifie le son du moteur, ça amplifie les sensations, les émotions. Ça, j'avais jamais fait les tours de circuit à fond décapoté.
1: Petite originalité, cette Spider affiche deux vitesses maxi. L'une, toit fermé, 325 km/h. L'autre en mode cabriolet, 315 km/h. Gare au coup de vent.
2: Une parfaite motricité. Et un des points forts de cette voiture, hein, c'est qu'on accélère à fond. Sur la pédale d'accélérateur, je l'écrase et ça motrice parfaitement. Allez, 160, 180, 200 km/h. Ah, il n'y a pas beaucoup de voitures qui peuvent atteindre 200 km/h sur le circuit de la Ferté-Gaucher, parce que la ligne droite est assez courte. Eh bien, la 600 LT, il n'y a pas de problème.
1: À 7500 tours minute, la totalité des 600 chevaux sont envoyés aux roues arrière. Une puissance qui se dompte avec la boîte double embrayage à 7 rapports d'une redoutable rapidité.
2: Oh, puis ce bruit du V8, là, juste dans les oreilles, derrière moi. Ah, ça participe vraiment au plaisir de conduite. Et le moteur, il est vraiment efficace. C'est-à-dire qu'il est souple, il est plein, il n'est pas brutal. Il y a de la puissance à tous les régimes. Un régime maxi quasiment à 8000 tours. Pour un moteur turbo, c'est quand même une plage de régime assez élevée.
1: Au-delà d'une auto légère et affûtée, le mode ESP branché en position dynamique donne au châssis encore plus d'agilité. Et le cabriolet devient joueur, prêt à glisser de l'arrière-train pour un plaisir de conduite total.
2: Quelle maîtrise de la part de McLaren, quelle maîtrise de la motricité hein, grâce à son système d'anti-patinage, qui est vraiment une des grandes forces de ce constructeur. Il faut savoir qu'il est vraiment spécialisé dans l'électronique et ça se ressent vraiment dans la conduite de l'auto. Un anti-patinage qui est parfaitement réglé, je suis à fond sur l'accélérateur et la puissance arrive tout de suite.

0: Bon, allez, assez joué. Il est temps de la faire refroidir un petit peu quand même. Mais quel plaisir! Quel plaisir! C'est incroyable.
1: Donc oui, cette surprenante décapotable mérite amplement d'appartenir

0: la catégorie supercar. Et peut-être même un peu plus.
1: Une supercar comme je les aime, c'est-à-dire que c'est une auto dans laquelle on se sent rapidement en confiance, elle est facile à prendre en main, elle est très agile, efficace, et ça c'est certainement dû à la légèreté de la voiture. McLaren a eu raison de miser sur la chasse au poids, parce que ça la rend vraiment, vraiment très efficace. Et puis ce qui est surprenant pour un cabriolet, j'ai absolument pas ressenti l'éventuel manque de rigidité. Et pour moi, je vais vous faire un aveu, je pense que c'est la meilleure des McLaren. Bien sûr, on met de côté la P1 et la Senna, mais sur ce circuit, à la Ferté-Gaucher, qui est un peu sinueux, je peux vous assurer qu'elle est plus rapide que la 720S, qui a quand même 120 chevaux de plus.
0: Sur le terrain de la performance pure, la Ferrari 488 Spider, sa principale rivale, peut donc s'inquiéter. La 600 LT Spider remplit largement sa mission séduction. Il n'y a peut-être que son tarif exorbitant de 252 000 euros hors option qui pourrait refroidir les futurs propriétaires. Quoique...
2: Ce genre de rencontre, c'est également l'opportunité de découvrir des bolides complètement incroyables comme ce jet car qui a été conçu aux États-Unis et piloté par lui, Sébastien Lajoux. Salut.
3: Salut.
2: Ça va?
3: Ça va et toi?
2: J'ai entendu dire qu'il y avait 6000 chevaux là-dessous.
3: Tout à fait.
2: J'ai beaucoup de mal à le croire.
3: Bah, je peux te le montrer.
2: C'est vrai?
3: Oui, tout de suite.
2: Montre-moi. Allez. Hop. Ok, waouh la vache. C'est une fusée que t'as à l'intérieur. Qu'est-ce que c'est que ça?
3: Un réacteur d'avion de chasse de l'armée américaine.
2: C'est complètement fou. Ça a été donc conçu aux États-Unis,
3: c'est ça? Ça a été fabriqué complètement aux États-Unis, de A à Z. Il a été fabriqué à la base en une place.
2: D'accord.
3: Et il est reparti, je l'ai renvoyé aux États-Unis pour le faire modifier en deux places.
2: Pour pouvoir faire plaisir.
3: Pour trouver aux gens qu'il y a 6000 chevaux.
2: Et alors du coup, avec 6000 chevaux, c'est quoi ton record?
3: Sur 400 mètres, c'est autour de 500 km/h. En moins de 6 secondes.
2: Oh, ça pousse vraiment. Et du coup, au niveau de la poussée, il y a combien?
3: 2,5 tonnes de poussée.
2: 2,5 tonnes. Pourquoi? Elle pèse combien, la voiture?
3: 700 kg.
2: Ah ouais, le rapport poids-puissance, il est incroyable, là. 700 kg. Et alors, comment tu freines? Tu peux montrer? Il me semble que tu as des parachutes derrière.
3: Tout à fait. Pour le freinage, alors, à la base, il y a 4 freins à disque, comme une voiture.
2: D'accord. Et j'imagine qu'à 500 km/h, tu peux pas freiner qu'avec les freins.
3: On se sert même pas des freins.
2: Ah, tu te sers pas des freins? Comment tu actives? Du coup, tu actives d'abord le parachute?
3: Voilà. Il y a l'arrêt du réacteur se fait avant le déploiement du parachute.
2: Donc là, t'en as qu'un seul de parachute ou t'en as deux?
3: Je sors toujours celui-là. Ça, c'est un parachute de secours.
2: Pourquoi?
3: Qui est au cas où le deuxième parachute se déplie pas. Ou...
2: Ça t'est déjà arrivé?
3: Non.
2: D'accord. Et alors, on décolle avec ça ou pas?
3: C'est pas prévu.
2: C'est pas prévu. Tu montes ta cabine de pilotage? Je vais aller voir un petit peu. C'est marrant, on dirait un vrai cockpit d'avion.
3: Tous les instruments sont de l'avion.
2: Et ouais. Par contre, j'ai une question, Sébastien. Comment on arrive à venir piloter un engin pareil? T'as besoin de sensations fortes?
3: Ouais, l'amour de la vitesse, la passion de la vitesse, de la puissance. J'ai toujours fait du sport mécanique, un peu dans tous les milieux. Et je suis parti une fois en vacances aux États-Unis.
2: Et là, t'as vu cet engin?
3: Je suis revenu avec un Dragster.
2: Et ça te procure quoi comme sensation quand t'es derrière le volant de ce jet-car?
3: Libre.
2: Libre. Tu veux aller au bout du monde?
3: Tout à fait.
2: Tu veux t'envoler? Toi, je suis sûre que tu vas essayer de faire voler cet engin un jour.
3: C'est pas prévu pour le moment.
2: Mais bon, il y a de quoi, hein?
3: Il y a de quoi.
2: Faut juste mettre des ailes sur les côtés.
3: Voilà.
2: Bon, écoute, là, tu m'as vraiment donné envie de faire un tour avec toi. Je peux monter?
3: Aucun problème.
2: Sérieux, tu m'emmènes?
3: On y va.
2: Allez, go!
3: Go!
2: J'ai hâte qu'on y aille là, je suis trop excitée. J'ai trop envie d'y aller là. Oh, ça va être explosif ce run, explosif. Oh le bruit, vous imaginez même pas le bruit que ça fait à l'intérieur de la voiture. Oh là là. Oh, on va décoller. complètement dingue. Ah, je veux le refaire direct. Oh là là, je veux le refaire direct. C'est impressionnant, c'est incroyable, on comprend pas ce qui se passe et j'ai pas fermé les yeux. J'en ai pris plein les yeux, c'est fou, c'est complètement fou. Oh, j'ai tout mon corps qui se détend là, mon système nerveux qui se relâche. Oh, c'était dingue, Sébastien, c'est génial. C'est super. Oh, complètement fou. Ah, oh, la vache, on sent la puissance du moteur à avion de chasse qui fait une accélération de malade. On en prend plein les yeux, c'est complètement fou. J'en ai pris plein les yeux. J'ai pas fermé les yeux, Sébastien, je suis juste comme ça. Ah, c'était incroyable. Je croyais vraiment qu'on allait décoller à un moment.
3: Donc tu me crois maintenant pour les 6000 chevaux ?
2: Je te crois, les 6000 chevaux. Déjà le bruit que ça fait, ça. Alors ça, du coup, cette partie-là, elle chauffe pas, par
3: non,
2: contre.
3: Non, c'est la partie froide du réacteur. C'est la partie aspiration d'air.
2: D'accord, mais là, par contre, 1000 degrés, non ?
3: Oui, 1000 degrés au démarrage. Et dans les 350 degrés pendant le run.
2: D'accord. Bon, c'était incroyable. C'est vraiment à faire. Si vous avez l'occasion, vraiment, faites du jet ski avec lui, avec Sébastien Lajoux.
3: Et j'ai un petit cadeau pour toi. Un ticket de temps à plus de 400 km/h.
2: Et ben ça, tu vois, si on ne croit pas, maintenant je pourrais le montrer. On a fait plus de 400 km/h, 464 km/h en 6 secondes. Incroyable. Première fois de ma vie. Merci Seb, c'était super.
3: Merci.
2: Merci beaucoup. Bon, le temps que je remette de mes émotions, on va retrouver tout de suite Nico avec la rubrique custom. On se retrouve juste après.
4: Dans V6, parfois, on peut faire de très belles rencontres. Imaginez, je me balade en région parisienne, ma voiture, la dernière Civic Type R de chez Honda. C'est simple, en série, c'est la traction la plus rapide et la plus puissante du monde. Alors quand je trouve une petite ligne droite bien dégagée, ça donne envie de mettre le pied dedans, juste comme ça. T'as un copain ? Salut, elle est sympa ta Civic, dis donc.
5: Merci.
4: Elle marche un peu ou ?
5: Bah écoute, ça va, ça peut aller, ouais.
4: Ah ouais. On se fait une petite Axel pour voir.
5: Vas-y, avec plaisir.
4: Allez, je fais le compte à rebours vite fait. 3, 2, 1, go. Qu'est-ce qu'il fait ? Oh la vache ! Mais c'est un malade mental ! Wouh ! Il m'a éclaté ! Oh, j'avais jamais vu ça, c'est une Civic, elle a 25 ans, je sais pas ce qu'il y a dedans, mais j'ai envie de voir là, c'est pas possible. Tu sais que tu m'as fait mal là. C'est abominable. Qu'est-ce que t'as fait à ta voiture? Explique-moi là.
5: J'ai fait 2-3 petites modifs, mais si tu veux, je peux te faire voir.
4: Ah, je veux bien, ouais, je te suis.
5: Allez,
4: j'ai hâte de voir ça là. Juste pour ceux qui ne connaissent pas, cette Civic est un sleeper. Les slippers, ce sont des caisses souvent datées, limite ringardes, totalement dans leur jus, du moins de l'extérieur. Le but, c'est de toucher uniquement au moteur et devenir invincible à l'épreuve du départ arrêté ou lancé. Bref, j'ai bien envie de savoir ce qu'il y a sous le capot de cette vieille Honda Civic. Bon, ça fait un peu drôle de se faire exploser comme ça. Nico, enchanté.
5: Amaury, de même.
4: Bon, c'est impressionnant là ce que t'as là.
5: Merci.
4: Donc
5: ça,
4: on vient de le voir, c'est un slipper. Donc extérieurement, il n'y a quasiment rien qui change. Hein. C'est quasiment la voiture de série, on va dire.
5: Pas grand chose.
4: Pas grand chose. L'intérieur c'est pareil, t'as pas fait grand chose.
5: Il y a les sièges,
4: il y a les sièges, ouais.
5: C'est tout.
4: C'est tout.
5: Au niveau de l'intérieur, il n'y a pas grand chose.
4: Amaury a mis presque tout ce qu'il a gagné dans sa vie, tout seul, dans son garage. Alors raconte-moi ta voiture.
5: C'est ma première voiture que j'ai achetée. Je venais tout juste d'avoir le permis de conduire.
4: D'accord.
5: À la base c'était un 1,3 75 chevaux. Que j'ai ensuite modifié, j'ai mis un moteur ce qu'on appelle le 1,6 VTI VTEC, donc ouais. Avec double arbre à cam.
4: Une voiture qui date de 98-99, je l'avais essayé à l'époque, 160 chevaux, c'était pas mal.
5: Ouais. Donc un atmosphérique d'origine.
4: Ouais.
5: Par la suite, le moteur a été forgé, donc arbre à cam, piston, bielle, etc. Embrayage renforcé en stage 5.
4: Ok.
5: Et l'avantage pour sortir les chevaux, le turbo.
4: Ouais.
5: C'est un
4: beau bébé,
5: voilà.
4: Sympa.
5: C'est ça.
4: Il est énorme en fait. Et combien tu sors en puissance avec ça?
5: Bah écoute, je te propose qu'on fasse une session au banc pour voir à peu près combien sort.
4: Bon bah d'accord, on va la passer au banc.

L'espèce de géant là, c'est Mika, le patron de MTR Motorsport. Sa spécialité, booster les voitures et les modifier. Sur notre slipper, il est intervenu sur l'échappement et la cartographie. Lors d'un passage au banc, la procédure impose d'abord un calibrage. Sauf que là, j'avais juste oublié un petit détail. Le casque.

0: Bon, là, l'écran, il dit la vérité, on est bien d'accord.
1: C'est bien ça,
0: 542 chevaux, 460 newton-mètres de couple. Alors, dans une Civic comme ça, de cette taille-là, qui est toute mimi d'il y a 25 ans, elle faisait 75 chevaux au départ. Enfin, t'es parti dans la stratosphère, là, c'est n'importe quoi.
1: Et encore, là, il reste la boîte de vitesse d'origine.
0: Ah bon ?
1: On pourrait encore augmenter la puissance par la suite.
0: Oh, bah d'accord, bah, surtout qu'elle tient, la boîte, là, parce que
1: pour l'instant, ça tient, après, combien de temps, je sais pas.
0: Ouais, ça va pas tenir très très longtemps. Bah, peut-être qu'on passera te voir une fois que t'auras 700, 800 chevaux, enfin, on verra, hein, avec la nouvelle boîte. En attendant, 542 chevaux, moi je te propose quelque chose, parce que dans V6, comme tu le sais, on aime les défis, on aime les surprises surtout. Je vais t'emmener sur un circuit à Montlhéry, c'est juste à côté d'ici.
1: D'accord.
0: Et il y a une petite surprise qui t'attend, une grosse bestiole, tu vas voir ça. On y va ?
1: Vas-y.
0: Allez. Le rendez-vous est pris à l'anneau de Montlhéry, un endroit mythique avec une petite surprise qui attend Amaury. T'as les yeux bandés, t'es bien ? Alors j'ai deux indices quand même. Même trois, t'as quatre roues, c'est jaune comme ta voiture,
1: ouais.
0: Mais c'est pas une Ferrari. Ok ?
1: D'accord, je peux regarder ?
0: Allez, vas-y. Voilà ! C'est bien, hein ? L'AMG GT de Mercedes, c'est 550 chevaux pour un tarif de plus de 200 000 euros. En gros, 4 fois le prix de la Civic d'Amaury une fois préparée. Elle est chouette, hein ? Belle couleur.
1: Ouais.
0: Ça marche bien. Pratiquement la même avec le noir et tout. C'est vraiment le même esprit, tu vois. C'est ça qui est bien. Elle est aussi puissante que la tienne. 550 chevaux.
1: D'accord.
0: Ok.
1: On va voir ce que ça donne.
0: T'es pas trop stress, ça va ? T'as peur, hein, quand même. Hein.
1: Bah, un petit peu, mais...
0: Ouais, je serais toi, j'aurais peur, hein, quand même. Parce que là, c'est quand même...
1: Ça donne envie d'essayer, quand même.
0: Ça, ouais, bah on va essayer, je te rassure. Je vais monter dedans, je vais me mettre en place, ouais. Toi avec la tienne. Tout est à l'arrière, la tienne c'est une traction, moi c'est une propulsion. Donc d'accord. Je pense qu'au démarrage peut-être que je m'en sortirai un peu mieux. On va faire un départ arrêté, on se met en place.
1: Allez, c'est parti.
0: T'es sûr que ça va aller ? Parce que moi je me sens plutôt bien, hein. Je te dis. Hein. Some people are a lot like clouds, you know. Alors c'est vrai, Amaury a de vraies raisons d'avoir peur. Mais croyez-moi, vu la bestiole japonaise que j'ai en face, je ne suis pas super à l'aise non plus.
1: Ok, allez.
0: AMG GTC, 550 chevaux de chaque côté. Ouais, j'ai gagné. Bon, j'annonce, pour une fois, samedi, j'ai gagné un challenge dans V6. Ça arrive pas tous les jours, ça me fait plaisir. Wouh ! C'est beau ! Bon, il y a quand même un truc, c'est que c'est les voitures qui sont faites pour accélérer en départ lancé, en fait. Donc, je pense qu'il y a peut-être moyen de refaire le truc, mais en départ lancé, on va peut-être essayer quand même, pour voir ce que ça donne. Ouais, faut donner sa chance au gars quand même, il est sympa, Amaury. Allez, je pense qu'on va tenter le truc. Voilà, on va ralentir un petit peu, se stabiliser un peu. Allez, juste à côté de moi, là, il est là. Il guette également. On se cale autour des 100 km/h, on va passer la ligne et on va accélérer. Allez, c'est parti. Attention. Go ! Oh la vache ! Mais qu'est-ce qu'il met ? Mais c'est un scandale ! Il a réussi à me distancer sur un départ lancé, franchement. Bravo à toi, Amaury. Bon bah écoute, voilà. Pour moi, j'aurais gagné un défi, pas l'autre. J'aurais gagné un petit défi quand même. Hein. Ok ? Bon, bah sur ce, je vais continuer de faire des tours quand même parce que c'est sympa cet anneau. Allez, wouhou ! Oh, quel kiff !

0: ce week-end de course de dragster. Il y a plusieurs catégories. Il y a les 7-18 ans, c'est la catégorie junior. Il y a aussi les street run, ça c'est plutôt la voiture de monsieur et madame tout le monde qui sont évidemment préparés. Et puis la catégorie reine, c'est les super pro IT. Et justement, je vous propose qu'on aille se focaliser sur cette catégorie et rencontrer quelques pilotes.
1: Plus américain que l'Amérique.
0: Bon, Olivier, présente-moi un petit peu cette voiture. On a du mal à reconnaître la série de cette bagnole.
2: Ah, c'est sûr qu'elle a été un petit peu modifiée, mais un petit peu, ouais, un peu beaucoup. Mais au départ, c'est une Camaro donc, de 1970, une Camaro SS. Donc, on l'a modifiée pour pouvoir faire des performances en dragster sur une piste de 400 mètres. Donc, on lui a changé un petit peu le moteur. On lui a mis un châssis tubulaire pour qu'elle tienne mieux la route. Donc il fait actuellement 1300 et quelques chevaux au lieu des peut-être 180 qu'il y avait d'origine.
0: X10.
2: Voilà, x10. Donc en partant de là, c'est pour ça qu'il faut absolument changer aussi le châssis. Ce qu'on n'avait pas fait au début et du coup la voiture
0: elle décollait
2: dans tous les sens et on n'arrive pas à passer la puissance au sol. Donc on se fait très peur.
0: Tu montes à combien avec cette voiture?
2: Ouais, c'est une voiture qui a un potentiel de 260 à presque 300 à l'heure entre 7,80 et 8,10.
0: Le risque, c'est la casse. Et là, du coup, ton week-end est mort.
2: C'est la casse, le week-end est mort. Le portefeuille est mort aussi. Fait beaucoup de choses à sa chaîne. Et ça va très vite à ce niveau-là. Quoi.
0: Donc, on regarde bien ce que font les mécanos.
2: Oui, c'est ça. Absolument. C'est très important. Mais c'est ce qu'il y a de bien, justement, dans une dragster, c'est que c'est une équipe. C'est pas un pilote, il fait rien. Un pilote seul, ça sert à rien. Il peut pas faire tourner une voiture comme ça.
0: Toi, je te file un outil, tu sais pas quoi faire.
2: Ah, moi, je sais pas. Non, mais chacun son boulot. Bon, moi, c'est tenir le volant.
0: Chacun son boulot.
2: Une droite, mais...
0: Maintenant, on va aller voir le favori du week-end. Son nom, c'est Billy Gaines. Ça sonne pas très français, c'est normal. C'est un British. On va aller le voir tout de suite.
3: Hi Billy. Salut Billy, comment vas-tu?
4: Enchanté, je vais très bien, merci.
3: Tu es le favori pour ce week-end. Quel est ton objectif pour cette compétition?
4: Quand on est favori, on veut juste essayer d'être à la hauteur et faire son maximum pour gagner. On s'approche du moment fatidique. Il y a eu un abandon pour Cass au premier tour, ça nous laisse du temps. Alors on croise les doigts et on va au bout.
3: On croise les doigts en tout cas. Que penses-tu de ce type de week-end? Tu fais le tour de l'Europe grâce à ces courses de dragster?
4: Ah oui, je cours beaucoup, en Angleterre, France, Allemagne, j'adore. Une superbe ambiance, de super fans. Je pourrais rien faire d'autre.
3: Une atmosphère très familiale. Tu connais quelques mots en français?
4: Ah, les plus importants.
3: Oui, mais pas avant de conduire. Pas d'alcool au volant.
4: J'espère qu'on pourra en boire quelques-unes pour fêter la victoire.
3: Alors je te dis...
0: Bon courage, Steve.
5: Merci.
0: Good luck. Alors, Elodie, tu concours pour le titre de championne de France dans cette voiture. Comment se passe le week-end pour le moment pour toi?
6: Bah, que des bonnes nouvelles, des nouveaux records et le soleil, la piste est au top. J'ai commencé depuis l'âge de 10 ans, donc aujourd'hui j'en ai 22 et je pense... Encore quelques années devant moi.
0: Bon, et ben j'ai envie de dire girl power, on est tous derrière toi. Et puis, ben, bonne course.
6: Merci.
0: Et pendant ces compétitions dragster, on retrouve également une autre catégorie, les motos. C'est des engins complètement lunaires, ça amène l'ambiance et la couleur. Je peux vous dire, on n'a pas vraiment l'impression que c'est les deux roues. C'est complètement fou. C'est les Pro Stock justement. Je vais aller voir Bertrand qui est champion d'Europe en titre. Salut Bertrand, ça va?
7: Ça va, ça va. Ouais, impeccable.
0: Tu t'es prêt à courir?
7: Ouais, là on fait le dernier run qualif ce matin et on va attaquer les éliminatoires après.
0: Bon alors, franchement, ta moto est vraiment très impressionnante. Parle-nous un petit peu de ton bolide. Qu'est-ce que tu as modifié justement sur ta moto?
7: Ben, en fait, c'est un châssis vraiment spécifique. Carrosserie identique, pareil, très spécifique en carbone. Moi, j'ai un moteur atmosphérique pour les connaisseurs et je marche qu'à l'essence, j'ai pas de suralimentation, rien. Voilà.
0: Ouais. Et alors tu montes à combien avec ta moto?
7: Et ben en fait, sur 200 mètres, je suis à 250 ou 200 mètres. Là, ici, c'est 230 et quelques parce que je patine un peu. Autrement, 400 mètres, 300 km/h en moins de 7 secondes. Enfin.
0: Juste justement, alors les petits trous qu'il y a derrière, c'est pour t'éviter de partir en arrière avec cette poussée.
7: Ouais, c'est des barres anti-retournement pour éviter de faire un salto direct au départ, parce qu'en fait, on lâche l'embrayage, gaz ou le rendre.
0: Et alors, pourquoi tu pratiques cette discipline?
7: En fait, j'ai démarré mécanicien, ça m'a plu. J'ai dit, il faut que j'essaye avant d'être trop vieux, et j'ai gagné dès le début, et depuis, bah, on prend son pied, quoi, c'est tout.
0: Ça y est, t'as le virus, t'arrêteras plus.
7: Oh non, jusqu'à que je pourrais plus.
0: Bon, bah, bon courage à toi, on va te voir sur la ligne de départ. On reste dans l'univers de la moto avec Zef qui est parti faire une compétition de Gucci en Italie. On se retrouve juste après.

0: Bon, halte cliché, c'est pas parce que c'est une moto cuisine que je suis en panne. On est ici sur le circuit de Maggiore, au cœur de la Toscane en Italie. On a été invité par Moto Guzzi pour faire une manche du trophéo Moto Guzzi avec une V7. Là, je l'emmène dans le box pour se préparer au qualif. C'est nous les premiers, drapeau français. On y va.
1: Sauf qu'elle n'est pas vraiment taillée pour la piste, cette Moto Guzzi V7. C'est plutôt une citadine. 50 petits chevaux seulement. Mais vous allez voir que ce petit roadster, on peut le transformer en une pistarde carrément surprenante. Comment ? Grâce au talent de cet homme, Vittoriano Guareschi, ancien pilote de Grand Prix, devenu préparateur.
2: Hello, Vittoriano Guareschi.
1: Salut Vittoriano.
2: Hello.
3: Salut.
1: Tu es un pilote de renom en Italie, alors rappelle-nous ta carrière.
3: J'ai commencé très jeune. J'ai débuté dans les années 90 en 125. Et j'ai terminé ma carrière en MotoGP en tant que team manager.
2: Team manager,
3: chez Ducati.
1: Aujourd'hui, tu prépares cette moto, la Guzzi V7, pour faire des courses d'endurance. Au départ, c'est pas vraiment une moto de course.
3: Non.
1: Alors comment on fait pour transformer cette V7 en bête de course?
3: Je sais, ça paraît difficile à imaginer de partir d'une moto standard, même si c'est une bonne moto de ville. Mais elle cache bien son jeu. Parce qu'à l'intérieur, c'est un véritable animal.
1: Donc tu as changé les suspensions?
3: Ouais, on a carrément changé l'amortisseur pour pouvoir optimiser les réglages. On a aussi modifié toute l'hydraulique de la fourche et l'équilibre de la moto en jouant sur l'assiette. Et Pirelli nous a fait une série de pneus sur mesure.
4: Ah, ok.
1: Tu as pu l'essayer ici?
3: Évidemment.
1: Alors, quel est ton meilleur temps au tour sur cette piste?
3: 1.22.
2: Wow.
4: Ok.
1: Moi, c'est 1.27.
3: Ça va, t'as le week-end pour progresser.
1: Merci. Cette petite endurance en Italie, ça va être idéal pour juger des qualités pistard de cette V7 préparée par Vito. À la différence des courses de 24 heures type Le Mans, celle-là se court à deux. Une belle occasion d'embarquer mon pote et fidèle coéquipier, Christophe Game, rédacteur en chef de Motorevue Classique.
0: Alors, c'est une endurance d'une heure, ok, mais à quel moment on change de...
5: Alors, toutes les 15 minutes. On change toutes les 15 minutes.
0: Ok, donc on roule chacun deux fois?
5: Deux fois 15 minutes, 30 minutes.
0: Donc c'est des runs, c'est pas des relais, quoi.
5: Voilà, c'est ça, c'est pour ça que ça s'appelle Fast Endurance.
0: Ok.
5: Voilà. Mais bon.
0: Bon, bah les premières séances qualif, j'y vais.
5: Allez.
0: Allez pour moi.
5: Gaz en grand. Ciao.
0: Yes.
1: Allez, c'est parti pour 8 tours de qualif. Les premiers tours de roue sont déroutants. La position de conduite, d'abord, pas très typée racing, malgré les guidons bracelets. La moto manque aussi d'un peu de puissance, de couple, pour se relancer en sortie de virage. En fait, elle se pilote comme une petite cylindrée, avec pas mal de vitesse en entrée de courbe. Le freinage n'est pas violent, mais ça ajoute aux sensations. C'est quand même pas facile de trouver le mode d'emploi. Et pour Christophe, moins habitué que moi à la compétition, ça risque de pas être simple. À l'évidence, il a du mal à trouver ses marques. Il peine à verrouiller les rapports de cette boîte de vitesse un peu lente qui, elle, est restée d'origine. Il va lui falloir aussi un peu de temps pour apprendre ce tracé sinueux.
0: Ah, le bloc qui passe. Je pense qu'il se traîne, une habitude. Non, je blague. Ça fait pas team soudé, quoi, si je dis ça. Faut que ce soit plus positif.

0: là, la feuille des temps.
1: Alors, en fait, ils font la moyenne des deux pilotes. Comme sur les vraies courses d'endurance, quoi.
2: On part 14e, alors moi j'ai fait une 27-6, toi une 35-6.
1: Bon, on découvre la piste.
3: Oui. J'ai amélioré par rapport à ce matin. Non, ouais, mais je suis pas super à l'aise.
2: Parce qu'on part 14e, je suis sûr qu'il y a moyen d'être dans les 10.
3: Oui, allez, c'est l'objectif.
4: Allez, on va quand même essayer de faire bonne figure sur ces terres de passionnés. Même si les enjeux sont pas dingues, en Italie, on rigole pas avec la compétition.
3: Toi, tu te sens bien sur la moto?
2: Ouais, c'est vrai que la moto, elle est super stable, elle est saine. Après, ça prend quand même pas mal de puissance pour vraiment s'amuser, quoi. Mais bon, on va en mettre quand même.
3: Allez, on y va.
4: La course dure une heure avec deux relais chacun. Devant, quelques pilotes habitués ont trusté les premières lignes. Ils dominent largement le plateau. Ça va être difficile de viser le podium. Allez, départ façon Le Mans, on est 14e sur la grille. C'est parti pour la remontada.
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0: premier tour sont chauds, les Italiens sont bouillants. Il y a de la bagarre entre V7. J'essaie d'accrocher tout de suite le bon wagon. La Guzzi, elle, n'aime pas trop qu'on la bouscule. Malgré sa stabilité, elle manque d'agilité. Mais grâce aux suspensions préparées par Vittoriano, la moto reste saine, progressive dans ses mouvements. Dans les situations tendues, elle accepte quand même mal les corrections de trajectoire de dernière seconde. Elle ne réagit pas forcément comme une sportive qui, elle, serait plus réactive. À son guidon, il faut conserver de la vitesse de passage en courbe, rouler très propre, puisqu'il n'y a pas de puissance pour se relancer en cas d'erreur. Une fois qu'on a compris ça, on arrive à prendre son pied.
1: Là, je ramène la moto, on était trois. Ils sont chauds, quoi. Il y a des chutes partout et je les vois faire n'importe quoi. Donc, faut à la fois rouler vite et être prudent. Alors, les deux premiers, ils sont inaccessibles. Voilà, Christophe roule un petit peu plus lentement, donc il va me rendre la moto avec quelques places de moins. On va voir ce que ça fait, quoi. Résultat dans 15 minutes.
0: La moto à boîte facile, Christophe galère encore un peu. Faut dire que 42 degrés et une meute de dingue, on a connu plus cool comme conditions. Les passages de relais, c'est un peu à l'arrache. Pas de béquille de stand, Christophe me passe la moto, premier rapport engagé, et c'est reparti.
1: Je me suis amusé là. Je pense que je vais plus vite que Z. Là, je déconne.

pas long, 15 minutes, mais il fait chaud. Ah, j'ai remonté des places, mais je sais pas combien, je vais aller voir sur l'écran. Quand Christophe m'a rendu la moto, on était 11. Moi, j'avais laissé 3. Mais c'est le jeu. Peut-être, là, on est 7, 8. Mais bon, ça va, quoi. Et on voit que ça commence à fatiguer sur la piste. Donc, c'est pas fini.

0: Bon, une de plus. Bien joué. Les sliders ont frotté des deux côtés. Le bout de botte. Donc c'est un bon signe.
1: Je crois qu'on finit 11, bon, par 14. Ouais, voilà. Alors je t'avoue, je vais être franc, hein, un peu pincé. Je te la file 3 au début.
0: C'est un vrai pilote.
1: Non, c'est pas ça. Mais oui, je voyais les deux devant. Bah en fait, c'était injouable de les prendre parce qu'ils avaient une ligne droite sur moi. Mais bon, voilà, c'est le plaisir.
0: Moi, sincèrement, ça me
1: choque. Comment on dit plaisir en italien ?
0: Piacere.
1: Piacere.
2: Du plaisir, sincèrement, on en a pris. Paris gagné donc pour Vittoriano, qui a réussi à faire de cette V7, peut-être pas une bête de course, mais une moto surprenante et agréable à piloter, ça c'est sûr. Alors pourquoi pas une coupe monomarque Guzzi en France en 2020 ?
3: Ouais ! Au fait, on est premier français, non ?
4: Oui, bien sûr.
0: Allez. La seconde à toi, la porte, viens.

Voilà, c'est bientôt la fin de V6. Les courses continuent jusqu'à la grande finale de ce soir. On est dans la zone de départ et je peux vous dire, je porte un casque, mais il vaut mieux parce que, comme vous avez pu le comprendre, c'est vraiment assourdissant. C'est limite même un petit peu brutal comme discipline, mais je peux vous dire que les pilotes et les mécaniciens sont très très bien préparés. Le risque est mesuré, calculé, justement pour arriver à cet index qu'ils se fixent justement. Et donc c'est un sport vraiment très particulier avec des passionnés, des mordus qui se retrouvent pratiquement tous les week-ends dans l'année, partout en Europe, avec ce public qui les soutient. Je vous invite à venir vraiment parce que c'est familial, convivial et qu'on apprend plein de choses. On peut se balader dans le paddock tranquillement. Allez parler aux mécaniciens et aux pilotes, n'hésitez pas surtout. Pour ma part, je retiendrai évidemment mon expérience dans cette jet car, 6 secondes de pure adrénaline à fond les ballons. Et justement, c'est la promesse de cette nouvelle formule de V6. On se retrouve très bientôt pour un nouvel épisode.

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0: Ici, en Corse, sur l'île de beauté qui n'a jamais aussi bien porté son nom. Je vous ai donné rendez-vous ici pour suivre le tour de Corse historique. Nous allons être en pleine immersion dans les coulisses de ce rallye. Vous allez voir, ça monte, ça descend, il y a des virages et des épingles de partout. 900 km autour de la Corse avec 350 km de spécial. Il va falloir s'accrocher. Mais avant ça, c'est le sommaire.
1: Virage au frein à main et route légendaire, le Tour de Corse historique et le paradis des pilotes de rallye à l'ancienne. Sandy part à la rencontre de ses mordus qui font revivre les grandes heures de la course automobile et célèbre aussi les 70 ans d'une marque mythique, Abarth. La belle sonorité du moteur atmosphérique au menu de l'essai supercar d'Anthony Beltoise. L'Audi R8 V10 édition Decennium ferait presque figure de résistante à l'heure où les supersportifs sont gonflés au turbo.
2: Mais c'est quoi ce délire ?
1: Et quand vibration rime avec performance, vous obtenez un futur collector. Ce n'est pas encore Noël, mais Nicolas Aidé a un très très gros cadeau pour vous. Visite guidée au Semacho, le temple du custom et de la préparation automobile US. Et lorsqu'il s'agit de créations mécaniques aussi folles que délirantes, les Américains sont les champions incontestés.
3: C'est la caisse de Dark Vador. Attends.
1: Viva Las Vegas. Mission impossible pour Zef, pardon, montée impossible pour notre as du deux roues qui se mesure aujourd'hui à cette pratique dingue et insolite, à mi-chemin entre du motocross et Mad Max à la montagne.
4: J'y vais mais je sais pas pourquoi.
1: Notre ami Zef va-t-il remonter la pente ?
0: L'étape du jour vient de se terminer ici à Ajaccio. Nous sommes maintenant dans le parc d'assistance avant que les voitures aillent passer la nuit dans le parc fermé. Les mécaniciens sont en train de s'affairer pour réparer les petits bobos ou les pannes éventuelles de la journée sous l'œil de leur propriétaire. Parmi ces propriétaires, il y a un gentleman driver qui conduit une Alpha 2000 GTV. C'est Pierre Novigoff. Salut.
5: Bonjour.
0: Ça va ?
5: Oui, ça va, ça va.
0: Qu'est-ce qu'il y a ?
5: Ouais, c'est une petite coque. C'est assez sportif, hein, le Tour de Corse.
0: Eh ben dis donc, à force de conduire ?
5: Oui, parce qu'en fait, ce sont des voitures anciennes et ce sont des vraies spéciales. Des spéciales de 53 km, c'est très très long, c'est très physique. Mais c'est fantastique. C'est un rêve de gamin et de pouvoir le réaliser, de rouler avec en plus des gens qui deviennent des amis. Il y a une super ambiance. Et beaucoup plus qu'en moderne.
0: Ouais.
5: C'est pour ça que moi, déjà, je vends des voitures anciennes et je les conduis. Et ça, c'est... J'ose pas dire je les pilote, mais ça va venir peut-être.
0: Mais si, tu es pilote. Écoute, tu parlais des petits bobos physiques, mais il y a des petits bobos sur la voiture aussi. Dis-moi ce qu'on répare là, justement.
5: Là, un soir comme ça, après une étape, on va vérifier... on va changer l'huile moteur, déjà, parce qu'elle a quand même eu très très chaud. Et il y a des mécaniciens qui sont vraiment très très spécialisés dans les voitures de course, donc ils savent exactement quoi faire. Le freinage, évidemment, la direction aussi, puisque encore une fois, la direction.
0: Au fur et à mesure, comme tu tapes peut-être un petit peu, c'est ça ?
5: Les routes corses sont quand même très spécifiques et pas toujours magnifiquement enrobées. Et tous les petits bobos de la voiture, il y a aussi tellement de vibrations que souvent il y a des écrous qui se dérèglent, il y a des choses qui sautent même en spécial. J'ose même plus compter ce qui a sauté, ce qui est parti. Enfin, mais ça fait partie du rallye. Ça, c'est vraiment le rallye tel qu'il était à l'époque. Et donc, c'est génial de pouvoir le revivre aujourd'hui.
0: Raconte-moi un peu l'histoire de cette Alpha.
5: Alors, cette Alpha, c'est mon Alpha bien-aimé. C'est une Alpha 2000 GTV. En fait, c'est une voiture vraiment à l'ancienne. Donc, c'est une propulsion.
0: Ouais.
5: Donc, tu vois, le moteur avant, bien évidemment. 2 litres, il doit faire 180 chevaux. Mm-hmm. Et c'est une vraie propulsion à l'ancienne.
0: D'accord.
5: Donc, le pont est rigide. Ça a tendance à beaucoup se balader. Donc, il faut... On peut faire du drift. La dernière spéciale, j'étais plutôt en drift qu'en spéciale. Oui,
0: il y avait quelques virages pas mal pour faire du drift.
5: Ouais, mais c'est pas efficace. On perd du temps. C'est vraiment pas ce qu'il faut faire. Mais j'ai un côté, j'aime bien quand il y a du public, je m'enflamme assez vite. Et donc l'arrière
0: pour faire
5: passe.
0: Le show.
5: Oui, mais ça fait partie aussi du plaisir parce que quand j'étais gamin, les gens qui passaient, ça me faisait rêver. Et je me dis, il y a peut-être des gens qui me voient passer.
0: C'est vrai.
5: Ça les fait au
0: ils
5: moins
0: sourire.
5: Ils
0: sont là depuis plusieurs heures, ils attendent
5: et
0: puis tu fais un petit.
5: Et puis c'est des vrais passionnés. Le rallye, les gens sont pas là par hasard. Il faut faire plaisir. On se fait plaisir, on se prend pas au sérieux, mais il faut faire plaisir aussi aux gens qui sont là.
0: Je suis d'accord avec toi. Tu as un autre plaisir, j'imagine. C'est aussi les autres voitures du plateau.
5: Oui,
0: tu en as peut-être quelques-unes à me montrer.
5: Oui, carrément. Il y en a deux notamment que j'aimerais beaucoup te
0: montrer. C'est vrai ?
5: Ouais.
0: Montre-moi.
5: Allez.
0: On est parti.
5: là, tu vois, typiquement, c'est une 205 Rally, c'est une Peugeot 205 Rally. Et on a le pilote, M. Escartefi, qui est en train de faire la mécanique sur sa voiture. Il a fait des très belles étapes. Elle a participé à l'époque, et c'est des anciens pilotes. Lui a participé à des rallyes à l'époque.
0: Elle est vraiment belle. T'en as une autre à nous montrer?
5: Oui, c'est pas tout à fait la même catégorie. C'est italien, plus rare, beaucoup, beaucoup plus cher, mais ça fait partie du Tour de Corse.

0: c'est une italienne, et pas n'importe quelle italienne, c'est une Lancia Stratos. Et il y a son pilote qui est là, qui regarde un
1: peu. Bonsoir, Philippe.
2: Enchanté, Philippe.
1: Bien.
2: Alors bon, Pierre voulait absolument me montrer votre voiture parce qu'il m'a dit que c'est une des plus belles du plateau.
1: Ah, c'est une diva.
2: C'est vrai ?
1: C'est la diva du plateau, c'est vrai.
2: Et vous en êtes fier alors ?
1: Oui, mais faut la supporter. Hein.
2: Ouais, toutes les divas, c'est difficile, voyons.
0: C'est pour ça que le capot avant et le capot arrière ont été enlevés. Mais elle est faite pour le championnat du monde des rallyes. Lancia voulait le gagner et l'a gagné à l'époque à 4 reprises. Et Philippe va peut-être gagner le Tour de Corse historique.
2: C'est vrai, vous êtes bien placé là, Philippe, pour le moment ?
1: Ça dépend de quel côté on le regarde. Parce que comme je disais, la diva, ça c'est caprice. Parce que j'ai un ami qui a la même voiture et elle a moitié pris feu cet après-midi. Donc c'est quand même, c'est comme je dis, des voitures compliquées. C'est vraiment des voitures compliquées.
0: C'est une voiture exigeante, voiture de course pour gagner, mais ça fait rêver tout le monde. À chaque fois qu'elle passe en spécial en liaison, les gens sont autour dans la voiture.
2: C'est vrai.
1: Ah bah.
2: Non, elle est très belle. Je l'ai. Ouais, effectivement.
1: Elle est vraiment jolie. D'accélérer, mais bon, on va pas voler dans les arbres quand même.
2: Eh ben non, il vaut mieux pas. Il vaut mieux bien rester attaché en tout cas. Mais merci Philippe.
1: Merci, c'est très gentil.
2: Bonne fin de course et puis bonne chance. Bonne route.
1: Ciao.
2: Ça y est, c'est la fin de cette plus longue spéciale, 55 km à parcourir en à peu près 40 minutes. Je vais essayer de prendre les premières impressions. Bonjour, alors comment c'était ?
3: C'était long et chaud.
2: Vous avez très chaud, on voit.
3: Ouais, on a chaud, mais c'était super sympa, on s'est régalé.
2: Ouais. Une particularité sur cette portion-là, sur cette spéciale ?
3: La particularité, c'est qu'elle est très longue et qu'à un moment donné, on n'a plus de pneus. Et donc, il faut gérer un peu, quoi. Et c'est plus de la gestion, en fait.
2: Bon, malgré ça, beaucoup de plaisir, j'imagine.
3: Oui, ben en plus, apparemment, on a fait le scratch, donc on est content, quoi.
2: Faites bonne route.
3: Merci.
2: Tout à l'heure, nous étions sur l'arrivée de la spéciale marathon de 55 km. Ici, c'est le départ d'une nouvelle spéciale. Il y en a 16 sur ce Tour de Corse pendant les 5 jours de rallye. Et justement, c'est le meilleur endroit pour pouvoir sentir les moteurs et la gomme. Enfin, voilà, celle-ci est partie. En tout cas, un autre qui essaye des supercars dans notre émission, c'est Anthony Beltoise. Mais vous allez voir, celle-ci, c'est un peu plus moderne.
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0: Dans le monde des supercars, qui aurait parié sur une marque généraliste comme Audi ? Et pourtant, cela fait 10 ans que sa R8 est entrée dans le cercle fermé des supersportives.
1: Regardez ça, hop, je braque, pour tout de suite un sens strict.
0: Un look reconnaissable et des performances qui versent entre technologie et tradition. La tradition, oui. Car cette R8 Performance est dotée d'un bon vieux moteur atmosphérique V10 à l'heure où le turbo est roi chez les concurrents.
1: Mais la poussée que je prends, mais c'est quoi ce délire ?
0: Avec une telle motorisation, la R8 revendique son caractère bien trempé. Mais cette version anniversaire de 620 chevaux est-elle la plus radicale de la décennie ? Mais avant de faire chanter la cavalerie, jetons un coup d'œil sur cette version Decennium. Couleur gris Daytona, phare laser, énorme diffuseur arrière et de nombreux inserts en carbone comme sur les rétroviseurs ou la lame avant. Audi a su lui trouver une réelle identité.
2: Il faut bien admettre que cette Audi R8 est assez unique. Elle est facilement identifiable, reconnaissable, avec cette calandre avant très massive. Un pavillon placé très bas et puis ses ouïes latérales qui permettent de faire circuler l'air et refroidir le moteur. Mais cette version anniversaire se distingue par quelques petits détails. Regardez, déjà à l'avant, on a ces trois ouvertures qui rappellent l'Audi de 1980, l'Audi Quattro, celle par qui tout a commencé. On a également des jantes dorées. D'ailleurs, vous remarquerez, hein, je suis assez raccord, j'ai fait un effort. Le moteur également, la culasse, elle est également dorée. Et puis pour finir, on a l'aileron qui est fixe. Normalement, il est amovible sur les autres versions.
0: Le moteur, c'est la signature de la R8. Placé en position centrale arrière, il semble exposé sous sa vitre, telle une œuvre d'art. Ce V10 atmosphérique de 5 litres 2 de cylindrée, qui est partagé avec la Lamborghini Huracan, c'est un peu le dernier des Mohicans dans un univers de supercar gonflé au turbo. Car cette technologie est hélas en voie de disparition. Trop gourmande en carburant et trop polluante. Saluons donc l'audace de la marque allemande qui soigne autant la motorisation que l'accueil à bord.
2: Bon, j'ai bien assis, hein. J'aime bien cet univers, même très luxueux avec ce cuir là partout sur la planche de bord. Le volant en Alcantara, ça c'est très important pour le grip. Hein. Quand on est sur circuit, il faut bien tenir le volant. On a également le levier de vitesse de la boîte auto qui est en Alcantara. Et puis moi j'aime bien au volant, il y a pas mal de fonctions, surtout celle qui permet de régler son mode de conduite. Et puis là le bouton rouge, là, celui qu'on ne peut pas rater, c'est pour mettre à feu la machine. J'aime bien aussi les boutons de ventilation, un peu esprit aéronautique. Et puis pour le confort, dans l'appui-tête, sont intégrées directement les enceintes. Ça, c'est pas mal.
0: Souffle rauque dès le démarrage, le V10 Atmo ne demande qu'à s'époumoner.
2: Alors moi, ce que j'aime bien faire pour découvrir une supercar, c'est commencer tout de suite par 0 à 100 avec la procédure Launch Control. Donc ça, c'est pas compliqué. On se met en première, à l'arrêt. On appuie sur ce petit bouton qui nous dit qu'on est en mode performance. À fond, pied gauche, à fond sur la pédale de frein, pied droit, à fond sur l'axel, système Launch Control activé. Et 100 km/h en 3 secondes pile.
0: Le châssis est composé à 80% de carbone et d'aluminium. La R8 est assez légère, donc agile, surtout lorsque les aides électroniques sont déconnectées.
2: Je vais tout déconnecter en appuyant sur le bouton off ici, qui va donc m'enlever le contrôle de stabilité. Et là voilà, non, il n'y a plus aucune assistance, ça va être du pilotage à l'état pur. Là, ça glisse un peu là, dans la grande courbe. Par contre, le fait d'avoir 4 roues motrices, même s'il y a une prépondérance un peu propulsion, c'est très difficile de la faire décrocher cette Audi. C'est pas la voiture la plus joueuse du train arrière, mais c'est certainement l'une des plus efficaces. Oh, ça sort au ras du rail. Oh là là là, la voiture se place bien sur les freins. C'est ça qui est très bon. La ligne droite du circuit de trap avalée à plus de 225 km/h. Je peux vous dire, je connais bien le circuit. Il n'y a pas beaucoup d'autos avec laquelle je dépasse 210 km/h et là, on a fait 225.
0: Rien de tel que l'Atmo. Plus sonore, plus linéaire et plus savoureux à chaque changement de vitesse. Un régal pour les oreilles, mais pas seulement.
1: Ce moteur, Mais la poussée que je prends, mais c'est quoi ce délire? Collé dans le siège, quoi. 620 chevaux qui vous écrasent dans le siège. Une poussée qui s'arrête pas jusqu'à 8500 tours. Ouh, il fait la perle.
0: Pas de doute, cette R8 édition Décennium est la plus aboutie des sportives aux anneaux. 10 ans, l'âge de maturité chez Audi.
1: C'est une arme redoutable, un niveau de performance. Franchement, je suis épaté.
0: Son prix aussi est épatant, 229 300 euros. Cette supercar aussi polyvalente et performante justifie-t-elle ce tarif astronomique?
2: Bien sûr que c'est une collector, il n'y en a que 222. Collector aussi parce qu'elle fait partie des dernières supercars à ne pas utiliser de turbo. Ce V10, il est fabuleux. Je crois que je peux la garder.

0: Cette année coïncide avec l'anniversaire de la marque Abarth, créée en 1949, 70e anniversaire cette année. Son fondateur, Carlo Abarth, était préparateur mécanicien au département sport de Fiat à Turin. Il préparait les modèles de série en petits bolides énervés sur les rallyes. Et justement, il y a ici l'Autobianchi à Saint-Doux sur le plateau cette année, conduite par Corinne et Christian. Bonjour vous deux.
1: Bonjour.
0: Parle-moi un petit peu de son histoire.
1: C'est une voiture qu'on a récupérée il y a quelques années, qu'on a fait construire par les établissements Chardonnay. Et on fait du rallye avec depuis maintenant 4 ans. Et elle a fait 3 tours de Corse, 2 Monte Carlo et quelques autres petits rallyes en dehors.
0: Alors, pourquoi le coup de cœur à Barthes? Vous avez une histoire particulière avec cette marque?
1: Oui, il y a 3 choses. Enfin, moi, j'ai commencé à conduire quand Michel Mouton était vice-championne. Et en plus, elle conduisait une Abarth. Elle a fait un Autobianchi sur une Abarth. Et j'étais passionnée de voiture et elle, ça, c'était un peu un modèle, quoi, c'était un rôle modèle. Et donc je me suis dit un jour j'aurai une Abarth.
0: Oui, parce que ce que je ne vous ai pas dit, c'est qu'on a un couple un petit peu atypique sur le plateau. C'est que c'est Corinne qui conduit et Christian qui est copilote, le seul couple marié sur le plateau et puis qui conduit à deux. En fait, c'était si vous ne conduisiez pas, vous ne veniez pas.
1: Le challenge était un peu celui-là, et parce que je trouve que c'est quand même un sport. Alors même si j'aime beaucoup les voitures, c'est quand même un sport où il y a beaucoup d'hommes, hein, vous avez pu le voir.
0: Bien sûr.
1: Et je lui ai dit, écoute, si tu veux que je sois là, je vais être. Soit tu le fais avec tes potes, soit si je le fais, tu le fais avec moi, je conduis et tu copilotes, parce que tu seras bien meilleur copilote que moi.
0: Et alors, c'est une histoire qui roule, Christian?
2: Parfaitement, c'est une histoire qui roule. Moi, je me suis pris de passion pour le copilotage, du coup. Donc, c'est un tandem qui marche très très bien. On ne se dispute jamais, il n'y a pas d'engueulade dans la bagnole, tout va bien, on rigole, on passe de bons moments ensemble, c'est super. Et la voiture, c'est un vrai kart. C'est une voiture absolument adorable à conduire ou à être copilote parce qu'elle est très performante, elle est agressive, elle a du punch, elle rebondit sur la route. C'est vraiment un truc absolument superbe.
0: Mais la plus célèbre des Abarth, c'est la 595, un dérivé ultra-vitaminé de la petite 500, une citadine devenue bombinette pour les rallyes. Donc voici la digne héritière, l'Abarth 595 Competizione. Et anniversaire oblige, c'est elle qui ouvre les spéciales pilotées par lui, par Jean-Louis. Salut Jean-Louis.
3: Bonjour.
0: Ça va?
3: Ouais, merci.
0: Alors, est-ce que tu peux me dire ce que c'est que d'ouvrir des spéciales? Qu'est-ce que ça veut dire?
3: Ouvrir une spéciale, bon, ben c'est, comme on dit, c'est être un petit peu les yeux de la sécurité. Les yeux du directeur de course, donc c'est passer avant les concurrents, c'est regarder si la route est propre, regarder s'il n'y a pas de piège, regarder si les spectateurs sont bien mis sur leur zone de sécurité. C'est un petit peu la dernière voiture qui va valider la spéciale, avec un coéquipier à côté qui donne un petit peu des notes pour donner un petit peu de rythme, pour être un petit peu dans la vraie cadence d'un pilote automobile. Et puis c'est un vrai plaisir aussi, voilà, c'est fait partie du rallye.
0: Voilà, on voit les voitures qui vont partir à la spéciale, il va falloir que tu te mettes en route. Je peux monter avec toi, je peux être ton copilote?
3: Bah écoute, avec plaisir, tu prends à côté, tu prends la cahier, puis tu verras bien ce que c'est.
0: Je te promets rien. Hey Jean-Louis, on se check avant. On se check.
3: C'est parti?
0: Ouais, c'est parti. Alors, gauche en deux, sur le pont, 30 mètres, gauche à fond, droite 4, en dessous. Salut tout le monde! T'as du monde, hein? Alors, pour une gauche 3,

0: franchement, on a des sensations de fou. Et on a laissé un peu la fenêtre ouverte aussi pour pouvoir respirer.
1: Ouais, prendre un peu d'air.
0: C'est bien, prendre un peu d'air parce que sinon, voilà, oh il peigne de malade. Ah allez, on donne tout. Ah, c'est exceptionnel. Dérapage. Un peu de drift en même temps là.
1: Un petit peu, ouais.
0: Top. Allez.
1: C'est bon?
0: Allez là. Bébé. Je me remets de mes émotions. C'était super, merci
1: bon,
0: beaucoup
1: voilà,
0: Jean-Louis.
1: Alors.
0: C'était génial. Beaucoup de plaisir.
1: On s'est bien amusé.
0: T'as de la chance hein. Ton métier
1: ouais.
0: Il est sympa hein.
1: Ouais, c'est bon, ça fait partie du bon moment du métier, ouais, c'est sûr. C'est sûr, on s'est bien amusé, la petite route sympa.
0: Tu as trouvé comment toi la route, là, la spéciale? Ils vont s'amuser?
1: Route très technique, très, très rallye. Donc des petits moments où il y a du gras, du mouillé, de l'humide, du sec, des bosses, des trous.
0: Mais c'est le sel du rallye,
1: voilà. C'est ce qu'on appelle le sport, c'est le sport du rallye, ouais, c'est ça, tout à fait.
0: Voilà, voilà. Ça y est, voilà. Regarde, on a ouvert et
1: voilà.
0: Puis tout
1: on a
0: tout
1: ouvert, là, les concurrents sont là, ouais, tout à fait.
0: Bon, toi, t'as encore du boulot, hein. T'as
1: exactement, je retourne. À bientôt.
0: Merci beaucoup.
1: Merci à
0: merci
1: toi.
0: Merci pour tout, Jean-Louis. Bonne route, hein.
1: Oui, merci.
0: On retrouve tout de suite Nico pour un sujet custom. On revient après.

0: Salut à tous, il fait 30 degrés, on est à Las Vegas pour l'événement Custom Culture le plus important de l'année. On a beaucoup de chance d'être là, ça s'appelle le CMA Show, c'est l'édition 2019. Et pour vous faire découvrir les voitures les plus dingues de ce salon, un spécialiste qu'on va retrouver tout de suite. Merci de nous recevoir chez toi, c'est sympa ton quartier.
1: Écoute, bienvenue à Las Vegas.
0: Ouais, alors avant de parler du CMA, qu'est-ce que tu fais dans la vie juste, rappelle-nous.
1: Alors je construis des motos sur mesure, des custom bike building comme disent les Américains.
0: Justement, alors toi tu connais un petit peu les lieux, l'histoire du CMA, ça a commencé quand?
1: Écoute, dans sa version actuelle à Las Vegas depuis 77 et un peu plus de 10 ans avec la version californienne des débuts, donc on est à plus de 50 ans d'existence.
0: Ouais, c'est quand même ancré dans les esprits ici, ça fait partie du patrimoine américain.
1: C'est l'ADN américain, ouais.
0: Ouais, combien de visiteurs ça représente ici?
1: Cette année, me semble-t-il, 160 000 visiteurs.
0: C'est énorme. Enfin, ce serait bien qu'on ait des choses comme ça en France, parce que l'électrique c'est bien, mais la vraie automobile, la vraie caisse, c'est quand même sympa. Combien de voitures, justement?
1: Cette année, on est à presque 3000 voitures exposées.
0: Ouais, alors je pense pas qu'on pourra toutes les faire. D'ailleurs, je suis un peu paumé, je te cache pas, parce que c'est quand même immense ici. Par quoi on peut commencer?
1: Écoute, on va commencer par ce qu'on a juste à côté de nous, c'est-à-dire le stand Hot Wheels, les miniatures connues mondialement.
0: Alors en fait, dès le départ, t'as décidé de mettre la pression, hein? Parce que là, on est devant un machin, je sais pas ce que c'est, mais je sais que mon fils, il a ça. Il a la petite voiture, là. Mais là, il y a la version la réelle, quoi.
1: Eh oui,
0: qu'est-ce que c'est que ça?
1: C'est ça, exactement. En fait, on est à côté des voitures qui sont les Legends de chez Hot Wheels, qui sont des voitures qui ont déjà été produites en miniature, comme tu le disais. Celle-ci, c'est la Dodge DO1, hein, qui est la version numéro 2 d'une voiture qui existe depuis les années 60 dans la gamme Hot Wheels.
0: D'accord.
1: En gros, un utilitaire qui a été juste customisé complètement avec un moteur central arrière.
0: J'aime bien les bornes, là, c'est sympa, bon esprit.
1: Voilà,
0: c'est cool.
1: C'est l'esprit californien.
0: Ouais.
1: On se prend pas la tête, on fait des voitures fun avec du fun dessus.
0: C'est génial, c'est top.
1: Eh bien, je vais te montrer le reste.
0: Ouais. Eh mais c'est quoi?
1: Alors, qu'est-ce que tu dis de ça?
0: C'est la caisse de Dark Vador. Attends.
1: C'est la caisse de Dark Vador.
0: C'est génialissime. Oh la vache. Ouais, même la partie avant c'est dingue. Ouais, c'est Dark. Ouais, on le reconnaît, c'est n'importe quoi.
1: Nico, on est à Las Vegas, on est aux États-Unis. Ouais. Mais écoute, tu sais quoi? Il y a même des voitures françaises qui ont été traitées ici.
0: Ouais, d'accord. La Brute, elle s'appelle.
1: Eh oui, elle s'appelle La Brute.
0: La petite Renault, il y a même le logo encore, la Dauphine.
1: Eh oui, c'est une Dauphine.
0: Oh la vache.
1: Je raconte brièvement son histoire.
0: Ouais,
1: c'est une voiture qui cramait dans le désert californien depuis 40 ans.
0: D'accord.
1: Elle a été retrouvée par Justin, hein, le propriétaire, qui s'est décidé à la sauver, mais en y ajoutant un moteur VR6 actuel qui est gonflé à plus de 500 chevaux.
0: Ah ouais.
1: Et voilà. On

0: c'est une auto qui est quand même juste extraordinaire parce que on se prend pas au sérieux, on fait une préparation sérieuse et on s'en sert.
1: La culture française qui est présente ici, c'est plutôt sympa quoi.
0: C'est ça, c'est ça. Alors on a aussi d'autres évidemment tendances très très fortes et notamment le off-road.
1: Ouais.
0: Je vais t'emmener voir des montagnes, on peut pas faire ça autrement. Ouais, des montagnes.
1: J'ai hâte de voir ça, j'adore.
0: Est-ce que tu veux venir avec moi à la montagne?
2: Alors si je peux me permettre de te donner un conseil, c'est oublie que t'as aucune chance, vas-y fonce. 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
0: Bon, tu vois, Nico, c'est ça la montagne chez les Américains.
1: C'est hallucinant.
0: Carrément hallucinant.
1: Ça, c'est
0: tu
1: la
0: vois.
1: Tendance actuelle en fait. Les gamins veulent se faire des trucs comme ça.
0: C'est une des tendances actuelles. On en verra d'autres tout à l'heure. Mais celle-ci, effectivement, c'est. Tu prends le pick-up le plus gros de la gamme, si possible, évidemment. Hein, plus c'est gros et mieux c'est. Et tu y ajoutes tout le nécessaire pour le jeter vers le ciel, d'où son nom Skylift.
1: Ouais.
0: Avec l'ajout de. Bah, faux châssis, tu vois, regarde.
1: Ouais.
0: Tu as vraiment de la jante aluminium, on va dire usinée, définition très très moderne, et tu as le même traitement exactement sur des bases plus anciennes.
1: D'accord.
0: Sur lesquelles les mêmes recettes sont appliquées, mais avec ce côté vintage que les Américains aiment beaucoup.
1: Oh là là, c'est ouf.
0: Et tu vois, regarde, on retrouve exactement le même système, ouais. Voilà, de faux châssis tirant allongé. Et malgré la carrosserie qui doit dater du début des années 60,
1: ouais, ça m'irait bien ça.
0: Ah, c'est cool.
1: Ah, ouais, c'est cool.
0: On est d'accord.
3: Le SEMA, c'est le repère des voitures tout simplement gigantesques. Et c'est aussi l'occasion de croiser dans ces allées des légendes de l'automobile.
4: Hi, I'm Gene Winfield. This is one of the cars I built.
3: Ce monsieur, c'est Gene Winfield. Outre le fait d'avoir conçu des voitures improbables pour le cinéma, il a établi un record de vitesse en 1951 à Bonneville, sur le lac Salé, avec une Ford T rebaptisée The Thing, à près de 220 km/h.
1: Just tell me, what is your...
3: Juste une question, quel est le type de voiture que vous préférez au SEMA Show?
5: Eh bien, j'adore les custom, surtout ceux des années 50-60. Et c'est ça mon job, je bricole des Mercury, des Chevrolet, des Ford, tout le temps. C'est ça que j'aime. C'est un événement génial, le SEMA, et je suis ravi de vous voir ici. D'ailleurs, je salue tout le monde en France.
3: Le SEMA, c'est aussi un voyage dans le passé avec une voiture tout simplement extraordinaire. Habituellement, elle est exposée au musée Claremont de Chicago. C'est la Golden Sahara 2, un vieux prototype complètement restauré par Goodyear.
1: Arnaud, tu m'as emmené là dans la voiture du salon.
0: Ah oui, là je ne
1: c'est
0: sais
1: magique.
0: Pas si tu arrives à te rendre compte de la chance exceptionnelle qu'on a. Moi qui suis aficionados toutes premières heures du custom, je suis au volant, aux commandes même, je dirais, de la Golden Sahara 2. La légende des custom car show de l'époque, du début des années 60.
1: Ouais.
0: Et finalement, toute la quintessence de ce que le SEMA représente.
1: C'est ça. Alors, il y a une particularité, celle-là aussi. Je le sais parce que j'en ai entendu parler de cette voiture. C'est un peu c'est le précurseur de la voiture autonome. Elle est bourrée de capteurs. Il y a des oscilloscopes, des choses. La voiture était capable de freiner toute seule à l'époque. Puis bon, il y a des choses. Au-delà de ça, aujourd'hui, on a des voitures connectées et tout. Elle était connectée d'une certaine manière, ce qui est quand même une télé qui marche.
0: Oui.
1: Il y a un téléphone. Enfin, on est dans les années 60, ça coûtait une véritable fortune, ce genre de choses.
0: Aujourd'hui, on est, Français, dans une situation de rêve. On est à bord de la Golden Sahara 2.
1: Ouais, c'est magnifique.
0: C'est juste génial.
1: Ouais.
3: L'autre tendance du SEMA 2019, c'est ce que l'on appelle le resto mode. Le principe, on prend une voiture ancienne, généralement très belle, et on fait en sorte de fiabiliser l'ensemble en lui mettant des freins modernes, une direction plus efficace, une bonne suspension, et tant qu'à faire, une petite claque au moteur, histoire de mettre tout le monde d'accord. En somme, on rend une légende des années 50-60 plus facile à utiliser tous les jours. Pour clôturer le salon, une parade tout simplement gigantesque où les propriétaires donnent libre cours à leurs envies de faire du bruit.
1: Alors, John Boyne, t'es retrouvé ici. Il y a eu la parade juste avant, ce qui est assez impressionnant d'ailleurs. Et là, qu'est-ce que c'est? Enfin, il y a un rassemblement de dingue. Qu'est-ce qui se passe exactement en ce moment-là?
0: Écoute, on appelle ça la after party. On les entend, les moteurs tourner autour de nous. C'est finalement traditionnel au SEMA. Ouais. Le SEMA se clôture toujours avec la mise en route et le roulage de toutes les voitures exposées.
1: D'accord.
0: C'est juste pour montrer que c'est beau, ça brille,
1: ouais.
0: Mais ça fonctionne
1: ça
0: aussi.
1: Ça fonctionne, ça marche.
0: Ça fonctionne aussi,
1: rouler,
0: ouais. Ouais. Ouais, ouais.
1: On se revoit à l'américaine.
0: Ouais, on se hug, ouais, c'est clair.
1: Respect. Écoute, en tout cas, c'était top. Moi, je sais qu'à Paris, il fait 6 degrés en ce moment. Du coup, je pense que je vais rester encore un petit peu ici.
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7: Les voitures du groupe B sont un petit peu les dérivés ultra puissants de voitures de série qui ont marqué l'histoire de ce sport. C'était un petit peu comme l'âge d'or du rallye. Tout le reste de l'année, elles sont dans les garages en train de se faire bichonner et puis elles viennent ici sur le Tour de Corse historique pour le plus grand plaisir des spectateurs. Je vous propose d'aller voir les propriétaires de ce petit bolide.

0: belle Talbot Samba. Dites-moi un peu plus sur cette voiture. Quel âge elle a déjà?
1: Elle a été construite en 83 et elle court depuis cette année-là, je pense. Et moi, je l'ai récupérée il y a 2 ans, à moitié détruite et commencée de reconstruire. Et on l'a reconstruite petit à petit, c'est sa première course.
0: Alors, qu'est-ce que tu as fait comme mécanique sur la voiture?
1: Eh bien, elle est entièrement neuve, châssis, elle a été remis à neuf, moteur neuf, boîte neuve, tout est neuf dessus.
0: Tu peux voir l'intérieur?
1: Allez, on regarde.
0: Allez, on va voir le moteur. Oh là là là là là, c'est magnifique, magnifique. Alors Gérard, il n'y a que 5 voitures qui sont inscrites au groupe B. C'est quoi ce groupe B? Qu'est-ce qu'elles ont en particulier ces voitures? Elles sont des années 80, c'est ça?
1: Ce sont des voitures qui couraient, oui, dans les années 80, qui ont été interdites ensuite à cause de certains accidents, notamment Bettega avec la Lancia et Toy Vonnen l'année d'après chez nous d'ailleurs. Donc toutes ces grosses voitures ont été interdites. Seules sont restées autorisées, les Samba, Visa, les voitures beaucoup moins puissantes. Et donc moi, à cette époque-là, je courais en Samba Groupe N et je rêvais des Samba Groupe B. Et bon, ben voilà, 30 ans après, j'ai réussi à en faire une et à m'amuser avec.
0: Alors Luc, chocolatier à Valence, on est loin finalement de la maison, mais là tu es venu avec ta Renault 5 qui fait partie du coup du groupe B, des supercars. Raconte-nous un petit peu cette voiture du Tour de Corse.
2: Effectivement, c'est une R5 groupe B, Tour de Corse. Donc il y a eu plusieurs évolutions sur les R5, des Cévennes, Tour de Corse et Maxi. Et là, c'est une évolution groupe B Tour de Corse qui effectivement s'adapte bien aujourd'hui au paysage.
0: Et celle-ci, elle a roulé dans les années 80.
2: Celle-ci, elle a roulé dans les années 80. 81 exactement.
0: Avec vous, Daniel, donc vous êtes le préparateur de cette voiture, c'est vous qui rouliez?
3: En 83, avec ça, oui.
0: Et alors, est-ce qu'elles sont toujours performantes? Est-ce qu'aujourd'hui, elle a sa place dans le Tour de Corse?
3: Bien sûr, elle devrait le gagner, mais bon, il faut qu'il s'entraîne un peu encore.

0: Bonjour, vous aimez quoi dans le Tour de Corse?
1: Des voitures surtout.
0: Et l'odeur, non?
1: L'odeur, les pneus, le bruit et tout.
0: Vous pilotez vous-même?
1: Oui, de temps en temps, oui.
0: C'est vrai? Vous faites quoi?
1: Rallye moderne.
0: Alors pilote ou copilote?
1: Mais avant copilote, maintenant pilote.
0: Ah, c'est bien ça. Et alors si jamais il y avait une voiture que vous pouviez choisir pour faire le rallye historique, vous feriez lequel? Vous seriez dans quelle voiture?
1: Une M3, je pense.
0: C'est vrai? Oui. Pourquoi?
1: Parce que c'est une voiture qui me fait rêver, qui me plaît beaucoup.
2: C'est pas grave, c'est, ça fait son charme aussi.
0: Pendant que les voitures continuent à défiler et à drifter pour le plus grand plaisir des spectateurs, on retrouve Zef qui s'est lancé un défi, vous allez voir, une montée impossible. Regardez.
3: Mon défi aujourd'hui, c'est de monter cette côte. Pas à pied, parce que ça, c'est pas possible. Mais à moto, ça tombe bien, c'est donc de la discipline. La montée impossible, c'est complètement barjot. On est au milieu des Vosges. Je vais rejoindre les meilleurs experts, des vrais pilotes de cette discipline-là. Je sais pas, moi, ce que je vais leur dire, ni ce que je vais faire.

0: Salut Damien, merci de nous recevoir ici à la Bresse dans les Vosges. Alors dans le sud, les gens comme vous, on les appelle les fadas. Comment on appelle ça ici dans les Vosges?
1: On appelle juste ça des Vosgiens. C'est vrai que ça paraît dingo, mais non, tout ça est assez raisonné. Bon, c'est vrai, une bonne équipe d'une trentaine de personnes qui sont à la fois bénévoles du club pour les organisations, ouais, mais aussi pilotes.
0: Ils sont présents avec nous aujourd'hui, on va les rencontrer.
1: Ouais, tout à fait, vous allez les voir tout à l'heure, il y a une Eurofi. Ouais. On a Chloé avec nous qui est vice-championne de France cette année, ouais, de montée impossible. Julien Saporiti qui te fera un petit cadeau en te prêtant son missile, sa KTM RC8.
0: Le chouette cadeau.
1: Julien Perrin qui nous rejoint, et lui il a été plusieurs fois champion de France de la discipline. Et on a ici Hervé qui est là avec sa machine plutôt exceptionnelle, c'est à dire le maître à penser au niveau ingénierie, au niveau conception des machines, c'est lui qui a créé les trucs les plus fous.
0: Le maître à penser de la folie, quoi.
1: Exactement.
0: Mais justement, à ce propos-là, d'où c'est venu ça? À quel moment il y a un gars qui se dit, tiens, je vais faire une moto pour monter un truc qui ne se monte pas à pied?
1: Alors, comme c'est souvent le cas, les idées barges viennent des États-Unis.
0: Ouais.
1: Ça a été créé dans les années 20, dans les années 1922, pour être précis, je crois, un défi entre potes qui a pris de l'ampleur. Ça s'est muté en compétition, ça s'est apporté en Europe. C'est vrai que c'est en France où il y a le plus de compétition et le plus de participants.
0: Ok, leader des dingues, quoi.
1: Exactement.
0: Alors, il n'y a pas que l'épreuve qui est dingue, les motos aussi, elles ressemblent à rien d'autre. Elles sont hyper particulières, elles nécessitent beaucoup de boulot. On va se pencher un peu sur une.
1: Allons-y.
0: Et essayer de comprendre, en fait. Bon, Julien, je sais pas qui est le plus dingue de nous deux. Toi qui me prêtes ta moto, ou moi qui vais monter dessus. Enfin bon, on verra ça tout à l'heure.
2: Oui.
0: Ça va approcher vite. J'essaye de retarder le moment, tu vois. Alors, parle-nous un peu de cette moto, parce qu'elle est incroyable. Elle ressemble à rien d'autre, quoi. Il y a plein de pièces qui s'agrègent, là.
2: Oui.
0: Le moteur, déjà, c'est quoi?
2: C'est un moteur de KTM RC8.
0: Donc, de sportive.
2: De sportive, ouais.
0: Ça fait quoi, 180 chevaux?
2: Ça fait à peu près ça, ouais. Ah, 180 chevaux.
0: C'est juste ça, 180 chevaux. Un empattement énorme.
2: Un empattement de 2 mètres de long pour éviter de se retourner dans la pente.
0: Voilà, pour la stabilité.
2: Donc pour la stabilité, ouais.
0: Et puis un pneu pour
2: avoir l'adhérence, une grosse adhérence dans la pente. C'est avec des godets, voilà. C'est fabriqué aux États-Unis, spécialement pour moi.
0: Pour toi?
2: Oui.
0: Et c'est toi qui rajoutes les boulons?
2: Ouais, c'est moi qui rajoutais des boulons pour avoir encore un peu plus de grip.
0: Ah, c'est pas par fantaisie?
2: Non.
0: Pas par amour du boulon?
2: C'est pas pour amour du boulon.
0: Et ce cadre-là?
2: C'est fabriqué maison, tout droit sorti des ateliers de mon atelier, ouais.
0: Donc tu soudes?
2: Ouais, je soude, je coupe, je fais tout ce qu'il faut pour que ça marche.
0: C'est impressionnant. Enfin, ouais. Du coup, elle est unique au monde.
2: Voilà, il y en a qu'une. Il y en a qu'une.
0: Ça pèse combien à peu près?
2: À peu près 140 kilos.
0: 140 kilos, 180 chevaux.
2: Ouais, c'est à peu près ça, ouais.
0: On est bien là.
2: Ouais.
0: Ok. Et j'ai un petit doute là, il y a juste un truc qui manque quand même, que je pourrais pas casser du coup. Le réservoir.
2: Ah,
0: où est-ce que tu mets l'essence là-dedans?
2: L'essence, elle est dans le cadre.
0: Dans les tubes,
2: ouais,
0: du cadre.
2: Pour gagner de la place et du poids. Comme ça, je supprime un réservoir.
0: D'accord, et tu mets combien à peu près en
2: contenance? À peu près un litre d'essence.
0: Un litre, parce que la moto, elle roule pendant combien de temps?
2: Elle roule pendant à peu près 15 secondes.
0: À la montée, c'est 15 secondes?
2: Ouais. Donc après, si tu veux, je peux t'envoyer voir un de mes collègues, Julien Perrin. Il a été champion de France une paire de fois, donc il va te montrer comment ça marche.
0: Je crois que j'ai besoin d'un prof, là.
2: Ouais, vas-y.
3: Alors Z, comment tu sens cette montée?
4: Pas trop bien, là. Je vais avoir besoin de toi. Alors donc, toi, Julien, t'es multiple champion de France. Sur ta moto de dingue, haute moto de dingue, un moteur de GSX R1000, juste. Donc il y a encore 180 chevaux là-dedans.
5: Voilà, un tout petit peu moins, mais oui, ça marche fort.
4: Voilà. Quels sont les conseils que tu peux me donner, des rudiments, toi, pour que je ne sois pas ridicule?
5: Alors les rudiments, déjà là-bas, c'est ne pas se mettre la pression. On va y aller tranquillement, je vais t'expliquer.
4: Bon.
5: On part doucement.
4: Ouais.
5: Alors c'est des machines surpuissantes, certes, mais qui restent tout à fait contrôlables. Donc il y a un embrayage, il y a une poignée de gaz, on peut y aller tranquillement.
4: Ouais, c'est un compromis entre les gaz et l'embrayage, quoi, pour pas que la moto patine, mais pour qu'elle elle se lance quand même.
5: Voilà, et on fait du tout terrain, donc en tout terrain, la gestion de l'embrayage est très importante. Donc il va falloir vraiment gérer ton embrayage pour lancer ta machine,
4: okay,
5: et utiliser l'embrayage chez des petites pierres, etc. sur la piste.
4: Ok, donc il faudra que je pense à tout ça en 15 secondes.
5: Voilà, il faut tout mettre ensemble.
4: Bon, ben j'y vais.
5: Allez, on y va. Et par contre, si tu veux voir un petit exemple, il y a Clubé qui va se lancer. Donc,
2: Ah ouais.
4: Déjà, tout le monde se fout de moi.
6: Ah non.
4: C'est ça, hein. Bon, bah, la première montée.
5: Bah allez, pas de pression et du gaz.
4: Allez.
5: Il a réussi à se faire l'apéro.
4: Bon alors Julien, verdict ?
5: Verdict ? Oh, tu t'es bien débrouillé, hein, moi je pense. Hein. Je trouve que... Félicitations, c'est pas si compliqué que ça. Hein.
4: Je sens trop d'ironie, arrête. Et je t'ai vu là, t'as vu comment tu décolles, le saut, tu montes à quoi, 1 mètre, 1m50 ? Attends, toi, il faut dire un truc, hein, quand même. Toi, tu restes gaz en grand, là.
5: Voilà.
4: Tout du long, moi, jamais. Je l'ai pas fait. Là, maintenant, c'est l'Himalaya, là.
5: C'est l'Himalaya, ouais, on est sur une pente à 55 degrés en haut, donc j'espère que t'as le cœur bien accroché, Zef.
4: J'en ai aucune idée, en fait. Là, le cœur, il a disparu, quoi. Donc là, ce que tu me conseilles, c'est de mettre en grand et de gérer à l'embrayage.
5: Voilà, la poignée de gaz au fond, et on gère à l'embrayage.
4: Au fond, pas tout à fait au fond, quoi, déconne pas.
5: Il faut que la roue patine.
4: Et plus la roue patine, plus haut je vais monter.
5: Voilà, ouais, on va jouer sur entre un compromis entre adhérence et cabrage de la moto, donc si la roue patine... La moto ne va pas se retourner.
4: D'accord. En fait, c'est l'inverse du bitume, quoi.
5: C'est l'inverse du bitume.
4: Quand la roue patine, t'avances pas. Voilà. Là, la roue patine, t'avances. Mais ça me paraît être un mur, mais c'est barjot, quoi. J'y vais, mais je sais pas pourquoi, en fait. Ok, c'est parti.

0: assuré.
1: C'est pas terrible pour un champion comme toi, mais moi je suis content. Je pensais pas passer la première marche.
2: Non, moi j'ai dit bravo, hein, respect.
1: Merci, c'est cool. Bon, après, je sais bien que c'est ridicule, mais moi quand j'ai vu la première marche là, je me suis dit, mais qu'est-ce que je fous là? Jamais j'aurais dit mon. Et là j'ai coupé, je me suis étalé comme une. Je sais quoi.
2: Mais je dis respect pour un pisteur quand même.
1: Ouais, maintenant. La moto, qu'est-ce qu'on en fait?
2: Mais maintenant tu la redescends, hein, t'es assez grand pour la remonter.
1: Parce
2: donc,
1: qu'il faut pas qu'être jeune toi, parce que c'est ton tour maintenant.
2: Maintenant j'ai la pression moi.
1: Tu vas me montrer ce que c'est que mettre du gaz là. Ouais. Vraiment.
3: Bah voilà, Julien il a monté ça, genre balade romantique en montagne, dans la brume. C'est presque insultant quoi, c'est incroyable, il a été une facilité. Et il patinait vachement, c'est ce que j'avais pas compris. Mais c'est incroyable, cette discipline elle est énorme. J'en referai jamais, ça c'est sûr. J'étais trop content de le faire, je remercie Damien, Julien qui m'a prêté sa moto, Julien le maestro qui est monté. C'est inoubliable quoi, il faut absolument aller voir la montée impossible, c'est énorme. 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
4: 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Les pilotes et les copilotes se rassemblent en milieu de journée pour pouvoir manger ensemble et partager leurs expériences sur ces routes magnifiques de Corse. C'était un peu comme un musée à ciel ouvert ces derniers jours, avec ces voitures de collection. J'espère que cette immersion vous aura plu. On se retrouve bientôt pour un nouvel épisode de V6. Bon, on va manger ? Allez, go, go.

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0: de l'enjeu côté japonais notamment.
1: Avec une famille royale, la famille Arimoto, qui verra Miwa dans un premier temps en finale du tableau féminin, et puis son frère Tomokazu qui défendra son titre. Ensuite, nous avons aussi justement les tenants du titre pour ces finales. Ça montre toute la régularité aussi tout au long de l'année, notamment de Chen Xingtong, la tenante du titre, la chinoise, qui va défendre son trophée dans cette Infinity Arena face à une des chouchous du public, Miwa Arimoto, la japonaise. Nous sommes à Yokohama. Alors évidemment, le soutien du public, mais c'est du très très haut niveau, avec bien sûr, dans un premier temps, la tête de série numéro 1 chez les filles face à la tenante du titre. C'est la numéro 3 mondiale face à la numéro 5 mondiale. Ça sera ensuite au tour des garçons. Et puis on a aussi une question de génération. Elle est toute jeune, hein, Miwa Arimoto, 18 ans seulement, face aux 29 ans de Chen Xingtong.
0: Et elle se fait vraiment sa place. Elle a déjà battu deux joueuses chinoises dans le tableau. Là, elle se confronte maintenant à la mieux classée de toutes sur ce tableau. Et ça va être vraiment intéressant.
1: Le voilà, son parcours, qui avait débuté face à Shen Yi, puis la sud-coréenne Shin Yubin. Wang Yidi ensuite est tombé face à Arimoto en demi-finale pour affronter Chen Xingtong, qui a eu aussi, de toute façon, on a forcément du lourd en Champions.
0: Chen Xingtong, elle a fait forte impression dans son parcours. Seulement un set de perdu en tout et pour tout, et c'était contre Kuaiman, à la tête de série numéro 2 du tableau. Donc elle est en grande forme, vraiment ça va être une finale intéressante.

C'est la troisième fois qu'elles vont s'affronter cette saison. Jamais en finale, elles ne se sont jamais retrouvées ni cette année ni dans les années précédentes à ce niveau d'une compétition pour leur sixième affrontement.

0: L'entrée des finalistes, la chinoise Chen Jingtong, la tenante du titre, qui entre dans cette Infinity Arena. 29 ans, droitière face. À la japonaise Miwa Harimoto, 18 ans, on l'a dit, droitière également, numéro 3 mondial. Elle est dans le meilleur de sa forme, c'est son meilleur classement, et elle s'offre une deuxième finale de Champions consécutive. Et elle avait même remporté le Champions de Chongqing au printemps dernier. Pas non plus logique de la retrouver à ce niveau-là, à la maison, et en position d'aller disputer le titre à la chinoise. Avec un taux de réussite plus important en finale que son adversaire.
1: Ouais, mais j'imagine qu'il y a peut-être plus de finales aussi en contender ou star contender dans ces statistiques. Alors que Chen Xintong, on la voit pas sur le circuit contender ou star contender.
0: Ouais, c'est aligné, notamment à Zagreb cette année, un contender qu'elle avait emporté, la japonaise.
1: On vous le répète souvent, la famille Harimoto qui fait beaucoup, beaucoup de tournois dans l'année. Et donc, ils n'hésitent pas à aller sur le circuit au niveau un petit peu inférieur, donc les star contenders ou contenders.
0: Chen Jingtong qui ne joue que son cinquième tournoi de l'année. Elle ne s'aligne que sur les Smash et les Champions. Elle avait atteint la finale à Doha en tout début d'année.
1: Une invitée spéciale pour faire le toss, Kazumi Ishikawa, une ancienne joueuse réputée pour l'équipe du Japon, qui a fait de beaux résultats dans sa carrière.
0: Oh là.
1: Mais qui n'a pas lancé souvent le toss par contre.
2: Service side. Super. Thank you. Thank you so much.
0: Elle a eu la réaction de Miwa Harimoto, qui est très expressive. On va la voir pendant ce match. Un match Japon-Chine en finale. Du monde certainement pour soutenir les deux joueuses.
1: Il y a certainement quelques fans chinois qui ont fait le déplacement. On a l'habitude que sur le circuit WTT, les week-ends de finale, il y a souvent quand même des supporters chinois qui ont fait le déplacement parce qu'ils sont habitués à avoir des joueurs en finale. Donc c'est pas trop une prise de risque pour eux.
0: Plutôt chez les filles ces derniers temps que chez les garçons.
1: Exactement, c'est vrai que ces derniers temps, chez les garçons, c'est compliqué. On se rappelle que à l'US Smash, il n'y avait plus aucun joueur chinois en quart de finale. Et ça s'est reproduit encore dans ce Champions de Yokohama. Aucun joueur chinois en quart de finale chez les garçons.
0: La balle de match en demi-finale pour écarter Wang Yidi. Elle a toujours concédé au moins un set dans ce tournoi, Miwa Harimoto, mais elle s'en est toujours sortie.
1: Ce serait quand même une belle histoire de voir les deux Harimoto s'imposer aujourd'hui. Imaginez un peu les émotions pour la famille.
0: Chen Jingtong, en revanche, un seul set concédé, vous l'avez dit, Laura. C'était en demi-finale face à Kuaiman. La joueuse qui avait écarté Pritika Pavad en 8e de finale. Ça, c'était l'année dernière lors de son titre, ici dans une finale 100% chinoise. Chen Jingtong face à Su Yingsha, la numéro 1 mondiale.
1: Elle avait quand même battu Sun Yingsha, c'était une sacrée victoire l'année dernière. Battre la numéro 1 mondiale, la numéro 1 chinoise. Bousculer un peu l'ordre établi.
0: Qui n'était pas là cette année à Yokohama comme le numéro 1 mondial. On se prépare à aller en Suède. C'est aussi pour ça que souvent on a des joueurs, des joueuses qui viennent encourager les copains ou les copines sur les matchs. Mais là, en finale, ils sont tous partis en Suède. Il n'y a pas forcément... Ouais. On n'a pas attendu parce que la Suède, ça démarre très vite. Dès demain, à midi, sur notre antenne, le Grand Smash européen. Toute la semaine. Midi pour la première session, 18h pour la deuxième session de la journée. Il y en aura une équipe de France encore qui arrive en force. 6 garçons dans le tableau principal. Les filles, elles sont 3 déjà qualifiées. On aura peut-être une quatrième.
1: Ah, il reste Audrey Zarif dans le tableau de qualification qui joue aujourd'hui notamment.
0: First game, Harimoto to serve, love all. Miho Harimoto qui sert pour le début de cette finale du Champions de Yokohama. Une finale qui se bat, qui se gagne. 4-7 gagnant. Et un premier point pour la japonaise. Opposée à la tenante du titre.
1: Ouais, pour l'instant, il faut un peu trouver son rythme dans cette finale face à son adversaire. Prendre quelques repères dans la première manche.
0: Ouais, elle a lâché déjà son premier coup droit à Harimoto.
1: Miho Harimoto qui a un coup droit vraiment puissant. Hein. Dès qu'elle arrive à bien faire une rotation du buste pour prendre un peu d'élan, derrière ça part très vite. Et encore. Elle dicte le rythme là pour l'instant, la japonaise, tout de suite.
0: Elle compte une victoire chacune cette année dans les confrontations directes. Il y a eu d'ailleurs un quart de finale au Champions de Doha en janvier. Victoire en 7-7 pour Chen Jingtong. Oh, le très très haut niveau déjà dans cette finale. Je ne sais pas combien il a eu de coups. Il y a eu des accélérations, mais à chaque fois ça revenait. Elle a fini par craquer, la japonaise.
1: Ouais, le rallye exceptionnel. Exceptionnel. Là, on voit déjà qu'elle commence à trouver le rythme dans le match et on va peut-être en avoir beaucoup des rallyes comme celui-là.
0: Installez-vous confortablement. Ça risque de durer dans cette finale.
1: Ouais. Et Cheng Xintong là qui est capable de résister aux accélérations d'Harimoto et à son tour elle accélère et en plus elle trouve le placement sur le corps là pour gêner Miwa. Ouais, il va falloir un bon cardio hein, pour tenir des échanges longs comme ça, intenses. Vous voyez qu'elles prennent quand même leur temps entre les points.
0: Oh, cette fois-ci, elle a voulu l'écourter, justement, ce rallye. Elle n'a pas réussi à attraper la table, Harimoto.
1: Ah, ça, c'est un de ses coups signature, ce revers en ligne, où elle est capable un petit peu de casser son poignet pour changer la direction. Et on va la voir essayer souvent, hein, justement, ce revers en ligne. Quand ça passe, des fois, l'adversaire ne touche pas la balle. Eh bien, il en faut hein, pour gagner un point dans ce match. On est sur des bases de minimum 6-7 échanges à chaque fois et des fois bien plus. C'est pas pour nous déplaire.
2: Let Harimoto, a bit too much backwards, please. For all.
1: Allez, elle le prend avec le sourire, un premier avertissement de l'arbitre qui dit que son lancer était trop vers l'arrière. Si elle se faisait reprendre à nouveau, elle perdrait le point. Oh ben, ça la dérange pas, elle est capable de très bien servir tout de suite et mettre un point direct.

0: À chaque fois qu'elle a touché la balle, elle a un tout petit peu changé le placement. Un peu dans le revers, un peu au milieu. Revenir très loin dans le revers, dans l'angle. Enfin, rien n'est au hasard. Hein. Même si ça va très vite, il y a beaucoup de précision dans ce que les filles font. Ouh. Belle claque là, au-dessus de la table. Elle avait prévu que ça revienne pas, quoi qu'il arrive.
1: Oh, celle-ci est revenue. Mis de table, elle a été surprise, Chen Jingtong.
0: On a eu le droit exactement au même point, mais cette fois, Miwa Arimoto, elle était prête. Et hop, le contre est revenu.
1: Capable de coups exceptionnels, la japonaise.

0: Oh, ça c'est dommage.
1: C'est moche.
0: C'est peut-être la première grosse faute réalisée par une des deux joueuses dans ce set.

0: Oui.
1: C'est parfait.
0: Elle se remet tout de suite. On a sans pas du tout douter. Il y a parfois matière à être un petit peu déstabilisée. Pas du tout, en tout cas, pour Miura Arimoto. Qui se reprend tout de suite et sort un superbe coup.

0: Ouais, elle avait varié un petit peu son jeu, Miwa, en faisant vraiment une claque revers sur celle-là, ce qu'elle fait quasiment jamais. Ça va pas payer. Et le petit service pioche lifté qui fonctionne bien de Cheng Xintong. C'est le seul service sur lequel Miwa pour l'instant est un peu en difficulté. Faudra corriger le tir évidemment au cours du match. Et on sent qu'il y a un petit peu de tension dans le money time. On se rapproche de la fin de la première manche et là on a un peu moins de rallye, un petit peu plus d'erreurs. Forcément, sans le vouloir, on peut se crisper un tout petit peu.
1: Ouh, la remise qui n'était pas bien assurée de la part de Chen Xingdong. Et derrière, Miwa Arimoto qui se procure deux balles de 7. Sa vie assez lente entre les points, hein, Miwa Arimoto. Là, Chen Xingdong a adopté le même rythme. C'est un match qui peut durer.
0: Ouais, elle est partie sur l'option d'un service rapide. Elle n'a quasiment pas fait du set. Elle vient surprendre. Alors là, toute la réflexion, c'est est-ce que je refais ce service rapide ou est-ce que je varie et je reviens sur un service court ? Là, c'est la partie d'échec qui se met en place.
1: Ouais, en tout cas, c'est payant puisque ces deux balles de 7 ont été effacées par la chinoise sous pression. Elle a résisté. Donc là, maintenant, on va alterner un set, un service chacune.
0: Ah oui, elle a été un petit peu hésitante, la Miwa Arimoto. Peut-être qu'elle avait l'occasion d'attaquer tout de suite après son service. Finalement, elle a décidé de la rendre, la balle, et là, elle n'a rien pu faire.
1: Et ce 3-0 inscrit par la chinoise sur les derniers points. Là, mais en position d'emporter cette première manche sur son service.
0: Et voilà un rallye. Ça faisait longtemps qu'on n'en avait pas eu un. Une bataille dans la diagonale revers.

0: superbe, elle a insisté sur ce coin de la table.
1: Ah oui, là le sourire, ça veut vraiment dire waouh, qu'est-ce qu'elle vient de faire. Déjà le premier revers est exceptionnel. Et derrière, elle insiste. Bravo à Miwa Harimoto.
0: Un petit peu sur ce prochain point, empocher la première manche. Et c'est ce qu'elle fait avec une faute provoquée de Chen Jingdong. Le premier set pour la japonaise Miwa Harimoto. La tenante du titre est en train de vaciller. Mais quel niveau en tout cas de jeu de la part des deux joueuses dans ce premier set. Il y aura cette dimension physique évidemment aussi. De lucidité à garder. Ça va être compliqué dans un match qui peut durer. On est à plus de 10 minutes. Hein. On est à 11 minutes dans le premier set. Ça va être aussi la guerre des nerfs.
1: Ouais, exactement. Maintenir l'intensité mentale, la concentration comme ça sur chaque coup, c'est pas si évident. Physiquement, elles ont l'habitude de s'entraîner vraiment beaucoup, beaucoup, beaucoup. À la limite, ça va être plus dans la tête et nerveusement que ça va être dur.
0: On a eu au moins 3 rallyes, ces échanges longs. La vitesse, l'intensité, l'intelligence de jeu aussi. Et puis, Miwa Harimoto notamment, sur la fin de set, pour aller se procurer la dernière balle de set, voilà, qui a surpris. Elle a peut-être un peu plus montré pour l'instant que la chinoise, en termes de qualité de jeu et d'intelligence.
1: C'est vrai que Miwa Harimoto réalisait un petit peu plus de coups, vraiment purement gagnants.
0: Ah, y a quand même les joueuses supportrices qui sont venues côté chinois.
1: Ah bah c'est les deux perdants des demi-finales de ce matin, donc.
0: Kuaiman et Onlidi.
1: Ah oui, elle est belle encore cette accélération contre initiative de Miwa. Elle l'attendait exactement ici, dans son revers, pour appuyer sur la balle.
0: On voit son papa entraîneur qui encourage Miwa Harimoto. Ah, il devrait moins apprécier ce point, en tout cas. Il n'aura pas de double travail, le papa Harimoto, puisqu'il n'est pas l'entraîneur de son fiston.
1: Ah, c'est déjà assez d'émotion, je pense, avec sa fille.
0: Il ne sera pas sur le banc avec son fils, il sera en tribune tout simplement. Pour la finale tout à l'heure à venir dans le tableau masculin.

0: Et beaucoup, beaucoup de balles échangées sur la zone coude, ventre. C'est vraiment une mine d'or en tennis de table quand vous insistez. Il faut se dégager, il faut choisir entre prendre son revers ou prendre son coup droit.
1: Oh, c'est elle pourtant qui avait accéléré en premier Chen Xingtong et qui craque devant les réponses à chaque fois de la japonaise.
0: Au début d'échange, il y avait un rythme un peu différent, des balles avec un peu plus de rotation. Puis une fois qu'on part dans la vitesse comme ça de ces rallyes, on est vraiment entraîné pour jouer vite, vite, vite. Et là, c'est Cheng Xintong qui a tenu le plus longtemps.

0: Oh oui.
1: Ah,
0: ouais, l'effet donné avec le poignet sur ce flip revers. On va revoir là le mouvement de poignet un petit peu sur le côté. Et pourquoi elle rate Cheng Xintong? Parce que l'effet était très difficile à remettre. Elle n'arrive pas à se décrocher dans ce deuxième set. Elles sont toutes les deux tellement fortes dans ce domaine-là. C'est vraiment à celle à chaque point qui va tenir le plus longtemps. Pas commettre d'erreur.
1: Yo Arimoto, la seule joueuse non chinoise dans le top 6 mondial. En cas de victoire, elle ne changerait pas de classement. Elle resterait troisième. Les deux premières sont quand même bien devant. Ouais, carton jaune.
0: Ouais, pour les deux joueuses, hein. Donc là, l'arbitre qui demande juste d'accélérer le rythme du match en général. Ça peut se comprendre. On sentait que c'était un peu lent.
1: Prochain carton jaune, c'est un point perdu.
0: C'est lent entre les points, mais c'est pas lent pendant les points, par contre.
1: Exactement.
0: Qu'est-ce que ça joue vite, là. On a du mal à suivre, des fois, la balle.
1: Et les deux points d'avance, ils y sont maintenant, pour la japonaise.
0: Ah, c'était bien la première fois que Miwa Arimoto a été obligée de reculer un petit peu de la table. Et on voit que c'est pas le domaine où elle est le plus à l'aise. Ce sont deux joueuses qui préfèrent jouer tôt, proche de la table. Et la petite variation au service. Elle a remis un peu plus d'effet coupé. Et elle vient tromper la joueuse chinoise.

0: Oh oui.
1: Et là, encore une variation de zone cherchée et trouvée par Miho Harimoto. Elle compte désormais 3 points d'avance dans ce deuxième set. Elle est à 3 points de mener de manche à rien.

0: Incroyable. Splendide. On a eu le petit jeu court en début d'échange. Et ensuite, on a retrouvé la filière de prédilection, la vitesse. Et là, c'est allé vraiment encore plus vite. Cheng Xintong qui en a remis avec son revers. Ah oui, elle s'excuse parce que au bruit, je pense qu'à un moment donné, elle a touché la balle avec la tranche de sa raquette. C'était pas tout à fait maîtrisé, mais c'était beau quand même. Ouais, il est magnifique. Et on a entendu l'engagement de Miwarimoto tout de suite sur la première balle après son service. Elle a voulu jouer plus fort, réaccélérer à son tour. Elle va le chercher son point dans un money time. Elle n'attend pas que ça vienne tout seul.
1: Et encore, elle insiste, elle accélère. Et là, désormais, 3 balles de deuxième manche. Imperturbable. Elle a fait la moitié du chemin, Miwarimoto. Elle mène 2-7 à 0 dans cette finale. Elle en aura encore deux à aller chercher pour soulever le trophée dans ce Champions de Yokohama. Une petite pause et on revient pour le début du troisième set. À tout de suite.
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11: Le Champions de Yokohama, la finale dans le tableau féminin. Nous sommes au début du troisième set. Les deux premiers ont été emportés par la japonaise, la mieux classée du tournoi, Miwa Harimoto. Il en a encore deux à gagner pour s'adjuger le titre et remporter un deuxième Champions consécutif. Ces tournois de très très haut niveau, l'équivalent d'un Masters 1000 au tennis. Et Chen Jingtong qui commence à être un peu au pied du mur. Et la chinoise qui doit réagir, elle prend les devants dans ce troisième set.
12: Ah, elle commence à utiliser de plus en plus son service pioche là qu'on vient de voir. Chen Jingtong, c'est peut-être une clé hein, pour essayer de gagner un maximum de points sur son service.
11: Elle a rarement mené de 2 points dans ce match, la chinoise. Et quelques erreurs qui se multiplient de la part de la japonaise. Qui compte désormais 3 points de retard, ça n'est jamais arrivé dans cette finale. Beaucoup de mimiques pour Harimoto.
12: Ah oui, elle est montée encore d'un niveau, Chen Jingtong là. Résister à toutes les attaques de Miwa Harimoto. Elle a vraiment pas dit son dernier mot dans cette finale.
11: Elle n'avait concédé qu'un set dans toute la compétition, la chinoise. Elle est bien partie pour se relancer dans cette finale.
12: Et Miwa qui a peut-être aussi une petite baisse. Hein. On l'a dit, c'est hyper dur de maintenir cette intensité-là mentale, nerveuse. Les échanges vont à 1000 à l'heure, mais en même temps, elles sont hyper concentrées pour jouer le placement juste, pour avoir la bonne action. C'est des automatismes, mais c'est aussi des automatismes réfléchis à chaque fois. Bien joué, elle a pris le...

0: risque de changer tout de suite. Un petit peu mené au score, comme ça on peut tenter des choses différentes. Peut-être perturber un peu son adversaire.
1: Oh là là, ah, la spéciale.
0: Oh, le mouvement de poignet là, hop, un petit peu cassé vers le côté. Et la balle, elle s'échappe complètement de la table ensuite après avoir rebondi. Elle a tenté. On a vu, elle a tenté d'accélérer encore plus fort, Miwa Emoto. Cette fois, elle a été poussée à la faute.
1: C'est une balle de 7 pour la chinoise.
0: Et la fameuse remise qu'on appelle Strawberry, cette poussette latérale. Là, on la revoit beaucoup, beaucoup d'effets. Sheng Xintong, elle a un peu hésité, donc elle... Finalement, elle a repris tous les faits de son adversaire.
1: Attention, il se fâche, Miwa Emoto.
0: Elle ne l'avait jamais fait ça, un service plus tout de suite un pivot pour envoyer très fort.
1: Engagement du corps, hein. Miwa Emoto.
0: Oh, c'est vraiment un signe hein, qu'il y a un mini doute ou qu'elle en a besoin en tout cas parce qu'il est pris assez tôt et finalement le match peut être encore assez long hein, avant qu'elle arrive à le gagner.
1: C'est vrai que c'est rare de voir un temps mort pris alors qu'elle a encore 3 balles de 7. Elle va se donner toutes les chances de conclure et de revenir à 2 manches à 1.
0: Du coup, c'est déjà une bonne opération hein, pour Miwa Emoto qui était quand même bien menée dans cette manche. Et le fait de forcer son adversaire à prendre son temps mort, on sait, c'est un seul temps mort par joueuse par match. Donc ensuite, Sheng Xintong, elle en aura plus. Et la route, comme on le disait, est encore longue. Même si elle emporte celui-là, il lui restera 3 sets à aller marquer.
1: Et Miwa Emoto, sur cette fin de set, sur son service, elle a réussi à trouver et à sortir de beaux, beaucoup de belles balles. Et elle a encore un service, la japonaise.
2: Seven, 10.

0: Ouais, elle refait un enchaînement. Elle a déjà varié son service avec un lancer de balle plus haut avant de la toucher. Et ensuite le pivot.
1: C'est peut-être là qu'il fallait le prendre justement ce temps mort. Attendre de voir le deuxième service de la japonaise parce que c'est un gros risque de revenir d'un temps mort. Alors que vous n'avez pas le service, elle aurait pu parler à son entraîneur. Puis parler des différentes options aussi sur le service. Elle peut très bien le faire toute seule, évidemment. Chen Dingdong, de toute façon, elle n'a plus le choix.
0: Oh là là là là là là.
1: Incroyable.
0: Magnifique, ça, ce flip claqué. Encore avec une trajectoire complètement excentrée vers le plein coup droit.
1: Il ne lui en reste qu'une à la chinoise. C'est maintenant. Elle doit absolument marquer ce point pour se relancer.
0: Oh,
1: c'est dommage. Elle était tout proche d'effectuer une superbe remontée, la Miwa Harimoto, mais elle aura fait douter Chen Xingdong. Le verre à moitié plein, c'est un set pour la chinoise. De 7 à 1 désormais, toujours à l'avantage de la japonaise. Le verre à moitié vide, c'est que la fin de set était assez difficile à gérer pour la chinoise.
0: Ouais, exactement, il y a eu un petit peu de doute quand même. Miwa Harimoto qui s'exprime un peu. Et j'ai envie de dire même Miwa qui a varié un petit peu plus son jeu dans la fin de set pour remonter. Et ça veut dire qu'elle est peut-être capable de faire des choses différentes. Et si elle amène l'intensité plus un peu plus de variation, peut-être que Miwa Harimoto, elle pourrait reprendre l'avantage dans la suite du match.
1: Ce qui doit se passer dans la tête de Chen Xingdong. Et en plus, j'ai une joueuse en face de moi qui varie encore plus, qui peut être très surprenante. Ne va pas forcément aborder ce quatrième set de la meilleure des manières. C'est aussi ça le travail de l'entraîneur. C'est dire, bon, ben maintenant, t'as marqué un set, le compteur est débloqué. Il faut enchaîner, oublier ce qui vient de se passer. On sait en plus que d'un set à l'autre, on peut vraiment retrouver des niveaux de jeu complètement différents.
0: Ah, de temps en temps, il y a des joueuses qui peuvent avoir un temps faible, un temps fort. À voir. Pour une finale, on sait que forcément elles vont tout donner, que ça soit dans la concentration ou dans l'engagement physique. Ouais, elle a voulu surprendre tout de suite avec un service rapide, mais Miwa Harimoto était bien présente sur le retour. Oh, magnifique.
1: Oh là là, elle agresse tout de suite Miwa Harimoto, même si elle n'est pas sur son service. Et elle confirme la fin du set précédent. Dans le jeu et dans l'état d'esprit.
0: Ouais. Mais même Chen Xingdong qui fait une bonne attaque, Miwa était présente en contre. Hein. Et même si ça sort, elle envoie un signal. Je suis présente sur toutes tes balles. Je peux contrer.
1: Oh là. C'est là exceptionnel là. Les deux joueuses qui se rendent coup pour coup à un niveau très très haut dans cette finale. Elles ont réponse à tout. La balle revient toujours.
0: Et on entend les petits cris qu'elles font en même temps qu'elles jouent parce qu'elles s'engagent encore plus physiquement que précédemment.
1: Et c'est pas la première qu'elle rate comme ça, Miwa Harimoto. Elle a voulu raccourcir cette fois-ci un petit peu l'échange pour continuer de se remettre du rallye précédent.
0: Et deux points sur la filière assez courte remportée par Chen Xingdong. Ça qui est difficile hein, quand vous enchaînez un beau point à rallye. Les battements de cœur sont très élevés et ensuite il faut tout de suite repartir sur des échanges précis avec un cardio élevé. Mais la belle variation d'effet sur cette strawberry. La poussette latérale. Oh oui, bravo Cheng Xintong là, qui s'est engagé un peu plus dans son coup droit encore.
1: Devant la chinoise pour la première fois en tout cas dans ce set.
0: Mais elle se lâche pas, toujours à revenir au score.
1: Un peu la configuration du premier set, très accroché, très serré. Oh, oh là là là là là, c'est quand même exceptionnel. Combien d'échanges aussi longs avec autant de débauche d'énergie, d'engagement. Elle était dessus, hein, Miwa Remoto. On aurait dû mieux faire.
0: Oh bah oui, voilà. Vous demandez mieux, ben voilà.
1: Quand elle gagne un rallye, elle perd le point derrière, mais quand elle perd le rallye, elle va aller conclure rapidement derrière. Il y a le public qui se met au diapason.
0: La bonne direction de balle, accélération sur le coude de Cheng Xintong. Il y a un money time très important là, fin de quatrième manche.
1: Elle est à 3 points de remporter ce quatrième set, justement, Miwa Arimoto. Il s'est rebellé hein, après la perte de la troisième manche. Un petit coup de mou coupable, mon troisième set. Effectuer tous les réglages. Aïe, aïe, aïe. Ouais.
0: Ouais, belle résistance de Cheng Xintong qui a même remis une balle grattée par le filet dans l'échange. Mais là, elle est juste en opposition. Hein. Elle se fait quand même dominer. C'est Miwa qui dicte le rythme depuis plusieurs points.
1: Elle vient de perdre un rallye, là, la japonaise.
0: Ah, donc normalement, il y a...
1: On va voir. Normalement, ouais. Elle s'énerve ensuite. Ah, c'est un nouveau rallye qu'elle perd à nouveau. Et ça permet à la chinoise de revenir à 8 partout. Que c'est dur dans cette finale, mais quel niveau en tout cas entre les deux joueuses.
0: C'est vrai qu'on peut voir des vraies différences entre quand Miwa joue un rythme un petit peu classique et rentre dans le rallye, ou quand des fois elle veut vraiment terminer dès la première touche de balle ou la deuxième et elle accélère. Voilà, ouais. Voilà l'accélération dont on parlait. Celle-là, elle fait souvent la différence. Alors c'est quand même une prise de risque, mais clairement ça fait la différence. Cette accélération-là que Cheng Xintong est moins capable de réaliser. Et encore, cette fois c'est parti de son coup droit, l'accélération.
1: La capacité à se remettre tout de suite dans le match, à conclure les points. Cette capacité lui permet maintenant de mener, de s'offrir deux balles de 7 pour accroître son avance.
0: Ouais, elle change de service. Service revers, on l'a jamais vu encore.
1: Oh, elle est prise peut-être à son propre piège.
0: Est-ce qu'elle va pas prendre le temps mort là? Elle a encore un service. C'est une occasion pour mener 3 manches à 1.
1: Timeout. Ouais, ouais. Et c'est.
0: Je crois que c'est le papa,
1: c'est
0: hein,
1: le papa qui l'a plutôt annoncé. Allez, c'est important d'aller marquer ce point dans le camp japonais. Ouais, rumine un petit peu, c'est pas l'idée. Et il a senti qu'il était temps de lui de procurer quelques petits conseils.
0: À mon avis, elle se sent pas complètement à l'aise avec son service. Elle est peut-être à un moment du match où elle ne sait plus comment servir puisque Cheng Xintong s'est un petit peu réglé sur tous les services. C'est des choses qui arrivent hein, au fil du match. Et donc là, peut-être une bonne idée du papa sur le service à réaliser en revenant du temps mort.
1: Ça, c'est certainement la tactique à adopter sur ce point-là, très précis. Sur les détails du service qu'elle doit choisir pour conclure ce set.
0: En tout cas, c'est un débat. Hein. Il y avait vraiment matière à discussion pour jouer le point là. Et peut-être aussi, si jamais on en venait à 10-10.
1: Le grand ou le petit trophée ? On le saura dans quelques minutes. Il y aura aussi le tableau masculin qui se termine aujourd'hui avec bien le frère d'Emi Warimoto, Tomokazu. Le tenant du titre qui affrontera le Sud-Coréen Oh Jo-sung. Balle de 7 pour la japonaise. Balle de 7 convertie. Elle est très bien revenue de son temps mort. C'était bien vu de la part de son entraîneur, de son papa. Elle va augmenter, accroître son avance désormais et mener 3-7 à 1. Elle est désormais qu'à une manche de soulever ce trophée à la maison. Enchaîner une deuxième victoire en champion cette année. Confirmer sa très belle année 2026.
0: Ah, clairement, la tactique dont ils avaient parlé a fonctionné. Hein. Ils lui avaient parlé d'un service, donc elle est partie sur un service un petit peu lifté. Elle attendait le flip de Cheng Xintong pour mettre un coup d'accélération tout de suite, ne pas rentrer dans un rallye. Pour l'instant, dans cette finale, c'est ça qui fait la différence. Hein. C'est la capacité de Mi Warimoto d'accélérer de temps en temps, de raccourcir les échanges, tandis que Cheng Xintong, gagne tout le temps ses points un petit peu plus avec difficulté.
1: Finalement, Cheng Xintong aura profité d'une petite baisse de régime passagère de Mi Warimoto dans la troisième manche. Et quand elle est à son niveau de cette finale, la japonaise, c'est beaucoup plus difficile de la déborder. C'est peut-être la dernière manche qui commence. Fifth game, Harimoto to serve. Va en plus débuter son set avec le service Mi Warimoto.

0: Elle a su accélérer là, cette fois, sur ce flip. Cheng Xintong.
1: Jamais elle n'avait mené 3-0, la chinoise, dans cette finale. On va encore pouvoir utiliser dans ce cinquième set. Encore un échange qui dure, qui s'installe et qui est conclu de manière parfaite par Chen Jingtong.
0: Elle a scotché Miwa Emoto avec ce dernier coup droit en ligne.
1: Ah là là, 5-0 désormais, les points qui défilent.
0: Ah, Chen Jingtong là, peut-être dos au mur, un peu de relâchement aussi. Fait de plus avoir rien à perdre là dans ce match, et elle rehausse encore un petit peu le niveau, elle fait la différence.
1: Premier point pour la japonaise dans ce set. Elle semble un petit peu plus entamée physiquement, Miwa Arimoto. C'est vrai qu'après sur le tournoi, même s'il y a eu beaucoup de temps à chaque fois de récupération, mais elle avait débuté un premier tour en 5-7, un deuxième en 5-7. Après on est passé en 4-7 gagnant, donc c'était moins disputé, mais c'était beaucoup plus rapide pour Chen Jingtong. Elle a passé moins de temps sur l'aire de jeu. Elle a peut-être besoin de récupérer un tout petit peu Miwa Arimoto, et là elle est dépassée dans ce set.
0: Ouais, il va peut-être y avoir un set passage à vide pour Miwa, mais elle va peut-être aussi essayer de revenir. Il faut voir le scénario.
1: Le set de la digestion. Tout qui se dérègle. Il faudrait pas que non plus derrière il y ait des conséquences pour Arimoto et que on retrouve plus son niveau qu'elle affichait jusqu'à présent.
0: Ouais, ça c'est une grosse faute pour Miwa, qui a besoin à mon avis de décompresser un petit peu. En effet là,
1: on en parlait tout à l'heure, niveau de jeu qui peut être très différent d'un set à l'autre. Exemple par l'image.
0: Mais je pense que quelque part, elle a accepté que celui-là, il allait être perdu, et qu'il faudra remettre de l'énergie, de l'intensité mentale sur le prochain. Oh, et le petit bord de table de Cheng Xintong, qui là par contre elle a tout lâché.
1: Elle déroule pour aller s'adjuger ce cinquième set. Voilà, c'est fait. Ça n'a pris que 2 minutes. La chinoise qui va empocher ce deuxième set. Elle est toujours menée 3-2. La japonaise est toujours à une manche de la victoire. C'est aussi peut-être mis un peu de pression dans le set à venir.
0: Ah, ce set qui dénote hein, quand même par rapport au score général.
1: Il va falloir éviter le retour de la chinoise dans cette finale. C'était le set de la remise à l'endroit. Alors à 18 ans, ça y est, c'est bon, maintenant elle a digéré. 2 minutes pour digérer un gros set, ça suffit.
0: Ouais, il lui faut peut-être un petit coup de sucre, un petit coup de quelque chose pour que ça reparte dans le bon sens pour Miwa. À la fois physiquement, à la fois, on disait, la concentration, l'intensité à maintenir mentalement, elle est très élevée. Sixth game, change to serve, love. Ouais. Et le public bien présent là pour soutenir Miwa Arimoto.
1: sixième manche, qui est peut-être la dernière. C'est à la chinoise de décider.
0: Elle a gratté, mais ça va prendre le filet, donc ça change un peu la trajectoire. Et Sheng Xintong, qui ne s'excuse plus après ses petites réussites filées.
1: Elle est peut-être de retour, Miwa Arimoto. C'est à 10 points d'un titre.
0: Et un petit rythme tout lent, très différent d'habitude, mais ça permet de faire un point pour Miwa. Ouais, bien avancé au-dessus de la table pour attaquer cette balle. Elle reprend le dessus, la Miwa Arimoto.
1: Ce retour lâché, ce revers en ligne là. Allez, elle a retrouvé son niveau, elle a accepté, elle a perdu un set, c'était pour se remettre d'aplomb et être prête à attaquer très fort cette sixième manche. C'est ce qu'elle fait, 4-1.
0: Voilà. Elle arrive à varier un petit peu son jeu, elle surprend la Sheng Xintong.
1: C'est très très fort ce qu'est en train de réaliser Miwa Arimoto face à la tenante du titre, face à une joueuse qui avait été très peu embêtée depuis le début de la compétition, mais parce qu'elle nous offrait un niveau très très élevé. Et là elle est perdue, hein, la chinoise.
0: Elle était en mauvaise posture, mais elle défendait un petit peu son point, Miwa Arimoto.
1: Elle était en train de défendre, mais quand elle a attaqué, c'était trop long.
0: Oui. Ouh, dommage.
1: Oui.
0: Peut-être un petit peu précipité sur celle-là. Mais bon, c'est la prise de risque qui, des fois, lui fait commettre quelques erreurs quand elle veut accélérer tout de suite.
1: Mais comment peuvent-elles mettre autant de vitesse dans une sixième manche? C'est peut-être le rallye le plus rapide depuis le début du match. Ah, c'est fou.
0: Ouais. Même au ralenti, c'est...
1: C'est ça va trop vite, on voit pas la balle.
0: Ça va trop vite.
1: Ah, c'est dingue.
0: Elle a bien fait de changer de trajectoire à Sheng Xintong. Elle est venue avec un revers en ligne.
1: Qu'est-ce qu'il ne faut pas faire pour déborder la japonaise? Et finalement, elle revient sur ses talons, hein, Chen Jingtong.
0: Ah oui, il y avait 5-1. Plus qu'un petit point d'avance pour Miwa Arimoto. Elle réaccélère tout de suite, chercher à abréger l'échange. Avec ce revers en ligne.
1: Ce n'est plus une salle, c'est une arène. Ça fait du bruit et ils sont désormais tous derrière Miwa Arimoto et ils le font savoir. Les supporters japonais ils seront prêts, en tout cas pour son frère tout à l'heure, pour la deuxième de finale qui arrive chez les garçons.
0: Ouais,
1: ça c'est pas joli.
0: Dommage celle-là. Elle sait Cheng Xintong qu'elle a un petit répit grâce à cette faute de Miwa. Et encore 7 partout. On va retenir notre souffle jusqu'au bout dans cette finale.
1: Elle a recollé finalement à Cheng Xintong. On a vu plus d'engagement Miwa Arimoto, des coups peut-être plus marquants. Ah, le pioche maintenant.
0: Ouais, il est payant, il est un petit
1: bonne
0: peu
1: idée.
0: Plus lifté que d'habitude dans le coup droit. Ah oui, elle le refait, la remise est très moyenne encore. Trop haute. Mais ouais, elle peut s'engouffrer sur ce genre de balle.
1: Elle est à 2 points du titre.
0: Oh, le sauvetage!
1: Oh oui, même mal embarqué, elle arrive à reprendre l'avantage dans ce point. Ce sont 3 balles de match, 3 balles de titre pour la japonaise. Ah, le regard de tueuse sur la fin de ce set, dans ce set de manière générale. Elle aura montré qui est la patronne. Il faut maintenant confirmer sur ce dernier point. C'est la dame des champions cette année. Deuxième finale, deuxième victoire consécutive dans un Champions pour Miwa Arimoto, titrée ici désormais chez elle devant son public à Yokohama. Toute jeune joueuse, 18 ans seulement. Mais alors, dans une finale au très très haut niveau, elle poursuit son ascension.
0: Ouais, quelle grande championne, vraiment. On l'observe depuis des années, montée dans la hiérarchie mondiale. Et remporter 2 champions d'affilée, il n'y a pas beaucoup de joueuses sur le circuit qui ont réalisé cet exploit. Elle peut être heureuse à domicile. Cette victoire, à mon avis, a beaucoup de valeur à ses yeux et à la famille Arimoto. Match exceptionnel, hein. On voit vraiment les progrès qu'elle a fait, la capacité qu'elle a d'accélérer. Elle peut jouer plus fort que ses joueuses chinoises. Et en plus, elle est capable de tenir dans les rallyes. Et de varier aussi son jeu davantage avec des remises latérales, avec des services des fois différents.
1: Elle n'avait pas passé les 8e de finale ici l'année dernière. Elle est désormais titrée en 2026. Elle poursuit son ascension implacable. C'est la joueuse en forme en 2026. On assistera évidemment dans quelques instants à la remise du trophée. Puis la deuxième finale, celle des garçons. Eh bien oui, il y aura encore du Arimoto. Tomokazu, le grand frère, qui va être opposé au Sud-Coréen Oh Jun-sung. C'est dans quelques instants. À tout de suite.
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26: Miwa Arimoto, titrée à Yokohama, lauréate du Champions, donc au Japon, après cette victoire convaincante face à Chen Jingtong, qui était tenant du titre. Une victoire 4-2 dans cette finale. Bon, il y aura eu des hauts, des bas, mais il y aura surtout eu de très très hauts, avec une capacité pour Arimoto aussi à hausser son niveau à chaque fois dans les moments qui comptent. Les mots de la championne, justement. Oui, parce que son frère arrive. Et c'est vrai que ça peut être un moment très fort pour la famille Arimoto. Tomokazu va défendre son titre. Le grand frère, 5 ans son aîné, qui a certainement eu la bonne nouvelle au moment de s'échauffer, bien sûr, et qui doit rester concentré sur son match.
27: A double celebration with my brother would be great, but I think I'm really happy to be the women's singles champion, and I want him to do his best, and I will be here to support him.
26: Bah oui, bien sûr. Ce sera un moment énorme de célébrer aussi un titre avec son frère, et surtout qu'il donne son meilleur, et je serai là pour l'encourager. Grand sourire de Miwa Arimoto. C'est l'une des joueuses vraiment les plus expressives du tournoi. Toute jeune. Et de beaux cadeaux à venir pour certaines personnes du public. Miwa Arimoto qui débutera, elle, son grand smash en Suède dans quelques jours face à la galloise Anna Hörse.
0: Pas facile à aborder pour la galloise Anna Hörse. Vous savez que vous avez un premier tour face à la gagnante du dernier Champions.
26: Après, elle ne jouera pas demain, peut-être après-demain. Peut-être se dire qu'elle est un peu fatiguée, Miwa Arimoto.
0: Ah, ça c'est sûr.
26: Encore un peu sur son nuage.
0: J'imagine qu'il va y avoir peut-être un vol de nuit là, entre le Japon et la Suède, oui, pour les joueurs qui sont encore ici.
26: Et il va falloir aussi voilà, gérer cet enchaînement qui est particulier dans la saison. Un champion suivi d'un smash. Quand on gagne, c'est encore autre chose. Mais on aime bien avoir ce genre de problème hein, quand on est joueur ou joueuse. Pas l'habitude de faire des grands coups comme ça.
0: Alors on s'est battu dans le public pour récupérer cette balle dédicacée.
26: Le grand sourire de Miwa Harimoto, titré chez les filles. Il est là le grand frère, il est en train de se préparer.
0: Il est en train de choisir les balles. Il est en train de faire tourner les balles sur une table là, pour voir si les balles sont bien bien rondes. Si elles sont à sa convenance, et ensuite il peut faire le tri entre les balles qu'ils utiliseront et les balles qu'ils n'utiliseront pas. Et on a également aperçu son adversaire, le sud-coréen Oh Jun-sung, tombeur de Shinozuka en demi-finale, le fameux Shinozuka qui nous a fait si mal hier en l'emportant face à Félix Lebrun.
26: Est-ce qu'il y aura les mêmes feux d'artifice dans la finale masculine que chez les dames? En tout cas, elles auront montré l'exemple en termes de niveau de jeu. C'était quand même une très très grande et très belle finale de Champions. Finalement, peut-être un tout petit peu moins disputée, parce que le score, c'est 4 à 2 pour la japonaise. On aurait pu penser qu'on allait aller vraiment à la 7ème manche. Mais c'est vrai que dans le cœur des sets, on a eu des sets accrochés. Chaque set raconte une histoire. Un set complètement lâché de la part de Harimoto. Il y a aussi la jeunesse, cette nouvelle génération. Alors elle est peut-être plus trop nouvelle, Miwa Harimoto, sur le circuit, tant elle était précoce aussi, on la connaît depuis quelques années. Mais elle a confirmé sa position de poil à gratter de l'équipe chinoise, troisième au rang mondial, la seule non chinoise du top 6.
0: Ah, je pense que l'objectif a que Japon, que le staff de Miwa Harimoto prépare depuis longtemps, c'est d'arriver à prendre cette place de numéro 1 mondiale, vraiment d'aller dominer ping mondial face à toutes ses concurrentes chinoises. Elle l'a fait sur ce tournoi, mais il n'y avait pas non plus les deux meilleures joueuses, Sun Yingsha et Wang Manyu, numéro 1, numéro 2 mondial. Donc à long terme, évidemment, l'objectif pour Miwa, pour le Japon, c'est de placer cette joueuse-là, c'est l'avenir, sur la plus haute marche. Et que ce soit sur des championnats du monde ou des Jeux olympiques aussi, ça sera important.
26: Oui, on va y arriver évidemment dans cette préparation olympique. C'est dans 2 ans, Los Angeles déjà. Et bien se placer pour être du rendez-vous américain. Place aux messieurs à présent donc, avec cette finale inédite et pour cause, puisque jamais Oh Jun-sung, le sud-coréen, n'a été en finale d'un Champions. D'ailleurs, il n'avait jamais passé un huitième de finale. Il est la surprise de ce dernier match. Pour un 31e joueur mondial, c'est rare de se retrouver en finale de Champions.
0: Ah oui, c'est très très rare. Ah, il a bénéficié d'un tableau peut-être favorable, mais il fallait quand même vraiment faire quelque chose de ce tableau, c'était pas évident.
26: Et l'outsider de cette finale, Oh Jun-sung, le sud-coréen, 20 ans, droitier, 31e joueur mondial. From Japan, Tomokazu Harimoto. Est-ce qu'il y aura un autre Harimoto tout en haut de ce champion. C'est le tenant du titre, en tout cas, le japonais de 23 ans, droitier lui aussi, cinquième joueur mondial.
0: Il s'est trompé de côté là. Il est parti du même côté que Jung-sung, donc là il rigole.
26: On va pas se tromper de côté sur la table. Hein. Il a peut-être ses petites habitudes. Il va se retrouver du côté de sa sœur, non? Elle était
0: oui, de ce côté. Du même côté que.
26: Ouais, ouais. Allez, que c'est sa sœur. C'est un canapé qui porte chance.
0: Mais oui. Avec son coach Kishikawa, ancien joueur de l'équipe du Japon pendant de nombreuses années.
1: Player, please come for the toss.
26: Ces confrontations, il y en a eu peu dans l'histoire entre les deux joueurs. On en retient celle, évidemment, en WTT, mais sur le circuit de manière générale, ils se sont affrontés que trois fois. Et par trois fois, c'est le japonais qui s'est imposé. Et la seule fois sur le circuit de WTT, c'était un champion, c'était en 2024 à Incheon. Ça avait été disputé, un 5-7.
0: En termes de style de jeu pur, c'est vrai que j'ai du mal à voir comment Oh Jun-sung pourrait gêner Tomokazu Arimoto. Les deux joueurs sont dans des styles de vitesse. Oh Jun-sung un petit peu plus loin de la table que Tomokazu Arimoto, et on sait qu'il aime bien les joueurs qui reculent et qui jouent dans son rythme, puisque lui il est capable de jouer tout le temps au rebond, de pas attendre la balle. Il étouffe un peu ses adversaires, il nous l'a montré hier hein, en quart de finale face à Alexis Lebrun. Alexis, il avait beau dire au coaching à Nathanael, mais je me sens bien, et il y avait des très beaux points, mais finalement, il n'emportait pas ses beaux points, parce que Tomokazu, il était aussi dans sa filière, dans son point fort. Alors, est-ce que Oh Jun-sung va avoir préparé un plan tactique particulier pour échapper à tous les contres, surtout en revers de la part d'Arimoto?
26: 8 titres dans son palmarès, Tomokazu Arimoto, qui a écarté notamment Alexis Lebrun sur son parcours. Il y avait donc Nicolas Loom, il y avait Xiang Peng notamment, comme l'année dernière, lorsqu'il avait soulevé le trophée. Et pas face à n'importe qui. Hein. Face au chinois Wang Chukin.
1: 11-4.
26: C'était une victoire de prestige. Et il veut revivre la même chose aujourd'hui. Il avait gagné un Champions en 2022 déjà. C'était à Budapest. En face au Jun-sung, c'est sa première finale de Champions. C'est le troisième Sud-Coréen à atteindre une finale de Champions. Symbole de match, sa victoire en demi-finale face à un autre japonais. Il avait réussi à faire déjouer alors Shinozuka Oh Jun-sung qui doit s'épater lui-même. On n'a pas eu beaucoup de finales sur le tournoi à jouer. Il en a joué une, mais c'était un contender de Lagos cette année. Il avait perdu.
0: Oh Jun-sung, c'est le fils hein, de Oh Sung-un. C'était un joueur professionnel de Corée du Sud. Il a commencé le tennis de table très très tôt. Il a ça dans le sang, on va dire. Et là, c'est le papa hein, qui doit être fier de voir son fils en finale. Il y a beaucoup d'histoires de famille en tennis de table. Hein. On a les Arimoto, les Matsushima, la famille O en Corée du Sud et bien sûr la famille Lebrun en France.
26: Et Arimoto, né de parents chinois mais qui sont partis au Japon, dont il porte désormais les couleurs. Arimoto, premier service à cette finale, tenant du titre, qui sert mais qui perd le premier point.
0: On a une première info, il a insisté trois fois de suite dans le coup droit de Tomokazu Arimoto et Jun-sung. Voilà, voilà où il peut faire mal le japonais avec son revers.
26: Tomokazu Arimoto, il va essayer lui de mettre un rythme élevé, c'est ce qu'il aime.
0: Ouais, le petit bord de table. En tout cas, le placement était encore intéressant sur le coude. Enfin, il y a clairement un choix tactique de fait de la part de Junsung. Là, il vient insister trois fois de suite dans le coup droit. Il va aller dans le revers que de temps en temps pour varier, mais il va s'en méfier du revers du japonais. 4-2. Et c'est bien ce qu'il propose hein. Pour l'instant. Il se laisse pas impressionner par une première finale de championne. Hein.
26: Il n'est pas pris par l'enjeu, effectivement. Je ne suis pas impressionné, pas dépassé. Bien entré. Et sa finale.
0: Et à l'inverse, pour l'instant, Arimoto pas complètement dedans. Quelques petites erreurs. Il y a de la bonne variation, hein, honnêtement, dans le jeu du Sud-Coréen. Amener du jeu court puis très long. Il l'a tellement fixé dans le coup droit que là, il est surpris de prendre une balle dans son revers, Arimoto.
26: Des réglages à effectuer du côté du japonais qui a mené 8-3 dans ce premier set.
0: Avec la mentalité qu'il a, aucun doute qu'il va forcément revenir dans ce match. On va voir s'il arrive à revenir tout de suite. Avec son compatriote Sora Matsushima, ils ont réalisé une demi-finale vraiment très impressionnante. Hein. Il y avait du spectacle. Il y a peut-être aussi laissé un peu plus d'énergie ce matin que Oh Jun-sung qui l'a emporté 4-1 face à Shinozuka. Et pour l'instant, il y a du déchet dans le jeu du japonais.
26: S'accroche malgré tout à Arimoto. L'importance du premier set l'oblige à revenir.
0: Ouais, le but, même s'il ne l'emportait pas, le but de toute façon c'est de prendre des repères, de se régler dans ce match. Contrer la tactique de Junsung aussi.
26: C'est le Coréen qui va avoir 4 balles de première manche.
0: Petite balle grattée derrière le filet. Et derrière, il a assuré sur les balles un petit peu plus faciles. 7-10.
26: Il n'a clairement pas encore le niveau de cette finale. Tomokazu Harimoto, surpris par le Coréen qui empoche cette première manche. On est dans une manche de rodage, d'observation encore.
0: Ah oui, il s'est fait surprendre dès le début parce que beaucoup de balles venaient dans son coup droit, beaucoup de balles d'affilée venaient dans son coup droit. Puis Oh Jun-sung intelligemment, et au fur et à mesure, il a varié, de temps en temps, il est retourné dans le revers. Donc pour l'instant, Tomokazu, il n'a pas construit de vrais repères dans ce match. Mais je m'attends, hein, bien sûr, à une réaction quand même de champion comme il est.

0: Ouais, il va falloir être prêt pour le Coréen à contrer la montée en puissance d'Arimoto.
1: Second game, Oh Dusa, club on.
0: Ouf. Ouais, ça y est, il va pouvoir un petit peu se déchaîner dans les encouragements.
2: Il commence à s'exprimer, Arimoto.
0: Ouais, repris par l'arbitre qu'on ne voit pas à l'écran. Premier avertissement sans conséquence. Et là, on commence à voir la différence de ligne de sol entre les deux joueurs. Tomokazu Arimoto collé à la table. Woo Jun-sung est un petit peu plus loin, plus à l'aise.
2: Il attaque fort ce deuxième set, le japonais.

0: two, three.
1: Plus embêté là, Oh Jun Sung multiplie les fautes. Ça va mieux, mais il n'est pas encore non plus à son tout meilleur, Tomokazu. Oh, il est trop fort dans ce domaine. Il joue les balles toujours plutôt au rebond. Ah, il a tout de suite fait un signe à son coach. Après, il a besoin de s'exprimer vraiment avec son coach pendant les sets, même des fois.
0: Ouais.
1: Une remise courte. Pas assez courte, donc Oh Jun Sung il en a profité pour attaquer.
2: On rappelle quelques rallyes de la première finale.
1: Ouais, exactement. Chez les garçons aussi, on a le droit à des rallyes. Et souvent, dans le jeu masculin, on recule un peu plus de la table puisqu'on est plus puissant. Donc, on joue d'un peu plus loin. Mais pas Harimoto. Harimoto joue toujours proche. Et il commence à se faire de moins en moins surprendre quand ça vient dans son coup droit ou au milieu.
2: Namlak, la balle venait sur le corps, elle a réussi à se déplacer, à se pencher pour pouvoir la reprendre. Pas besoin de changer de champ hein, quand on est supporter aujourd'hui.
1: Toujours l'importance de bien sortir du jeu court. On joue court pour essayer de neutraliser son adversaire et la première balle longue, il faut qu'il y ait de la qualité. Et là, c'est ce qu'il a fait. Harimoto, il est sorti avec un bon flip revers agressif tout de suite.
2: Pour se relancer dans cette finale, pour enfin débloquer le compteur pour Tomokazu Harimoto. On sent qu'il a clairement haussé le niveau dans ce deuxième set.
1: Oh, ça touche, on a entendu au bruit.
2: Oh là là, oui. Millimètres qui vont repousser la fin de ce deuxième set.
1: Oh, c'est ce qui s'appelle deux belles carottes en tennis de table.
2: Un bord de table magnifique et le filet qui empêche complètement derrière Harimoto de jouer la balle.
1: Ça n'a pas encore trop de conséquences parce qu'il est toujours à 17, mais attention.
2: Cette fois-ci, c'est bon pour Tomokazu Harimoto. Il avait fallu un petit set d'adaptation, d'observation, de réglage. Maintenant, la machine est lancée. Est-ce qu'en face, Jun Sung va réussir à enrayer la montée en puissance du japonais ? Le troisième set va nous donner quelques réponses.

0: réponse. Ce sera dans quelques instants, juste après une petite pause.
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0: Finale du Champions de Yokohama, Tomokazu Harimoto, le tenant du titre, s'est relancé dans cette finale. Il confirme un petit peu dans ce troisième set en menant 4 à 3 face à Oh Jun-sung, qui est l'outsider clairement de cette finale. Jamais il n'avait joué une finale de Champions. C'est la petite surprise, le poil à gratter, mais Tomokazu Harimoto est sur sa lancée du gain du deuxième set.
32: Il commence à se faire un petit peu asphyxier dans le jeu, Oh Jun-sung, quand il recule comme ça. Il y a un peu moins de solutions quand il recule. Et là, ça va vite du côté de Tomokazu Harimoto. Il est capable d'accélérer en revers à l'image de sa sœur.
0: Ils sont plus débordés, le Coréen.
32: Dans cette filière-là, vraiment très très peu de chance pour le Sud-Coréen de l'emporter. Oh, ça c'est dommage. Et c'est dur mentalement parce qu'il est là, il avait bien joué son point au Jun-sung. Il avait varié, il avait écarté.
0: Oh,
32: Oh là là là là là là.
0: Ah, et là, il poursuit. Ça tourne presque à la démonstration là depuis quelques points. Pas évident hein, pour Oh Jun-sung aussi de maîtriser l'environnement. Il a 20 ans seulement, le Coréen. C'est une première finale. Il est au Japon face à un Japonais qui n'est pas le moins démonstratif.
1: Night four.
0: Il doit pouvoir se lâcher.
32: Clairement dominateur.
0: Ça devient trop dur.
32: Et peut-être que l'enjeu là va commencer à peser un peu sur Oh Jun-sung s'il sent pas trop de solutions en plus.
0: Ce ne sera pas l'expérience mais le talent s'il veut revenir Oh Jun-sung après être mené 2-7 à 1 désormais. Celui qu'on attendait, le favori, passe devant maintenant au score. Et on sent que dans le jeu, c'est lui le patron. C'est lui qui dicte le tempo.
32: C'est lui qui coach son coach. Hein.
0: On sent qu'il a besoin de s'exprimer de toute façon, un peu à l'image de sa sœur. Ils ont besoin de partager, d'extérioriser.

0: La musique qui ne va pas du tout avec le rythme du match. Vraiment, on est plus sur quelque chose de K-pop, vous voyez.
1: Un peu plus dynamique, un peu plus rythmé.
0: On va venir un petit peu plus vite. Là, c'est un superbe été pour Tomokazu Harimoto.
1: Et la puissance tout de suite dans ce premier flip revers. Déjà. J'ai l'impression que c'est un prédateur qui va pas lâcher sa proie, là, Tomokazu Harimoto. Et plus le niveau du japonais monte, peut-être plus le niveau de Junsung est en train de descendre. Il est un petit peu impacté. Oh, ça c'est bien tenté, ça prend le bord de table. Deux jolis points bien menés depuis son revers pour Oh Jun-sung. Voilà, sa meilleure chance, c'est vraiment d'écarter le jeu loin dans le plein coup droit d'Harimoto, mais il n'a pas l'occasion de le faire souvent. Cette claque en contre, en réflexe, sur une balle pourtant qui lui venait un petit peu au corps. Oh oui, splendide cet enchaînement-là. Deux coups très bien croisés.
2: Let 4-3.
1: Ouais, quand même, il faut s'en défaire hein, de ce joueur japonais qui ramène tout le temps les balles. Il essaye de moins reculer possible, même en défense.
0: On reste toujours devant Harimoto. Qui court après sa troisième victoire en Champions, les victoires les plus prestigieuses dans sa carrière.
1: Avec une troisième victoire en Champions, il passerait devant Félix, qui lui en a deux.
2: Left 6-4. Six five.
1: Allez, faut profiter de ce genre de petite erreur. Et de temps en temps, c'est bien Oh Jun-sung quand il peut ralentir un peu le rythme sur une première.
0: Il était beau ce point pour recoller à 6 partout. Pas de réussite. Il est allé chercher.
2: Lap 6 all.
1: Et sans être vraiment dominateur, il arrive à passer devant dans le set. Il y a eu des petites variations. Il y a eu deux bords de table. Il y a une opportunité à saisir peut-être pour le Sud-Coréen. Ah oui, temps mort parce que c'est une occasion ouais, à saisir, à pas manquer pour Oh Jun-sung. Et le temps mort est pris sur le service hein, de Tomokazu Arimoto. Mais là vraiment il n'a pas le choix, il peut pas se permettre d'être mené 3 manches à 1. Donc c'est maintenant.
0: À 7 partout, il y a l'espoir pour Oh Jun-sung. Cette quatrième manche. Jun-sung qui commencera son smash en Suède face à un joueur qualifié, une qualification qui sont en cours quand Tomokazu Arimoto débutera son tournoi face à l'Indien Manav Taka. Il pourrait retrouver Simon Gauzy au deuxième tour, le japonais.
1: Oui.
0: Pas super tirage, ni pour Simon Gauzy, ni pour le clan tricolore.
1: Ouais, pour le clan tricolore, on a vu que Félix Lebrun et Flavien Coton pourraient se rejouer en Suède dès le deuxième tour. Donc forcément, on est un peu déçu de ce genre de tirage.
0: Mais il y a une bonne nouvelle quand même dans le tableau féminin, dans les qualifs.
1: Dans les qualifications, on a Audrey Zaref qui passe au dernier tour de qualification qui aura lieu ce soir. Donc une chance pour avoir une quatrième joueuse dans le tableau principal. C'est tout ce qu'on lui souhaite.
2: 7-0.
1: Ah, et le moment important pour le Oh Jun-sung.
0: Oui,
1: oh, oui, oui,
0: le premier à l'initiative. Oh Jun-sung, le premier à attaquer. Il arrive à conclure ce point malgré les retours, les relances du japonais. Il a parfaitement décalé, déporté son adversaire. Mais son adversaire, c'est Arimoto. C'est un champion hors pair qui est chez lui. Il ne veut pas lâcher son trophée. Celui qui est juste à côté de la table et qui attend son propriétaire pour l'édition 2026. 8 partout.
1: Ouais, il l'attend. Il retourne Jun-sung pas mal avec son revers dans la ligne droite. Mais là, Arimoto, il commence à l'attendre. Donc, il se fait contrer.
0: Même en ayant l'impression de faire ce qu'il faut, de ouais, faire les bons choix au Jun-sung, à un moment, c'est juste impossible.
2: Lap at 9.
1: Cette fois, c'est Arimoto qui a un petit peu gratté le filet dans l'échange. Ça a cassé le rythme du point. Et là, il s'offre des balles de quatrième manche. Mais les 3-1, ça serait un très grand pas dans cette finale.
0: Il faut qu'elle revienne vite, Miwa, sinon elle risque de rater la finale de son frère. Elle a dit qu'elle aimerait le soutenir.
1: Elle est encore en train de célébrer.
0: Oui, c'est possible. Parce que son frère, en attendant, déroule désormais dans cette finale. Il mène 3-7 à 1. Le tenant du titre n'est plus qu'à une manche d'un fabuleux doublé. c'était une victoire, il avait dit, marquante évidemment dans sa carrière l'année dernière. Un tournant, peut-être une étape surtout dans la progression.
1: Et ils sont en forme, les deux Harimoto. Ils ont peut-être aussi pris un peu de vacances chez eux avant ce tournoi à domicile, puisque leur dernière compétition c'était l'US Match. Et il y a eu un petit temps auquel ils sont pas habitués, un temps de repos, hein, peut-être temps d'entraînement. Et là, on voit vraiment qu'ils sont frais, ils sont disponibles à la fois physiquement et mentalement. Alors que des fois, Tomokazu Harimoto, on l'a déjà vu un petit peu éreinté sur le circuit tellement il enchaînait les compétitions.
0: La route, la course aux finals, ce tournoi de fin de saison. Avec nos Français. Pas encore bien placé, mais en embuscade.
2: Fifth game, Harimoto to serve, love all.
1: Oh! Il est d'habitude tellement bon dès que son adversaire recule en défense du point. Et là, il a commis une petite erreur. Il a tout de suite regardé sa raquette. Il a présumé que c'était la faute de sa raquette. Ouais. Remise un petit peu ratée. Oh là là, c'est dur parce qu'il n'a pas besoin de Cao Junsung. L'arbitre en bas de l'écran, enfin qu'on peut pas voir du coup, qui demande une faute directe sur le service de Junsung pour un lancer non réglementaire. Il avait déjà été averti et là il est sanctionné. Et il augmente encore le niveau sonore. Tomokazu Harimoto, il sent que le titre se rapproche petit à petit.
0: Et ça se rapproche toujours plus. Désormais, 7 points encore pour aller soulever le trophée.
1: Ah ouais, Oh Junsung commence à voir la défaite lui aussi arriver. Sans solution, vraiment quelques coups vraiment géniaux de temps en temps, mais sur l'ensemble du match il est dominé. Ça a pris le filet là, donc ça a changé une nouvelle fois la trajectoire de la balle.
0: Jamais très loin, mais toujours à distance finalement, Oh Junsung.
1: Un service très rapide, lifté. On l'avait pas vu souvent, ça a surpris. Et il faut tenter de toute façon pour Oh Junsung. Et deux services gagnants qui lui permettent de recoller.
0: C'est un moment qui est au moins important pour Junsung, si ce n'est crucial, pour prendre les devants dans ce cinquième set. On l'a vu tellement de fois dans ce match, ce scénario. Junsung qui bataille pour recoller au score, et derrière c'est Arimoto à nouveau qui va reprendre les devants.
1: Oui, oui, oui.
0: La même.
1: Toujours la même, avec ce revers pleine diagonale là. Prendre vitesse son adversaire. Oui, oui, oui. Il en met un petit peu plus au moment qu'il faut, vraiment.
0: Il est à deux points du titre, Tomokazu Arimoto. Peut-il conclure sur son service? Il y en aura deux, et ça peut être suffisant. Il aura trois balles de match, Tomokazu Arimoto. Suffit, appelez-le désormais le Champions d'Arimoto, doublé pour le Japonais, titré l'an passé, titré cette année, au terme d'une finale où il n'aura pas vraiment tremblé, surpris dans le premier set, et derrière il a déroulé, il a maîtrisé, il a dominé son adversaire, il est devenu le patron, et il vient s'offrir un troisième Champions dans sa carrière. Lui qui met un point d'honneur à s'imposer ici devant son public et à faire vibrer les foules. Et c'est un formidable doublé à Arimoto, sa sœur tout à l'heure s'était imposée. Tomokazu à présent, ça va nous donner une cérémonie, un podium plein d'émotions dans quelques instants. Restez bien avec nous parce que ça va être forcément un moment intense à vivre. À tout de suite.
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0: Tomokazu Harimoto pligne aussi à l'exercice de l'interview comme sa sœur tout à l'heure. Et justement, on lui pose une question là aussi. Vous allez sous le trophée avec votre sœur. Il parle de son émotion particulière, évidemment, avec une situation quand même assez rare, mais qui va certainement encore se produire dans l'avenir. Ils sont jeunes, ils sont talentueux. Ils sont en pleine progression.
25: My sister Miwa overcame such a tough match in the from the first round and she showed us a great performance and the double celebration means a lot to us and I want to dedicate this to mom and dad.
0: Alors, il dédicace cette victoire à ses parents, que ce sera un moment évidemment important et fort. Cette double célébration.
26: They were amazing all weekend. Was there any tough moments that you went through that they helped you and would you have a final message for them?
1: À quel moment la foule t'a vraiment aidé et porté pour renverser un moment difficile pendant cette semaine?
0: Le public était présent, en tout cas en finale, et sonore. C'est vrai qu'il a été aussi bien emmené par sa sœur sur la finale féminine. Un public qui venait parfois que pour les joueurs japonais.
25: To win the title two times in a row in my home country means a lot, and it's all thanks to the fans here.
0: Merci évidemment aux supporters de Vire.
25: And pushing me through in the tough moments.
0: And nous soutenir dans les moments difficiles.
25: People who supported me from last year and the people who came here for the first time this year. Thank you, and thank you.
0: Trois fois merci pour ceux qui étaient déjà là l'année dernière, pour ceux qui sont venus seulement cette année.
26: Et
0: ce sera un peu plus le chouchou. En tout cas, il a emmené le public avec lui. Et gagné à la maison, évidemment, que ça a une grosse signification pour lui. Le rituel des balles dédicacées alors que le protocole va se mettre en place. On n'aura pas vu sa sœur, peut-être qu'elle était quelque part dans la salle, mais on n'aura pas vu assister à sa finale à lui. C'est vrai que derrière, il y a quand même quelques petites choses à faire, hein. C'est pas juste aller prendre la douche.
1: Les médias, il y a dû avoir pas mal de sollicitations. Alors pourquoi il n'a pas la raquette, lui? Il lance les balles à la main, directement.
0: Ça peut aussi, ça fonctionne, ça marche. Il y aura quand même des heureux. Le tennis de table n'est pas terminé pour autant hein, sur la chaîne L'Équipe. Dès demain, eh bien, on switch avec le Smash. Ce sera en Suède, le Smash européen, avec les débuts de Flavien Coton dans ce Smash, notamment dans la session de midi, hein, le direct sur la chaîne L'Équipe. Midi demain, on retrouvera Flavien Coton, Lilian Bardet, un double féminin pour le clan tricolore. Et ça, dès midi.
1: Ah oui, à midi pile, Pretty Capava et Charlotte Lutz, faut être au rendez-vous.
0: Premier match. Cyrulus que l'on retrouvera en simple ensuite lors de la deuxième session à 18h. Session dans laquelle on retrouvera également Simon Gauzy, des joueurs qui sont venus hein, notamment à Yokohama, mais éliminés assez tôt. Ils ont pu prendre la direction de la Suède pour être programmés dès le premier jour. Une belle semaine de tennis de table à suivre sur notre antenne, midi, 18h. Voilà, c'est très clair pour les horaires. C'est sur la chaîne L'Équipe tout au long de cette semaine. Avec ce nouveau très très beau et très très grand tournoi. On va retrouver aussi certains joueurs qui n'étaient pas venus justement pour se préparer pour le Smash. Hein, Truss Morgaard qui a une défense de titre à assurer. Notamment...
1: Et Truss Morgaard, il pourrait rencontrer dès le deuxième tour Oh Jun-sung, le finaliste là, ici présent à l'écran. Donc, alors ceux qui viennent de finir la compète, hein, comme Oh Jun-sung, les Harimoto et tout, ils vont tout de suite aller voyager là, ce soir ou demain matin, puisque leur premier tour va se jouer mardi. Donc, c'est quand même très très serré comme timing pour s'adapter à un décalage horaire important, pas évident.
0: Et ça peut être peut-être aussi mardi soir, donc ça laisse quelques heures de plus, mais c'est vrai que là, il va falloir régler tout de suite le problème du décalage horaire. Parmi d'autres problèmes de fatigue, du voyage. Alors maintenant, ça va être l'enchaînement qu'il va falloir bien négocier pour les deux joueurs. L'un déçu, mais finalement satisfait forcément de son Champions, hein, Oh Jun-sung. Il n'avait jamais été aussi loin. Et l'autre, eh bien, qui doit certainement surfer sur l'euphorie, Harimoto, mais ne pas se laisser déborder. Regarde, l'enchaînement l'année dernière, il avait fait un huitième de finale, Harimoto, sur le Smash.
1: Et je crois que c'était vraiment... ça s'était vu qu'il était justement fatigué, un petit peu éreinté par l'enchaînement déjà. Et là, je sais plus, mais j'ai l'impression que l'enchaînement est encore plus dur que celui de l'année dernière, qu'il y a peut-être encore moins de temps. Parce qu'entre une finale qui se joue le dimanche et... un premier tour qui commence le lundi, et donc pour ceux qui ont joué le mardi, c'est vraiment vraiment difficile. Truls Morgaard, hein, le favori tenant du titre de l'Europe Smash, il a fait l'impasse de ce tournoi, donc lui il va avoir vraiment à cœur de défendre, il va être disponible à 200% sur ce Smash.
0: Après, vous le disiez, il a fait une petite coupure à Harimoto, hein, le Smash des États-Unis. Alors, l'année dernière, effectivement, il n'y avait pas eu ce chevauchement entre les deux tournois, Yokohama et.
1: Il y avait une petite semaine.
0: Ouais, il y avait quelques jours. Il y avait au final pour les finalistes et ensuite le premier tour, il y avait quand même une semaine. Là, on est vraiment sur un enchaînement beaucoup plus resserré. Mais il a été décalé, me semble-t-il, de mémoire, en début d'année. On n'était pas exactement sur les mêmes dates et ça s'est rapproché.
1: Ah bah, je pense que l'organisation de WTT a quand même conscience que c'est pas idéal ce type d'enchaînement pour les joueurs et pour le spectacle aussi. Hein. Parce que pour le spectacle... c'est toujours mieux d'avoir des joueurs en forme, disponibles. Donc, quelque part, ils n'ont pas dû avoir le choix dans cette organisation.
0: Il y a eu quelques ajustements de calendrier hein, cette année, des tournois qui finalement ont été annulés, notamment en Argentine, 6 semaines, peut-être 2 mois maximum avant le début de la compétition. Et voilà ce qui s'était passé en Suède l'année dernière. Et c'était déjà un local de l'étape qui s'était imposé. Truls Morgaard. On aura peut-être un peu plus de supporters français aussi dans les tribunes de la Malmö Arena. Ça débute demain à midi sur notre antenne. Le podium de ce Champions de Yokohama. Avec... de Harimoto pour soulever les deux plus grands trophées de cette Champions.
1: Alors j'ai regardé, les Harimoto sont alignés que sur les tableaux de simple. Ils ont quand même limité un peu les tableaux parce que en Smash on a les doubles et les doubles mixtes. Donc ils vont se concentrer exclusivement sur le tableau de simple. ce qui est déjà pas mal. Mais on a par exemple Alexis Lebrun hein, qui est aligné dans les trois tableaux. Lui, donc, avec un voyage sûrement effectué hier ou tôt ce matin, et il aura quand même fort à faire en Suède.
0: Il ne jouera pas demain déjà.
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2: And now let's welcome the finalist of the women's singles final.
4: 準優勝は中国代表。
0: Elles vont jouer en premier, elles auront leur trophée en premier. La finaliste qui abandonne son titre, Chen Xingtong, la chinoise.
4: 準優勝トロフィーは星野一郎様より授与されます。
2: Here to present the trophy to the finalist, please welcome Mr. Ichiro Hoshino.
0: C'est un tournoi qu'elle affectionne en tout cas.Victoire, une finale.
2: Please stay for the photo opportunity.
4: Hoshino 様、ありがとうございました。
2: Thank you, Mr. Ichiro Hoshino.
0: Et ce sera l'ovation pour Miwa Arimoto. Premier titre ici.
4: そして女子シングルス優勝は
2: It is now time to welcome the champion of the women's singles final.
4: 日本代表張本美和選手。
2: From Japan, 美和張本。
0: Elle a déjà connu les honneurs d'un podium à Chongqing pour son titre en Champions il y a quelques mois. Elle poursuit sa formidable saison 2026. Et quel niveau en tout cas exprimé et démontré dans cette finale pour cette jeune joueuse, 18 ans seulement, et qui ne cesse de progresser.Beaucoup de fraîcheur aussi dans ses réactions, même là sur le podium. Elle en a fait plusieurs, mais elle ne sait toujours pas comment se tenir. Voilà, c'est touchant de la part de Miwa Arimoto.
1: Ah, ça peut dire que c'est très précis là, avec oui. les photos.
4: Présenteurs, merci à vous.
2: Thank you, presenters.
4: ファイナリストのお二人に今一度大きな拍手を送りください。
2: Ladies and gentlemen, these are your WTT Champions Yokohama 2026 Women Singles Final Trophy Winners.
0: Merci en tout cas à ces deux joueuses de nous avoir offert une finale de très très haut niveau. C'est une belle championne qui peut sourire à nouveau devant les photographes.
4: 女子シングルスチャンピオンは張本美和選手です。
2: I now present to you your champion from Japan, 美和張本。
4: そしてここで自撮り、
0: premier champion 100% 張本。
2: And now you know what time it is, it's selfie time.
0: Selfie.S'allonge ses protocoles maintenant avec ses photos, ses selfies. Ah, va laisser la place et le podium à son frère. Ah, je vais essayer le mien. Ah, quand on est champion, on peut faire ce qu'on veut. Qu'elle profite. Elle est chez elle désormais. dans son tournoi. Le Champions Arimoto et non plus de Yokohama. Oh, il est bien là. Il peut rester là, en première loge. En même temps, c'est le grand frère qui arrive.
5: Place
0: au podium masculin désormais.
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25: Here to present the trophies to the finalist and champion TV Tokyo General Manager Sports Division Mr. Takashi Yumoto and Japan Table Tennis Association President Mr. Masaya Kawata.
0: Le président de la fédération japonaise, notamment de tennis de table, pour remettre l'un des deux trophées.
25: And now let's welcome the finalists of the men's singles final.
6: 大韓民国代表、王俊さん選手です。
25: From Korea Republic, Oh Jun-san.
0: C'était sa première finale de Champions, la finale la plus prestigieuse de sa carrière à 20 ans seulement. Oh Jun-sung, donc.Va soulever seulement le trophée de finaliste. Il a fait ce qu'il a pu, c'est le sentiment qu'on a dans cette finale.
1: Ouais, il n'a pas pu faire mieux, honnêtement. Mais le parcours qu'il a eu était déjà exceptionnel et très positif pour lui.
0: Il va progresser évidemment au classement, il va certainement intégrer le top 30 désormais. À lui aussi de pouvoir s'installer dans la hiérarchie mondiale, dans le haut de la hiérarchie pour revenir dans ce genre de tournoi.
6: It is
25: now time to welcome the champion of the men's singles final.
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25: From Japan, Tomokazu Harimoto.
0: Le désormais double champion à Yokohama, Tomokazu Harimoto. Il était le favori de cette finale, il est devenu le patron au fil des sets. Triple vainqueur d'un Champions, un tennis de table.
1: Il commence à s'habituer à ce trophée. Il doit y en avoir dans la maison familiale d'ailleurs. Le président de la fédération qui doit être content évidemment de voir le titre à un local. L'équipe japonaise qui a des belles heures à venir, hein. Que ce soit chez les hommes ou chez les femmes, beaucoup de jeunes joueurs et joueuses.
0: C'est la fin de ce Champions de Yokohama. Une belle semaine sur la chaîne L'Équipe, le triomphe des Harimoto, la famille royale maintenant au Japon, Miwa et Tomokazu, que l'on retrouve bien comme tout le plateau, hein, pratiquement, vu cette semaine, que l'on retrouve demain dès midi sur notre antenne. C'est le début du Smash européen en Suède à Malmö. Ce qu'il se fait de mieux en termes de tournoi en tennis de table tout au long de cette saison. Le début, premier coup de raquette à midi, toute la semaine à midi pour la première session, 18h pour la deuxième session. Et de donc demain à midi, on retrouvera Flavien Coton côté français, Lilian Bardet, le double féminin, Pritika Pavad et Charlotte Lunz. Et à 18h, là aussi, du bleu, du blanc, du rouge. Simon Gauzy et Charlotte Jules en individuel seront à retrouver pour cette première journée du Smash européen en Suède. Ce sera évidemment avec vous, Laura, pour nous accompagner et nous décrypter tout ce bel... ce beau tennis de table que l'on va voir, ce bel événement et cette belle semaine à venir. Merci Laura.
1: Bah merci Candice.
0: On se retrouve en Suède.
1: On se retrouve en Suède. Bien sûr, le rendez-vous à Malmö.
0: Ah, la photo. Évidemment, des deux vainqueurs. Le grand frère, la petite sœur. Les grands sourires, l'émotion. On pense aux parents, le papa et. Et quelque part, puisqu'il entraîne hein, sa fille. La famille dorée Harimoto. On va terminer sur ces beaux sourires donc de ce Champions de Yokohama. Rendez-vous demain, le Smash en Suède. Il y a plein de Français à suivre et à accompagner tout au long de cette semaine. Ce sera à partir de midi sur notre antenne. Merci à tous et à demain pour du tennis de table. À nouveau, bonne journée.
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9: Et puis c'est tout. Allez, on est reparti maintenant. Nouvel équipage, nouveau duo. C'est une course de caisse à savon sur l'eau. Vous êtes bien sur la chaîne L'Équipe en direct. 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Avec Fred Le Canu. Et allez, le saut de bouton. Et on refait encore un petit peu. Et on s'amuse. Et on gigote le corps. Très important le sport. À minima, 6000 pas par jour, ce serait très très bien. Et 6000 pas, vous faites de pas de bouton, pâté de maison. Et c'est parfait, ça marche. L'importance du mouvement, d'être en mouvement, d'être au dos.
10: Toujours.
9: Si vous avez mal au dos, surtout de rester pas
10: assis. Et souvent on isole beaucoup le travail du corps. Oui, mais n'oubliez pas une chose, c'est quand vous prenez une décision importante, oui. Et souvent vous mettez debout et vous marchez.
9: Mais c'est exactement ça. Non, mais
10: parce que le corps a besoin de bouger pour fonctionner et l'esprit aussi. Donc très souvent on parle de santé mentale, mais l'une des premières capacités à soulager la santé mentale, c'est de bouger. Parce que quand on est en mouvement, le corps est fait pour bouger et l'immobilisation, oui. Forcément, c'est le pire. N'oublions pas que voilà.
9: Entre le corps et le cerveau.
10: On a parfois dissocié beaucoup les choses et force est de constater que bouger son corps, ça fait déjà du bien à la tête.
9: Ouais, parce que ça nous donne de la fierté, on se bouge, on est heureux, c'est bon pour
10: le
9: corps.
10: Oui, et puis en termes de dopamine, c'est toujours mieux, ça fait du bien.
9: Regardez-moi la roue arrière. La roue arrière est très.
10: Oh là là, quelle. Ah là là, quelle.
9: Pour leur corps là, oh là là. J'ai senti très rapidement, mon frère, je ne veux pas faire l'expert qui avait vu avant les autres. Pas du tout, on n'est pas là pour avoir raison, parce qu'on s'en fiche d'avoir tort. Mais là, c'était compliqué. Je sens que la roue arrière était pas très gonflée. Il y avait un petit problème de confiance.
10: Non, mais votre œil, il est exercé. C'est-à-dire que vous avez bien vu la tension ultime de l'engin sur les bosses. Ouais. Vous avez vu qu'à un moment donné, il y allait avoir un problème. On le voit comme une course d'athlétisme. On le voit aussi quand on est en rupture, quand on voit bien que les éléments sont à l'extrême. Et là, tout de suite, on sentait que c'était très compliqué pour cet engin qui a été malmené. Malmené d'entrée, le matériel hein, forcément c'est quelque chose de très important.
9: Et là regardez encore notre Mario Bros qui est toujours et encore et toujours en tête, incroyable, il résiste à tout, ce saut de mouton. Oh
10: oui.
9: Le
10: coup du lapin, ce marin. Un lapin.
9: Un matin a tué un chasseur.
10: Attention, regardez, c'est là que ça se passe pas très bien. Ah ouais, avec cet impact.
9: Dégâts, là, le corps.
10: Et même le matériel, regardez le matériel a été abîmé tellement l'impact est fort.
9: Ouais. Et c'est très important, Fred, on ne l'a pas dit encore à nos chers téléspectateurs. Merci d'être sur la 21. C'est qu'évidemment, tous les engins sont récupérés. Oui. Ils ne restent pas au fond de la mer. Il y a des engins, il y a des grues qui le gruent. Et en tout cas, vraiment, vraiment, aucun tandem ne reste au fin fond de la mer. Et c'est très important aussi, si vous. Un petit conseil cinéma.
3: il y a un film qui s'appelle Tandem qui était extraordinaire dans les années 80 avec Gérard Jugnot et Jean Rochefort. C'était absolument magnifique. Jean Rochefort qui joue le rôle d'un animateur radio accompagné par un jeune Gérard Jugnot, un petit peu ingénieur du son. Et c'est une à travers les routes de France. Formidable programme, formidable film. Tandem, c'est absolument extraordinaire. Film des années 80, mais toujours, toujours important sur la solitude, sur le vivre ensemble. Nous sommes à Göteborg en Suède et on s'éclate avec les Kassasavon.
10: Attention, le jury. Ah, qui est à cheval. Le jury qui est à cheval sur l'aspect créatif et qui va mettre une note un peu. Oui, on passe de 3 à 5. Voilà, on va mettre un 4 de moyenne pour ces chevaux. En espérant que ça se passe bien pour eux et en espérant que ça ne rue pas dans les brancards.
3: Et là, c'est quoi? C'est une sorte de c'est quoi? C'est des...
10: Ah non, c'est un chameau. Regardez, ce sont les bosses du chameau.
3: Ah oui, parce que c'est dromadaire. Une bosse, oui. Chameau, deux bosses. Oui. Hein, c'est ça. Hein.
10: Et si vous continuez à m'embêter, ça sera Yuan Ryu, 3 bosses. C'est clair, non? Attention. Oh, ah, c'est bien fait.
3: Ils ont réussi à...
10: C'est bien fait, le tremplin. Non, trop latéral, trop de prise de vitesse avant le tremplin.
3: Mais Fred, je pensais qu'ils avaient réussi à se rétablir merveilleusement bien. La situation...
10: Il y avait la créativité, il y avait de l'engagement, quel dommage.
3: Ils ont essayé de réparer les...
10: Ils étaient dans l'esprit des caisses à savon.
3: Ils ont gardé les sourires au bord de piste.
10: Ah oui, la déception.
3: Des jeunes, tout le monde est là.
10: C'est rare de voir un chameau avoir tant besoin de boire.
3: Ah ouais.
10: C'est dommage parce que là on avait bon état d'esprit, on avait une bonne conduite.
3: Bon, chameau de passe.
10: Ah là là, quel dommage, juste à côté du tremplin.
3: Ah là là, ce ne sont pas les boss de cette compétition. Dromadaire adhère. Allez, je l'ai foiré ce jeu de mots, c'est pas
10: possible. Mais non, c'est là je suis plus. En toi, tu dois avoir confiance, jeune Padawan. Ton émotion contrôlée, tu dois, Johan Rioux. Refuser la tentation, tu dois effectuer.
3: Achat alors. Oh là là là là, regardez le combat, le sabre.
10: La guerre des étoiles. Avec des sabres laser.
3: Ah, c'était des frites, c'était des grandes frites.
10: Ah, peut-être, j'ai pas vu.
3: Mais oui, parce que. Des frites de là, piscine.
10: Des frites de piscine, oui, parce que vous, les frites, je sais, Johan, attention.
3: Allez, on va s'amuser encore une fois. Beaucoup de déguisement, travail de la déguisement.
10: Oui, ça leur a plu. Oui, oui, oui, ça leur a plu. Ça leur a plu.
3: 7. Il y en a 7, un. Vous connaissez 7. Hein. Avec Georges Brassens, évidemment. Et si on multiplie la ville de 7 avec la ville de 3, 7 fois 3, 21.
10: Comme la chaîne.
3: Eh oui, les caisses à savon, c'est ça. C'est des mathématiques, c'est de...
10: Attendez, parce que là, on est tôt, on est... c'est pas ça. Non, non, non, ça passera pas. L'erreur.
3: Mais j'ai cru que, comme s'il avait... Il savait que ça allait mal finir et il a limite anticipé la chute.
10: C'est très difficile d'avoir le partenaire qui est dos à l'obstacle, hein, parce qu'il peut pas anticiper avec son corps, il peut pas sentir, il peut pas se mouvoir, il peut pas aller au bout du...
3: Se mouvoir, voilà. Il faut de la cohésion, de la...
10: Se mouvoir et sans s'émouvoir. Parce qu'il y a le contrôle du corps, il y a aussi la contrôle des émotions. Quand on est dos,
3: il faut s'émouvoir, mais...
10: Mais quand on est dos, on voit rien. Quand on est dos, on ne peut pas ni gérer ses émotions, ni gérer son corps, on ne peut pas anticiper. Donc c'est très difficile, ça rajoute de la complexité.
3: En tout cas, je n'aurai jamais plein le dos avec vous, Fred de Canu. Le Canu, ça s'écrit évidemment à L-E-C-A-N-U. Il n'y a pas le et plus loin Canu. C'est ça, on est bien d'accord.
10: C'est très juste.
3: C'est important.

0: j'ai du nez, je peux vous dire, la narine marchande. Et on salue les ports de Toulon, les ports du Havre, les ports de Cherbourg. J'espère que ça va pas être des sous-marins, mais ça va être
1: une note, elle, qui est un peu sous-marine. Là, c'est très, très bas.
0: Les notes sont très sales.
1: Alors, on va se mettre en place. Ouais, le jury.
0: Simplis de Brest,
1: Simplis
0: de Brest.
1: Allez, le jury, le jury qui les avait dans le nez.
0: Ouais, ça chante faux.
1: Nos amis de la marine, et puis derrière. Toujours cette sortie bien avant la cabane. Hein. Vous avez vu, c'est vraiment un repère là, cette cabane là. C'est pas donné à tout le monde de la traverser. Beaucoup de concurrents qui ont du mal à sortir de la double bosse là. Le tremplin derrière, c'est fatal aussi. Bref. Elle n'est pas simple, l'histoire.
0: Et je pense vraiment, en pensant à ces gens de la marine, à Pierrette Brest, qui faisait le tiercé dans les années 80-90. Formidable à la télé. La fameuse Pierrette Brest. Ah, c'était là. Absolument extraordinaire.
1: Vous avez vu la sortie sur la deuxième montée, la perte
0: vous
1: de contrôle.
0: C'est de Léon Citron quand il faisait le tiercé aussi. Ah, Interville, évidemment.
1: Il est beaucoup dans le passé, vous. Il y a beaucoup dans le passé, beaucoup dans les années 80. On sent qu'il s'est passé un truc dans votre première jeunesse enfance. Il y a un truc qui n'est pas passé là. Il va falloir qu'on en reparle.
0: Au contraire.
1: Ah bon ?
0: J'ai adulé.
1: Oui.
0: Vous arrivez à vivre dans le temps présent.
1: Bah moi je vis tout court surtout. C'est vous qui m'inquiétez là.
0: C'est vrai.
1: Avec votre miroir en arrière tout le temps. Toutes ces références.
0: Rétroviseur. Très important le rétroviseur hein, quand on conduit. Regardez-moi ça.
1: Le petit dragon là.
0: Idéal.
1: Des Vikings, non ? Des Vikings.
0: Des Vikings of the world.
1: Avec un dragon, avec. Allez, regardez. Ah bah l'univers maraudin.
0: Mais où est donc Orny Drakkar?
1: Oh là, ah ouais.
0: Allez, la volonté, la niaque, l'envie de bien faire, et on coupe tes têtes, c'est l'heure de la Révolution française.
1: Non, les pas encore, non, vous mélangez tout là. Là on est des gens de la nature, on est des Odins des bois, là on est avec des gens qui sont dans un univers de. Voilà, on contacte avec. Ouais, un jury conquis, ça c'est pas mal. On a bien commencé. Et ça met un peu de baume au cœur, Johan. Quand on voit comme ça les notes avant, ça permet déjà de se donner un petit peu plus, de se dire, allez, maintenant qu'on a fait ça, on finit le reste.
0: C'est comme quand on réussit l'oral dans un examen, on sait que l'écrit ça peut être pas mal aussi. Regardez-moi ça. Oh, il y a de la volonté. Oh, il y a de la prise.
1: Oh non ! À nouveau, cette bosse là, difficile.
0: Oh non !
1: Et regardez comme elle est abîmée sur le côté cette bosse. Ça veut dire que c'est là que la majorité des participants ont souffert.
0: Déçus, là, pour eux.
1: Il y a vraiment un angle qui est difficile. Hein. On a vraiment du mal à absorber cette première rétention là.
0: Ah, et la rétention d'eau, on sait très bien, c'est compliqué. Ah là là là là là là, il y avait de l'envie pourtant. Mais regardez, on garde évidemment le moral, on garde la confiance.
1: Il y avait du boulot aussi sur la créativité. C'est dommage. Chasser la roue arrière.
0: Attends, c'est les conditions météo. C'est les conditions météo. Je vous en avais parlé il y a quelques instants. Il faut m'écouter. Les gouttes de pluie sont de plus en plus violentes. Ça tombe vraiment comme à Gravelotte. Chute.
1: Allez, nouveaux participants. À nouveau. Avec ici une nouvelle chorégraphie, un matériel intéressant. Ouais. On n'est pas sur un format classique traditionnel.
0: Ouais, c'est très très très bizarre.
1: On est très bas, un peu un format BMX.
0: Et où est son partenaire? Son partenaire est là, évidemment.
1: Allez, un tandem de BMX. On va voir, c'est intéressant. D'un point de vue du matériel, c'est intéressant.
0: Allez, on se check, on rate son check, c'est pas grave, on recommence. Allez, mets-toi devant, mets-toi derrière. Non, vas-y toi, à toi, à moi, vas-y.
1: Toi, mon toi, allez, ouais, on sait plus trop.
0: Et là, il y a
1: la valise.
0: Il y a plein d'argent dans la valise. Croyez-moi, il y a du blé.
1: Alors, on a mis les gants, on les moufles.
0: Très important de se protéger.
1: On a mis les gants. C'est élégant.
0: Allez, la foule considérable ici.
1: Et ce qui est intéressant, regardez, on s'est couvert, il fait un peu froid.
0: Oui.
1: Ça aussi.
0: La température a baissé, on est à 9 degrés ici maintenant. On avait commencé à 13-14 degrés.
1: Et le jury là qui s'est. Alors elle est à l'envers, c'est un 6. Alors, il n'y a plus d'argent.
0: Oh,
1: il n'y a plus rien. On dirait Johan qui a payé la tournée.
0: Mais qu'est-ce que c'est, mon Fred? Elle a.
1: Bah, je sais pas, c'est une thématique de gens qui ont pu.
0: Ouais, c'est vide en tout cas, mais là ils vont pouvoir se racheter. Vont-ils y arriver?
1: Allez, on y va.
0: C'est un moment important, ils sont parmi les favoris de Demain
1: Demeure. Ah oui.
0: Beaucoup de gens les estiment favoris en tout cas, ils ont beaucoup travaillé leur machine.
1: Ça va être chaud.
0: Ils ont beaucoup étudié ce sport et cette discipline qui pourrait être olympique.
1: Allez, concentration,
0: attention,
1: la descente.
0: Ça pourrait être un moment très important de l'histoire des cases à savon sur l'eau.
1: Bien absorbé la bosse, bien absorbé, on sait bien danseuse, on sait bien danseuse, on sait bien danseuse, pour bien absorber.

0: sur le temps énorme.
1: Prestation d'anthologie, l'un des plus grands moments de l'histoire des caisses à savon sur l'eau, croyez-moi. Et ils avaient caché leur argent finalement.
0: Oh, le temps, le temps.
1: Ils avaient
0: le
1: dit,
0: temps.
1: On l'avait dit, première 10-0-3. Position. Super Mario Bros. Magnifique. Qui tenait la tête du classement depuis Magnifique. De très très nombreuses minutes, même voire quelques-uns.
0: Et regardez, regardez, en danseuse pour absorber, en danseuse debout pour bien absorber les chocs. C'est intelligent avec ce vélo très bas. On l'avait dit qu'il était très bas, ce qui leur permet de prendre appui, de se relever, d'absorber les bosses et de relancer la vitesse.
1: Et la chaîne, ils l'ont bien graissé ce matin en réveil incroyable après un petit déjeuner. Il y a du café au lait pour l'un, du thé pour l'autre, un pain au chocolat, un croissant pour l'un, une religieuse au chocolat pour l'autre. Quelle prestation d'anthologie ici, évidemment, à Stockholm, Fred. Et on l'avait senti. On a nos agents secrets un petit peu dans les paddocks.
0: Oui, et puis ce qui est extraordinaire, c'est la structure du vélo, c'est ça passe ou ça casse. Et là, forcément, on est dans l'innovation, on est dans la prise de risque. Magnifique.
1: Et on adore vraiment, on aime bien les plongeons, les plouves, les échecs.
0: On aime aussi ceux qui arrivent à amener de la performance, ceux qui gagnent.
1: Et ils ont été dans l'esprit, je trouve, de la compétition. Ils ont été dans l'esprit de ce sport. Et là, maintenant, regardez, beaucoup de cartons.
2: Ils ont été dans l'esprit, Yvan, je vous coupe, parce que parfois, on est un peu frustré de gens qui ont un vélo presque traditionnel.
1: Ouais, c'est ça.
2: Qui fait, bon, ça gagne, mais on est sur un vélo. Là, c'est quand même un tandem très bas, très atypique, très performant, certes, mais qui est quand même dans une forme de créativité. Donc, ça nous plaît. Nous,
1: j'adore. Je viens d'adorer ce moment sur la chaîne L'Équipe. Vous venez de vivre un moment très important de l'histoire de la chaîne, qui a été créée en 98, qui est passé sur la TNT le 12 décembre 2012. Important, c'est de parler de notre chaîne.
2: Oui,
1: il faut propager les bonnes ondes. Oh, j'aimerais bien qu'il aille au bout. Mais les petites roues me font très peu confiance.
0: Ouais, mais c'est passé.
1: Me font douter.
0: Attention au tremplin, c'est sur le tremplin que ça va se jouer.
1: J'ai peur des petites roues.
0: Le tremplin.
1: J'ai peur des petites roues.
0: Non. Et maintenant, poussez fort. Faut tout mettre là. Allez, quel dommage.
1: Ça, mon frère, c'est l'histoire de ma vie à ça, de réussir tous mes rêves.
0: On était sur quelques détails, quelques
1: millimètres. C'est l'histoire de ma vie amoureuse à ça, toujours.
0: Une bonne poussée en jambes et puis malheureusement.
1: Non mais Fred, quand même, le plus dur était fait. On est 99,8% du chemin a été fait. Regardez là déjà la maîtrise.
0: Comment c'est possible?
1: La dextérité est là.
0: De venir comme ça sur le côté, tomber, on n'arrive pas à conserver le contrôle de l'ensemble de l'engin.
1: C'est fou, je trouve qu'il y a une vraie métaphore de la vie avec ces caisses à savon sur l'eau. Je trouve qu'il y a beaucoup de vie, il y a beaucoup d'éléments de la vie en tout cas. Et on peut comparer une vie humaine à une épreuve de caisse à savon. Là, regardez, il y a la dame en blonde qui rigole. Parce qu'évidemment, on garde toujours le moral et le sourire avec les caisses à savon sur l'eau. Nouvel équipage, nouvel état d'esprit.
0: Avec les mêmes chaussons que vous, Ouais, c'est le Seigneur des Anneaux, oui.
1: Oh, la bataille dans la montagne du destin. Merci Kevin Sanchez en régie qui a évidemment les explications avec les organisateurs suédois.
0: Gollum, regardez. Oh là, Gollum il peut.
1: Ah si ça. Et à l'opéra quasiment. Ah j'adore, j'aimerais bien avoir le même suite.
0: Le Seigneur des Anneaux, vous avez vu, mais dans le nez là.
1: Ouais.
0: Mais ouais, c'était déjà. Magnifique cette petite chorégraphie.
1: Ah, mais c'est important, voilà. Regardez le travail en amont, la préparation, de trouver le bon matériel, de trouver bons costumes, les bons déguisements,
0: et puis
1: d'aller
0: dans
1: les bonnes braderies pour récupérer des vélos.
0: Le bon délire, la bonne thématique.
1: J'espère qu'un jour on fera des caisses à savon sur l'autre ensemble.
0: Et avec plaisir.
1: Ce serait vraiment formidable.
0: On partagera un petit peu les choses. Le jour où vous irez, j'irai.
1: Ah, génial. Et regardez-moi.
0: Ah, quel dommage à nouveau. À nouveau, sortie de boss.
1: Fred, j'y ai cru, Fred. Qu'est-ce qui a foiré mon Fred?
0: Pas de miracle. On est toujours dans la même dimension, c'est-à-dire grande prise de vitesse, l'absorption des deux bosses et puis on ressort, voilà, on est un peu groggy, on a du mal à garder la trajectoire.
1: Regardez-moi ce sourire, ils sont amoureux, ah, ils se sont rencontrés vraiment au lycée et depuis ne sais pas lui, ils sont rencontrés un cours de suédois, je vous pouvais pas le dire. Et puis c'est elle qui a fait le premier pas, quoi. Elle a dit j'ai un petit béguin pour toi. Et le gars lui a dit on va prendre un petit café si tu veux après les cours.
0: Johan.
1: Et là regardez, Johan. Quelques années Johan. Plus tard l'amour.
0: Johan, c'est bon, stop. Ça suffit.
1: Vous ne croyez pas en l'amour.
0: Mais je crois en mais tout, regardez.
1: Vous êtes pessimiste de l'âme.
0: Mais pas du tout.
1: Vous ne croyez pas en l'amour.
0: Et vous parliez d'ailleurs de cette petite symbolique de la vie. Finalement, regardez, ça n'a pas été au bout. Mais voilà, le chemin, c'est pas parce que on n'a pas réussi.
1: Ah, les vampes, les vampes. Les vampes sur la chaîne L'Équipe. On adore les vampes et tout, elles nous font rire depuis des siècles et des décennies. Le public aux anges, et ça boue, ça rigole. Allez, la douche. J'adore ça.
0: Ouais, c'est
1: à tous les âges.
0: Ouais, c'est magnifique. C'est magnifique.
1: Il n'y a aucune discrimination à l'âge, évidemment, pour les caisses à savon sur l'eau. Tout le monde peut se faire un kiff.
0: Il faut prendre un peu de recul. Il faut avoir un peu d'humour. Il faut, voilà.
1: Et puis la vie, c'est quoi? C'est le partage de. Ouais, c'est ça
0: savoir
1: entre
0: un
1: les
0: papis,
1: les enfants, les parents, l'âge adulte. C'est ça qui est beau. aucune personne n'est laissée sur le bord de la route, surtout pas Mamie. Et on avance maintenant encore. Ouais, là, allez, ils sont parmi les favoris aussi. Attention, attention, ils sont parmi les favoris.
2: Le bébé avec l'eau du bain.
1: Attention, c'est un moment important.
2: On a mis le peignoir dans la baignoire.
1: Beaucoup les prévoient sur le podium
2: à l'arrivée. Ça va être très dur.
1: Elles ont la pression. Elles ont la pression, mais elles résistent très bien.
2: Terrible.
1: Oh, c'est un moment.
2: Terrible. On l'a vu dès le début de la descente là, avec cette instabilité chronique, cette incapacité à fixer le guidon, ce côté gauche droite là avec cette roue malheureusement. Et on est venu mourir d'entrée. Allô, allô, dit-il. Allô, mais oui, elles sont allô.
1: Allô, allô, monsieur l'ordinateur, dites-moi. Où est passé mon cœur? On salue Dorothée.
2: Ah, terrible.
1: Et là, personne n'avait imaginé. Regardez le monsieur dans le jury parce que.
2: Allô, mamie Bobo.
1: Ouais, parce que lui, les pensées sur le podium ou au moins dans les 5 premiers.
2: Aïe, aïe, aïe, aïe, aïe.
1: Et comme quoi, hein, il peut y avoir, avant le début de l'épreuve, il peut y avoir un classement un petit peu imaginaire, pronosticable ou pronostiqué. Et ce n'est, comme souvent dans la vie, ça ne se passe pas comme prévu.
2: Alors, il me semble bien que c'est Donald et Mickey.
1: Ah, j'adore l'univers. Chantal Goya. Allez, on s'amuse. C'est la danse des canards. La la la la la la la la la la. Mickey et Donald. Ah, j'adore.
2: Ça vous irait bien, ce petit mec comme ça. Je suis en train de le dire. Ces petits chaussons aussi. Allez, Mickey, le voici. On remet les oreilles. Peut-être pas parce qu'il y a le casque et la sécurité.
1: Mickey des brumes. Ah, formidable
2: oh
1: film.
2: Oh là là.
1: Ah, le 2-10, ça on aime.
2: 2-10, 2-7, 1-8. C'est pas trop mal, c'est pas trop mal.
1: Allez, allez, allez, allez, regardez allez, la créativité.
2: Attention, maintenant, place à la compétition, place à la descente.
1: Allez,
2: avec
1: c'est un moment
2: matériel
1: important, là.
2: Extrêmement large. Ça va être difficile à manœuvrer, ça.
1: On se rapproche à la fin de la compétition.
2: Est-ce que ça va passer la cabane au fond du jardin, là, la cabane au milieu du chemin.
1: Mais Fred, ils avaient fait un
2: c'était
1: début de parcours absolument
2: extra. Réfléchir
1: mais non,
2: un peu.
1: Mais Fred, ça s'est joué à 200
2: centimètres. Mais oui, mais la prise de risque trop grande quand un obstacle comme ça a passé, que tu connais.
1: Tu es trop sévère, mon Fred.
2: Mais c'est pas sévère,
1: regardez,
2: c'est le haut niveau qui est sévère.
1: Il y avait un gros derrière aussi.
2: Mais la performance,
1: là,
2: la performance, elle est là à un moment donné, il faut quand même.
1: Fred, 2 centimètres.
2: Mais oui, mais
1: Fred.
2: Justement, tu te donnes des chances, tu raccourcis les ailes.
1: Ouais, mais je crois que dans la nuit, c'est oui, pas bah... ce qu'on leur avait dit sur la porte, était un petit peu plus courte.
2: À un moment donné, tu sais qu'il y a un espace à traverser comme ça.
1: Là, Fred, vous êtes vraiment un.
2: Mais je
1: un
2: suis rien du tout, je commente.
1: Vous êtes un
2: je commente.
1: Vous êtes
2: je vois.
1: Trop sévère.
2: Mais je suis pas sévère, ça se voit là. Ça se voit là, ça passe pas. Ça passe pas,
1: mais
2: ça
1: oui.
2: passe pas.
1: Vous nous êtes
2: ça
1: sévère.
2: Ça passe pas.
1: Mais eux, ils sont persévérés, ils sont arrivés
2: ça
1: au bout.
2: Ça passe pas, ça passe
1: et
2: pas.
1: Si, regarde, ils sont là. Ils ont franchi la ligne. Mais vous, vous êtes vraiment.
2: Mais je suis vraiment quoi, je commente.
1: Professeur.
2: Mais rien, et ça passe ou ça passe
1: mais
2: pas.
1: Regarde ça, regarde ça, regarde ça, regarde ça.
2: Bah ça passe pas.
1: Bah oui, mais ils ont tenté tous les risques, ils ont pris tous les risques.
2: Ça ne passe pas.
1: Mais oui, mais je suis pas d'accord avec vous là.
2: Alors dans ce cas-là, dis que ça passe.
1: Je vais demander un nouveau binôme là. Je vais demander.
2: Ah bah voilà. Vous aimez pas la vérité.
1: On va faire un casting.
2: Vous n'aimez pas la vérité. Ça passe pas.
1: Quel moment on vient de vivre sur la chaîne L'Équipe.
2: C'est pas passé hein.
1: C'est non, mais vraiment, vous ne faites jamais ce pas de retrait. Mais je vous adore Fred évidemment. Ça qui est beau, regardez, une course qui est savant comme un match de foot, on peut ne pas être d'accord sur le scénario et sur ce qui s'est passé. Et alors là, très risqué normalement, c'est impossible d'arriver au bout avec
2: alors,
1: un.
2: La pizza, alors ce qui m'inquiète tout de suite, regardez, c'est la visibilité pour le pilote. Parce qu'on s'est fait une petite lucarne, une petite meurtrière entre les pizzas. Comme vous quand je vais vous chercher dans votre appartement, quand j'arrive le matin, vous êtes caché derrière.
1: Ouais, et on adore les buts en pleine lucarne évidemment. Mais là, regardez, il ne voit rien. Il va falloir donc qu'il baisse sa tête. Très très compliqué, mais j'adore. Parce que c'est mission impossible. Normalement, ils arriveront pas.
2: Là, on s'est rajouté un peu de difficulté.
1: Là, ils hésitent. Hein. C'est un moment. Qu'est-ce qu'on met 1, 9, 8, 7, 6. Moment d'hésitation.
2: Ça fait un peu quiche pour les pizzas.
1: Et là, il y a le tout. Alors là, il y a le tout des sensibilités.
2: Là, il y a de tout. Là.
1: 3, 5, incroyable, 7, 10, du 3, du 10. Et j'ai hâte de voir
2: comme
1: franchement.
2: Comme les pizzas, il y a toutes les recettes, toutes les possibilités. Les bonnes et les pas bonnes.
1: On adore la pizza, évidemment. Allez. Ah, j'espère qu'ils ne vont pas prendre notre tour.
2: Oh là là là là là là. La violence
1: la
2: de l'impact.
1: La chute est terrible.
2: La violence
1: en plein
2: de
1: sur
2: l'impact.
1: Le visage et le torse. Il va y avoir du mercurochrome peut-être.
2: Perte de contrôle. Et là, on est tombé vraiment plat face.
1: Oh non.
2: Eh oui.
1: On avait beaucoup. Et puis nous, on voulait avoir les pizzas à l'arrivée
2: c'était
1: aussi.
2: C'était vraiment
1: hein.
2: pimenté là. Trop d'huile. Trop de glisse.
1: J'espère qu'ils ont sauvé les pizzas parce que regardez notre cabine, elle est pas très très très loin notre cabine. Notre cabine elle est cachée un petit peu derrière la ligne d'arrivée.
2: Ah,
1: on est en milieu public.
2: Regardez.
1: Et j'avais commandé ma pizza margarita.
2: Quel dommage c'est.
1: Et là regardez
2: fort.
1: L'importance de faire attention à pas se blesser. Et là regardez à force d'avoir des passages de plus en plus le ponton est esquinté. Il commence à y avoir des petits problèmes peut-être de sécurité aussi. Il essaie de semer des pizzas.
0: Pas beaucoup de choix pour l'Anchois.
1: La
0: violence de l'impact, on voit hein, quand même. C'est impressionnant et ça rappelle aussi que voilà, il y a quand même, on le disait, de la physique, il y a quand même des bases. L'impact là, énorme d'entrée.
1: Et Must Pix là en 8e ou 9e position. Ah, les tresses.
0: Alors détresse pour partir et peut-être de la détresse avant l'arrivée.
1: Et pas de stress, c'est ça le plus important.
0: Avec
1: strass et paillettes, c'est quoi c'est du piment?
0: Une sausage.
1: Une saucisse.
0: Oui, c'est des hot dogs. Regardez, on jette des hot dogs.
1: Saucisse irlandaise, évidemment, le héros de Guadalajara en 86. Saucisse irlandaise, 60 sélections d'équipe de France. Et on donne des cadeaux aux gens. Et regardez la dame, la demoiselle avec son homme. Ils sortent ensemble depuis 43 jours. Il y a du sang.
0: Et des saucisses, bon.
1: Francfort, Strasbourg.
0: Je ne sais pas. On joue pas trop avec la nourriture, je m'insurge.
1: Allez, on a faim. En fin de compte.
0: Est-ce qu'on a aimé ce moment de partage? Oui, on a aimé du côté du jury.
1: Et là, on va se régaler avec ses burgers, avec ses hot dogs.
0: Mais vous l'avez imaginé le burger, c'est, alors, c'est dans votre tête.
1: Ça donne envie. De... Oh,
0: je sais, je vous connais, mais il n'y a jamais eu de hamburger. Il n'y a jamais eu de burger à l'image. C'est vrai que là, dans votre tête. Hein.
1: Oh non, mais regardez.
0: Vous avez vu une saucisse et vous avez fait une projection.
3: Ça coule, oui, je sais.
0: Ça s'appelle Pavlov.
1: C'est le réflexe de Pavlov. Ah non!
0: La saucisse est cuite.
1: Oh non!
0: Oh là là là, ils ont mis trop la sauce là, trop la sauce d'entrée pour
1: le
0: dog.
1: Oh là là là. Oh ça, c'est la disette, c'est la misère là.
0: Ils ont vraiment mouillé la maillot.
1: On crie famine.
0: Ah c'est terrible.
1: Oh non,
0: terrible.
1: Famine grise.
0: Allez, d'entrée
1: ça
0: à nouveau.
1: Ça fait grise
0: cette
1: famine.
0: Cette double bosse qui fait vraiment mal.
1: Et là j'ai pas compris, peut-être un problème de chaîne aussi, c'est pas possible ce qu'on vient de voir, il y a dû avoir un problème technique, un problème de
0: l'impact,
1: peut-être un boulon,
0: la
1: un
0: sur-vitesse,
1: clou, une
0: la
1: vis.
0: Sur-vitesse, difficile de contrôler l'engin.
1: Ah je suis déçu là, on n'a pas une pizza, on n'a pas une
0: hot
1: dog,
0: c'est le service, c'est plus que c'était,
1: faim, là.
0: Le service c'est plus que c'était, il y a encore une chance. Oh mais la casserole est large, hein. Oh là là, ça c'est très joli, mais malheureusement, est-ce que ça correspond à la descente d'aujourd'hui. Alors, l'écrevisse n'a pas envie de finir dans le plat. L'écrevisse, il se défend.
1: Ah, le cuistot.
0: Ouais, le chef.
1: Ah, j'adore ces princes. J'adore les fruits de mer.
0: Alors.
1: On adore tout ça. Oh là là là, le homard. L'homard au diable. Formidable roman dans la langue française et la littérature française.
0: Alors, ouais, quasiment. Oh, pff, que des 10. Ça déjà. Ça met en joie, mais maintenant, place au pilotage.
1: Le meilleur duo du monde, Omar et Fred. Omar et Fred de Camille, vous devriez monter. Ah, je suis un génie. Omar et Fred.
0: Et ce qui est incroyable, c'est que les gens ne voient pas, il me perfore l'épaule avec son coude, il me
1: Omar
0: fait mal.
1: Omar et Fred.
0: Ça a déjà été pris, Omar et Fred. Vous arrivez en retard, vous vivez dans le passé. Bon, regardez, suivez bien. Il me perfore.
1: Mon Fred de livraison.
0: Attention, faux Fred. Pas de faux Fred. Alors attention, parce que l'on rigole plus. C'est l'heure de passer à la gamelle. Alors, regardez avec cette
1: frisson.
0: Attention, est-ce que ça passe? Ça passe.
1: Et c'est quoi votre nom de famille? Frédéric Cantona.
0: Ah, pendant que vous dites des bêtises, on se cantonne surtout à ce passage ici terrible. On pensait que c'était fait de manière... Eh ouais, non,
1: et
0: non,
1: regardez
0: non.
1: Les sourires, ils sont là depuis 4 heures.
0: Parce
1: depuis
0: qu'on commence
1: 5
0: à y
1: heures.
0: Croire, on commence à y croire.
1: Il y a même eu, vous rendez compte, des embouteillages ce matin à Stockholm. Parce que tellement de gens qui voulaient venir ici, on est à plus de 100 000 téléspectateurs. Red Boyd. Ah ouais, ça veut dire
0: ils avaient déjà conquis le public avec leur chorégraphie, ils avaient déjà cassé la carapace.
1: Ah.
0: Mais là, derrière, Johan.
1: Alors, place à la réalité. Là. Ah oui, c'est eux qui viennent de passer, excusez-moi. Parce que je faisais des jeux de mots et j'ai pas entendu.
0: Bah oui, vous n'arrivez pas à vous concentrer. Regardez, je vous ai dit ça passe. Et puis derrière, malheureusement, regardez la perte de contrôle.
1: Ouais, je trouve
0: ici.
1: Ça injuste parce que ça méritait d'aller au bout.
0: Il
1: n'y
0: a pas de justice là.
1: Ouais, oui, mais vous, on a déjà beaucoup parlé de ça entre nous.
0: Oh,
1: moi, je
0: juste
1: crois
0: ou
1: la
0: pas
1: justice.
0: Juste, mais il n'y a pas de justice. C'est comme ça. Fallait mieux conduire. C'est la vie. En tout cas, la réalité, Johan, c'est que malheureusement, même si on a mis les petits plats dans les grands.
1: Et Omar n'a pas été le shérif là. évidemment Omar Sharif. Oh,
2: oui, les films
1: incroyables, notamment, vous savez, quand il était dans Ex-URSS, là, Omar Sharif qui a fait un des plus grands films de l'histoire du cinéma. Je vais le retrouver dans quelques instants, évidemment. Omar Sharif.
2: Moi peur.
1: Avec évidemment Docteur Jivago, bien entendu. Docteur Jivago, film culte. Là, on voit un petit bout de dos, un petit bout de fesses, un petit bout de. La musique, évidemment. Là, c'est quoi les...
2: On est sur. Sur un univers, quoi. On est sur un univers d'un plan de travail. On est des gens. Voilà, on est des
1: bah,
2: traders.
1: Bureau,
2: on est avec des traders.
1: C'est. Le télétravail.
2: Ouais, c'est.
1: Ah, j'adore cet écran.
2: On est avec des gens du bureau. Il y a beaucoup de bazar sur le bureau là, ça n'est pas sûr que ça aille au bout. Alors,
1: est-ce que vous travaillez dans un bureau, dans un open space ou...
2: Ah oui.
1: C'est vrai?
2: Ah oui.
1: Vous avez des bons collègues de bureau?
2: Extraordinaire.
1: Très important, la machine à café dans une entreprise.
2: Extraordinaire.
1: Très important parce que parfois on croit qu'on perd du temps et on ne perd jamais du temps.
2: Je vous embrasse très fort mes collègues parce que je peux vous le dire, ils sont beaucoup moins bruyants que vous.
1: Comment?
2: Beaucoup moins bruyants que vous.
1: Ah oui.
2: Et là, bruyant que vous, c'était pas possible.
1: Et là, c'est un vrai open space, évidemment. Ah bah. Un vrai open
2: vous,
1: space.
2: C'est votre cerveau qui est open space.
1: Et nous deux, c'est l'open bar, évidemment. Exceptionnelle
2: alors, attention
1: compétition.
2: Attention à la descente, le bureau, le
1: attention
2: voici.
1: À la tech. Oh là là, attention à ne pas prendre l'eau, l'ordinateur.
2: Ouais, ah, comme non, d'habitude,
1: oh,
2: la chute.
1: L'impact
2: terrible.
1: C'est l'une des
2: terrible.
1: Plus grandes chutes, faites appeler
2: l'impact
1: les pompiers.
2: Terrible.
1: Ah non, mais c'est quoi ce gars ouais. Regardez, ils
2: là,
1: sont
2: pour
1: mal.
2: Le coup, ouais. Pour le coup, l'impact a été très violent.
1: Ah non, mais ça va être un arrêt de travail de plusieurs jours là.
2: Ah, là
1: peut-être une opération, ils n'ont pas voulu se mettre en grève. Mais quel...
2: Hey, la deuxième bosse, elle est vraiment très difficile. Elle est très difficile.
1: Et regardez, il reste là.
2: Ouais,
1: il a mal, il a mal un petit peu
2: été,
1: à ses genoux et à son
2: engagé.
1: Dos. Et regardez, on lui dit ne vous inquiétez pas, il y a un médecin plus loin. Et là, regardez, ah là là là là là là.
2: C'est
1: tu devrais bien avoir un ralenti,
2: c'est
1: peut-être
2: peu
1: Kevin en régie. Kevin Sanchez qui va nous remettre ça tranquillement. Et bien, ils vont peut-être revenir au départ, peut-être pourquoi pas. Et là, regardez, il me dit d'ailleurs, Kevin Sanchez, il va falloir qu'il appuie sur un bouton. Incroyable, je veux revoir ce qui s'est passé. Il y avait beaucoup de confiance, beaucoup d'espoir, beaucoup de tendresse pour ce duo. Et regardez.
2: C'est vraiment la particularité de ce parcours, Johan. La double bosse, on prend beaucoup de vitesse et c'est très difficile de reprendre le contrôle de son engin.
1: Allez, on va revoir.
2: Regardez ici, la première bosse, regardez bien. Première bosse, et là, prise de vitesse, et la deuxième.
1: Alors, mais la chute, elle est folle. Alors, j'ai pas compris le premier qui est tombé. J'ai pas trop compris pourquoi. Il a abandonné son coéquipier. Et le deuxième, le pilote.
2: Non, mais en fait, il est éjecté. Il y a tellement de vitesse et tellement d'impact. Il est éjecté à l'arrière et regardez hein, c'est la cheville, c'est pas simple.
1: Les employés de bureau en crise un petit peu là, qui ont été mis en boîte.
2: Alors
1: scam tram, j'espère que ça sera pas un drame. Après le drame, le tram,
2: un nouveau délire, le tramway. On n'a pas payé, il n'y a pas de ticket.
1: Oh.
2: On n'a pas payé le ticket.
1: Et regardez le bus derrière qui passe pile.
2: C'est pas un bus, c'est un tramway.
1: Ah pardon.
2: Ah
1: bah
2: oui, c'est le tramway.
1: C'est le tramway.
2: Johan, réfléchissez.
1: Je suis vraiment stupide
2: quand même.
1: Mais j'ai aucune intelligence.
2: Non, c'est pas une histoire d'intelligence.
1: J'arrive même pas à voir ce qu'il y a sur l'écran.
2: Il
1: y a un tram qui passe sur l'écran, je le prends pour un bus.
2: Voilà, regardez ça s'appelle un tram.
1: Et regardez la coordination entre la régie, évidemment. Formidable.
2: Dans votre tête, parfois, qu'est-ce qui se trame?
1: Un tramway dommage.
2: Qu'est-ce qui se trame?
1: Tramway nobé désir, mon Fred.
2: Oh, ça me fait peur. Je vois votre regard. Distance, s'il vous plaît. Merci.
1: On se voit après le.
2: Non.
1: Un petit café après l'émission.
2: S'il vous plaît.
1: Un petit café liégeois après l'émission.
2: Pourquoi liégeois toujours plus? Allez, c'est parti, le scam tram.
1: Regardez, même pied nu. Ah,
2: ça me semble compliqué d'entrer la perte d'adhérence.
1: Ça ne peut pas y arriver, les gars. Ça ne peut pas y arriver.
2: Dommage, on avait fait l'effort.
1: Cher public, nous ne voyons pas les images avant de venir ici parce que ça nous permet évidemment de ne pas réviser. Les chefs nous ont dit surtout de réviser.
2: Alors que nous, on adore réviser.
1: Ah, bah on adore ça, franchement.
2: On passe des nuits.
1: Et notre journée de travail, je vous dire, elle fait moins de 7 heures aujourd'hui. On est quand même, il n'y a pas à faire grand chose aujourd'hui. Et donc, non, mais franchement, parfois, on a l'œil maintenant et on sait. De temps en temps, quand ça peut arriver au bout ou pas, on avance toujours. Prochain duo. Qu'est-ce qu'ils ont mis maintenant là-bas? Et le tram.
2: On voit tout de suite. Hein.
1: La tram était mal ficelée.
2: Ah, ouais. Contrôler le guidon. La perte. Aïe, elle est terrible.
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13: Alors, qu'est-ce que c'est que ça ? C'est une chorégraphie ?
14: Ouais, j'ai du mal à savoir à quoi ça correspond.
13: Un trésor ?
14: Un opéra, peut-être ?
13: C'est
14: quoi ? C'est une andromade ?
13: Non, c'est un reptile.
14: J'aime bien cette chorégraphie, la marinière, ville la Bretagne.
13: Qu'est-ce qui se passe ? C'est la mer, c'est quoi ? C'est Poséidon, c'est l'hippocampe.
14: Ah.
15: En tout cas, on se laisse bercer, on se laisse porter.
14: Allez les copains, allez, faites-nous rêver, attends, allez le plus loin
16: regardez
14: possible.
16: Derrière, regardez derrière, on va peut-être mieux comprendre la thématique. Bon, les jurés, est-ce qu'ils ont compris eux ? Bah, ils ont adoré.
14: Ouais, le 10, si vraiment
16: alors,
14: il
16: ça,
14: est.
16: Ça, par contre, qu'est-ce que c'est ?
14: On a l'impression des œufs, non ?
16: Des œufs, c'est un mélange.
14: Des œufs sur la coque, des œufs.
16: Oui, oui. C'est...
14: Et nous parlons pas le scandinave ni le suédois.
16: Il y a la crevette, il y a.
14: Allez, allez, allez, faites-nous rêver, faites-nous lever allons-y, de notre allons-y. Siège.
16: Soyez plus clair dans votre projet.
14: Radirna. Allez, c'est
16: attention,
14: parfait.
16: Attention, de... oh, non, non, mais non, toujours, et toujours. Et non. Toujours en deuxième rideau, là.
14: Mais Fred, regardez, on voit des flaques d'eau. Ça devient de plus en plus difficile au niveau sécurité, là. Parce que c'est trempé. C'est trempé, Fred, et c'est important de ne pas avoir un ponton qui est sec.
16: Surtout que c'est le passage où on vient ici avec la roue avant, reprendre tout l'impact du véhicule avec le poids, bien sûr, du pilote et de sa partenaire. Regardez. Et
14: ici, ah, ça a glissé, voilà, Fred, ça a glissé, je vous assure.
16: Et
14: c'est
16: oui.
14: Pas normal ce qui se passe là. Et c'est l'avant-dernier équipage.
16: Non mais
14: ça vous m'avez fait changer d'avis par rapport à ça. Il faut malheureusement, c'est
16: l'injustice
14: le ciel qui
16: c'est
14: parle.
16: Pas tout le temps. Ou alors il y a des injustices divines, mais là on est dans une autre dimension.
14: Bah, moi je suis très très beau, vous un peu moins. Bon bah voilà, vous ne me faites pas un pataquès non plus.
16: Non, je suis d'accord avec vous, je vous en veux absolument pas.
14: C'est vrai ?
16: Ah bah non, si vous êtes plus beau que moi, c'est une question de critères.
14: Ah non, là c'est d'objectif.
16: Alors la pizza, encore de la pizza. Yo.
14: Allez, il faut sauver le soldat pizza. On est à Naples, au Napoli. Allez, on veut manger maintenant, on veut des calories. On n'en peut plus, je suis en manque de sucre, en manque de sel, en manque de tout.
16: En
14: allez
16: manque de
14: maintenant.
16: Points, en manque de points avec ce petit 4 là qui fait mal. Attention.
14: L'avant-dernier équipage, le show,
16: avec
14: créativité.
13: avec un matériel qui est assez intelligent. Mmh. On va voir si ça passe.
15: Attention, beaucoup de coordination entre les
16: deux.
15: Oh
16: là là là, ça tremble d'entrée là, ça va compliqué.
14: Ah non, à nouveau, mais à chaque fois, cet endroit qui devient maudit. Mais c'est pas possible.
16: Incroyable.
14: Mais c'est le lieu du crime là, il faut faire venir Colombo là. Mais c'est pas possible de voir ça à chaque fois. Là,
16: cette
14: ça coince désormais.
16: Là, cette double bosse, on n'arrive plus, on n'arrive pas à la passer. Elle devient indigeste.
14: Ah non, mais là,
16: cette
14: c'est
16: histoire.
14: Une montagne hors catégorie. Et là, les pizzas, il n'y a toujours aucune pizza qui arrive dans notre cabine
16: c'est
14: de commentateur.
16: Pour vous, c'est vrai que c'est dur.
14: Ah bah c'est dramatique.
16: Depuis
14: je peux
16: tout
14: vous
16: alors,
14: dire.
16: Vous demandez le livreur là, c'est vrai que.
14: Ah bah là, on n'est pas livré, croyez-moi. Terrible déception. Non,
16: c'est toujours au même endroit hein, et toujours cette prise de vitesse. Et c'est toujours une roue, soit avant,
14: et là,
16: soit
14: arrière. Regardez bien. Regardez. Le premier truc.
16: Regardez,
14: et
16: là, on sort de la. Ah oh, là là là. On sort de la trajectoire.
15: Ils avaient beaucoup travaillé, ils avaient beaucoup œuvré, ils avaient acheté vraiment 155 € leur vélo en Suède. Je crois que c'est la couronne suédoise. Me semble-t-il, je vais pas tromper de monnaie. Un terrible, terrible déception.
16: Et à nouveau, Johan, toujours dans le même. C'est la bosse des Bermudes. C'est toujours dans le même endroit là.
15: Ils avaient envie pourtant, hein, franchement.
16: Et des Bermudes, on passe au Bermuda. Power. Vous avez un Bermuda pour les.
15: Et allez, on se le dit, cadeau évidemment, c'est le bonheur, le Père Noël, c'est Noël, tous les jours sur la chaîne L'Équipe. Et retrouver hein, évidemment l'équipe de Choc, l'équipe de Greg, l'équipe du soir, les matchs sans images, le biathlon et South Bend Turkey, formidable, l'athlétisme, Tanguy Kéroas, tous les sports. Allez, on y croit maintenant, le dernier
16: traîneau.
15: Équipage.
16: Le traîneau, les cadeaux.
15: Ah, Stéphane Traîneau qui fut un formidable judoka. Eh mais j'ai une culture judo, croyez-moi. Avec évidemment Thierry Rey aussi, formidable. Avec Jean-Luc Rouget évidemment, Jean-Luc Parisi. C'était Jean-Luc, pardon, Jean-Luc.
16: C'était Angelo.
15: Angelo Parisi, formidable médaillé, je crois. Attendez, laissez-moi en 1980 à Moscou.
16: Bravo.
15: Eh mais j'ai une culture. Je
16: sais pas. Vous pouvez lâcher votre téléphone avec Wikipédia.
15: Non. Alors regardez. Non mais alors, franchement, à ça je ne me.
16: Regardez le dernier. Attention, il est dans l'arène avec les rennes. Il est dans l'arène avec les rennes. Attention, c'est parti. Peut-être le miracle de Noël. Allez jusqu'au bout, le dernier. Et la cloche,
14: C'est bien Noël. Formidable prestation.
16: Ils nous ont fait un bon cadeau.
14: Est-ce qu'ils vont gagner? Il faut gagner. Non, ils sont 15e.
15: Ils sont 15e.
16: Il n'y a pas de miracle. Mais c'est pas mal quand même.
14: On s'est enflammé comme pour l'équipe de France à la Coupe du Monde. Et il y a eu le premier match, on a perdu.
16: Mais c'est pas grave.
14: On s'est enflammé.
16: On est là pour passer un bon moment.
14: Je pensais qu'ils avaient gagné.
16: La deuxième boss, elle a fait tellement mal cette deuxième boss.
15: Après, je comprends
16: le passage ici.
15: Parce que comment ils ont pu être 15e alors que.
16: Mais parce que c'est pas fini. Regardez le tremplin, ne réfléchissez pas. Vivez avec votre cœur, avec votre corps. Allez au bout de l'histoire. Arrêtez de compter, arrêtez de comprendre. Arrêtez de nous embêter avec des histoires de systématiques permanentes. Et vivez l'instant. Et si ça cloche, c'est pas grave. Aimez-vous. Aimer les autres, et puis s'il y a des détails,
15: ça, j'aime.
16: On verra ça,
15: ça
16: demain.
15: Ça, je m'aime. Hein. Les autres, moi, mais je.
16: Ben oui, et c'est ce que je vous reproche. Regardez. Regardez le classement.
15: Jump et Dunbar.
16: Voilà.
15: Incroyable. 182,5 points. Et ben on s'est régalé, mon Fred, encore. Incroyable, Fred Le Canu. On a passé un moment merveilleux sur la chaîne L'Équipe. Extraordinaire, les compétiteurs, ce formidable podium. Avec Mario Bros qui a tenu très très longtemps le haut du pavé.
16: Ils ont été très difficiles à aller chercher. Et franchement, bravo à ces deux personnages exceptionnels aujourd'hui. Parce que franchement.
15: Et Dom et Demeure qui ont gagné.
16: Bah, c'était top. C'était top avec. Avec un vélo qui restera dans les mémoires, mon ami.
15: Allez, Fred, c'est l'heure de dire au revoir.
16: Salut.
15: Et on va se quitter, mais croyez-moi, j'ai beaucoup déjà de bourdons.
16: Allez, à très très vite, et vive les caisses à savon, et vive tout le monde.
15: Et vive les caisses à savon sur l'eau aussi.
16: Sur l'eau. À très vite.

0: On est de retour ici pour les Casses à Savon sur la chaîne L'Équipe. On est très heureux d'être avec vous, très heureux de me retrouver avec
1: Johan Rioux.
0: On ne l'avait pas dit, sinon je n'aurais pas vu. Bon, c'est pas grave, allez, on enchaîne.
1: Quel bon être avec vous, Fredo Canu, parce que franchement, on est où à Edmonton?
0: Au Canada. Au Canada. Vous étiez dans l'attente? Anglais dans l'attente? Attends, savoir, dans l'attente canadienne.
1: Ah, je ne connaissais pas l'attente canadienne.
0: Vous ne connaissez pas une attente?
1: Ah, je fais très peu de camping en tout cas.
0: Et bien, on vient de découvrir que vous ne connaissiez pas ce que connaissent tous les gens qui nous regardent, surtout dans les campings. C'est la petite tente. C'est la tente canadienne. Le jeu de mots. La tente canadienne.
1: Ah, oh, c'est
0: ouais, vous m'avez flingué mon. J'ai 2h30 pour bosser sur un truc. Vous savez quoi? Il ferait mieux d'aller danser les sardines là. Hein, voilà, ça ferait mieux. Les sardines, regardez, on en a besoin aussi.
1: Et regardez cette piste qui est totalement folle, qui est très très périlleuse, très très difficile. Il y a eu des séances d'entraînement et il y a eu 84% des candidats qui ne sont pas arrivés au bout. Vous vous rendez compte? C'était certes un entraînement des figurants, ceux qui ne sont pas là aujourd'hui, mais quand même beaucoup beaucoup d'échecs.
0: Oui, parce que la piste, c'est vrai, elle est particulière, elle est atypique, il y a surtout une pente terrible et il va falloir être précis aujourd'hui. On est à la fois dans la créativité, on est à la fois dans le partage, mais aussi dans la technicité, vous allez voir, de ces casses à savon qui sont de plus en plus techniques, de plus en plus construites avec le temps, avec la passion, mais aussi avec la réflexion pour absorber tous ces différents écueils qu'on pourrait rencontrer, comme dans la vie d'ailleurs. Voilà,
1: on et a beaucoup de champions, Fred. Hein. Il y a des gens qui ne connaissaient pas les casses à savon il y a quelques années. Ils ont adoré les premières retransmissions dans le monde entier et ils se sont mis à la tâche, à l'ouvrage, à qu'on se retrouve déjà le bon partenaire, Fred. Hein. Est-ce que par exemple vous accepteriez d'être avec moi dans une épreuve de caisse à savon?
0: Non. Non, vous me demandez, mais si, je vous mettrais...
1: Mais vous iriez pilote ou plutôt passager?
0: Moi, vous savez quoi? Moi, je respecte absolument ça. Une fois qu'on aura pris la décision, et d'ailleurs, c'est comme les grands choix techniques ou tactiques,
1: oui, c'est vrai,
0: en compétition, une fois que le coach ou une fois que le responsable a donné l'ordre,
1: oui,
0: eh ben, je respecterai l'ordre.
1: Ah, donc tu seras pilote et je serai passager.
0: Comme vous voulez.
1: Allez, là, regardez, ça va être le premier équipage. C'est quoi, de la friandise? C'est sucré.
0: Ouais, on est sur
1: 44 Loire-Atlantique, là, bon, les scoubacs, là.
0: On est parti avec... Oh, regardez la pente, elle est
1: oh là là.
0: Ouais, très importante.
1: Et là, les petites roues, j'ai très très peur.
0: Oui, petites roues et un axe assez restreint.
1: Ouais, et là, le virage est déjà assez dur, virage à gauche.
0: Ouais. On va voir. En plus, si on lâche les mains trop tôt là pour célébrer, attention, c'est là qu'on va savoir si... Je suis pas convaincu. Voilà, c'est resté
1: ça
0: proche du sol, ça
1: passe.
0: Va. On n'a pas décollé, heureusement, parce que l'impact aurait été terrible. Attention, deuxième salve à suivre, mais ça manque de vitesse.
1: Ah
0: Johan.
1: Oui, ça manque un petit peu d'huile, de moteur, ça manque un petit peu d'embrayage, mais pourquoi pas, attention là. Oh là là, oh là là, oh là là, oh là
0: c'est
1: là.
0: Que ça peut planter, ça peut planter, voilà, c'est ça, c'est ça. Et c'est ça, regardez, on a piqué du nez.
1: Mais là, vraiment,
0: un peu comme quand on vous écoute trop longtemps sur les commentaires, on pique du nez, bah là c'est pareil. Là on est venu face contre terre, on est venu s'écraser, il n'y avait pas assez de vitesse.
1: Non mais t'as vu,
0: cet obstacle.
1: Et c'est très important pour faire ça parce qu'il y a la maman et le papa qui regardent
0: regardez
1: ce candidat.
0: Regardez l'impact.
1: Pour dire il n'y a pas de souci. Regarde, non, ça, regarde, non, c'est non. Comme la tête, la première, regarde la tête. Ah,
0: c'est frontal, on a gratté un petit peu le nez, il n'y a pas de souci. Regardez, on part tout le corps en avant comme une chute de judo, vous avez vu, parce qu'on est dans une rotation. On est venu, voilà.
1: Mais Fred, il y a quand même la face qui s'est écrasée contre le bitume.
0: Non, regardez, on est tranquille. Mais par contre, ce qui est très important, c'est la décélération et la chute derrière. Et juste un petit message pour tout le monde, et là je suis sérieux, apprenez à chuter. Apprenons à chuter parce qu'on est beaucoup dans des choses qui sont très importantes, notamment cet été, le savoir nager, mais le savoir rouler, le savoir chuter pour se préserver la tête, les épaules, le corps, et surtout quand on vieillit, quand on perd un petit peu de facilité à se déplacer, apprendre à chuter, ça peut aussi sauver des vies.
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26: Mes coéquipiers ont tous travaillé dans ma ferme de framboises. Avec ça et notre amour pour la cueillette, l'idée de cette caisse est venue assez naturellement. Un panier à framboises, comme ceux que nos clients utilisent sur place. Les framboises ont comme des petites fesses un peu partout. Ce sont des drupéoles. Ah bon? C'est vraiment leur nom? Oui, c'est le terme scientifique. Ce sont les petites globules qu'on trouve sur les baies. Celui qui est vraiment derrière la construction et toute la mécanique, c'est Scott. Honnêtement, sa qualification, c'est qu'il a grandi à la ferme. Il sait vraiment tout faire. Il travaille le bois, il est ingénieur, designer, mécanicien. Scott a passé des heures, des jours même sur le système de freinage. Il a fait en sorte qu'il fonctionne correctement. Et c'est ce dont on est le plus fier. Je pense qu'on a une très bonne structure, notamment dans la façon dont on a construit le châssis. L'alignement de notre caisse est plutôt bon. Je crois que le terme exact, c'est fait à l'œil. Oui, voilà, fait à l'œil. La direction a un peu de jeu, comme toutes les bonnes caisses à savon. Mais franchement, c'est quoi une bonne caisse à savon si elle n'est pas un peu bancale?
1: Fred, cette dame a eu pour moi la meilleure définition d'une caisse à savon.
0: Oui.
1: C'est quoi la bonne caisse à savon? C'est quoi une caisse à savon? La meilleure caisse à savon, c'est si elle n'est pas bancale. Il faut qu'elle soit un peu bancale. Et cette dame a tout résumé, je trouve. Il faut que ce soit évidemment sérieux, il faut qu'il y ait du travail, mais aussi qu'il y ait de la fantaisie. Et la plus belle caisse à savon, c'est celle qui est forcément bancale.
0: Et oui, et j'ai bien aimé aussi le faire à l'œil.
1: Oui.
0: Et ça, c'est intéressant dans une époque d'intelligence artificielle. Oui. On pourrait juste demander, voilà, donne-moi la meilleure caisse à savon et avoir le résultat. Là, on est un peu en mode manuel, en mode partage. Oui. On travaille avec son cœur, avec ses mains. On fait des erreurs, et c'est sur les erreurs qu'on grandit. L'échec, c'est rester à sa place. L'erreur, c'est savoir rebondir et repartir, comme les caisses à savon.
1: Et voilà. Et vous auriez eu tort évidemment de dire non à cette proposition de la chaîne d'équipe, parce que regardez, c'était plus facile de rester chez vous tranquillement dans votre jardin à planter les radis ou pas. Et là, vous avez préféré dire oui.
0: Oui.
1: Et
0: c'est surtout, je savais pas que vous étiez à mes côtés. Sinon, j'aurais dit non. Vous savez, on m'a menacé pour venir. Mais bon, c'est que de l'amour et du partage avec Yoann Riou.
1: Et regardez ce virage, la confiance en tout cas. Et tout à l'heure, c'est très bien. Vous avez fait un parallèle avec le judo. Vous avez été un très très grand spécialiste du judo. Et c'est vrai que vous avez connu des chutes également là. Donc, vous avez eu totalement raison de votre discours d'apprendre à chuter, parce oui. qu'on tombe beaucoup. Est-ce que vous avez eu des fractures déjà de la canicule de l'épaule, Fred?
0: La fracture de la canicule, c'est quand il fait trop chaud. Sinon, c'est la clavicule, Johan. Ça va pas du tout, vous.
1: Est-ce qu'avec, parce que vous avez combattu avec notamment oui. avec Monsieur Douillet.
0: Bah, en tout cas, oui, il y a forcément des chutes qui sont difficiles, mais la plus grande chute, vous savez, pour faire une petite philosophie, regardez, on voit les petites framboises. Là.
1: Oui.
0: Et ben, c'est pour vous parler de l'humus. L'humus, c'est ce qu'il y a dans les forêts, c'est les jardins. L'humus, c'est ce qui a donné le mot humilité. Donc, peu importe comment on chute, comment on tombe, même si on se fait un peu mal, le plus important, c'est pas de chuter, c'est de savoir se relever.
1: Ah.
0: Et quand on est dans des journées comme ça, un peu difficiles, il y a surtout des familles qui nous regardent. On est sur des programmes très très familiaux, il y a parfois des souffrances, des maladies, oui. des moments difficiles dans la vie, on chute. Mais il faut savoir se relever, oui. s'appuyer sur son voisin ou son copain ou sa famille pour repartir debout et se mettre voilà, dans la verticalité
1: Fred,
0: et reprendre
1: aussi,
0: son chemin.
1: C'est tellement dur qu'on ne peut pas se relever, Fred, aussi. Non ? Vous pensez qu'il y a toujours un chemin ? Il y a toujours une voie ?
0: Il y a toujours un chemin, il y a toujours un peu de lumière au bout du tunnel.
1: Ah.
0: Regardez, moi aujourd'hui, je suis à vos côtés, j'arrive à dire 40 minutes de commentaires. Et ça tient presque du miracle. Vous rigolez très étrangement. Vous glissez du nez.
1: Chalarsen. Quel bonheur d'être avec vous Fred Le Canu, d'être sur la chaîne l'équipe Canal 21 d'ATNT, première chaîne de sport
0: de France. Même si on pioche un peu parfois, mais moins que les Cold Rollers, vous allez voir.
1: Et regardez, c'est un petit... Oh, l'animal, c'est quoi? C'est un petit papillon? Non, c'est un petit...
0: Non, attendez,
1: un oiseau, un petit colibri peut-être? Un petit colibri, Kevin Sanchez,
0: un colibri, un colibri qui fait lanterne, c'est un colibri.
1: Ah,
0: un colibri.
1: Très très beau.
0: Bah oui.
1: Et regardez ça. Et là, on dirait quoi? Une poubelle? On dirait
0: non,
1: un...
0: Mais
1: ah non, c'est des charbons, évidemment.
0: C'est des chariots
1: de la mine. On est à Wallers-Sarrembert dans le Nord, Wallers-Sarrembert, avec là où a été tourné Germinal. Formidable film. Et regardez, ça va aller très très très vite. Les deux, elles ne sont pas sœurs, elles sont amies dans la vie. Elles se sont rencontrées dans un pub un vendredi soir à Seattle. Et là, regardez comment ça...
0: Ne faites pas mine de les connaître.
1: Vous croyez quoi? Mais je travaille, moi je révise. Mais
0: vous monsieur. Inventez
1: les caisses à savon. On m'a filé 3 jours de préparation pour préparer les caisses à savon.
0: Vous êtes bien payé.
1: 3 jours de prépa.
0: C'est bien la seule classe prépa que vous avez de votre vie, Yann. Allez, attention, vous avez fait quand même prépa avec classe.
1: Et d'ailleurs, j'ai trouvé le nom de l'oiseau parce que j'ai beaucoup bossé pendant ces 3 jours. Paruline jaune, c'est l'oiseau qu'on a vu tout à l'heure dans la cage un petit peu. La paruline jaune.
0: Et regardez. Et remercie Kevin qui vous l'a soufflé dans l'oreille. Allez, on termine le chemin parce que là, ça tangue un peu. C'est le fait d'avoir deux wagons. Vous avez vu les deux wagons et la transmission. C'est pour ça qu'il y a une scission, une rupture entre le premier wagon et le deuxième et que ça a une petite perte. Même si, regardez, 49,15.
1: Mais j'apprécie
0: le temps
1: pas que vous avez révélé un petit secret de fabrication que. La Paruline jaune, c'était oui, mais, dans l'oreillette
0: oui,
1: qu'on
0: mais,
1: l'a soufflé.
0: Oui, mais regardez. Et je vais vous faire une belle déclaration. À l'image de ce qu'on voit, vous voyez, ils sont deux.
1: Oui.
0: Et ben moi, c'est pareil. Tandem, quand on est en tandem, on ne compte pas.
1: Oh.
0: Alors parfois, on raconte des bêtises, on explique. Mais c'est pour expliquer aussi aux gens.
1: C'est beau ce que vous dites.
0: Regardez, vraiment. Je vous embrasse du micro.
1: Oh. Oh. Regardez-moi ça. Ils sont heureux. Elle est heureuse. Et regardez la vitesse là. Là, on a vu l'angle qui a montré la vitesse. 53 km à l'heure.
0: On voit ici, hein, ici les freins aussi, la capacité à anticiper, absorber l'impact. Ça s'est vraiment bien passé.
1: Ouais.
0: Hein.
1: Ça a marché, it worked.
0: C'est la seule chose que vous avez capté du truc. Vous êtes incroyable.
1: It worked. Il est plus loin.
0: W au passé. Ouais, donc ça a marché. Bravo.
1: Ah, on applaudit, monsieur.
0: Vous l'aviez l'applause. Vous prenez un mot sur 64.
1: C'est
0: la plus mauvaise traduction du monde.
1: 39 secondes et 11 centièmes.
0: Les Blazing Berries.
1: Et 10 secondes d'avance, vous vous rendez compte? Il y a 10 secondes. 10 secondes d'avance. C'est une folie cette histoire. On n'a jamais vu ça dans l'histoire des caisses à savon.
0: Il va falloir passer sous la barre des 40 secondes pour aller tenter d'aller chercher l'or. Même si, n'oublions pas, c'est pas forcément le plus rapide qui gagne. C'est aussi celui qui récupère de ses juges une belle note.
1: Et dans quelques instants, il va y avoir un petit sujet, un petit document.
0: Oh là là, ça va loin.
3: Hi, I'm Parker and I'm from Team SpaceF.
26: L'équipe est composée d'étudiants en ingénierie à l'université d'Alberta. Il y a Doug, c'est notre pilote. Il est un peu casse-cou. Ensuite, il y a Ezra, notre passager. Il met toujours l'ambiance. Enfin, Brandon, il a beaucoup travaillé sur la carrosserie et l'esthétique de la caisse. Moi, je dirais que je suis un peu le papa du groupe. Je garde tout le monde dans le droit chemin, je fais respecter les délais et je m'assure que tout soit fait. Notre caisse à savon est censée ressembler à une fusée. Une fusée à plusieurs étages qui se désassemble au fur et à mesure de la descente. On s'est dit que c'était quelque chose que les gens n'avaient sans doute jamais vu. Des caisses qui tombent en morceaux par accident, oui, mais volontairement, beaucoup moins. À la base, notre caisse vient d'une tondeuse autoportée qu'on a modifiée ces derniers mois. Un ami nous a dit que dans sa ferme, il avait une vieille tondeuse autoportée en panne que personne n'avait utilisée. On l'a ramené ici et on l'a démonté. On a commencé à travailler à partir du châssis. À l'université d'Alberta, on a une équipe de Formula Students qui utilise le même atelier que nous. Grâce à eux, on a pu apprendre pas mal de choses sur la dynamique des véhicules. Ça devrait vraiment nous aider à être performants sur le parcours. Comme on représente non seulement l'université, mais aussi un peu l'équipe de Formula Student, on a quand même un tout petit peu la pression. Je pense qu'on fait clairement partie des prétendants. On a fait quelques tests de chute. L'atterrissage reste assez brutal, mais la voiture tient le coup. Je pense qu'on a fait du bon travail. Mais si jamais on ne va pas jusqu'au bout, j'espère au moins qu'on échouera de façon spectaculaire.
1: Formidable reportage, Fred. Et là, je crois que ces 2-3 minutes expliquent. Vous avez vu le travail également, ce que vous aimez, la transmission et le partage.
0: Oui, la transmission et le partage, parce que ce sont des gens qui ont pris le challenge au sérieux et qui ont essayé de s'améliorer, d'améliorer leur matériel. Donc bien sûr, on rigole, on passe un bon moment. Mais n'oubliez pas, un trans, et ça tombe bien, c'est le sujet, trans, ça veut dire voyager. Donc,
1: la
0: transmission. Transylvanie, c'est un nom propre, rien à voir. Mais la transmission, pour conclure, c'est quand on est en mission et qu'on partage cette mission et comment on a réussi cette mission avec les autres. Donc là, on est en mission Apollo, vous voyez, basé avec des gens dont c'est le métier.
1: Magnifique.
0: Pour des gens qui font ça de manière un peu voilà, amateur, mais il y a quand même des missions, il y a quand même de la transmission et il y a quand même du savoir et de la connaissance.
1: Oui, vous avez vu un petit peu, il y avait ce vieil objet dans la ferme, il y avait également le travail, la collaboration avec l'université, des étudiants, et on arrive à la NASA quasiment. Il y a eu Neil Armstrong, et ben 1969, semble-t-il. 1963. Et bah maintenant, regardez sur la chaîne.
0: C'est bien fait.
1: Ah oui,
0: c'est bien fait, on a lâché. Mais si, c'est fait exprès, Johan. Regardez,
1: on a lâché, évidemment, je suis bête.
0: Mais
1: je
0: oui, ça c'est vrai. Vous commentez bien votre état d'être. Mais non, ça a été fait exprès pour que la fusée, regardez, puisse décoller.
1: Regardez, ça pétarade, il y a
0: c'est
1: le
0: magnifique.
1: Feu.
0: C'est magnifique.
1: Mais
0: regardez,
1: c'est génial.
0: Ils ont lâché les mais c'est super. Ils sont allés au bout du concept. Chapeau, parce que franchement.
1: 1969 sur la Lune, évidemment. Mais maintenant, c'est sur la 21.
0: Allez, attention là,
1: ouais.
0: C'est ça qui me semblait compliqué.
1: Ouais, mais ça va arriver peut-être au bout de 250 mètres, 200 mètres, 180 mètres.
0: Allez,
1: ça
0: mais...
1: se bat. Allez, c'est l'atterrissage, c'est la lunage.
0: Ah là là, il faut terminer parce que c'est vrai que ça arrive fort sur le
1: buzzo. Un petit pas
0: museau.
1: Pour l'homme,
0: quel
1: un
0: dommage.
1: Grand pas pour les caisses à savon.
0: Finir malgré tout.
1: Allez, on finit même
0: sous
1: à pied.
0: Les applaudissements du public.
1: Ça, on adore. Et la ouais. Mission va arriver
0: allez.
1: Au bout. Allez,
0: magnifique.
1: Allez encore 5
0: magnifique.
1: Mètres. 4 mètres.
0: Voilà, regardez les roues qu'on frappait trop fort le train avant qui est venu mourir là. Mais l'espoir lui ne mourra jamais. On va aller voilà du bout du pied, du bout du
1: c'est
0: talon, du bout du talon.
1: Ils exceptionnel. Arrivent sur Mars. Les premiers
0: énorme.
1: Hommes sur Mars,
0: le
1: regardez.
0: Le chrono n'est pas le plus important, voilà. Il faut aller au bout de ses rêves.
1: Quelle émotion. Nous venons de vivre un moment d'histoire sur la chaîne L'Équipe, c'est-à-dire que les deux premiers hommes sont arrivés
0: avec
1: sur
0: eux,
1: Mars.
0: On est proche des astres. Avec vous, on est proche du désastre. Mais le principal, c'est de mettre des étoiles dans les
1: et
0: yeux.
1: Et regardez ces visages. 1969, la Lune, 2026, parce que ça sera rediffusé 850 fois, 2026, 2027, 2028.
0: Regardez-moi ça. Bout, voilà, c'est ça, l'engagement.
1: Est-ce qu'ils sont dans les...
0: tellement progressé.
1: Alors, ils n'ont pas mis un temps à 6 sur
0: 3e. Mais ils finissent.
1: Et surtout, c'est que, franchement, mettre 1 minute 5 pour arriver sur Mars, franchement, on m'avait dit que ça durait peut-être des décennies pour arriver sur
0: au-delà
1: Mars.
0: Au-delà d'aller au bout de la course, ils sont allés au bout d'eux-mêmes. Et ça, ce sont des expériences très importantes.
1: Alors, franchement, je vais vous dire un compliment, Fred. Même votre femme n'a jamais eu un aussi grand compliment pour vous. Vous parlez tellement bien. Et sérieusement, vous avez un art de la dialectique, mais vous ne parlez jamais pour rien dire.
0: Je sais que plus personne ne veut venir commenter avec vous. C'est pas de raison pour me faire de la lèche. Hein ? Ça suffit maintenant.
1: Mais non, mais d'où vient cet art? art de vraiment dire les choses pédagogiques, de manière pédagogue.
0: Parce que quand on aime les gens, on aime partager avec eux, il faut trouver les mots. C'est ce qu'on essaye d'incarner. Et incarner, c'est carner, c'est la viande. Donc on le vit à travers son corps et à travers son art.
1: Mais pourquoi vous n'êtes pas devenu entraîneur de judo puisque vous auriez été... Je pense, Fred, vous pouvez encore changer de voix.
0: Mais entraîner, c'est entraîner des gens de très haut niveau. Et moi, ce que je crois que j'aime sur les caisses à savon, c'est partager aussi des notions de très grande dimension sportive avec le grand public. Parce que moi, je crois qu'il y a des combats, il y a des courses, il y a des rêves qu'on peut partager voilà, dans le monde de l'entraînement de très haut niveau. Mais aujourd'hui, il y a plein de valeurs chez ces gens-là. Et ce sont des gens des valeurs qu'on va partager avec des gens qui vont pas bien, qui sont en difficulté. Voilà. Oui, donc moi, je crois à ça beaucoup. C'est pour ça qu'on est là, Johan, parce qu'on aime les gens et parce qu'il y a plein de il y a une école aussi derrière tout ça. Alors ça peut paraître ridicule, mais moi j'y crois. Il y a eu beaucoup de temps de travail, il y a eu beaucoup de choses.
1: Ah oui, l'humilité de ce sport.
0: Voilà. Exactement.
1: Et ce qu'on n'a jamais oublié sur la chaîne L'Équipe, vous avez participé à l'histoire de la chaîne L'Équipe avec cette rubrique extraordinaire que vous avez eue avec Louis Pélissier pendant de nombreuses années, évidemment. Bundes Le Canu, c'était exceptionnel dans L'Équipe du soir. Et ça a marqué, et vous aviez beaucoup de pédagogie déjà. Avec sous couvert d'humour, il y avait énormément de travail derrière.
0: Il y a des gens qui sont là pour écrire l'histoire et d'autres pour la raconter.
1: Et là, eux, en tout cas, ils ont vécu leur histoire.
0: Exactement.
1: On ne la racontera peut-être pas pendant des décennies, mais ils ont vécu l'instant, ils ont vécu le moment présent. Ça, c'est...
0: Et ça sort vite, et c'est ça aussi le haut niveau. C'est ça. En fait, la performance, même quand on est dans les caisses à savon, on ne peut pas tricher avec la performance.
1: C'est ça.
0: Il y a eu un problème, regardez au montage, problème de conduite, regardez, perte de lucidité, perte de contrôle sur le train avant, et là tout de suite.
1: Mais l'important, Fred.
0: Regardez, l'amour est dans le pré. Hein. Et le foin.
1: Et l'amour est dans l'à peu près. Mais le plus important, Fred, c'est qu'ils sont arrivés au point de départ. C'est-à-dire qu'ils ont commencé la course. Et déjà, tu es vainqueur quand tu es au départ d'une course de caisse à savon. Coq Doodle Crew. Allez, on s'amuse. C'est un œuf géant,
0: alors,
1: bien sûr.
0: Alors, Christian Norion Ryu.
1: Moi, c'est mon frère jumeau. Regarde, non, c'est ma sœur. C'est exceptionnel, regardez. Oh, des poussins, des œufs. Ah, on me dit que c'est un gars, excusez-moi. We love, look. Ah, c'est passé trop vite.
0: Non, mais c'est surtout, vous savez pas le traduire, mais vous savez pas le lire non plus, l'anglais. Ça, il va falloir progresser, Johan.
1: Explique-le, vous savez, j'arrive pas à voir l'écran là. Et l'écran est trop près, trop loin, mes lunettes ne marchent pas.
0: Allez, attendez, on y va.
1: Et c'est parti maintenant. Ah, c'est étonnant. C'est une petite cage à poules.
0: C'est un poulailler, c'est parti.
1: Alors là, c'est osé parce que c'est très très large, les roues sont minuscules.
0: Oui, et la visibilité peut-être pas forcément énorme avec la barre. Vous l'avez
1: déjà
0: sur l'impact, ça va être compliqué. Ouais, c'est ça le problème. C'est comme c'est très long, l'impact va être très fort sur l'avant. Là, on est sur une descente, vous avez vu, il y a beaucoup d'impact en sortie.
1: Ça ne devrait pas arriver au bout normalement, à moins peut-être la
0: celle-là
1: dextérité.
0: Celle-là passera pas, regardez la hauteur.
1: Ils vont s'écrouler normalement. Il y a du ressort.
0: Ouh là là là là.
1: Incroyable résilience.
0: C'est pas fait pour les poules mouillées, mais ça passe, et la victoire.
1: Je préfère les pulls mouillés aux poules mouillées. 48-53. Mais finalement,
0: je vous vole dans les plumes.
1: Mais c'est formidable.
0: C'est un temps incroyable. Incroyable, regardez. C'est là que tout s'ouvre. Parce que regardez, impact solide. Mais vous avez vu sous la petite la petite ligne ici, il y avait encore des amortisseurs. Ça a été bien pensé parce que on a su absorber le choc.
1: Et ne jamais oublier, c'est le mot que je préfère souvent dire. On dit, tout le monde utilise le mot résilience. Mais là, ça a marché par-delà la douleur, par-delà les problèmes.

0: les juges. Il y a un rôle important, n'oubliez pas, c'est pas le plus rapide qui gagne, c'est le plus rapide et le plus créatif. Et il y a une note de créativité et ça fait la différence à la fin.
1: Est-ce que vous préférez la créativité ou la performance, Fred ?
0: J'aime la créativité dans la performance. Ou la performance ou la créativité.
1: Donc vous adorez, vous savez la fameuse théorie des ronds et des carrés, vous adorez la théorie, vous savez, les ronds qui sont heureux dans un carré. Et les ronds, ils ont besoin. Les ronds, vous savez, c'est des gens un petit peu pleins de fantaisie, de créativité, mais qui ont besoin d'un cadre. Le cadre, c'est le carré, évidemment. Alors, et beaucoup d'entretiens d'embauche, on pose cette question. Vous savez, la théorie, allez voir sur Google, la théorie des ronds et des carrés. Et nous, on est plutôt des gens de fantaisie. Eh bien, donc on a besoin d'espace, mais on a besoin d'un cadre également, Fred. Vous êtes d'accord avec cette théorie ?
0: Je suis d'accord avec ça et je suis d'accord sur trois petits points. Je vais très vite.
1: Allez-y.
0: Pour progresser, c'est chou. Riz en japonais, c'est tu construis ta maison, tu respectes les bases, ensuite tu deviens toi-même, tu t'appropries les bases et ensuite tu les transgresses pour être unique. Donc on peut pas faire des passements de jambes sans avoir beaucoup répété des jongles traditionnels en football. On peut pas aujourd'hui être performant en caisse à savon sans connaître les principes de la vitesse, de la conduite. Voilà, il y a des bases à respecter. Donc pour être bon, il faut commencer par le début de la maison et enfin à la fin vous la décorez de la manière que vous voulez. Donc moi ce que je crois c'est que voilà, il faut respecter toutes les bases pour ensuite devenir soi-même. Mais il y a des choses à respecter, c'est le cadre.
1: C'est extraordinaire. Parlez. Donc c'est bien le mot chou-hari, c'est
0: chou-hari,
1: ça.
0: Chou-hari, ouais.
1: Magnifique. Ça veut dire quoi exactement, Laurent, en japonais ?
0: Ce sont les trois. Chou-hari, c'est les trois passages de l'apprentissage.
1: Pour et d'abord l'importance des fondations.
0: Les fondations.
1: Et là, regardez, c'est beau. Ils se sont battus. Ils vont y arriver un petit peu de guingois, un petit peu compliqué.
0: Ça passe quand même, voilà. Ça passe
1: et ça passe magnifique. 54
0: secondes. C'est ridicule.
1: Et c'est très très beau. Alors franchement, j'ai appris vraiment quelque chose que je vais marquer d'ailleurs sur mes notes sur mon portable. Chou-hari.
0: En attendant, petit sujet, on retourne justement prendre de l'expertise et de l'apprentissage du côté de nos amis. Alors que là, vous avez vu à chaque fois, hein, l'impact est très dur sur cette marche-là. Elle fait très mal, ça pique fort et il y a vraiment besoin d'une belle construction.
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9: Hey, I'm James.
10: And I'm Tom. And we're
11: the Freaky Squeakers.
9: I like that. That was pretty upsetting.
12: Dans notre équipe, il y a aussi Connor. Il est là pour toute la partie technique, quel matériau utiliser, où trouver la caisse, tous les trucs intelligents. Ouais, en gros, c'est lui l'équipe. J'ai un peu peur que si on va trop vite, ça nous envoie dans les airs. Notre caisse à savon représente un rat. L'Alberta et l'Antarctique sont, je crois, les deux seuls endroits au monde où il n'y a pas de rats. On a même une police anti-rats. Si tu regardes une carte de la population des rats au Canada, tu vois juste de gros blocs gris sur l'Alberta et l'Antarctique. Aucun rat. Donc on voulait faire revenir les rats. Moi, j'aime les trucs dégoûtants. Et puis les rats, c'est un peu mignon, mais c'est dégoûtant.
9: Ah, it's just upsetting.
13: I've never made a rat from scratch.
12: Je n'avais jamais fabriqué un rat de toutes pièces. Donc on a vraiment dû improviser au fur et à mesure et on a beaucoup appris de nos erreurs. Par exemple, on a voulu construire un deuxième frein. On a tenté de le connecter directement à la roue et c'est devenu tellement chaud que le pneu a explosé. Donc il y a eu pas mal de recherches et de développement et beaucoup de moments où on s'est dit « Ouais, on n'aurait pas dû faire ça ». Et maintenant, si on refait une voiture rat, ce serait tellement facile. 2 jours max, même pas.
14: Allez, on est de retour, Johan, avec à nouveau ce passage ici. Et vous l'avez vu, toujours cet amorti là, en sortie de marche. C'est vraiment une spécificité.
15: Formidable ralenti. The Freaky Squeakers.
14: Vous avez l'accent aussi, vous avez tout. Vous savez pas le traduire,
15: L'accent de Paul dans les côtes d'armes.
14: Ah, attention, allez, je vois que. Allez, souris.
15: Oh le nez,
14: souris.
15: Ils ont un nez bizarre, ils ont un masque bizarre.
14: Souris, mais oui, regardez.
15: Oh, crash burn auré pato. Allez, c'est parti.
14: Oh, c'est d'une complexité. Allez, regardez-moi ça. Mais souris un peu, Johan.
15: Souris à la vie, cher téléspectateur. Ouais, ouais. Oh, allez, regardez les dents qui raillent le parquet.
14: Attention, ça va passer à rat.
15: Ouais,
14: ça passe.
15: Oui. Ah bah, il sourira.
14: À rat des villes, à rat des champs.
15: Et c'est même un rat de marée de bonheur.
14: Exactement, regardez.
15: Oh, c'est la pointe du rat, d'ailleurs. Allez, à la vie, c'est la pointe du rat en Bretagne.
14: Allez, attention, le passage ici. À nouveau, oh, celui-là est dangereux. Ça passe super. Quel amorti. Chapasse pour le rat.
15: Allez, ça. Ah oui, chaud.
14: Attention.
15: Attendez, quand même,
14: le temps, regarde-moi ça, 38-21.
15: Oh
14: 38-21, il est
15: mais
14: couronné.
15: C'est le podium.
14: Magnifique.
15: C'est le podium.
14: Incroyable.
15: Mais c'est incroyable, quelle prestation d'anthologie.
14: Il a été tellement vite, on aurait pu croire un raccourci. Un rapiécé,
15: on a tellement été éperlué, c'est la première place, c'est donné à 39 secondes, 38 secondes 21.
14: C'est un rapide.
15: Il y a RAN à signaler.
14: Il y a un rat tatillé.
15: Absolument. RAS.
14: Il y a une ratatouille.
15: Attends, je cherche encore des jeux de mots.
14: Oui, mais je t'attends, j'en ai 8.
15: Ah, l'opéra. C'est un petit.
14: Il a pas fait de
15: c'est l'opéra Garnier. Oh, ouais. C'est l'opéra Grenier. Il y a beaucoup de rats dans les greniers.
14: Bon, bah, c'est bon, allez, on raccroche.
15: Non, je continue encore les rats.
14: On raccroche.
15: Encore un. Ah oui, on raccroche.
14: Oh, bah, vous l'aviez pas.
15: Attends, rat. Non, allez, encore un dernier jeu de mots, s'il vous plaît, encore avec rat. Oh, attends.
14: Est-ce que j'en rajoute?
15: Attends.
14: J'en rajoute. Il n'a pas compris. Rajoute. Rajoute.
15: Rafou ce baoun.
14: Mais non, rajoute.
15: Ah, bien sûr.
14: Est-ce que j'en rajoute? Oh là là là. Non, on n'appelle pas. Il appelle, il triche, il demande de l'aide.
15: Non, pas Saran. Non, pas.
14: Allez, on y va, on décolle. L'hélicoptère, regardez-moi cette créativité.
15: Ah, j'adore l'hélico.
14: Attention. Il y a plus de. Ah, il y a plus rien. Il y a plus rien. L'hélicoptère.
15: Il va falloir qu'on regarde le. On va. Enfin, c'est très important.
14: Dans le règlement, il faut que les deux passent.
15: Et
14: en
15: justement, vous l'avez vérifié parce que moi, j'ai regardé les règlements qui comptent 483 pages en français et en anglais. Et
14: attention,
15: donc,
14: attention.
15: J'avais
14: c'est
15: pas
14: là, parce
15: vu
14: que
15: là,
14: attention
15: ligne,
14: parce que c'est plus le même poids. C'est plus le même poids. Ça peut changer les choses. Il y a plus de poids à l'arrière, mais ça passe quand même.
15: Ah, fuel sentimental. Vous avez vu ce jeu de mots, fuel, F-U-E-L, sentimental. Mais j'ai peur qu'on le temps ne soit pas comptabilisé. Il faut être à deux dans le baquet. Dans le baquet final, et là malheureusement, c'est un cas qui a été longtemps. Vous savez, il y a un syndicat des pilotes évidemment de caisse à savon. Doit-on finir tout seul ou finir à deux? Et vraiment, l'autorité de contrôle,
7: stop.
15: Il faut finir à deux.
14: Regardez derrière, il arrive en courant derrière, vous avez vu? Monsieur, il s'appelle Copter ce monsieur. Hélicoptère. Vous saviez qu'il s'appelait Hélicoptère?
15: C'est le meilleur ami d'Eli, c'est vous.
14: N'importe quoi. N'importe quoi. Allez, on enchaîne, Johanna.
15: Elle a, comme disait France Gall, évidemment. Ouais, vous avez adoré France Gall ou pas?
14: Ah, j'adore.
15: Quelle chance.
14: J'adore encore.
15: Michel Berger, magnifique. Aussi.
14: Mais c'est pas du tout ce qu'on est en train de commenter, là. Vous êtes en sujet, là. Là, vous gagnez du temps, Yohan. Vous savez pas ce que vous allez dire en anglais, alors du coup, vous bricolez. C'est votre subconscient. Votre subconscient dit, je ne sais pas ce que je vais dire en anglais, du coup, vous parlez de la France. Tac, France Gall. Mais vous m'aurez pas. Parce que
15: ces matchs de rugby dans le passé à l'Arms Park de Cardiff. Oh, aujourd'hui, le Millennium, magnifique.
14: Et vous savez quoi? Même là, il y a eu France Gall. Dans les matchs de rugby.
15: Ah, mais bien entendu, absolument extra.
14: Suivez quand même.
15: Philippe, ouais. C'est là.
14: Oh là.
15: Incroyable.
14: C'est là, et là. Et là, on retombe sur deux pattes. Allez, on y retourne, regardez. Hop là. Emmenez, je vous emmène dans ma barque.
15: Ah.
14: Ça, c'est pas bête, ça, ce petit passage.
15: Ah, mais c'est génial, ça rame. Ça nous rappelle, vous savez, les Norvégiens à la Coupe du Monde. Avec alors, le fameux cri. Wow. Fred, allez, fais avec
14: non,
15: moi.
14: Mais c'est surtout que le wow, là, tu mets des coups de coude. Regarde. Bon, et. On peut finir l'émission, s'il vous plaît? Dernière. Aïe. Pas dans la tête.
15: On en est quand même, c'est important pour les charter. Il faut dire la dernière chose. On en est à la 8ème heure d'enregistrement.
14: Je veux savoir main droite ce qu'il fait, regardez. Vous avez vu main droite, là?
15: Il a gagné.
14: Oui, parce que pendant que vous faites des trucs norvégiens.
15: Pendant que je racontais des bêtises, il a gagné.
14: Et ça, c'est intéressant parce que c'est avec ce bras droit, là. Vous avez vu le braquet, là? C'est un gouvernail qu'il a. On croyait que c'était un frein. Moi, ce que j'aimerais bien savoir, c'est si ça freine et si ça permet de guider en même temps.
15: Mais parce c'est exceptionnel gauche, droite, freine, c'est la victoire.
14: Et c'est le matériel.
15: Mais
14: et
15: c'est
14: regardez,
15: exceptionnel.
14: Et les caisses à savon, elles ont tellement progressé. Vous avez vu les mécanismes?
15: Oui.
14: 38 secondes, là, on n'est pas sur des trucs. Alors, c'est à la fois l'amitié et le partage.
15: Oui.
14: Mais il y a encore de la performance. Encore plus de performance. Ça progresse tellement, tellement. C'est très fort.
16: Hi, I'm Jared. I'm the driver for the Pesca Pilots.
12: Dans notre équipe, Brody sera le coéquipier à l'arrière. Ensuite, il y a Marco. C'est un gars très costaud, donc c'est lui qu'on veut à la poussée pour nous donner un très bon départ. Et notre dernier coéquipier, c'est Carter. Il est pompier, donc lui aussi a de la force. Et comme on est lourd, une fois lancé, on sera comme un train de marchandises. Impossible de nous arrêter. Je viens de Vegreville, dans l'Alberta, à 1 heure d'Edmonton. Vegreville possède le plus grand œuf pisanka du monde. C'est un œuf traditionnel ukrainien utilisé pendant les fêtes. On a construit notre caisse à savon autour de cet œuf parce que c'est notre ville. On est fiers de notre communauté. J'ai récupéré la suspension d'une vieille motoneige et à l'arrière, celle d'un quad. On a rencontré pas mal de difficultés parce qu'à certains moments, on devenait trop lourd ou alors la suspension était trop souple. Donc on a dû doubler les ressorts à l'arrière. Notre châssis a été entièrement construit à partir de zéro et j'ai découpé toutes les pièces dans de gros blocs d'aluminium. On a un petit avantage parce qu'on a pu souder tout l'aluminium au lieu de simplement le boulonner ou le riveter. Parce que si tu rates un ou deux rivets, le châssis va commencer à se tordre. La caisse va partir de travers sur le parcours et tu finis par tomber en morceaux. C'est moi qui pilote parce que j'ai toujours conduit des motocross, des quads, des motoneiges. Donc je suis peut-être le meilleur candidat pour le poste. Si Brody me demande de freiner, je ne freinerai pas parce que c'est moi qui contrôle les freins. Lui ne peut pas les atteindre depuis l'arrière. Il n'a qu'à bien s'accrocher.
15: Allez, j'ai adoré ce reportage.
14: C'est énorme. C'est Johan, franchement. C'est presque touchant.
15: Mais oui! Ils donnent leur. Mais c'est très bien d'avoir ces explications. Comment ils ont conçu l'appareil, comment l'idée leur est venue, comment ils ont travaillé et comment. Tout le chemin qui les a amenés à ce point de départ de la course. Ça va être un grand spectacle, je peux vous assurer. Nous n'avons pas vu les images, nous découvrons les images avec vous, même si nous avons reçu environ ça il y a 3 semaines.
14: Enfin, vous avez reçu, parce que moi on m'a appelé hier, parce que personne ne voulait commenter avec vous. Parce que, elle est là la vérité. Moi je suis pas là par choix, hein. Je suis là parce que personne ne veut travailler avec vous, Yohan.
7: il y a quand même, il faut dire la vérité, il y a eu 55 personnes qui s'est venues ici en cabine faire des essais.
17: Mais vous êtes un menteur.
7: Mais vous n'avez même pas eu de passer de casting parce que
17: non, il n'y a plus personne.
14: Allez, attendez parce que là, ce qui me fait peur, c'est la réception arrière. Ce qui me fait peur, c'est la réception arrière. Alors là, ça devrait passer tranquille. Parce que regarde, t'as la double claque petite passage, mais c'est là l'impact, il va me sembler très rude. Attention.
7: Encore une fois l'exploit.
14: Bravo, les suspensions contre.
7: Allez, Alec d'arriver. Est-ce que ça sera bon le 38 secondes?
14: Bon,
7: le 36 secondes. Ah, le retard. Le leader de la course, les vainqueurs, incroyable. Il nous avait tout expliqué dans le documentaire.
14: Regardez comme ça passe fort. Ça passe propre.
7: Oh, c'est incroyable.
14: Pas mal du tout.
7: Pourquoi, selon vous, ça a tenu alors?
14: Et ça a tenu parce qu'ils l'ont expliqué. Il y a les suspensions qu'ils ont été cherchées dans d'autres dimensions avec du matériel qu'ils ont été piqués entre guillemets à droite à gauche et ils en ont fait quelque chose d'unique. Il y avait un message derrière cet œuf. Il y avait de la culture, de la transmission, de l'amour, du partage, de la technicité. 37-20.
7: C'est incroyable. Incroyable performance de ces deux pilotes. On se met des temps qui n'arrêtent pas de baisser. Et là, le niveau qui ne cesse d'augmenter.
14: Le niveau est très solide.
7: Là, on a affaire à des professionnels, quasiment les bûcherons canadiens.
14: Alors.
7: Du fin fond.
17: Pourquoi vous prenez une voix comme ça de...
7: Parce que je prends la voix d'un homme. Je vois très mal.
17: Bah oui, ça fait mal à mes oreilles surtout. Faites bien la voix qui fait peur.
7: Oh là. Je peux faire très peur, Fred. Tu ne sortiras pas vivant de cette cabine.
17: Oh, parce que vous le savez déjà, c'est pour ça que je suis là.
14: Enfin bref, dites donc.
7: Faites quoi ce soir, Fred?
14: Bon, alors déjà, ce qu'on va faire, c'est que vous allez être comme cette chemise là, vous allez vous mettre à carreau déjà. Hein? Tenez-vous à carreau, Rio. Titi roux qui pointe. Non, touchez à rien. Je vais vous faire porter le chapeau, moi, comme les copains là. Maintenant, vous arrêtez les bêtises et vous traduisez. Voilà. Le seul truc que vous avez traduit, c'est le rire. Vous êtes insupportable. On n'apprend rien avec vous. On apprend rien en même temps, on apprend tout. Parce que vous êtes un homme de partage et de cœur.
7: Non, mais c'est beau de traduire un sourire quand même. C'est très très beau, franchement.
14: Oui, bah oui. C'est...
7: Regardez Toulouse. On a commenté, bah oui, on y était d'ailleurs avec.
14: Vous y étiez.
7: On nous avons fait les Toulouse, évidemment. Magnifique Toulouse. Et c'était une pente très très très raide, très très très dure. Et regardez la chorégraphie,
14: regardez
7: les pieds.
14: Vous l'avez tellement bien traduit, Toulouse. Toulouse qui veut dire perdre. C'est le seul mot d'anglais que vous avez compris. Vous avez fait une saucisse à Toulouse.
7: Moi, je suis plus to win que Toulouse.
14: Oh,
7: chacun a sa vie, hein. J'ai adoré ça.
14: Dans sa vie, vous concluez là-dessus. Regardez, Père Castor, racontez-moi les histoires. Vous allez voir, regardez les petites bestioles là, qu'est-ce que c'est?
7: Oh, j'adore.
14: Des castors, non?
7: Allez, on va vivre. Ils ont beaucoup travaillé. Ils ont fait un test aérodynamique hier.
14: Ah oui, c'est du castor.
7: Parce qu'ils avaient un petit problème, vous savez, avec la jante arrière droite. Regardez la roue arrière droite. Il y a eu des problèmes hier. Ils ont réussi à trouver un garage tout près.
14: Ouais, c'est
7: pour
14: pas
7: les
14: facile équer. Ce tandem latéralisé là. D'habitude, le tandem, c'est l'un derrière l'autre.
7: Ouais, normalement, ça peut pas rigoler.
14: L'un à côté de l'autre, comme ça, c'est pas évident.
7: Et pour l'instant, la roue qui tient. Les roues qui tiennent. Ça vient. Et le courage à deux mains. C'est magnifique
14: non, c'est
7: ce qu'il
14: faut. Le courage, c'est maintenant.
7: Allez,
14: c'est
7: allez,
14: pas
7: allez,
14: demain,
7: allez. Oui, ça tient. Magnifique performance pour l'instant.
14: Magnifique performance, mais je suis inquiet pour le temps.
7: Le virage à droite. Maintenant,
14: je suis pas convaincu.
7: Est-ce qu'ils peuvent faire moins de 38 secondes? Et puisqu'ils peuvent faire, pour moi, ça sera pas moins de 38 secondes. Ils peuvent. Allez,
14: attention,
7: ils peuvent faire moins de
14: 37-20.
7: Ah, ils sont pas loin de la gagne. Il leur a manqué 2 secondes, même pas moins de 2 secondes pour gagner. Qu'est-ce qu'il leur a manqué selon vous, Fred, pour être les héros de la journée? Ça se joue à rien, Fred.
14: Ça se joue à rien. Après, regardez, c'est le fait d'être côte à côte comme ça, déjà, c'est pas évident parce que vous avez vu, hein, dans les impacts, on n'est pas sur la même trajectoire sur la roue avant. Donc, c'est pas finalement un engin qui a été fait pour aller le plus vite possible.
7: Donc pour vous, il faut mieux être l'un derrière l'autre.
14: Les tandems, c'est l'un derrière l'autre. Hein. Toujours l'un derrière l'autre.
18: Hi, my name's Jackson, and I'm on Team Zoom Service.
12: Dans l'équipe, il y a moi, Brennan, et puis il y a aussi deux autres amis avec nous, Justin et Nathan. Le thème de notre caisse à savon, c'est le room service. Moi, je suis le pilote, je vais être à l'intérieur de la caisse avec seulement la tête qui dépasse. Jackson a fabriqué ce casque sur mesure en forme de dinde, il va retirer une sorte de couvercle et moi, je vais surgir de la table. Jackson sera à l'arrière en faisant semblant de pousser la caisse, alors qu'en réalité, il sera juste en train de se faire balader. Moi, je suis comptable, donc rien à voir avec la construction ou le bricolage. Brennan, lui, est ingénieur. Le châssis vient d'une vieille caisse, probablement des années 80. Un gars l'avait simplement au fond du jardin. Tout le reste, c'est du matériel acheté en magasin de bricolage. Pour le levier, on a utilisé une crosse de hockey, histoire d'ajouter une petite touche canadienne. Brennan a grandi en faisant des courses de longboard, donc il est vraiment habitué à la vitesse. Avec lui, au volant, je sais qu'on ira vite. Il m'a dit « Je veux qu'il y aille à fond, on n'a qu'une seule chance ». Il y a beaucoup de concurrents, beaucoup de bonnes caisses, mais nous, on veut gagner. Sans vouloir être trop sûr de nous, on pense avoir un bon concept. En tout cas, on n'est clairement pas venu pour faire de la figuration.
18: We're here to play for sure.
15: Ils ont annoncé la couleur, on n'est pas venu là faire de la figuration. Ah, c'est pas room service, formidable jeu de mots. Zoom service, même eux aussi dans les caisses à savon, on adore. Ah, j'adore. Ah, la tête qui dépasse.
17: C'est magnifique.
15: C'est quoi comme... Ah, c'est du poulet, évidemment. J'adore
17: c'est
15: le poulet.
17: C'est de la dinde. Ils l'ont dit dans le reportage, vous avez même pas écouté. Il est sorti comme un génie.
15: On va dire la vérité, je suis allé faire pipi pendant
17: sorti.
15: Je suis allé faire pipi, excusez-moi, j'avais une envie présente.
17: On va parler plus tard.
15: Allez, c'est parti maintenant, virage à gauche. Est-ce que va y avoir un petit peu des bris de vaisselle, des bris de... Est-ce
17: attention,
15: que ça va tenir?
17: C'est là, ouais,
15: et
17: ça passe.
15: La dinde qui tient pour l'instant.
17: La dinde est en place. Et attention, allez, allez, ça, allez, c'est le passage, allez, là, ça devrait le faire tranquillement.
15: C'est quand même un obstacle de 43 cm de haut.
17: C'est dernier, c'est là le money time.
15: Oh là.
17: C'est là, attention.
15: C'est très très bien. Aérodynamisme, vitesse, confiance.
17: Et l'impact en jambe pour
15: allez,
17: absorber
15: peut-être
17: l'impact
15: moins le 37
17: temps.
15: Secondes moins le 37 secondes,
17: secondes
15: moins le 37 secondes moins le 37
17: secondes ça va vite à 43 non 43 c'est trop long. 43
15: faut
17: c'est une pointure. 43 c'est une pointure, c'est pas un temps. D'ailleurs vous en chaussez du 43 Yann?
15: Mais j'ai fait, mais vraiment je fais du 43.
17: Mais je sais, je
15: mais je comprends pas parce que je fais du 43 alors que je mesure 1m60, c'est pas normal, ma taille de pied est beaucoup
17: bon,
15: trop grande.
17: Quoi, il y a plein de choses qui sont pas normales chez vous, franchement. Cet amour de la vie, cette capacité de partage, le fait que je sois le seul à vouloir travailler avec vous, bref. Tout ça vous rend atypique. Et tellement passionnant.
15: Puissant cap pilote, Fred.
17: Ah,
15: c'est eux les vainqueurs, incroyable.
17: Alors les vainqueurs, attention. C'est eux les vainqueurs sur le temps, mais là on juge. Alors, Pisanka, non seulement ils sont bons, mais en plus il y a une histoire particulière. On va voir si ça tient parce que, alors, c'est là où aussi on rentre dans une autre bascule. Sans leur manquer de respect, les caisses à savon, il y avait parfois un petit côté ridicule au départ.
15: Au départ.
17: Et maintenant, il y a quand même des dimensions de transmission qui font que ça devient mignon, sympathique, drôle. Mais en tout cas, le ridicule, il n'existe plus. Enfin, vous savez que pour moi, dans mes yeux, il n'a jamais existé.
15: Mais non.
17: Mais les Pisanka, avec ce passage de l'œuf qui est local et tout ça dans la transmission, c'est sérieux. Et regardez, ça devient de plus en plus sérieux, en fait. Il y a des moyens qui sont mis.
15: Ah, des moyens technologiques, hein.
17: Alors, ça reste amateur.
15: Ah, mais...
17: Mais on peut être professionnel amateur. Et d'ailleurs, vous savez ça quoi? Moi, j'ai jamais parlé de sport pro et de sport amateur. Moi, je parle de sport rémunérateur et de sport non rémunérateur. C'est pas pareil. On peut gagner très bien sa vie dans des sports où il y a beaucoup de visibilité.
15: Oui.
17: Mais parfois, voilà, on est très professionnel dans les sports amateurs.
15: Par exemple, la pétanque, c'est un vrai sport. On ne gagne pas peut-être comme un footballeur, mais il y a des gars extraordinaires.
17: C'est pas parce que ce sont des sports qui ne sont pas rémunérateurs, qui ne sont pas pour moi professionnels.
15: Oui, et puis surtout, c'est que là, regarde, là, il y a une gestuelle, il y a des gestes, il y a une pratique.
17: La technicité.
15: Il faut, là, on n'arrive pas au bout du course de caisse à savon sans un minimum de savoir-faire.
17: Exactement. Il faut en faire des sauts, regardez le temps. 37
15: oh
17: tiens, et voilà monsieur.
15: Mais ils ont gagné.
17: Mais c'est incroyable. C'est ça l'expertise, c'est ça la performance des amateurs qui se comportent comme des pros avec... Regardez ce saut, regardez ce double saut.
15: Mais c'est exceptionnel mon
17: énorme.
15: Fred.
17: C'est énorme.
15: Mais quelle prestation de génie ils ont tout mis là.
17: Et ils ont le privilège de finir aussi la course, hein. Donc on a vu les trajectoires, on a vu, c'est toujours un privilège dans ces sports-là pour appréhender un petit peu. Et surtout...
15: Attendez, il faut que je traduise Fred, excusez-moi.
17: Oui, c'est ça qui me fait peur. La compétition commence maintenant. Yohan Ryu en anglais, en VO, et c'est pour vous. Écoutez bien.
15: Ça s'est joué vraiment à pas grand chose, hein. Quelques millimètres, quelques centimètres, quelques dixièmes de seconde.
17: Si.
15: L'accent est compliqué.
17: C'est compliqué. Vous comprenez pas un mot de
15: l'accent là.
17: Vous parlez pas anglais.
15: Attendez, je vais essayer de réécouter.
17: You don't speak English. Nothing. Walou, nada, coach, que dalle. Vous êtes un escroc, Yann Ryu.
15: Pour
17: c'était le dernier passage, Johan. 37-15. On nous dit dans l'oreillette 37-15, 37-20.
15: Et incroyable.
17: Ça, et regardez, juste les coups.
15: Pour 5 centièmes, pour 5 centièmes. C'est ça, c'est 5 centièmes. Hein. Incroyable.
17: Ça s'est joué à rien du tout.
15: 37-15. C'est quoi 5, vous qui adorez le sport, c'est quoi 5 centièmes dans la vie?
17: Vous savez quoi c'est deux mains qui se frappent.
15: Ah, purée.
17: Et vous savez quoi en natation, en championnat de France, quand il y a 8 nageurs, les 8 arrivent entre ces deux espaces-là. C'est ça, 5 centièmes. Vous avez d'autres questions? Regardez
15: mais
17: maintenant le vainqueur parce que. Regardez le vainqueur, la surprise. Parce qu'on a rajouté de la technicité.
15: Tout a changé, évidemment. On oublie trop souvent les notes du jury.
17: C'est vous qui oubliez, c'est pour ça que je vous réveille.
15: On oublie trop souvent les notes artistiques et ça.
17: C'est le Cookadoodle Crew qui gagne.
15: Tout a changé, mais c'est fou. Mais c'est complètement fou.
17: Parce qu'on a adoré ce poulailler qui a été, ma foi, somme toute à la fois créatif, performant, exceptionnel. Et c'est le Cookadoodle Crew.
15: Ah, mais là, je suis tout heureux, retourné, renversé. Ouais!
17: Allez, viens là, Yohan.
15: Magnifique prestation!
17: Regarde, on embrasse tout le monde.
15: Merci d'être fidèle.
17: Avec lui, mais qu'est-ce qu'on
15: ça fait depuis 2020, depuis juillet 2020, cette aventure des caisses à savon a commencé sur la chaîne d'équipe.
17: Allez, petite traduction.
15: C'était un amazing time.
17: C'est très bien, c'est là que vous êtes le meilleur de l'amazing time.
15: Congratulations, voilà, félicitations.
14: On a tout donné, on a tout donné sur la chaîne L'Équipe. Merci infiniment de nous avoir accompagnés. Vive les caisses à savon, vive l'amour, le partage, l'universalité. Merci Yoann. Merci Yoann Rioux. À bientôt.
15: À tout de suite. À bientôt.

0: Bonjour à toutes et à tous, soyez les bienvenus, c'est parti. On est à Helsinki pour vivre encore de très belles casses à savon. Et puis on a envie de lui passer un savon, mais on l'aime quand même, on l'aime malgré tout. C'est Yoann Ryu qui est à nos côtés, ça va Yoyo?
1: Coucou cher Fred de Canu, un plaisir d'être avec toi pour cette nouvelle aventure.
0: Bah, nouvelle aventure pour surtout des personnes qui vont découvrir, regardez, un endroit où il va y avoir des surprises.
1: On en a
0: parlé de la force centripète, ouais. Vous rappelez où ça éjecte sur le côté? Bah, regardez bien Yoann, parce que là, eh bien, on a construit cette espèce de rampe latérale pour aller venir chercher dans les bottes de foin. Mais il n'y a pas que, il y a la descente aussi, on en a beaucoup parlé.
1: Oui.
0: La prise de vitesse, ça c'est fondamental chez les caisses à savon.
1: Et en tout cas, ce sport absolument merveilleux, cette discipline absolument extraordinaire parce que c'est basé sur l'humain. En général, ça peut être un mari et une femme, ça peut être un papa et un enfant, ça peut être deux copains, deux potes, ça peut être un grand-père et un petit-fils. On va se régaler, évidemment. Nous sommes en Finlande.
0: On est en Finlande et bien évidemment, l'idée c'est de se faire plaisir avec des courbes, avec des sauts, avec quelques problèmes aussi de conduite. Vous allez voir, le pilotage n'est pas évident. Et puis on a rajouté un petit peu de mousse. Pourquoi? Parce que ça glisse, parce qu'on empêche de voir, parce que ça ralentit, parce que bref, ça peut tout changer.
1: J'ai hâte, Fred, de voir quand je vois ça. Ça va faire des dégâts, il va y avoir des chutes.
0: Celle-là est belle. Et regardez, il y a du beau monde aujourd'hui pour partager de belles émotions avec vous.
1: Ah, c'est, il est beau, c'est romantique.
0: Bah, c'est un petit ballet de sorcière, ça, non?
1: Ah, James Blond.
0: Ça, c'est bon.
1: James Blond.
0: Ça, c'est bon.
1: James Blond.
0: Ça, c'est bon. James Blond qui va nous rejoindre. Et puis, on a forcément des petites références à
1: Retour vers le futur.
0: Eh oui, la DeLorean, notamment, avec voilà, ce petit passage ici. Un petit peu de pompiers, on en a quelques-uns.
1: Ah,
0: on les embrasse,
1: ça, c'est drôle,
0: pompiers,
1: ça.
0: On les salue, on leur souhaite le meilleur aussi dans ces périodes qui sont parfois difficiles pour leur métier. Donc voilà, on est là pour avec un peu d'humour.
1: Je suis sûr que vous auriez été un extraordinaire pompier, vous qui aimez les autres, vous aimez autrui.
0: C'est vrai.
1: Non mais c'est vrai.
0: C'est vrai que ce sont des métiers. Moi, j'ai beaucoup de respect, vous le savez.
1: Et vous pouvez encore vous inscrire en tant que pompier bénévole, pompier.
0: Vous allez faire mon planning maintenant. Déjà que je suis là, déjà j'ai pas beaucoup de temps et en plus vous voulez me rajouter. On les embrasse très fort, les amis pompiers, tous ceux qui nous protègent. Allez,
1: bonne émission à toutes et à tous. Ça va commencer le spectacle.
0: On va commencer d'ailleurs avec eux peut-être. Vous allez voir. En tout cas, on met le casque. La protection, c'est important.
1: Regardez les gros bras là.
0: Ben oui.
1: Oh, je suis jaloux de lui. Oh, les biscottos. Oh. Allez, c'est parti.
0: C'est parti. On commence justement avec nos amis qui vont allumer le feu. Attention à la rambarde, attention à la rampe là sur le côté.
1: Mais regarde, il y a de la fumée derrière, attention.
0: Et on l'avait dit que cet impact allait être important. C'est bien passé avec la deuxième carriole à suivre derrière le saut. Et l'impact à suivre.
1: Voilà.
0: Super, c'est bien fait.
1: Et ça tient pour l'instant, la carlingue tient. Mais ça fume beaucoup, j'ai l'impression.
0: Attention, attention à la chicane. Il faut bien contrôler le véhicule. Oh. La mousse.
1: On voit rien.
0: Une petite mousse. Ah, vous auriez bien pris une petite mousse sans faux col. Et la trajectoire, voilà, on est été aveuglé.
1: Oui, c'est très très drôle ce petit obstacle plein de mousse et bizarrement on perd la vue et donc il suffit parfois d'un quart de seconde, on le sait très bien hein, sur la route parfois ça nous arrive et ben voilà c'est l'accident mais ils le vivent avec le bonheur, ils le vivent avec le sourire.
0: Et puis, le temps est validé parce qu'on a passé la ligne d'arrivée, 40 secondes, regardez ici hein, Yoann, on l'a dit, ici ça va être très piégeux parce qu'il va falloir rabattre le véhicule et là la perte de visibilité tout de suite le voilà, sortie d'obstacle avec voilà on a eu de la mousse plein les yeux.
1: Un pierre qui roule n'amasse pas
0: plus,
1: mousse.
0: Non plus, c'est vrai. C'est très là... juste. Alors attention, on est sur quoi là?
1: Ah, c'est un sacré engin. Allez, dans la mer peut-être, made in Finlande, donc c'est fait
0: petit,
1: en Finlande.
0: Un petit poisson.
1: Ah, vous pensez que c'est des poissons? Ah oui, peut-être un sous-marin? Non, les sous-marins, je pense.
0: Un petit Nautilus?
1: Ah, peut-être un petit. Bah, c'est ça qui est génial aussi, ça fait appel à l'imagination.
0: Ah, bah là, c'est clair qu'on sait pas ce que c'est. C'est un poisson, regardez. Un fish and chips. Il est en train d'aller de travers, mon pauvre Yoann. Arrêtez, il arrête de coincer pour Yoyo. Attention, on y va.
1: Ah, j'adore cette architecture.
0: C'est très joli.
1: Mais les roues, je ne crois pas une seconde.
0: Ouais, non, là, ça me semble très joli. Mais
1: c'est très fort parce que, franchement, normalement, ça défie toutes les lois des caisses à savon avec ces trois petites roues.
0: C'est très difficile d'entrer là. Oh là là.
1: On va rester même coincé, Ah, la roue arrière gauche qui s'est écrasée.
0: On est à l'arrêt.
1: L'arrêt du culte, évidemment, très important, le culte religieux. Oh là là là là là là. Il y a donc problème de prise de vitesse. Exactement. Déjà mon Fred,
0: sur vitesse et sous vitesse.
1: Exactement.
0: Sur vitesse et sous vitesse. Et vous avez vu quand on est à l'arrêt, rotation, ça se pose et là le poids bascule sur le côté.
1: Est-ce que vous avez vu Fred hein, on l'avait dit à nos chers téléspectateurs peut-être qu'ils découvrent les caisses à savon, les roues en général comme ça ne peuvent pas résister à une aussi longue course. Et là ça n'a même pas résisté 10 mètres et la roue arrière gauche s'est complètement ratatatamé. Regardez même
0: ça, la roue. On voit bien la pression, hein, le poids qui est venu sur la roue. Ça avait... il aurait fallu aller beaucoup plus vite. Et vous avez vu hein, tout de suite. Voilà, le poids, et on vient s'embarquer, rotation. Ah. Vous savez qu'il y a deux types de rotation.
1: Oui.
0: Il y a transversale, comme ça, ou il y a l'autre par le dessus. Pour faire un petit résumé, c'est comme si vous aviez le baby-foot. Il y a la rotation du baby-foot et la rotation du kebab.
1: Ah le kebab surtout.
0: Oui, bah, je sais que... Non, mais concentrez-vous, lâchez ça. Là. Vous êtes à l'arrière, on vous voit, manger pendant qu'on parle. Rotation du kebab, rotation du baby-foot. C'est deux rotations différentes, vous avez vu?
1: Et là, ils ont fait kebab.
0: Ah là, on est clairement dans le baby-foot.
1: Ah, ah non, j'ai cru.
0: Mais si, regarde, ils roulent comme ça.
1: Ah oui, moi j'ai
0: rien de... Partageant rien.
1: On dirait Jamie. On dirait Jamie, vous savez. Oui, bah, c'est pas sorcier.
0: Oui, bah,
1: c'est,
0: eh bah, vous savez quoi? Pour vous, c'est sorcier. Là, je peux vous dire que c'est du miracle. On comprend rien. On parle pas anglais. Ah, les traductions en anglais, on verra ça plus tard. On va vous lancer.
1: Ah, y a les 10. Un jury très gentil, ouais. Un jury adorable, mais qui la, met des bonnes notes.
0: Le poisson était magnifique, hein, il méritait de bonnes notes artistiques. Ah ouais. En même temps.
1: Et ça va peut-être compenser cet échec.
0: Il n'était pas frais de poisson dans
1: ah,
0: le dessin.
1: Ah non. Oh, j'adore ce mouvement de hanche, ce mouvement de rein.
0: Petit village people. Ah. YMCA.
1: Regardez-moi ça.
0: Ou alors c'est du ski de fond peut-être.
1: Non, moi je dirais plutôt de la musique. On est sur une piste de danse, 3h du matin. Et regardez cette foule. Alors on a eu l'affluence, hein, 103 453 spectateurs ici
0: à Helsinki.
1: Et donc c'est une foule extraordinaire. C'est le record d'affluence ici pour une
0: course de 15 avant. On y va en marche arrière. Alors là c'est complexe. On y va en marche arrière, on y va. Ça c'est super. Et regardez la prise de vitesse. On l'avait dit.
1: Ah, le piège est là, le conducteur est devant.
0: La prise de vitesse, hein, rappelez-vous, hein, le tremplin c'est très important pour aller vite parce que sinon.
1: Normalement il passe pas le virage. Hein.
0: Ah, là,
1: il peut pas passer le virage. Il peut pas passer le virage.
0: Il faut bien angler. Et ça relance, c'est bien fait.
1: Mais c'est génial. C'est bien fait. Et regardez, c'est très étonnant, c'est très rigolo.
0: Attention celui-là.
1: Et bah c'est
0: super,
1: génial, c'est il y a de la vitesse, il y a de la prise de risque.
0: Allez attention avec le premier virage à droite. Ah on a bien anticipé peut-être
1: est-ce
0: un peu
1: ça
0: trop.
1: Il va virer. Oui.
0: Oulala, qu'il est fort dans la lecture des virages, la mousse. Oh, super, il n'y a pas d'essuie-glace, mais ça passe.
1: Et très important, le conducteur qui est à l'arrière, le deuxième conducteur qui doit un petit peu regarder par derrière.
0: Le temps,
1: oui,
0: le temps, 34-64, superbe. Il y a de l'artistique, il y a du technique, il y a de la beauté, il y a de la joie.
1: Ah oui, en plus, il était caché vraiment mais derrière, oui. Il devait pas avoir beaucoup de visibilité. Magnifique candidat et candidate. Quel super, succès, ils sont en couple dans la vie.
0: Superbe, regardez ça, ce passage ici, on voit absolument rien.
1: Et là, regardez, il n'y avait même pas en plus de, comment on appelle ça, l'essuie-glace.
0: C'est ce que j'ai dit en direct.
1: Ouais, on avait un petit problème avec la voiture, on avait un petit problème d'essieu sur la voiture derrière. Mais regardez, l'amitié entre nous a fait la différence. Franchement, on se connaît depuis 53 ans. Depuis 23 ans, on a fait les études ensemble. Yeah. Ah, j'étais vraiment très effrayé, j'ai eu très peur, hein, franchement, parce que je devais regarder derrière moi. Je voyais que mon ami était un petit peu en difficulté dans la course, il ne voyait pas bien, on avait un petit problème de frein également. Et donc forcément, quand on fait les caisses à savon sans frein, c'est très compliqué.
0: Incroyable. Je ne sais pas ce que je respecte le plus, le temps, votre traduction d'anglais, où vous avez apporté plus d'informations que celui qui est interviewé lui-même. C'est ça, Yohan Ryu. On ne te donne rien, mais il le vend quand même. A tout de suite.
1: Merci.
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15: Hey, my name is Petros.
16: And my name is Teemu.
15: And we are the team Dabbing Witches.
17: L'inspiration derrière notre voiture, c'est la robotique et l'automatisation. C'est ce qu'on a étudié à l'université. Et en gros, c'est un balai volant.
15: Yes.
17: Notre voiture peut avoir l'air très simple, mais au final, c'est l'une des plus techniques. Il y a une pièce à l'arrière qui est tellement complexe que la plupart des gens ne pourraient pas la fabriquer. Pour nous, c'est presque évident, parce qu'on a beaucoup étudié ce genre de choses et qu'on en a déjà beaucoup réalisé par le passé. C'est ma deuxième participation ici. La dernière fois, c'est moi qui pilotais, et cette fois, c'est Teemu. On sera la voiture la plus rapide et on va gagner.
15: Yeah, definitely gonna win.
18: Allez, on est de retour avec, vous l'avez vu, ce programme familial, il y a du monde.
19: Ah, il sort tout ça, c'est très important.
18: Voilà, il y a des grands, il y a des petits.
19: Toutes les générations sont conviées, jeunes, personne n'est exclu des caisses à savon. Et surtout, si vous nous regardez là, peut-être que vous allez aimer les caisses à savon, adorer les caisses à savon, et vous lancer avec un ami, avec un copain, avec une tante, un tonton, un grand-père, un cousin,
18: attention,
19: et vous inscrire.
18: Attention, il n'y a pas que la descente, il y a la créativité.
19: Oui.
18: C'est pas sorcier.
19: Ah, c'est un barbecue, c'est pas tout ce qu'on aime.
18: Mais non, c'est pas un barbecue, c'est la potion magique, c'est la soupe.
19: C'est
18: la...
19: Ah oui, c'est vrai.
18: C'est une marmite.
19: C'est une marmite.
18: Oui, regardez. Quand vous invitez à dîner, souvent la dernière fois que je suis venu chez vous, c'était un peu comme ça d'ailleurs dans la cuisine. Non, je plaisante, il ne m'a jamais invité chez lui.
19: Non, mais on va au restaurant, c'est pas mal.
18: Oui, oui.
19: Alors,
18: c'est vous qui payez. Alors, attention, un coup de balai là-dedans.
19: Ah, j'adore un petit peu la magie, la
18: alors,
19: sorcellerie.
18: Ça, c'est intéressant parce que regardez, il y a une base. Alors, déjà, on
19: non, mais là, ça prend feu là quand même.
18: Oui, là, c'est un petit souci. Mais regardez.
19: Non, mais c'est grave
18: là,
19: la fraise.
18: On est sur une base de roue. On est sur une base de roue, ça peut aller très vite. C'est très instable. Par contre, ça peut aller très vite.
19: Mais il a le feu occulte là.
18: Très instable, on l'avait dit. Très instable, attention aux bottes de.
19: C'est à cause de quoi, Fred? C'est à cause de la roue, la petite roue arrière.
18: Oui, parce que l'instabilité, parce qu'on est sur un axe, regardez, on est sur deux lignes. On est sur une ligne avec deux roues. Et donc dans les virages, très instable.
19: Mais regardez, on continue toujours.
18: Oui, mais ça peut aller vite.
19: La résilience, la confiance
18: énorme. Attention,
19: attention, la santé avant tout.
18: Il n'y a pas d'amortisseur, donc forcément, regardez.
19: Ah ouais, la deuxième chute déjà.
18: La violence de l'impact et la projection sur l'avant.
19: Et la main gauche, peut-être, risque de la clavicule.
18: Allez, on passe au rouge, on passe au rouge, on y va. Accélération.
19: C'est bon, en tout cas, il a du courage ce candidat parce que regardez, il n'est pas très protégé, pas trop protection, mais on y va quand même. Le virage à gauche maintenant, au milieu des bottes de paille.
18: Allez.
19: Allez.
18: ça va être difficile. Hein. La mousse, ça va être très difficile.
19: Mais c'est merveilleux avec ce ballet. Le coup de ballet.
18: Non, c'est facile.
19: Le ballet d'opéra, bravo
18: easy,
19: en tout cas.
18: Ouais, on avait peur pour la perte d'adhérence au niveau des roues, mais ça va se terminer peut-être à la minute.
19: Et regardez comment c'est dur de contrôler cet engin.
18: 55 secondes.
19: Et bah, franchement, c'est merveilleux. Ah, ouais. Il était tout seul en plus. Il n'est pas aidé par aucun coéquipier. Le choix de la solitude.
18: Ouais, magnifique.
19: Un petit dab.
18: Il peut célébrer. Il peut célébrer comme d'hab.
19: Et là, regardez encore cette mousse qui perturbe les candidats, évidemment, c'est du plaisir.
18: Et en même temps, regardez, et en même temps, pas tant que ça, parce que lui, comme il arrive assez doucement, avec son véhicule est petit, il n'y a pas trop de projection sur le visage.
19: Ah ouais, j'étais surpris de la difficulté de l'exercice. C'était un petit peu difficile de garder le contrôle de cet engin. Et puis l'incendie derrière, là, le feu derrière m'a provoqué un petit peu, j'avais chaud aux fesses. Et j'avais plus chaud au postérieur, et il y a un moment donné, j'ai glissé parce que je ne pouvais pas maîtriser mon engin parfaitement. Ouais, après le saut, vous avez chuté malheureusement. Est-ce que vous avez eu mal? Non, et c'est magique, c'est beau. C'est ça les caisses à savon, of course, bien sûr, merci beaucoup. Bien, garçon. Allez, on continue maintenant avec Fred de Canuisse.
18: Of course, de caisses à savon, bien sûr.
19: Ah oui, c'est vrai, le jeu de mots.
18: Attention, on enchaîne les Solifer Boys. Alors, on rappelle quand même, yo-yo à ceux qui nous écoutent, c'est pas celui qui va le plus vite qui gagne forcément.
19: Non.
18: Il faut de la créativité, il faut prendre des risques aussi sur... voilà, il faut surprendre le jury. Il y a une note un petit peu artistique. Elle fait partie de l'univers des caisses à savon. On n'est pas là que pour aller vite, c'est pas une descente absolue.
19: Et Fred, si quelqu'un finit peut-être 5e au niveau de la course, un binôme qui finit 5e au niveau de la course, peut après l'emporter s'il y a un extra. Là, par exemple, je pense qu'il y aura une bonne note. Le hockey sur glace qui est en valeur.
18: C'est ok, Helsinki. Ah, parce qu'il y a une petite référence aussi.
19: Mais bien
18: rien. Eh oui, le hockey sur glace. On rigole pas en Finlande.
19: Hockey choral, évidemment.
18: Alors attention, c'est parti. Il y a beaucoup de volume, ça va être très compliqué.
19: Est-ce que là, déjà, la coupe va rester selon vous? Parce qu'il y a beaucoup de virages. Et là, j'ai peur.
18: Normalement,
19: ça passe pas.
18: Ça va être violent, la descente.
19: Si, quand même.
18: Vous avez vu comme il a bien récupéré. Alors que pour certains autres, notamment le poisson qui avait le même volume, c'est pas passé. Attention là.
19: Oh,
18: alors, c'est joli.
19: Les roues sont vraiment toutes minuscules, très légères. Est-ce que ça va résister?
18: C'est la mousse qui m'inquiète un peu. Et les virages comme ça aussi, parce que c'est très large.
19: Allez, on les encourage,
18: allez,
19: évidemment.
18: Allez, on les encourage.
19: Oh,
18: c'est joli fait.
19: C'est pas mal.
18: C'est joliment fait.
19: Ça pourrait être le record. Est-ce que ça fera moins de 35 secondes?
18: Ça décélère trop.
19: Allez, 34 secondes. Vous avez vu comment j'ai l'œil, le compas dans l'œil. On sait un petit peu, avec l'expérience, ça fait des années que nous commentons les caisses à savon et on voit un petit peu les trajectoires, la Finlande au sommet. Comment tu te sens? Ah, je me sens magnifique, c'est magnifique, c'est merveilleux. Vous êtes les plus rapides.
5: We felt fast.
16: I thought at one point you were going to run over one of your teammates on the jump, but he managed to get out of the way.
5: Yeah, he actually slipped. Did you slip by, by accident or?
19: Ah ouais. Mon copain a failli tomber, a failli glisser là sur le saut. Ah, crazy. On a eu des frayeurs. Regardez son visage. On a eu des frissons. On a eu peur. Et c'est magnifique en tout cas, cet équipage finlandais au sommet, un très très très très bon temps. Là, c'est quoi? C'est du papier toilette? C'est du papier cul?
18: Et non, ce sont des momies qui arrivent.
19: Ah oui, c'est vrai.
18: Allez, on y retourne avec
19: J'adore la fête des grands-mères. Vive les momies, évidemment.
18: Concentrez-vous, parce que je pense que ça peut aller très vite.
19: Oh, Maury Poppins, momie Poppins.
18: Attention, là, ça va pas être évident. Oh, c'est joliment fait.
19: La pyramide de Khéops, la pyramide de Gizeh. Et là, c'est la pyramide d'Helsinki.
18: Attention, tout en carton. Tout en carton dans les virages. On l'avait dit que la structure était fragile.
19: Mais j'adore. Et il reste le haut de la pyramide. Ah bah j'adore au niveau artistique, j'adore l'humour.
18: Et 29 secondes, le temps énorme avec et peut-être la libération du poids du matériel. On sait que c'est légal, regardez, c'est passé avec la pyramide et derrière ça s'est accéléré.
19: Est-ce qu'il n'y a pas un petit accès de tricherie sous couvert d'humour?
18: Ne faites pas votre journaliste traditionnel à chercher de buzz partout. Là on est en famille, là on n'est pas au boulot comme d'habitude où vous cherchez tout le temps à embêter les gens, Yoann. Là on est que pour partager, il n'y a rien de volontaire. C'est que de l'amour, c'est que du partage. On s'en fout de gagner dans cette compétition, c'est du partage.
19: Et personne
18: il n'y a pas de triche, il n'y a pas de truche, il n'y a rien. C'est plaisir, c'est bonheur, il n'y a pas de contrôle. On est là en famille.
19: Et je crois en l'humain, pourtant je crois en l'humanité.
18: Alors justement, perdez vos réflexes de d'habitude.
19: Regardez, moins de 30 secondes de record à battre désormais. 29,80, Calio, Egypt Sport. Mais c'est vrai, il ne faut pas voir le mal partout.
18: Oui.
19: Il faut croire en l'âme humaine.
18: Regardez-moi,
19: le salami, j'adore le salami.
18: Ben, voilà,
19: quand je vois le mot salami, croyez-moi, je prends 4 kilos rien qu'en regardant.
18: Alors que vous savez quoi, vous êtes un bon ami.
19: Ah oui. T'as une très belle découverte, Fred de Calio. Ça fait quelques années désormais.
18: Arrête de te frotter maintenant. Distance quand même de sécurité en deux boulots. Ah, incroyable.
19: Oh, regardez, magnifique ce couple. On continue ici à Helsinki. La piste est fait exactement 583 mètres, pente moyenne de
18: 7%. Attention, belle poussée, ça peut aller vite. Alors c'est très
19: large. Ah non, mais la roue, j'y crois pas du tout. Avec cette roue devant là.
18: On est un tricycle. Oh, regardez, vous avez vu la difficulté.
19: Non, je vous l'avais dit. Je vous l'avais dit encore une fois. Je vous l'avais dit, la roue.
18: C'est pas possible.
19: Avant droite.
18: C'est pas possible. Trop large. Les cieux trop larges. Vous marchez sur mon fil. Les cieux trop larges. Les cieux trop larges. Et regarde. Ça va aller au bout peut-être, mais.
19: Et comment ça peut aller au bout, vous qui connaissez la mécanique des fluides?
18: Ça tient. Pour l'instant, ça tient.
19: Mais c'est exceptionnel que ça arrive au bout alors qu'il y a une roue qui est voilée.
18: Le temps ne passera
19: pas. Ah non!
18: L'hyperrotation, ça s'est bloqué.
19: Bord.
18: Ça s'est bloqué dans la pointe de la botte de paille.
19: Oh là là là là là là, ça tenait miraculeusement cette roue.
18: Il aurait pu aller au bout, mais il n'arrivait plus à cadrer ça.
19: Oh, regardez.
18: Ah, la catastrophe.
19: Est-ce que ça va être l'abandon ou est-ce que va aller au bout?
18: Il est à quelques mètres, allez, on va.
19: Et
18: faire,
19: il est même aidé par un membre de l'organisation.
18: 46 secondes, ça me semble un peu court quand même. Mais bon.
19: Et là, regardez cette roue miraculeusement qui tenait, ça ne tenait plus à rien. Alors
18: vous allez voir, regardez, ça va bloquer parce que on va pas se ralentir, on va vite aller voir notre ami, voir s'il va bien déjà. Mais ça a bloqué et derrière la rotation, vous avez vu, terrible.
19: J'ai toujours adoré la roue de la fortune, franchement, c'est un programme merveilleux.
18: La roue de la fortune.
19: Et pourtant, on avait beaucoup travaillé, hein, on avait beaucoup travaillé avec un ami, avec un pote, Michael. On avait travaillé sur justement les roues et on a eu un petit problème de livraison au dernier moment. On a eu un problème de livraison, on n'a pas eu la roue que l'on voulait. On a pris une roue de substitution, malheureusement, cette roue n'a pas tenu sur la distance. C'est une déception, mais regardez. Bravo à vous, Brilliant. Allez, ciao, baby. I'm a really big fan of this. I think it's very well made. Mais vous croyez quoi? J'ai fait allemand trois anglais.
18: Vous savez même plus mentir.
20: Also, got room for two passengers in here, so that's very interesting. Got any gadgets?
19: Just watch yourself. 007. Ah, j'adore ce petit.
18: Petit bruit. Lui dire. Allez, on y va. James Bond.
19: Ah, c'est comment il s'appelle le méchant dans James Bond déjà?
18: C'est le méchant.
19: Ah.
18: C'est le méchant.
19: Docteur No, bien.
18: Oui.
19: Oh, salut, c'est pas moi qui a trouvé. C'est Kevin Sanchez, notre extraordinaire chef d'édition.
18: Arrêtez tout le temps de dénoncer.
19: Le formidable réalisateur
18: Kevin
19: Sanchez. Pas après,
18: on va savoir tous les trucs après.
19: James Bond, regardez comment. Moi, j'aimerais bien aussi pouvoir faire ça, mais j'ai pas de cheveux. Que voulez-vous? Là, regardez, bataille de cheveux.
18: Les effets spéciaux.
19: Docteur No, et j'espère que ça sera un grand yes à la fin.
18: Regardez, il a fait sauter la vitre. Il se cache derrière. Et il est courageux. Hein.
19: J'aime beaucoup déjà cette
18: scénographie, cette petite scéno.
19: J'aime bien
18: lever, regardez, on va lever. Ça, c'est intéressant.
19: C'est super. Comme dans un paddock de Formule 1. Allez, c'est parti maintenant. Pour environ entre 28 et 35 secondes de bonheur.
18: Elle est jolie. Est-ce qu'elle va être efficace? On va le savoir tout de suite. Hein. Ça braque un
19: peu. Dans les roues déjà. Ça passe quand même.
18: Ça passe, c'est la carrosserie qui
19: tient. Mais encore la roue avant droite.
18: Ça va aller. Ça va tenir. Ça va aller au bout. Attention, on va avoir un beau temps.
19: Allez.
18: S'il arrive à passer la chicane, la gauche droite. La chicane de droite, bien fait. Attention,
19: ça peut tenir encore.
18: Le chrono, regarde bien.
19: Allez,
18: le chrono.
19: Allez Fred,
18: attention.
19: Moins de 34 secondes, pendant les 25 secondes.
18: Le temps, ça va passer.
19: 30 secondes. Ah
18: 26,51. Un temps majeur. Oh là là là là.
19: Une prestation d'anthologie.
18: Énorme.
19: Avec une roue, un énorme problème mécanique.
18: Énorme, ce qu'il vient de faire.
19: Exceptionnelle performance. 007, l'espion venu de la foi qui l'a fait.
18: Waouh, quel temps, quel moment.
19: Et surtout, on n'y pensait pas, on n'y croyait pas avec ce problème mécanique.
18: Et pourquoi vous faites tout en mécanique?
19: En fait, j'essaye de faire l'animal. J'essaye de faire le commentateur. Tu sais comment les commentateurs, ils commencent. J'adore Alexandre Brouillon, par exemple. Il n'était pas un ami intime. Oui, il est extraordinaire aux commentaires. Oui. J'adore quand il sait. Oui. Les fofs sont lâchés. Oui. Lingo numéro 1. Oui. Florent Manodou. Oui. Tu sais, j'adore quand ils prennent leur voix.
18: Vous savez quoi? Gardez votre style. Restez vous-même. Ne vous inventez pas un personnage. Vous êtes déjà assez brillant comme ça. Il y a déjà assez de monde dans votre tête comme ça. N'allez pas en chercher un de plus.
19: Alexandre Brouillon est brillantissime. Mais c'est vrai que je l'imiterai jamais aussi bien que lui-même.
18: Donc restez là où vous êtes, restez dans votre zone de confort. D'ailleurs, en parlant de zone de confort, un petit tacos. Ça vous dit? Restez avec moi. Ça, il voit un tacos. Rio, doucement. C'est pour de faux. Il faut pas courir après.
19: Très important la sauce. Hein, la sauce harissa, c'est très très magnifique. L'algérienne. Oh là là là là, c'est la sauce kebab, la sauce ketchup. Mais c'est une baignoire aussi, c'est quoi? C'est un kebab ou c'est une baignoire? C'est un kebab, évidemment.
18: C'est un tacos.
19: Allez. Oh, attention à la marche arrière.
18: Et si on l'a dit, la sous-vitesse. Il faut arriver suffisamment vite Ah, mais c'est comment... toute la difficulté. Soit tu freines trop et tu meurs, soit tu vas trop vite et tu meurs. Il faut la courbe optimale.
19: Donc là, ils sont allés trop à droite, je pense. Non, ils ont pris la sécurité.
18: Ils l'ont pris de face et hop, ça redescend. Il fallait bien tourner le volant pour avoir la trajectoire. Regardez, trop de face. Mais on relance. C'est ça, les caisses à savon. Voilà. En mode saucisse.
19: C'est moi derrière avec vous devant. Incontrôlable.
18: Je pense que si vous jetez comme ça sur moi, je suis pas sûr de survivre. Attention,
19: et attention de nouveau.
18: La chicane, ça va être compliqué. Problème de trajectoire au premier virage. Problème de trajectoire sur la chicane.
19: Et là, clairement, Fred, qu'est-ce qui s'est passé, monsieur Charles Fred Le Canut? Pourquoi ils n'ont pas réussi à tourner là?
18: Parce que soit la qualité du véhicule, ça va pas. Soit le pilote, il a mis peut-être les lunettes un peu trop foncées, il voit rien du tout. En tout cas, il y a un problème. Un problème de trajectoire. Après, le matériel est peut-être aussi abîmé. Hein. En tout cas, ça
19: mais regardez
18: pas.
19: L'humour surtout. Et vraiment, chers téléspectateurs, vous savez très bien, la chaîne d'équipe jamais ne se moque des candidats. Parce que croyez-moi, on ne pourrait pas faire un millième de ce qu'ils font, tous ces candidats qui sont merveilleux, qui se sont battus pendant des mois. Déjà, il faut s'inscrire. Il y a une présélection, évidemment. Il faut envoyer des vidéos, il faut s'inscrire, il faut être des premiers sur Internet. Il y avait 5500 demandes de candidature là. 5500 couples, duos se sont présentés et ils ne sont qu'une trentaine à l'arrivée.
18: Allez, attention, on parlait justement du football. On est de retour.
19: J'adore le ballon rond.
18: Avec
19: les arbitres.
18: Un petit peu de dérision.
19: Et on respecte les arbitres, on respecte l'arbitrage. Je ne jamais critiquer l'arbitrage, évidemment. Carton rouge. Mais moi, c'est un carton rose que je vous donne, évidemment, mon cher frère Le Canut, Fred Le Canut.
18: Je suis frère Le Canut maintenant, je suis passé dans les ordres. Incroyable. Je suis avec vous, il se passe des choses incroyables. J'ai commencé Fred Le Canut, je suis frère Le Canut. Avec un carton rose. Bon, allez, concentrez-vous, c'est pas un zèbre. C'est bien une caisse arbitrale.
19: J'y crois pas avec ces rouges, je n'y crois pas.
18: Mais en attendant, vous savez quoi? Puisqu'on est dans le mode culture aussi, petit clin d'œil pour tous les arbitres de France et du monde. Parce que le sport ne peut pas vivre sans ses règles, il faut les respecter. Oui. Ça, c'est la base.
19: Et vraiment, ils ne seront jamais hors-jeu, évidemment, les arbitres. Attention, et là, regardez la roue avant droite, déjà, je vous l'avais dit.
18: Compliqué.
19: Écoutez-moi, si vous avez besoin d'un truc dans votre vie, ça a besoin de savoir votre futur, vous m'appelez directement, mon mail, yriou@l'équipe.fr, et je vous ferai une petite truc gratuitement. Parce que je vous l'avais dit, les roues ne pouvaient pas aller très très loin. On le sait pourtant, une histoire de mécanique, une histoire de fluide,
18: une histoire d'amortisseur.
19: Ah, oui,
18: la mécanique toute simple du véhicule, hein, l'amortisseur, pour pouvoir justement avoir la récupération de l'impact. Parce que l'impact, après, il y a une onde de choc et une répercussion dans tout le véhicule et ça casse.
19: Et regardez, Tomahawk, nous sommes pour la paix dans le monde, évidemment, mais de temps en temps, il faut se protéger, évidemment, de nos ennemis. Beaucoup de maquillage, regardez, la maman, la fille.
18: La licorne, qui est aussi la fille. Parce que c'est un déguisement, Johan, c'est pas une vraie licorne. Non, mais je vous traduis, parce que je vous vois partir, là.
19: Et on pense très fort au sein de la licorne à Amiens, évidemment. Et j'espère qu'Amiens fera une meilleure saison que la saison dernière. L'hélice.
18: Aspirez. On prend un peu d'air avec l'avion. Allez, regardez d'entrée. Ça, c'est pas bon. La bascule et on a eu un point. Voilà, le véhicule est long.
19: Et les Fred, j'ai très peur pour cette rampe.
18: Vous avez raison. Vous avez raison d'avoir peur.
19: Eh bien, regardez. Oh, c'est
18: super magnifique. Magnifique. Regardez, vous avez vu la prise de vitesse.
19: Oui.
18: On a pris l'angle maximal et derrière, ça permet d'aller beaucoup plus vite. Et pour le coup, le démarrage a été catastrophique. Mais derrière, c'est presque miraculeux.
19: Mais là, ça voltige. Mais ça va. Est-ce que ça fera moins de 25 secondes? Ça va être le record. Ça va être le record.
18: Il a réussi à lever les ailes. Allez, allez. Magnifique performance. Avec en plus ce passage, on a relevé les ailes pour pouvoir frôler encore plus la botte de foin. C'était bien fait, c'était malin.
19: Et quand ils ont pris de la vitesse, Fred, regardez, après ils étaient inarrêtables, ils volaient. Ils volaient au-dessus de la piste.
18: C'est pour moi, franchement, on est dans l'incarnation des caisses à savon.
19: C'est le sergent Mika Richard. Nous avons entraîné hier après-midi. Oui, practiced yesterday.
18: T'as vu la trajectoire, la magnifique. C'est là qu'il y a une prise de vitesse.
19: Ah oui, great, merveilleux.
18: Et ça, c'est ça. Regardez les ailes. Regardez comment on a replié les ailes. Ce qui permet de frôler la boîte de foin sans avoir une trajectoire trop large. Magnifique performance. Ça, c'est malin.
19: Ah, c'est vrai, une bonne coordination des ailes. Vraiment, ils ont plané, ce duo exceptionnel. Ils sont amis dans la vie depuis de nombreuses années. Ils se sont rencontrés à l'université de Stanford.
18: Ce sont mes préférés pour l'instant. Franchement,
19: et regardez ce système d'ailes qui se rétractable.
18: C'est intelligent. C'est intelligent dans la mécanique, c'est intelligent dans le déguisement, c'est intelligent dans tout.
19: Attends, il faut noter 26-03 le record à battre. Voilà,
18: ils sont premiers, je vois pas comment.
19: Est-ce que vous avez un petit crayon, une petite feuille peut-être pour noter tout ça? 26-03.
18: Il faut préparer un peu vos fiches.
19: Ça y est, je l'ai.
18: Vous sortez de...
19: 26-03. 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
18: Alors regardez la douleur.
19: Ah, j'adore.
18: C'est un peu violent.
19: Mais regardez, essayez de lire Tétitor ni Maël.
18: C'est du finlandais.
19: Non mais à la fin c'est Maël, donc c'est comme un prénom breton, Maël.
18: Palou Tétitor Maël.
19: Très beau prénom. D'ailleurs, notre directeur de la rédaction s'appelle Maël. Maël Serro, on le salue évidemment, parce que c'est avec lui qu'on a les primes.
18: Alors la voici, la DeLorean. Ah, il est l'heure de retourner vers le futur.
19: Film culte,
18: ouais, années 80.
19: Comédie musicale culte, j'ai eu la chance de voir ça dans une comédie musicale à Londres. Retour vers le futur, c'était il y a quelques années. Regardez, là, on sait tout évidemment, le professeur totalement dingue, merveilleux. On pense très très fort. Des décennies de culte par rapport à ce film, la foule très très nombreuse.
18: Et petit point commun avec ce film qui est aussi un film familial, un film universel. Ah, voilà, on est dans un moment. Je suis pas sûr que tout soit scientifique, il y en a un petit peu. C'est un peu comme les caisses à savon.
19: Oui.
18: On est dans le même état d'esprit, c'est du partage, c'est du bonheur. On va voir
19: vraiment,
18: si
19: c'est ça la concorde. Il n'y a jamais aucun problème avec les caisses à savon. Ne vous inquiétez pas, parfois vous voyez des chutes très compliquées sur le bitume, mais par le miracle de la vie, il n'y a jamais de graves blessures. C'est parti maintenant, 26-03 à battre.
18: Ça va pas être simple parce que
19: regardez,
18: là,
19: il y a beaucoup de vitesse.
18: Ça passe, force centripète qui expédie sur les deux roues extérieures, oui. Et le retour avec le poids du corps pour aller sur
19: Fred,
18: les quatre roues.
19: Fred, c'est merveilleux ce qui s'est passé, le retournement de situation dans
18: faut
19: le bon sens du terme.
18: Faut bien gérer la chicane, c'est là.
19: Ça fume de partout,
18: c'est là,
19: Fred.
18: Parce que... Voilà, faut bien rabattre le volant, les roues qui suivent, c'est superbe. Ça peut être une grosse perte superbe, attention le temps.
19: 0-3
18: bas. Ça passe, attention mon yo-yo, attention.
19: Ça peut être le record.
18: Ça freine un peu enfin.
19: Ça peut être le record. Non,
18: 30-80.
19: Ah, on est déçu pour eux.
18: 30-80, quelle performance. Regardez avec ici ce passage là où on vient chasser.
19: Et là c'est très fort de ne pas perdre la vie et la vue. C'est très.
18: Regardez. Oh, il a pris. Il est vraiment passé sous la vague de. Et il ressemble vraiment à l'acteur.
19: Wow,
18: c'est le même. Regardez.
19: Yes, Fred. Et regardez.
18: Ça, c'est magique. Regardez à la limite, à la rupture. Et là le retour ici.
19: Mais qu'est-ce qui en fait la différence? C'est les roues. C'est le producteur.
18: On est à la limite. Et il vient avec son corps remettre le poids sur les roues. Juste à la limite de la perte totale d'équilibre. C'est magnifique, on joue avec le feu. Elle est là la performance.
19: Et est-ce que vous, Fred, vous adoreriez faire un jour une course? Vraiment, vous aimeriez vous challenger avec une piste, de vous challenger avec un parcours très compliqué, ou ça vous paraît un petit peu trop dingue?
18: Alors, ce qui m'inquiète, c'est si j'y vais avec vous.
19: Ah bah évidemment.
18: Bon, bah alors la réponse est non. C'est très simple. Là, c'est simple. Est-ce que les caisses à savon, oui, avec vous?
19: Et si vous y allez avec un copain, avec un de vos copains, avec votre femme, vos enfants, et si moi je commande, ça vous va ou pas?
18: Non plus. C'est clair maintenant? Vos questions stupides?
19: Allez, regardez. Ah, j'adore.
18: On va voyager.
19: C'est quoi? C'est le chemin de fer, non? C'est quoi? Supermarket?
18: C'est le train. Et le train part toujours à l'heure. Est-ce qu'il arrive? Ça, c'est pas sûr. Ça, c'est moins sûr. Attention.
19: Vous savez, j'ai découvert un truc. En Allemagne, il y a énormément de retard. Les trains n'arrivent jamais à l'heure.
18: Ah oui?
19: Non, mais en Allemagne, grand pays, quand même, normalement, de règles et de droits.
18: Et là. Un peu comme vous, quoi.
19: Et là.
18: Je vous rappelle que vous avez 15 minutes de retard minimum pour les enregistrements. Mais bon, ça, je dis rien.
19: Fred, attention. J'y crois pas.
18: C'est trop tard.
19: Oh non!
18: C'est terrible.
19: Quel chaos!
18: Eh oui, regardez, il est venu de face comme ça, en projection.
19: Et on sent un problème de vitesse.
18: En décollage, comme une fusée. On est venu décoller. Il a voulu redescendre, justement, le. Le museau.
19: Et pourquoi, Fred, en général, il tombe toujours plutôt d'abord vers le côté droit
18: parce
19: et après.
18: Parce qu'il s'est embarqué trop fort dans la rampe. Mais ça repart. Allez, on lui a donné un petit coup de main.
19: En tout cas, c'est des génies, les ingénieurs, hein, d'avoir créé cette piste, d'avoir créé ce premier obstacle. Regardez le monde qu'il y a pour les encourager. C'est reparti. On ne perd jamais, ok, ça s'avance.
18: Allez, on essaye de ne pas dérailler là dans la chicane.
19: Vous vous souvenez, hein, ce footballeur extraordinaire, le footballeur préféré évidemment des compagnies de chemin de fer, Rai, le Brésilien qui a joué au Paris Saint-Germain évidemment. Vous ne souriez pas à mon formidable jeu de mots.
18: C'était très mauvais. Faut savoir dire quand c'est bon. Voilà, le temps est mauvais, votre blague

0: On parle du chanteur.
1: Ah oui, on parle du chanteur.
0: Bien joué.
1: Et regardez les portables, comme il y a. Les portables sont partout aujourd'hui. Et peut-être à la poste, Ayrton Senna. C'est parti.
2: Oh là là là.
0: Et vous savez quoi? On a poussé trop fort. On a poussé trop fort au départ. Sur vitesse, regardez. La survitesse. Et là, derrière l'angle, clac, l'angle des roues. Et tout de suite la sortie.
1: Normalement, on passe,
0: repartir. Oui,
1: normalement on passe des tests quand même. Mais là, il n'y a, plus de vitesse, il n'y a plus rien.
0: Oui,
1: il n'arrive même pas à prendre son virage.
0: La direction, elle est complètement désassistée.
1: Et là, on est à Hockenheim, et même le volant qui s'en va tout seul.
0: Mais
1: il va arriver au bout quand même merveilleusement. Et regardez.
0: Il va arriver au bout merveilleusement. Alors là, yo-yo, je suis pas d'accord. Il va arriver au bout de lui-même, au bout de ses nerfs. Au bout aussi de la patience.
1: Mais regardez, les amis sont là pour l'aider.
0: Les roues, il n'y a plus rien qui tire. Regardez, oh là là là.
1: Il y a un problème de chambre à air également, un petit problème de vidange aussi. Ils n'ont pas fait la vidange avant le départ.
0: Alors c'était joli, ça ressemblait à une Formule 1.
1: Ouais. Mais comme quoi on peut. C'est ça qui est génial. Et regardez, évidemment, on va jusqu'au bout. J'ai dit quoi, je crois que j'ai dit 8 fois, évidemment, en 2 minutes, excusez-moi pour cette malheureuse réputation. Répétition, pardon. Et la mauvaise répétition. Et de nouveau, regardez toujours dans l'automobile.
0: On est très véhicule hein, sur cette descente. On est très véhicule et force est de constater que la Formule 1, c'est pas celle qui a été la plus pertinente. Est-ce qu'on va aller un petit peu plus vite avec celle-là?
1: Formidable déguisement, formidable, regardez, ils sont amis dans la vie. J'adore le petit coup de balai, tu sais, le petit coup de chiffon sur le capot.
0: Sur le capot, alors que la
1: capot tête bas, évidemment, comme on dit.
0: Allez, est-ce qu'on va faire capot? Est-ce qu'on va battre ses cartes?
1: Allez, capot debout.
0: Et j'ai l'impression que le capot, justement, il bouge déjà beaucoup.
1: J'y crois, Fred. J'y crois, mon Fred.
0: Voici le capot, ça passe.
1: Allez.
0: Et c'est là, c'est sur la réception.
1: 26-03 à battre.
0: Superbe, tranquille. On a perdu l'arrière maintenant, mais ça continue avec la chicane gauche et droite.
1: C'est bien, mon Fred.
0: C'est bien considéré, c'est bien pris. Le dernier passage ici avec la mousse.
1: Mais c'est génial,
0: super,
1: Fred.
0: Mais le top,
1: moins
0: peut-être.
1: 30 secondes ou
0: c'est
1: pas
0: joli
1: pour les 5 top 5.
0: Ça semble un peu plus long, mais.
1: Le record était de 26-03, on est à 25-25.
0: Avec ce passage ici, la prise de vitesse derrière.
1: Mais regardez, il a failli être percuté par son propre, comment on appelle ça, un capot.
0: Un capot, c'est comme un capot.
1: Un tombeau ouvert, 25-25, le nouveau record à battre. Soapbox Customs, incroyable renversement de situation.
0: Vous savez quoi, l'avion c'est pas perdu, hein. Parce que pour moi il est beaucoup plus créatif. Rappelez-vous à la fin, on redistribue les points, on redistribue les cartes.
1: Toujours ça.
0: Mais oui, parce que vous êtes en mode...
1: Mon mode avion.
0: Bah
1: non,
0: oui.
1: Pardon, mode... Je suis trop dans la performance.
0: Oh là, attention, ça c'est quoi, Mad Max?
1: Ah,
0: Massacre à la
1: tronçonneuse. J'ai aucune référence au niveau du cinéma à part les films de Claude Sautet.
0: Pourquoi vous êtes Claude Sautet?
1: Je fais le commentateur.
0: Bah oui. Vous savez, c'est surtout les petits tremblins qu'il faudra sauter.
1: Est-ce que vous aimez quand je prends une voix un petit peu très agressive, très...
0: Non, pas du tout, je trouve ça ridicule. C'est pas grave, je vous accompagnerai quand même, Yoann.
1: Ils sont dans les starting blocks.
0: Bon, en attendant, là, on est un peu dans le bûcheronnage sportif.
1: La 6, chien fidèle.
0: Oui, c'est vrai. Alors, la
1: poussée. 6 sauteuse. C'est parti maintenant, à tout berzingue. Et on y va, j'y crois pas du tout avec les roues encore.
0: Si, moi j'y crois, moi j'y crois.
1: Non, regarde ça.
0: Non, ils sont trop rapides.
1: Ils sont trop rapides.
0: Mais
1: vous ne m'écoutez jamais.
0: La rupture sur cette
1: et là,
0: rotation.
1: Ça pourrait être la roue avant gauche.
0: Oh là là, mais ça passe quand même. On est en mode tricycle désormais avec le passage en chicane. Est-ce que ça va tenir?
1: Ça fume
0: roue
1: de partout.
0: C'est
1: une roue en moins.
0: Ça passe.
1: Une roue bignole.
0: Attention.
1: Beaucoup de
0: regardez le temps, ça va pas être si mal.
1: 26-51 pour le podium.
0: L'histoire dans l'œuf, pas du tout. Regardez le temps, 30 secondes.
1: Eh oui. C'est pas mal.
0: Et
1: c'est
0: le podium mal. Peut-être.
1: Et comment, Fred, ça c'est vrai, vous êtes un spécialiste de la mécanique. Comment c'est possible d'aller au bout avec une roue en moins?
0: Parce qu'elle n'est pas en moins, elle est bloquée. Donc ça veut dire qu'au lieu de rouler, ça glisse. Comme un ski. Voilà, et regardez, légèrement relevé, vous avez vu, il y a des impacts, donc ça glisse. Et peut-être même que la mousse, ça aide, parce que la mousse, c'est comme la neige. Ça permet de glisser encore mieux, donc ça n'a pas freiné le véhicule, on arrive à 30 secondes, voilà.
1: J'adore vos explications, Fred, vraiment, vous êtes un professeur. Et donc dans la vie, parfois, donc on peut faire une métaphore avec la vie, et parfois on peut avoir un problème dans la vie, mais ça nous permet quand même, ça nous empêche pas d'avancer.
0: Bah oui, parce que dans la vie, ça glisse. Ça glisse dans la vie, Johan.
1: Bien sûr.
0: C'est pour ça que vous mangez gras, parce que ça glisse un peu plus comme ça. Attention à vous. Vous surveillez.
1: Les derniers, attention le dernier duo. Écoutez-nous bien, chers amis téléspectateurs, le record à battre pour remporter cette compétition de haute volée. On attendra évidemment le vote également du jury sur l'artistique. Au niveau du temps, le record à battre est de 25-25. 25 secondes et 25 centièmes.
0: Oh là, qu'est-ce que c'est que ça? Ça c'est Yoann Riou, le lendemain du match.
1: Il pleure, c'est un bébé, non?
0: Mais non, c'est une momie qui se réveille.
1: Ah,
0: regardez, il a
1: et la momie est restée 40 ans.
0: Ah bah oui.
1: 40 ans.
0: 40 000 ans même.
1: 40 000 ans, et là il comprend pas ce qui lui arrive.
0: Ouais, qu'est-ce que je fais là? Hop, je me retrouve à Helsinki, hop, il faut y aller.
1: Alors allez, 25-25 à battre.
0: C'est pas si mal, hein, parce que regardez le véhicule.
1: Je crois pas une seule seconde, Fred.
0: Oh, mais vous croyez en rien, regardez.
1: Je crois en la vie, mais là non, ça va pas du tout.
0: Ça va trop vite.

0: vite, mais c'est bien récupéré. C'est bien récupéré avec l'impact. L'impact du véhicule. Attention, à bien rester concentré, à passer les bras trop vite. La roue avant droite. La roue avant droite qui est voilée. La roue avant droite qui elle aussi a besoin de bandelettes.
1: Mais c'est magnifique, Fred.
0: Attention, ça passe. Et la mousse pour finir.
1: Mais c'est magnifique, super, Fred. Ça peut être un podium. Tranquille.
0: Ça peut être une grande performance.
1: Ah, 26-08. C'est sur le podium. Il fallait faire de moins de 26-51 pour avoir
0: avec
1: le podium.
0: Ce passage ici, malgré la roue voilée. Malgré la roue voilée, le passage ici.
1: Le podium, Fred, extraordinaire performance. Et je m'excuse auprès de ce candidat, je n'y croyais pas du tout, regardez.
0: Troisième
1: c'est
0: place.
1: Bien lui, troisième place.
0: Et moi je mets ma petite bille sur l'avion. Moi je pense que sur l'artistique l'avion va passer devant. Avec les petites ailes rétractables, ça peut pas.
1: Est-ce
0: être
1: que Warhawk P40 peut l'emporter?
0: James
1: incroyable.
0: Blonde, attention à pas oublier James Blonde sur l'artistique.
1: Et on va voir maintenant, ils vont faire un, comment dire, ils vont mixer les résultats.
0: Et la surprise, ça passe, ça reste. Ça reste pour Subbox Customs. Juste derrière, et la remontée de Ré Maquette.
1: Et Warhawk, vous aviez pas tort sur Warhawk, vous aviez du nez, vous connaissez l'art, qui échoue mais à trois fois rien en deuxième position.
0: Et quelle performance là en troisième place.
1: Podium de très très haute qualité.
0: On est dans un thème égypto-automobilien.
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3: It's unbelievable, it's nice.
1: C'est incroyable, là, magnifique. Game,
2: yeah. When you came today as a team,
1: quand vous êtes venu
2: aujourd'hui, vous
1: pensez
2: que vous pouviez gagner? Yes, it feels like the best cars ever. Yeah. You feeling pretty happy? Tonight?
1: Yeah. Vous sentez très heureux?
4: I didn't believe this.
2: Couldn't believe it.
4: Yeah.
1: Allez, je peux pas y croire.
2: You're gonna celebrate tonight.
1: Vous allez célébrer ce soir?
5: Big time, yeah.
1: So, super, à l'hôtel, on va faire la fête dans le bar de l'hôtel, ça va être merveilleux.
2: Of course you will. There you go. You're champions of Helsinki.
1: Allez, bravo. Allez, on se lève tous pour ces formidables champions. Ils ont tout donné. Ils remportent une victoire méritée.
0: Magnifique performance encore ici à Helsinki. On a passé un super moment. Merci Yo-Yo de nous avoir accompagnés.
1: Merci,
0: on a vécu voilà, du rêve. Quelques cauchemars pour certains qui n'ont pas été loin. Mais c'est ça aussi les caisses à savon. Mais c'est surtout que de l'amour. Vive les caisses à savon sur la chaîne L'équipe. À bientôt. À très
1: merci,
0: bientôt, les amis.
1: On vous aime tous évidemment.
0: Et vous êtes obligés de revenir, vous. Bon, bah, à bientôt quand même.

0: Salut à toutes et à tous, soyez les bienvenus à Johannesburg pour une nouvelle descente exceptionnelle, les caisses à savon. Il en fait des caisses, c'est Yoann Ryu qui est de retour. Salut Yo-Yo, on est
1: coucou
0: reparti.
1: Coucou mon frère,
0: allez voir là, on est
1: à Johannesburg.
0: Sur la terre, et sur la terre, regardez, ah. Comme Roland Garros.
1: Oh, ça va faire du mal ce virage à gauche.
0: Là, on rigole plus parce que ça va être beaucoup plus difficile. Si vous nous suivez, vous le savez.
1: Ah oui.
0: Le goudron, ça adhère. La terre, ça fait mal. Et ça part un peu dans tous les sens, comme Yoann Ryu d'ailleurs.
1: Trop à terre. Allez, c'est parti. Mais il n'y aura pas de drame à terre. Ça va être une formidable compétition. Ce n'est pas un sport professionnel, mais qui ne cesse de se développer et qui pourrait un jour, oui, arriver aux Jeux Olympiques.
0: Regardez. On enchaîne aussi avec, vous savez, comme en athlétisme, on a des sauts, on a des espaces avec des bacs. De manière historique, on a des petits obstacles comme ça. Là aussi, on n'a pas lésiné. C'est l'une des descentes les plus difficiles qu'on a à commenter.
1: Et bien, Fred, je suis totalement d'accord avec vous, monsieur Fred.
0: C'est normal parce que ce que je dis est vrai. Il n'y a pas de raison de le préciser que vous êtes d'accord parce que ce que je viens de dire est vrai.
1: Oui, mais parfois.
0: Comment c'est passé de prendre du pouvoir pour opérer avec du vide, Yoann? Apporter des connaissances et des informations.
1: Alors,
0: à
1: la pente est à, dans la portion les plus compliquées, à 24% la pente. Et donc, c'est quand même une certaine pente très
0: difficile. Intéressante à suivre.
1: Et là, ils vont nous épater. Ils vont vous épater, chers téléspectateurs.
0: C'est toujours plus intéressante à suivre.
1: Oui.
0: Regardez le mécanisme. Regardez le temps qu'on a passé. Regardez, voilà aussi la créativité qu'il a fallu pour animer, amuser et partager un temps.
1: Et le courage, Fred, le courage de ces candidats. Parce que se lancer comme ça au sommet de cette pente, on peut dire oui, c'est rigolo, c'est vrai que c'est rigolo. Oui, c'est fun, oui, c'est divertissant. Mais c'est surtout, il faut attention avoir le cœur bien accroché parce que c'est un sacré spectacle.
0: Allez, c'est parti, on est en mode poulet pour le chicken coupé.
1: Et cette chorégraphie, le poulet frit du
0: cette chorégraphie.
1: Est-ce que Fred, vous avez grandi avec le poulet frit du dimanche aussi en famille?
0: Non.
1: C'est vrai?
0: Non.
1: Oh, ouais. Quand même, le poulet frit de dimanche, le poulet rôti.
0: Et en famille, moi, j'ai. Pas de poulet, pas de famille, pas
1: le
0: de
1: gigot,
0: poulet.
1: Le gigot,
0: rien.
1: Le rôti,
0: aucune dalle.
1: Le steak haché,
0: ah plus.
1: Le la dinde.
0: C'est pas un dessin animé, ça,
1: la fantade
0: à la dinde. Non,
1: à la dinde. C'est votre meilleur jeu de mots en 45 ans de vie.
0: Vous
1: franchement, à la dinde, le génie d'à la dinde.
0: En attendant, regardez en espérant qu'il se fasse pas choper par les poulets. C'est parti. Avec ils ont un grain et le saut est tombé.
1: Oh, pour,
0: là, ça, c'est le passage qu'on veut voir.
1: Non,
0: c'est là la difficulté, c'est là avec cette trajectoire là. Allez, on va essayer de relancer.
1: Mais Fred, il y a eu un problème de frein, on l'a vu tout de suite ça à l'entrée du virage, ils sont allés à toute personne.
0: Ouais, regardez, on va trop vite, il va falloir décélérer l'ouverture parce que sinon.
1: Mais au moins ils ont tout tenté, ils se sont dit. La concurrence est féroce,
0: ouais, mais
1: il faut qu'on crée la différence dans ce virage.
0: Il faut pas confondre vitesse et précipitation. C'est-à-dire qu'à un moment donné, il faut décélérer quand même sur cette arrivée en terre parce que perte d'adhérence avec ce côté un petit peu gravillonnesque là qui va aller sous le pneu, la perte d'adhérence.
1: Et Eisenhower avait dit, ce grand homme d'État, Eisenhower avait dit, nous ne perdons jamais de temps à être patient. Nous ne perdons jamais de temps à être patient. Et là, ils sont allés, ils ont été un petit peu impatients.
0: Le temps est validé tout de même, 1:12, mais autant vous dire que ça va aller beaucoup plus vite. Attention à cette piste, c'est la plus difficile qu'on ait jamais commenté jusqu'à présent avec des obstacles classiques comme ce saut ici. Mais c'est là, Yoann.
1: Oh là là.
0: Regardez, une Roland Garros là, terre battue et c'est les poulets qui sont battus.
1: Ouais, mais ce qui est beau, c'est qu'ils ont tout tenté. Ils ont tout tenté, je suis admiratif.
0: Ils ont tout tenté, mais on fait pas d'omelette sans casser des œufs.
1: Ah,
0: on prend
1: oui.
0: Trop de risques.
1: Oh là là.
2: I'm Belinda and we are the team math scientists.
3: Au départ, on est parti sur le thème des savants fous et finalement, ça a pris un côté plus rétro-futuriste. Notre caisse n'est pas faite pour aller vite, elle est faite pour le spectacle. On est tous ingénieurs, donc chacun avait un rôle précis. Chantelle est ingénieure chimiste, donc elle a fait des expériences avec la glace carbonique sur la voiture. Moi, je suis dans l'électronique, donc j'ai fait les engrenages qui tournent et le design. Notre caisse à savon est fabriquée avec à peu près tout ce qu'on pouvait recycler. Il y a des frites de piscine, des tuyaux en PVC. On a aussi énormément de bidons qu'on a vissés un peu partout. Clairement, le pire élément, ce sont les freins, c'est vrai. Avec Belinda, au départ, on voulait faire quelque chose autour de la mise en avant des femmes ingénieures. Quand on a vu cette course de caisse à savon, on s'est dit, nous aussi, on peut le faire. C'est pour ça qu'on s'est inscrite. C'était la principale motivation, me lancer dans ce projet et participer à cette course. Il fallait représenter les filles.
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4: Allez, c'est reparti !
5: Ah, la danse ! Fred, venez, allez, on se lève, Fred.
6: Non, on se lève avec pas. Regardez, je suis à hauteur. Je suis à hauteur. J'ai pas besoin de me lever, regardez, il suffit.
5: C'est important. Regarde le travail des hanches, très important les hanches. La coordination également. Et regardez les mains comme ça. C'est très important de mettre.
6: Là, vous décrivez quelque chose que vous ne faites absolument pas.
5: Et les mains,
6: c'est ridicule.
5: Regarde, il faut que ça soit absolument.
6: C'est l'été, il faut manger léger là. C'est une souffrance. Il colle. Il est collant, il colle. C'est Johan.
5: Vous vous rendez compte, Fred, que ce matin,
6: oui.
5: Cher Fred de Cali, vous avez 47 ans ce matin.
6: Oui.
5: Vous avez pris la voiture, vous avez dit au revoir à vos enfants. Vos enfants vous ont dit, papa, tu vas faire quoi, papa?
6: J'ai dit, je vais travailler. J'ai commenté les casses à savon. Et les gamins, ils m'ont dit, ouais, d'accord, mais tu travailles quand alors? Parce que c'est que de l'amour et du partage, mais c'est aussi du travail.
5: Vous vous rendez compte? Ce matin, vous êtes parti à 47 ans.
6: Vous savez quoi? Ils ont dit, tu vas travailler? J'ai dit, oui. Ils ont dit, avec qui? Avec Johan Rioux. Et là, ils ont fait une minute de silence. Pas bête, les gosses.
7: Ce mad, il est Mad Max, mais là, il a voulu mettre le max.
5: Fred, je pense que c'est le virage le plus terrifiant de l'histoire des caisses à savon. Ouais. Personne ne le passe.
7: On était un peu mitigé sur les premières pistes,
5: oui.
7: Qui étaient très linéaires. On va pas vous mentir, on est là pour vous dire la vérité, mais là, regardez.
5: Regardez les visages.
7: C'est choquant parce que là, on n'arrive pas à trouver la décélération nécessaire. Est-ce que quelqu'un va passer ce premier obstacle? Vous avez vu la puissance, l'impact, la violence de l'impact.
5: Et ce voyage fait des dégâts absolument. Ce virage, pardon, fait des dégâts absolument considérables. Regardez, il y avait même le masque à oxygène, le masque à gaz, terrible.
7: Ils ont franchement, là dans la stratégie, on a cumulé le virage,
5: oui.
7: La prise de vitesse optimale avec passage goudron juste avant, et derrière, voilà, forcément, il va falloir ne pas se tromper. Vous avez vu ne pas se tromper avec l'éléphant, la transition?
5: Vous avez vu, j'ai pas commenté. Bath time, ça veut dire en anglais le temps du bain, évidemment.
7: Oui.
5: À la baignoire, moi j'ai pas une baignoire chez moi comme ça, je peux vous assurer, j'ai qu'une petite douche.
7: Oui, bah, je préfère pas savoir.
5: Touche pas à mon pote.
7: Attention, allez.
5: Alors les enfants, vous pouvez aller faire prendre un petit verre à côté, vous revenez en quelques instants.
7: Mais non, restez bien avec nous parce que c'est convivial, c'est un moment de partage de plaisir. Et surtout, j'ai hâte de savoir, Johan. Je suis pas sûr que la baignoire, elle va passer le virage. Parce que là, on est un peu en mode sport. Il y a aussi, il y a l'effort, il y a le sport, il y a le passage et la vitesse.
5: Mais il y en a, en fait, c'est très important de dire aussi, les gens, ces candidats savent à l'avance quel va être le parcours. Ils ne peuvent pas bosser sur ce parcours,
7: non.
5: Mais ils savent que le virage est fou. Ils se sont préparés chez Isaac.
7: Un peu vert. Oh, regardez.
5: J'adore.
7: Regardez.
5: Du spectacle, mais attention, gadin.
7: Il aurait peut-être dû mettre les lunettes avant, là. Ouais.
5: Attention, plus... c'est maintenant.
7: Attention, c'est là.
5: Non.
7: Ça passe.
5: Oui, extraordinaire.
7: Incroyable.
5: Incroyable.
7: La caisse à savon, dans l'origine, avec justement ce côté savonné là. On voulait savonner la planche, mais pourtant ça passe. Incroyable performance. On est sur un temps chrono. On est sur un temps marteau.
5: C'est formidable. J'adore ce duo. C'est beau ce qu'ils font. Ils ont trouvé. Et ils sont dans le grand bain.
7: Incroyable.
5: Ils ont résisté à tout.
7: Ils sont en train de passer un shampoing à toute adversité.
5: Et attention, t'as vu comment ils ont dans ce virage, ils ont résisté à...
7: Incroyable.
5: Ils ont résisté quoi? À la métaphysique.
7: Magnifique. Il faut savoir finir, attention. Il faut savoir finir avec cet impact terrible et ce temps énorme. 54, superbe. 54-33. On est dans le grand bain, là.
5: Frère,
7: là, on est dans le grand bain.
5: C'est qu'il n'y a pas de douche écossaise. Exceptionnelle performance de ce duo. Il s'appelle Mathieu. Mathieu à gauche. Et puis Serginho à droite. Et là, regardez, on pensait que c'était cuit. Comment ils ont
7: là,
5: vraiment...
7: Passé,
5: ils ont épousé. Ils ont pris tous les risques. C'était Belmondo et Delon. Incroyable, et Charles Denner et le meilleur ami de Belmondo, comment il s'appelait, vous savez qu'il faisait travailler dans tous ses films, absolument exceptionnel aussi. Je suis ébobie par cette prestation
7: vous
5: de très
7: vous ressemblez à Belmondo de loin. Ou de loin à Delon.
5: Plus Bébel Mondo. Non, de loin plutôt. Alain Delon.
7: Attention, parce que là c'est un moment d'anthologie. Johan Rioux va traduire l'anglais en français,
5: oui.
7: Avec son style.
5: Oh, les émotions, que d'émotions, mon cœur. Qu'est-ce que vous avez ressenti dans ce virage absolument terrible? Fantastique, c'était vraiment... Vous avez été fantastiques, les copains, absolument incroyable. Et là, je pense qu'on a assisté à une prestation magnifique parce que ce virage, ils étaient condamnés quasiment à tomber, à être cul par-dessus
7: terre. Il y a plein de choses, Johan, il y a plein de choses. la gestion du virage.
4: Oui.
7: Et n'oubliez pas, il y a aussi le côté décoration, culture, rigolade.
4: Oui, oui.
7: Et là, c'était magnifique, avec la petite douche au départ pour mettre. Voilà, on s'est dit, c'est des rigolos, ils vont pas passer. Et le temps est chrono. Tout est, on est pile poil dans l'esprit des questions.
4: Et Fred, il faut toujours se méfier des rigolos, parce que les rigolos ne sont pas que des rigolos. Et derrière des sourires et des rires, il y a des âmes. Il y a des gens qui ont des problèmes, des gens qui souffrent. Il ne faut pas s'arrêter seulement à quelqu'un qui rigole en disant c'est un débile qui fait que rire. Non. Et là, regardez.
7: Il y a du travail en tout cas.
4: Ils ont donné une leçon de vie aux gens.
7: Et de
4: ne pas juger seulement les gens à leur apparence. C'est un.
7: Bon,
4: c'est
7: même,
4: un
7: si
4: petit
7: là, même si là, il y a quand même des choses à dire. Mais bon, c'est pas ça la question. Allez, reprenons. Reprenons le
4: cours
7: de notre histoire.
4: C'est bien de la philosophie aussi pendant ces cours.
7: Oui, c'est vrai.
4: C'est important raison. La psychologie. Je sais que vous êtes quelqu'un vraiment de très câblé. Je sais que quelqu'un qui réfléchit beaucoup à la vie.
7: Oui, trop, trop.
4: Et regardez.
7: Trop, parfois pas assez, sinon je serais pas venu. Mais non, c'est un plaisir.
4: Et regardez là. Et là, c'est toujours l'interrogation, évidemment. Passeront-ils ce virage?
7: Gentleman.
4: Cambrioleur.
7: Cambrioleur, mais est-ce qu'il va réussir justement à faire le casse dans ce premier
4: virage? Allez, c'est maintenant
7: virage. C'est là qu'on voit le pilote.
4: On va le savoir tout de suite.
7: Ça prend large. Oh, ça prend large.
4: Ah, pas de risque.
7: Il a décéléré. Et ça, c'est le privilège de passer après les autres.
4: Ouais, et c'est le privilège aussi d'avoir beaucoup étudié le parcours. Il y a eu des vidéos qui ont été données aux candidats.
7: Alors, par contre, le temps est loin d'être canon, parce que là, on est en mode sécurité. Là, on est sur le frein à main.
4: Mais Fred, dans la vie, qu'est-ce qu'il faut choisir? Il faut choisir la sécurité comme le monsieur, c'est-à-dire qu'il n'y aura pas de gadin, il va arriver au bout, ou de choisir un petit peu la folie.
7: Alors, je vais vous répondre, il faut ce que scientifiquement on appelle la vitesse optimale.
4: Ce n'est
7: pas la vitesse maximale. Maximale, c'est le plus vite possible et ça passe pas. La vitesse optimale, c'est la meilleure vitesse possible. Là, on a un peu trop le frein sur la main sur le frein à main. C'est pas optimal. C'est ce qu'on a vu tout à l'heure qui était optimal. C'est passé à rien du tout. Là, on a assuré la prestation.
4: Mais tout à l'heure, c'est passé, mais c'est passé quand même par un petit miracle de la vie.
7: Non, c'est optimal.
4: Ah, d'accord.
7: Il n'y a rien de plus. Regardez, 58-32, très beau temps.
4: Mais est-ce que par exemple, là, vous lui reprochez un petit peu de ne pas avoir pris assez de risques, ou c'est quand même très beau ce qu'il a fait?
7: Ah non, c'est une très belle performance. Mais il manque ce petit supplément d'âme, cette petite folie, cette petite dinguerie que demandent les caisses à savon. C'est-à-dire qu'à un moment donné, il faut perdre le contrôle aussi. La très haute performance, c'est pas que rester dans le contrôle, c'est être aussi dans une libération totale de soi-même, tout en conservant le contrôle de la situation. Fou, mais sous contrôle, comme vous, quoi, Johan.
4: J'ai adoré vraiment, et on vous a recruté pour ça, pour ces analyses.
7: C'est parce qu'il n'y a personne d'autre aussi.
8: Attendez, je vais mettre mon masque d'humain. Je suis Gary et je fais partie de l'équipe Spaceball. Notre engin, c'est un vaisseau spatial, zéro gravité, donc on devrait être ultra rapide en descente. Pour l'inspiration, disons qu'on a traversé toute la galaxie. On a déjà fait plusieurs courses de caisse à savon. Alpha Centauri, c'était génial. Sur Jupiter, un peu moins. Alors on s'est dit qu'on allait tenter notre chance sur Terre. Notre caisse à savon repose sur un châssis en acier assez basique. Ensuite, on a utilisé de la mousse, un peu comme mon casque d'origine, pour décorer l'extérieur du vaisseau spatial. Je pense qu'on va gagner aujourd'hui. Notre transmodulateur au gravitonium et au plutonium nous a déjà montré la victoire. Our gravitonium and plutonium transmodulator has
4: already shown us this victory. Eh bien, ils sont habités, ces messieurs. Vraiment, beaucoup. J'ai pas compris tous les mots, j'ai pas compris toutes les explications métaphysiques et biologiques, mais en tout cas, c'est ce qu'on aime dans les caisses à savon.
7: On est dans le délire.
4: De la folie.
7: Exactement.
4: Du délire Spice Bulls, mais ils peuvent pourquoi pas créer la sensation de jamais s'arrêter à la première impression. Et regardez là, on est dans un monde futur, on est en 2243, peut-être. On ne sera plus là sur Terre, Fred, mais on est heureux de voir le futur de notre vie.
7: Il y a encore des boutons pression. Ça, c'est important. On est en 2040, mais il y a encore des boutons de pression ventrale. Ventraux.
4: On dirait vraiment la soupe aux choux. Vous vous rappelez la soupe aux choux?
7: Ah oui.
4: Avec Jean Carme.
7: Ah oui. Attention, j'y vais. C'est parti. Pouce en l'air. Allez, avec des gants de ménage.
4: Vous
7: les
4: avez Jacques Villeray.
7: Vous avez vu les gants de ménage? Ah, mais ça grippe bien les gants de ménage.
4: On va rigoler, attention, je pense. On va rigoler.
7: Est-ce qu'on va nettoyer le chrono? Parce que c'est ça l'objectif.
4: Et le virage, évidemment, il est mythique, c'est le principal virage de l'histoire. Il y a les 21 virages de l'Alpe d'Huez, il y a ce virage. On est où déjà? À Johannesburg.
7: Où je ne sais plus. C'est exactement ça.
4: Attention, ça va vite, ça va vite, ça va vite. Non.
7: Si, si, ça passe.
4: Mais quel dérapage contrôlé!
7: La papa mobile qui passe.
4: Extraordinaire ce qu'on vient de voir.
7: La verrière qui tient.
4: Mais le contrôle
7: magnifique. Là, on est sur une très grande performance, peut-être. Il va falloir bien.
4: Et là, maintenant, il y a ce gauche-droite. Allez.
7: La chicane, bien sortir de la chicane. Superbe, on décélère fort, il faut finir le plus vite possible.
4: À mon avis, ça fera pas moins de 50-55 secondes, mais c'est bon.
7: Total.
4: Ils viennent d'ailleurs, d'une autre planète à nos montres, entre plateurs.
7: C'est dur de finir.
4: Entre plateurs et plutôt.
7: On a complètement décéléré, on a plus de vitesse, on est en warning.
4: Ah là là, le 43, quel département déjà? Le 43, je ne sais pas le numéro de département du 43. Et ça arrive au bout.
7: Attention
4: quand même.
7: Là, voilà, bien finir tout de même.
4: Ah, ça sera pas moins de 50 secondes. Ça sera pas moins de 50 secondes.
7: 56-80. Mais c'est belle performance, parce que ce virage-là, sur terre battue, Il est vraiment
4: et regardez la 43 grâce à Kevin Sanchez, formidable producteur de cette émission. Oui, c'est la Haute-Loire, le 43. Et la Haute-Loire, la préfecture de la Haute-Loire, 43. La Haute-Loire, c'est quoi?
7: C'est pas du tout
4: Saint-Étienne, peut-être. Non.
7: Non, ça, c'est le 42.
4: Non, ah oui.
7: Saint-Étienne, c'est 42. Vous suivez un petit peu là? Vous revenez un peu à... Et écoutez, maintenant, puisque vous êtes à punition, traduction, Johan, traduction.
4: Alors. Ah, le pur volet. Il a dit, je viens du pur volet.
7: Vous traduisez ce qu'il dit là, ou pas traduisez ce qu'on
4: dit dans
7: l'oreillette
4: volet. Nous avons créé la même piste au pur volet aussi. Nous avons eu l'autorisation de la mairie, évidemment, et des membres de la population qui étaient derrière nous, évidemment, pour réussir cette épreuve. Et nous avons construit ce petit virage en terre, et ça nous a beaucoup aidé aujourd'hui. Nous avons peut-être manqué de vitesse un petit peu dans ce virage, mais nous avons arrêté.
7: Il parle plus, vous traduisez dans le genre, c'est un menteur. C'est un menteur, c'est pas du tout ce qu'il
4: est. Mais elles sont moins fortes, comme on m'a dit souvent dans ma vie.
7: C'est incroyable, vous êtes le plus grand menteur de la Terre.
4: Et toujours cette douche et cette peignoire, 54 secondes ça, 33.
7: Pour aller le chercher le 54, franchement, moi je vois pas comment c'est possible, très honnêtement.
4: Ah, je les adore, en tout cas. Allez, j'ai adoré cette équipe.
7: Vous parliez de Saint-Etienne, on y est là.
4: Allez, qui c'est les plus forts, évidemment, c'est les Verts. Rocheteau, Piazza, Kurkovic, Rocher.
7: Là, vous êtes en train de faire ça. Stop, Johan. Le matériel, s'il vous plaît, merci beaucoup. Allez, les voici, les South African Boss.
4: Ils ne sont pas au RSA. Ne vous mettez trompez pas, c'est tout simplement l'Afrique du Sud. RSA, Afrique du Sud à l'envers en anglais.
7: Ah, c'est comme les... ce film, vous savez, avec les Jamaïcains qui ont fait...
4: Ah, Rasta Rocket.
7: Ben voilà.
4: Ça, c'est un de mes films cultes, évidemment. Ben, allez le voir.
7: On est un peu dans l'esprit,
4: si
7: on est un peu, voilà, avec...
4: Pour nous
7: d'ailleurs, un petit format de célébration
4: à
7: jamaïcaine.
4: Ça. Ouais, ça tient là.
7: Petit...
4: Usain Bolt.
7: Yes.
4: On est coordonnés tous les deux. Ah, ouais. Regardez, Johannesburg, évidemment. Autre ville, le Cap, évidemment. Ne pas perdre le Cap.
7: Allez, attention. La poussée.
4: Allez, la poussée d'Archimède.
7: Comme dans le Bob, pas du tout d'Archimède, d'ailleurs. C'est Archimède, c'est dans les liquides. Vous êtes sous l'eau, là c'est une poussée frontale, regardez.
4: Et regardez, il mange. Mais c'est quoi, qu'est-ce qu'il mange là, qu'est-ce qu'il fait là?
7: Attention, il va surtout manger le virage.
4: Ah, c'est le cadavre assuré.
7: Il va manger le virage. Regarde ça.
4: Oh, il arrive.
7: Ça passe, quel miraculeux. Miraculeux,
4: mais
7: attention derrière.
4: Mais quel bobsleigh extraordinaire, magnifique.
7: Ouais, c'est bien fait.
4: Incroyable, 48 comme la Lozère. On est magnifique en géographie. Et là, c'est magnifique, extraordinaire ce qu'ils font pour l'instant, le bobsleigh. La vitesse est folle.
7: C'est pas
4: le
7: mal.
4: Contrôle.
7: La petite déperdition là, d'énergie.
4: Ça patine, mais ça passe encore. Magnifique.
7: Attention dans la dernière ligne droite là, parce qu'il va falloir garder une vitesse constante avec ce passage, ce décollage ici.
4: J'aime son courage, j'aime sa volonté, sa confiance également. Regardez, il ne la rentre pas
7: presque,
4: la foule.
7: Presque hautain.
4: Ouais, mais c'est ça la différence. Il est presque, mais il n'est pas totalement hautain.
7: Il s'est fait flasher à 40. Attention, l'impact final.
4: C'est très, très bien encore. Bravo.
7: Et le temps, 51 secondes.
4: C'est pas mal. Il est accompagné par ses copains. Ils ont fait un très long voyage. Il y a eu quand même 25 heures de vol. Ah non, c'est vrai qu'on est en Afrique du Sud, on est à Johannesburg. Quelle pression.
7: Ça va pas du tout dans votre
4: tête. Ça sent le podium. Mais regardez ça. Ça sent le podium. Ça, pour l'instant, ça sera le podium, toute cette histoire. Mais il reste encore beaucoup de candidats.
7: Champion, il se demande, champion laitue. Eux qui sont ouverts, mais...
4: Non, mais arrêtez de me raconter des salades, évidemment.
7: Mais ça passe.
4: Laitue salade.
7: Oui, j'avais compris. Tiens, Johan, traduction.
4: My goodness, mon Dieu.
7: Incredible, vous l'avez là.
4: Allez, Jeux Olympiques arrivent, il a dit. Olympics are coming. Ah ouais, la médaille, on peut viser la médaille, évidemment. Regardez, nous sommes aux Jeux Olympiques, nous avons cette médaille. Elle ne sera pas en chocolat. Ah bah si, finalement, elle est en chocolat. Chocolat au lait.
7: Enfin,
4: chocolat au lait, noisette. Vous êtes plutôt chocolat noir ou chocolat au lait?
7: Je mange tous les chocolats, mais il y a encore du boulot pour être les seigneurs des anneaux quand même.
4: Ah.
7: On n'y est pas encore.
4: Le silence des anneaux.
7: Non, le seigneur des anneaux.
4: Le seigneur des anneaux.
7: Ah, bon.
9: Hi, I'm Thabo.
10: I'm Bam.
9: And we are
10: Team Bolivia.
11: Je vais piloter avec mon frère Cabello. Disons qu'on a un petit passif. On a réussi à mettre à la casse environ 4 voitures en 2 ans. On sait conduire, on a l'expérience. Moi, j'ai vérifié que mon assurance vie était bien à jour. Molemi, en Setswana, ça veut dire fermier. À la base, l'idée c'était de construire un vrai tracteur sud-africain. Mais c'est devenu une sorte d'hybride entre un tracteur et un minibus. Et puis on a perdu quelques morceaux sur l'autoroute. Donc là, on a dû réparer ce qu'on pouvait. Mais notre voiture, elle roule. En gros, elle est faite avec des poutres en acier, quelques roues de vélo et un klaxon très mignon, vraiment très mignon. Moi, je suis ici pour conquérir le cœur et l'esprit de mon peuple, de mes amis et plus largement de toute la communauté. Ça va être beau.
7: Ça va être beau et s'ils vont être bons, Johan.
4: Ah ouais, mais j'ai adoré ça, ce petit documentaire et on aime la sympathie de ces candidats. Frères dans la vie, frères d'âme, frères d'armes. Et ils vont peut-être révolutionner ce sport, mais en tout cas, j'adore leur sourire, leur dynamisme. Regardez, ils ne se prennent pas la tête, ils ne se prennent pas pour d'autres. Ils ne pètent pas plus haut que leur derrière, en tout cas. Et j'apprécie beaucoup déjà. Regardez un petit peu cette coordination.
7: Et l'objectif tout de même, c'est d'aller devant avec cette caisse à savon que vous allez découvrir dans quelques instants. On finit cette chorégraphie exceptionnelle. Digne des meilleures soirées de boîte de nuit.
4: Oh, oh là là, le grand, grand écart américain. Ah, moi, j'aurais pété mes adducteurs. Je peux vous dire que là, est-ce que vous pourriez faire déjà et le grand écart? Est-ce que vous l'avez déjà fait, le grand écart?
7: Alors, je l'ai fait une fois.
4: C'est pas vrai?
7: Ouais. Et alors? Alors?
4: Le résultat?
7: Et bah, depuis, je commente les caisses à sable.
4: Et attention, c'est parti! Regardez ces deux sourires, ils sont frères! Ils sont pas jumeaux, il y a deux ans d'écart entre eux et regardez comment il remue le popotin. Il accompagne son frère.
7: Allez, attention,
4: la joie, le dynamisme.
7: On va pas finir dernier, même si c'est un peu la voiture balai. Attention le virage.
4: Ah,
7: il a pris un peu sec. L'erreur. Il s'est fait balayer là sur pourtant cette trajectoire qu'on avait vu au début, vous avez vu hein, comme c'est parti fort et
4: mais
7: on a su se réadapter.
4: Mais là, la vie est injuste, on n'aime pas ça. Regardez, il a essayé d'éviter vraiment l'énorme gadin, la souffrance. Regardez la désarticulation de l'appareil.
7: Je suis pas du tout d'accord avec votre commentaire.
4: C'est-à-dire
7: pas d'injustice. Regardez, c'est lui.
4: Oui, mais
7: c'est
4: ils
7: lui
4: ont travaillé pendant 8 mois.
7: Il y a un
4: qui a divorcé de sa femme. Il y a un qui a quitté sa maîtresse. Il y a un qui a tout fait.
7: Ben oui, mais à un moment donné, il fallait juste bien diriger le volant aussi. Regardez, cet impact important. Mais c'est ça le haut niveau.
4: Vous êtes quelqu'un de dur, quoi, envers les autres. Vous êtes dur avec vous-même, je sais très bien. Ça,
7: oui, mais surtout être dur avec vous. Non, mais si vous continuez à me couper la parole. On n'est pas là pour rigoler sur la chaîne d'équipe. Vous faites un petit tour de chrono là, au lieu de rigoler ? Trop tard. Voilà. Ça bricole. Alors on y retourne. Je le dissuade.
4: Vous êtes sur le temps que tu m'as dit de regarder l'écran.
7: Si vous savez le nombre de messages que je reçois sur les réseaux sociaux qui me dit continue à disputer, ça nous fait du bien, on est avec toi, Fred.
4: Super Soft Time Box, SSBB. Allez, on est parti. Là, on est dans un autre monde également. On dirait un Grand Prix 500 cm3 avec, comment il s'appelle cet héros italien, Valentino Rossi, Quartararo. Valentino Rossi est là. Il est en C1 des 4. Je ne sais pas, ils ont des masques. Je ne sais pas qui est qui. La foule est là. Il y a 72 553 spectateurs qui ont été répercutés. Et quelle moto! Alors là, ça va swinguer. J'y crois. Je veux y croire. C'est parti, Fred.
7: C'est très bien fait avec, vraiment, là, on est à la limite de l'exercice parce qu'on est vraiment sur une moto stable.
4: Oui.
7: On est en mode tricycle, si je dis pas de bêtises. Deux petites roues à l'avant, une roue unique à l'arrière.
4: Impossible de pronostiquer ce
7: vœu. Moi, je vous dis que ça passera pas le virage. C'est pas possible, ça va être difficile. Ça va être difficile ce virage, regardez. C'est difficile, je vous l'avais dit, avec cette forme devant là, cet impact trop difficile. Ça peut pas passer sur un virage comme ça sur la terre battue.
4: Mais regardez le gars d'un terrible, j'espère qu'il ne s'est pas fait mal.
7: Regarde.
4: Mais qu'est-ce qui lui a manqué, Fred, selon toi, alors dans la maîtrise?
7: Tout. C'est ça, il manque tout. Déjà, on était sur un esprit un peu de motard, voilà, c'est un peu triste.
4: Pourquoi c'est une erreur dans la construction de l'engin?
7: La construction ne correspond pas, et ça, c'est pas de leur faute, mais ça ne correspond pas à l'angle à prendre, regardez.
4: Ah, ah.
7: On revoit ici.
4: Non, ça y est, là, on est dans.
7: Enfin, parce que là, on s'est relancé, on est passé.
4: Et là, vous avez vu, il a du mal
7: à conserver son premier virage.
4: Vous ne conseillez pas aux gens qui nous regardent et qui vont s'inscrire dans cette compétition, il ne faut pas deux roues devant, une roue derrière? Vous pensez que c'est pas la bonne combinaison
7: sur cet angle-là, c'est ce qui était évident. Sur cet angle-là, c'est trop court et ça ne correspond pas. Et n'oubliez pas, il y a une grande différence entre la stratégie et la tactique.
4: Oui.
7: La stratégie, c'est prévoir avant la compétition. Et la tactique, c'est reprendre pendant la compétition la dimension stratégique.
4: Vous êtes extraordinaire, Fred.
7: C'est l'adaptation pendant le sport.
4: Il y a une différence entre stratégie et tactique.
7: Stratégie, c'est avant, la tactique, c'est pendant.
4: Et là, regarde, j'ai vraiment eu très peur pour son dos aussi. Il n'y a pas d'airbag, hein. Il n'y a pas d'airbag tabaca ou je sais pas comment. Et regardez.
7: C'est mieux, ça. Suivez un peu l'actualité, Johan, écoutez. Regardez ici, petit détail, parce que c'est ça que vous vouliez partager avec nous, Johan. C'est vraiment de la précision. Eh
4: ouais, c'est de l'hydraulique. Mon parrain a été un formidable garagiste, donc il m'a beaucoup expliqué un petit peu les essieux. The Flintstones Foot Mobile, c'est non très compliqué.
7: C'est lui qui vous a expliqué aussi que vous commentez aujourd'hui, c'est lui qui vous a partagé, vous commentez comme un rouleau compresseur. Il y a d'autres.
4: Non, un rouleau à pâtisserie, putain.
7: C'est pas fait. C'est pas feu, c'est pas
4: feu. Et on continue encore, Fred. Nous sommes avec vous, cher public très très fidèle des caisses à savon sur la chaîne L'Équipe, canal 21 de la TNT, chaîne gratuite, première chaîne de sport en France.
7: De sport et de partage, parce que c'est ça l'esprit.
4: Et de divertissement aussi.
7: Exactement.
4: Et regardez comment ils s'amusent. Ils se sont déguisés. Ils n'ont pas dormi de la nuit parce qu'ils ont fait la fête avant même de faire la compétition. Allez, U cocotte.
7: Avec,
4: et on y va.
7: Vous avez vu le renfort jambe droite hein, pour avoir une poussée derrière parce qu'on essaie de prendre de la vitesse.
4: Très sympa, si ça passe.
7: Attention, ça va très vite, peut-être trop vite. Je suis pas sûr que c'était une bonne idée d'aller venir chercher comme ça. Sauf que regardez, c'est très large. La structure est large et ça passe.
5: Magnifique.
7: C'était bien vu, bravo, bravo.
5: C'est ce qu'on aime, la performance, de très très haut niveau.
7: Et ça va
5: là.
7: Très vite du coup, parce qu'on est venu prendre tous les risques. Et du
5: il peut finir premier,
7: passé,
5: Fred
7: voilà.
5: Il peut finir premier,
7: sur la chicane, bien géré la chicane. Ça va très vite.
5: Mais quelle
7: on
5: vitesse
7: est sur l'encore. Regardez la relance, on remet de la vitesse.
5: Ah, c'est peut-être moins de, entre 45 et 50 secondes, peut-être moins de 45 secondes. Exceptionnelle performance maintenant. Et on appuie encore sur les pédales. Et on ne freine pas du tout, ils ne savent pas ce
7: on
5: que c'est
7: le pied à terre. On met le pied à terre à feu.
5: C'est une bombe atomique, c'est une ogive nucléaire.
7: Attention, le dernier passage, appel réception,
5: oui.
7: C'est solide.
5: Allez, what's up ?
7: Combien ? 49,61
5: oui.
7: 49,61
5: Exceptionnelle performance, c'est ce qu'on aime
7: énorme.
5: Sur la chaîne d'équipe.
7: C'est énorme, les un rouleau compresseur.
5: Les Pogacar de la caisse à savon. Et on vous l'avait dit, énormément de travail en amont. Ils avaient étudié, ils ont fait de l'ingénierie, de la soufflerie.
7: Et la relance de vitesse, hein, Johan, on a remis de la vitesse grâce à ça. Regardez,
5: et regardez la relance
7: la botte secrète. La botte secrète.
5: Fantastique, unbelievable. Je n'en crois pas. Nous avons été formidables dans ce virage, nous avons maîtrisé absolument tous les codes de caisses à savon. Et là, nous, sur le deuxième saut, j'ai eu un petit peu mal à mes fesses et à mon mollet droit, mais ça a résisté parce que nous sommes beaucoup entraînés. On a vraiment fait un stage de 6 mois dans l'Alabama et nous sommes très très heureux. Bravo les gars, super performance. On continue sur la chaîne d'équipe. Et ils ont fini premier. C'est eux pour l'instant qui ont pris la tête.
7: Incroyable. Restez avec nous, c'est incroyable.
8: Je représente les Bulbarians Dragons, autrement dit, les vainqueurs.
10: The winners, the victors. Ha-ha.
8: Notre grande équipe compte 4 membres. Il y a Etienne, notre pilote, alias Merlot le magicien. Ensuite, il y a moi, bien sûr, le grand seigneur Bulbarian, Nils, le copilote. Et puis, nous avons deux pousseurs, Franz et Lee.
10: Lee.
8: J'ai eu autrefois un dragon domestique à 3 têtes qui s'appelait Dracula. C'est lui qui nous a inspirés. Notre caisse à savon est magnifique à regarder, mais absolument pas aérodynamique. Et nous avons un handicap supplémentaire. Notre pilote est allongé sur le ventre pour diriger l'engin. Les meilleurs atouts de notre véhicule, ce sont ces 3 têtes, manipulées par moi-même. La bouche s'ouvre, de la fumée sort de ses narines et son petit derrière souffle des bulles pendant qu'on avance. Et puis bien sûr, il y a les billes qui jaillissent de l'échappement au moment où nous dépassons nos concurrents.
5: J'adore les gens barrés, j'adore les gens différents, j'adore les gens qui ne se prêtent pas au sérieux, Fred. J'adore les gens, vous avez vu ça, le décalage, d'avoir cette dérision de la vie, cette autodérision, cette idée de prendre tout à la rigolade, et c'est absolument magnifique. Et ils peuvent nous surprendre également.
7: Et ce qui est magnifique, c'est une folie positive. Parce qu'après tout, quand on est malheureux, quand on n'est pas bien dans la vie, quand plus rien n'a de sens, et ben peut-être qu'on peut se réfugier dans des endroits qui n'en ont pas vraiment pour certaines et certains d'entre vous, et en même temps. Est-ce que c'est pas quelque chose de magnifique de mettre ce petit grain de folie au service des autres pour passer du temps ensemble, pour vivre ensemble? On est en plein été, on est avec papa, avec papy, avec mamie, on n'a peut-être pas grand-chose à se raconter, il y a des générations différentes et là on est unis autour de gens qui sont fous, c'est vrai, mais ce qui est fou, c'est de vivre ensemble, c'est de croire qu'on peut être tous unis. Et après tout, est-ce que les fous sont plutôt pas ceux qui divisent, Johan?
5: Alors je suis vraiment très touché par tes propos et c'est vrai que la télé souvent réunit dans les familles où il y a de la pudeur, où on n'arrive pas trop à se parler entre père et fils, et ben ça permet de parler de caisse à savon de football. Et regardez-moi ça, qu'est-ce que ça va donner dans ce virage de la mort, dans ce virage absolument
7: le
5: terrible.
7: Le Cerbère des Dragons, 3 têtes.
5: Attention.
7: Et un pilote allongé, attention, vous l'avez vu, là, c'est pas évident.
5: Technique très
7: là,
5: particulière.
7: Très là, c'est quasiment impossible.
5: J'ai
7: pour
5: mal,
7: moi, ça passera pas.
5: J'ai mal pour
7: ça
5: lui.
7: Peut pas passer, Johan, sur le virage. C'est impossible. C'est impossible, et pourtant, ils l'ont fait.
5: Non. Oui. Ouais.
7: La performance énorme. Ils étaient fous, il y a que qui croyaient en eux et ça passe.
5: On est tellement heureux, Fred, parce que là, c'est un équipage extraordinaire.
7: Ça
5: regardez
7: pouvait
5: le monsieur.
7: Pas passer scientifiquement, mais parfois, il faut savoir défier les lois. Et ça passe, accroche-toi,
5: oui,
7: mon garçon.
5: Encore.
7: Oui, monsieur.
5: Quel grinta. Ils prennent tous les risques. Regardez, il est ras du sol. Hein. C'est-à-dire que là, il peut se faire décapiter, il peut perdre la tête. C'est exceptionnel
7: ça
5: ce qu'il
7: passe,
5: a fait. Il est
7: perpétré. Contre toute attente. Attention, l'impact final. Allez, faut y croire encore. Ah, ça va être
5: ça
7: difficile.
5: Commence à être de gagouin.
7: Ça va être difficile, il en reste une.
5: Ça
7: il
5: chasse de l'arrière. Il y a de
7: il
5: l'huile.
7: Il reste encore un tremplin, allez.
5: Il y a de l'huile qui
7: allez,
5: tombe sur la piste.
7: Tenir jusqu'au bout. Croire en ses rêves, croire en soi-même. La
5: ouais
7: part de terrible. Il en perd la mâchoire,
5: allez,
7: mais
5: moins
7: pas
5: de
7: la tête.
5: 55 secondes, moins de 55 secondes. Non, 1 minute 02.
7: C'est pas grave, c'est pas grave. Parce que n'oubliez pas, il y a la créativité. c'est pas ceux qui vont le plus vite qui gagnent forcément la course. Là, il y a de la folie. Et avec une minute plus cette folie, ça peut être eux les vainqueurs, Johan.
5: Ouais, et tu peux faire 10 secondes de plus que peut-être les meilleurs. Mais tu as donné tellement d'énergie aux gens.
7: Il y a le prix de créativité, Johan, faut pas l'oublier. Il y a un petit joker, un petit bonus qui enlève du temps.
5: Et déjà, la position, je trouve, franchement, c'était la position. La position, je ne sais pas. Hein, peut-être dans le Karma Sutra, je ne sais pas. Mais en tout cas, franchement, magnifique position aérodynamique. Le casque, il avait fait une assurance quand même. Il avait pris une belle assurance au cas où d'un drame et d'un problème.
7: Il y a de la créativité, il y a de la technicité, il y a de la prise de risque.
5: Heureux.
7: Alors, ils sont combien?
5: Ils sont loin,
7: mais attendez la note finale.
5: Mais il n'y a pas que les vainqueurs qui laissent leur marque et leur trace dans l'histoire.
7: Parfois, culture au sportif.
5: Et là, c'est l'hélice. L'hélice au pays des merveilles, évidemment.
7: Oh, je l'avais, j'allais la
5: sortir. C'est vrai? On a le même cerveau.
7: Mais je suis de la part blanche, je suis en retard. Toujours en retard sur ce coup-là.
5: Vous avez eu des mots extraordinaires tout à l'heure et vraiment sur la folie. Et sur des gens qui ont les grains de folie et qui nous apportent le bonheur, quoi. C'est-à-dire que vraiment, vos mots, et je suis très sérieux, on va les mettre sur les réseaux sociaux d'ailleurs.
7: Si vous voulez.
5: Parce que ça pourrait donner de l'espoir. Peut-être qu'il y a des gens qui nous regardent, qui sont tristes, qui ont des petits soucis, des petits tracas dans la vie. Et si ces caisses à savon peuvent leur donner quelques petites lueurs et leur arracher quelques sourires.
7: Pas de honte à être heureux.
5: Comment?
7: Et le bonheur, c'est être à la bonne heure de sa vie. Et si la bonne heure de sa vie, c'est devant la chaîne de l'équipe à regarder les caisses à savon, alors prenez votre pied, soyez heureux et on décolle ensemble. Allez, attention, le virage qui arrive.
5: Allez.
7: Et il faut y croire.
5: Non, c'est déjà la galère avant le virage.
7: Il a paniqué. Mais ça passe quand même. Mais oui, quelle décélération. Parce que vous avez vu cette perte de contrôle, de ses nerfs surtout.
5: Et c'est extraordinaire un petit peu l'attelage des roues avec un truc très particulier comme protection. On a rarement vu ça en tout cas. Et alors ils sont allés dans la, je ne sais pas comment ça s'appelle, l'armée de l'air anglaise. Mais en tout cas magnifique. On perd de la vitesse. Mais ça avance quand même, toujours de l'espoir. Regardez, ils ont piqué à l'usine McLaren.
7: La petite vision interne là dans le cockpit. Hop, l'impact un peu secoué.
5: Et pourquoi l'hélice ne bouge pas selon vous? Alors, passez devant.
7: C'était plus cher. À un moment donné, on n'a pas les moyens de tout faire. Mais vous êtes tout le temps en train de râler, vous voyez que les petits trucs, les détails qui ne vont pas, alors que regardez, tout va bien. Voilà.
5: Tout va pas bien.
7: Et ben voilà, c'est ça qui est un. Heureusement, ça s'arrête comme ça. Et sous la minute.
5: Et ça peut intégrer la 7ème ou 8ème place. Franchement, c'est très très beau. Et là, regardez, ils ont réussi. Ce dévers est fou. Hein. C'est l'obstacle le plus compliqué de l'histoire des caisses à savon. Ça a été inventé ici. L'ingénieur s'appelle Robbie McDowell. Et c'est lui qui a créé un petit peu, regardez, ce terrible virage. Ça dure environ 62,50 m. Beaucoup y ont laissé leurs plumes, leurs espoirs.
7: Regardez l'impact sur le museau. Et ça, voilà, c'est vraiment la capacité d'absorption du choc.
5: Comment vous sentez? Aïe, j'ai mal au genou. J'ai vraiment une douleur au genou.
7: Il était secoué Top Gun là-dessus.
5: Top Gun.
7: Ah ouais, là c'est Flop Gun.
5: Bonne réception, mais on a perdu un petit peu de vitesse là dans le deuxième virage. Il y a eu un problème de chambre à air également. Mais en tout cas, voilà. Il y a bon soldat en tout cas. Regardez-moi la foule qui est ici. On a dû refouler du monde. Hein. Franchement, il y a eu un appel. Il fallait, pour pouvoir être spectateur ici, il y a eu un appel en fait dans les journaux locaux, dans les journaux du pays. Et ils ont eu beaucoup plus de demandes que de places disponibles. On a dû refuser du monde. Vous vous rendez compte un petit peu?
7: Alors, on est chez les mignons. Regardez à gauche là. Vous le reconnaissez, le méchant gentil?
5: C'est j'ai jamais regardé les mignons dans ma vie.
7: Mais pourtant, vous l'êtes.
5: Ça, c'est très très beau.
7: Oui, mais c'est faux. Je dis ça pour gagner un petit peu de temps pour la suite. Mais non. Attention.
5: Allez, on va se régaler encore. Accrochez-vous chez vous.
7: Lugru. Allez, c'est parti, ça pousse.
5: Allez. Départ assez tranquille pour l'instant, mais ça va vite prendre la vitesse avec la pente. La pente supersonique. Regardez comment ça va vite déjà. Et là, regardez, ce n'est encore rien par rapport à ce que vous allez voir.
7: Il faut accélérer, prendre l'angle pour aller venir couper à droite là fort. Voilà. Pas par l'adhérence, c'est très bien fait. C'est très bien fait. Pas de perte de vitesse.
5: C'est très très beau ce qu'il a fait.
7: Il peut être content, mais attention, bien rester dans sa compétition.
5: Ouais, mais de temps en temps, c'est beau aussi c'est beau de fouetter
7: devant l'arrivée. Juste milieu, fin d'équilibre, parce que là, il y a la chicane à gérer. Qu'elle est bien fait.
5: Oh là là, superbe. Quel aérodynamisme.
7: C'est très bien fait, le pilotage parfait, l'accélération finale avec la double réception à venir, la première.
5: Ah, c'est beau. Ça va faire moins de 55 secondes cette histoire.
7: On est pas mal du tout. Bien finir là avec la deuxième.
5: Allez, on avance encore.
7: Allez, 43 la vitesse, c'est bien mieux.
5: Le public qui les
7: encourage. On est sur un record. Super,
5: voilà.
7: On est sur un record. Attention,
5: allez,
7: le temps.
5: Moins 55. C'est le meilleur temps, Fred.
7: C'est superbe.
5: Formidable prestation.
7: Lâchez-moi maintenant. C'est superbe.
5: Poussez-vous. meilleur temps. Regardez-moi ça, la Formule 1, la Formule 1 des Quais de la Savane.
7: Hein, on voit toute la.
5: Et regardez,
7: la
5: il a pris une prune, Your Speed 43.
7: Incroyable, regardez.
5: Et regardez le caméraman. Il a pris tous les risques.
7: Regardez comme il accompagne avec son cœur et son corps là ce passage ici, ce virage difficile. Et on vient sortir
5: et
7: avec
5: oui,
7: le 46
5: c'est le meilleur temps. 46-54. Mais vous rendez
7: c'est
5: compte
7: l'arc de triomphe.
5: 3
7: c'est
5: l'arc secondes de triomphe, d'avance. Johan. Mais bien sûr, c'est l'arc, c'est pas la plagne.
4: L'arc, c'est bien une station, hein. C'est bien une station de ski, je crois, l'arc. Ah, c'est les arcs, pardon, même. Et merci toujours, hein. Franchement, parce que c'est Kevin Sanchez qui m'a repris en régie, qui me parle dans l'oreille gauche, en tout cas, Kevin Sanchez.
7: Arrêtez de dire des bêtises, dit-il.
4: Kevin Sanchez, jeune papa, donc vraiment très, très heureux. Une petite fille, et on pense à la maman, évidemment.
7: Et il est content que vous le disiez 700 fois par émission, mon pauvre Kevin.
5: Allez, ça continue sur la chaîne L'Équipe.
7: Allez, c'est parti avec peut-être l'un des derniers prétendants à la victoire.
5: Allez là, regardez, ils ont mis le plus beau costume, ils travaillent à la City, ce sont des très grands traders, ils font beaucoup d'argent avec malheureusement avec le malheur des gens.
7: Alors c'est l'inverse avec les caisses à savon, pour les faire il faut trader, très trader.
4: Il faut beaucoup d'heures.
7: Ah pardon, beaucoup d'heures, parlez mieux français qu'anglais, pardonnez-moi.
5: Allez, c'est parti maintenant, grande prise de risque. Ils ont décidé, on les a eu au téléphone hier, en tout cas en révisant, en bossant, ils vont
7: attention.
5: Prendre tous les risques, tout se joue maintenant. Regardez,
7: ils
5: travaillent avec, regardez.
7: Ah, le coup de frein, vous l'avez vu ?
5: Exceptionnel.
7: Regardez ma gauche, oui, ma gauche, le petit frein à main là qui permet de tout changer.
5: Regardez votre écran, la main gauche du pilote. Il a beaucoup travaillé, ils ont construit ça, c'est un petit peu ça a été accepté par le jury parce que la nuit, vous savez, il y a dans les garages, il y a un contrôle technique.
7: Attention,
5: il actionne beaucoup ce virage.
7: Et maintenant, faut finir. Regardez les coups de bassin en avant. Les coups de bassin en avant pour remettre du dynamisme, pour remettre de la vitesse.
5: Et regardez comment on s'entraîne, on n'a jamais vu des gens à la City s'entraîner comme ça dans une bourse. Et ça continue encore, peut-être moins de 55 secondes, peut-être moins de 50 secondes. Allez, on y croit, ça ne sera pas
7: on
5: la première
7: sur
5: place.
7: Sur 40, on
5: ça
7: est sur
5: sera
7: un CAC 40,
5: place.
7: Un CAC 40 à 34 km.
5: Peut-être top
7: bien.
5: 5, peut-être top 5, extra. Ah,
7: regardez, on vient mourir ici sur la ligne. Ça passe quand même.
5: Ils ont pris tous les risques.
7: Incroyable, ça a réussi à passer. Parce que là, regardez l'impact terrible.
5: Regardez jusqu'au bout.
7: Regardez les roues en palme.
5: Les roues carapitent.
7: Déjà là, c'était difficile, mais c'est surtout l'impact. L'impact, on a fini.
5: Et là, regardez
7: l'impact, regarde. Et derrière, on finit en glissade. On vient mourir sur la ligne.
5: Regardez ici. Regardez là.
7: Sur l'avant, regardez.
5: Clac,
7: on vient mourir. Ici, et heureusement, c'était
5: la roue avant gauche.
7: Oh là là là là.
5: La roue avant gauche n'a pas tenu le choc.
7: On est venu en aquaplaning, là, finir en glissade.
5: Et ça, c'est beau parce qu'encore une fois. C'était un thriller. C'était thrilling. Ah, on a eu très, très, très peur. On y a cru, mais là, on a eu très très peur dans le dernier saut. On pensait que la mécanique allait tenir, elle n'a pas tenu, mais on est arrivé quand même à franchir la ligne d'arrivée. C'est un petit peu la métaphore de la vie. Même si tu es dans les difficultés, même s'il reste quelques mètres,
7: jusqu'au bout.
5: Il faut les caisses à savon, c'est la vie en fait.
7: L'espoir.
5: Excellent. Beautiful. Le mec.
7: Tant qu'il y a d'énergie, c'est possible.
5: Unbelievable.
7: Et on est pas mal du tout, hein. On est pas mal du tout. Regardez-moi le chrono ici avec. Ah, toujours, hein.
4: Moi, j'ai beaucoup aimé les Space Bulls, là, ceux qui ont fait 56-80.
7: Bah, ils étaient un petit peu perchés comme vous, c'est pour ça.
4: Bah, mais bien sûr, ils venaient d'ailleurs, dans l'autre monde.
7: Je peux vous dire que depuis que je travaille avec vous, je le sais, hein, vous êtes un peu Space Bull aussi, ouais. Parce que la bulle, il faut savoir la comprendre chez
4: je suis un Space Boy, ouais.
7: Ah oui.
5: Oh. Eh oui, plus Ryu que Beckham.
7: Alors, regardez-moi ça parce que les résultats ont amené l'équipe de bobsleigh tout en haut. Regardez, on a réattribué les notes artistiques et nos dragons dont on parlait là. Ils sont troisième. La remontada des dragons créatifs, mais c'est bien eux qui remportent l'or ici aujourd'hui.
5: Ouais !
7: Allez les verts, allez les verts.
5: Guys, qu'est-ce qui s'est passé aujourd'hui? Oui, on le peut. Vous savez, vraiment, c'est une question de confiance en nous. Nous sommes les amis, nous avons mis beaucoup de nous, en tout cas depuis quelques mois, pour cette épreuve, pour aujourd'hui. On a eu beaucoup de repas, on a eu beaucoup de cohésion. Et toute l'histoire de notre vie qui s'est résumée dans le cours de ces saisons. Nous sommes très, très frères, très, très, très fiers d'avoir vécu cette aventure qui va nous souder encore plus. On va être encore plus proches. J'ai un qui a été témoin de mon mariage, l'autre qui nous a invités au baptême de sa fille. Nous sommes un groupe très uni et on adore les caisses à savon. C'est vraiment un sport qui est en plein d'avenir.
7: C'est pas du tout ce qu'ils ont dit, Johan. Vous êtes un escroc.
5: On est
7: allez,
5: très
7: on se quitte là-dessus, escroc bandit.
5: On est très très heureux.
7: On vous aime. Vive les caisses à savon.
5: Et à très vite sur les caisses à savon.
7: Enfin,
5: le meilleur sport
7: vacances,
5: du monde
7: salut.
5: Avant le football.

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7: Il est temps d'accueillir... Ah, attendez. Avant Antoine Pinault et Pierre-Antoine Damcourt, comment ça ? Hein ? Attendez, acteur.
8: Oui, Greg, je suis ici dans un des locaux de la chaîne L'Équipe, puisqu'il n'y aura pas de petit filet ce soir. J'ai décidé de mener un mouvement de grève faute de budget. Donc, je vais vous lire le communiqué que j'ai écrit. Voilà, par ce communiqué, tout...
9: C'est un métier de lire les trucs.
8: Ah, d'accord.
9: Hein, laisse-moi faire. Je pense que ça sera mieux comme ça.
10: Je pense.
9: Je cautionne pas, mais je vais lui lire sa lettre. C'est même pas lui qui l'a écrit, il n'y a pas de faute d'orthographe. Par ce communiqué, toute l'équipe du Petit Filet, donc lui, sans exception, annonce qu'elle ne participera pas à la millième de l'équipe de Greg. Nous regrettons le manque de budget, notamment pour les perruques. C'est vrai qu'il y en a besoin. Par conséquent, il n'y aura aucun magnéto ou sketch ce soir. Ça nous fera des vacances. Hein ? Nous souhaitons tout de même une belle soirée à Greg, les journalistes et les chroniqueurs. À bientôt, j'espère. Merci. Ça, ah voilà, ouais. C'est du boulot.
10: Merci, Raymond.
9: De rien.
10: Toujours là pour aller.
8: Bon. Je vais quand même venir, Greg, j'arrive.
7: Et Antoine Pinault fait son entrée pour le Petit Filet. Oh ouais, Antoine.
8: En route pour 2027. On a gagné cette élection.
7: Viens là sur la banquise là.
8: Bon, alors impeccable. Merci Raymond, on peut l'applaudir.
7: Ah ouais, bravo Raymond.
8: Il y a l'autodérision et il y a l'autodérision, bravo à lui.
7: Et je voudrais m'excuser pour les documentaires à l'équipe du soir qui commenceront à 2 du mat, visiblement.
8: On a un petit peu de retard, c'est pas grave. Tiens, alors avant de faire un point sur les jeux depuis le début de l'année,
7: ouais.
8: On a fait un relais pour le gâteau, Greg.
7: Ah, très
8: voilà,
7: bien.
8: Voilà. Et notre correspondant, c'est qui ? Eh bien, on le retrouve, c'est Pierre-Antoine Damcourt. Padam, tout va bien ?
11: Salut à tous, qui d'autre pour commencer ce relais que Béric, Pierre-Louis. Béric, je te confie ce gâteau qui va devoir arriver
12: merci,
11: sur le plateau.
12: Merci, c'est un honneur.
11: C'est un honneur sur ce plateau de l'équipe de Greg. Un gâteau, donc c'est un framboise. Mais non, mais putain, c'est pas pour bouffer maintenant. C'est pas
12: pour...
11: Mais non, c'est pour le plateau, mais il est con. Allez, début.
8: Allez, c'est parti, Béric, on envoie la sauce. Hein. On va les faire comme ça un petit moment.
7: On va aller voir en fil rouge.
8: Allez, on va faire un point sur les jeux depuis le début de la saison. C'est j'ai bien. Tout regardé, Greg. Hein.
7: Ah,
8: voilà, puisque j'ai beaucoup de temps libre.
7: Ouais.
8: Effectivement. Et on a fait un petit bilan. C'est parti, on y va. Allez, Jeannot, essayez. Bon, bah, t'étais le premier. On savait que dès le premier jour, il y avait un petit souci au niveau du 100 mètres. Hein, voilà. Bravo, Alicia. Jeannot, voilà, ouais. Niveau cheval de course, Jeannot, c'est bon. C'est, voilà, c'est ça. Quoi. La régie, il y a des soucis parfois. Voilà, on sait pourquoi. Hein.
7: Non, les gars, ça c'est. On n'entend pas. Ouais, je sais pas ce qui se passe.
13: Ça me perturbe en plus.
8: Et Loïc Tanzi, je crois que t'as consommé Horloge aussi, je crois.
13: Concentre-toi.
8: Et Raph Sebaoun aussi, bah, je sais pas ce qui s'est passé, mon Raph.
14: 1994.
7: Bien joué, ma femme.
8: Oh là, bah alors. Alors, bon, Raph qui a gagné au Fight Club en équipe, regardez, excellent. Alors, il y a aussi un truc, la célébration, c'est important, Karim, faut être synchro avec son pote. Hein.
7: Tous les trois magnifiques, hein 5-4, ouais.
8: Toi, ça va? Ouais, voilà, voilà, vache. Alors, depuis le début de l'année, Jérôme, tu gagnes pas, on a fait la compile, le top 4 de tes têtes en défaite.
7: Ouais, Marcus, tu auras pas mal. C'est non, Jérôme.
15: Ah merde.
7: Connaté.
15: Mais c'est un défenseur.
7: J'ai dit en défenseur.
16: Ouais, non.
7: C'est marqué, je l'ai dit.
15: On l'a pas dit, je crois. Quelle heure la basse, non ?
17: C'est vrai, on l'a pas dit. Et il les a pas, malheureusement.
16: Mais non.
7: Anthony Romeyer, c'est. bonjour. Pierre Maturin.
8: Bon, on a aussi, eh bien, Johan Rioux.
7: Il reste deux.
8: Tiens, même quoi, il gagne.
2: Oui, de Bayer, Leverkusen.
7: Mais pas du tout.
10: Oh, les gars, je suis pas éliminé.
7: Ah non, il y a Jérôme.
8: Bon, Greg, mais à coup le pas, j'ai aidé Pierre Maturana cette année à trouver Kurzawa. Pas discret, Pierre Maturana. Hein.
12: Non plus, c'est pas bon.
16: J'en ai moi.
12: Tiens,
16: non,
12: c'est Gianni. Néné, non, c'est pas bon.
16: Allez, vite.
18: Kurzawa.
12: Kurzawa.
8: Oh, ouais.
12: C'est une bonne réponse.
8: Johan Rioux, moins discret, Johan. Hein.
7: Alors, Johan.
19: Alors, Antoine, il m'a dit.
7: Non, mais Antoine, il dit rien, parce que
19: Paul Le Guen.
7: Paul Le Guen, c'est non.
8: On termine avec le moment de l'année. Karim Benani qui a célébré un petit peu trop tôt.
7: Ouais.
8: Mythique.
7: Pourquoi vous écrivez là?
20: Non, j'écris table. Pas. Je vais mettre une musique, s'il vous plaît. Non.
7: Le Mexique. C'est extraordinaire.
8: Ah ouais, ouais.
7: Ah, c'est un bijou.
8: Non, ce qui
7: est drôle, c'est que
19: ça ne ressemble pas.
7: Ah, c'est extraordinaire.
8: Il allait chercher le son sur internet.
7: Ah ouais,
8: il a 15 ans pour trouver la musique.
7: Alors, l'enfer.
19: Terrible.

0: retour dans ce carré d'honneur, la concentration de Ludovic Montoro. Le jeu ne va pas tarder à reprendre pour cette cinquième main. C'est Christophe Sario qui a le mieux débuté. Morgan Rinaldo avec cette petite séquence palette sur la technique dans ces appoints de Christophe Sario qui sont au point, c'est le cas de le dire.
1: Ah, ils sont plus qu'au point même. Depuis le début de la partie, en effet, à part cette main annulée, à chaque fois, on peut le voir d'ailleurs sur les statistiques, 91% de réussite, c'est quand même assez solide. Et à chaque fois, c'est la première boule qui, d'entrée, met la pression à Ludo Montoro.
0: Avec un jeu qui effectivement des terrains très roulants qui se prêtent à ce type d'envoi. On vérifie la distance. On avait déjà vu Ludovic Montoro replacer le but pour entamer cette demi-finale, faute d'avoir respecté le cap des 10 mètres. C'est à nouveau le cas pour Christophe Sario, rattrapé par la patrouille. Ludovic Montoro qui choisit de jouer plus court et surtout plein axe.
1: Peut-être pour partir à l'attaque. On va voir si Christophe Sario arrive à ouvrir cette cinquième main de la même façon qu'il a fait avec les quatre précédentes.
0: Très près, puisque c'est la limite maximale de jeu, c'est 10 mètres. À minima, on doit être dans les 6 mètres, 6 mètres 40 pour Ludovic Montoro. Formule offensive.
1: Et Ludo qui choisit de pointer après cette boule un peu longue de Christophe Sario. Et qui le gagne?
0: C'est dans ce secteur qu'il a gagné ses galons au très haut niveau. Ludovic Montoro.

0: faut la cadence, il faut le rythme. Donc c'est peut-être ça qui va se jouer dans cette partie.
1: Il l'a poussé, mais il n'est pas satisfait. Ludovic Montoro. Et c'est vrai, un Ludovic Montoro qu'on a l'habitude de voir le plus souvent à la pointe, que ce soit en doublette ou en triplette. Et là, on le retrouve en demi-finale d'un championnat de France individuel. Pour l'instant, la performance est très belle.
2: Comme le soulignait Vincent, hein, les boules chaudes ne lui font pas peur. C'est sûr qu'il en tire moins d'ordinaire que dans un championnat individuel. Mais il avait tout misé dans une année un petit peu de transition avec son club sur ses championnats individuels.
3: Il n'a qu'à tirer. Bon, allez, à moi.
2: Encore une fois, à la merci de Christophe Sario. Et le compteur continue de tourner invariablement en faveur de Christophe Sario. Un supplémentaire pour le Brondillon.
4: 4. Score. Ara 4. Lapaka 0.
1: Son tir tendu qui a été efficace. Et comme tu l'as dit tout à l'heure, qui va Piano Vassano et Valontano? Pour l'instant, c'est un par un. Ça avance doucement, mais sûrement, du côté de Christophe Sario.
2: Polyglotte Morgan Rinaldo et cet italien impeccable. Merci de me traduire. J'ai oublié effectivement traduire ce proverbe.
1: Eh bien, qui va doucement. Vassainement, il va surtout longtemps. Dommage que Diego Rizzi ne soit pas là. On aurait pu lui tendre le micro.
2: Diego Rizzi, champion de France triplette, vous l'avez vu sur la chaîne L'Équipe. À côté de chez lui, c'était à Nice, aux côtés de Dylan Rocher et de Catherine Jeanroy.
1: Les trois qui ont été d'une régularité fantastique tout au long du week-end, avec une Catherine Jeanroy qui a été incroyable sur les deux jours de compétition. Et encore une fois, Ludo Montoro qui doit aller pousser cette boule.
2: Et elle va sortir, elle ne comptera pas celle-ci, sauf que la sienne aussi a dépassé la ligne de perte et qu'il va devoir déjà rejouer Ludovic Montoro.
1: Les mêmes se suivent et se ressemblent pour l'instant. Pour Ludo Montoro. C'est très bien pointé de la part de Ludo Montoro.

0: Wow, putain. Incroyable.
1: Incroyable. Comme le dit Christophe Sario, il est allé se perdre. Et Ludo Montoro qui va pouvoir ouvrir son compteur.

0: voici les deux points de crainte pour que ce soit pour les deux fronton. C'est ce Sario mène à deux.
1: Mène de deux points pour Ludovic Montoro.
2: Et on va profiter de cette fin de mène qui lance Ludovic Montoro pour faire un petit détour chez les femmes rapidement. Vincent Baquet,
3: oui,
2: manqué
3: perdu. C'est manqué perdu, oui, pour Nelly Perret. Ah, elle est solide. Je ne sais pas combien elles vont en faire, mais en tout cas, elles sont encore dans cette partie. Audrey Bandira et Nelly Perret.
2: C'est chaud, ah oui. Cette demi-finale derby du Var. Pour...
3: Un point de plus, donc 12 à 8 pour Maillard et Perrault.
2: Les championnes de France sortantes qui sont donc toujours devant dans cette partie. Et commence à durer après un départ canonissime de la part de Maillard et Perrault. Perret et Bandira sont revenus dans le combat.
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19: Carré d'honneur un an après avoir accueilli le championnat de France de triplette mixte. Ce sont deux championnats en simultané, les individuels masculins et les doublettes féminines que Bergerac abrite. Retour dans ce carré d'honneur, début de la 7e main, on arrive à la demi-heure de jeu. Il y a un Ludo Montoro, Morgan Rinaldo qui s'est fait du bien au moral là.
20: Il s'est fait du bien au moral, il en avait besoin après 5 mains un peu plus compliquées. Ça fait aussi du bien de récupérer le bouchon. Il le lance, il choisit à peu près sa distance, il fait un beau premier appoint.

0: Merci un point pour Sébastien Batista. Yuan Cousin mène 6-2.
1: Et Christophe Sario toujours dans son style très caractéristique. Hein. Ce geste depuis des années qui ne change pas. Cette courbe qui depuis des années ne change pas, qui marche toujours aussi bien. Là, il a cadré, par exemple.
0: Son téléphone à la main, en fait. Il souffre de diabète, et donc ça lui permet de...
2: C'est sur cet tir pour Christophe Sario.
0: C'est pas pour téléphoner, ni pour envoyer les SMS. C'est pour sa santé.

Allez, celle-là ne reste pas dans le cadre pour Christophe Sario. Il a toujours un point par terre.

0: Et donc pour la suite du programme, tout à l'heure, présentation de la finale dame à 13h45 pour une mise en jeu à 14h.
1: Il l'a gagné, mais il ne s'est peut-être pas rassuré avec cette troisième boule.
0: Les bénévoles pour les saluer et les féliciter. Et nous enchaînerons avec la finale, messieurs.
1: Christophe Sarriot qui a la boule pour conclure la même.
0: Présentation de la finale doublette.
2: Eh oui, ça grappille l'écureuil. Christophe Sarriot qui met un point supplémentaire dans sa besace.
1: Alors, si vous me le permettez, j'aimerais apporter une petite précision pour nos téléspectateurs. Vous
2: pouvez
1: voir que sur le synthé en haut de votre écran que la PACA affronte l'Auvergne-Rhône-Alpes.
2: Ouais.
1: On aurait pu avoir une opposition plutôt avec des départements. Mais il y a deux façons de se qualifier à CF France. Dans un premier temps, c'est via les fédéraux, auquel cas, si on est champion du Rhône, on représente le Rhône.
2: Les départementaux. Hein,
1: les départementaux, ouais, bien sûr.
3: Ah bon,
1: et ces deux champions ne sont pas passés via les départementaux.
4: Ah, bon, okay,
1: ils ont réussi cette première étape.
4: Daniel.
1: Et comme une sorte de seconde chance, il y a après la Ligue, qui regroupe après chaque département de la Ligue en question. Et c'est donc via la Ligue Auvergne-Rhône-Alpes qui est passé Christophe Sarriot et via la Ligue PACA qui est passé Ludo Montoro.
2: Et pour les championnats de France triplettes l'année prochaine, on pourrait voir un système de qualification différent être opéré avec la prise en main de la Ligue qui prendrait la préférence et derrière celles et ceux qui auraient échoué, qui auraient cette voie de rattrapage. Mais au niveau départemental, tu tends une perche et j'en profite pour signaler qu'on a battu le record de personnes alignées pour ces championnats de France, puisqu'au printemps dernier, au moment donc des départementaux, il y a eu 53 657 joueurs qui se sont élancés au niveau de cette compétition. Première fois que la fédération enregistre plus de 50 000 candidatures. Voilà, 50 000 personnes qui voulaient ce paletot bleu-blanc-rouge. Ils ne sont plus que 4 à pouvoir y prétendre.
1: 53 000, c'est énorme. Ça me rappelle un peu la magie de la Coupe de France en football, si tu me permets un petit parallèle.
2: Ouais, ouais.
1: En effet, tout le monde a sa chance. Tout le monde a sa chance. 53 000 participants sur 300 000 licenciés, c'est une très très belle proportion quand même, c'est énorme.
2: Et 310 000 en effet en 2025, c'est le championnat qui a connu la plus forte hausse en termes de participation, 9%, derrière les triplettes mixtes, 10% d'augmentation. Donc on renoue vraiment avec la compétition où, à force de les voir, ces champions, on a envie de les imiter.
1: Et d'imiter Christophe Sarriot, qui encore une fois... répond présent à la pointe.
2: Intelligemment.
1: On peut se poser la question si Ludo Montoro risque d'être usé à force de tirer comme ça à répétition. Lui qui a moins l'habitude.
2: On sait non. Il a même un contre mignonnet.

0: Et il va devoir s'employer, Ludo Montoro. Il va devoir y retourner, il va devoir faire passer cette boule pour pouvoir scorer sur cette main.
1: De visser pour essayer de tenir la sienne et pourquoi pas marquer deux points, mais non, ça ne suffira pas. Troisième point pour Ludovic Montoro qui fait la course derrière dans cette demi-finale.
2: Le score, oui, on a Lara, pu le voir sur ce 5, ralenti. Paca,
0: il met un petit coup de poignet au moment de lâcher la boule. 5, 3. Ce qui permet souvent en cas d'impact avec la boule de rester un peu plus proche.
3: On est capable de faire un palais sur lui.
0: Sauf que cette fois, la boule a roulé.
3: Il
0: prend quand même un point sur ça.
3: C'est vrai qu'il va même d'abord y rester à 2 mètres, 7 mètres, 50.
1: Il a trouvé à qui parler de Victor.
4: Ah, c'est la pause là ?
1: Qui discute avec son délégué. Oui, c'est la pause. Petite pause fraîcheur. Est-ce qu'elle va nous permettre, je pense, il a des fourmis dans les jambes et dans les pattes, notre cher réalisateur Cyril Martinetto, il va aller suivre évidemment d'un œil attentif avec Vincent Baquet qui sont nos yeux au plus près de ces parties, les autres rencontres en cours. Voilà qui va être le cas. Au premier plan, l'autre demi-finale de cet individuel masculin, la rencontre entre Cousin et Batista. Et puis au second plan, une demi-finale de doublette féminine qui n'en finit pas, mon cher Vincent. Et oui, ce derby du Var qui dure entre Perret, Bandira et les championnes de France sortantes. Perrault et Maillard. Le score, tu l'as ?
5: Oui, alors pour la demi-finale de l'individuel, c'est très serré. C'est 6 partout, tout simplement, entre Johan Cousin et Sébastien Batista.
1: Qui avait réussi à mener 6-1 quand même, Johan Cousin, en domaine de 3.
5: Et puis c'est, comme tu l'as dit, très serré dans la demi du doublette féminin. Ça fait quasiment 2 heures de jeu qu'elle joue. 12-9 pour l'instant pour les championnes de France, Perrault-Maillard face à Bandira-Perret. La dynamique est plutôt pour Bandira-Perret depuis quelques semaines, mais elle grappille point par point pour revenir un petit peu.
1: Et on rappelle qu'il y a déjà des qualifiés pour la finale, notamment de ces doublettes féminins. On l'a vu en direct, Mouna Beji et Nadège Bossian qui ont composté leur billet pour une troisième finale en 4 ans concernant les Rodaniens dans cette discipline.
0: Et attention à ne pas laisser trop de plumes pour l'équipe varoise qui va se hisser en finale. 2 heures de jeu déjà. C'est pas la canicule, mais fait quand même chaud et lourd sur Bergerac. Alors que de leur côté, les Rodaniens ont été plus expéditives. Affaire à suivre.
1: Début de la 9e main pour cet individuel masculin. Oui, ça a beaucoup roulé, Ludovic Montoro. Sur cette mise en jeu, le but est au-delà des 10 mètres. C'est Christophe Sario qui va donc repositionner ce bout de buis.
0: C'est une demi-finale de copains, ça fait plaisir à voir. Malgré l'enjeu, tous les deux sont assez détendus.
1: Détendu, mais encore frustré. Hein. Ludovic, on a entendu pendant cette pause fraîcheur avec son délégué, Didier, évoquer ses mises en jeu de Christophe Sario, qui est resté à des distances, qui ne mettait pas en évidence Ludovic. Il se plaignait de ne pas être assez précis dans ses envois.
0: Il a été précis, Ludo.
1: Bah, des fois, extériorisé, ça fait du bien.
0: Hein. Une petite tape sur la cuisse. Encore une fois, ce tir toujours tendu de Christophe Sario qui s'excuse auprès de Ludovic Montoro.
1: Ouais, après,
0: il s'excuse, mais bon, la boule s'est donnée, certes.
1: Exactement.
0: Mais il n'a pas mal tiré non plus, quoi. Voilà, Ludovic Montoro, l'habituel entre guillemets pointeur, qui va peut-être encore une fois commencer à s'user au tir. Il n'a pas l'habitude de tirer comme ça sur deux jours de compétition, toute la journée. Et Christophe Sario l'envoie. Il le voit tirer très très souvent.
3: Je tire pour en perdre deux ou je joue pour faire devant de boules. Ouais, mais j'en perds deux si il sort.
1: Morgan, tu ferais quoi ?
0: Dans tous les cas, la main s'annonce compliquée. En pointant, il n'y a que le devant de boule qui peut le sauver. S'il fait carreau, il peut encore marquer. S'il la pousse, il en perd que deux. Je tire, comme Ludo. Il l'a poussé. En pointant, de toute façon, il n'y a qu'un devant de boule qui aurait pu le sauver. Donc il a choisi l'option plus offensive. Et de cette manière, il n'en perdra que deux. Alors s'il avait choisi de pointer et qu'il s'était perdu à un mètre sur le côté, Christophe Sario aurait pu en rajouter trois beaucoup plus facilement.
1: Oui, et avec une grande décontraction, comme à la parade, Christophe Sario qui annonce lui-même qu'il franchit le cap de la mi-partie avec cette mène de 2. Ça fait 7 points en faveur du joueur de Bron.
2: Ara 7, Paca 3.
3: Deux fois, je me suis fait avoir.
0: Et il a passé la mi-partie.
4: Pardon ?
0: Il a passé la mi-partie, Ludo Montoro, et Christophe Sario, autant pour moi. Ça doit pas être facile là, dans la tête pour Ludovic Montoro. Depuis le début de la partie, il a eu quoi ? Deux mains à son avantage, où il a dû batailler pour marquer. Et là, encore une fois, c'est Christophe Sario qui prend le bouchon, qui va peut-être bien entamer la main. Et qui entame très bien la main et qui va encore une fois faire tirer Ludo Montoro.
1: Merci.
0: C'est un poil poussif. Hein. Il l'a touché, bien sûr, Ludo Montoro, mais il n'aura pas l'avantage dans cette main. Et comme depuis le début de la partie, Christophe Sario l'use. C'est compliqué à gérer pour Ludovic Montoro.
1: Ouais. Et ça fait ouvrir le calepin de Sabri Belgilali, statisticien, travaille aussi la préparation mentale avec ses membres de l'équipe de France. Et c'est jamais bon signe quand il ouvre le calepin. Je serais curieux de lire d'ailleurs ce qu'il y note. En tout cas, Ludovic Montoro, pour le moment, il est pris à la régulière par Christophe Sario, l'homme à la casquette rouge, face à son destin dans le cercle.
0: Et oui, il est pris à la régulière, il doit courber les chines, défendre. Alors que Christophe Sario, lui, peut aller passer à l'attaque tranquillement. Encore un peu de vent pour Christophe Sario. Toujours son geste très caractéristique.
1: Du vent, il y en a d'ailleurs. Il se lève et dans ce sens-là, il est dans le dos. Tu confirmes, Vincent?
5: Oui, je confirme. Depuis quelques minutes. Et ça...
1: On t'entend plus. C'est le vent.
0: Peut-être qu'il dit ça fait du bien. En tout cas, je le comprendrai. C'est bien ça, apparemment.
1: Le dress code de Vincent est est strict, hein, ses chemises du lundi au dimanche, donc forcément quand il fait 29-30 degrés c'est un peu plus dur. Voilà Ludo Montoro qui doit sortir la tête de l'eau. Un appoint de cette qualité peut lui permettre de mettre à son tour un poil de pression au moment du tir de Christophe Sario, qui a plané légèrement. Il va essayer avec son tir de passer juste derrière le but pour ramasser celle-ci.
0: Exactement, cette fois le bouchon est dans le coup. S'il veut sortir la boule seul, il va devoir mettre un poil plus de courbe qu'à l'accoutumée. Il en a mis de la courbe.
1: Et oui. Et là, c'est un nouveau coup de marteau sur la tête de Ludovic Montoro. Une nouvelle main de 2. Bis repetita pour Christophe Sario en contrôle dans cette demi-finale.
0: Il est en contrôle, Christophe Sario, comme tu le dis, Maxime. Il lance le bouchon. Il n'a pas eu le bouchon seulement deux fois. C'est Ludo Montoro qui a lancé le bouchon depuis le début de la partie. Et les mêmes se ressemblent quand même assez régulièrement. Quoi. Christophe Sario lance le bouchon.
4: Je le fais tout le temps.
0: Il fait un bon point. Et Ludo Montoro n'est pas incisif sur sa première frappe.
1: Alors, dans ce schéma de l'individuel, où effectivement, en termes de stratégie, ça peut parfois sembler linéaire, je vous interroge, Vincent Morgan, que peut faire que peut faire Ludo pour essayer d'inverser ce rapport de force, pour voilà, essayer de changer la donne, déstabiliser son adversaire ou lui-même se rassurer? Qu'est-ce qu'on peut entreprendre là tactiquement?
0: Ça va passer par récupérer le bouchon déjà. Comment il peut le récupérer? Déjà mieux frapper la première. L'individuel. Si on fait trois palets, on marque trois points. Maintenant, le plus dur, c'est de pousser la première parce qu'elle détermine tout le reste de la main. Là, est-ce qu'il va la faire passer? Est-ce qu'il va pointer? Ouais, j'ai l'impression. Il a mis un petit coup de pied sur la donnée. Est-ce qu'il va...
1: Ouais.
0: Qu'est-ce qu'il va faire?
5: Je pense qu'il va tirer.
0: Il va tirer?
5: Ouais.
0: Et bon, on va tout de suite voir s'il peut espérer une main de 3, pousser 3 fois. S'il va encore une fois subir la main.
1: Qui a bien vérifié si cette boule était bien placée dans la paume de sa main.
0: Et voilà.
4: Je suis pas une bien.
1: Parce que la sienne est derrière.
0: Et encore une fois, Christophe Sérieux qui va récupérer l'avantage sur cette main. Ça doit être dur dans la tête, hein, là pour Ludovic Montoro. Les mains se suivent et se ressemblent. D'un point de vue tactique.
1: Puisqu'on a vu ce geste tout à l'heure, il joue avec des boules 72 mm. Ludovic, 690 grammes. On va essayer de reprendre.
0: Voilà, après, Ludo Montoro,
4: hésitez.
0: C'est un top shooter, c'est ce qui se fait de mieux. Ça, il n'y a aucun problème. Mais dès qu'il s'agit de pousser une boule ce matin, c'est plus compliqué. C'est pour ça que Christophe Sario, qui est plus régulier dans les deux domaines depuis le début de la partie, a un avantage assez marqué pour l'instant.
1: Ah oui, et surtout si en face il y a un carreau.
5: Il a compris par contre avec sa boule de derrière qui est sortie. Hein.
1: La sienne effectivement qui est sortie, celle qui avait été éjectée par Ludovic Montoro sur le palais.
4: C'est la mienne.
1: Pas fait assez de chemin, hein, celle-ci. Hein. C'est toujours Christophe Sario.
4: Il est chez qui ?
0: Peut-être mettre un coup de mesure.
1: Oui.
4: Je vois chez moi.
1: Christophe l'a vu chez lui, effectivement.
4: Je pense qu'il est là.
1: Asthmatique, quand même.
0: On sort le maître.
1: Effectivement, si Ludo venait à concéder une nouvelle mètre de 2, si on en prendrait le chemin, ce serait compliqué.
2: 2,26,2 mètres.
1: Mètre 262.
2: 2,40 mètres.
6: C'est bon pour moi. C'est bon pour moi.
2: Et là-bas.
1: Ah.
2: Il est où ? Là-bas.
1: Allez, 2,26 mètres contre 2,40 mètres. C'est bon. C'est effectivement Christophe Sario qui va avoir une boule de rajout. Oui, oui, s'appliquant moyennement avec nonchalance, mais le sourire est quand même là en coin puisque. Le joueur de la pétanque de Bronté-Raillon rajoute 9, deux points Paca, supplémentaires qui laisse sous l'eau Ludovic Montoro mener 11-3.
2: 11.
1: On voit sur ce qu'on appelle un plan large dans le jargon la suite de ces terrains où se déroulent les demi-finales. Vincent Baquet, on te retrouve Vincent pour faire un petit point notamment sur la demi-féminine avec la plein champ. Vous les voyez, Audrey Bandira à gauche, Nelly Perret dans cette demi-finale face aux championnes de France sortantes. C'est un drôle de thriller de plus de deux heures qui dure.
5: C'est magnifique, 12-10 pour les championnes de France, le point par terre pour les championnes de France et 3-3. Donc pour l'instant, ça peut tourner des deux côtés encore.
1: Wow,
5: c'est
1: chaud.
5: Mais bon, dès qu'une boule est manquée, ça peut effectivement tourner de l'autre côté. Hein.
1: Effectivement, tu le suggérais tout à l'heure, les minutes qui passent, alors que Nelly Perret a réussi à enlever ce point d'Anna Maillard, les minutes qui s'égrènent rendent difficile hein, la projection vers la finale. Alors c'est les championnes, hein, elles sont habituées, multiples championnes de France, à ces scénarios. On doit enchaîner les parties en pétanque, c'est comme ça. Mais forcément, on laisse un petit peu de gomme mentale sur le gravier.
0: Et Christophe Sario, lui, il enchaîne plutôt bien depuis le premier jour de la compétition. Il s'en est sorti difficilement en huitième et en quart. Très, très difficilement. Là, il déroule plutôt bien.
1: Pas voulu tirer, hein, Ludovic Montoro.
0: Non, non, il n'a pas voulu tirer parce que depuis le début de la partie, les boules ne sortent pas bien. Il n'arrive pas à rester, il n'arrive pas à faire passer les boules. Est-ce que c'est pas trop tard pour prendre une position plus défensive 3-11, ça commence à être compliqué. Là, par contre, il va y aller.
1: Avec un carreau qui serait bienvenu. Légèrement casquette, ça va sortir.
0: En tout cas, il va faire jouer.
1: Oui.
0: C'est l'essentiel.
1: Faute de Merle. On mange des grives. Vincent, j'entends une rumeur, hein, tes micros ouverts, hein, s'il y a une qualifiée
5: non,
1: en doublette
5: féminin. Non, pas encore, mais la mène est compliquée pour les championnes de France. Hein. Une boule à deux, le point pour Bandira Perret. Ça peut tourner de l'autre côté. Hein. Donc, les boules qui arrivent vont être décisives.
0: Et des boules décisives également sur notre terrain télévisé où Christophe Sario vient de faire un petit palais sur la boule de Ludo Montoro qui va se retrouver avec une décision compliquée là.
5: Il va tirer, je pense.
0: Il va tirer ?
5: Oui.
0: Voilà, il va tirer pour casser la gagne. Par contre, c'est manqué perdu pour Ludovic Montoro.
1: Important. Et qui fait d'ailleurs se reprendre le joueur du CAS de Nice.
5: Alors le point par terre pour Bandira et Perret et deux boules de rajout, donc ça peut se terminer pour Bandira et Perret, hein, juste à côté.
0: Et au final,
1: alors,
0: il a choisi de pointer.
5: Ah
0: Ludo.
5: Oui.
1: Eh oui.
5: Ah c'est pas. C'est bien joué.
0: Et c'est plutôt très bien joué même. Hein. Il vient se mettre face à la boule de Christophe Sario. Alors. Ce qui va bien sûr lui compliquer la tâche, hein, parce que le contre semble plutôt évident. Et qu'est-ce qu'il va nous faire ?
1: Il va y avoir un carreau gagné, évidemment. Ça ça va sortir. Le 12e point quand même pour Christophe Sario qui reste implacable face à son pote Ludovic Montoro. 12 à 3 en faveur du joueur de la région Auvergne-Rhône-Alpes.
0: C'est son copain, mais il ne lui fait pas de cadeau.
1: Il a besoin pour l'instant,
0: la tête est sous l'eau pour Ludovic Montoro. Il est étouffant, Christophe Sario.
1: Ouais, et il en sourit parce que c'est son ami. On a besoin de cette pause fraîcheur de Christophe Sario à Ludovic Montoro. C'est une blague. On file tout de suite sur cette doublette féminine. Vincent.
5: C'est pointé gagné pour Nelly Perret, tout simplement. Ça va faire 12 à 12 après.
0: C'est incroyable.
5: Et oui. Jusqu'au bout.
1: Il n'y a pas un peu de ce fantôme de la finale face à Sandrine Poinceau l'an dernier.
5: Il y a quelque chose
1: en individuel
5: de ça.
1: Pour Nelly Perret. Vincent, je ne veux pas évidemment convoquer les vieux démons, hein, mais c'était quand même une boule ultra chaude pour la joueuse du Fréjus International Pétanque. On aura donc une 92e mène.
5: Oui, environ.
1: Dans cette partie.
5: Ah ouais, quasiment à 2h20 de jeu.
1: Énorme, énorme ce qui se passe à Bergerac avec cette demi-finale. Rappel des épisodes précédents, elles sont dans le bain de glace, Mouna Béji et Nadège Bossian, qui sont qualifiées il y a plus d'une heure et quart maintenant pour la finale, en train de regarder s'écharper les Varoises. Et je vous raconte rapidement en mode radio la coulisse pour vous dire que Cindy Perrault, elle a le sourire là, avec Anna Maillard, elles sont en train de faire le dos rond, mais elles devaient avoir le sentiment qu'elles avaient perdu ce palto. Donc là, il y a un sentiment de survie qui doit leur faire beaucoup de bien.
0: Un sentiment de survie, bien sûr. Mais comme l'a dit notre ami Vincent, 2h20 de jeu, en sachant que l'adversaire potentiel est au repos depuis plus d'une heure, dans la tête, ça va commencer à réfléchir là aussi. Hein.
1: Celui qui espère avoir fait le dos rond et connaître des lendemains qui chantent, c'est Ludovic Montoro, qui prend des coups de la part de Christophe Sario, nettement devant. Début de la 13e mène, 12-3 en faveur du joueur au t-shirt bleu ciel. Parti.
0: Vous savez ce qu'on dit souvent de la 13e mène, Maxime, tu le sais.
1: La dernière.
0: En tout cas, c'est un très bel appoint pour cette 13e mène.
1: Christophe Sario qui a mis fin au parcours du champion de France, on l'a dit, en individuel. Hein. Cyril Begon. J'avais promis un quiz, il arrive maintenant, Vincent Baquet, tu le sais.
5: Oh là là, j'avais oublié.
1: 4 fois en 59 éditions, un tenant du titre a réussi à garder son titre. Eh oui, 4 fois, je te demande pas les 4 joueurs qui ont réussi, Vincent, à conserver leur titre, mais peut-être le dernier, la dernière fois que c'est arrivé en individuel. Est-ce que tu as
5: peut-être
1: l'idée...
5: Dylan Rocher.
1: Ouais, d'accord. Comment tuer le suspense et, voilà.
5: Pardon, Maxime.
1: Et non, mais nos téléspectateurs n'ont pas eu le temps de jouer. Ouais. Allez, les années, histoire de te challenger un petit peu.
5: 2015-2016 ou 14-15.
1: 14-15, ouais. Effectivement, l'exploit réussi, parce que c'est un exploit, hein, à ce sujet-là, à ce titre-là, quand c'est arrivé que 4 fois dans l'histoire. Réussi donc par Dylan Rocher.
0: La prochaine fois, tu nous laisseras un peu de suspense pour les téléspectateurs, excusez-moi. Quand même. Et en tout cas, sur cette 13e mène, le scénario se répète inlassablement. Superbe appoint de Christophe Sario. Ludo Montoro qui pousse, mais pas assez. Et il est dos au mur. Et peut-être qu'il ne le gagne même pas.
1: Je ne pense pas.
3: Parti. Tu veux que je te le donne? Pour moi, il est chez moi.
0: Ah, il s'entend très bien, mais il va peut-être pas lui donner ce point-là.
6: De reprendre la tête de ce match très disputé face à Sébastien Battista, 10 à 9.

0: de finale pour Christophe Sario.
1: Sur 8 sur les boules décisives, celle-là pourrait être sera la 9e quoi qu'il en soit. Performance 5 étoiles et pour la mener à bien, c'est maintenant. Frapper, gagner. Et c'est poussé par Christophe Sario comme une évidence, presque un long fleuve tranquille sur les rives de la Dordogne pour Christophe Sario qui sera au rendez-vous d'une 6e finale de championnat de France dans cette demi entre potes. Il a surclassé 13 à 3 Ludovic Montaud.
0: Il l'a surclassé, son copain avec qui il passe tout son été au final. Mais encore une fois, il a été très très régulier Christophe Sario, que ce soit là pour en tir. Il a archi-dominé cette partie.
2: Ouais.
0: Ludo a plutôt bien pointé.
2: Deux, trois boules au tir où j'ai ramassé un peu. Mais
3: tu m'as fait gagner avec des boules comme ça, je pourrais.
0: Ils sont en train de débriefer la partie de leur côté.
2: Mais toujours sur le...
3: En plus, toutes ces boules que j'ai tirées, j'avais pas beaucoup manqué au final. J'ai jamais fait passer.
2: Après, j'ai mieux pointé au départ, j'ai fait tir à chaque fois.
0: L'analyse est parfaite. Il m'a ôté les mots de la bouche. Il poussait, mais il faisait pas passer.
1: Et oui, et avec ce petit sourire, Ludo Montoro qui dit mais tu m'as fait gagner avec cette qualité de tir et ces tirs-là. Il les a subis aujourd'hui pour une défaite en demi-finale. Vincent, j'ai le sentiment qu'on va même avoir droit à avoir le vainqueur et le vaincu. Mais oui, c'était une partie entre potes et ils vont pouvoir débriefer avec toi et prolonger ce raisonnement qui était déjà de haut niveau. Tous les deux, tu vas y apporter ta verve et ton expertise. À toi, Vincent.
4: Et oui, on vous a entendu débriefer tous les deux. Ben, on le sait, vous passez votre été ensemble sur d'autres compétitions. Bon, Ludo, il faut un gagnant, un perdant. Ça a été difficile dans cette partie, mais tu auras beaucoup d'enseignements à tirer encore une nouvelle fois de cette compétition.
5: Ah oui, non. Après, moi, je suis fier de mon parcours. J'avais des ambitions. Après, je me cache pas. J'avais des ambitions parce que j'aime bien le tête-à-tête. Mais voilà, je m'arrête en demi, en plus contre Christophe. Donc voilà, j'ai des regrets en moins parce que voilà, moi, je suis content pour lui aussi. Après, j'aurais préféré gagner moi, mais... Mais voilà, je suis content et en plus, honnêtement, il n'y a rien à dire. Il a été plus fort que moi et il n'a quasiment pas perdu de boule, je pense. À part une main là où il a perdu le point qui était large, mais sinon après, il a fait plein et je me suis fait avoir à mon propre jeu. Il a très bien pointé. Et puis voilà, je lui souhaite le meilleur.
4: Bon, belle analyse, je crois qu'il a tout dit. Christophe, on le sait, on le répétait avec Maxime et Morgan, tu as fait 5 finales de championnat de France. Tu n'as pas encore ce maillot de champion de France et tu vas disputer une nouvelle finale en individuel. Tu l'avais déjà fait en 2008. Je suppose qu'il y a quand même beaucoup d'émotions là, juste après ce qualif.
6: Ah oui, c'est sûr. Après, jouer contre un ami, c'est dur aussi. Voilà, tu me l'as rappelé, 5 finales, c'est ma 6e. Je vais essayer de gagner. Je vais tout faire pour.
4: Bon, ben bravo et puis merci parce qu'on a vu une belle partie et en plus dans une ambiance magnifique. Donc bravo à ces deux champions.
1: Effectivement, très très belle partie et la consistance de Christophe Sario en mission pour aller chercher un premier paletot de champion de France. C'était un régal, Morgan, hein, de voir le niveau de jeu de Christophe Sario sur cette demi-finale.
0: Christophe Sario, sur cette demi-finale. Sur la première journée de ces championnats de France, ça a peut-être été plus compliqué pour lui, plus chaotique. Mais là, ce matin, face à son pote Ludo Montoro, il a déroulé.
7: Pardon.
0: On ne sait pas encore qui sera son adversaire en finale. Mais il aura fort à faire pour aller le chercher. Christophe Sario.
1: Soit Sébastien Batista, soit Johan Cousin qui s'affrontent. Mais en tout cas, effectivement, il aura la pancarte. Christophe Sario, qui est donc qualifié pour cette grande finale. Merci Vincent, merci Morgane de nous avoir accompagnés sur cette partie. On va faire un tout petit écart en termes de vitesse puisque c'est la formule de la 3e édition du e-prix de Tokyo qui prend la suite. On va retrouver Adrien Paviot et Paul Petit dans quelques minutes. Nous, on se retrouve autour de 14h pour vivre les grandes finales doublette femme et individuel masculin. A tout à l'heure, soyez au rendez-vous, on sera là.

0: le soleil de Bergerac pour nous accompagner à l'occasion, cher pétancophile, d'une nouvelle grande finale. C'est dimanche et dans les carrés d'honneur, on a l'habitude de faire briller les joueurs et les joueuses. Bonjour à toutes et à tous, ravi de vous retrouver pour ce fil conducteur estival et championnat de France de pétanque, fil conducteur cette haut-là aussi du côté de Bergerac pour la 49e finale des championnats de France de doublette féminin. Et quelle finale! 19 titres de championne de France cumulés dans ce carré d'honneur qui vont s'affronter. Les lunettes de soleil pour Nelly Perret accompagnée d'Audrey Bandiera, les Varoises, les joueuses de Fréjus et membres du collectif France ces dernières années. Même si Audrey Bandiera, on a fait une petite pause en cet exercice 2026. Et face à elle, eh bien Mouna Beji, l'international tunisienne, multiple championne du monde, accompagnée de Nadège Bossian. Toutes les deux ont remporté deux fois ce titre ensemble, en doublette. Elles ont été au four et au moulin dans cette journée. Et nous allons tranquillement rentrer dans cette finale. Non sans avoir présenté notre casting à nous sur la chaîne L'Équipe. Morgane Rinaldo nous fait l'amitié d'être à nos côtés pour ce rendez-vous. Salut Morgane.
1: Salut Maxime. Les lunettes sont sur le nez. Hein. Les lunettes de soleil sont sorties.
0: Pour toi aussi.
1: Le soleil est de la partie à Bergerac. On va vivre une finale de quel côté exceptionnelle.
0: Lui ne snobera pas les joueuses. Oh si, il aimait ses lunettes de soleil. Vincent Maquet fait de même. La team est au complet. Salut Vincent.
2: Bonjour Maxime. Bonjour Morgane. Bonjour à tous.
0: Tu es au plus près de ces actrices. Le sourire et circonstances pour cette photo. J'ai quand même l'impression, Vincent, que cette finale, une altitude que toutes ces championnes connaissent, elle a été abordée avec un peu de légèreté. J'ai vu de la connivence, j'ai vu des discussions. Il n'y a pas la tension qu'on peut voir chez certains champions ou championnes au moment d'aborder ce rendez-vous.
2: Elles se connaissent vraiment toutes par cœur, tu l'as dit. Il y en a trois hein, qui faisaient, puisqu'Audrey en a fait une petite pause, partie du collectif France. Et puis Mouna Beji, elle est internationale tunisienne, mais elle est en France depuis de très longues années, donc elles se rencontrent vraiment toute l'année sur les nationaux, sur des compétitions internationales. Donc effectivement, il y a beaucoup de respect entre ces deux équipes.
0: Oui, effectivement, Mouna Beji qui joue dans le Rhône depuis une petite dizaine d'années maintenant. C'est le club de Vaux-en-Velin qu'elle représente toutes les deux. Vous avez vu les conditions de jeu, le thermomètre est un petit peu monté et il va continuer de monter puisque le compte à rebours vient de se terminer. C'est le lancement de cette grande finale. Conditions météo, conditions de jeu, vous les avez vues brièvement apparaître. Vincent, on rappelle hein, que cette plaine de pique-cailloux, c'est ici que l'on joue. C'est un parking d'ordinaire, qu'on a donc un terrain assez roulant avec un léger gravillonnage sur le dessus.
2: Ah oui, c'est du pur bitume vraiment, et on a rajouté mais vraiment une très fine couche de gravier par-dessus. Donc des cailloux, puisque ça s'appelle pique cailloux, il n'y en a pas vraiment en fait sur ce terrain. C'est roulant, donc on ne devrait pas avoir de mauvaises surprises en fait, mais il faut gérer la force en fait. Pour lancer ces boules et ne pas passer trop loin derrière le bouchon. C'est souvent ce qu'on a vu sur les parties précédentes.
0: Donc à pic cailloux, on l'aura compris, il n'y a pas de cailloux et il n'y a pas de risque de mal piquer.
2: C'est ça.
0: Il n'y a rien qui va. Mais cette finale, en revanche, elle va très bien. Elle est lancée. Vous connaissez le contexte, vous connaissez les actrices. C'est le moment de kiffer sur la chaîne L'Équipe.
3: Ça va ? Je t'avais moins d'impartie que ça au final.

0: Allez, Mouna. Qui l'a gagné.
1: Allez. Allez, Mouna.
0: Plus tôt dans la journée, pour rappel, ils ont bataillé près de 2h30
1: allez.
0: Pour leur demi-finale, tandis que les Rodaniennes sont qualifiées plus rapidement.
2: Bien à la corde, Mouna Béji est entrée, ça fait passer, ça fait le plein de confiance effectivement. Elles ont sorti Audrey Bandiera et Nelly Perret dans une partie insoutenable. Les championnes de France sortantes, 13 à 12, à la bataille. Une partie de près de 2h30 qui a vu Anna Maillard notamment avoir, je crois, une boule pour mener 11 à 1. Donc, les joueuses de la boule tropézienne semblaient en contrôle. Cette partie a duré et elle a fini par tomber dans l'escarcelle d'Audrey Bandiera, l'ancienne de Gaillac, et Nelly Perret,
1: ouais,
2: les deux joueuses
1: bon.
2: Licenciées au Fréjus International Pétanque.
0: Et 2h30, c'est quand même pas très commun.
1: Allez, championne.
0: Pour une partie pétanque. Est-ce que la fatigue
1: allez, Mouna.
0: Va rentrer en jeu du côté des Varoises? C'est une question qu'on peut se poser. Et Mouna qui va partir à l'attaque.

0: est encore un centimètre plus haut que tout à l'heure sur la première où elle avait réussi à faire passer.
1: Allez.
0: La première, elle était sur la tête. Celle-ci était au-dessus de la casquette.
1: Allez, Nadej. Bravo, bien joué.
0: Qui est la joueuse la plus capée dans les championnats de France en termes de parties disputées. Et c'est celle qui a remporté le plus de paletots, 7 hein, au total. Vincent, chez les seniors pour Nadej. Qui a donc réussi le back-to-back en 2023 et 2024 avec Mona Beji en doublette féminin. C'est compliqué ce tir. Nelly, droit devant.
2: Et le devant de boule de Nadej Motion n'a pas fait peur à Nelly Perret. Hein. Elle y est allée, elle fait carreau et elle fait rejouer Nadej Motion.
1: Allez Nadej, essaie encore.
2: On dit souvent en pétanque qu'un devant de boule c'est mieux qu'un tir. Et ben là,
1: allez,
2: on l'a bien vu.
3: Allez Mouna, elle essaie de faire jouer, j'ai un petit peu poussé. Ouais, allez. Allez Mouna. Bravo.
0: C'est de chemin Mouna, celui-là. Il faudrait bien représenté.
4: Ouais, grand accord.
0: Les supporters de Vaux-en-Velin et il y a le sélectionneur aussi des femmes.
2: Et attention à la boule en contre.
0: Ludovic Pereira qui est là avec ses internationales. Oui, la boule en contre, elle a été effleurée, mais la mission première est quand même
4: allez, reprendre en temps. Allez, posez encore. Allez, encore une. Allez, encore un petit effort.
2: On va y retourner, Nelly Perret. Deux belles frappes pour entamer la partie.
0: Ouais, Nelly
2: Perret reçu 3 sur 3. Hein.
0: Ouais. Nelly Perret délivré. C'est pas validé. Je crois que celle-là, elle est...
5: Elle passe.
0: Et pour être un petit peu plus sérieux et complet, avec la présence de Ludovic Pereira en tribune, le sélectionneur accompagné de Philippe Quintet à la direction sportive de ses équipes de France féminine qui va pouvoir se faire des jolis nœuds au cerveau dans les prochains jours avec cette finale et la présence d'international dans les derniers carrés de ces championnats, puisqu'il y aura une annonce à faire pour des championnats d'Europe triplettes qui se dérouleront en début d'automne et avec une escouade qui sera nommée aux alentours de la mi-août. Audrey Bondira qui fait le job au tir. On compte les bilans des opérations avec une mène de 5 tout de suite pour le comité du VAR qui débute idéalement. Elles sont revenues du Diable Vauvert en demi-finale mais elles débutent pétaradant cette grande finale.
2: Tu attaques une finale de championnat de France, mène de 5, ça t'enlève déjà un point. Et on dirait que la demi-finale de 2h30 les a pas marqués plus que ça pour le moment.
6: Mène 2.
2: Non, elles ont fait une mène parfaite. Pas une boule de perdu, c'est magnifique.
0: Audrey Bandira qui a été 4 fois vice-championne du monde. Notamment deux fois en doublette avec Nelly Perret 2023 et 2025, à chaque fois tombée sur la meilleure nation chez ces dames. on va dire historiquement, la Thaïlande, puisque ces dernières années, on a vu le Vietnam réussir, à, avec deux équipes différentes, à remporter en triplette la timbale.
4: J'ai pas bien
0: mais
4: joué à la même
0: la Thaïlande demeure quand même.
4: J'ai pas monté.
1: Allez,
0: c'est impressionnante. Avec Kantaro Chouchouaï notamment, qu'on a vu à Douai lors des mondiaux triplette 2025. Tireuse exceptionnelle. Au niveau de ces messieurs, tout simplement.
2: Belle prononciation, Maxime. Je parle un peu le thaï, peut-être.
0: Je mange le thaï.
1: Bravo, hein. Bien, Nadej. Bravo.
0: Eh bien, il y en a une qui est dans la continuité de sa demi-finale. C'est Nadej Bossion-Prota. Qui avait fini, il me semble, 17 sur 24 ou 25 à la pointe lors de la demi-finale.
2: Et Nelly Perret, 4 sur 4. Avec son geste tout en souplesse, une belle courbe au niveau de la boule qui, sur ce genre de terrain, ça peut répondre assez favorablement.
0: On a évoqué la demi-finale et cette victoire dans le derby du Var pour Bandiera et Perret. Si vous n'étiez pas avec nous un petit peu plus tôt dans cette journée dominicale, les Rodaniennes se sont imposées aussi face à des internationales tricolores. J'ai nommé Charlotte Darraud et Toria Teirio. Deux joueuses venues de Gironde. 13 à 7 pour le score.
1: Bravo.
2: Et elles ont un peu moins bataillé durant la demi parce qu'à l'image de cette boule, Nadej Bossion les a tuées. Pendant une heure et quart de partie, elle a été exceptionnelle, d'une régularité fabuleuse. Et elle attaque pas mal cette deuxième aile.
4: Je vais pas monter.
5: Après, la scène, elle est bonne aussi.
4: Donc. La scène, elle est bonne aussi, mais bon, là, on va tirer jusqu'au bout. Hein. Si j'en avance une, on est toujours
5: si
4: attendu de tirer derrière.
5: Allez, écoute.

0: Simona, et le but était dans le coup, il reste en jeu. Et c'est sa boule hein, qui a suivi, on est d'accord.
1: C'est sa boule qui a suivi.
2: Le point, il est pour le VAR.
0: Le point
2: est
0: au VAR. Le point, ouais, ouais. Elle a le point en deux.
2: Elle a contré en fait sur la boule de derrière. Donc ouais, elle a le point en tirant, oui.
0: Ah oui. On aime ces moments un peu Hitchcockiens là où la main voit les cartes totalement rebattues.
1: Et il vaut peut-être mieux aller tirer alors en effet parce que pour le gagner celui-ci, tu flirtes avec la ligne de perte. C'est pas à côté non plus.
3: Celle devant le bouchon.
0: Qui avec la luminosité est peut-être difficile à voir cette ligne de perte, mais fiez-vous à la couleur des graviers matérialisés en brun pour ce qui ne compte plus donc en partie en dehors de ce terrain. 9m30 la nouvelle distance dans cette deuxième main.
1: Oh oui. Mais
0: oh c'est propre. 9m30 à cette distance, oui.
1: C'est pas un souci pour Mouna.
0: Trois fois sur les podiums mondiaux. En tir de précision, Mouna Béji, ça ne l'effraie pas. Même à allez, l'usure, j'y crois, ouais. et en cœur, disait une chanteuse.
3: Elle arrive, là. Ah,
0: c'est... Elle visait la lune, cette chanteuse.
3: Ah, elle est là, déjà.
1: Et ça lui faisait peur ?
0: A priori, non. Ah. Comme Mouna.
1: Bonne nouvelle.
3: Bien joué.
1: Elle est parfaite. Rien d'autre à dire. Elle a réussi à passer la première boule blanche.
0: Et c'est très agréable avec les micros d'ambiance parce qu'on a vu hein, avec cette demi-donnée à quel point ça roule énormément sur ce terrain. On a pu accompagner cette boule au bruit.

0: À l'aplomb, elle est bonne.
1: Elle est bonne, oui.
0: Elle est bonne celle-ci. Merci à Cyril Martinetto et à ses équipes techniques. Il faut, on le rappelle, Morgane, que cette boule est complètement franchie à l'aplomb, hein, la ligne de perte. C'est-à-dire que si vous avez.
2: Ça va faire l'effort derrière.
0: De manière en regardant droit devant, vous voyez, voilà, cette ligne de perte et que la boule, une partie sphérique de la boule, reste dans la partie bleue, eh bien, cette boule compte.
3: Et 1 demi-millimètre suffit, bien sûr. Et c'est ce qui doit rester.
0: Le cratère de la Lune, juste recouvert à l'instant.
4: Combien de boules? Une et bien, allez, cause.
3: Une boule partout, elle y retourne. Le point est quand même très dur à gagner. Donc, si elle arrive à taper la boule des Rodaniennes, rien n'est dit que derrière, elle puisse le regagner.
4: Ah, c'est dur, ça.
0: Eh bien, c'est le but qui est sorti et il restait une boule en main pour les joueuses du Rhône, ce qui signifie quand une seule équipe garde des boules que son quota lui vaut des points et un en l'occurrence pour cette formation rhodanienne qui se lance donc dans cette finale.
5: C'est la boule, elle est.
0: On raccroche le wagon de cette explication, Vincent, toi qui étais à 1 mètre de ces joueuses, de quoi est-il question?
1: En fait, elles étaient en train de parler de marquer les boules, parce que si jamais il y avait eu une boule qui avait tapé la planche sur le côté et qui était revenue sur une des boules du terrain, bah normalement, si elles ne sont pas marquées, il faut les laisser où elles arrivent. Donc, effectivement, ça aurait pu être problématique pour l'une des deux équipes. Donc, là, dans cette situation-là, c'est vrai que ça aurait été bien de marquer les boules avant le tir.
0: Avec ces planches, effectivement, qui entravent la course des boules des tireuses, effectivement.

0: qui évite des dégâts.
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33: Bonjour.
34: Non.
33: Je vois bon. Mais bon, après... Oui, allez-y, on va regarder, ouais. Ouais, je sais pas, je sais pas.
35: Et on sort le décamètre.
34: Ah ouais ?
36: Ce but est-il réglementairement dans les 10 mètres ?
37: 10 mètres 0,4.
36: Et non.
0: juste, ah, bon. Juste au-dessus. 10m04, c'est Audrey Bandira dans un sourire qui va aller replacer à la main. Elle t'a demandé, Vincent, hein, si...
2: Oui, j'étais à 10m10, donc j'étais pas loin.
4: Plein axe, c'est pas trop loin. Plein axe, c'est pas trop loin.
0: Dans l'axe. Et pas trop loin, vous avez entendu le choix tactique avant le positionnement du but. Vénard que vous êtes sur la chaîne L'Équipe, début de la troisième main. Cette équipe rhodanienne qui est dans la position du chasseur.
1: Alors pas trop loin, qu'est-ce que ça veut dire? Il est à 7m40. Quand on a Nelly Perret et Audrey Bandira en face,
5: alors d'une part,
1: il faut très vite se poser la question de qu'est-ce qu'elles vont faire. Est-ce qu'elles vont partir à l'attaque? Ça leur fait pas peur hein, de taper voilà. 6 boules.
5: Quand on demande quelque chose, après on dit merci. Quand ça marche. Donc Damien, on est très gentil. Allez.
33: Pas dans la salle. Bien la dèche, bravo.
1: Et le plan offensif, il prend du plomb dans l'aile.

0: Ah non, sinon on verra.
1: Ah, écoute.
2: C'est gare.
0: On sait pas encore si tu Allez, tu t'es fort. Allez, essaye.
3: Ah oui, je te l'ai dit, mais moi, les deux, il faut qu'on marque.
4: J'ai l'habitude de jouer sur un carré, tu vois.
0: Allez, fais jouer. Bravo.
5: Allez. Elle l'a corrigé par rapport à sa première.
0: On verra bien.
6: Allez, Nadège.
5: Je suis obligé les rôdes
6: Allez, championne.
2: Deux points au sol, mais. Beaucoup de boule en main encore. Côté rhodanien,

0: Bravo. Tiens.
1: C'est une joueuse des canuts. Des émotions prota et Munabeji qui ont remporté et apporté à vos villages son premier titre de championne de France l'an dernier.
2: J'en vois un peu trop, j'en vois ici, il faut que je raccourcisse un petit peu.
1: Un club qui était déjà représenté en triplette chez les messieurs cette année à Douai, avec Prudhomme, avec Fournier. Finale perdue face à l'accro dans l'Illacroix.
2: Allez, fais jouer.
0: Allez, championne, allez,
2: fais
0: jouer. Allez, Mouna.
2: Je pense pas que le mien sperme. Et si tu prends contre, on est sous la douche aussi.
0: Bien tiré. C'est juste au fil. Le reste du groupe, tape celle-là, c'est pareil. Hein? Allez, championne. Allez, allez,
3: juste
0: Mouna,
3: derrière.
0: Allez, fais jouer. Allez, Mouna. Ça va, bien. Bien, bien, ça fait jouer. Ça fait jouer bien. Ta première, elle est super tirée.
4: Dis-le derrière. Du coup, là, celle-là, je peux pas.
0: Et oui, je sais, je sais. J'ai bien compris.
2: Si j'arrive à le regagner, franchement, je pense que j'ai fait quelque
4: chose.
2: Je vais essayer de le regagner.
4: Ça va, elle est
0: très bien.

0: Et pourtant, je joue au même endroit. Mais la donne, elle est pas bonne, alors.
1: De boules, les filles.
0: De boules. Tiens, vas-y.
1: Ouais, je pense que ça fait jouer.
0: Tiens, vas-y, hein, écoute.
1: Non.
0: Tiens, vas-y, ça fait jouer. De toute façon, il est dur au point, quand même. Allez, grande, continue encore. Allez, grande, encore.
2: Et comme le dit Audrey, le point est dur à gagner. On choisit d'aller casser du point.
0: Bien, bravo, bien.
2: Ça a bougé derrière. Hein.
3: La nettoyeuse, Nelly Perret. Les lunettes fumées qui valident.
4: Allez, Nadège.
3: Le portrait.
0: Je parle sur, je sais pas, il y a un terrain.
4: Allez, bon.
0: Basket ici, non? La donne, elle est pas bonne, là, c'est que...
4: Allez, champion.
0: J'ai une espèce de trou, là. Et encore, elle est mal en bon, je crois.
1: Elle est bonne, tiens. Hein.
4: Bravo! Bien, Nadège, bien.
0: Elle a fait le max. Là, elle a fait le max. Elle a fait le max.
1: Ouais, je crois qu'elle était
0: à Mouna. Moi, je pensais qu'elle était restée là-bas.
1: Mm. Tombé bizarre. Hein.
0: Bon, oui.
2: Elle a fait le max.
1: Allez, Mouna.
3: Oui, c'est vrai qu'elle a rallongé le chemin. C'est ce que voulait dire Audrey Bandira. Je ne sais pas qu'elle roulerait autant cette boule-là. Ouais.
2: Depuis ce matin avec ces terrains, on les voit rouler les boules. Hein. On en voit plus derrière le but.
0: Ça ne fera pas le chemin.
3: Retenu là, dans la main par Mouna Béji. Et bien voilà comment cette équipe du Rhône va quand même continuer sa remontada.
2: Pas satisfaite, Mouna, par ce dernier appoint. C'est l'occasion de rajouter qu'il n'a pas été concrétisé. On est sur une finale de championnat de France. Chaque boule compte.
3: Et on le voit avec cette affluence qu'il ne s'agit pas d'une partie comme les autres. Bergerac qui accueille les championnats de France seniors pour la troisième fois en 5 ans. Et ces tribunes qui sont pleines, quasi 900 personnes, 3000 personnes au global sur l'ensemble de ce week-end. C'est dit de la passion dans une ville, Bergerac, qui compte un club, la petite boule de Nayac, le nom d'un quartier de la ville. 120 licenciés, puis on n'oublie pas le fleuron de Mussidan qui a abrité les champions de France 2025, Jesse Feltin et
2: Valérie Labrousse.
3: Valérie Labrousse, je cherchais Valérie parce qu'elle était en tribune tout à l'heure. La maman de Lucas Desport, donc champion de France doublette mixte l'an dernier, c'était à Chalon-sur-Saône. Pas le plus gros comité départemental en termes de nombre de licenciés, 2300. Mais il y a un vrai suivi, une vraie passion.
2: Et ça se voit notamment autour de l'organisation de ces championnats de France. Tout est au cordeau. C'est un très beau week-end.
0: Comme tu veux. Si tu veux, je peux en avancer une.
3: Il y a des fois des références en termes de chiffres qui parlent. Quand vous avez plus de 100 bénévoles, 120 ce week-end, ça dit une capacité à mobiliser.
0: Il est bon, mais.
3: Autour d'Yvette Delol, que l'on salue, la présidente du comité départemental.
1: Allez. Allez, continue encore.
3: Je pense pas que Vincent Baquet fera. Évidemment, des infidélités à la Fédération française de pétanque et de jeux provençal, mais la semaine prochaine, un autre championnat de France, UFOLEP, tu sais, Fédération Multisport, qui est très présente dans l'enseignement, un championnat de France de pétanque qui se déroule ici.
5: Eh oui, ben non, j'y serai pas. Et pourtant, c'est vrai que Bergerac, c'est. On a plaisir à y revenir chaque année. Comme vient de le dire Morgane, tout est organisé vraiment dans tous les compartiments de façon parfaite.
1: Bravo!
3: Ça y est, Mouna Béji est complètement lancée. Ces deux dernières mènes remportées ont peut-être libéré la Tunisienne.
2: Et elle fait carreau, le but ne bouge pas. Il aurait clairement pu partir avec la boule. Elles ont deux jolis points au sol, surtout sur des jeux comme ça. Et voilà, il en reste deux. Voilà. Le carreau compte.
0: ça. Excusez-moi. En plus, bien.
6: Allez, assez.
5: En plus, elle a dû mettre cette boule. Ça doit bien la gêner maintenant, à mon avis. Elle doit être bien dans le jeu.
2: Ouais, elle est plein jeu, celle-là.
5: Ouais.
0: Je suis une des.
2: Si elle avait été gauchère, elle aurait eu moyen de moyenner. Là, c'est plus compliqué.
3: Ils l'ont éliminé, la gauchère Cindy Perrault, au tour précédent.
0: C'est ma faute.
3: Tourner. Sortir la boîte à gifles, Nelly Perret, ancienne de Bormley-Mimosa.
0: Bravo.
3: Voilà.
2: Et comme on peut le voir sur ce ralenti, elle a tiré la boule la plus proche du but. Ceci étant, il en reste encore un pour les Rodaniennes. Elle y retourne.
0: Allez, continue encore.
3: Voilà, hein. La maison est propre.
2: Elles ont fait le choix de tirer parce que cette première boule là, de Audrey Bondira, elle leur coupe complètement le chemin. Donc on a vu qu'elle est passée au-dessus lors de son deuxième appoint. Bon, elle a traversé, donc elles ont quand même préféré aller tirer.
3: Récap total. Concernant Nelly Perret,
4: allez, champion,
3: sur sa prochaine boule, allez, je vais trahir ce qui est un secret de Polichinelle, ça carbure plutôt pas mal en termes de rendement au tir pour Nelly pour le moment. Et si j'ai dit la maison est nettoyée et j'ai utilisé une expression propre au curling, c'est parce que toutes les boules là sont pour une seule et même équipe. 3 points au sol pour les Varoises.
2: Et si tu me permets ce parallèle avec le curling, cette boule de garde qui a fait le taf.
3: Tu l'avais annoncé en même temps.
5: Alors il n'y en a plus qu'un par terre, donc est-ce qu'elles vont décider de partir à l'attaque sur cette boule derrière?
4: Maintenant je peux jouer là, oui, ça c'est sûr. Allez.
5: C'est vrai qu'elle a dû décaler un petit peu la boule de devant, donc le jeu est un peu plus ouvert pour pointer de nouveau.
2: Ouais, exactement, elle est bien en face du but de notre côté.
4: Allez, Nadej.
2: Et elle s'est bien ouvert le chemin.
4: Allez, championne.
0: Je me suis mise un poison.
4: Bravo. Et à Nadej.
7: J'en fais un petit peu comme ça.
4: En fait, elle a tourné un peu trop vite.
7: Ouais. Alors, peut-être le jouer un peu plus haut.
4: Oui, mais tu sais, les roues de main, comme ça, ça
7: grave vite. Ouais. J'en ai pas mis beaucoup, hein, mais ça prend vite. Encore ça va, je ne l'ai pas rencontré plein, je suis quand même passée.
4: Ouais. Ça va.
0: Allez, continue comme ça. Allez, quand t'es capable, on va gagner celui-là. Allez, continue.
3: La voici, cette statistique. 8 sur 11.
2: Est-ce que tu crois qu'il y a une aide à la visée dans les lunettes?
3: Je sais pas, peut-être. Il faudrait que ce soit contrôlé. 8 sur 11, c'est au général. Il y a eu des appoints aussi, c'est pour ça qu'on vous propose celle-ci. En statistique, ça va faire 8 sur 12.
2: Alors cette boule de garde, pour le coup, elle était plus vraiment dans le jeu.
3: Et pour être sérieux une seconde, puisqu'on parle vérification, sachez que par tirage au sort, ces joueuses et ces joueurs des championnats de France peuvent se retrouver contrôlés. Alors pour le dopage, hein, évidemment, mais aussi pour leur boule, le poids qui doit être celui stipulé sur la boule et le côté sphérique Il y a deux exercices qui sont proposés aux boules pour vérifier que tout va bien. Ça se passe dans le quart de la Fédération française de pétanque et de jeu provençal.
4: Allez, Mouna, fais payer la même.
3: Je ne sais pas s'il y a eu des contrôles aujourd'hui, Vincent, ou si
5: je ne crois pas pendant. Pas pendant cette journée, mais c'est quasiment systématique. Allez, hein, sur tous les championnats de France, effectivement.
3: Dernière boule à jouer dans cette main.
4: Bravo.
3: Oui, définitivement. Les joueuses de vos villages, les Vaudoises, sont complètement relancées dans cette finale avec une main qui permet aux Rodaniennes d'égaliser
6: après 4 mètres de jeu.
3: Pause fraîcheur sur le bord du carré d'honneur. Pause fraîcheur aussi pour nous. À tout de suite.
6: 25.
8: Là, on continue à la même distance.
4: Qu'est-ce que tu penses? Pas plus court, hein.
9: Pas plus court.
4: Moi, j'irais même un tout petit chou plus loin, si tu peux.
8: Ouais,
4: tu fais pas comme tu peux, mais voir.
9: Il faut pas lui donner la main.
4: Non. Non.
9: Elle tire.
8: Oui, mais après...
4: T'as vu, près, là, on a pris direct.
8: Après, ça peut bien mal jouer aussi, à 7 aussi.
9: Mais tout à fait.
8: Parce que t'as
4: tant que... Tu vois, comme ça, là, il y avait quoi, 7,50?
8: Oui, c'est ça.
4: Jouer pour vous.
8: Oui,
4: pour vous.
9: Oui, jouer pour
8: vous. On joue pour nous, c'est ça.
9: Exactement. Vous êtes costaud là dans ce que vous faites.
4: Je suis d'accord avec toi, mais t'as l'impression que depuis hier, on joue pas assez maintenant plus.
9: Voilà.
4: 7, 8, 8.
8: Oui, voilà. Oui, oui.
4: Après, c'est sûr que c'est pas le problème. On a dit maintenant plus.
9: Mettez-vous à l'aise avec la distance et soyez costaud.
4: C'est ça.
9: Continuez comme ça.
4: Bon, merci. Ah. Donc, second. On y va alors. On y va, c'est ça? Ouais.

0: quelques petites discussions pendant cette pause fraîcheur. Audrey Bandiera qui utilise toujours cette richesse du vocabulaire qui lui appartient, qui est échangée avec ses proches. L'équipe varoise, Morgane Rinaldo, qui a très bien débuté avec une première main de très haut niveau. Et derrière, les Rodaniennes, petit à petit, hein, qui font parler une régularité supérieure, et notamment à la pointe, encore une fois. On a une Nadège qui se montre un petit peu plus régulière qu'Audrey Bandiera pour le moment.
1: Exactement. Comme ce matin, comme tu l'as dit, elle a ouvert les mènes à la perfection ce matin. Là, elles ont repris le bouchon depuis trois mènes. Est-ce qu'elle peut, est-ce qu'elle va continuer à mettre la pression aux Varoises ?
0: Contrairement à ces messieurs et l'individuel homme dont on verra la finale dans la foulée de cette partie où la journée a débuté en demi-finale, il faut savoir que ces joueuses disputent leur troisième partie aujourd'hui, quart, demi et finale. En quart, on avait dominé le club de Cazères en Haute-Garonne pour les Rodaniennes, où figurait Nadège Bio, ancienne championne de France triplette mixte l'an dernier. Ici même.
1: Ah, tu as raison de le préciser, parce qu'en effet, tu t'arrêtes la veille à 20h, tu reprends le lendemain à 8h pour le quart de finale. T'as pas beaucoup de récupération quand même entre deux journées assez intenses.
0: Donc 9 sur 12, rien qu'au tir.
2: Allez, championne. Allez, Nadège.
0: Nelly Peyret. J'ai pas fait ma tube, mais ça fait 75%, je crois, chez moi.
1: À peu près.
0: Ouais. La preuve par 5 dans cette grande finale de doublette féminine. Le score 5 partout. Amen. 5. Et avec une Nadège Bossion pour cette équipe rodanienne qui vient quasiment de rater entre guillemets son premier appoint. Avec cette boule, celle qui est la plus à droite là sur votre image.
2: Allez, j'ai bien joué ta boule,
0: qui,
2: Nadège.
0: N'a pas permis, malgré un petit appui sur la boule qui a ouvert cette main, de reprendre. Nous sommes en compagnie de Morgane Rinaldo et de Vincent Baquet pour vivre cette 49e finale du doublé de féminin. La deuxième boule rodanienne de cette main. Et on a pris la même donnée et on est allé quasiment au même endroit, sauf qu'elle avait un peu plus vissé dans la main.
1: Elle n'allait pas en perdre deux quand même.
0: Non.
1: En effet, elle a mis un tout petit coup de vis en plus. Je ne sais pas si on va voir sa main.
0: Voilà. Là, voici. Voilà. Merci Cyril Martinetto.
1: Donc la donnée est la même. Et avec ce petit coup de poignet, voilà, la boule fait 30 cm de moins.
3: Je vais en avancer.
1: Et elle va reprendre le point.
4: Allez, continue. Bon.
3: Pas coupé,
4: non,
3: c'est ça. Oh, c'est pas possible. Manque de la puissance,
4: il me manque de la force. Tu veux pas que j'y tire?
3: On est quatre, parce qu'après, je sors bien et tout. Il me manque de la force,
4: oui, mais on est quatre boules à trois. Si j'y tape quand même,
3: allez,
4: non,
3: allez, continue alors. Allez, continue.
0: Mais ça peut sourire entendu ce discours. Allez, continue avec une Nelly Peyret qui va essayer de faire jouer ses adversaires et rattraper un petit peu le coup, entre guillemets.
1: Elle a 75% de chance, a priori, de réussir.
3: Ça va bien. Jamais là-bas.
0: C'était un travail de dentelière.
3: C'est pas possible. Je les pousse pas. Je les pousse trop.
4: Allez. Est-ce qu'on compte un peu trop là ?
1: Audrey qui est beaucoup dans l'analyse. Hein. Elle analyse son geste, son lancer.
4: Là,
1: on a pu l'entendre dire qu'elle ne poussait pas les boules.
5: C'est compliqué parce qu'après, on se pose des questions et on sait encore moins comment les jouer, en fait. Ça perturbe encore plus pour la suite.
0: Alors quand on est extérieur comme nous, comme les téléspectateurs, c'est toujours très agréable. Les joueurs et les joueuses qui font preuve d'introspection parce qu'on comprend mieux où ils ont considéré qu'ils avaient eh bien, commis un échec. Mais effectivement, c'est en termes de mental, c'est un petit peu plus dur. On entendra peut-être moins des champions, par exemple, faire ce geste de remise en cause, enfin plus qu'un geste, joindre la parole surtout.
3: C'est pas ta faute, hein, c'est la mienne.
4: Hein. Eh ben, allez, c'est
3: je pointe bien quand même.
4: Allez, ça y est. Je joue peut-être un peu
3: plus tranquille.
4: Un peu plus haut, je sais
3: chaque
4: pas.
3: Fois, tu vas au charbon.
4: Ah, Audrey.
3: Ben, il était temps. Hein. Bon.
0: Ça lui a fait du bien de se piquer au vif, visiblement, André Mandia.
3: C'est pas ta faute, quand même.
1: C'est il était temps, comme elle dit. Elle s'auto-flagelle beaucoup, Audrey. Hein.
4: Allez, Mouna.
3: Allez. Là, celle-là, je vais pousser.
4: Allez, championne, fais jouer.
0: Bravo. Superbe.
1: On était dans l'axe de la boule de notre côté. La courbe était là. Le geste était là.
0: Voilà un binôme qui, en termes chiffrés, n'a perdu que deux parties sur les 28 qu'elles ont disputées ensemble, les 28 dernières en championnat de France. Doublette. Il y a eu cette partie en poule dont on a parlé ce matin face aux championnes de France sortantes, Perrault et Maillard. Elles ont peut-être dû être contentes d'ailleurs de ne pas les retrouver en finale. Pas eu l'occasion d'en parler avec elles, mais elles auraient probablement botté en touche, mais retrouver des joueuses qui vous ont dominé assez nettement en poule, ça devait pas être évident. Et puis elles avaient perdu en huitième de finale face à Pinto et Bourriaud l'an dernier. Sinon, ce sont des stats dignes de Colombé et Chop, ça nous rajeunit pas, avec dans les années 90 pour Cournon d'Auvergne à l'époque, ce binôme-là qui avait remporté trois fois d'affilée le titre de championne de France doublette. Au moment où on tresse indirectement des louanges, Mouna Béji qui manque ce tir qui était un tir au point et qui donc relance quand même les Varois, qui étaient quand même dans le creux de la vague, Morgan.
1: Dans le creux de la vague complètement. Elles viennent de casser, je crois, 5 points d'affilée.
0: Complètement, oui.
1: Ça va leur faire du bien. Et par contre, Mouna, elle a dû la voir celle-là. Depuis le cercle, elle a dû se voir tomber dessus. Mais elle l'a juste sauté.
3: C'est bon que j'engage bien.
4: Allez, tente.
3: Oui.
0: Un tout petit peu en deçà des 8 mètres. Pour cette sixième main qui débute, 7 mètres 80. Bonne attitude, voilà, ça y est.
4: Allez,
0: je suis dedans.
4: Allez, Mouna.
1: Là, elle est satisfaite.
4: Allez, Mouna.
0: Quoi qu'on a vu brièvement, furtivement, le mari de Nadège Bossion en tribune.
4: Bravo, bien.
2: Allez, Nadège. Allez, championne. Allez, continue, Nadège.
0: 11 sur 13 à la pointe pour Nadège Bossion. Mais sur des chiffres qu'elle a maintenue tout au long de ce deuxième jour de championnat de France. Bravo. Régularité prolongée jusqu'à quasi embouchonnée. Et un clin d'œil à Florence Trélu dans le quart qui nous compile toutes ces statistiques aussi, le quart de notre régie ambulante. Alors c'est même tout sur 15, me confie-t-on. J'ai appuyé sur entrée un peu vite.
1: Et en termes de régularité, c'est pas mal aussi, hein, Nelly Perret.
0: Bien sûr.
2: Allez, Nadège. Allez. Allez, grand. Allez, continue, Nadège. Allez. Bravo, bien, Nadège. Bravo.
3: On continue comme ça encore. Allez, fais chaud. Ah, grand, encore. Allez, continue. Allez, grand.

0: Le match Beaussion-Perret, messieurs, c'est pop-corn.
1: On est au cinéma. On est au cinéma. Non, non, les deux sont très réguliers, vraiment, c'est assez impressionnant.
2: Bravo, hein. Bien.
0: Bravo. On remet une pièce dans la machine.
3: Je vais le faire. Allez, continue encore. Allez, encore un petit effort.
4: Allez, encore un point sur ce terrain, on peut le rappeler qu'il est hyper roulant et c'est rarement laissé surprendre.
0: Ah. Allez-y, madame, continuez.
1: Le public ne s'y trompe pas.
0: À la cour. On est à la cour de ces championnes. Une finale, ça se gagne, mais elles sont en train de prouver que ça se joue aussi. Avec un spectacle de qualité.
1: Allez, Mouna, elle a moins pointé depuis le début de cette partie.

0: Ça se voit pas.
1: Bravo, on a bien.
2: Ça a l'air facile, les boules, hein. Plus comme ça.
0: On va être décidément à contre-emploi dans cette fin de mène. Premier échec au tir pour Audrey Bandira.
3: Celle-ci.
4: Pas à droite, t'es pas bien sorti.
3: Mais force pas plus te mettre. Allez, cousin. Allez, j'ai confiance. Allez, ma petite. Allez, tranquille. Allez, régale-toi.

0: lui a transmis cette sérénité. J'ai confiance, lui a-t-elle dit, même s'il y a beaucoup de regrets là.
1: Non, c'est
0: chez
1: pas
0: Audrey Bandira.
1: Tu l'as poussé, ça fait jouer.
0: Cette possibilité d'aller revenir à hauteur pour les joueuses de Beauvillage dans ce mano à mano qui se poursuit depuis 45 minutes.
2: Allez, Christine.
1: Après, elles ont bien pointé là. Ouais.
0: Et oui, eh bien, ça aura fini par la faire craquer. Malgré tout, Mouna Béji, la première avait repris, pas la deuxième. Et finalement, c'est pas du tout contre le cours du jeu parce que Nelly Perret est vraiment au four et au moulin notamment. Mais les Varoises reprennent un tout petit break de 2 points. De break, il est deux questions aussi pour nous. À tout de suite.
1: Je vais boire un peu.
2: Ah oui.
1: Ça va.
2: C'était pas dit, donc je gagnais autant de fois déjà. Après la partie où on l'avait marqué une fois, tu restes là. Ah oui, mon beau. De l'autre, tu vois.
0: Plus 2 donc pour le VAR qui grappille quelque peu. 49 minutes que cette finale a débuté.
3: 7 à 5 en particulier aussi disputé face à Mouna Béji et Nadège Beauchamp. 7-5.
0: Exercice fétiche. Et tout de suite, les stats s'en ressentent pour Mouna Béji. C'est l'instigatrice d'un partenariat entre Vaux-en-Velin et un club tunisien. La Tunisie qui a quelques 80 clubs, 3000 licenciés, quelques titres de champion et championne du monde. Notamment grâce à Mouna Béji, mais pas que. Ces messieurs n'ont pas été en reste. Vincent, je te vois opiner du chef à distance. Il y a eu dans les années 90 quelques empêcheurs de tourner la France en rond, n'est-ce pas?
4: Effectivement, il y a une bonne moisson pour la Tunisie pendant quelques années.
5: Derrière, mais pas mal quand même.
0: De ce partenariat aussi à Frédéric Viglione qui est présent en tribune, je crois, le président de Vaux-en-Velin.
4: Bravo. Il navigue un peu de partout parce qu'il ne tient pas vraiment en place, le président.
0: Donc tu l'as vu toi aussi.
4: Je le vois, mais il n'est pas toujours à la même place.
0: C'est carte à puce. Je suis là, je ne suis plus là.
5: Non, Robert. Je fais un petit tour de puce.
6: Allez, Nad, allez, continue à bien pointer. Allez, championne. Allez, Nadège.
7: Un peu pour Nadège Bosson.
0: Ça, c'est Vincent qui a eu le syndrome du commentateur. Ouais, ça, il fallait que ça lui tombe dessus. Voilà, c'est pour la finale, Vincent, allez. C'est cadeau.
2: Allez, belle ça là. Attention, messieurs.
0: Plaisir d'offrir, je veux de recevoir. Mais
2: allez,
0: Mouna,
2: ça vaut le coup, elle est belle. Allez. Bravo! Bravo.
5: Je me suis dit, il ne faut pas que je sois longue.
0: La grande finale de la boule. Les doublettes féminins, nous sommes au cœur de la 7e mène. 2 points au sol pour les Rodaniennes et 3 boules partout. On vit ce moment avec Morgan Rinaldo et Vincent Baquet. Sous le soleil de Bergerac. Le VAR, si on doit synthétiser, je trouve assez opportuniste, je parle sous votre contrôle, hein, pour mener 7 à 5 depuis le début de cette finale. Ils ont bien rentabilisé leur léger temps fort.
7: C'est vrai qu'il y a une impression étrange sur cette partie, comme si le Rhône était plus régulier. Et le VAR sur 2 mènes. Où elles ont été au-dessus, elles ont réussi à capitaliser énormément sur ces deux mènes.
0: Avec une mène de 5 pour débuter cette finale, si vous n'étiez pas avec nous, encore.
7: Là par contre, c'est moins bien engagé. Hein. Elles sont deux boules à 3.
5: Que si tu peux pas faire carreau aussi.
1: Il y a le bouchon dans le cou, elles ont 3 boules.
5: Et tu peux pas faire carreau aussi. C'est impossible. Il y a quelqu'un qui font des carreaux.
1: Non mais bon.
5: Certes, j'ai pas bien pointé. C'est juste sur ça, je dis pas le contraire.
1: Si je le bouchon de le gagner, après on sait pas.
5: D'accord.
1: Non ?
5: D'accord.
7: Très intéressant.
5: Après, c'est ma faute, je n'ai pas bien pointé. Je pointe, je le regagne, on n'est pas là.
0: Audrey Bandira qui s'autoflagelle, mais en revanche, elle pousse. C'est une vraie bonne coéquipière, sa copine. Évidemment, vu le niveau au tir de Nelly Perret, plus de 75% de réussite jusqu'à présent, on peut imaginer qu'elle aurait fait carreau, mais...
7: C'était pas déjoué, je pense, d'aller tirer.
0: Ah oui, mais si elle fait tout bien en même temps... C'est le Pérécho.
5: Bravo, bien joué.
2: Allez, finis ta main. Allez, championne. Allez. Allez, Mouna, laisse-moi l'avantage. Allez, Mouna.
7: Et la boule qui tourne bien sur la fin de sa trajectoire. Et elle met le but dans le cou.
5: Mais au point, il n'est pas facile.
2: Bravo. Belle main, hein.
5: C'est de
7: le
5: jeu de la
7: Le but n'a pas bougé, elle a bien levé le bras.
0: Ça peut paraître banal, mais effectivement, quand vous en êtes de son boule tirée dans votre journée, le deltoïde s'attire. Hein. Pensez à lever le bras, ça peut paraître anodin dit comme ça, mais quand la fatigue se fait sentir... Toutes ces gestuelles mécaniques deviennent de plus en plus difficiles. La même pour Nelly Perret qui se souvient de passer à droite cette fois-ci, mais le résultat est le même.
7: Comme tu le dis, l'aspect de la pétanque un peu à l'image des fléchettes est un vrai sport de répétition. C'est robotique. Il faut se souvenir du geste à chaque boule.
1: Allez,
7: si on est comme ça, on va jeter 200-250 boules. Et toujours se rappeler du geste, que ce soit au point ou au tir.
5: Pareil ce que le contre là-bas. Parce qu'on a la dernière.
2: Elles ont zéro boule, je suis au rebond.
5: Elle a plus de boule là.
2: Non, elle
5: a
2: plus. Non. Allez, Nadel, excuse-moi. Oui. Allez, championne.
7: Elle va tirer pour arracher la marque.
5: On sait qu'elle a un problème.
0: Zéro sur deux. Parler d'impression tout à l'heure. Eh bien, voilà encore une mène. Qui dit du sens du réalisme de ces Varoises. Un troisième point supplémentaire dans leur escarcelle et à leur avantage, 8 à 5.
7: Une mène à l'image de la partie pour le moment. Une mène menée par les Rodaniennes. Et à la fin, c'est le VAR qui marque suite à ce manqué double de Nadège Bossian.
0: Et je vais réimager cette célèbre phrase de Gary Lineker. Vous vous en souvenez, cet attaquant anglais qui disait à la fin, c'est toujours l'Allemagne qui gagne en football. Et là, à la fin, c'est souvent le VAR qui gagne cette année, puisque sur les premiers titres distribués, vous l'avez vu en préambule de cette retransmission, que ce soit à Douai, à Ajaccio ou à Nice, il y a déjà 3 titres raflés par le comité du VAR.
4: 4 même avec le jeu provençal.
0: Oui. Effectivement, merci Vincent. Pas de titre chez les juniors à nous ajouter
4: non,
0: ou autre,
4: non, non.
0: Tout va bien. Non, effectivement, 4 avec lui.
4: 4, c'est le record, c'est-à-dire qu'il n'y a jamais un comité qui n'a fait plus de 4 titres la même année. Donc ça pourrait être un record pour le VAR si voudrait Nelly arriver à remporter cette finale.
0: Alors j'allais y venir et compléter ton propos. Moi, je me suis pas concentré sur le jeu provençal, je me suis concentré sur la pétanque et les seniors. Et 3 titres raflés sur une saison de championnat de France, c'est déjà un climax. Il n'y a jamais eu mieux. Le VAR, l'an dernier, l'a fait 3 fois, 2025. Mais là, si d'aventure, il y en avait un 4e aujourd'hui, et en sachant qu'il y a encore 3 titres à distribuer, individuel homme, doublette homme et individuel femme, là, ce serait une véritable razzia. Est-ce qu'on est surpris? Bah non, évidemment, compte tenu du fait qu'on a des clubs qui sont surarmés dans ce département français. Mais c'est quand même peut-être de l'inédit et du jamais vu. En tout cas, ça c'est sûr, une telle domination en termes de titres.
7: Nous, on le sait, mais pour expliquer à nos téléspectateurs, c'est vrai que le VAR, c'est le comité qui connaît un nombre de grands joueurs au mètre carré le plus important. Quand on regarde les poules, par exemple, dans le championnat du VAR, doublette, tête à tête, triplette, peu importe, il n'y a pas une poule où il n'y a pas eu un grand nom de la pétanque.
4: C'est la 129e finale pour le VAR dans l'histoire des championnats de France. Déjà 76 titres, pour vous donner un petit peu un ordre d'idée.
0: Ça donne en effet le vertige. Et pour apporter de l'eau à ton moulin, Morgane, cette journée un peu venteuse, les coéquipiers, notamment parmi les coéquipiers au Fréjus International Pétanque de Drébandien et Lippéré, on a les champions de France de triplette mix qu'on a vu à l'œuvre à Nice, Dylan Rocher, Diego Rizzi par exemple, Catherine Jean-Roy, pour ne citer que. À peine 140 licenciés pour le club cher à Jean Casal, mais que des champions.
7: Et ce titre à Nice, ils l'ont pas volé. Hein. Ils ont fait tous les trois un week-end d'une régularité mais incroyable. Que ce soit Cathy Jean-Roy à la pointe, Diego ou Dylan, ça a été mérité sur l'ensemble du week-end.
5: Allez, c'est pas grave, c'est la première fois que tu manques presque.
0: En mission, les libérer l'est aussi. En tout cas, jusque-là, un petit échec en longueur. Dès la sortie de main, hein. Celle-ci.
7: Je ne sais pas si vous avez tendu l'oreille, mais en effet, elle a lâché un petit oh non. On va peut-être le voir sur le ralenti. Avant même que la boule touche le sol, et dès qu'elle a lâché.
0: Deux échecs consécutifs, c'est inédit hein, pour Nelly Perret dans cette finale.
7: Et encore une fois, une main qui tourne à l'avantage des Rodaniens. Là, on peut se demander comment les Varoises vont arracher la marque sur ce coup-là.
0: Je te voyais venir, effectivement. On a sorti les barbelés, en tout cas, chez Audrey Bondira.
1: Allez, vous essayez de faire compter encore la tienne, là, si tu peux.

0: Cassie ne coupera rien.
1: Alors maintenant la question c'est...
0: On avance une d'abord ou on y va directement au feu?
1: Vu la forme de Mouna, j'irais bien taper tout de suite cette première boule.
0: Puis peu de chance de rentrer à deux tout de suite quand même, la première d'Audrey Bandira. Plutôt la deuxième. Quand même bien joué. Écarté.
1: Elle a ouvert le chemin.
2: Putain, c'est pas possible.
1: Bon, il fallait y aller de toute façon hein, sur cette boule. Elle pouvait rentrer. On pouvait s'arrêter dessus. Enfin, il n'y avait pas vraiment d'autre option.
0: Et maintenant, il va falloir être précautionneux. On a trop parlé du manque de réalisme des Rodaniennes en fin de main pour ne pas rester concentré maintenant. Voir ce que Nadège Bossion va proposer sur ses boules de rajout. Elle est en 4, celle-ci.
1: Elle a fait un petit retour en arrière.
3: Allez, Mouna. Allez, c'est dans le glisseur. Allez, Mouna.

0: Bravo, Mouna, bien. Bravo. Bien, Mouna.
1: Facile à ramasser.
2: Allez, rappelle-toi. Ici, dans la bande, la deux.
3: Allez, est-ce qu'on peut dire que si elle en glisse en troisième, la mène est payée? Je pense.
1: Ça permettrait de revenir dos à dos, en tout cas.
0: Allez, Mouna.
2: C'est peut-être pas le moment de faire les
4: tiennes. Je pensais mieux aussi.
2: Oh, les tiennes, elle t'a fait jouer. Écoute, elle en a gagné un déjà.
1: Eh bien non, encore une fois, des points laissés en route pour cette formation de Vaux-en-Velin qui reste derrière au tableau d'affichage. Oui, le cap de la mi-partie est franchi, mais quand même des regrets qui s'accumulent au fil des mènes pour Mouna Béji et Nadège Possian, 8-7 en faveur du Var. Petite pause fraîcheur à l'issue de cette 8e mène.
5: Alors, je fais pipi là,
1: avec Audrey Bandira qui et Morgan Rinaldo, encore tout à ses regrets, hein, clairement d'un appoint qui est un petit peu moins régulier. En fait, en frontal, c'est surligné par la performance aussi de Nadège en face à face.
3: Exactement. Elle a un poil au-dessus. Pour l'instant, ça ne suffit pas. On a pu voir sur la main précédente, elles avaient le point par terre, 4 boules en main. Mouna tire bien la première pour se faire de la place, pour ouvrir le chemin. Et malgré ça, derrière, deux points dans la besace.
6: Pas ta monde, là.

0: Voilà une partie que nous n'avons pu suivre, mais qu'on a regardé d'un œil quand même attentif, puisqu'on était sur la partie entre Ludovic Montoro et Christophe Sario, messieurs, Sébastien Battista qui sort, Johan Cousin, s'il y a bien un homme en forme, Vincent, t'as pu le constater tout au long de cet été, c'est Johan Cousin. Quelle performance du Marseillais quand même.
1: Oui, super performance, parce que Johan est un joueur complet, donc un joueur qui en individuel a les possibilités pour être largement champion de France. Et effectivement, Johan avait pris un très très bon départ, et puis ça s'est tenu, il est bien bien remonté, et finalement il a gagné à 12 Sébastien Battista, donc ça s'est joué jusqu'au bout cette demi-finale.
2: Ouais, et dans la tête il a l'air solide, hein, parce qu'on se rappelle que l'avant-dernière main, il manque double sur un tapé gagné, il fait manquer double, et la main d'après il se ressaisit pour aller vivre sa première finale de championnat de France. Dans la tête, il y a quelqu'un là.
1: C'est ça. C'est pas un nom qu'on entend très très régulièrement, mais c'est un joueur solide des Bouches-du-Rhône, qui a beaucoup de titres dans les Bouches-du-Rhône, qui est très connu notamment au Mondial, la Marseillaise. Voilà, donc c'est bien qu'il soit là pour cette finale tout à l'heure.
0: Oui, effectivement, je crois que lors du Mondial, la Marseillaise, on t'a pas mal parlé de lui quand même.
1: Oui.
0: Du côté du Parc de la Victoire.
1: Parc
0: de la Victoire, parce qu'il joue pour la Boule Aix-Oise.
1: Oui, c'est vrai.
0: Et dans le Parc de la Victoire se joue National, qui se déroulera le deuxième week-end d'octobre. D'ailleurs, t'as vu, je suis retombé sur mes pattes.
1: Bravo.
0: Effectivement, Parc Borély, avec donc Sébastien Battista qui jouera sa première finale d'un championnat de France face à Christophe Sario, qui lui connaît bien le game. Ce sera sa sixième, mais il n'a jamais remporté le paletot. Christophe Sario, partie qui s'annonce intéressante. Mais celle-ci l'est tout autant, avec des championnes en pagaille dans ce carré d'honneur. Début de la 9e main entre le Var, Nelly Perret, Audrey Bandira, et le Rhône de Mouna Béji et Nadège Bossian.
3: J'avance la mienne.
4: Allez, allez, Nadège. Allez, grande, elle manque pas grand chose ta boule, Nadège. Allez.
0: La 9e main de cette grande finale des doublettes féminins.
4: Allez, Nadège.
0: Le Var est devant d'une courte tête. On a laissé quelques points en route depuis le début de cette finale du côté de Nadège Bossian et Mouna Béji. Mais on remet l'ouvrage sur le métier sans aucune émotion. Ça se passe bien. Pas de craquante. Ben voilà, il suffisait de dire ça.
2: Celle-là, elle a pas très bien piqué, j'ai l'impression.
0: Une des rares fois, en effet, sous les yeux de Charlotte Darode et Toréa Teirio, les Girondines qui sont restées. Voici Toréa.
4: Ouais.
0: Bon esprit. Elles ont été battues par les Rhodaniennes en demi-finale.
4: Allez, Nadège. Allez.
0: Elles sont aux premières loges.
4: Ah, elle était capable, Nadège. Allez, essaye.
0: À cette dernière partie.
3: Elle est bien jouée.
0: Si cette pause fraîcheur n'a pas cassé le bras de Nadège Bossian Prota, mais c'est une situation inédite la concernant.
3: Tu fais jouer, je ne crois pas gagner.
2: Tu verrais bien Mouna Béji au tir.
3: Non ? Ouais, Mouna, essaie. Allez, arrache-toi.
0: Parce que Nadège veut, elle l'obtient.
3: Allez, Mouna. Allez, essaie.
0: Capitaine de cette équipe.
3: Allez, Mouna.
2: Quelle courbe!
3: Bien, bravo.
0: 8 virgules.
5: Okay.

0: Elle est passée par un trou.
1: Entre les deux tours.

0: Pas échec et mat, mais ça fait baisser le barillet considérablement côté rodanien.
1: Oh, elle a très bien joué là, elle a réussi à passer dans la lunette. C'est pointé à la perfection.
2: Ça va arriver, non? Ouais. Allez, on sait pas. On peut faire un vent de boule. Allez. Allez, Mouna.
1: Le devant de boule évoqué ferait beaucoup de bien.
2: Allez, Mouna.
1: 9 par terre pour le voir, 4 boules en main. Une main pleine pour l'équipe du Var.
0: Ah, c'est superbe. Monsieur Soleil est sorti, Madame Soleil aussi, elle vous laisse devant de boule. Le destin lui a amené, et un peu son talent aussi.
1: En même temps, Nadège lui a demandé le devant de boule. Elle n'avait qu'à s'exécuter.
3: Ah, écoute,
0: Ouais. C'est extasié sur deux gestes de Mouna dans cette laine. Son tir est 7 à point, mais il y a quand même gros temps, potentiellement. Ah, là, forcément, un peu moins dangereux.
4: C'est pour ça, bien plus compliqué.
5: Je te coupe pas le jeu à droite,
4: surtout
5: mais.
4: Elle a fermé un petit peu le jeu encore plus.
5: T'as pas trop la marge. Regarde.
3: Et le jeu, il est à ta
5: boule
3: en bas là?
5: Ouais, je pense, ouais. Après, je sais pas, tout à l'heure, j'ai joué à droite et. Ouais, ça m'a fait tomber à gauche.
3: Je vais essayer de jouer par là.
5: Je suis tombée ici.
4: Elles auraient pu tirer aussi cette boule, ouais. Même s'il y avait un risque, elles avaient encore 4 boules derrière pour avoir peut-être un petit peu plus de place quand même, parce que là, maintenant, c'est difficile. Hein.
1: Ouais, ce qu'elle a expliqué, Audrey, exactement, c'est que sa boule, elle est restée en plein jeu. Elle est jouée à la perfection,
4: Il
1: manque quelques tours, mais elle va boucher un petit peu la trajectoire de Nelly Perret.
0: C'est fort sur celle-là, justement.
1: Elle se gêne de rien, mais...
4: Je voulais dire tirer même avant la première boule d'Audrey, hein, pour faire de la place en fait.
0: Du coup là, Vincent, ce petit jeu d'auto-tamponneuse, est-ce qu'il change quelque chose? Voilà, c'est ce que se disent les filles.
4: Ben,
0: est-ce qu'il peut y avoir un tir à 3 par exemple?
5: Que
0: sais-je?
5: Parce que la mienne, du coup, elle est rentrée sur celle-là.
4: Elle est rentrée sur celle de qui est juste à sa gauche.
3: Je vais essayer de rejouer pareil. Hein.
4: Mais non. Ça fait.
3: Ouais, j'ai tout pour moi en fait.
0: Exactement.
3: Tirer,
0: elle va encore continuer ce petit jeu de
3: là, si je rejoue pareil, j'ai tout pour moi, j'ai les boules, non?
5: Il n'est pas facile à regagner, mais par contre, je t'aurais proposé un truc. Peut-être que je suis dingue, c'est possible. Hein. Moi, tu sais, je suis une fois là, tu le sais que je suis une fois là. Je t'aurais pensé peut-être à tirer celle-là.
3: Non. Je rejouais pareil, cause j'ai les boules devant.
5: Ouais, écoute.
4: Alors maintenant, par contre, c'est peut-être pas déjoué d'envoyer un petit peu plus fort que le jeu dans ces deux boules de devant.
3: Pareil.
4: Là, hein, elle a quand même de grandes chances d'en rencontrer
3: guider.
4: Au moins une des deux.
5: Allez, continue encore.
0: Potentiellement, hein, en cas de mauvaise rencontre. Alors, elle a déclenché au moment de la minute,
5: mais
0: ça va
5: facile,
0: faire un petit peu précipiter ce chronomètre
5: facile.
0: De la minute.
5: Il n'est pas facile au point.
4: Oui, elle a tout traversé sans rien toucher.
0: Et en plus, avec ce carton jaune, parce qu'elle a déclenché après le buzzer. On les écoutait religieusement, et notamment Audrey Bandira, et nous aussi on n'a pas vu ce chrono tourner une minute pour jouer une boule. On vous le rappelle, ce carton jaune collectif n'a pas d'incidence, une sanction qui n'engendre pas de perte de boule ou encore moins de perte de points. Mais
5: allez, ben écoute, essaye.
0: Ça a clairement fait déclencher un peu trop vite.
5: Je pense qu'on aurait dû tenter au tir.
0: Qui n'a pas nécessairement assumé le buzzer et ce carton jaune. Elle aurait pu prendre le temps dès lors de repartir dans sa concentration.
1: Elle a voulu se presser pour lâcher la boule avant le buzzer. Son geste n'était plus naturel. Voilà.
0: On a pris le temps.
1: Oh là. Et là, tout de suite, le geste était déjà plus terminé. Mais qu'est-ce qui s'est passé?
0: Pas appuyé sur la bonne.
1: Ouais.
0: En tout cas, pas celle qu'elle voulait.
1: Je sais pas.
0: Et rester sur ce point-là.
4: On va mesurer, mais je suis pas sûr qu'elle ait réussi à gagner.
2: Je pense pas.
6: Voir quelle marge Guy Marois va prendre dans cette finale.
0: Pas de mesure, ah si quand même, voilà.
2: Ah, j'enlève celle-là déjà.
0: Occasion dans cette partie extrêmement fair-play, presque d'auto-arbitrage, de saluer Patrick Koufinia, l'arbitre européen.
7: 28 et 5 cm.
0: Il a fêté son anniversaire il y a quelques jours. Bon anniversaire, Patrick.
7: Et 31 et demi. Le point, il est chez vous.
0: Voilà.
2: Il est où?
7: Chez vous. Non, il y a 3 cm, plus de 3 cm.
0: Donc pour
7: les
0: Rodaniennes.
4: Oui, 8 partout.
2: C'est pas beau ça?
0: Non, non, il n'y avait pas une boule varoise qui était mieux placée, Vincent? Mais non, c'est l'équipe
4: non,
0: de
4: non, qui, non, non, 8 partout.
2: Ah ouais. Enfin,
0: qui avait pris pour ce point.
3: C'est ma deuxième qui m'a joué.
0: Et du coup, c'est un mano à mano. Assez impressionnant. 8 partout maintenant.
2: Non, c'est pas un tir à la première
0: heure de ce public parce qu'on arrive véritablement dans un moment de tension.
3: C'est ma deuxième qui m'a joué.
0: Bataille. Va connaître son épilogue.
3: Je rentre bien.
2: T'as bien tiré jusqu'à maintenant. On ne sait pas ce qui peut se passer en tirant la boule qui est devant. On ne sait pas, imagine-toi, ça peut nous réussir.
1: Elle ne s'écroule pas, les varoises. Après leur marathon matinal.
2: Allez, c'est pas grave.
1: Homologue.
2: On a pris cette option, t'as failli le regagner.
1: Elle s'accroche, elles sont toujours là.
2: Béquet.
1: 8 partout.
2: Bravo. Bien, Nadège, bien. Ouais, c'est moi de la place.
3: Tranquille.
2: Ouais, c'est moi de la place.
3: Où est la même?
2: Allez, grand. Allez, fais-moi de la place. Allez, continue. Allez, pousse encore, allez.
0: Du mano à mano.
3: Allez,
0: Nadège. Perret.
3: Allez, insiste encore. Allez, grand.
0: Nadège Bossion ayant réintégré en 2026 le collectif France.
1: Pour aller faire tirer Nelly Perret.
0: Ah mais elle est partie quasiment en courant là, Audrey Bandiera, pour la jouer. Rouler encore, qu'elle avait envie de la reprendre.
2: Oh, c'est pas possible. Je le vois plus joli que ça. À ma main, je le vois plus joli que ça. Et en fin de compte.
3: Allez.
1: Elle le dit. À la main, elle le voit plus joli que ça. Et sur ce terrain, on le sait, ça roule. Et elle devait l'avoir plus proche du but que ça.
3: Je compte bien, donc.
2: C'est pas, j'ai entendu aussi. Il faut faire un bon comme moment de fin, maintenant. On compte ce bon que j'ai fait. Je trouve qu'elle est là.
0: Non, non, non, elle continue de rouler, elle aussi.
2: Ah, je la vois pas longue, celle-là. D'abord, j'ai fait un bon. T'as vu quoi, là?
3: Et la mienne.
2: Tout. Autant la tienne.
3: Je ne vois pas longue, celle-là. Ils sont combien de temps? Elle a sa place.
1: J'ai l'impression que Nadège Bossion a plus de mal que ce matin à appréhender le terrain.
2: Allez, Mouna, essaie. Allez, Mouna.
0: On a souhaité un anniversaire à retardement pour Patrick Koufinial. Anniversaire de Mouna Béji, c'est dans 24 heures à peine. Elle a très envie de s'offrir un cinquième paletot de championne de France. Et c'est un cadeau qu'elle se ferait à elle-même. C'est pas mal ça.
2: Je me trompe pas.
0: alternative de Tudis, 6 emplois.
2: Ça peut se mettre. Bien, elle est fort, bravo. Allez, continue encore.
1: Allez, 4 boules à 2 pour les Varoises. Il faut que Nelly Perret frappe celle-ci pour garder l'avantage.
5: Touche pas.
3: Oh merde.
1: Je crois que Audrey aurait bien aimé laisser sa boule dans le trou laissé par Nelly Perret.
0: Force de l'habitude de nettoyer les boules adverses. C'est madame propre, Nelly Perret.
1: On n'a pas encore vu de carton jaune aujourd'hui pour des trous effacés. Ouais,
0: il y a pourtant eu des pratiques assez insistantes.
5: Je peux être encore un poil trop haute.
3: Bien joué.
5: Ouais, mais je peux être encore un poil trop haute. Ouais, faut que je descende un peu. Ouais. Je suis encore un poil trop haute.
3: Allez, cousse.
5: Je descends un peu.
1: Allez. On va essayer de rectifier sa donnée.
5: J'ai coupé au moins.
3: Oui, oui, t'as coupé partout. Hein.
5: Nous en 8.
3: Ouais.
5: En pointant, franchement, on abandonne la marque. Hein. Par contre, si tu tires bien, on ne sait pas encore. Ça peut nous réussir, non ?
3: Tu veux que j'y tire ?
5: Non, je pense
1: faut que pas
5: c'est
1: lui dire ça deux fois.
5: Tu manques rien, on ne sait pas.
0: Allez, allez. Elle avait envie de l'entendre. C'est clair, le regard est.
5: Allez, pensez-y fort, t'es capable. Juste aller plus.
0: L'oreille attentive de Nadège Bossion Prota, évidemment. Très belle image.
5: Allez, t'es capable.
0: Ce suivi allez, pousse débat. Encore,
1: allez. On a une équipe qui communique beaucoup du côté des Varoises et c'est assez
5: allez,
1: agréable
5: allez.
1: De pouvoir entendre
5: fort,
1: ces conversations tactiques, notamment.
0: Dernière boule.
4: Attention au temps.
0: Des joueuses du FIP, oui, effectivement. 5 secondes bientôt. Ouais. Et bien.
5: Bravo, bien. Ouais, important. Bien. Bien.
0: C'est du grand.
3: Parce que là, mon carton, il allait retomber encore, non ?
5: Bien sûr. Eh oui, mais sauf que là, t'as une boule annulée.
3: Ah ouais, non.
5: Eh oui.
2: Là, tu peux faire
0: deux
2: ça,
0: boules.
2: Il y a un bouchon.
0: Non ? Allez. Qui
2: allez,
0: font
2: allez,
0: la
2: champion.
0: Loi pour le moment
2: ouais.
0: Devant
2: allez,
0: ce but.
2: Bravo, bien. Bien, Mouna.
1: Elle a fait passer la première.
2: Bien, c'est bien. Tu dois tirer au point, je pense. Allez, championne.
3: Ouais, je suis pas
0: sûr, moi. Allez, viser l'oreille pour éventuellement
2: allez,
0: le ciseau allez, miraculeux. Qu'une qui a été écartée. Juste un tout petit peu trop. C'est la troisième fois que ça lui arrive. Mouna Béji, incrédule, lassé par ce manque de réussite au millimètre pour la Tunisienne. Et encore une fois, des Varoises qui grappillent dans cette finale sans demander leur reste, évidemment.
1: Ah, pourtant, il y avait de l'intention dans cette boule. La boule était là. Juron, elle a dû l'avoir gros comme une pastèque.
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25: Voici la même 11, partie commencée il y a presque 1h30 maintenant.
26: Et est-ce que du côté du Rhône, on va commencer à réfléchir à toutes ces occasions manquées ?
27: C'est sûr que ça pourrait gamberger, à un moment ou à un autre. Après, on a des dames qui connaissent ces moments de tension. Elles ont à elles deux remporté 11 titres de championne de France chez les seniors. Elles en ont vu d'autres, mais ce bal des occasions manquées peut à tout moment se payer, surtout en fin de journée. Avec les efforts accumulés.
26: Et surtout quand tu joues face à une formation comme celle de Nelly Perret et Audrey Bandiera, il ne leur en faut pas beaucoup pour s'immiscer dans la faille.
27: C'est surtout que si vous débarquez au moment d'un dialogue d'Audrey Bandiera et que vous voyez le score, on a un peu l'impression que c'est en conformité en fait, parce qu'elle est tellement exigeante et qu'on a le sentiment d'être dans le dur côté varois que... On est à milieu d'imaginer qu'elles sont devant au score et pourtant, et en plus, là,
28: ouais,
27: il peut y avoir un bonus d'entrée de mène.
28: Ça fait 3 qui roulent un peu.
26: Si tu l'écoutes, il y a 3 à 11. Ouais, elles sont derrière depuis le début de la partie, mais non, pas du tout.
28: Là.
29: Et comme Morgane le disait, Nadège a un peu plus de mal que depuis le début de la journée au point. Elle perd un peu plus de points et toutes les boules décisives sont pratiquement manquées pour le run. Donc ça fait la petite différence. Hein.
26: Et encore une fois, c'est bien illustré. Ce matin, elle a été la woman of the match.
27: Ouais, mais même, messieurs, les 7 premières mènes, elle était encore à 87% de réussite. Et là, c'est un peu plus dur, comme si le verre était dans le fruit.
0: J'ai pris un espèce de machin. Et est-ce que c'est pas joli de tirer quand même? Faut tirer. Allez Mouna, je suis désolée, je vais me ressaisir, là je suis mal piqué la deuxième. Allez, fais un effort. Allez Mouna, continue à accrocher.
27: Audrey Bandira sort de ce corps, j'ai l'impression que c'est ce que disait Audrey Adélie tout à l'heure pour la rattraper.
26: Attention, une boule qui pique mal pour Nadège Motion. Un pas droit pour Mouna Béji.
27: Ce sport est dingue quand même. Les ressorts mentaux.
0: Attends.
27: Qui fait un appel au calme.
0: Elles ont que 9. Eh oui, je sais. Après, c'est son point, son tir au bout, on tire dans le bouchon. Là. Elles ont 9. Soit on tire au bout, soit on pointe, soit on tire pas au bouchon. On avait tiré au bouchon, j'ai dit, attends, elles ont que 9. Soit on pointe, soit on décide de casser des points, mais on tire pas au bouchon. Je pointe la mienne, on voit. Allez, quoi, pointe.
26: J'ai l'impression que Mouna voulait casser du buis.
27: Ouais, exactement. Solution extrême. Claudine Gorini, elle s'est rangée du côté de Nadège Motion. Et vous, messieurs, vous en dites quoi? C'est un peu trop extrême là, à 9 seulement? Ouais. Vincent, j'ai vu le oui.
1: Bon, je serais parti tirer, mais à la boule, effectivement.
26: Ouais, exactement.
27: Accepté. Le carton jaune.
26: Comme l'a dit Nadège, elles ont que 9. Tu vas tirer à la boule. Tu retires encore une fois derrière. Tu casses la gagne.
1: Allez. Ben, on va pointer, hein, apparemment.
27: Drôle d'entre deux. Superbe. L'ego de la championne.
26: On s'est très bien pointé, attention. Mais on peut se poser la question de pourquoi avoir pointé ça.
0: T'as compris ce que je veux dire après, je crois, parce que.
26: En face, tu as quand même des libérés qui ont un joli pourcentage depuis le début.
0: J'ai forcé là pour ramasser.
26: Pour un peu qu'elle fasse carreau ou palais sur la boule à venir.
0: Bravo, bien.
26: Il l'a fait passer.
27: Il y a assez de chemin.
0: Juste ce qu'il faut. En plus, tu la mets derrière la pointe.
27: Elle a tellement martelé les boules depuis le début de cette finale que pour elle, ça n'a pas fait assez de bruit.
0: Important que tu frappes. L'important que tu frappes. Bien.
26: Alors, très
0: bien.
26: Qu'est-ce qu'elles vont se dire?
0: Très bien.
26: Ça va être très intéressant à suivre.
0: Allez Mouna. Si tu as mis un contre de la mienne, c'est très bien. Bien, ça suffit. Ça suffit. Allez Mouna. Ah, les carreaux, je lance. Ça, c'est que tout ça. Allez, fais-le là. Bravo, bien. Bien.
27: Ça va bien suffire.
0: Allez, encore un petit effort.
26: Elles font le dos rond. Elles ont pris le parti de subir cette dernière.
0: Allez. Pardon.
26: Sous les coups de butoir de Nelly Perré. Juste derrière.
0: Dès que je le monte. T'es juste derrière. Allez, fais l'effort à celle-là. Pousse-moi à celle-là. Allez, change rien. Allez, maintenant, allez.
27: Oh, ouais.
26: Celle-là, elle s'est bien donnée.
27: Ouais, c'est excusé, Audrey Bandira. La vie de BJ, Nadège Bossion.
26: Bon. Et Nelly Perré qui l'a senti dès le lâcher de la boule. Hein. Elle a très très bien ramassé là quand même.
0: Allez, Mouna,
27: retour
0: encore.
27: Des coups de boutoir.
0: Allez,
27: un peu la quatrième dimension, ouais, cette même messieurs là. On joue à qui perd gagne.
0: C'était basse.
27: Nouvelle boule de rajout pour Audrey Bandia. Ça va rester en dehors des clous. Celle-ci, yeux du sélectionneur féminin Ludovic Pereira, Audrey Bandira et Nelly Perret qui prennent le lead à nouveau dans cette finale femme incertaine de plus d'une heure et demie. Maintenant, les joueuses du Fréjus International pétanque aux commandes. Début de la 12e main avec Audrey Bandira à la manœuvre.
0: Allez. Allez Mouna.
2: Attends, bouge pas que c'est.
0: Allez Mouna.
26: Elle est courte.
0: Allez, BG, celle-là, sur cette frappe. Grâce, hein. Allez. Juste un petit peu courte. Allez, Mouna.
26: Comme le dit Nadège, juste courte et la boule qui rebondit.
0: Allez, Mouna, fais-moi de la place.
26: Par-dessus
0: allez.
26: La boule cible.

0: Moulin, bravo.
1: Rattrapé.
0: Bien, Moulin.
2: Ah, écoute.
0: Droite. T'es de droite, là, un petit peu, quoi.
1: Et les libérés qui ont déjà connu les carrés d'honneur dans les championnats de France cet été. Vous les avez vus à Douai en demi-finale du triplette aux côtés de Gladys Galliègue. Vous avez été surprise par des Landaises qui avaient été cueillies, elles, en finale par d'autres Varoises, Pinceau, Perrault et Maillard.
3: Et Audrey Bandira qui rectifie très bien par rapport à la dernière main de ce côté-là. Vous l'avez été longue lors de ses appoints. Là, il nous sort de très beaux points.
4: Allez. Allez, Nadège. Allez, grande, allez. Allez, Nadège.
1: Toujours le point au sol, les Varoises, et l'avantage de boule désormais.
4: Là, il est bon.
0: Allez, Mouna.
3: Elle a voulu y aller, Mouna.
0: Allez, Mouna.
1: On regarde le ciel, la prof de sport, comme si les dieux de la pétanque l'avaient un peu aidé pour la pousser.
2: Allez, montre-moi le chemin.
1: On parlait d'effort tout à l'heure de l'épaule. On a vu très bien au ralenti.
3: Ouais, là, la boule s'est quand même très très bien donnée. C'est pas la première fois.
5: Elle a clairement haussé son niveau de jeu au point, hein, Audrey, hein, depuis quelques semaines, ça fait peut-être aussi la différence.
4: Allez,
5: hein.
4: Nadège.
1: Et on l'entend plus d'ailleurs, hein. Comme par hasard.
4: Allez.
1: Elle est dans sa bulle, dans une forme de zone. On rappelle qu'elles sont revenues du Diable Vauvert en demi-finale, une partie de 2h30. En fait, elles arrivent juste à se chauffer, voilà, en 1h30.
5: Elles ont besoin d'être un peu au pied du mur.
1: Pourtant, jamais elles ont été en difficulté. Score à contre-emploi, Nadège Bossian-Prota. Qui fait le job.
3: Il faut aller la pousser, celle-là. 1h40 de jeu, 12e main. Des boules, t'en as pas tiré beaucoup dans la partie. Celle-ci, si tu la manques,
4: allez,
3: ça sent pas très bon pour la suite. Il fallait la pousser.
4: Allez.
3: Bravo. Bravo. Qu'est-ce qu'on fait maintenant du côté jaune?
4: Allez,
3: touche par terre, debout là. Hein.
4: Allez, faire jouer. Allez, championne.
5: C'est ça, il faut tirer pour faire jouer plein ensuite.
1: Je ne sais pas ce qu'on fait du côté du Rhône, mais si ça continue comme ça, on pourra offrir un verre à Nelly Perret du côté du Var.
3: Allez, elle va tirer pour pousser les Varoises à faire 2-2 pour la gagne.
1: Les taux se resserrent considérablement pour cette formation rhodanienne maintenant, avec pour Nelly la tenue de gala à sortir, le 12e au sol et probablement le point de la victoire et de titre pour Nelly Perret.
2: Et c'est fait.
1: Le championnat, c'est fait. Elle l'a senti. 13-8. Et l'international tricolore, porté en triomphe par sa coéquipière, qu'elle a un peu portée aussi durant cette finale de très haut niveau de la part de Nelly Perret.
6: la victoire du Var, encore dans ces championnats de France, victorieuse de Moulamégi et de Nadège Bossion-Protin. Et on se retrouve sur la chaîne L'Équipe après ces émotions et ce titre donc pour cette formation venue du Var. On se retrouve à 17h pour vivre le dernier championnat de France du jour du côté de Bergerac. Ce sera l'individuel masculin que nous vivrons évidemment depuis Bergerac. D'ici là, place au championnat de France d'athlée. À tout à l'heure.

0: Ils étaient plus de 50 000 sur la ligne de départ. Il n'en restera qu'un. On ne parle pas de Squid Games, non. Cette dure loi de la jungle, elle vaut pour les championnats de France individuels de pétanque. Salut à tous. Salut Morgan Rinaldo.
1: Bonjour Maxime, comment ça va?
0: Ça va fort. Place à la grande finale d'un cru 2026. Exceptionnel. Un record de participants, je l'ai dit. Pléthore de champions au rendez-vous de la phase finale de ce championnat de France individuel. Il en reste deux pour un titre très attendu et un titre qui pour les deux acteurs serait inédit. Morgan, Christophe Sario, favori clairement d'une finale, d'un rendez-vous qu'il connaît bien sans avoir jamais triomphé face à un joueur des Bouches-du-Rhône qu'on n'attendait pas à pareille fête, Sébastien Batista.
1: Comme tu le dis, ils étaient 50 000 au début, ils étaient 128 encore hier matin et ils ne sont plus que deux à l'heure actuelle. Un favori, un outsider. On va avoir une très belle partie de pétanque, deux styles aussi différents. Un terrain qui se prend bien au tir de Christophe Sario quand même. On va se régaler, il ne faut pas oublier quand même que Batista a sorti Johan Cousin en demi, au terme d'une sacrée partie sur laquelle on reviendra peut-être. On devrait vivre une très belle finale.
0: Morgan, nous avons au plus près de ces deux acteurs notre espion, et quel espion, Vincent Baquet est avec nous. Bonjour Vincent.
2: Bonjour Maxime, bonjour Morgan, salut à tous.
0: Vincent, il y a les CV, il y a les ambiances, il y a les parties et puis il y a les émotions. Toi qui as pu assister aux préparations de ces deux joueurs, je serais curieux d'avoir ton sentiment sur ce que peut ressentir Sébastien. Le Marseillais qui vit un week-end comme il n'en a jamais vécu, c'est sa première finale ever, comme l'on dit. J'ai vu un petit peu de tension il y a 5-10 minutes. Est-ce qu'il a réussi à évacuer un petit peu tout ça avec des discussions? Comment tu le sens?
2: Non, il se prépare, il est plutôt dans sa bulle, j'ai l'impression. Il marche beaucoup, hein. Il essaie de. Je pense qu'il en a, il a envie que ça démarre, mais tu l'as dit, hein, c'est sa première finale, ça peut être son premier titre. Christophe, c'est sa sixième finale, mais ça peut être également son premier titre, et en fait on a l'impression que c'est les mêmes émotions là, alors qu'il y en a un qui a beaucoup plus d'expérience. Bah ils sont au même niveau sur la ligne de départ. C'est ça qui est beau.
3: 1, on salue ces champions, on est là.
0: Le sourire pour Christophe Sario. Cinq fois dans cette position de finaliste chez les seniors de championnat de France sans jamais concrétiser. Le membre de l'équipe de France marquerait un grand coup. Lui qui a déjà vu sa carrière changer de dimension avec un titre de champion du monde en 2023 au Bénin, mais un premier paletot de champion de France. Un rêve de gamin. Pensez donc, c'est pour lui aujourd'hui un moment face à son destin et surtout face à Sébastien Batista, la surprise des Bouches-du-Rhône. Mmh. 9m40 et un appoint comme s'il jouait à ses pieds. Christophe Sario dans la lignée d'une demi-finale rondement menée face à Ludovic Montoro.
1: Une demi-finale dans laquelle il n'a pas tremblé. Il a été devant du début à la fin. Et on va assister au premier tir de Sébastien Batista.
0: Je te coupe.
4: Ouais. J'avais du côté des caméras.
0: Voilà, un tir qui met en confiance. Il couvre les parties filmées et Daniel Langsotte, l'arbitre européen qui gère les arbitres, lui a rappelé le petit sens de la marche. Il y a des trajets implicites quand ces parties sont diffusées sur la chaîne L'Équipe.

0: Alors, on parle de surprise pour Sébastien Battista. On parle aussi quand même du département des Bouches-du-Rhône. On ne sort pas de ce département des Bouches-du-Rhône sans savoir jouer aux boules.
1: Alors, c'est effectivement le plus gros comité départemental en termes de licenciés. On se bagarre avec la Haute-Garonne, généralement, 11 000 licenciés dans les Bouches-du-Rhône. Il y a un gros mais, Vincent, n'est-ce pas ? C'est le nombre de titres, évidemment, à pétanque chez les seniors. Les Bouches-du-Rhône qui sont en disette depuis 48 ans.
2: Exactement.
1: 48 ans. 1978. Et le dernier titre, c'est avec notamment un certain Claude, Claude Calenzo.
3: Nom de famille te rappelle quelqu'un ou pas?
2: C'est possible. Hein. C'est le nom de la déléguée, Christiane effectivement.
1: Claude Calenzo qui avait remporté en triplette aux côtés d'un autre nom très connu, René Lucchesi, la légende, et Serge Rouvière, un titre en triplette. Dernier titre chez les seniors à pétanque pour les Bouches-du-Rhône. Ça paraît complètement dingue dans ce sport qui a, dans ce département qui a codifié et inventé la pétanque.
0: 48 ans de disette, un peu comme l'Olympique de Marseille. Pour nos amis des Bouches-du-Rhône.
1: Coquin, ça.
0: C'est gratuit.
1: Ça va pas plaire à Vincent Baquet.
2: Pas
1: et
2: du
1: surtout.
2: Tout.
1: Et surtout à Sébastien qui, déjà, hein, s'offre une bonne mène pour se libérer, messieurs. Rien de tel, peut-être qu'une mène pleine.
0: Pour commencer ta première finale de championnat de France tête à tête, une mène de 3.
1: Tu m'étonnes.
0: C'est pas mal.
1: Pas certain qu'il y ait le troisième petit moment hors du temps suspendu où l'on attend la décision de Christophe Sario et la discussion. Il y a 2 points, c'est dit par Sébastien Battista, magnanime sans l'intervention des arbitres. C'est le joueur de la boule aixoise et son maillot bleu marine qui ouvre la marque dans cette grande finale. On espère la même dramaturgie que lors du dernier épisode. Saint-Yrieix 2025, on rembobine au bord de ce lac de Haute-Charente. On avait vu une finale assez incroyable, remportée par Cyril Begon, le joueur d'Arlan, qui s'était imposé face à Mickaël Blanchard, le joueur de la Baule, 13 à 12, après avoir été mené 12 à 4. Il avait dû tirer 3 fois à manquer perdu, c'était... Une très très belle finale, on en demande autant, on est exigeant sur la chaîne L'Équipe. Tu parlais de ce tir. C'est spécifique chez Christophe Sario sur des terrains qui sont, ma foi, assez polis. Ça ramasse pas mal.
0: Ça ramasse pas mal, en effet. Il l'a fait passer, mais les deux boules étant sorties du cadre, il va devoir y retourner.
1: C'est sûr que c'est loin d'être parfait. Salarié à la ville de Bron, en banlieue lyonnaise. Coéquipier cette année de Mickaël Bonnetto, on les retrouvera à Saint-Florentin. Ils se sont qualifiés pour le dernier championnat de France, celui des doublettes. Pas très loin de Sancerre, où on perdra peut-être un peu Vincent Baquet avant ce championnat, évidemment.
2: C'est moche.
1: Surtout que c'est faux.
2: Oui, en plus.
1: Je connais ton ascétisme. Elle a pas franchi complètement la ligne de perte.
0: Exactement. Quand on se met encore une fois au-dessus, si on regarde par-dessus, il faut que la boule ait franchi entièrement la ligne. Là, ce n'est pas le cas.
2: C'est pareil pour la boule de Sébastien Battista, ouais, tout au fond.
3: Hein. Oui, c'est assez étonnant, en effet.
1: Beaucoup de funambulisme. C'est déjà le cas sur la main d'avant. Un tir pour répondre. Il n'y en aura pas deux, mais ça fait un point pour ouvrir son compteur, Christophe Sario.
4: D'accord. Tu vois pas, il va y avoir pas. Pas de soucis.

0: Ces boules qui roulent toujours beaucoup sur un terrain qui s'y prête.
1: Le cahier des charges des terrains, puisqu'on en a déjà parlé hein, sur les différentes étapes que nous avons vécues dans ces championnats de France, c'est à l'appréciation du comité départemental. Ben, un cahier des charges imposé par la fédération. On retrouve, alors que Sébastien a l'air d'apprécier ces terrains roulants, on retrouve finalement des terrains pour pas mal de types de joueurs. Ça peut rappeler les différentes surfaces en tennis. Voilà, vous avez évidemment des joueurs dont la qualité du tir ou de l'appoint, le type de tir, va avoir un meilleur rendement sur les surfaces proposées. Évidemment, le but pouvait partir. Il a explosé façon pop-corn. Cette mène est annulée par Christophe Sario.
0: Oui, on est sur un terrain où on n'a pas vraiment besoin d'envoyer les boules à l'appoint. Depuis ce matin, on voit des appoints avec des boules qui roulent beaucoup. Alors attention, faut faire attention aussi au dévers du côté du terrain où le but est envoyé. Et pour le tir, en effet, ça ramasse plutôt bien.
1: Cyril Begon en 8e, Dawson Miklos en quart de finale, le grand espoir venu de Seine-et-Marne, et en demi-finale, en ce dimanche, Ludovic Montoro. Dis-moi qui tu bats, je te dirai qui tu es. Christophe Sario n'a pas volé sa place en finale, il va refaire son geste, notre caméraman au four et au moulin,
2: c'est bon,
1: qui s'était replacé.
0: Et on a eu la chance de suivre ensemble ce 8e de finale contre Cyril Begon et ce quart contre Dawson Miklos. Deux parties avec des scénarios finaux quelque peu incroyables. Des casquettes pour les adversaires de Christophe Sario lors de leur dernière boule. Des parties au bout du suspense pour Christophe Sario. Oui. Jusqu'à ce matin, ça a été plus tranquille face à Ludo Montoro. À voir quel sera le scénario de cette finale.
1: Un format qu'il a déjà vu exceller au niveau international. On en parlait en niveau national, pardon. On en a parlé en demi avec cette finale en 2008, en individuel, mais aussi au niveau international, puisqu'il avait été sélectionné lors des derniers mondiaux en Italie. En individuel, il avait connu un quart de finale battu par Joseph Ramon Lantiaraï, alias Palotti, le malgache, assez sèchement. Pas été frappée sèchement celle-là, mais elle a fait assez de tours hein, pour sortir.
0: Et tu parlais du palmarès de Christophe Sario, c'est peut-être là aussi que pourrait se faire une différence. On a un habitué des immenses rendez-vous nationaux et internationaux, un habitué des caméras, des tribunes remplies, alors que pour Sébastien Battista, c'est une première avec les caméras, avec tout ce dispositif, avec les tribunes pleines. Pour l'instant, il n'a pas l'air effrayé. On verra si l'expérience de Christophe Sario l'aidera au cours de la partie.
1: J'ai parlé d'un quart de finale en 2025. Il y a eu des expériences quand même qui ont été pourvoyeuses de médailles. Hein. Il a été médaillé de bronze en individuel 2 ans plus tôt. Toujours avec ce maillot de l'équipe de France. Christophe Sario, justement, on va le retrouver.
3: Sario qui a une déléguée porte-bonheur parce qu'elle était déjà la déléguée de l'Auvergne-Rhône-Alpes lorsque Michel Loi est devenu champion de France individuel en 2022. Là, c'est encore la même, Nicole Trive.
1: À falloir qu'elle ressorte le totem là.
3: Eh oui.
1: C'est le moment. Alors peut-être que certains chez eux se demandent pourquoi il n'a pas tiré Christophe là. Vous pouvez nous éclairer ?
0: Il avait l'avantage de boule, ça aurait été un choix plutôt logique.
3: Elle était derrière aussi.
1: Ouais. Il va s'y affairer maintenant. Ah ouais. Et c'est son tir le plus net. Jusqu'à présent, deux points au sol. Et ouais, la dernière boule.
0: La boule est très bien tirée, mais ce n'aurait pas été déjoué de
1: le faire de suite.
0: Ouais, de le faire de suite. Comme ça, tu fais jouer plus rapidement Sébastien Battista. Et c'est toi qui as la dernière boule en main pour conclure la main. Là, il laisse l'opportunité au beau carreau danien de pointer pour arracher la main.
1: Tu m'as appris un gentilet. Beau carreau danien, c'est noté. Elle est magnifique celle-là. Bravo.
0: Avec plaisir.
1: Et il ne nous fait pas fermer nos bocas pour reparer un mauvais espagnol. Sébastien Battista qui vraiment fait fi de cette première finale, de ce contexte qui aurait pu être hostile. Il est là, Sébastien, et en tête dans cette finale.
2: Merci Camille, regardez, c'est un truc de bénévoles qui a fait un boulot absolument remarquable pour vous accueillir.
4: On va avoir un cordon, s'il vous plaît.
1: Les 120 bénévoles qui ont officié tout au long de ce week-end. Si vous voyez ces tribunes pleines et une passion pétanque, elle a été présente aussi autour d'Yvette Delol, la présidente du comité départemental Cheville Ouvrière, de ce mouvement vers une lutte au long de ce week-end. Yvette Delol, la présidente du comité départemental Cheville Ouvrière, de ce mouvement vers une grande régularité des championnats de France seniors en Dordogne, tout simplement parce qu'on a le sens du travail bien fait, Morgane.
0: Oui, c'est l'occasion de saluer ce comité de la Dordogne qui fait ce week-end un travail exceptionnel. Tu l'as dit, 120 bénévoles, c'est énorme pour un week-end comme ça. On sent que c'est un département qui aime la pétanque. Regarde, les tribunes sont pleines, 120 bénévoles. Et c'est grâce à eux que la pétanque tient aussi bien. C'est un sport qui tient énormément grâce à ses bénévoles.

0: Bref, disséminer partout pour faire en sorte eh bien, qu'on soit dans les clous, que ces parties puissent être jouées dans des conditions les plus similaires possibles, ce qui est évidemment une gageure, mais ça a été essayé. Et ce comité départemental, fort de 2300 licenciés, a relevé et relève ce défi. Alors, autant Yvette nous avait confié l'an dernier qu'il y aurait un France en 2026, là on ne sait pas si ce sera le cas, 2027.
1: Elle a candidaté en tout cas pour l'année prochaine.
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18: Début de la 5e main pour Sébastien Battista. Et...

0: noyé qui fait jamais forcément plaisir, même quand on mène 3-1 en ce début de finale.
1: Et surtout dans ce format de l'individuel, où quand tu perds ta première boule, bah mathématiquement, il t'en reste que deux. Ça va être compliqué. Si Christophe Sarriou fait un bel appoint, ça va être compliqué pour Sébastien Batista.
0: On peut dire qu'il l'a fait, ce bon appoint.
1: Il vient de gagner 40 devant, un peu sur le côté.

0: Sébastien Battista qui dit non merci. Référence à cette célèbre tirade de Cyrano de Bergerac.
1: Pas la main, je finis pas la main.
0: Geste incomplet, c'est ce que semble se reprocher Christophe Sario.
2: On peut le voir sur le ralenti. Il n'a pas levé la main, la boule a été lâchée très très basse.
0: Derrière, c'est carreau.

Yeah.

0: Ah, il semblerait qu'il y en ait un tout petit peu trop. Sur celle-ci.
1: Un pour moi.
2: C'est à toi.
3: Il va couper un.
2: Ah, même t'as pris.
0: Et un point pour Christophe Sario qui revient à 2 à 3.

0: c'est la main 6 de cette fille-là. Prends deux points de mouvement.
1: Ouais.

0: points. Et c'est toutes les options ouvertes là pour Sébastien Battista.
1: Qui prend bien son temps pour analyser la donnée.
0: Il a regardé la donnée.
1: Il a bien fait de la regarder.
0: Le bib.
2: Merci.
0: Biberon embouchonné, voilà pour les expressions qui vont avec ce geste parfaitement réussi.
1: Ça ne suffit pas.

0: suffire, quand même. Il a l'air un peu plus crispé que ce matin, quand même, que lors de la demi-finale, hein, Christophe Sario. Sébastien, qui en rentrant dans ce carré d'honneur a une grosse pensée pour son papy Georges, qui fut son conducteur lors des compétitions enfants. Décédé il y a une petite quinzaine d'années. Et quand il récupère ses triplettes, il pense souvent à lui. On parle de triplettes. Il en a acheté deux avant ce championnat de France. Il avait commencé avec une triplette. Il a perdu cette première partie. Et il en a changé sur les conseils de son ami Stéphane Pagny, avec qui il fait équipe à la boule aixoise. Il semblerait que ça lui ait porté chance.
1: Parce qu'il y avait une différence entre ces deux triplettes.
0: Exactement. 72-680. Et désormais, il joue avec les 71-690. Plus gros grammage. Se rapporte à son plumage. Est-ce que ça a fait assez?
2: Parfait.
0: Oui. Christophe Sario est validé. Ce point supplémentaire en la faveur de Sébastien Battista. 4 à 2. 2-4.
3: Même 7.
1: J'ai l'impression qu'on a un peu raccourci sur cette septième main.
0: Ils ont franchi, ces deux hommes, quasiment tous les obstacles. Les qualifications via le département. La région ensuite pour Christophe Sario, qui représente la Ligue Auvergne-Rhône-Alpes à l'occasion de cette compétition. On l'a dit, hein, le Var, le Rhône sont des départements où il est très difficile de s'extirper dans les Bouches-du-Rhône. Notre cher Sébastien Battista a dû notamment battre son coéquipier Michel Atchadourian en demi-finale du département pour s'en sortir et se retrouver ici. C'est seulement sa quatrième participation à un championnat de France. Pas mal comme taux de conversion de finale en champion nombre de championnat de France.
1: C'est plutôt pas mal, ouais. Et là, on a Christophe Sario qui a cadré sa première frappe à 7,60 m. C'est pas loin, hein. Il peut le faire trois fois, ce serait pas étonnant.

0: Elle s'est bien donnée, celle-là, Maxime.
1: Oui, on a entendu l'onomatopée de Sébastien qu'il y a un tout petit peu de frustration et de cette réussite.
2: C'est la façon de tirer de Christophe Sario, mais là, le terrain, en plus, a bien, bien aidé. Et il est derrière ce point, mais il n'est pas facile à gagner, hein, maintenant.
0: Et il ne serait pas inintéressant pour Sébastien Battista de venir le gagner face à la boule ? Peut-être pas le gagner, mais au moins venir face à la boule.
1: Alors, l'hameçon a été posé. Est-ce que ça va mordre ? Eh bien non, ça passe au-dessus sur ce tir de Christophe Sario. Deux points supplémentaires pour le Brondillon qui recolle à nouveau 4 partout. Non, il est même réussi la main pleine, pardon. 5-4 en faveur de Christophe qui passe devant pour la première fois.
0: Voilà, ça, c'est des mèmes qu'on peut souvent retrouver en individuel. Un joueur qui va se retrouver en position plus défensive, qui va devoir être amené à pointer trois fois. Et en face, un tireur qui a l'avantage, qui joue en second, et qui, s'il réussit ses trois frappes, se retrouve avec trois points par terre, s'il cadre bien sûr trois fois. Et c'est ce qu'a fait Christophe Sario sur cette dernière main.
1: Qui a choisi d'allonger pour débuter cette main numéro 8.
0: Oui, il a choisi d'allonger pour ne pas se faire tirer trois fois dessus par Sébastien Battista. Pour lui rendre la tâche plus compliquée en tout cas.
1: Oui, parce que là, il va partir au feu.

0: réussi le tour de force, on va le voir, de ne pas prendre le but avec lui.
1: Ah, lui, il tombe pas devant. Hein. Il est tombé sur la tête de la boule.
0: Ce qui a occasionné ce petit rebond à la source qui a fait passer par-dessus le but. Un jump, voilà, pour réconcilier Vincent Baquet avec Van Halen et cette chanson typique d'un certain stade Vélodrome.

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0: Elle est partie.
1: S'il vous plaît.
2: On va faire appel à l'arbitre.
3: Ouais, ouais, semblait quand même partir un peu sur l'extérieur en roulant cette boule.
0: Je pense.
3: Joueur de la boule aixoise. Mattia Bruni, arbitre européenne. La Corse qui va accompagner Daniel Langsot dans son office de mesure.
4: 50 cm et 7 mm, c'est la boule de Sébastien Batista.
5: Corse, 46 cm et 3 mm.
3: Sortie de 4 cm celle-ci. C'est toujours Christophe Sario qui a donc ce point et qui va pouvoir se présenter pour une boule de rajout dans le cercle. Ne vous inquiétez pas, la minute évidemment n'inclut pas la mesure. Tout va bien. Il aura le temps, Christophe Sario, de jouer cette boule. Ça l'a fait sourire. Il va revenir dans sa routine de concentration. 17 sur 22 au global. Hein. Les stats de Christophe à point et tir. Et ce sera 18 sur 23 pour le joueur de Bron, le membre du collectif France qui passe en premier le cap de la mi-partie. Ça va mieux pour Christophe Sario. La 59e finale de l'individuel masculin championnat de France verra un nouveau vainqueur inscrire son nom au palmarès. Christophe Sario dans le cercle ou Sébastien Batista qui partage ce carré d'honneur avec lui pour nous faire vivre cette finale. On est en doublette, doublette ardéchoise à mi-côté. Avec Vincent Baquet au plus près des acteurs qui vient de nous indiquer la distance. 8,50 m, c'est ça Vincent?
6: On est d'accord.
3: Tu confirmes. Et Morgan Rinaldo qui dézoome, voit de haut cette partie à mes côtés.
2: Alors on est plutôt bien installé là, Maxime.
3: On n'est pas les seuls parce que ce carré d'honneur est plein. De la dernière pause fraîcheur, on a vu plus de 100 bénévoles être félicités par ce public, mais un public qui répond présent, un vrai engouement. On a installé plus de places qu'en 2025, où on avait déjà accueilli un championnat de France de triplette mixte. Il y avait 750 places en tribune, on en a rajouté 900 et c'est plein encore pour cette dernière partie du week-end.
6: Ils sont venus pour Morgan peut-être aussi.
2: Et on va peut-être passer les 1000 en 2027.
6: Oh, sûrement.
2: Ah, très belle appointe de Sébastien Batista.

0: n'est pas Vénard.
1: Oui, oui. D'aucuns disent que ça s'équilibre sur une partie réussite et dévaine. On a eu un peu la vérification de cet adage. Pas tout à fait, mais presque un coup pour rien en effet. Pour Christophe Sario. Pour information, on a gagné ou plutôt perdu un mètre en affaire. 9,50 m maintenant la distance entre le cercle et le but. Oh, enrobé avec le poignet comme un berlingot de Cotteret.
0: Ah, le geste est beau.
1: Ah oui.
0: Les genoux travaillent dans le cercle et ils poussent Sébastien Battista à faire l'effort pour arracher la marque.
1: Eh bien, c'est oui. Une marque bonifiée. Dixième mène, Sébastien Battista vient de se faire du bien au moral en relançant la machine. Il n'est plus mené que d'un point dans cette finale face à Christophe Sario.

0: toujours le petit rituel, bien passer le pied sur la donnée.
1: D'abord la jambe gauche, comme dirait le futur sélectionneur d'un sport que l'on suit un tout petit peu sur la chaîne L'Équipe.
0: Et sur le terrain, on a un Lyonnais contre un Marseillais.
1: Oui. Oui. Un Lyonnais qui, pour la petite anecdote, il y a 72 heures jouait du côté de Saint-Étienne. Dans une étape des Masters, pour ne pas citer cette compétition, évidemment, qu'il a remportée brillamment. Et au cours de laquelle, à l'issue de laquelle, il a dû enfiler un maillot stéphanois, ça s'invente pas. Il l'a fait parce qu'on ne refuse pas un cadeau, comme dit Michael Bonetto, son coéquipier, mais c'était compliqué. Aussi pour d'ailleurs Michael, qui soutient l'Olympique de Marseille de son côté. Bref. C'est un Olympico cet après-midi. Que cette finale entre deux passionnés de football.
0: Et comme un bon Olympico, elle va nous tenir en haleine jusqu'au bout cette partie.
1: Je voulais encore citer Van Halen. Incroyable. Oh là là là là, le carreau pile! Pas bouger, Christophe Sario.
0: Pleine lucarne.
2: Il faudra que ça aille un peu plus loin que 5-5, hein, par contre, parce que là, 5-5, on ne peut pas siffler la fin du match. Hein.
0: Ah, tu t'en souviens du but de Gourcuff.
2: Je m'en souviens, ouais.

0: pas très bien répondu, celle-ci.
1: On est à une trentaine de mètres, Vincent. Est-ce qu'il a coupé quelque chose quand même ?
2: Il a coupé le deuxième point, donc il y a toujours le point pour Christophe Sario, mais il va tirer quand même.
1: Pour
2: faire deux ou trois s'il cadre.
1: Bien sûr. À l'oreille gauche, ce tir. Et oui, voilà. C'est fait. La sienne est restée en vie, même pleine pour Christophe Sario qui se détache. C'est le plus gros écart dans cette finale. Plus 4, 10 à 6 en faveur du joueur de banc.
0: Et le premier petit break a été fait lors de cette dixième main. 4 points d'avance. Il rentre dans la gagne.
2: C'est Daniel Lansot qui a demandé à Christophe Sario d'effacer la marque du cercle de la main précédente avant de jeter le bouchon. Hein, parce que une fois que le bouchon est jeté, on ne peut plus toucher le terrain.
1: Le Rémois, arbitre européen Daniel Lansot, qui va vivre un petit peu de stress parce que je crois que la semaine prochaine, il va tenter de gagner ses galons d'arbitre international.
2: Absolument.
1: Ça passera en Espagne.
2: Oui, au championnat du monde jeune.
1: C'est Pascal Mojo qui gère cette équipe de France des jeunes, très ambitieuse. Ça s'appelle remettre la pression tout de suite.
0: C'est maintenant qu'il va falloir répondre au présent pour Sébastien Battista.

0: Ces deux derniers appoints l'ont laissé sur sa fin.
1: Ça aurait pas été déjoué d'aller tirer quand même à cette première boule.
0: Là, il a vite fait ses comptes. Hein. Un point au sol, deux boules en main pour Christophe Sario. Pour espérer continuer à croire à la gagne de suite pour Christophe Sario.
1: On aura le droit à une main de plus au minimum.
2: La dame là-bas. Là, avec son éventail. Non, mais c'est pas grave. En rouge là-bas, elle fait pas exprès. Non, non, non. Non, c'est bon.
0: Tout sur 15 au tir pour Christophe Sario depuis le début de cette finale.
1: 12 sur 15 et depuis deux mains, surtout sur la main précédente, il met un peu plus de courbe. Il cadre. C'est pour ça qu'il aurait pu partir au tir au début de cette main.
0: C'est sûr que s'il se transforme en carologue, comme l'on dit, ça va être compliqué pour Sébastien. Mais là, c'est surtout ses errements à la pointe hein, qui le mettent en danger. Le joueur de la boule aixoise, cher à Bruno Mancio et Marco Foyot.
1: Est-ce que la pression commence à monter? Est-ce que c'est de la fatigue? Il est un peu en dedans. Depuis 2-3 mains, Sébastien Battista.

0: Et il a des envies de prolonger le suspense, Christophe Sario. Elle n'a pas fait le chemin, celle-ci, pour un deuxième point. On en reste là, mais la dynamique, elle est clairement en faveur du joueur du Rhône qui s'en veut de ne pas avoir poussé le 12e. Mais ça fait quand même un score qui, lui, est désormais bien favorable. 11 points en faveur du Grandillon, 6 points en faveur de Sébastien Baptiste.
1: C'est le bon moment pour encourager ces deux champions.
2: Et le but a franchi la ligne. C'est donc le beau carreau d'Agnan qui va pouvoir le placer à sa convenance. J'ai sorti beau carreau d'Agnan, tu as sorti Brondillant. Un partout, balle au centre.
0: On aime les gentilés sur la chaîne L'Équipe. C'est surtout la géographie de la pétanque qui nous fait sourire et voyager en même temps. C'est pas Vincent Baquet qui...
3: Des choix, c'est plus simple.
0: Aïe, et qui peut nous placer son département. C'est incroyable.
2: Alors, des choix cœur fidèle.
4: Il parlait.
2: Ouais. Ah, il l'a poussé, mais il ne l'a pas fait passer.
0: Et j'en profite pour glisser, messieurs, vous qui vous enorgueillissez d'être Ardéchois, vous aurez une raison supplémentaire dans les prochains mois, prochaines années, d'être fiers. Puisqu'il y a une première pierre qui a été déposée du côté de Chaumérac, où la Fédération française de pétanque et de jeux provençal a décidé d'installer son futur centre national et ses 64 terrains. Kevin Gallier à la Fédération française de pétanque qui gère tout ça. Lui qui est fier d'être d'ici, de Dordogne. C'est évidemment une révolution pour cette fédération installée du côté de Marseille. Et un cap de franchi pour la formation aussi des talents. Le talent de Christophe Sario qui se conjugue lui au présent. La première pierre, elle a été posée il y a 40 ans.
2: Et deux points par terre pour Christophe Sario. Il a 11, les calculs sont vite faits.
0: Oui, et ça donne le tournis là. Pour Sébastien, n'ose imaginer.
2: Ah, il est plus que jamais.
0: Il se rate. Mais effectivement,
2: qu'est-ce qu'on fait? On essaye de se mêler au bouchon.
0: C'est bouchon ou devant de boule, mais
2: il n'y a plus trop le choix.
0: Il va falloir faire un petit peu de magie.
3: Je pense qu'il va prendre le carton pour tranquillement jouer cette boule qui est très importante.
0: Cinq secondes en effet avant de faire son choix. Arrêter le chronomètre chez les arbitres. Le laisser à sa concentration. On a coupé la gagne. Mais il peut y avoir un carreau hein, pour faire 13, mais on est tout près de la ligne de perte. Christophe Sario qui va prendre le temps de la réflexion aussi.
2: Ah, le calcul est plutôt simple, il n'a plus beaucoup de solutions. Pointer pour monter à 12, taper pour monter à 12, carreau pour gagner.
0: Ça reste des belles solutions quand même.
2: Et il choisit l'option de la pointe.
0: Et oui, effectivement, en bon gestionnaire, Christophe Sario qui se rapproche à un point de ce premier paletot de champion de France. L'avance est notoire, 12 à 6 en faveur de l'international tricolore face à Sébastien Batista.
4: C'est pour ça qu'il est sorti du cercle. C'est pour ça que je vais l'arrêter.
5: Ouais, mais j'ai pas vu qu'il est sorti par là.
4: Si, si.
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8: La 13e mène, la fameuse. Christophe Sario à un point d'un premier paletot de champion de France, qui serait une drôle de délivrance pour le licencié à Bron depuis 18 ans, qui attend ce moment depuis de nombreuses années. Sébastien Battista va pas s'en laisser compter. Christophe avait chanté les mots bleus. Christophe Sario n'a pas de mots MAUX pour le moment. Tout va bien.
9: Il ne s'affole pas, hein, Sébastien Battista. Il reste dans son rituel, toujours le même.
8: Ce moment intéressant quand même, pendant cette dernière pause fraîcheur, tu l'as relevé, où il n'a pas du tout envie de perdre le momentum, Christophe Sario. Cette pause fraîcheur, il ne voulait pas en entendre parler.
9: Ouais, son adversaire était en train de se poser et boire un coup. Lui, il était là, il était prêt à jeter les boules.
8: Ça n'aura pas d'impact parce que le soleil est apparu un petit peu tard dans cette journée, mais à un petit mètre à gauche du but pour notre position, le goudron a fondu et est en train d'enrober légèrement mais doucement le gravier, ne faisant qu'un. Ça peut durcir les conditions dans cette zone. Le contre derrière, mais qui laisse les deux ciels en vie.
9: Exactement.
10: Deux points par terre pour Christophe Sario. Les deux boules dans le terrain.
8: Ah bah, ça ratera bien le premier tir, hein.
10: Mais bon, il y a de la place, hein,
8: c'est sûr.
10: Pour Sébastien Battista maintenant, pour recoller un petit peu au score.
9: Et on va espérer pour Christophe Sario que le momentum ne soit pas passé avec cette pause fraîcheur.
8: Sans problème, avec beaucoup de décontraction, Sébastien Battista en effet qui remporte cette mène et les deux points ad hoc pour aller s'offrir un nouvel espoir, un second souffle, 12-8.
11: Mène 14, 5 plus 8.
9: Et la fameuse 13e mène n'aura pas été fatale à Sébastien Battista, qui reste en vie. Et j'ai l'impression qu'on a un peu raccourci.
10: Oh. 7,40 m.
8: Ton impression visuelle était donc la bonne, Morgane.

0: jet de Vincent Baquet vient d'atterrir à Bergerac. J'espère que tu pourras vivre.
1: Oui, il est en avance. Ouais, il est en avance.
0: J'espère que Sébastien Batista, à propos de timing, ne regarde pas trop ce qui se passe à sa droite, parce que les championnes de France Nelly Perret et Audrey Bandière en doublette sont venues. Pas nécessairement bon signe, c'est qu'on imagine qu'on est proche de la fin et que les cérémonies protocolaires vont bientôt débuter. Il est dans sa partie, Sébastien Batista. Il va falloir qu'il le demeure, parce que cet appoint, il est vénéneux de la part de Christophe Sario.
2: Pression maximale. Il est venu se poser face à la boule de Sébastien Batista, ce qui va bien sûr lui compliquer la tâche pour la faire passer.

0: Allez, c'est maintenant qu'il sera intéressant, le devant de boule, hein, pour Batista.
1: Il ne sera pas ce devant de boule, c'est trop court. Et l'heure de gloire de celui qui était maudit, Christophe Sarriaud, qui remporte son premier paletot de champion de France après 5 finales perdues. Le Brondillant s'impose en finale face à Sébastien Batista. 13 à 8, la victoire de Christophe Sarriaud qui se part de bleu, blanc, rouge.
0: On a eu une finale assez serrée jusqu'à la mi-partie. Moment qu'a choisi Christophe Sarriaud pour accélérer.
2: Bravo, bien défendu.
0: Il a haussé le niveau, il a haussé le ton
2: bien défendu.
0: Sur cette fin de partie et il a laissé Batista derrière.
1: Et le sourire de Christophe Sarriaud qui a dû rembobiner. Et Vincent Baquet lui demandera dans ce regard-là rembobiné quelques-unes des tranches de pétanque, parfois décevantes, parfois enivrantes qu'il a pu connaître, mais des moments souvent déceptifs. Et là, tout ça a dû ressurgir. Et le voici désormais champion de France. Christophe Sarriaud, Vincent est prêt. On va le retrouver, le joueur de bronze. Après ce premier paletot bleu, blanc, rouge, Vincent.
3: Il est là à mes côtés, Christophe. Christophe, 18 ans après ta première finale en individuel, tu décroches ce premier maillot de champion de France. Qu'est-ce que tu ressens là, juste à cet instant?
4: Bah, du bonheur. Excusez-moi. Voilà, j'ai gagné, j'ai bien joué, j'y ai pensé, c'est normal. Mais bon, j'ai eu des messages de mes amis. Ça m'a fait plaisir, ça m'a remonté. Et voilà, une petite pensée à mon club de pétanque, au comité du Rhône, même si je suis passé par la Ligue, et à ma famille, à Julie, ma compagne. C'est pas facile tous les jours. Merci, je vous aime.
3: L'individuel, en plus, c'est vraiment une compétition particulière. On est tout seul sur le terrain, on peut se reposer vraiment sur personne. Donc tu démontres que bah, t'es un joueur complet, vraiment.
4: Oui, c'est sûr. Mais après, le tête-à-tête, c'est spécial. Je dois perdre hier, entre guillemets, sur une casquette, je m'en sors. Et puis après, je me suis dit, peut-être, pourquoi pas gagner, quoi.
3: Et surtout, il y avait un plateau exceptionnel au départ de la compétition et tu as battu le champion de France en titre, le vice-champion, tu avais Stéphane Robineau dans ta poule. Tu es ce soir le meilleur joueur français.
4: Bah, je ne sais pas si on peut dire ça, mais oui, je pense que oui, vu que j'ai gagné le tête-à-tête pour cette année, oui.
3: Bravo Christophe, encore.
1: Ouais, et ça dit de l'humilité du bonhomme, c'est très rare ces images pour Christophe Sarriaud qui est quelqu'un qui introvertit beaucoup, rentre beaucoup ses émotions, la joie de Christophe Sarriaud, 59e champion de France individuel et qui peut lâcher ses émotions après donc ce titre. Vincent, on va te retrouver, on va pouvoir peut-être rembobiner en images aussi ce qui s'est passé un petit peu plus tôt, le titre en doublette de Nelly Perret et Audrey Bandiera. Elles ont un peu plus eu de temps pour intérioriser, verbaliser ce titre. Voilà, leur premier mot avec toi.
3: Eh bien, c'est vrai qu'elles ont pu savourer hein, ce titre. Les filles, bravo encore une fois. Vous avez passé une journée compliquée. Vous avez été au pied du mur en demi-finale. Vous étiez menées tout au long de cette partie. Ça a été un petit peu la même chose en finale. Et vous décrochez ce sublime maillot. C'est une journée qui est forte en enseignement.
5: Ah oui, totalement. Ouais, parce que, voilà, après, comment dire, on a rencontré, on savait contre qui on tombait. Donc il fallait accrocher, elles ont été un peu au-dessus, nous on n'a rien lâché et voilà, on a su tenir mentalement et aller chercher cette victoire et voilà, et aujourd'hui on a le titre de champion de France et je suis vraiment très fière de le remporter, surtout avec mon ami Audrey, donc voilà.
3: Oui, vous avez partagé beaucoup de choses au niveau national, au niveau international. Vous avez perdu deux finales en championnat du monde en doublette toutes les deux. Et là, comme le disait Nelly, hein, vous avez su trouver les ressources pour revenir alors que vous étiez menée dans beaucoup de rencontres.
6: Oui, tout à fait. Après, c'est sûr que voilà, au niveau international, c'est vrai qu'on a joué tout le temps ensemble. Là, c'est la première année où c'est qu'on joue ensemble sur les championnats départementaux et championnats de France. Et là, on a su puiser dans nos ressources et aller chercher cette victoire qui qui franchement est mérité. Franchement, je trouve que c'est mérité quand même.
1: Vincent.
3: Quand on arrive, oui.
1: D'autant plus mérité qu'elles battent en demi-finale les championnes sortantes et en finale celles qui les avaient précédées au palmarès.
3: C'est ce que t'es en train de dire, Maxime. En demi-finale, il y avait un carré absolument exceptionnel et vous battez les meilleures joueuses en fait. Donc quand on arrive en demi comme ça, on sait qu'on a au minimum encore deux parties difficiles à faire.
6: C'était un très très beau carré en demi-finale. Franchement, il y a les quatre meilleures équipes espérées, entre guillemets, sur ce championnat de France. Et en plus, on tombe contre l'équipe qui est championne de France et qui est de chez nous. Et donc du coup, c'est encore plus compliqué et on se dit on n'a pas trop droit à l'erreur et on a tenu, on était 0-7 et on marque un point et du coup on a tenu un point par un point et puis on a réussi à gagner cette partie 13-12. Ça s'est joué jusqu'au bout et voilà. Après, on sait les mots qu'il faut qu'on se donne toutes les deux et c'est cette force qu'on a là et qui nous amène au plus haut.
3: Eh ben bravo, parce que je pense que tout le monde s'est régalé et bravo vraiment pour ce titre de championne de France.
1: Leur cinquième titre de championne de France à chacune des deux, Nelly Perret et Audrey Bandia. Elles ont le temps de le digérer, mais elles ont failli nous tirer l'alarme. Elles aussi donc vainqueurs de Mouna Béji et Nadège Bossion-Prota dans une très très belle finale. Cette finale masculine qui était aussi notre baissée de rideau à nous, Morgan Rinaldo. Il y a de l'émotion, c'était génial cette première. Merci Morgan, t'as assuré sévèrement.
0: Merci. Bravo. Maxime, merci à tous. On avait une superbe belle journée de pétanque.
1: Bravo à toi aussi Vincent. Tu es avec nous. Il faut redonner le micro à Vincent. Salut Vincent. Au plaisir.
3: Merci à tous les deux.
1: C'était
3: super de vous voir en votre compagnie.
1: Excellente soirée à vous toutes et à vous tous sur la chaîne Équipe. On passe au e-sport. Bye bye.

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0: Sergent Beckett, vous appartenez au corps des Marines, mais vous êtes ici sous la juridiction des Nations Unies. Aussi, vous êtes conscient qu'il s'agit d'une simple audition. Ce n'est pas un procès. Cependant, les charges retenues contre vous sont très lourdes. Abandon de poste, manquement au devoir, et les poursuites légales que pourrait éventuellement préconiser cette commission d'enquête seront examinées à la lumière des principes du Code de justice militaire. Vous comprenez vos droits en la matière ?
1: Oui, monsieur.
0: Lieutenant Abramovitz.
2: Sergent Brandon Beckett, pourriez-vous nous préciser où vous vous trouviez le 4 août 2010 ?
1: En République démocratique du Congo, Afrique centrale.
2: Depuis combien de temps vous étiez sur place ?
1: Mon unité a été transférée depuis Kaboul en Afghanistan il y a 2 mois environ.
2: Nature de la mission ?
1: Conseil et expertise.
2: Dans le cadre du programme d'aide et de formation aux pays africains ?
1: L'état-major nous a chargé de former l'armée régulière du Congo confrontée à des forces rebelles bien équipées et épaulées par des cellules terroristes. En échange, le gouvernement local nous fournira des troupes en Afghanistan.
0: Quelles sont les raisons précises qui vous ont amené à abandonner votre poste 8 jours plus tard ?

0: couvert. Rappelez-vous, en exercice, nous utiliserons des munitions à blanc et un système de capteurs laser pour comptabiliser les points. Mais l'objectif est de développer vos réflexes, alors évitez de rester dans la ligne de feu.
1: Mes hommes sont de bons soldats. Ils savent se battre.
2: C'est l'esquive qui laisse à désirer.
3: Capitaine N'Goba, nous ne cherchons pas à vous manquer de respect. Nous savons que vos soldats sont des braves. Mais nous devons lutter contre leur tendance naturelle à ouvrir le feu dans de mauvaises conditions.
1: Ça, nous le savons. Mais quand on les frappe, ils mordent.
4: Entendu, capitaine. Mettez vos hommes en formation et poursuivons.
5: Capitaine Nelson, le colonel Jagger vous attend dans son bureau.
4: Brown, continuez. Beckett, avec moi.
2: Qu'est-ce qu'on a encore fait?
4: Peut-être que mon transfert approche.
2: Tu quittes les Marines?
4: Oui, je te supporte plus. Dépêche. Vous vouliez nous voir, colonel?
6: Oui. Changement de programme pour demain.
4: Changement de programme?
6: Les opérations de formation sont momentanément suspendues. Vous partez en mission au Congo avec votre unité.
4: Je vous prie de m'excuser, mais je croyais que c'était hors de notre zone d'intervention.
6: Les autorités congolaises nous ont donné carte blanche pour cette opération. Les rebelles menacent tous les Européens résidant sur le territoire. La plupart d'entre eux ont quitté le pays quand la Belgique leur a accordé l'indépendance. Mais un fermier d'origine belge, un certain Jean Van Brunt, a récemment refusé de répondre à nos appels. Son exploitation est juste là. Approchez.
7: Les véhicules arriveront dans l'après-midi. Prévoyez 10 hommes pour le déchargement.
6: Ici, à Mukana, à proximité de la frontière. C'est le genre de plantation à l'ancienne qui n'a pas évolué depuis l'indépendance. Prenez 10 hommes et ramenez-moi tous ces gens qui travaillent sur place par la force si nécessaire.
4: Je prendrai 5 Marines et des hommes de N'Goba.
6: Parfait.
4: Merci, monsieur.
6: Vous pouvez disposer.
3: Colonel.
6: Oui, sergent.
3: Pourquoi ne pas les héliporter?
6: L'espace aérien est devenu extrêmement dangereux depuis que les rebelles ont acquis des missiles sol-air.
3: S'ils ont ce genre d'équipement, à quoi doit-on s'attendre sur le terrain?
6: Avec un peu de chance, vous n'en saurez rien.

0: Alors, on est de corvée babysitting demain?
1: Ce ne sera pas une mission facile. Il y a beaucoup de rebelles dans ce coin-là.
0: Génial.
2: T'inquiète, on sera ressorti avant qu'ils aient le temps de réagir.
3: Tac, tac, comme ma chinoise au bal du lycée.
0: Putain, mec, t'es vraiment un porc.
3: Ouais, mais elles adorent ça.
4: Oula. Regardez ce que le vent nous amène. C'est qui?
0: C'est une Anglaise.
3: Elle bosse au contre-espionnage, alors n'y pense même pas.
5: Ça veut dire quoi, ça?
4: Ça veut dire qu'elle aime les mecs qui ont un cerveau et que t'es pas une flèche. Même pour un marine.
0: Elle regarde de ce côté?
4: Ouais, et même si ça paraît incroyable, c'est Beckett qu'elle mate.
0: Vas-y, sergent, je crois que t'as une touche.
5: Je suis pas intéressé.
4: Je te parie 10 billets que t'oseras jamais lui parler.
0: C'est couru d'avance.
3: Ouais.
5: Tenue.
0: Ouais. Oh, droit devant, sergent. Lâche pas l'affaire, mec. Elle est pour toi, Beckett.
2: 5 minutes et c'est dans la poche.
5: Salut. Sergent Brandon Beckett. Vous êtes nouvelle ici?
6: C'est toi?
5: Quoi?
6: C'est ça votre technique d'approche, sergent? Salut, vous êtes nouvelle ici?
5: Ouais, je sais, c'est un peu...
6: Abramovitz. Lieutenant Hélène Abramovitz. Retournez prendre des cours. Et revenez me voir après.
5: Je le ferai.
0: Hey, reviens!
3: Ah, t'es planté, sergent!
0: La honte de sa vie, tu sais, t'as deux doigts.
4: Fraterniser avec un officier supérieur, c'est mat!
0: Désolé, Beckett!
3: Ça va, Brand, ferme-la!
0: Ah, il s'est planté,
5: tu connaissais son grade?
3: C'est bon, n'en rajoute pas!
0: Il avait qu'à rester assis, c'est son problème!
5: Tu me dois 10 billets.
4: Tu rigoles, tu t'es fait jeter?
5: Le pari, c'était juste d'aller lui parler.
1: Qu'est-ce que tu lui as dit?
0: Ouais, c'est vrai, qu'est-ce que tu lui as raconté?
4: Allez, vas-y, crache le morceau.
5: Ce serait pas correct vis-à-vis d'elle.
0: Non, oh, c'est pas vrai, écoutez-le.
3: Elle l'a éjecté.
4: Elle a tourné un bouton et elle lui a retourné le cerveau.
0: Sans déconner, c'était nul.
5: Parce que toi, ouais. T'as levé une gonzesse hier soir.

0: Oh.
1: Il aurait bien tenté avec Capot, mais...
2: Va te faire foutre.
1: T'as saisi?
2: Écrase, Oag.
3: On arrive à la frontière.

0: a quelques jolies filles dans le coin.
1: Pourquoi? Tu veux en ramener au pays?
2: Mais pourquoi pas? Ici, la plupart des gens crèvent de faim.
0: Ce sera un acte humanitaire.
1: Ouais, et pour emballer facile, ça te dirait de changer de vie?
2: Ouais.
1: Vous imaginez le problème,
3: ça suffit, arrêtez, arrêtez les gars, on approche de la zone. Mukana est à une dizaine de bornes, juste après Uhuru.
4: C'est pas comme ça qu'elle s'appelle, la transmetteuse dans Star Trek?
5: C'est Uhura, pauvre naze. Et Uhuru, ça veut dire liberté en Swahili.
6: Oh, regardez-moi ce petit génie déguisé en marine.
5: J'y connaissais rien.
1: Hey, c'est le désert comme quoi, à part des soldats, y a pas un chat.
7: C'est normal. Les rebelles ont transporté en camion tous les civils vers d'autres régions.
4: Je croyais qu'ils y avaient été à pied.
3: Ah, oh, ta gueule.
7: D'accord. C'est peut-être pas l'Afghanistan ou Fallujah. Mais faites attention, c'est la jungle du Congo.
8: D'accord. Va pour la jungle.
4: J'ai l'impression d'être en vacances.
9: Des chasseurs?
7: Ouais. Chandler et un de ses riches amis européens. Ils font des safaris.
3: Je croyais que c'était dangereux pour les Européens de traîner dans le coin.
7: C'est différent. Ils ont une place importante dans l'économie. Ils paient cher pour avoir le droit de chasser. Et ça fait vivre les petits villages.

0: Gardez les yeux ouverts. Section. De la tenue.
1: Ouvrez le périmètre, les gars, on sait pas à quoi s'attendre.
2: Magnifique.
1: Vous endormez pas. On n'est pas là pour admirer le paysage. Capo, tu restes avec moi. On va voir par là.
0: Vous êtes Jean Van Brunt ?
3: Qui le demande ?
0: On pourrait vous parler une minute ?
3: Entrez. Je ne comprends rien à ces ordres.
0: C'est très simple. Nous sommes là pour vous évacuer.
3: Je n'ai pas de problème ici.
2: Où sont vos employés ?
3: Ils se sont enfuis. Ils avaient peur. Mais pas moi.
0: C'est pour votre protection, monsieur.
3: Je ne peux pas quitter cet endroit.
0: Je suis navré, mais nous avons des ordres.
3: J'emmerde vos ordres. Cette maison a été bâtie par mon père. Il a survécu à toutes les guerres de ce pays. Et aux soulèvements populaires qui les ont suivis, je n'ai pas l'intention d'abandonner tout ce pour quoi il a vécu. Non. Tout ce qui a un tant soit peu de valeur pour moi est ici, et là, dehors. Ma femme a été enterrée sur ce domaine pour l'amour de Dieu. Et vous me demandez de venir avec vous.
0: Je suis vraiment désolé. Mais vous n'avez pas le choix.

0: Je vois. Eh bien, je vais vous accompagner. Pour l'instant. Je veux voir votre commandant. Je lui parlerai.
1: N'Gobar, montez dans le camion. On y va! Allez, on se bouge!
2: D'accord. Tout le monde dans le camion.
3: Attendez.
2: Allez, dépêchez-vous.
3: Je sais pas quoi vous dire, mais une fois que la guerre sera finie, vous pourrez revenir.
0: Où ça? Sur une terre ravagée, dans une maison pillée? Non. Si vous m'emmenez aujourd'hui, cet endroit mourra, tout comme moi.
4: Appuyez-vous derrière la maison! Touche-toi, Wack!
2: Allez, on y va!
4: Montez-le!

0: seul tireur.
1: Pourquoi tu dis ça?
0: La cadence de feu et l'angle de tir. Une unité nous aurait encerclés.
1: T'as raison. C'est un sniper.
0: Un sniper?
1: Oh, fais chier, merde.
2: Où il est? Quelqu'un a vu sa position en s'empillant?
0: Aucune idée. Mais il ne tire plus, là.
1: Il s'amuse avec nous.
0: Il n'a plus de fenêtre de tir. Il va certainement chercher un angle ouvert sur la porte.
3: Il est peut-être parti. Il faut que je rentre chez moi, dans ma maison.
1: On s'en fout de votre marque!
0: Essayez de comprendre. Il y a 50 mètres à parcourir à découvert avant de l'atteindre.
2: Il va nous éliminer, les uns après les autres.
0: Mais enfin, dans ma maison, je serai...
1: Oh putain! Ne bougez pas!
0: Merde, il est touché!
2: Oh, faut arrêter l'hémorragie!
0: Il tiendra pas à ce rythme-là! Tiens, j'ouvre!
1: On l'arrêtera pas.
0: Ça va aller.
3: Regarde-moi!
0: Respire!
1: Je respire, pas arrêter l'hémorragie!
0: Allez, vas-y! Lâche pas l'affaire, tu vas t'en tirer!
3: Entrez à la maison.
0: Respire, maudit!
4: J'y arrive pas! Je peux pas! J'y arrive pas!
1: Respire, respire!
0: Allez, vas-y, respire!

0: pourquoi il tire pas?
1: Il a dû changer de position.
0: Enfoiré.
1: Ouais, enfoiré. Et c'est une caisse de l'armée américaine. T'as vu ce truc? À Pendleton, j'en ai rempli des comme ça. Modèle Pélican 1780, c'est censé contenir 12 M16 avec tous les accessoires.
0: C'est dingue. Qu'est-ce qu'elle fout là?
1: Aucune idée. Bon, capitaine, vous avez un plan là.
0: Pour le sniper? Qu'est-ce t'en dis?
1: Pourquoi tu me regardes? C'est toi qui commandes.
0: Mais sniper, c'est ta spécialité.
1: Oh putain.
0: Tu t'y connais bien plus que moi en tout cas.
1: C'est super. Et comment on fait pour fumer ce fils de pute?
2: Il faut qu'on attende la nuit.
0: Et s'il a une vision nocturne?
1: Il pourra l'utiliser que dans le noir total. On bougera avec les derniers rayons du soleil. Le matériel ne l'aidera pas. Et il aura du mal à nous repérer. C'est notre meilleure chance.
3: Et si on n'arrive pas à se tirer? On fait quoi? Hein? On attend des renforts de Zimbala? Ils nous ont envoyés dans une putain d'embuscade. On est tout seul sur ce coup-là, mec. Et c'est toi qui nous emmenais dans cette merde. Je rentre chez moi.
1: Arrête.
3: Je rentre chez moi. Deux affectations successives en Irak. Une en Afghanistan.
1: Pas, Bron,
3: je vais
1: rentrer
3: ici. Du calme. L'Afrique. Qu'ils aillent tous se faire foutre.
0: C'est pas ça, Bron. Arrête. Oh putain, putain de merde.
1: Il est mort.
0: On est tous morts. Il va tous nous avoir.
1: Non, il nous reste une chance. Le soleil se couche. C'est le moment de bouger. Tous les deux.
0: D'accord. On va où?
1: Il y a pas mal d'arbres du côté de la route. Alors on fonce se mettre à couvert. Si on arrive à le prendre de vitesse, c'est gagné.
0: Si je te connaissais pas, je dirais que tu y crois.
1: Faut bien, non? Je te parie 10 billets que t'atteindras jamais la route.
0: Tenu. T'es touché? Reste là, je t'enverrai.

0: Be calm. Je suis où, là? Vous êtes à mon campement.
1: Chasseur?
0: Oui. Martin Chandler. Et vous, c'est comment?
1: Beckett. Sergent Brandon Beckett.
0: D'accord, Brandon. Alors voilà. Il va falloir que je vous opère, d'accord?
1: Désolé. Qu'est-ce que vous comptez faire?
0: Il faut que j'extraie cette balle. La blessure est propre, mais elle est profonde. Ça va faire mal. Voilà, voilà. Où est-ce que vous allez? Il n'y a pas d'hôpital à proximité. La blessure risque de s'infecter. Vous avez déjà de la chance d'être en vie.
1: Comment je suis arrivé ici?
0: Je faisais de la reconnaissance dans le coin et j'ai entendu les tirs. Le temps que j'arrive, tout était fini.
1: À la ferme de Van Brunt. Il faut que je retourne là-bas.
0: Pas question. C'est trop dangereux.
1: Essayez de m'arrêter pour voir. Ce sont les enfants de qui?
0: Ce sont des orphelins. Leurs parents sont morts à la guerre. Je fais mon possible pour les aider.
1: Ils vivent ici?
0: Les rebelles recrutent de nouveaux soldats. Et ils forcent les plus jeunes à se joindre à eux, en menaçant de tuer leur famille. Ou en les massacrant tout simplement. C'est malheureux, mais c'est la triste réalité de ce pays.
1: Dites-moi comment retourner chez Van Brunt. Ou donnez-moi une carte, je me débrouillerai. Toute mon unité y est restée.
0: Écoutez, je connaissais Van Brunt. C'était un ami. Je n'aurais jamais pu bâtir ce campement s'il ne m'avait pas aidé. Il nous a fourni des vivres et du matériel quand les rebelles ont commencé à bloquer les routes. Je ferai tout pour honorer sa mémoire.
1: En permettant à ceux qui l'ont tué de s'en tirer.
0: C'est d'accord.
1: Vous venez avec moi?
0: Oui, mais c'est de la folie. Ces trois-là partent demain matin à la chasse aux buffles. Il faudra que je sois revenu avant leur départ. Mais je veux bien vous conduire là-bas.
1: Comment vous remercier?
0: En évitant de me faire tuer.

0: là que j'ai trouvé les cadavres.
1: Où sont-ils?
0: Ils étaient là. Vous étiez le seul survivant.
1: Quelqu'un a fait le ménage.
0: On dirait. Allons voir à l'intérieur.

0: tout a été retourné.
1: Saloperie de rebelle.
0: Vous faites des affaires avec eux.
1: Je leur refile du gibier pour qu'ils ne tuent pas mes clients.
0: C'est bien ce que je dis.
1: Ouais.
0: Je vais voir à l'étage.

0: Posez ça, tout de suite. Oui, je tire. Donnez-moi cette photo.
1: Tula, on se calme. Je ne te veux aucun mal.
0: Vous avez tué mon père. Je devrais vous abattre comme un chien.
1: Non, je ne l'ai pas tué. Je suis venue pour l'aider.
0: Je ne vous crois pas.
1: Kelly? Oh, du calme. D'accord. Je pose mon arme. Je suis un ami de ton père.
0: Mon père avait des tas d'amis.
1: Il ne t'a jamais parlé de moi. Je m'appelle Chandler.
0: Le chasseur?
1: Oui. Je savais pas que tu étais là.
0: Vous dites que vous connaissiez mon père. Prouvez-le.
1: Ok, je sais qu'il t'a envoyé dans une école.
0: Où ça?
1: À Bruges, où tu vivais avec ta tante. C'est exact?
0: Oui.
1: Dieu merci, tu n'as rien. Tu devrais venir avec nous. Écoute.
0: Attendez, vous êtes qui, vous?
1: Je m'appelle Brandon Beckett. Et j'appartiens à l'armée américaine, Corps des Marines.
0: Ici, au Congo?
1: On travaille pour les Nations Unies. Et on a été envoyé ici pour récupérer ton père. À cause des problèmes récents avec les rebelles.
0: Les rebelles n'ont pas tué mon père.
1: Pendant la fusillade, Kelly se trouvait dans une pièce secrète aménagée par son père. Et alors que je croyais qu'il n'y avait qu'un tireur, elle nous a assuré avoir entendu plusieurs personnes s'exprimer dans notre langue à l'intérieur. J'ai pensé que c'était le même groupe qui a attaqué ensuite le camp de Chandler. Ils emmènent les enfants.
2: Kelly,
1: à terre!

0: zone dégagée. Chandler! C'est moi qui les cherchais.
1: Non,
0: ils sont venus pour les enfants.
2: Pourquoi ils les emmènent?
0: Pour qu'ils combattent avec eux.
1: Il faut un gosse de 12 ans et un fusil pour faire un soldat.
0: Je dois retourner à la base. Je pourrais vous emprunter un véhicule. Dooku.
1: Ils ont tout pris, à l'exception du 4x4. Et je vais en avoir besoin pour aller leur reprendre les enfants.
0: Vous allez m'aider?
3: Je ne peux pas. Quelqu'un doit conduire Kelly auprès des autorités.
2: Ah oui, et on y va comment?
0: À pied.
3: D'après mes estimations, la frontière n'est qu'à quelques kilomètres.
1: Vous ne connaissez pas assez bien le bush.
3: Je saurai me repérer.
2: Vous avez une boussole?
3: Est, ouest. Et ça tombe bien, la frontière est droit vers l'est.
1: C'est trop risqué.
3: On s'en sortira.
1: Avec ça, peut-être.
3: Donnez.
1: Face à quelques rebelles, votre arme suffira. Mais il faudra un fusil de précision si ça tourne mal. Donnez.
0: Il n'est pas chargé, les munitions sont dans le sac.
3: Merci. Je vous le ramènerai.
0: Si vous survivez, n'approchez pas des routes. Bonne chance.

0: pourquoi ton père nous a caché que t'étais dans la maison.
1: Vous connaissez pas? Ça a dû lui faire peur.
0: Je croyais qu'il n'avait aucun ennemi. Alors pourquoi avoir peur?
1: J'en sais rien. Mais depuis quelque temps, il avait l'air inquiet. Pourquoi est-ce qu'ils me l'ont pris? Vous le savez, vous. Il est avec des amis, tout le monde l'aimait.
0: Écoute, je crois que tout ce que je pourrais te dire maintenant ne t'aidera pas.
1: Je sais.
0: C'est ta mère?
1: Elle est morte quand j'avais 10 ans. Mon père savait qu'il me fallait une vraie famille, alors il m'a envoyée chez ma tante. Jusqu'à ce que je sois suffisamment grande pour le rejoindre. Ils n'avaient pas le droit de me le prendre. J'avais besoin de lui. J'ai fait tout ce chemin pour le voir. Et aujourd'hui, il est mort.
0: Kelly, on ne se connaît pas, mais tu dois me faire confiance. Je vais retrouver l'homme qui a tué ton père. Je vais le retrouver. Je te donne ma parole. Allez, on y va.

0: Votre blessure s'est remise à saigner. Ça va aller?
1: Ouais, ça va. Ça va même très bien.
0: Vous mentez.
1: T'es toujours aussi sûr de toi?
0: Non.
1: On ne doit plus être très loin. On va y arriver.
0: Encore un autre mensonge?
1: Si c'est le cas, c'est que je nous mens à tous les deux.

0: marche, récupère.
1: Un médecin! Contactez l'ONU à Zimbala! Sa blessure s'est infectée! Il faut qu'il aille à l'hôpital de toute urgence!
2: Je t'en prie!
3: Oh là là, c'est son aide! Son aide!
4: Vous devrez détendre chacun de vos muscles. Votre corps doit être préparé à rester immobile le temps qu'il sera nécessaire. Vous bougez, vous indiquez votre position à l'ennemi. Vous bougez, vous êtes mort. Maintenant, inspirez. Et feu à volonté. Une fois votre mission attribuée, votre tâche la plus importante sera d'identifier l'endroit d'où vous devrez tirer. Les rapports de renseignement et les relevés vous y aideront. Mais vous devrez à l'occasion faire appel aux bonnes vieilles techniques de reconnaissance. Nakelski, quelles sont les caractéristiques d'une position de tir optimale?
1: Un point de vue global sur la zone de combat, avec un large angle de tir, abrité des regards ennemis, et disposant d'une zone de repli.
4: Bien dit, fiston, t'as foutrement raison. Mais ne sous-estimez pas votre ennemi, ce qui est évident pour vous le sera aussi pour lui. La victoire repose sur l'effet de surprise. Alors évitez les tours ou les hauteurs d'une colline. On repérerait votre silhouette à des kilomètres, oui.
1: Monsieur!
4: Inutile de me saluer, fiston, je suis un civil. Et quoi qu'il en soit, merci. Une fois identifié votre position de tir optimale, vous devrez pouvoir la tenir pendant des jours.
1: Des jours? Et pour...
4: Vous pisserez dans vos pantalons et vous y prendrez go. D'ailleurs, je le fais en ce moment même et c'est un délice. Quant à vos autres besoins naturels, ils attendront la fin de la mission. D'autres questions?
1: Non, monsieur.
4: Alors inspirez. Et feu à volonté.
1: Maintenant, rompez. Revue de détail dans une demi-heure. Une alarme sera à bord dans mon bureau dans 10 minutes.
5: Vos ordres, capitaine.

0: Ça n'a pas dû être une mission facile.
1: Non. Ah, ça me brûle.
0: Buvez ça. Oh là, pas si vite. Vous allez vous étrangler.
1: On est où, là?
0: À la base de l'ONU, à Zimbala. On a eu peur pour vous pendant quelques temps, mais votre fièvre est tombée aujourd'hui. Vous avez eu de la chance qu'on vous récupère.
1: Et Kelly?
0: Elle va bien, vous inquiétez pas.
2: Moi, je compte les trous.
3: Quoi?
2: Les trous, les irrégularités, au plafond, je les compte. Ça m'aide un peu.
3: À quoi? À dormir?
2: Non. Ça m'aide à arrêter de penser aux amis disparus et aux gens que j'ai tués.
3: Vous avez tué beaucoup de gens?
2: Un peu trop. C'est facile de tuer quelqu'un, il suffit d'appuyer sur la détente. Mais vivre avec ensuite, ça c'est dur.
3: On se connaît? Vous êtes qui?
2: Je m'appelle Miller. J'étais un ami de ton père. Je te ramène à la maison.

0: Le sniper nous a balayés. Mes hommes ont été tués. Et j'aurais dû y rester aussi. Je suis tombé et j'ai survécu. Pas eux.
1: Ce que tu ressens, c'est une réaction classique. C'est le syndrome de culpabilité du survivant. C'est irrationnel, mais tout à fait normal. Mais quelque part au fond de toi, tu sais que ce n'est pas ta faute. Tout ce que tu as à faire, c'est de l'admettre.
0: Je sais très bien ce que j'ai à faire.
1: Quoi ? Retrouver le sniper et après ?
0: Je le tuerai.
1: Tu ne peux combattre que ce que tu connais. Hey. Ce type utilise des méthodes de combat qu'on ne t'a pas enseignées chez les Marines.
0: Alors je devrais faire quoi? Jouer les snipers, moi aussi? Pas question. Tous ces trucs de lâches. C'est pas du vrai combat, monsieur.
1: Brandon, je sais ce que ton père était.
0: Moi aussi, et alors? Pour moi, la guerre, c'est un face-à-face sur un champ de bataille. On ne reste pas planqué derrière son fusil de précision. Les snipers n'ont pas de couilles. Tu dois affronter ton ennemi.
1: Et c'est comme ça que tu comptes l'avoir, ton sniper? Mano à mano?
0: On verra le moment venu.
1: Mauvaise nouvelle, la moitié de ce pays a sombré dans la guerre civile. Et cette guerre n'est pas la nôtre. Il est temps de rentrer à la maison.
0: Allez-y, si ça vous chante. Moi, j'ai un travail à finir.
1: T'as été blessé. Il faudra du temps avant que ça cicatrise. Je serai dans les parages.
0: Faites ce que vous voulez. Ça ne m'intéresse pas.

0: debout, soldat.
1: Qu'est-ce qu'on fait là? Prends ça.
0: Là, sur la tour de guet. Tu vois le garde de faction?
1: Je vois l'arrière de sa tête.
0: Parfait, descends-le.
1: Vous voulez que je bute ce type?
0: C'est ta cible, tu dois l'éliminer.
1: Qui est-ce?
0: Il fournit des renseignements aux rebelles. Et tu as reçu ordre de l'éliminer, c'est ta mission.
1: Écoutez, avant de tirer, je dois savoir...
0: Tu n'as rien à savoir. Quelle est la distance?
1: 200 mètres.
0: Comment tu le sais?
1: À travers la lunette, il fait 10 mm environ.
0: Correct. Maintenant, ouvre le feu. Qu'est-ce que tu attends, sniper? On t'a confié une mission. Tire!

0: Non. Je dois en savoir
1: plus. Tu veux savoir quoi, bon sang? Ce type est un ennemi et tu vas lui mettre une balle dans la tête?
0: Je ne tue pas au hasard.
1: Rectification. T'as désobéi à un ordre direct. T'es pas prêt à affronter ton sniper. Parce que lui aurait tiré sur cet homme sans réfléchir. Vide. La leçon est terminée.
2: Capitaine N'Goba, d'après votre rapport, votre unité a été la cible d'une attaque directe et vous avez été séparé de vos hommes. Après avoir perdu la plupart d'entre eux, vous avez décidé de vous replier et de rentrer à la base.
1: En laissant les autres se faire tuer.
2: Sergent. Cela résume-t-il correctement votre rapport?
3: Oui, monsieur.
2: Ce sera tout, capitaine.
4: Lieutenant Abramovitz,
2: que savons-nous sur les agresseurs?
5: Il s'agissait apparemment d'une petite unité. Cependant, on peut également envisager un tireur isolé.
2: Ça paraît peu probable, non?
5: Les chirurgiens ont extrait une balle de calibre 30 de l'épaule du sergent Beckett, modèle russe M43, rainure d'un pas de 1 à 11,5 pouces.
1: Excusez-moi, lieutenant, vous êtes sûr?
5: C'est écrit ici.
1: Colonel, les rebelles utilisent des armes soviétiques. Leurs fusils de précision ont un canon rainuré d'un pas de 1 à 9 pouces. Une valeur de 1 à 11,5, c'est un des nôtres.
2: Un des nôtres?
1: Ça correspond au modèle M24 de nos tireurs d'élite.
5: Donc, qui que ce soit, il a utilisé une version modifiée de l'un de nos fusils, adaptée au calibre des munitions russes.
2: Il y a des millions d'armes en circulation sur ce continent, lieutenant.
5: Si je peux me permettre, monsieur, la balistique pense qu'il s'agissait d'un sniper. Mais nous savons qu'un groupe est revenu sur place pour nettoyer la zone. Ils ont fait disparaître les corps et ont retourné la maison pour faire croire à un pillage.
2: Donc? On ne saura jamais. Merci, lieutenant.
1: C'est tout. Mes hommes ont été massacrés par un sniper avec un de nos fusils. Et tout ce que vous trouvez à dire, c'est merci, lieutenant?
2: Sergent, nous avons fait tout ce que nous pouvions.
1: Vous voulez dire qu'on n'a rien fait du tout?
5: Non, ce que le colonel veut dire, c'est que les Nations Unies n'ont ni le temps, ni les moyens matériels et humains pour mener cette enquête.
1: Vous vous moquez de ce qui est arrivé à mes hommes?
5: Ce n'est pas le propos, sergent. Le conflit en République démocratique du Congo a atteint un point critique. Le gouvernement peut s'effondrer d'un jour à l'autre et nous ignorons en quoi cela affectera les relations internationales.
1: Alors laissez-moi m'en occuper.
2: Non, non. La dernière chose dont nous ayons besoin, c'est de voir un cow-boy déclencher un incident diplomatique en plein milieu d'une crise majeure, sergent. Jusqu'à nouvel ordre, vous êtes cantonné à la base.
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0: Oui, capitaine. Vous voulez quoi? J'ai entendu votre rapport.
1: Oh non, vous ne l'avez pas entendu. Vos hommes ne respectent pas les miens. Nous le savons tous les deux. Mais nous sommes des soldats africains. Et vous, vous êtes des Marines. Vous vous croyez peut-être supérieur à moi. Mais c'est mon pays, sergent. Et je n'ai pas demandé à des gens comme vous d'y mettre les pieds. C'est triste ce qui est arrivé à vos hommes. Mais j'ai fait ce que je pensais être le mieux face aux snipers.
2: Que t'étais encore là. Ça m'a étonné.
3: Il n'arrive toujours pas à joindre ma tante. Les médecins ont dit que tu aurais pu rester.
2: Ils ont toujours tendance à dramatiser, c'est leur grand truc. Si on les écoutait, tous les types qui s'en sortent sont des miraculés. Je t'ai apporté quelques DVD. Il y a un film sur Michael Jackson et un concert des Jonas Brothers. C'est un de mes groupes préférés.
3: Dommage, c'est des zones 5. Je pourrais pas les regarder en Belgique.
2: Tant pis. T'auras qu'à les revendre. Kelly, j'aurais besoin de savoir si ton père avait des ennemis qui auraient pu vouloir le tuer.
3: J'ai déjà tout dit à cette femme.
2: Abramovitz?
3: Et comme je vous l'ai dit à vous, si quelqu'un lui en voulait, il ne m'a rien dit.
2: Chez vous, j'ai vu une photo de ton père avec des soldats. Quand on est repassé, elle avait disparu. Tu vois laquelle?
3: Oui.
2: Ton père a servi dans l'armée?
3: Non, mais il y a des soldats qui passaient le voir à la maison de temps en temps. Ils faisaient des affaires.
2: Avec les rebelles également?
3: Avec tout le monde, avec les rebelles, les tribus. Et l'armée congolaise, il n'avait pas le choix. C'était le seul moyen d'assurer notre sécurité.
2: Navré, je n'ai pas l'habitude de manger aux messes des officiers. Ça fait un bail que je n'ai pas vu une table avec une nappe.
4: On me l'a dit, oui.
5: Et ça a été confirmé par les autorités. Et voilà, monsieur.
2: Merci.
6: La seule est un vrai régal. Vous auriez préféré une ration de combat?
2: Non, non. C'est parfait.
6: Alors, qu'est-ce que vous attendez de moi? Vous m'avez invité à dîner. Je doute que ce soit uniquement pour mes beaux yeux.
2: Je crois que vous cachez votre jeu. Vous avez parlé à Kelly, vous savez que les rebelles traitaient avec son père. Pourquoi le tuer?
6: De vous à moi, sergent. Notre présence dans ce pays est compromise. Il ne s'agit plus de simples problèmes locaux avec les rebelles. Et si je n'ai pas le soutien de la hiérarchie pour nous épauler, j'aurai des moyens extrêmement réduits pour mener l'enquête. On ne retrouvera jamais ce sniper.
2: Je sais que je peux l'avoir.
6: Ce serait du suicide de retourner là-bas. Mukana était déjà connue comme zone à risque avant cette embuscade. Un conseil, laissez tomber.
2: Vous laisseriez tomber, vous, si c'était vos hommes qui étaient morts?
6: J'ai lu votre dossier. 3 renvois durant vos années de lycée et 2 passages devant le conseil de discipline quand vous étiez à la fac.
2: J'avais un sérieux problème avec l'autorité.
6: Et vous avez choisi les Marines.
2: J'ai pensé que ça me permettrait de changer.
6: Ça a marché?
2: En direct, non. Et me voilà à nouveau dans le bureau du principal. Mais vous, dites-moi, pourquoi choisir l'armée?
6: Vous voulez vraiment qu'on parle de moi?
2: Vous avez fait des recherches à mon sujet. Pourquoi je n'aurais pas le droit de m'intéresser à vous? Sauf bien sûr si ma question est trop embarrassante.
6: Bon... Mon père était dans les forces spéciales, sergent-major à Hereford. J'ai grandi sur une base militaire.
2: Vous avez dû vous amuser?
6: Non, au contraire. Mais ça m'a beaucoup apporté de grandir auprès de gens qui, comme mon père, ont dédié leur vie à une cause plus noble que leur propre existence. Leur pays. Alors, j'ai suivi ses pas. C'est ce que vous vouliez entendre?
2: Règle numéro 1. Connaître son ennemi.
6: Je ne suis pas votre ennemi, Brandon.
2: C'est l'impression que ça donne.

0: mal?
1: Non, t'inquiète pas, ça va.
0: T'as pas à te sentir coupable d'avoir survécu.

0: Salut. Tu vas où?
1: En balade.
0: De l'autre côté de la frontière. Tu pars à la recherche du sniper dans ton état, tu vas te faire tuer.
1: Je suis un marine. Je suis venu au monde en frappant et en hurlant, couvert du sang de quelqu'un d'autre. Ça ne me gêne pas de le quitter de la même manière.
0: Écoute, hier soir, je t'ai fait passer un test qui sert à évaluer ton degré de résistance au stress. Tous les snipers le réussissent haut la main. Ça n'avait rien de compliqué.
1: Et j'ai échoué. C'est ça. Mais vous allez me sauver.
0: Sauf si tu fonces la tête baissée dans les emmerdes.

0: sergent Beckett. Vous espérez faire croire à cette commission que vous avez quitté votre poste dans l'objectif de retrouver votre agresseur?
1: Oui, monsieur.
0: Et comment comptiez-vous y arriver?
1: Il me fallait de l'aide. Et dans toute l'Afrique, je ne connaissais qu'une personne qui pourrait me conduire aux rebelles. Il fallait que je découvre comment les rebelles obtenaient leurs armes. En particulier celles qui avaient servi à tuer mes hommes. J'espérais que ça me conduirait au sniper.
2: Toi aussi.

0: Allez, venez là.
1: Qu'est-ce que vous avez? Mangez pas ça.
0: Qu'est-ce que vous leur avez donné?
2: Calme, madame, tout va bien.
0: C'était quoi?
2: Tout va bien. Bonne chance.

0: Je vous ai ramené votre arme.
1: Pourquoi diable êtes-vous revenu ?
0: J'ai besoin de votre aide. Pour retrouver le sniper, celui qui a tué mes hommes. Il est avec les rebelles.
1: Ah oui ? Et en quoi pourrais-je vous aider ?
0: Écoutez, si vous me conduisez à leur campement, on leur reprendra les enfants.
1: Je sais où ils stockent les armes.

0: que l'Afrique. Si vous suivez ces règles, elle vous protégera. Et si vous vous en écartez, je donne pas cher de votre peau. Si vous devez affronter un ennemi qui est en mesure de vous tuer, gardez en tête que le premier tir peut vous sauver la vie. L'autre partie. Le plus difficile reste d'approcher la cible avant qu'elle ne vous tue.
1: Ça n'arrivera pas.
0: Vous en êtes sûr? Vous, les soldats, vous foncez tête baissée au combat, on vous entraîne comme ça. Mais quand vous devez suivre une piste, vous devez faire preuve de discrétion et utiliser le terrain à votre avantage.
1: C'est un principe élémentaire.
0: Mais qui requiert des années de pratique. Pour approcher une proie, vous ne devez faire qu'un avec votre environnement. J'imagine que votre père vous l'a enseigné.
1: Malheureusement, non. Je l'ai très peu connu. Et j'ai tout fait pour ne pas suivre son exemple.
0: Et s'il vous voyait là, qu'est-ce qu'il penserait?
1: J'en sais rien.
0: Ce sont les hommes qui ont attaqué mon campement. Des criminels, menés par une brute qui se fait appeler le porte-parole de Dieu. Il sera impossible de négocier.
1: Je comptais pas là-dessus. Ce sont vos enfants?
0: Ouais. Ils doivent les mener à un autre campement. Si on veut les récupérer, c'est tout de suite. Bon, si vous arrivez à les distraire, je devrais pouvoir les contourner. Vous en serez capable?
1: Quand vous voulez.

0: S'il y a quelqu'un d'autre là-haut. Non. Il est de notre côté.
1: Vous connaissez ?
0: Martin Chandler, Richard Miller. Vous ne m'avez jamais dit votre grade.
1: Aucune importance. Ça va bien ?
0: Vous êtes quoi, un espion ?
1: Un gentil fantôme.
0: Bon, alors écoutez-moi. Faites le tour du campement et récupérez tout le monde. Ensuite, vous montrez dans le camion. Allez, ce que vous faites là ?
1: Je sauve la vie.
0: Je ne vous avais jamais vu avant et vous venez des États-Unis, soi-disant, pour me ramener à la maison ? Ça ne tient pas debout. Vous savez quelque chose ?
1: Je sais qu'un sniper n'est pas envoyé pour tuer des Marines. On les charge d'une mission précise. Ton unité fait partie des dommages collatéraux. La cible, c'était Van Brunt.
0: Comment vous savez ça ?
1: Je sais qui est le sniper. Je l'ai entraîné.
0: Vous avez fait quoi ?
1: On l'appelle l'Italien. Mais il n'est ni italien, ni russe, ni somalien. Il s'appelle Vincent Massiello. Il est américain et c'est un marine.
0: Mes hommes ont été tués par l'un des nôtres ? Pourquoi ?
1: Ça, je ne sais pas. Tout ce que je sais, c'est que l'ordre émane de quelqu'un de très haut placé. Une opération dans ce genre-là ne s'improvise pas. On a éliminé Van Brunt pour l'empêcher de parler. La question, c'est qui et pourquoi ?
0: S'il fournissait du matériel américain aux rebelles, il avait nécessairement un complice de notre côté.
1: C'est le genre d'histoire que l'armée n'aime pas beaucoup ébruiter.
0: C'est pour ça que vous êtes là ? Pour couvrir toute cette merde ?
1: Si c'était le cas, je ne t'en aurais pas parlé et tu serais mort. Je suis pas ici en mission officielle. Quand j'ai appris que le fils de Tom Beckett était tombé dans une embuscade en Afrique, j'ai débarqué pour te ramener avant que tu ne te fasses tuer.
0: En quoi ça vous concerne ?
1: Parce que je connaissais ton père. C'était un ami. Il m'a tout appris. Il a fait de moi un vrai sniper. Et il m'a sauvé la vie.
0: Écoutez, je ne rentrerai pas avant d'en avoir fini.
1: Alors tu peux commander ton cercueil parce que tu ne verras jamais arriver, Massiello.
0: Sauf si on m'utilise comme appât.
2: Allô ?
3: Hélène ?
2: Mais... Brandon ?
3: Bon sang, où est-ce que tu es ?
0: Je sais qui a tué mes hommes. J'ai besoin de protection, il faut que tu envoies une équipe me récupérer.
2: Pour ça, il me faudra l'accord de Jagger.
3: Je suis pas loin de la
0: frontière, dans un village abandonné, à l'est
3: de la ferme Van Brunt, à Rouen.
2: D'accord, je vais voir ce que je peux faire.
0: Merci.
1: Tu peux te fier à elle ?
0: Ça n'a pas d'importance. Si le complot est bien organisé depuis la base, ce ne sont pas les forces régulières qui se déplaceront. Ce sera Massiello, et il viendra me tuer.
2: Colonel ! Je l'ai retrouvé ! Il est à Ouru, dans un village abandonné de l'autre côté de la frontière, en face de Zimbala, et la zone est assez calme.
4: Je ne risquerai pas la vie d'autres hommes qui sont sous mon commandement.
2: Beckett affirme qu'il a découvert qui a organisé cette embuscade chez Van Brunt.
4: Ce serait beaucoup trop long d'obtenir les autorisations nécessaires. Nous avons affaire à un gouvernement provisoire.
2: Une équipe réduite passera totalement inaperçue. Je pourrais la diriger moi-même.
4: Il vous faudra une escorte.
5: Capitaine.

0: Gengoba, prenez 4 de vos meilleurs hommes. Ce doit être une opération rapide et discrète.
1: À vos ordres.
2: Merci, monsieur.
3: J'ai les enfants de l'autre côté de la frontière et je reviens vous aider.
4: C'est plus votre problème maintenant.
3: Vous en êtes sûr?
4: Ouais. Vous irez où?
3: Je quitte le Congo. En Zambie, peut-être en Namibie. Ils ont de jolis terrains de chasse. Au moins, ils seront en sécurité.
4: Merci.

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2: Bah alors?
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0: Il ne viendra pas tout seul. Alors il faut faire un maximum de dégâts dès leur arrivée et bien choisir les cibles. Tu me reçois ? 5/5. Bien. Alors, un dernier détail. Tiens. LAR Grizzly Mark One.
1: Vous êtes venu avec la grosse artillerie ?
0: Un petit souvenir de ton père. Au cas où ça finirait mano à mano. J'y tiens comme à la prunelle de mes yeux.
1: Je ne sais pas quoi vous dire.
0: Laisse parler les armes.
1: Vous serez posté où ?
0: Là-haut.
1: Il faut éviter les hauteurs.
0: Qui t'a dit ça ?
1: La personne qui vous l'a enseigné.
0: Et tu as raison. Mais on a l'effet de surprise.
1: Je ne sais toujours pas pourquoi vous êtes dans le coup.
0: Je te l'ai dit. J'ai formé Macielo. Mais pas pour tuer les nôtres.
1: Quand vous rentrerez à Pendleton, vous aurez des comptes à rendre.
0: Aucune chance. Je serai mort avant.

J'ai un bon point de vue. Mais totalement exposé.

0: Restez près du véhicule, capitaine N'Goba, jusqu'à ce qu'il se montre.
1: Oui, lieutenant.

0: quoi est-ce que tu joues, bordel?
1: Qu'est-ce que tu fous là?
0: Je suis venue te récupérer, t'as perdu la tête.
2: Beckett.
1: Ouais.
2: Elle cherche qui, la petite dame?
1: Moi.
2: Dommage.
0: Il se passe quoi, là?
1: On a monté une embuscade, mais t'étais pas censé venir.
0: Une embuscade? Tu vas m'expliquer ce qui se passe tout de suite.
2: On a de la compagnie.
0: Les rebelles?
2: Non, uniforme des Nations Unies avec de jeux libérés. Mais c'est pas les forces régulières. Ils encerclent le périmètre.
0: J'ai amené des soldats avec moi.
1: Pour me récupérer?
0: Reste là.
1: C'est une unité d'assaut!
0: Ces hommes n'étaient pas avec moi! Pourquoi ils nous tirent dessus?
1: Ils sont pas là pour me ramener. Ils veulent nous buter tous les deux.
3: Beckett! Sortez de là! Vous ne me laissez pas le choix!
1: Je t'expliquerai plus tard. Si on s'en tire.

0: devriez vous rendre, c'est terminé.
1: Eh bien, venez me chercher. Je vous attends.
2: Je te vois.
3: Un tir, deux morts.
2: Je crois pas que ça te plaise.
4: Est-ce que ça va?
5: Tu rigoles.
4: Lieutenant, Hélène, il faut qu'on sorte de là.
5: C'est quoi le plan?
6: Il y a une demi-douzaine d'affreux à la porte.
4: Je vais te couvrir, d'accord? Toi, tu fonces droit devant.
5: Entendu.
6: Saskia, il y en a d'autres qui arrivent.
7: Ah, bah ça.
4: Fais gaffe à toi.
5: On se retrouve à la base.

0: ne me bats pas contre vous.
1: Qui nous a envoyés dans cette embuscade?
0: Je suis un soldat. J'obéis aux ordres.
1: Alors c'était qui? Massiello?
0: Je n'en sais rien.
1: J'ai besoin d'un nom.
0: Alors tu es moi.
1: Ça viendra. C'était qui?
0: Je n'ai pas de preuves.
1: Jagger? Le colonel Jagger?
0: Il se servait de vannes brutes pour fournir des armes américaines aux rebelles.
1: Vous le saviez? Pourquoi ne pas avoir dénoncé leur combine?
0: Qui est-ce qui m'aurait cru? Vous? Vous m'auriez cru, Beckett?
1: Mes hommes sont morts.
0: Les vôtres comme les miens. Et maintenant, c'est notre tour.

0: Mira. Tard, l'élève dépasse le maître, bébé Beckett.
1: Massiello.
0: Ça raccourcit les présentations. La dernière fois qu'on s'est croisés, je t'ai loupé. Il est temps de réparer cette erreur.

0: du grand Thomas Becket. Ça a dû sauter une génération.
1: Ton père ne m'aurait pas raté. Voyons comment tu te débrouilles dans un combat nocturne.
0: Si tu attends le soleil, ça va être long.

0: J'ai rejoint le lieutenant Abramovitz en milieu de journée. Miller avait disparu. Il nous a fallu une journée entière pour rentrer à la base où j'ai pu contacter le consulat des États-Unis, qui a assuré mon rapatriement.
1: Dans votre compte-rendu, vous avez déclaré qu'un officier des Nations Unies fournissait des armes aux rebelles.
2: Exact. Connaissez-vous l'identité de cet officier ?
0: Oui.
2: Sergent Beckett, avez-vous une preuve permettant d'étayer cette accusation ?
0: Non.
2: J'ai bien peur que dans ce cas, cette commission n'ait pas d'autre choix que de vous déférer devant une cour martiale.
0: Et concernant mes hommes dont les corps pourrissent quelque part en Afrique, vous ferez quoi pour eux ?
2: Officiellement, nous ne pouvons rien faire. J'en suis navré. Il y a des dispositions réglementaires et nous devons nous y soumettre.

0: Mais vous, pas forcément.
1: Peter ? Hans ?
2: Je crois qu'elle est cassée. Vos vigiles ne viendront pas, colonel.
1: Vous les avez tués ?
2: Je ne tue pas au hasard. Je ne suis pas comme vous.
1: Vous êtes doué. Vous avez échappé à l'Italien ? Deux fois.
2: Il était bon. Mais pas assez. Vous savez pourquoi je suis là ?
1: Pour vous venger, j'imagine.
2: Vous avez fait tuer mes hommes.
1: C'est N'Goba qui vous a raconté ça ?
2: Oui.
1: Mais N'Goba est mort. Qui vous dit qu'il n'a pas menti ?
2: Vous apparaissez sur cette photo. Van Brunt avait la même dans son salon. Vous étiez amis, n'est-ce pas ? Il vous a aidé à vendre des armes aux rebelles.
1: Nous en avons vendu des deux côtés. Au gouvernement congolais et aux rebelles.
2: Pourquoi ?
1: Parce que nous ignorions qui allait gagner. Et que nous devions garder le contrôle sur le futur gouvernement de ce pays.
2: Tout ça pour ça.
1: Les choses fonctionnent de cette manière depuis des siècles, sergent. Ça s'appelle la politique.
2: Et pourquoi tu es Van Brunt ?
1: Pour être tout à fait franc, parce qu'il en savait trop. C'était le seul élément qui nous reliait aux rebelles.
2: Et mes hommes ?
1: Je suis désolé que la perte de vos amis vous semble plus importante que le tableau géopolitique dans son ensemble. La réalité, Beckett, c'est qu'il y a quelques jours, les rebelles ont constitué un gouvernement provisoire dans ce pays. Et que par gratitude pour notre soutien, ils ne seront pas hostiles à l'idée de travailler avec nous.
2: La bonne affaire, si je comprends bien.
1: Vous pouvez déclencher un scandale. Mais ça ne fera qu'affaiblir notre position dans cette région du...
2: Vous jouez à ce jeu depuis si longtemps que vous avez oublié pourquoi vous le faites. Vous savez qui était mon père ? Un vrai soldat. Un homme qui a toujours fait honneur à son pays. Et qui a fait son travail, même quand il a été trahi par des lâches et des politiciens dans votre genre.
1: Très bien. Tuez-moi. Vous croyez que ça va changer quelque chose ? Aussi longtemps qu'il y aura des guerres, on aura besoin d'hommes comme moi qui n'hésitent pas à se salir les mains pour la cause.
2: Vous avez tout eu ?
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2: Je n'appartiens plus aux Marines, Major.
4: Je sais. C'est d'ailleurs pour ça qu'on veut discuter avec vous. J'ai un boulot pour toi, fiston.

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3: Bonsoir à tous, ravi de vous retrouver pour un nouvel épisode du UFC Classic, votre rendez-vous MMA sur la chaîne L'Équipe UFC Classic qui vous propose de revivre les grandes soirées de l'histoire de l'UFC. Ce soir, un nouvel épisode consacré à la légende des poids plumes. Il y a eu le roi José Aldo, l'éphémère Conor McGregor. Ce soir, l'enfant prodige Max Holloway qui a signé à l'UFC très jeune, qui a perdu, qui a appris pour ensuite régner sur cette catégorie. Lucie Berthaud avec moi. Salut ma chère Lucie.
4: Bonsoir mon Charles, bonsoir tout le monde, ravi d'être avec vous pour ce combat exceptionnel. Alors c'est simple, hein, Holloway, c'est un homme qui saoule de coups ses adversaires. Il a une endurance surnaturelle, un striking au volume inégalé et il a aussi un QI, hein. Il a un fight IQ extrêmement aiguisé, c'est ce qui lui permet de se hisser à chaque fois au plus haut niveau. Bref, entre le mental et ses qualités physiques, je peux vous dire que le spectacle va être au rendez-vous.

0: accueille celui qui sera le challenger ce soir, l'américain Brian Ortega, surnommé T-City pour Triangle City, sa soumission favorite. Jujitsuka de grand talent, il est invaincu en carrière, 14 combats, 14 victoires, 27 ans, combattant très spectaculaire, classé numéro 1 dans cette catégorie des poids plumes, entré très jeune à l'UFC avec des victoires par soumission sur Moicano, sur Cub Swanson, sur Frankie Edgar par TKO, mais également Korean Zombie, fils d'immigré mexicain qui a grandi en Californie, élève de la famille Gracie, excellent Jujitsuka qui a connu un véritable tournant dans sa carrière, c'était en 2015, c'est son deuxième combat à l'UFC à l'époque face à Thiago Tavares. Il gagne ce combat avant la limite, TKO, troisième round. Il prend un bonus parce que vous savez qu'à l'UFC, quand on fait une performance notable, eh bien l'UFC accorde des bonus au spectacle, donc 50 000 $. Et à l'époque, Brian Ortega, bah, c'était un garçon qui était déjà père de famille, qui gagnait difficilement sa vie, qui était encore un tout jeune combattant. Et ça a été véritablement le tournant de sa carrière, parce qu'il raconte, je trouve l'anecdote folle, que en fait, le matin, il avait $75 sur son compte et le soir, il en avait 75 000. Et donc derrière, il a pu comme ça, bah, se dévouer pleinement à sa discipline, devenir un combattant professionnel au sens premier du terme, parce que aujourd'hui, Lucie, encore être professionnel, pouvoir se consacrer uniquement à son sport sans travailler à côté, c'est un luxe.
1: Ah non, mais alors en réalité c'est même une utopie que de penser qu'on peut démarrer une carrière professionnelle et ne vivre que de ça. Ça demande des années avant de s'installer confortablement financièrement pour pouvoir pleinement vivre. Et même quand vous êtes confortablement installé à l'UFC, vous n'êtes jamais à l'abri d'une blessure qui vous envoie l'espace d'une année en convalescence et qui vous prive d'un revenu. Donc c'est vraiment miser sur l'incertitude. C'est un rêve qu'on a, mais vraiment c'est très incertain.
0: Je sens que c'est l'expérience qui parle sur l'année.
1: Mais clairement.
0: Sur ton petit genou, malheureusement.
1: On peut passer par des très grands.
0: Qui est soigné aujourd'hui.
1: Et des très grands. Bah, effectivement, c'est un mauvais souvenir, mais je peux vous dire que l'année où j'ai eu mon ligament croisé, je l'ai senti. Et quand vous êtes privé de salaire pendant une année, croyez-moi que vous avez beau être au max de votre ascension, c'est compliqué à gérer.
0: Et c'est vrai que. Ouais, je rebondis sur ce que tu dis parce que on dit souvent que dans ces sports, en anglais on dit highs are highs, lows are lows, c'est-à-dire que il n'y a pas de demi-mesure. C'est-à-dire qu'il y a soit des très grandes victoires, c'est des très grandes émotions, soit des défaites qui sont dramatiques.
1: Et c'est pour ça que les combattants sont totalement accros au combat, parce qu'ils sont accros à cette décharge de dopamine en fait. Hein. Donc c'est un peu une drogue. On passe par des grands hauts et des grands bas. Et c'est pour ça que la plupart des combattants ont du mal à arrêter. Et je suis vraiment sûr.
0: Sauf toi.
1: Les deux hommes que vous voyez là sous vos yeux sur cet écran, ils vont avoir du mal à raccrocher le gant. Ils vont avoir le plus grand mal. Et le voilà, Max Holloway.
0: Ouais, celui qui s'est imposé comme le nouveau roi de cette catégorie des moins de 66 kilos après avoir battu José Aldo chez lui à Rio, puis confirmé cette victoire dans une revanche. Il entame le chapitre de son règne avec une défense ce soir face à Brian Ortega, combattant, on l'a dit, avec un niveau de striking très élevé, qui a signé très jeune à l'UFC. Il avait 20 ans, il a grandi, il a perdu, il a appris, il a régné champion du monde à 25. C'est allé très vite et très jeune dans sa carrière. Il a croisé des grands noms. Je crois que son premier combat à l'UFC de mémoire, c'était un certain Dustin Poirier. Donc rends-toi compte un petit peu de par quoi il est passé. Il a affronté Conor McGregor, aussi très jeune. Malheureusement, McGregor a été une étoile filante dans cette catégorie. Hein. Voilà, il n'est pas resté très longtemps. Il n'a jamais défendu ce titre acquis en 13 secondes face à José Aldo, qui était invaincu depuis 10 ans. Alors, il a une histoire hein, aussi. Max Holloway, c'est un garçon qui est né à Hawaï, qui a grandi dans un quartier défavorisé. Sa mère a connu des problèmes d'addiction à la méthamphétamine notamment. Son père était intermittent, violent. Il a disparu de sa vie alors qu'il n'avait que 11 ans. Sa famille n'avait pas d'argent pour l'envoyer à l'université. Alors le sport va être un échappatoire pour lui. Il va commencer le kickboxing à 15 ans. Et il passe pro en MMA à seulement 19. Comme quoi, il y avait vraiment l'idée de gagner sa vie à la sueur de ses poings, de ses pieds, de ses genoux, de ses coudes également.
1: Avait-il d'autres trajectoires possibles, en tout cas dans son esprit à lui?
0: C'est sociologique, hein. On dit souvent que, alors on disait historiquement que la boxe c'était le sport du nouvel arrivant, pour parler finalement de ces communautés qui arrivaient aux États-Unis, les Irlandais, les Italiens, évidemment il y a aussi les Noirs américains qui eux étaient sur le territoire mais qui socialement étaient des nouveaux arrivants dans la société, parce que l'abolition de l'esclavage est arrivée très tard, donc il y avait tous les échelons à gravir. Donc en effet c'est une histoire
1: c'est assez métaphorique,
0: ouais, en fait. C'est beau, et c'est Max Holloway, c'est un peu le self-made man à l'américaine, c'est vraiment un garçon qui s'est construit tout seul. Allez, le Tale of the Tape, 27 ans tous les deux, avantage de taille, mais la longe est la même, et il y a une vraie opposition de style ce soir entre un Max Holloway qui est un excellent striker et Brian Ortega qui lui est un jujitsu.
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0: Ouais, vraie opposition de style à prévoir dans ce combat en 5 rounds de 5 minutes. Le chemin de victoire pour ce garçon Brian Ortega, il est évidemment au sol, mais aura-t-il la qualité en lutte justement pour amener Max Holloway au sol?
1: C'est là toute la question, c'est exactement la question. C'est pas forcément pour ses qualités de lutteur hein, qu'il est reconnu Brian Ortega. Il va falloir qu'il passe la muraille de coups. Il va falloir, c'est un rempart hein, le bras avant de Holloway. Alors il a un style qu'on l'aime ou qu'on ne l'aime pas, dans tous les cas il est unique au monde. Il a vraiment sa signature, et rares sont ceux qui arrivent à tenir les 5 rounds face à lui, parce que au-delà de la précision et de la puissance, c'est pas tant, tellement ça finalement.
0: Ouais, c'est plus, c'est pas un puncher, c'est la répétition.
1: C'est la quantité de coups encaissés. Et j'imagine le mal de tête qu'ont eu ses adversaires après les combats.
0: Ouais, il est capable de mettre un volume très au-dessus des standards de cette catégorie.
1: Et en même temps, alors je le sens légèrement sur la retenue, bien qu'à mon avis ces démons vont le rattraper très rapidement, parce qu'il ne veut surtout pas laisser la porte d'entrée à Ortega. Donc il va rester bien à distance pour l'empêcher de venir se coller.
0: Ouais, et c'est justement ça, ce combat va se jouer sur la distance. Si Holloway reste, on va dire, à distance respectueuse d'Ortega, s'il lui barre la route sur toutes ses entrées en lutte, s'il utilise bien son allonge et la variété de ses frappes, si le timing est toujours juste, il va petit à petit user Ortega et lui faire perdre confiance.
1: Voilà, le travail de Sabre qui commence avec ce bras arrière qui trouve sa cible. Alors Ortega qui les encaisse généreusement. Il essaye de masquer ses attaques avec un peu de boxe, mais on voit bien le différentiel de niveau entre les deux d'un point de vue striking. Ortega, ce n'est pas son truc, on le voit. Donc là, il va falloir qu'il aille chercher une technique pour se rapprocher au corps à corps, peut-être le cadrer pour l'amener dans la cage, mais on voit bien également que Holloway ne le laisse pas faire, il reprend le centre.
0: Ouais, et toujours sur des frappes en ligne pour exploiter au maximum son allonge, pour ne pas se retrouver dans la poche à mi-distance, parce qu'à mi-distance, c'est aussi la distance de lutte, c'est là où on peut se faire coller, projeter au sol.
1: Il n'y a pas de mi-distance en fait en MMA. La mi-distance, on va tout de suite se coller.
0: On va passer les bras sous les aisselles.
1: Le corps à corps qu'on a en boxe anglaise, je ne le vois jamais en MMA, ça n'existe pas.
0: Bah, c'est même ultra dangereux, hein, finalement. Et c'est pour ça que je pense que
1: finalement,
0: la boxe anglaise, au-delà du côté financier, parce qu'on le sait, hein, les bourses, alors à très très haut niveau, hein, dans l'élite, sont quand même beaucoup plus importantes que ce qu'on gagne en MMA.
1: Mais
0: surtout, je pense que c'est pas, on va dire, la meilleure base, honnêtement, pour aller en MMA.
1: Alors c'est une bonne base.
0: Alors t'es bien placé pour en parler, parce qu'on rappelle que t'as été championne d'Europe en boxe anglaise olympique.
1: Alors c'est une bonne base pour la compréhension de l'espace, du timing et de la gestion du combat. Mais en revanche, effectivement, il faut tout revoir, tout reconsidérer dans sa manière de boxer. Par exemple, moi j'étais ce genre de fille qui rentrait au combat, qui était une brôleuse finalement. J'ai dû tout revoir et devenir une contre-attaqueuse, parce que sinon je me mettais en péril. On ne peut pas se jeter dans le MMA. Donc ça te force à devenir intelligent dans ton striking, à créer des momentum, de faire, d'envoyer des appels, de tendre des pièges pour mieux contrer. Ça demande un cardio d'enfer, parce que non seulement il y a le striking, mais il y a aussi le fait d'aller au sol et d'être capable de se relever, et ça vous bouffe de l'énergie. Donc effectivement, il y a de gros ajustements à faire quand on vient de la boxe anglaise.
0: Ouh, là il y a une droite qui est arrivée plein fer pour Brian Ortega, qui recule et qui tout de suite a décidé de changer de niveau, parce que jusqu'ici, j'allais te lancer là-dessus, j'avais l'impression qu'il était en train de se tromper de combat, Ortega, d'accepter de boxer avec meilleur boxeur que lui.
1: Ouais, alors c'est pas qu'il acceptait, c'est qu'il n'arrivait pas à trouver la bonne distance et le bon timing pour rentrer dans ses jambes. Et là, je le sens un peu dépité de ne pas avoir su capitaliser sur cette entrée dans les jambes. Il est sorti avec une belle aisance.
0: Ouais, et là,
1: Holloway,
0: tu vois, il commence à prendre des bras arrière, ça fait 1, 2, 3, et Holloway, il le sent, il commence à prendre l'ascendant.
1: Alors, on a parlé de son allonge, c'est incroyable, mais est-ce qu'on a parlé de son allonge? Il a une allonge tentaculaire, il touche avec une aisance. Quand on a des longs bras, quand on est grand, quand on est longiligne, eh bien on touche plus rapidement son adversaire. C'est mathématique. Dans le striking, c'est vraiment un avantage.
0: Alors justement, en fait, Lucie, je regardais les statistiques. Finalement, il a une allonge en fait qui est
1: standard
0: dans le commun des mortels.
1: Ah ouais,
0: en fait. Mais encore une fois, il y a l'allonge, il y a ce que tu en fais.
1: Et voilà, exactement.
0: Et c'est surtout ça en fait qui est important, parce qu'il fait 1m80. Donc là par contre il est grand pour cette catégorie. Oh là là, le crochet maintenant au niveau de la tempe, le visage est rougi pour Ortega. Max Holloway qui a senti la détresse de l'adversaire qui commence à accélérer. Attention aux réponses d'Ortega, ça s'affole dans ce premier round. Nouvelle entrée en lutte.
1: Le déplacement de Holloway est trop aiguisé. Ortega qui encaisse beaucoup de coups quand même. Alors je sais qu'avoir la garde type boxe anglaise, ce n'est pas hyper efficace en MMA, mais au moins avoir les bras devant pour pouvoir dévier les coups et au moins faire rempart, ça pourrait être intéressant, parce que Ortega, ce rythme là il va finir dévisagé, hein. Oh, la confiance affichée,
0: c'est terrible, terrible. Déjà tu vois les traces sur le visage de Brian Ortega, qui a changé en 5 minutes.
1: Oh, c'était bien joué ce coup de coup, ouais, dans le désaxement là. En contre, c'était imprévu. Ah ouais, donc ça montre quand même le niveau de confort de l'OL. Hein.
0: Ouais, confort et confiance. La confiance, ouais. Elle s'acquiert aussi avec une dynamique. Et quand tu viens de battre deux fois José Aldo, qui, on rappelle, a quand même été pendant des années l'épouvantail de cette catégorie et qui restera à jamais l'un des plus grands combattants de l'histoire du MMA.
1: Et qui était lui aussi redoutable au sol. Donc forcément, il a le capital confiance, évidemment.
0: Et il l'a battu deux fois de suite, deux fois avant la limite.
1: Ouais, non, il a confiance en son style, confiance en son plan. Et j'imagine qu'il a travaillé le cardio comme à son habitude. Donc oui, il doit même se demander comment Ortega va pouvoir faire pour trouver une faille dans son jeu.
0: Bah là, il faut à tout prix réussir à emmener ce combat au sol, parce que s'il reste debout, alors il aura peut-être des petites séquences. Il gagnera peut-être des secondes, mais il ne gagnera pas les minutes.
1: Moi, je me pose la question, quitte à jouer le Jujitsuka, est-ce qu'il ne faut pas le jouer pleinement? C'est-à-dire un peu comme Ryan
0: Hall. Tirer la garde.
1: Ryan Hall.
0: Faire des berimbolos.
1: Ouais, partir sur des berimbolos. Mais un vrai berimbolo.
0: Alors, pour bien comprendre, ce sont des roulades au sol. C'est-à-dire qu'on va rouler au sol pour aller essayer d'attraper une cheville dans le mouvement.
1: Au moins, il ne prendrait pas de coup sur la route, quoi. Attention, à chaque fois, il double son bras avant, Holloway, pour finir avec un bras arrière. Ortega qui a du mal à gérer la distance, qui les prend tous. Il subit, hein. Il subit le rythme d'Holloway.
0: On va chercher le nom, tu as aussi ce qu'on appelle un Imanari Roll, qui a été popularisé par un japonais, qui consiste comme ça à aller au sol de soi-même pour rouler et venir à chercher une articulation. Après, pourquoi pas partir sur des leg locks.
1: Oh là là,
0: et tu vois, il fait des choses très simples. Encore une fois, c'est simple, c'est pas simpliste.
1: Mais ça rentre bien dans
0: C'est non, hyper c'est... efficient. Et là, Ortega, il faut pas qu'il reste à cette distance-là, à distance de direct. Parce que là, Holloway, il se régale. C'est vraiment du tir au pigeon, c'est target practice. Il frappe sur un sac parce qu'il y a peu de moyens défensifs pour Ortega. Le nez est déjà rougi, il y a un saignement, la respiration doit être gênée.
1: Il utilise un maximum son jab, ça c'est génial, hein. C'est l'usure du jab. C'est le meilleur ami hein, du combattant, le jab, mais en MMA on le voit pas tant.
0: Oh là là là là, il prend presque tous les coups Ortega.
1: Il a cette capacité.
0: Et une, deux, tout rentre.
1: Regardez son visage.
0: Ah là, il fait un fractionné au sac Max Holloway.
1: Rares sont ceux qui peuvent envoyer des combinaisons comme ça à répétition sans avoir à récupérer derrière.
0: Ouais, et puis rares sont ceux qui peuvent aussi les encaisser sans broncher et rester en face.
1: Mais encore une fois, il n'a pas le punch, mais il a l'endurance et la multitude de dégâts. À un moment donné, ça va aller. Enfin, je pense que si Ortega ne trouve pas le moyen d'aller au sol, ça va être compliqué pour lui. Et alors, il utilise
0: beaucoup. Oh là là, et maintenant il te sort les jambes là. Et Ortega qui est courageux et peut-être trop courageux pour son propre bien, parce que là techniquement il n'a aucune réponse à opposer à Holloway.
1: Le mec qui a changé plusieurs fois de garde, il est à l'aise dans les deux. Ça aussi c'est rare. Vous savez, ça fait maintenant 10 ans hein, que je suis dans le milieu du MMA et je n'ai encore jamais vu un homme comme Holloway. C'est le seul, vraiment c'est le seul dans ce style, capable de distribuer autant.
0: Ouais, et un cardio exceptionnel. Oh, le visage d'Ortega, c'est terrible comme image.
1: Une œuvre d'art à la Holloway.
0: Une œuvre d'art.
1: Secret parce qu'il est habitué à ce genre d'œuvre d'art. Hein.
0: À la Francis Bacon, pour les amateurs de peinture. Un petit camailleux de rouge. Et à distance, j'ai peur que ce soit toujours la même histoire. Que le scénario soit linéaire et combien de temps va-t-il pouvoir ainsi encaisser les bras arrière de Max Holloway, qui est de plus en plus confiant parce qu'il sait que Brian Ortega lui est totalement inférieur dans le striking. Il sait qu'il y a peu de danger, donc il prend beaucoup de risques, c'est-à-dire qu'il n'a pas énormément de respect pour la boxe d'Ortega.
1: Non, alors juste titre, hein, on n'est pas au même niveau. Là où je me pose des questions, c'est il saoule tellement de coups, Holloway. Est-ce qu'il n'y a pas un timing où on peut aller le contre-attaquer au moment où il envoie les coups descendre, faire l'ascenseur dans les jambes là? Mais alors attention, c'est très facile à dire de là où je suis. Mais j'aurais bien aimé le voir tenter ça pour voir comment réagit Holloway à ce type d'action.
0: Dans ouais, mais c'est-à-dire que c'est difficile. En fait, il est toujours au centre de la cage, hein, Holloway, parce qu'il a quand même une aisance, une qualité de déplacement, une intelligence aussi positionnelle. Donc, finalement, c'est toujours plus dur. Hein. Alors, quand t'es pas forcément un bon lutteur, de lutter au centre de la cage, c'est plus dur parce que y a le sprawl potentiellement pour l'adversaire. Et quand tu luttes en fait près de la cage, bah, tu supprimes cette possibilité de défense à l'adversaire. Bah là, malheureusement, en fait, c'est une équation qui est insoluble pour Ortega. Alors oui, c'est un excellent jiu-jitsuka. Oui, au sol, il a l'avantage, mais malheureusement, il n'a pas la capacité à emmener le combat au sol. Il n'a pas cette force dans la lutte qui est un moment de transition entre les phases de striking et les phases de grappling.
1: C'est vrai qu'il y a une inconnue à ce niveau-là. On se demande qu'est-ce qui a été drillé, qu'est-ce qui a été préparé à l'entraînement pour aller chercher le combat au sol, parce qu'on n'a pas encore vu vraiment les contours de cette préparation.
0: Alors, j'ai envie de te demander, Lucie, alors c'est un combat qui date quand même de quelques années, mais on sait que les critères de jugement ont changé depuis. Aujourd'hui, on met énormément en valeur les dégâts. Le premier critère, c'est l'efficacité, l'efficience dans le striking et dans le grappling. Et le MMA est un sport offensif avant tout, on ne juge pas les actions défensives. Mais c'est-à-dire qu'aujourd'hui, on n'hésite pas à mettre des 18 quand il y a des rounds comme ça qui sont à sens unique. Là, franchement, avec les règles d'aujourd'hui, je pense que tu mets 18 sur les deux premiers rounds. Hein.
1: Alors, sur le dernier, ça c'est sûr. Le premier aussi, ouais, c'est vrai. Ouais, non, on peut.
0: Parce qu'en fait, t'as trois critères. T'as trois D.
1: Après, on n'a pas eu de knockdown
0: dégâts,
1: non plus, tu vois.
0: Dégâts, ouais. Domination et durée. Et aujourd'hui, il suffit d'en avoir deux, dont les dégâts. Il faut absolument avoir les dégâts pour considérer un 18. Mais là, t'as les trois.
1: Ortega, il est solide, il a la mâchoire solide, il ne cesse jamais d'avancer malgré le fait qu'il les encaisse.
0: Ouais, et il est courageux, on en a vu des retournements de situation hein, parce qu'en MMA, on le sait, il suffit d'une action, d'une erreur.
1: Un animal en danger est toujours plus dangereux, hein. Forcément, hein. Il suffit qu'à un moment donné on aille au sol et qu'il vous sorte un triangle, une clé de bras, ça peut aller très vite. Hein. Ça peut aller très très très vite.
0: Ouais, mais est-ce que Max Holloway fera cette erreur J'en doute.
1: Le problème, c'est qu'il a une endurance assez incroyable.
0: Mais surtout, il n'est pas testé. C'est-à-dire qu'il y a eu quelques rares phases de lutte. Et Ortega, finalement, renonce hein, à lutter. Renonce à chercher à amener ce combat dans son domaine. Et pour moi, il accepte beaucoup trop de boxer. C'est-à-dire qu'il ne boxe pas pour lutter, pour cacher des amenés au sol. Il boxe pour boxer. Et ça, c'est une erreur stratégique. Enfin,
1: voilà,
0: allez. Et peut-être, Ortega, attention, il peut passer dans le dos, ça peut aller très vite.
1: Il a la répartie, Holloway.
0: Ouais, et tout de suite, Holloway, qui est lucide, explosif, qui se relève très rapidement, qui reprend sa distance. Et ça, cette phase de combat, en fait, il faut être capable de la répéter.
1: C'est
0: la clé du combat. C'est très énergivore et c'est aussi psychologiquement impactant. C'est-à-dire que quand tu échoues à amener le combat au sol, derrière... T'as un coup de mou, clairement, c'est démoralisant.
1: Oh, là,
0: là, là, là, là. Et attention, hein, parce qu'on a parlé du menton d'Ortega, mais le menton d'Holloway, c'est quelque chose aussi. C'est du titane. Alors, c'est pas forcément...
1: Vraiment.
0: Tu vois, je veux dire, faut pas dire aux gens de faire une carrière avec ça, non. Mais quand même, à très haut niveau, ça reste une qualité de pouvoir encaisser.
1: Non, mais Holloway, il faut une arme, en fait, hein, pour le battre. Vraiment, j'en suis arrivé à me dire ça. Ouais, pas mal de low kick.
0: Et tu vois, je me demande... Oh là là là là, encore le bras arrière. Et à nouveau là, les coups de pinceau là, qui dessine une œuvre macabre sur le visage de Brian Ortega. Il prend tout, c'est terrible. Et ça va trop vite. Regarde les jambes, le positionnement d'Holloway. Il rentre, il sort, il distribue. Et là, il prend tout maintenant, Ortega. Il continue d'avancer, franchement, il est impressionnant. Il tente des choses pour surprendre avec ce backfist.
1: Le cardio de Holloway, il est illimité. Hein. Cet homme a 4 poumons. Alors ça, il y a une tentative là de corps à corps par Ortega qui a sécurisé, entre guillemets, le grip avec ses mains pour aller chercher un body lock. Et le bodylock est l'une des saisies les plus fortes en lutte. Va-t-il réussir à en faire quelque chose?
4: Ouais, le bodylock, cette saisie donc à deux mains, voilà, sous les aisselles.
1: Voilà, bodylock haut désormais.
4: Voilà, il faut peut-être aller chercher derrière un travail sur les jambes, un petit crochetage.
1: Exactement. Alors après, Holloway le sait, hein, il colle ses jambes à la cage pour laisser le moins d'espace possible.
4: Voilà, il essaye de trouver l'espace Ortega.
1: Alors les coups de genoux, c'est pour créer une réaction.
4: Ouais, et là maintenant, il a créé de la distance à nouveau, Holloway. Et il reprend sa punition méthodique, clinique, froide. Impressionnant le garçon.
1: Ouais, mais ça c'est le genre de combat qui vous laisse des séquelles.
4: Ah, c'est le genre de combat où tu perds des points de vie. Je dis souvent que la ligne d'un combattant, c'est la somme de ses combats. Ah, celui-là, il compte double, il compte triple.
1: Ouais. C'est comme faire trois combats en une soirée, ça. Oh, le high kick, bien joué. Et le coup de coude, pourquoi pas. Un peu ambitieux, il n'est pas forcément efficient, mais pourquoi pas.
4: Mais il tente des choses.
1: Ouais.
4: Au moins.
1: Dur au mal, Ortega. Très dur au mal.
4: Tous les bras arrière, il n'a aucun moyen défensif, aucun jeu d'esquive. Il est raide, c'est terrible. C'est vraiment. C'est une cible, tout simplement. Et une cible qui ne bouge pas. Ou un peu, à peine. Je suis dur, hein, évidemment.
1: Non, mais c'est la réalité, en fait. Donc il a récupéré un bodylock. Il va de nouveau tenter d'aller chercher les jambes. Et Holloway va de nouveau sortir les hanches. Pour sortir et récupérer le centre de la cage. Il a dû passer des heures et des heures face à des gens qui l'ont emmené au sol à l'entraînement. Il est prêt, Holloway, pour ce type de configuration.
4: Ouais, et dans une opposition de style, celui qui l'emporte, c'est souvent celui qui impose son jeu. Malheureusement, Ortega est absolument incapable d'imposer le sien, d'amener le combat dans son terrain. Ça, c'est le fils de Max Holloway, qui est devenu père très jeune, lui aussi comme Ortega. Alors, je ne sais pas si j'amènerai... Alors, je ne suis pas combattant de haut niveau, mais en tout cas, je ne sais pas si j'amènerai... Si jeune enfant voilà, à ce genre d'événement. Get the double leg lock, tie it up behind his legs on the way back up. You almost had him, Brian. You gotta believe. Every learn from every touch. I'm proud of you, champ. You're looking great. Very good, Brian. Please tie it up. Couple more tie-ups now. We got two more rounds. You're doing perfect.
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1: Là, il y a évidemment du ressort motivationnel hein, dans ce que dit l'entraîneur, qui cache un peu la réalité. Hein. Lucie, évidemment, il ne va pas lui dire qu'il est en train de se faire rouler dessus. Il lui dit c'est bien ce que tu fais, je suis fier de toi, mais il n'y a pas de solution technique.
2: Clairement, Ortega ne l'écoutait pas en fait. Il avait le regard vers le ciel.
1: Je pense que là, il est.
2: Ce qui traduit un homme qui.
1: Il est sous là-haut.
2: Qui sollicite Dieu en fait, hein, parce qu'il en est à un point où il n'a pas de solution tout simplement. Et là, il va falloir un miracle, hein, concrètement.
1: Alors, en comparant aux deux premiers rounds, c'est peut-être finalement le round le moins à sens unique, le moins où il a encaissé peut-être le moins de dégâts. Ortega, c'est peut-être un round que tu pourrais scorer 19, mais c'est un round qui est perdu. Hein. Il perd chaque minute de chaque round. Ça fait 15 minutes déjà qu'il se fait punir Ortega. Oh là, c'est fou.
2: En fait,
1: il va falloir prendre ses responsabilités à un moment, je pense, Lucie, que ce soit le médecin ou le coin.
2: Alors, en fait, c'est une punition qui est multiple, hein, parce que non seulement... Enfin, son ascension va être stoppée net en fait, hein, parce qu'il était en pleine bourre.
1: Il t'a vaincu.
2: Voilà.
1: Donc son ascension va être stoppée net. Il est encore hein, au moment où
2: on parle. Il fait ce combat. Mais du coup, c'est le genre de combat qui vous charge de doutes en fait. Hein. Comment on avance une fois que vos certitudes elles sont effondrées, une fois que la croyance que vous avez en vous-même, dans votre qualité à être champion, elle est autant entre guillemets méprisée quoi. C'est beaucoup trop.
1: Là, t'es pas seulement battu, t'es brisé.
2: Ah non, mais exactement.
1: Encore, quand tu prends un KO. Oh là là là là.
2: Non, mais c'est trop.
1: Et il faut que ça s'arrête. Il faut que l'arbitre intervienne. Parce que vraiment, c'est un combat qui a perdu presque tout son sens. Oui, c'est un combat de championnat. Oui, ces hommes sont préparés à aller jusqu'au bout. Mais parfois, ils sont trop courageux, trop orgueilleux pour dire stop. Et c'est la responsabilité de l'arbitre ou du coin de stopper un combat qui semble désormais perdu pour Ortega.
2: Alors le souci c'est qu'on se heurte aussi à l'ego du combattant qui lui ne veut jamais abandonner et le coach le sait et n'a pas forcément envie d'aller à contre-sens. Il faudrait vraiment qu'il soit en train de mourir sur la cage pour qu'il jette l'éponge je pense parce que c'est ça aussi le fighting spirit, on n'abandonne pas tant qu'on n'est pas mort en fait hein. Mais c'est vraiment comme ça qu'on réfléchit quand on est combattant.
1: Alors c'est une métaphore hein. bien sûr. Ne meurt pas dans un octogone
2: mais c'est comme ça qu'on réfléchit quand on est combattant.
1: Ouais, c'est vrai.
2: C'est comme ça qu'on se prépare mentalement en fait.
1: C'est pour ça que beaucoup d'entraîneurs n'ose pas justement faire ce geste qui peut avoir de lourdes conséquences.
2: Là, là, là, là,
1: et pourtant il faudrait y penser. Allez Ortega qui tente d'aller en lutte. Et on peut dire que là, si Ortega fait l'amener au sol, place un triangle, c'est le comeback du siècle.
2: Il a essayé,
1: plus fort que Silva contre Sonnen. Pour ceux qui connaissent ce combat-là, où Silva s'était fait rouler dessus pendant 5 rounds et place un triangle miraculeux dans la dernière minute, je crois. En tout cas, en toute fin de cinquième round.
2: Alors, ce qui est sûr, c'est que c'est la bonne technique hein, d'aller chercher le corps à corps, de lui pourrir un petit peu son combat. Un boxeur n'aime pas qu'on le prive de son espace. Un boxeur a besoin d'espace pour boxer. Donc, il n'y a pas d'autre chose à faire que ça, en fait. Quitte à rendre le combat très ennuyeux, c'est en tout cas ce qu'il faut faire pour sauver les meubles du côté d'Ortega. Et quand je dis sauver les meubles,
1: allez,
2: c'est même pas pour
1: et là,
2: gagner.
1: Et tu vois, il a essayé de tirer la garde, d'emmener Holloway avec lui, le visage est tuméfié, rougi. C'est terrible de voir cette image d'un homme à la dérive qui ne voit presque plus d'un œil. Il est complètement fermé. Mais encore, il rend les coups. Il est très courageux, trop courageux. Franchement, je suis partagé entre le respect infini et l'indignation de voir ce combat se poursuivre. Faut être schizophrène un petit peu hein, pour aimer... Ce genre de discipline, Lucie.
2: Écoutez, je ne vais pas faire une généralité, mais c'est vrai que les combattants, de manière générale, sont quelque peu fissurés, il faut le dire, de base. Et ils trouvent leur salut dans le combat, mais c'est aussi là où ils trouvent leur salut, mais c'est aussi ce qui les torture. Et ils répètent l'histoire incessamment, un peu comme une névrose au fur et à mesure de leur carrière. Ils tentent de réécrire l'histoire à travers la souffrance. La vérité, c'est ça, si on est très honnête. Ce serait un super cas.

0: D'études psychologiques, hein. Je ne vais pas vous mentir, je suis combattante, je m'inclus dans ce lot.
1: Oh là là, pff, là, il tient plus. Attention,
0: oh là là là,
1: parce
0: montée.
1: Que même dans ça cette va. Position, il est capable de faire des choses. Tu vois comment oui, tout de suite il enferme la jambe. Et alors qu'il vient de prendre 4 rounds, peut-être l'une des plus grandes punitions de l'histoire de ce sport. Et encore, il rend les coups, franchement. Ortega, il faut le saluer, il est trop solide. Trop solide. Et combien de temps va-t-il continuer d'encaisser ? Il n'y a plus de défense. Et là, l'arbitre est très vigilant. Je pense qu'il réfléchit et il serait temps peut-être d'arrêter ce combat, fin de ce quatrième round. Et là, je pense que c'est un 17, ce quatrième round. C'est tellement à sens unique, il y a tellement un ascendant et des dégâts visible, il est tout proche de finir le combat, Max Holloway. Et là, regarde maintenant l'hématome qui s'est formé sous l'œil gauche de Brian Ortega. Je pense qu'il voit à peine de cet œil.
0: Franchement, Jean-Charles, c'est le genre de combat qui vous donne envie d'arrêter votre carrière. Non, mais réellement. Enfin, je n'ose imaginer ce qu'on ressent à ce moment-là, déjà l'envie de se barrer, de s'enfuir tout simplement. Et derrière, comment on digère une défaite de cette ampleur? C'est beaucoup trop.
1: Oh, c'est terminé. Ils ont pris la bonne décision. Alors, je ne sais pas si c'est le médecin ou si c'est le coin qui a pris ses responsabilités. Mais il fallait arrêter ce combat. Victoire particulière de Max Holloway. Après abandon, l'appel de la cinquième reprise et le champion qui célèbre sa victoire, qui va saluer les commentateurs de l'UFC, Joe Rogan notamment, qui porte son plus beau trophée, son fils.
0: C'est là hein, toute la dramaturgie de ce sport hein, qui vous emmène sous les feux des projecteurs et puis d'un seul coup vous envoie dans les profondeurs, dans les abysses. C'est ce qu'est en train de vivre Brian Ortega et là... Ouais. Tout est brisé, l'amour
1: MMA,
0: propre.
1: C'est un tour de montagne russe où il n'y a que des hauts et que des bas et où les hauts sont très hauts et les bas encore plus bas. Et c'est ce qui donne à ce sport cet incroyable télégénie, cette incroyable dramaturgie. Ce soir, Ortega a été battu. Peut être fier malgré tout de son incroyable résilience, mais il faudra se remettre en question, il faudra progresser parce que ce soir, c'est techniquement... qu'il n'avait pas les armes pour gagner ce combat. Il avait tout, il avait le cœur, le mental. Malheureusement, la lutte et voilà, et la boxe et la responsabilité défensive lui ont manqué de manière criante. Et ce n'est pas le championnat du monde le plus à sens unique de l'histoire de cette catégorie, certainement. Et encore une fois, pour Ortega, tu disais se remettre parce que je pense que ça, c'est pire qu'un KO expéditif dans la première minute. Un KO expéditif, c'est dur, ouais. mais tu peux te dire que tu as fait une erreur et tu l'as payé. Alors que là, en fait, si on refait ce combat 10 fois, je pense que Max Holloway le gagne 10 fois.
2: Ladies and gentlemen, at the end of round number 4, the doctor has called a stop to this contest. Therefore, the winner by TKO... And still, the undisputed UFC featherweight champion of the world, Max Bliss Holloway.
1: Le champion reste champion. Max Holloway en démonstration face à Brian Ortega. L'Américain poursuit son règne sur la catégorie des poids lourds.

0: Les Poids Plumes, la trilogie Alexander Volkanovski passe à Max Holloway. Voici donc l'Australien qui fait son entrée. Il est le challenger ce soir face à l'Américain qui est devenu au fil des années l'un des visages de l'organisation. Un garçon parcours très attachant, très chaotique, aussi originaire d'Hawaï, qui a débuté des sports de combat très jeune, qui est rentré très jeune à l'UFC, un petit peu à l'image d'un Charles Oliveira, qui a perdu, qui a appris, qui a grandi et qui est aujourd'hui champion après avoir battu deux fois José Aldo.
1: Oui, c'est incroyable, hein. Max Holloway, il est comme chez lui dans cet octogone, hein, finalement. On a tellement l'habitude de le voir, c'est un jour de plus au bureau. Et ce soir, donc, Volk a fort à faire face à cette figure qui est complet, aussi bien debout qu'au sol. Compliqué à toucher parce que très mobile, très rapide, très créatif. Compliqué à prévoir aussi. Un véritable problème pour Volkanovski.
0: Alors, Volkanovski, ce garçon, on le découvre, en tout cas, sous les plus grandes lumières de sa carrière, puisqu'il dispute son premier championnat du monde. Il est invaincu depuis 17 combats. J'ai parlé de l'histoire de Max Holloway. Ce garçon aussi, il a un destin. Il a débuté le MMA très tard. Il avait 23 ans après une carrière de rugbyman semi-professionnel en Australie. Il a travaillé très jeune. Il a été ouvrier du bâtiment à la fin de ses études. Il travaille dans maçonnerie et à la naissance de son premier enfant, c'est un garçon, c'est une fille d'ailleurs, c'est un garçon qui a failli arrêter sa carrière. À l'époque, il vivait encore chez ses parents avec sa femme et leur fille. Une histoire qui rappelle évidemment celle de Conor McGregor, hein, qui vivait au-dessus de ses parents dans la même maison. Lui, à l'époque, sa carrière, elle stagne, elle végète dans des organisations régionales en Australie. Et puis, finalement, un jour, il signe à l'UFC et c'est là véritablement que sa carrière va débuter. Une fille, mon cher professeur, une fille, puisque je sais vous aussi que vous avez des filles, deux magnifiques princesses, et vous aussi.
1: Et moi aussi, mon cher professeur.
0: Qui vient d'arriver d'ailleurs. Absolument, on est dans le thème.

0: Voici donc le champion en titre de cette catégorie qui, pour devenir champion, a battu Anthony Pettis d'abord avant de réunifier le titre face à José Aldo, qu'il a battu deux fois avant la limite, dont une fois dans la ferveur brésilienne. Max Holloway, un garçon qui, je l'ai dit, a une longue histoire du côté de l'UFC. Un garçon qui n'est pas forcément un puncher, mon cher Xavier, mais qui a un menton, qui a un mental, qui a un volume de coups aussi, qui fait qu'il submerge, qu'il dépasse, qu'il étouffe ses adversaires.
1: Alors effectivement, ce n'est pas un puncher, mais en revanche, il a toutes les autres qualités qu'on attend d'un combattant. Vous l'avez dit, il est rapide, il est explosif, il est créatif, il a une palette technique extrêmement variée, il est à l'aise partout, aussi bon debout finalement qu'au sol. Il est compliqué aussi à lire, il se déplace bien. Non, c'est vraiment quasiment pour moi le combattant ultime dans cette catégorie de poids en tout cas.
0: Et une très longue carrière à l'UFC alors qu'il n'a pas 30 ans. Max Holloway, un garçon qui, je le disais, est né à Hawaï, qui a grandi dans un quartier défavorisé. Sa mère était accro à la méthamphétamine, son père intermittent, violent. Il va disparaître de sa vie alors que Max n'a que 11 ans. Sa famille alors n'a pas d'argent pour l'envoyer à l'université. Et le sport va se révéler être un échappatoire. Alors d'abord le kickboxing à 15 ans, puis il passe pro très jeune en MMA. À 19 ans, il intègre l'UFC dès son cinquième combat. À l'époque, c'est le plus jeune combattant de l'UFC. Et il vient aujourd'hui combattre avec son fils pour le supporter. C'est voilà, une histoire qui porte en elle une part de rêve américain, de Max Holloway, de self-made man, donc un homme qui s'est construit tout seul à la force de ses poings et qui est aujourd'hui non seulement champion du monde, mais multi-millionnaire. Voilà pour cette présentation, mon cher Xavier. J'espère avoir été synthétique, j'espère vous avoir plu. Et on va donc passer tout de suite à la présentation de Bruce Buffer.
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0: Qui ont ferraillé ces dernières années à l'UFC. Ils s'affrontent en main event de cette UFC 245, le championnat du monde des poids plumes. Débute maintenant le champion Max Holloway, l'américain face à son challenger australien Alexander Volkanovski. Différence de morphologie, et ce qui est assez surprenant avec Volkanovski, c'est un garçon qui est petit en taille, 1m68, mais qui a plus d'allonge que son adversaire du soir. C'est-à-dire qu'il est plutôt court sur pattes, mais qu'il a de très très longs segments. Et ça, souvent, c'est assez difficile à ajuster la mire, à comprendre la distance dans laquelle on est safe, en sécurité, et là où on est en danger.
1: Oui, c'est clair, puisque on a coutume de dire que conventionnellement qu'on a une allonge qui est à peu près équivalente à sa propre hauteur. Et effectivement, lorsqu'on a les bras, vous savez l'allonge comment on la mesure, hein, du bras, vous mettez les bras tendus et vous prenez un mètre que vous tendez de la pointe de votre majeur à la pointe de l'autre majeur, et en fait lorsque vous avez une allonge supérieure à votre hauteur, on dit que vos bras commencent à être disproportionnés, et du coup c'est vrai qu'il est compliqué de s'adapter, d'appréhender sa distance face à un adversaire qui a des bras plus longs que sa propre hauteur.
0: Et bon travail là de Volkanovski. On voit le jeu, hein, de Max Holloway, qui est un striker. Ce sont deux garçons, hein, qui sont évidemment des combattants d'MMA complets, mais qui ont une préférence pour le striking. Holloway, un très bon jab, de belles combinaisons.
1: Oui, ceci dit, on a un Volk, hein, qui est forcément plus bas, plus petit, avec un centre de gravité, donc plus près du sol, aura plus de facilité sur les phases de clinch et sur les amener au sol.
0: Ce très bon travail de low kick, hein, de Volkanovski, là, qui commence un petit peu à appuyer sur la jambe avant de Max Holloway, qui est bien en avant, et d'ailleurs souvent Xavier, les boxeurs, en tout cas les strikers, ont besoin de s'appuyer sur leurs jambes avant pour transférer de la force, de la puissance dans leurs bras, dans leurs segments, et donc quand on pose son pied au sol, ça nous rend encore plus vulnérables au low kick.
1: Complètement, c'est ce que vous dites à l'heure actuelle, Jean-Jacques, c'est qu'en fait il doit mettre du poids sur la jambe avant, et mettre du poids sur la jambe avant, ça vous pose problème quand il faut vous déplacer, quand il faut simplement reculer pour absorber ou pour esquiver un coup, parce que cette jambe est plus longue à déplacer. Holloway, lui, pour pouvoir trouver de la force, effectivement, il a besoin de mettre beaucoup de poids vers l'avant, d'être penché vers l'avant presque, et Volkanovski, lui, en profite pour frapper, saper cet appui qu'il sait moins mobile que le reste.
0: Alors pour l'instant, Volkanovski fait un très bon premier round, qui varie bien son travail, qui trouve des ouvertures, hein, dans la garde de Max Holloway, qui n'est pas le combattant le plus responsable défensivement, mais qui porte avec lui une espèce de mystique, parce que c'est un garçon qui n'a non seulement jamais été mis KO, mais jamais été mis à terre.
1: Alors oui, effectivement, c'est un bon encaisseur, mais ceci dit, il a quand même tendance à se défendre aussi, mais plus par les déplacements et les esquives que par les blocages. Il a une garde très très ouverte, comme vous pouvez le voir. Et son problème, vous avez raison Charles, c'est que lorsqu'il avance, il donne tout vers l'avant, et à ce moment-là, il devient vulnérable au contre. C'est pas quelqu'un qui va prévoir déjà le contre après avoir frappé, sauf quand il le fait intentionnellement. Donc Volkanovski, lui, peut essayer de capitaliser là-dessus, sur cette partie de sa personnalité. Mais vous le disiez aussi, c'est toujours compliqué, hein, quand on est là. En fait, on a un adversaire qui est petit, mais finalement, il y a des longs bras. On ne sait pas trop comment se positionner. Est-ce que je dois m'approcher pour aller le chercher, alors qu'en fait, en m'approchant, je suis déjà en danger. C'est pas très simple. Donc, il s'adapte. Il ajuste sa boxe pour l'instant, en prenant au passage ce crochet.
0: Il fait un très bon travail, hein, pour l'instant, Volkanovski. C'est lui qui est en train d'imposer son jeu à Max Holloway. Il fait son rôle de challenger.
1: Pourtant, on a Holloway qui tente des trajectoires diagonales, qui fait des choses pour essayer de ne pas se faire toucher. Et malgré tout, Volk parvient à la voir. Il part sur le single leg, bien défendu. Allez, il faut sortir la hanche.
0: Alors, on sait que Max Holloway fait partie des garçons qui défendent le mieux la lutte, hein. Alors, il sait combattre au sol, mais voilà, ce qu'il préfère, c'est rester à distance. Il va donc défendre cette première tentative. Toujours très importante, hein, cette première tentative, Xavier, quand on est un striker, psychologiquement on prend l'ascendant, hein, quand on parvient à défendre.
1: C'est ça, celle qui peut déstabiliser, décourager peut-être le lutteur fou qui va tenter continuellement de vous amener au sol. S'il y laisse trop d'énergie, s'il sent que vous êtes sur le timing, il peut peut-être changer peut-être son fusil d'épaule.
0: Alors ce n'est pas le cas, hein, Volkanovski, pas forcément un pur lutteur, mais qui est un combattant. Alors, on va dire, beaucoup plus complet. En tout cas, un combattant qui utilise plus toutes les armes qui sont à sa disposition.
1: Et d'autant que, comme on l'a dit, là, dans ce combat, avec cette physionomie, cette différence de profil, il va être avantagé sur les entrées en clinch. Lorsqu'il va s'approcher de Wei, il sera déjà en position pour saisir, pour rentrer ses bras. Il n'aura pas besoin de baisser son centre de gravité, puisqu'il est déjà bas.
0: Et on voit à l'illustration de ce qu'on disait tout à l'heure sur cette jambe avant qui est donc plantée au sol et qui la rend cible presque facile pour le low kick de Volkanovski.
1: Et dans le camp de Loewe, on lui demande de faire attention à ce crochet gauche.
3: You go first, expecting to throw something second. Okay? And when he's proactive, he wants him first, you just clear. Make a miss and take him off. Okay? So.
1: En tout cas, un bon premier round de la part des deux hommes. On a vu un rythme soutenu, deux combattants engagés, c'est ce qu'on aime. Pas de combat à l'économie.
0: Alors, ce n'est pas forcément, en tout cas, un combat dramatique dans son scénario. Là, on va plus assister à un combat très stratégique entre deux fins techniciens, deux des meilleurs combattants actuellement à l'UFC. Ce n'est pas, on va dire, une slugfest, comme disent les Américains, une fête de la bagarre, ou un banger, comme disent les jeunes générations, mon cher Xavier, auquel vous êtes d'ailleurs tout à fait connecté.
1: Ben écoutez, j'ai découvert hier, dans la bouche de mes filles, l'expression « pick me ». C'est une expression à la mode chez les jeunes.
0: C'est formidable et tout à fait dispensable dans notre commentaire ce soir.
1: Complètement.
0: Vous attendrez donc qu'on soit en antenne pour m'expliquer tout ça. Revenons donc à cette deuxième reprise.
1: Loewe qui cette fois se tient loin maintenant. Il vient jaillir avec ce jab. Il tente de boxer du bout des poings.
0: Très fin ce que fait Volkanovski. Ses changements de garde en permanence, il envoie avec son jeu de fin des informations justement contradictoires en permanence à l'adversaire. Il va en quelque sorte saturer le logiciel de son rival.
1: Et puis surtout, c'est une bonne façon de faire diversion, puisque lorsque votre adversaire part une première fois sur une esquive ou se déplace ou monte sa garde pensant qu'il va recevoir un coup, c'est là que vous frappez pour de vrai dans l'ouverture.
0: Des combattants les plus complets, les plus intelligents actuellement à l'UFC, Volkanovski, qui a vraiment une faculté à s'adapter comme un mathématicien, à résoudre l'équation technique que va lui proposer son adversaire. Quand ses adversaires ont un plan A, lui, il a presque toutes les lettres de l'alphabet.
1: Oui, le joueur d'échecs. Et du coup, là, on a Volk qui envoie des jabs, des crochets. Généralement, il enchaîne sur un ou deux coups quand même pour ne pas laisser Holloway se sentir en sécurité.
0: Mais ça doit quand même vous faire plaisir, mon cher Xavier, quand on évoque voilà, ce genre de qualité chez un combattant de MMA. Parce que disons-le, on aime bien quand même une bonne bagarre entre deux poivrons dans un bar. Vous voyez, ça c'est...
1: Vous aimez bien ça.
0: Comment dire ? Non mais soyons honnêtes. Si vous êtes dans un bar n'importe où dans ce monde, deux hommes se battent dans un bar, vous allez regarder. Néanmoins, il y a des combats qui sont plus engagés, avec plus de dramaturgie. Néanmoins, vous qui avez dû comme ça défendre votre discipline pendant des années, je pense que ça doit vous faire plaisir comme ça qu'on valorise des combattants avec cette intelligence.
1: Oui, effectivement, j'aime cette intelligence. J'aime aussi les esthètes, surtout quand elles savent devenir efficaces. C'est encore mieux et ce sont les meilleurs avocats de votre discipline. Vous avez raison.
0: Une belle réponse de politicien, mon cher Xavier. Ouais.
1: Non, d'athlète. Voilà.
0: Athlète ou ancien athlète, d'ailleurs ? Nos téléspectateurs veulent savoir, puisque vous n'avez toujours pas annoncé votre retraite.
1: Et il n'y a que vous et Christian Panzou qui voulaient savoir.
0: Oui, Christian Panzou, qu'on salue bien évidemment notre confrère de Canal+.
1: Une deux de la part de Loewe là, dans le tuyau. Volkanovski ne s'est pas laissé toucher, il ne reste pas en face. Par contre, il jaillit à son tour et c'est lui qui touche. Et Loewe qui attaque dans l'attaque de Volkanovski et qui finit par le toucher cette fois. On voit les jambes de Loewe hein, qui ont commencé à changer de couleur, surtout cette jambe gauche qui a pris tellement de coups, ouais, sans les bloquer bien sûr.
0: Mais regardez hein, la statistique des low kicks, 28 low kicks encaissés déjà, on est au deuxième round, vous avez, c'est énorme. Ouais. Et ça va évidemment affecter Holloway
1: dans sa mobilité.
0: Le pas est déjà beaucoup moins souple. Et surtout, encore une fois, quand on est un boxeur, la puissance, elle vient des appuis.
1: Oui, elle vient d'abord des appuis, de votre contact avec le sol. Et puis, il y a aussi un autre problème avec la douleur, c'est qu'elle peut parfois occuper une part de votre concentration. Et on sait si on a besoin d'être focus durant un combat.
0: Et vous, Xavier, qui êtes un homme qui défend votre conviction profonde, c'est le blockage.
1: blocage de kick.
0: Ça doit quand même vous énerver de voir Max Holloway les encaisser ainsi.
1: Oui, ça me met hors de moi. Non, je plaisante, mais c'est vrai que c'est dommage. C'est dommage, de grand regret, parce que c'est une vulnérabilité. C'est un point faible, tout simplement, chez un combattant qui pourtant est tellement fort. Volkanovski l'a bien compris, il s'en sert.
0: Vous voyez Holloway qui, à son tour, passe en gaucher, hein, qui cherche un petit peu des solutions et qui trouve éventuellement les ouvertures là avec ce 1-2 bien en ligne.
1: Et on sent qu'il a envie de moins en moins, il a envie d'exposer de moins en moins ses jambes au low kick. Malheureusement, le problème des low kicks, c'est que moins vous les bloquez et moins vous êtes en mesure de les bloquer, parce que vos jambes commencent à raidir, à être moins disponibles. Les muscles sont contracturés, plein d'hématomes, et ça devient compliqué.
0: Alors oui, c'est une façon de voir la chose. Un combattant qui change de garde, ça peut éventuellement être pour
1: soulager la jambe qui prend des coups.
0: D'un point de vue offensif, ça peut être motivé par une intentionnalité offensive, mais ça peut aussi être défensif pour protéger une jambe qui est abîmée. Et ça, en général, c'est pas bon signe, surtout quand il reste 3 rounds.
1: Et que votre jambe commence à devenir violette.
0: Vous les entendez claquer là, ces low kicks sur lesquels la réalisation internationale est en train d'insister. Et ça, les low kicks, c'est comme le travail au corps, hein. Finalement, c'est un investissement sur le long terme.
1: On parle souvent de travail de sape, en référence au terme militaire qui consiste à saper les bases du refuge d'un adversaire, à détruire par exemple les fondations d'un château avant de l'attaquer.
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1: Là, c'est le même principe. Je commence d'abord par vous attaquer les bases. Et ensuite, une fois que vous ne pouvez plus vous déplacer, là, je vous achève.
0: Et vous qui êtes aujourd'hui un investisseur chevronné, mon cher professeur, est-ce que vous pourriez dire que le travail des low kicks, c'est une stratégie qui a un rendement plutôt intéressant?
1: C'est très rentable, figurez-vous. Et il se trouve que même qu'il y a des chaos parfois, ou des chaos techniques uniquement à base de low kick.
0: C'est vrai.
1: J'en ai déjà mis d'ailleurs en compétition. Donc oui, ça peut s'avérer payant.
0: Si vous avez vu je n'en suis que le seul témoin, mais le sourire vicieux du professeur à l'évocation de ce chaos sur des low kicks. Allez, troisième reprise. Axel Weck a commencé à avoir un peu plus d'activité sur la fin du deuxième round, mais honnêtement, pour l'instant, je pense que c'est le challenger qui est en avance.
1: Et là encore, il se fait toucher par Volkanovski, qui arrive à une distance tellement proche là, dans ce jaillissement, qu'il lui a pas eu besoin d'attendre le bras pour toucher.
0: Et très bon geste défensif là, pour l'instant, il gère parfaitement la distance Volkanovski.
1: Holloway qui parvient à mettre Volkanovski dans le grillage sans pour autant réussir à le maintenir, à le cadrer.
0: Il est beaucoup moins mobile maintenant, Max Holloway. Les pieds sont à plat.
1: Ah, forcément, avec tous ces low kicks, la jambe, elle va marcher beaucoup moins bien.
0: Il n'a pas de solution vraiment pour les bloquer, ça va trop vite. Il ne les voit pas venir.
1: Et surtout, c'est ce qu'on disait, à force de ne pas les bloquer, votre jambe raidit, elle devient de plus en plus difficile à déplacer. Et moins vous les bloquez, moins vous arrivez encore à les bloquer. Donc c'est une sorte de cercle vicieux dans lequel vous vous trouvez. Oui, pas mal là encore un jaillissement de Volkanovski avec ce crochet par-dessus l'épaule. Crochet du bras avant.
0: Ouais, toujours là ce coup de pied latéral qu'on appelle oblique kick qui vient viser le genou coupé de la jambe avant de Max Holloway. Coup qui peut être très dangereux, ce coup qui est une spécialité d'un certain John Jones.
1: Et ce coup qui vient de chez nous, après tout, qui vient de notre terroir, de la boxe française.
0: Oui, de la savate.
1: Chassé latéral bas.
0: De ces hommes et femmes qui aiment beaucoup les pantalons satinés et moulants.
1: Ne vous moquez pas de votre patrimoine.
0: Et que l'on salue, bien évidemment. J'ai moi-même pratiqué la savate boxe française. Et je salue tous les amoureux de cette formidable discipline. Mais j'ai jamais mis de pantalons moulants.
1: Et on se cherche des deux côtés. Holloway qui tente de répondre avec des low kicks à son tour.
0: C'est un ordinateur, Volkanovski là, avec ses changements de garde. Pour l'instant, il propose justement une équation que Max Holloway n'arrive pas à déchiffrer.
1: Il est compliqué à toucher en plus de bien jaillir à nouveau là.
0: Il vient changer de garde comme ça, donc il passe le pied droit vers l'avant et tout de suite il travaille avec son crochet du droit.
1: Oui, pas mal à nouveau.
0: Et ça, c'est vraiment quelque chose qui fait très bien et que très peu de personnes aussi réalisent avec cette vitesse et cette précision.
1: Calf kick intérieur.
0: Allez, low kick, jambe avant, derrière crochet du bras arrière. Et tout de suite, il réinitialise, il reprend sa distance. Le crochet là qui attend Max Holloway, qui prend beaucoup, beaucoup de coups. Et là, on a un Volkanovski qui se comporte en champion.
1: Et surtout, il est en pleine confiance là, plein d'assurance. À nouveau, encore un. C'était un cross qui est venu s'écraser sur la mâchoire de Holloway.
0: Ah, il fait un super combat, le challenger.
1: Ah, il a beaucoup hésité là, Max Holloway. Une fois, deux fois, le coup n'est pas parti. Et puis ensuite, il a timidement laissé partir ce bras avant.
0: Alors, il ne laisse transparaître aucun signe de fragilité. Mais on sent dans son expression, dans son volume, dans ses initiatives qui se font de plus en plus rares, qu'il est touché moralement. Holloway, il ne trouve pas de solution, quoi qu'il fasse. En gaucher, il prend des coups. En droitier, il prend des coups.
1: Et attention à ce coup de genou remontant là. Oui, un bon contre là encore de Volk.
0: Ah, c'est le meilleur round hein, de l'Australien. Qui est en train de prendre le large dans ce championnat.
1: Une, deux.
0: Ah, c'est du haut niveau de précision là, Xavier. Ouais, on a deux funambules sur un fil.
1: Oh, attention.
0: Qui danse dans le vide. Attention, ce genou, ça peut être la solution.
1: Ce coup de genou en contre au moment où Volkanovski entrait, comme il sait si bien le faire pour venir envoyer un direct ou un crochet au visage. Il est venu se faire cueillir.
0: Et en effet, parce qu'il est plus grand, donc ce genou, il n'a pas besoin de le lever énormément pour atteindre le torse
1: et puis ou, garde inverse.
0: Le visage.
1: Et puis en garde inverse, ça peut être fatal. On a vu des KO dans cette situation-là.
0: Ouais, c'est coupé retourné là. Max Holloway qui nous sort des armes. On n'a pas forcément l'habitude de le voir proposer.
1: Moins de 10 secondes restantes dans cette troisième reprise.
0: En tout cas, on sent le backfist. Un garçon qui essaye, voilà, qui est en train de réfléchir, qui est en train d'élaborer des solutions, mais qui a du mal à les trouver sous le regard d'Israël Adesanya, l'actuel champion du monde des moyens.
2: He's getting desperate now.
3: Yeah, yeah, he is.
2: Yeah, he's getting. Yeah, he's starting to throw the flashy shit because he's.
1: Et on a très bien compris dans le camp de Volkanovski que Max Holloway est en train de se frustrer et donc du coup il fait, comme on le dit hein, dans son coin, he's getting desperate, c'est-à-dire qu'il est en train d'envoyer des techniques désespérées. Le dernier recours, il se jette un peu sur les coups, Max Holloway. Et regardez le nombre de low kicks qu'il a pris dans les jambes, quasiment 50.
0: C'est rare, c'est évidemment très rare de voir Max Holloway ainsi submerger le volume, c'est son arme.
1: Oui, habituellement, effectivement, c'est lui hein, qui noie ses adversaires sous les coups.
0: Et là, aujourd'hui, je ne vais pas dire que c'est l'arroseur arrosé, mais en tout cas, il goûte à sa propre médecine. Et on entre donc dans les rounds de championnat, 4e et 5e round, les deux dernières reprises, là où se décide souvent l'issue des combats.
1: Et si je me permettais de citer un certain Jean-Charles Barrès qui vit par l'épée, périt par l'épée.
0: Alors c'est pas moi qui ai dit ça, hein, mais je n'ai fait que citer un autre grand esprit.
1: Allez, un high kick bloqué, pardon, cette fois. Le crochet par-dessus l'épaule à nouveau de Max Holloway qui vient toucher la tempe. Ça, c'est bloqué cette fois.
0: Ouais, et on lui a dit, hein, on lui a dit, il est désespéré. Maintenant, il va tout tenter. Et en effet, il va avancer, Max Holloway. C'est son ADN.
1: Ouais, il sait qu'il est en retard maintenant. Il court après la victoire désormais.
0: Il est obligé de chercher le coup dur. Et c'est très bien. Vous saviez que c'est quand on cherche le coup dur, souvent qu'il ne vient pas. Et souvent, malheureusement, on s'expose, bien sûr. Prend des risques. Alors il a confiance inaltérable en son menton, en ses qualités d'encaisseur Holloway, mais il va devoir j'ai envie de dire, salir le combat. Il va devoir aller à mi-distance et aller à la bagarre.
1: Weibold qui rentre là pour venir saisir la jambe avant. Ça manquait un peu de conviction, parce que c'est dommage, parce qu'il avait gagné, la bataille du timing. Il avait pris la jambe avant même que Max Holloway ait pu réagir. En revanche, il n'a pas poursuivi avec un autre mouvement derrière. Holloway a pu retirer sa jambe.
0: Ouais, deuxième tentative de lutte, hein, et à nouveau Volkanovski est conduit par Max Holloway. Mais avait-il vraiment l'intention d'amener le combat au sol, Xavier? Oui, je pense peut-être pour gagner du temps, casser un petit peu le rythme, la dynamique d'Holloway.
1: Non, moi je pense vraiment qu'il a hésité en fait. Il a hésité et malheureusement, un temps d'hésitation a été fatal pour sa technique. On est quand même au très haut niveau là. N'importe quel détail, n'importe quel point de détail peut faire la différence. Là on voit Volkanovski prendre quelques coups. On n'était plus habitué.
0: Ouais, et le public qui se réveille, hein, évidemment. Tout acquis à la cause de Max Holloway. On est ici du côté de Las Vegas, dans le Nevada. Max Holloway l'est également. C'est peut-être le meilleur round, hein, d'Holloway. Et évidemment, au moment où je vous dis ça, il prend deux crochets du bras arrière, plein de mâchoire.
1: Et toujours les jaillissements de Volk et toujours ses low kicks. Le kick intérieur là qui déstabilise fortement Max Holloway.
0: Alors, est-ce qu'il n'y a pas aussi petite baisse physique du côté de Volkanovski, qui n'a pas, au contraire de Max Holloway, l'habitude de ce format en 5 rounds, qui est tellement exigeant physiquement.
1: Et puis surtout, il a envoyé beaucoup de coups. Il a un volume de coups important, donc forcément, à un moment donné, vous payez l'addition. Holloway qui tente de le tenir en respect, de le tenir loin.
0: La première partie du round a été favorable à Holloway, mais sur la deuxième, on voit Volkanovski retrouver son aisance, sa précision. C'est la précision, hein, vraiment, de ces tentatives qui fait de Volkanovski un combattant dangereux. Il a plus de 50% de précision sur ses frappes significatives. Alors, je sais qu'on est abreuvé de statistiques, hein, surtout à l'UFC, on en a beaucoup, mais celle-ci est, je pense, très pertinente, parce que on voit que c'est un combattant qui a très peu de déchets.
1: Et surtout là, on commence à voir un Holloway qui reprend ses bons réflexes défensifs. Il attaque, il jaillit pour attaquer, puis il ressort tout de suite en esquivant par retrait du buste. C'est pas mal.
0: Ouais, le visage d'un Volkanovski est marqué, un petit peu gonflé sur son côté gauche. Néanmoins, ne vous y trompez pas, c'est le challenger qui est en avance, et les statistiques vous disent quelque chose de cette domination qui s'est accentuée dans le troisième round.
1: Et puis vous l'avez dit, il a changé de rythme, hein, Volk, on le sent un petit peu fatigué maintenant. Volkanovski qui avance, qui presse, Holloway qui avance et qui presse, qui a senti que son adversaire commençait à tirer un peu la langue. Alors est-ce temporaire, le temps de récupérer, ou est-ce une situation qui va s'installer?
0: Ouais, peut-être l'une des meilleures boxes à l'heure actuelle à l'UFC, Holloway, mais surtout l'un des meilleurs cardio. À ce rythme-là, parce qu'il est dans son jeu, Max Holloway, il est capable de faire plus de 5 rounds à très haute intensité.
1: Avec un bon middle kick là qui a touché, c'est dommage que Holloway ne soit pas ressorti derrière et qu'il est malheureusement, il ressorte avec un bilan négatif de cet échange. Il donne un coup pour en prendre deux derrière.
0: Ouais, ça reste accroché, ça reste compétitif, et on va attendre donc le cinquième et dernier round pour décider de l'issue de ce championnat.
1: Regardez la différence de couleur entre ces deux jambes. Pourtant l'autre a aussi pris des coups de pied, mais...
0: Pourquoi est-ce que vous riez, cher professeur, à l'évocation des stigmates et de la douleur d'un combattant?
1: Arrêtez de croire que je me réjouis. Je regarde comme vous. Je profite du spectacle, voilà.
0: Allez, cinquième et dernière reprise, 5 minutes pour départager ces deux hommes. Immense respect entre les deux qui ont fait jusqu'ici un combat très haut niveau. très tactique.
1: Je regarde. Tous les deux en droitier. Attention à ne pas croiser les jambes. Max Holloway.
0: Alternance. Hein. Bras avant, bras arrière. Là, sur l'enchaînement, il nous fait vraiment du très haut niveau. Jab, low kick, jambe avant. Jab pour reprendre la distance.
1: Oui, le high kick. Ça a failli surprendre Max Holloway.
0: Elle a vraiment développé une boxe très féline, très technique, très singulière aussi, hein, Volkanovski, avec cette alternance des deux gardes. Parfaitement adaptée à sa morphologie et à son allonge déroutante.
1: Holloway qui continue son pressing, continue à avancer sur Volk.
0: Et il fait le travail, hein, Volkanovski. Il ne se contente pas de laisser filer les minutes alors que pour beaucoup, il aurait combat gagné. Crochet droit, crochet gauche.
1: D'autres à sa place l'auraient fait, effectivement. Lui, il veut aller chercher sa victoire, la mériter. Et pourquoi pas d'ailleurs être le premier à mettre KO Max Holloway, qui sait.
0: Il va se lever peut-être un petit peu plus tôt. Voir un Holloway à ce point timoré.
1: Et pour autant, il a un
0: bon. Wow, le middle là. Et il a réagi, Volkanovski. Et on sait ce que ça veut dire, Xavier.
1: Ouais, il a été stoppé par le coup.
0: Un combattant qui fait ce genre de mimique, c'est un combattant qui vient de prendre un coup. C'est terrible, hein, parce qu'on a toujours cette part de déconnexion là dans le cerveau, cette part d'orgueil un petit peu débile. Ok, oui, oui, tu m'as touché, mais ça va.
1: Ouais, mais on sait à quel point l'orgueil, parfois, l'ego peut être mauvais conseiller, en combat notamment. Parfois, ça peut être un allié.
0: Oui,
1: utile.
0: Votre ego surdimensionné a dû jouer des tours, mon cher Xavier.
1: Ça joue des tours à tout le monde parfois, mais à d'autres reprises, effectivement, ça peut aider. Oui,
0: L'ego est parfois l'ami, parfois l'ennemi intime. Un combattant. Ouais, mais il faut avoir de l'ego. Tous les combattants de l'ego, tous les grands champions ont peut-être un peu plus d'ego que les autres.
1: Une vraie arme à double tranchant. Bah, de toute façon, déjà, pour être capable de s'enfermer dans une cage devant des milliers de personnes et des millions qui vous regardent à la télé.
0: Oh, même quand il n'y a personne. Hein. même pour une canette et un sandwich.
1: il faut de toute façon avoir une certaine image de soi-même déjà. Donc, allez, Holloway qui tente là d'écarter un Volk qui vient tel une sangsue se coller à lui pour essayer de marquer son takedown avant la fin du combat. Ça ne passera pas non plus. Et on a vu un véritable combat de kickboxing, hein, pour l'instant.
0: Ouais, avec deux tentatives de lutte qui ont été très vite défendues par Max Holloway, un Volkanovski qui n'a pas insisté. Et à vrai dire, pourquoi aurait-il insisté alors que debout, il a vraiment proposé quelque chose de nouveau. Et à chaque fois, il touche maintenant Volkanovski.
1: Holloway qui se fait toucher à chaque fois. Et encore là.
0: Le bras arrière qui passe systématiquement. Et le nez commence à rougir sous la répétition des frappes pour Holloway.
1: Il va falloir revoir quelque chose avec cette défense. Holloway, parce que ça ne marche pas avec Volkanovski.
0: Elle aura pris beaucoup de coups pour un seul homme et pour un seul soir, Max Holloway. Dernière minute de ce championnat du monde qui aura été passionnant, qui aura été d'une grande technicité.
1: Et Holloway à nouveau qui brasse un peu d'air en tentant de toucher une dernière fois Volk.
0: Et la gestion de l'espace, du rythme par Volkanovski, tout aura été vraiment exceptionnel. Et il fallait une performance exceptionnelle pour détrôner peut-être un champion aussi dominant que Max Holloway.
1: Encore une feinte. Non. Plus que 20 secondes.
0: Ouais, et il a levé les yeux, Volkanovski. Il le sent. Il le sait. Et il a fait le combat parfait face à Holloway. Et il va gratter quelques secondes ici au clinch pour aller se diriger vers la toute fin de ce championnat du monde. Les derniers instants avec un Holloway qui tente le tout pour le tout.
1: Il a joué son va-tout.
0: Les deux hommes qui lèvent les bras à la décision appartient désormais aux trois juges.
1: Est-ce que ça suffira, mon cher Jean-Charles?
0: Il a fait un grand combat, Volkanovski. Petit par la taille, immense par le talent.
1: Et immense par l'adversaire qui va peut-être défaire aujourd'hui, qui sait.
0: Les statistiques de frappe qui vous disent quelque chose du volume qu'a été capable de proposer Volkanovski, qui est monté en puissance tout au long du combat.
1: Oui, et qui témoigne surtout de l'écart finalement que l'on pouvait craindre entre les deux hommes. L'écart au pointage. Alors on vous rassure, c'est du MMA, il n'y a pas que les frappes qui comptent, sauf que dans ce combat, on a quasiment eu rien d'autre que des frappes. Et Volk le sait, Volk le sent.
3: Ladies and gentlemen, after five rounds, we go to the judges' scorecards for a decision. The judges score the contest 48-47, 48-47, and 50-45 for the winner by unanimous decision and new.
0: Max Holloway est déchu, battu sur décision unanime. Par Alexander Volkanovski, le règne de l'Américain se termine aujourd'hui. Mais comment ne pas envisager une revanche après un combat aussi intense et aussi serré?

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1: Let's go! Yes!
2: Let's go, brother.
3: C'est le privilège de ces champions rares et charismatiques dès lors qu'ils sont déçus. Une revanche immédiate est souvent organisée. C'est le cas de Max Holloway qui obtient donc ce rematch face à Volkanovski dans des conditions très particulières puisque nous sommes ici à Abu Dhabi au mois de juillet 2020. Et si vous vous souvenez de ce qui s'est passé dans l'année 2020, eh bien l'UFC a continué de tourner, d'organiser des événements, mais dans une bulle sanitaire très stricte, ce qui explique donc cette ambiance très particulière, mon cher Xavier, ambiance de cathédrale, ambiance qui nous rappelle l'Apex de Las Vegas, la petite salle où l'UFC organise ses shows secondaires, entre guillemets, les Fight Night.
4: Oui, ambiance où tout le monde est masqué, sauf les arbitres et les deux combattants.
3: Voilà, quelle année pour le monde du MMA, pour le monde
4: tout court même.
3: Mais ça doit quand même affecter les combattants, Xavier. Vous imaginez, vous qui avez combattu quand même des belles ambiances, votre bilan carbone d'ailleurs est pas très voilà, à la loupe, hein, c'est problématique.
4: Bon, après, si on rapporte le nombre de kilomètres parcourus, ça va.
3: Vous avez voilà, combattu dans beaucoup d'endroits.
4: Oui.
3: Pas toujours sympathique d'ailleurs, mais en tout cas, vous avez combattu.
4: C'est un jugement de valeur, mon cher Jean-Charles.
3: Oui,
4: moi,
3: j'ai
4: passé du bon temps parfois.
3: Sachez que j'entends dire oh, moi je juge les gens. Mais moi je juge les gens. Je juge les gens. Parce que il paraît que vous êtes ce que vous dites et vous dites ce que vous êtes. Soit dit en passant, mon cher Xavier, on va changer de sujet. Donc, vous avez combattu dans des chaudes ambiances. C'est vrai que combattre dans un silence de cathédrale comme ça, ça doit être un peu particulier.
4: Bah, disons que c'est différent, mais après, pour être honnête avec vous, comme je le dis souvent, au moment de combattre, vous êtes dans votre, vous êtes vous-même dans une bulle, focalisé sur votre adversaire. Il n'y a qu'une voix que vous entendiez, celle de l'arbitre, et une seconde, celle de votre coin. Tout le reste, vous ne faites que le percevoir, sans l'entendre ni le voir. Vous voyez votre adversaire et c'est tout. Donc ça peut affecter la performance, ça peut affecter certains, mais c'est vraiment une question de personnalité.

0: c'était pour la consultation d'alcool, vous l'aurez bien compris.
1: Certainement pas.
0: Moi qui est un athlète voilà, d'exception, à maîtriser. Longtemps celui qui a disputé le plus de combats, le combattant français qui a disputé le plus de combats professionnels. Et ce titre qui, malheureusement, n'est plus vôtre, mon cher Xavier, mais que vous pourriez récupérer éventuellement un jour. Et revenons-en à ce premier round. Alors, comment préparer, Xavier, comme ça, une revanche immédiate, quand on a été déchu, quand on a été meurtri psychologiquement, voilà, il y a quelque chose, il y a un feu, il y a une flamme, on a envie tout de suite d'effacer cette défaite.
1: Mais à côté Holloway, déjà, on travaille sur ce qui n'a pas marché. On se souvient les failles qui ont permis à l'adversaire de s'insérer, de s'insinuer pour aller chercher la victoire. Je pense par exemple à ses low kicks qui n'étaient pas bloqués, à ses crochets du bras avant qui passaient par-dessus l'épaule et qui venaient trouver la mâchoire. Tout ça, on l'a probablement travaillé côté Holloway. Et côté Volkanovski, peut-être pour ne pas jouer la même partition, parce qu'on sait qu'on est attendu, proposer des choses nouvelles, faire en sorte de surprendre pour continuer à asseoir sa domination.
0: Alors on dit que le plus dur commence quand on défend son titre, parce qu'évidemment quand on est en pleine ascension, c'est facile d'avoir ce supplément d'âme. Oui, alors c'est
1: moins difficile.
0: Entre guillemets facile, bien sûr, vous l'aurez compris, Xavier, d'avoir cette énergie, cette motivation voilà, de tous les instants, ça l'est peut-être un peu plus dès lors qu'on a atteint son objectif. Dès lors qu'on a atteint son objectif sportif.
1: Et puis surtout, quand on est challenger, on est toujours dans ce ratio, on a plus à gagner qu'à perdre. Et ce ratio s'inverse lorsqu'on devient le champion et qu'on affronte à ce moment-là des challengers, des jeunes loups qui ont faim et qui sont sur le papier supposés être moins forts que vous. Qui ont moins réalisé des choses que vous. Là, d'un seul coup, vous vous retrouvez avec beaucoup à perdre pour moins à gagner. Et en termes de pression, c'est autre chose.
0: Et encore une fois, le chemin a été long, a été pentu, semé de ronces plutôt que de roses pour Volkanovski avant d'aller chercher ce titre.
1: Oui,
0: pour une première défense, l'homme qui a dominé la catégorie pendant des et le high kick de Max Holloway qui enflamme un petit peu ce combat.
1: Oui, sur ce high kick, il drop, comme on dit, Volkanovski, il fait faire l'ascenseur.
0: Ouais, et là, le combat est tout autre. Là, l'impression est différente et on sait que ces dernières secondes sont souvent déterminantes dans l'esprit des juges quand il s'agit d'attribuer un round.
1: Et même parfois dans l'esprit des combattants aussi, parce que lorsque vous pensez avoir dominé un round, quand vous vous retrouvez knockdown, même brièvement sur la fin du round, du coup vous posez plein de questions. Est-ce que c'est pas ce qui va faire basculer la reprise? Est-ce que je vais avoir le temps de récupérer? Magnifique le high kick là.
0: Ouais, superbe là, sur le sommet du crâne. Voilà, c'est une zone
1: indiscutable
0: qui vient totalement altérer les facultés d'équilibre, de mobilité. Et là, tout de suite, un genou à terre pour Volkanovski qui, certes, est touché, mais retrouve rapidement ses appuis et est en capacité de se défendre. Surtout, ce knockdown, il arrive en toute fin de round, ce qui ne laisse pas la possibilité à Max Holloway d'enchaîner derrière.
1: Et M. Dean qui maintient les deux hommes dans leur coin respectif. Ou en tout cas de part et d'autre de la cage, ils doivent être en dehors de la zone matérialisée par les par l'octogone noir là.
0: Allez, deuxième reprise. Max Holloway a déjà disputé des revanches pour un championnat du monde. Après avoir battu José Aldo, il était allé de nouveau le battre. Toujours avant la limite, il avait confirmé ce succès.
1: Il sait gérer l'endurance que ça demande, il sait gérer la pression aussi. Et Volk qui a été touché là en fin de reprise, on se demande si son ego lui-même n'a pas été bousculé. On va le savoir.
0: Et ce genou là de Max Holloway qui passe tout près du menton de Volkanovski.
1: Et c'est reparti pour les low kicks.
0: Ah là, c'est une série déflagration. Une rafale de low kick jambe avant.
1: Hey.
0: Il vise le genou, Volkanovski. Ouais, superbe là, ces enchaînements de boxe de Max Holloway.
1: Oui, le percute pour venir ramasser un Volkanovski. Puis derrière, crochet du bras avant.

0: balle qui se retrouve dans le grillage avec un Holloway qui avance sur lui toujours. Alors j'ai l'impression, Wes, que cette cage est un peu plus petite que lors du premier combat. Je ne saurais dire, Xavier. En tout cas, c'est peut-être la faculté de gestion de l'espace de Volkanovski qui n'est plus aussi aiguisé.
1: Ouais, ou alors, tout simplement, on l'a dit, hein, Holloway a changé sa manière de le cadrer, de l'accompagner pour l'enfermer dans le grillage.
0: Alors, voilà, Max Holloway qui a pris possession hein, du centre de cet octogone, comme il en a l'habitude. Et un Volkanovski qui, dès lors qu'il fait trois pas en arrière, se retrouve dos au grillage et souvent en mauvaise posture.
1: Et Holloway qui, du coup, travaille beaucoup plus sa défense. Hein. On le voit faire beaucoup plus d'esquives, anticiper même les esquives pour être sur le coup lorsque Volk tente de répondre, tente de contrer ses attaques.
0: Volkanovski qui en prend sa distance avec ce bras avant.
1: Et il est toujours très grand, toujours la tête et le menton haut. Attention à ne pas s'exposer, notamment au overhand right, fameux crochet large de la main droite, plongeant, tant affectionné par les combattants américains et par la planète entière du MMA.
0: Oui, bon direct du bras avant. Toujours ce travail en ligne basse de Volkanovski avec énormément de qualité, de précision et de volume. Et cette jambe avant de Max Holloway qui est touchée. Et le genou là. On voit que Holloway a axé son travail déjà sur les coups de genou.
1: Et le coup de genou à prendre sur un Volkanovski qui avançait. Le kick.
0: Et là encore, hein, le visage est touché, tuméfié très tôt dans le combat pour Volkanovski, ce qui ne l'avait pas empêché de remporter le premier combat. Et sur décision unanime, il y a même un juge qui avait donné 50-45, 50-45. C'est 5 rounds à 0, ce qui paraît un petit peu sévère.
1: Mais Volk qui change de garde régulièrement, probablement pour faire perdre ses repères à Max Holloway, ou en tout cas l'empêcher de s'installer dans une routine sécuritaire. Le high kick cette fois est bloqué. Le middle le touche.
0: Ouais, c'est ça, c'est un ordinateur qui envoie les informations en permanence à Volkanovski.
1: Oui, middle kick dans les bras.
0: Et toujours cette vitesse, ce rythme.
1: Allez, moins d'une minute.
0: Allez, encore un crochet gauche. Il y a des erreurs coupables, hein, malheureusement, pour Max Holloway. Bien sûr, on connaît ses qualités, cette mystique d'encaisseur qu'il emporte avec lui. Mais,
1: ouais, mais ça ne dure pas toute la
0: voilà.
1: vie.
0: Voilà. Tous les édifices, aussi solides soient-ils, finissent un jour par tomber.
1: À force de fissures.
0: Oui, le high kick encore. On sait qu'en général, quand ça arrive, ça ne finit pas très bien. Encore. Magnifique là, c'est du percut de Max Holloway.
1: Et décidément,
0: qui est venu le piquer encore en fin de round.
1: Décidément, ça fait le deuxième round là où il est dans l'ascenseur.
0: Et il s'en veut. Hein.
1: Et ça fait 2-0. Hein.
2: Good, Max, breathe, breathe.
0: Pour Max Holloway.
2: Stay focused. Stay focused.
0: Good. Incroyable, le champion envoyé deux fois au tapis.
1: Il a effectivement l'air ultra concentré, ultra déterminé. Il a verrouillé sa cible.
0: Et voyez ce que dit Cody Garbrandt, qui est ancien champion du monde des poids coq américain également. Voilà, qui souligne la variété du travail, les ajustements faits par Max Holloway dans ce deuxième combat. Alors, on va voir. Ce knockdown, uppercut magnifique dans la cheminée avec un crochet gauche. Alors ce n'est pas celui qui l'envoie au tapis. Là, il y a un magnifique genou.
1: Uppercut encore.
0: Magnifique à la pointe du menton.
1: Et là, Volkanovski tombe, ce qui finalement lui sauve la vie, hein, parce qu'un autre crochet l'attendait derrière. Crochet qui passe au-dessus vu qu'il était tombé. Allez, on se frappe les gants et on repart pour un 8ème round.
0: Oui, si on c'est une de combat, effectivement.
1: Aventure commune, une histoire qui est en train de s'écrire entre ces deux garçons.
0: Ouais, une série Netflix, hein.
1: Parce que déjà, hein, quand on a passé 5 rounds avec quelqu'un dans une cage, voilà, on sait beaucoup de choses de lui. Hein. On a entendu son souffle, on a entendu sa douleur.
0: Vous avez déjà partagé l'intimité d'un combattant comme ça?
1: Je me suis battu moi-même sur un ring. Alors, c'était pas des rounds de 5 minutes, mon cher Xavier, mais. Ah, c'est... Ça dépend des personnalités après, hein, mais tout le monde n'est pas fait pour s'aimer, hein, bien sûr. Mais c'est vrai que, je le dis souvent, on partage. Parfois beaucoup plus avec son adversaire qu'avec ses amis ou même sa famille, parce que bah, on a fait le même chemin, on a fait les mêmes sacrifices, on a connu les mêmes doutes, on a connu la même peur avant de rentrer sur un ring ou dans une cage.
0: Et c'est chose qui nous rapproche finalement.
1: Et quand il y a de bonnes personnes, même s'il y a une rivalité sportive, ça n'empêche pas qu'on puisse créer des liens, et ça reste du sport avant tout.
0: Qui change de garde, qui tourne. Holloway qui a du mal du coup à le trouver. À réussir à le toucher. Crochet au corps, crochet à la tête.
1: Il cherche les coups durs là. On sent que l'intensité a changé pour Volkanovski. Il s'est fait cueillir deux fois.
0: C'est trop loin.
1: Oh, le crochet là,
0: très bon crochet gauche.
1: Les lunettes les plus dures posées par le champion dans ce combat. Carlo qui est plus économe hein, dans ses initiatives. La lutte pour Volkanovski qui, une nouvelle fois, est conduit là, l'avant-bras dans la mâchoire pour éloigner l'Australien qui a passé un bras sous les selles, mais pas deux.
0: Ouais, très bien défendu par Holloway qui n'aura pas eu besoin de se prôler. Il n'aura pas eu besoin de jeter son bassin en arrière et ses pieds. Il a tout simplement fléchi ses appuis, mis son bras en opposition, enroulé l'autre bras, puis remonté à Volkanovski. Il a redressé.
1: Alors on doit être à 5 ou 6 tentatives de takedown hein, de Volkanovski, mais aucune de réussie.
0: Et encore
1: pour
0: une
1: l'Australien sur les deux combats hein, oui. Cumulés.
0: Et encore une belle rupture de clinch par Holloway qui en profite derrière pour envoyer une série d'anglaises.
1: Ouais, la rupture de contact est une situation très dangereuse, hein, surtout avec Max Holloway. Qui est précis, qui est en mission pour récupérer sa couronne.
0: Oui, crochet
1: mais
0: visage.
1: Qui mange crochet gauche sur crochet gauche là dans ce troisième round. Toujours cette responsabilité défensive qui fait parfois défaut à Holloway.
0: Il a un peu la tête à la fenêtre à mon goût.
1: Parce qu'il est grand, il est très grand hein, Holloway, on le rappelle, 1m80 pour 66 kg.
0: Oui c'est vrai, mais ce serait bien d'arrondir un peu les épaules et de ranger son menton. Encore un crochet de Holloway, de Volkanovski.
1: Volkanovski qui réagit en champion hein, parce que deux fois. Alors il a semblé quand même dominer. Il n'a pas été totalement absent hein, de ce premier et de deuxième round, mais à chaque fois, en fin de round, il se fait surprendre, il se fait piquer. Et clairement. Voilà, les deux knockdowns de Max Holloway lui donnent les deux premières rounds.
0: C'est l'avantage du champion, vous le disiez, c'est qu'il est... il ne s'est pas affolé. Il sait qu'il court après la victoire maintenant, mais pour autant, il ne se précipite pas. Il construit son combat.
1: Ouais, et là, il est en train de prendre ce troisième round. Il est quand même un orgueil et une capacité à réagir dans une situation difficile assez exceptionnelle.
0: Le kick.
1: Parce que beaucoup de combattants auraient vraiment commencé à douter. Ça reste très serré, bien sûr, au niveau des statistiques. Mais encore une fois, chers téléspectateurs, et je pense que vous allez me rejoindre dans ce point de vue que je vous partage. Xavier, les statistiques sont une chose. Moi, je vous avoue que je regarde le combat. Je regarde pas toujours les statistiques parce que les statistiques ne vous donnent pas l'intensité et le caractère significatif des actions. C'est-à-dire que vous pouvez avoir 20 frappes d'un côté, 20 frappes de l'autre, très bien, mais il peut y avoir eu une frappe qui a
0: tout changé.
1: Tout changé, qui a désarçonné l'adversaire, qui l'a mis en difficulté, qui l'a envoyé au tapis. Et c'est cette frappe, finalement, qui va faire basculer le jugement. Et donc, il faut privilégier la qualité plutôt que la quantité. Et je vous rappelle que le premier critère de jugement MMA, c'est l'efficacité. Et donc, quand on dit efficacité, on dit voilà, la capacité à avoir de l'impact sur son adversaire, à faire des dégâts, mais aussi à le fatiguer, à le pousser à défendre, à le mettre voilà, sur le pied arrière.
0: Et de toute façon, hein, quand on parle de statistiques, quelqu'un s'y présent m'a suffisamment enseigné que les chiffres ne mentent pas, mais les menteurs aiment les chiffres, n'est-ce pas,
1: mais
0: mon cher?
1: Mais mon cher Xavier, vous avez noté toutes mes grandes citations. Et si je peux partager à nos téléspectateurs l'une de vos grandes citations que j'ai moi aussi notées, et je mets tout cela entre guillemets, tout ce qui peut rapporter, je prends.
0: Ah bah bravo.
1: Voilà votre modus operandi, voilà votre mojo, mon cher Xavier. Ça pourrait être un bel épitaphe, ça, sur votre tombe. Néanmoins, je ne vous souhaite pas.
0: Le plus tard possible.
1: Allez, revenons-en à ce quatrième round, le neuvième donc, entre ces deux garçons à nouveau. On entre dans les rangs de championnat et me semble, je pense qu'on pourrait dire assez facilement, qu'il y a 2-1 en faveur de Max Holloway, qui est marqué au niveau de l'arête nasale. Un petit saignement.
0: Oui, rien n'est trop tard pour Volkanovski là. Et quand on dit trop tard, c'est qu'effectivement, au-delà du pointage, le combat pourrait très bien finir avant la limite. Qui sait, ça reste du MMA. Même si on est sur du très haut niveau et que l'écart entre les deux athlètes est vraiment petit.
1: Tout est possible en MMA et c'est ce qui rend cette discipline incroyablement
0: excitante,
1: télégénique et spectaculaire.
0: Qui a décidé de bloquer, maintenant il s'est souvenu du premier combat,
1: ouais, et de l'impact qu'avait eu ses low kicks sur sa gestuelle, sa mobilité. Voilà, vraiment, c'est Volkanovski hein, qui montre un cardio hors norme, parce que pour un pas de Max Holloway, il y en a deux voire trois de Volkanovski qui fait voilà, le tour de la cage à l'extérieur et qui durcit les impacts.
0: Il vole, petite touche sur un low kick. Il remise derrière, il double en général maintenant. Parce qu'il a compris, si Holloway décide de bloquer, ses jambes ne seront plus tout le temps accessibles. Donc quand il touche, il en profite.
1: Ouais, mais derrière, il y a des espaces en haut. Hein. Et là, c'est un vrai cercle vicieux parce que plus on prend des coups, plus on va en prendre parce que la lucidité vous abandonne.
0: Et là, Max Holloway qui a tenté une feinte de coup de genou sauté pour finalement envoyer un Superman Punch, un coup de poing sauté. Pourquoi pas?
1: Alors, encore une fois, là, c'est de l'escrime, c'est du très très haut niveau.
0: Oui, uppercut, crochet, à nouveau cet enchaînement. Le coup de pied retourné.
1: Superbe ça! Ce spinning wheel kick, ce, pour dire, chasseur tourné, dans notre bonne vieille langue française,
0: n'est-ce pas,
1: en visant donc la zone du foie avec le talon.
0: Les Japonais disent Ushiro Tobigeri, coup de pied sauté retourné.
1: Un coup de pied presque de taekwondo hein, pour Max Holloway, la au sol de Volkanovski qui est allé chercher ce takedown.
0: Il a fini par le marquer et du coup Holloway qui veut se relever tout de suite,
1: très rapidement
0: en base avec la main au sol à plat et le bras bien tendu. Voilà, c'est bien réalisé.
1: Ouais, et cette fois sur la rupture de contact, c'est Volkanovski qui marque ses coups.
0: Il va bien esquiver là le high kick qui glissera sur l'épaule. Et Volk qui sait qu'il a marqué son takedown sur ce round.
1: Pour autant, a-t-il été suffisamment efficace pour l'emporter?
0: Oh, le round a été serré. Plus compétitif que le troisième. Très bon low kick là. Timing parfait pour venir casser l'attaque de Max Holloway.
1: Au moment où il se déplaçait et où il avait la jambe en l'air avec du poids dessus. Ce qui a fait que Max Holloway est tombé sur sa jambe.
0: Et à nouveau, tentative de takedown là. Avec des entrées en lutte plus variées pour Volkanovski. Qui prend des coups là. Qui est vraiment. Alors pas fragile, mais qui est. Tout d'un coup, touchable.
1: Oui, il
0: est
1: sur cette uppercut du bras arrière notamment.
0: Il semble vulnérable, effectivement. Il a été touché encore là. Et encore ces explosions là, avec cette précision de Volkanovski, qui est plus importante que celle de Loé.
1: Oui, un Volkanovski qu'on sent déterminé. Surtout, il sait qu'il a été envoyé au tapis. Enfin, pas au tapis en tout cas.
0: Si, si, il a été envoyé au tapis. alors, en boxe anglaise, hein, bien qu'on soit américain, bien sûr. Mais il suffit de poser donc un gant au sol et vous êtes considéré au tapis.
1: Voilà, donc il a pris deux flash knockdown, un par reprise en début de combat.
0: Et quel orgueil, quelle capacité à danser sous la pluie, dans les flammes. Volkanovski, qui je pense, a pu prendre les deux rounds suivants. Et ça vraiment... c'est quelque chose d'exceptionnel parce qu'on dit souvent que c'est dans la douleur qu'on voit le vrai visage d'un champion. Ce visage, il est marqué comme lors du premier combat, mais il reste 5 minutes à Volkanovski pour tenter de conserver son titre mondial des poids plumes.
1: Oui, ça pourrait être 5 minutes déterminantes puisque, vous l'avez dit, le combat pour l'instant est très très serré.
3: Put this guy down. Let's go.
0: Cinquième et dernier round de cette revanche. Volkanovski, Holloway, acte 2, l'épilogue dans 5 minutes.
1: Bien bloqué. Ouais, malgré le fait qu'on soit dans le cinquième round, les réflexes sont toujours aiguisés, vifs.
0: Ouais, et les observateurs, hein, en tout cas certains avis sélectionnés par la réalisation internationale, nous dessinent un autre scénario que celui que nous évoquions avec voilà, certaines personnes qui voient un 3-1 pour Max Holloway.
1: Écoutez, nous ne sommes pas juges.
0: Voilà, ça c'est vrai. Il faut le répéter. Crochet gauche d'Holloway. La réponse de Volkanovski.
1: Ça ne touche pas, ça cafouille un peu. C'est dommage. Les deux hommes attaquent
0: voilà.
1: En même temps.
0: C'est feinte en permanence, ce style de pile électrique Volkanovski. On voit aussi capable de serrer les dents dans un combat qui se durcit parce que le visage est tuméfié. Rarement dans sa carrière, il a pris des coups. Autant que ce soir, du côté d'Abu Dhabi, pour cet homme qui a commencé sa carrière, figurez-vous, en poids moyen. Votre catégorie, mon cher Xavier, lui qui fait 1m68, et vous en faites 1m87.
1: C'est dire, oui. Ouais, le chemin a été long.
0: Ouais, parce qu'il venait du rugby, hein, donc bon, il a fallu
1: construire solide.
0: Un corps, en tout cas descendre progressivement aussi en poids.
1: Pour rugby, un bon crochet là en contre qui contraint Max Holloway à revoir ses plans. Le high kick
0: de Volkanovski
1: a été bloqué de justesse hein, par Holloway et encore il en a pris un petit peu quand même. Il a senti les orteils sur la nuque.
0: Ce qui, je crois, pour cette avis, une sensation plutôt désagréable.
1: Oui, somme toute, oui. Hein.
0: Et Holloway qui avance, qui reprend sa marche en avant, mais qui pêche à nouveau par sa lucidité, sa responsabilité défensive, main basse, il prend des coups.
1: Bah en fait, il tente de provoquer Volkanovski en faisant semblant de le boxer sans garde, et alors qu'il attend au tournant, sauf que Volk jaillit tellement vite qu'il le touche.
4: Halfway through, let's go.
0: Il touche de manière très nette, ce qui va donc avoir tendance à influencer les juges, à marquer l'esprit des juges. Ouais, bon crochet gauche. Voilà, mais sur un enchaînement de 3-4 coups, il y en a
1: un seul qui touche et encore, il ne touche pas flush comme on dit en anglais, il ne touche pas voilà, pleine poire, ou en tout cas à bonne distance et à pleine puissance.
0: Oui, le kick extérieur.
1: Encore une fois, c'est très serré sur 5 cinquième round et tout peut se jouer maintenant. Et encore un crochet gauche de Volkanovski. Oui, la droite, la réponse maintenant. Allez, Dolloway, là c'est un duel moyenâgeux au pistolet. C'est à toi, à moi.
0: Elle était partie vite cette droite là.
1: On recule de 20 pieds et on vise chacun son tour.
0: Allez, le crochetage, oh, c'est bien.
1: Magnifique là avec ce petit crochetage. Ce Ouchigari avec le body lock pour amener Holloway au sol. Alors il l'a amené une fois au sol, mais il n'a pas été capable de le contrôler comme maintenant.
0: Holloway qui se relève tout de suite, tel un chat
1: qui passe les mains à l'intérieur, qui va créer de la distance, casser la saisie de Volkanovski et retrouver sa distance, son domaine de prédilection, là où il excelle le striking.
0: Au centre de l'octogone. Oui, encore un low kick intérieur.
1: Et Volkanovski fait vraiment une forte impression.
0: Et à nouveau, hein, Holloway qui a la jambe avant, qui a changé de couleur.
1: Et de la variété de Volkanovski pour gagner du temps. Crochet gauche de Max Holloway en rupture de contact.
0: Plus 50 secondes maintenant dans ce combat. Il va commencer à se frustrer, Max Holloway, on le connaît. Paul qui jaillit à nouveau.
1: C'est toujours irrespirable dans ces 30 dernières secondes après près de 50 minutes de combat, 10 rounds face à face. Il est toujours incroyablement difficile de départager ces deux hommes.
0: Oui, les deux combattants qui restent en plus très actifs malgré le fait qu'il reste 20 secondes à ce combat. Oui, ça vient saisir encore pour le body lock. Ça scramble. 10 secondes. Personne ne veut perdre la face. Et ce sera Holloway qui ira au tapis, au sol encore, pardon.
1: Et comme un symbole, c'est Volkanovski qui termine en position dominante dans ce combat où il a déjà d'abord été touché à deux reprises. Envoyé au tapis sur un high kick, puis sur un uppercut. Avant de refaire surface sur la deuxième partie de combat.
0: Et Holloway qui, avant de partir, a tenu à dire au juge, non, vous avez bien vu. Même si j'ai été amené au sol sur la fin du combat, c'est moi qui gagne. Allez, c'est l'heure de l'entox, hein. Chacun essaye de convaincre comme il peut.
1: C'est très serré, très serré une nouvelle fois.
0: Oui, plus que le premier combat en tout cas.
1: Et on voit ce changement de paradigme sur les rangs de championnat. 34-35.
0: Inversion de tendance.
1: Et encore une fois, c'est la précision, la qualité des frappes qui va faire le travail plus que le volume. La décision donc.
4: David Lethemy scores the contest 48-47. Holloway. Mark Collette scores it 48-47. Volkanovski.
1: 48-47, c'est 3-2. 48-47
4: for the winner.
1: C'est le troisième juge qui va faire la différence.
4: And still.
1: Oh, c'est champion. Volkanovski conserve sa couronne à l'issue d'un duel une nouvelle fois hautement stratégique qui a été beaucoup plus dur que le premier. Le visage de l'Australien en témoigne. Que c'est dur pour Max Holloway, que c'est frustrant après une telle entame de combat.
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0: Bonsoir à tous, quel bonheur de vous retrouver pour un nouvel épisode du UFC Classique. UFC Classique qui propose aujourd'hui un nouveau concept, ça s'appelle Décision Interdite. Mon cher Xavier, a priori, je pense que tout le monde aura compris.
1: On va passer
0: une bonne soirée. Voilà. Salut mon cher Xavier.
1: Salut mon cher Jean-Charles, je suis le professeur X et c'est l'heure de la punition. Bonsoir à tous, je ne boude pas mon plaisir de vous retrouver et de vous retrouver aussi mes chers téléspectateurs.
0: Eh bien débutons cette soirée ensemble. 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Alors, on démarre tout de suite avec un combat féminin, catégorie des moins de 61 kilos, division un petit peu sinistrée. À l'heure actuelle, à l'UFC, en quête de nouveaux talents, deux grands gabarits, Stéphanie Egger, qui représente la Suisse, Mayra Bueno Silva pour le Brésil. Toutes deux des palmarès assez similaires. On est proche où on vient de dépasser les 10 combats professionnels. 1m68, toutes les deux. Un peu plus d'expérience à l'UFC pour l'instant pour Egger. Deuxième combat seulement pour la brésilienne.
2: Et deux combattantes avec des styles originels de préhension. D'un côté, on a Bueno Silva, la combattante de jiu-jitsu brésilien, et de l'autre, Egger, la judokate, fan de projection. Oui, le front kick, on l'a entendu claquer. Egger qui l'a saisi sans réussir à faire quelque chose derrière. Et on l'avait dit, judokate, tentative de projection d'épaule, de hanché.
0: Je rappelle que la femme originelle, celle qui a ouvert les portes de l'UFC pour les femmes, à l'origine, c'était une judokate, Ronda Rousey, qui était médaille olympique à Pékin.
2: Exactement. Et permettez-moi de corriger, c'était pas une projection d'épaule, mais une projection de hanche, pardon. Puisqu'elle a chargé son adversaire sur la hanche avant de l'envoyer au sol.
0: Ouais, et même si on l'a dit, le background originel de Rosé, c'était le judo, il y a eu assez peu de judokates, finalement, en tout cas de combattantes avec un vrai vécu. Et attention, parce que pour une judokate, elle s'est tout simplement laissée prendre le bras, Juju Katame. C'est terminé. En moins de 2 minutes, c'est plié. Je pense qu'il y a eu un abandon verbal parce que le bras était pris pour Mayra Bueno Silva. On était proche de l'hyperextension.
2: Exactement.
0: Fin de partie déjà. Et pour une judokate, ça fait tâche sur le palmarès, Xavier.
2: C'est clair, exactement. C'est allé très vite et surtout, ça n'a pas été très visuel parce qu'en fait, comme vous le dites si bien, mon cher Jean-Charles, le bras avec lequel elle aurait pu ou elle aurait dû taper en signe de soumission était coincé. Donc, elle a fait ce qu'on appelle un verbal tap out. Elle a signifié à l'arbitre verbalement qu'elle voulait se soumettre.
0: Elle a crié.
2: Parce qu'elle a été prise.
0: Elle a crié.
2: Elle a crié, effectivement. Donc, en signe de soumission. Et la bouche était cachée dans l'angle de la caméra. Et donc, du coup, on n'a pas bien vu. Mais Tognoni, en revanche, a été sans appel sur le geste, sans ambiguïté.
0: Et on voit tout de suite Bueno Silva là qui part sur le bras et
2: la bouche est cachée,
0: le bras et en tout cas très fair play la brésilienne qui arrête d'ailleurs, qui n'attend pas que l'arbitre intervienne. Je pense qu'elle arrête son geste avant même que l'arbitre soit intervenu parce que elle a entendu, elle a senti.
2: Exactement.
0: Et quand on a quand même une mentalité martiale comme vous, mon cher Xavier, on laisse quand même à son adversaire l'opportunité de se soumettre avant d'éventuellement en arriver à des solutions plus définitives, si vous voyez ce que je veux dire.
2: Je vois que vous faites référence, effectivement, ça a toujours été le but en MMA. Lorsqu'on passe une soumission, on doit y aller progressivement, normalement, pour laisser le temps à son adversaire de se soumettre. Mais certains combattants qui n'ont pas cet esprit martial, en tout cas de mon époque, lorsqu'ils partaient directement sur la soumission de manière à fracturer l'articulation, je peux vous dire qu'ils passaient un sale quart d'heure après, car tous les autres combattants de l'événement les attendaient pour les corriger après la compétition.
0: Et vous pensez qu'aujourd'hui, dans le MMA d'aujourd'hui, il y a toujours
3: cet esprit qui habite les combattants, cette noblesse, si je finis de parler de noblesse.
2: Je pense que d'un côté, malheureusement, de l'autre, heureusement, un petit peu aussi, cet esprit s'est un peu perdu. Ces valeurs se sont un petit peu perdues, mais aussi cet esprit de justice soi-même, c'est aussi un peu perdu. Mais bon, écoutez, c'est comme ça, hein, c'est, le temps passe. Mais pour revenir à ce fair play dont vous faites, auquel vous faites allusion, vous avez raison. Normalement, Bueno Silva aurait très bien pu continuer sa technique tant que l'arbitre n'avait pas posé les mains sur elle et fait comme si elle n'avait pas entendu son adversaire se soumettre. Car si l'arbitre n'était pas intervenu et que Egger était sorti, elle aurait très bien pu continuer, hein, si elle était de mauvaise foi aussi. Donc c'est une vraie preuve de fair play de la part de la Brésilienne.
3: Alors surtout, il n'est pas du tout intervenu. Je pense qu'il n'a pas bien compris ce qui se passait. Et alors je pense qu'elle a tapé avec son bras gauche Stéphanie Egger, et il a dû d'ailleurs en référer au commissaire. Voilà, qui ont dû, en tout cas, qui ont pu évaluer tous les angles de caméra disponibles pour déterminer si oui ou non elle avait tapé. En tout cas, il n'y a pas de contestation de la part de Stéphanie Egger. Victoire par soumission donc de Mayra Bueno Silva. Une situation assez particulière, mon cher Xavier, qui nous a permis quand même de parler, hein, de cet esprit qui était le vôtre à l'époque.
2: Et de faire
3: et qui est peut-être encore le vôtre aujourd'hui. Hein. Vous n'avez pas annoncé votre retraite officiellement, je crois.
2: Un combattant est un combattant à vie, mon cher Langevin.

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1: Allez, deuxième combat de cette carte qui a lieu à Las Vegas, à l'Apex, avec un combat catégorie des moins de 52 kilos, une américaine opposée à une combattante galloise, Miranda Granger, qu'on a vu. Et ici, à l'image, Corey McKenna, elle a 23 ans seulement, elle est passée par le circuit Cage Warriors, elle fait son deuxième combat à l'UFC pour Granger. Malheureusement, c'est... deux combats précédemment à l'UFC. Ces deux premiers combats sont soldés par une défaite. Donc, elle est dans l'obligation de s'imposer. Parce qu'on le sait, hein, à l'origine, on signe un combat de quatre combats. On signe un contrat,
2: pour quatre combats.
1: Pour quatre combats. Et l'UFC a tout pouvoir de résilier ce contrat à tout moment en cas de mauvais résultat.
2: Oui, ça peut sembler un peu surprenant. Mais c'est...
1: Bah, c'est à l'américaine. Hein, je veux dire, vous arrivez le matin, vous faites vos affaires et merci, au revoir. Hein,
2: c'est contraint un peu.
1: Les prud'hommes, c'est un concept là-bas.
2: C'est un concept qui est un peu unilatéraux où l'une des deux parties a le droit de faire un peu ce qu'elle veut du contrat, même des confettis. Mais c'est un peu comme ça, nous n'avons pas changé les règles.
1: Alors il y a 10 cm d'écart hein, au niveau de la taille. Alors au niveau de la longe, c'est assez sensationnel. Il y a 24 cm à l'avantage de Miranda Granger.
2: Ouais, Granger qui tente d'utiliser son allonge. Et comme vous avez pu le constater hein, par leur style, nous avons finalement deux grappleuses qui se font face. Deux combattantes artistes du travail de soumission au sol. Avec une Granger qui est un peu plus agressive, connue pour être plus agressive dans son style.
1: Ouais, 6-2 pour McKenna en carrière, 7-2 pour Granger. Elles ont 7 ans d'écart. Et c'est McKenna là qui travaille pour tenter d'aller au sol.
2: Eh bien, elle tente de venir. Ah,
1: attention, la tête un petit peu à l'extérieur, ça va aller hors de danger, McKenna.
2: Elle tente de revenir sur un ramassement de jambe simple, puis double, elle finit par crocheter cette jambe pour amener Granger au sol. Granger qui pêche un peu, hein, comme on la connaît, à défendre. Elle a du mal à rester debout malgré ses grands appuis. Allez, on vient arracher et à nouveau on projette, cette fois en se lamant. Il faut maintenant essayer d'améliorer sa position pour McKenna.
1: Alors Granger qui ferme la garde pour l'instant.
2: On le sait, McKenna, son style, c'est pas forcément le ground and pound. Ça va plus être installer la stratégie pour aller chercher des soumissions. On peut passer cette jambe, voilà. Maintenant en demi-garde. Et étrangement pour une grappleuse, Granger qui reste avec les épaules un peu à plat au sol. La hanche aussi.
1: Ah, alors quand on est au sol comme ça, on a l'habitude de dire qu'il y a des points vitaux. Hein, Xavier, en fait c'est la ligne d'épaule et la ligne de hanche. Donc si on a les deux qui sont coincés, on est totalement inoffensif.
2: Oui, hein. Ce sont exactement les deux axes que vous ne souhaitez pas garder à plat contre le sol. Vous voulez absolument vous mettre, comme on dit, sur le côté, sur la tranche, au moins avec votre hanche ou avec vos épaules. Mais un adversaire, les deux épaules et les deux hanches au sol, est un adversaire très vulnérable en MMA.
1: Alors là, en effet, il y a très peu de frappes, donc on est presque sur un combat de grappling, mais bon, dans lequel il n'y a pas forcément une volonté de Granger de créer un scramble pour tenter de se relever, ou en tout cas pour sortir de cette position qui est une position où elle est dominée.
2: Et j'ai envie de vous dire, Jean-Charles, on est dans le style typique de ces deux dames. Hein. On a une McKenna méthodique, construite, moins agressive qu'une Granger, en revanche, qui qui est connue pour être très offensive, mais lorsqu'il s'agit de lorsqu'elle est dominée, lorsqu'on est sur elle, malheureusement, elle manque de créativité, elle manque de réponse, elle manque de réponse à apporter à son adversaire. Bah, il faudrait qu'elle change, par exemple,
1: des choses qui pourraient être proposées par un débutant, hein, simplement, encercler. Oui, la ligne d'épaule de l'adversaire pour le coller, pour éviter que l'adversaire puisse prendre de la distance et frapper. Bon, c'est vraiment le béaba. Hein,
2: oui, et surtout à ce niveau-là, il y a des actions qui devraient être aujourd'hui des simples réflexes conditionnés qu'elle ne fait pas.
1: Et regardez la McKenna qui avait passé la garde très tranquillement et qui se retrouve en contrôle latéral.
2: Alors qu'on a une Granger qui devrait régulièrement changer de côté, changer de hanche, tenter de sortir les fesses, sortir les épaules pour déséquilibrer McKenna ou se créer des ouvertures. Là, pour l'instant, elle subit plutôt.
1: Il reste
2: 25
1: secondes et regardez la jambe droite qui est prête à passer pour la montée.
2: Et on voit une Granger, par exemple, qui est en train de tenter de ponter une McKenna qui n'est pas sur ses hanches. Résultat, une fois qu'elle a plus de force et qu'elle est,
1: au sol, McKenna de côté passe par-dessus. Elle est partie pour attaquer sur un bras-tête, mon cher Xavier.
2: Elle est en train de l'étrangler, Jean-Charles.
1: Malheureusement, je suis pas sûr qu'elle aura assez de temps pour aller au bout de cet étranglement sanguin.
2: Elle
1: a eu chaud. Le visage commençait à rougir un petit peu pour Miranda Granger.
2: Elle a eu chaud, Granger.
1: En tout cas, il y avait une action vraiment... En tout cas, une phase de sol vraiment construite qui a amené sur cette tentative de soumission. Alors, c'était pas un round très... spectaculaire pour
2: les
1: dire.
2: Amateurs du UFC, effectivement. En revanche, les fans de grappling ont pu constater la fameuse construction, le fameux jeu d'échecs qu'aime appliquer Corey McKenna. Et résultat, ça a payé. Pour moi, il prend le round assez largement.
1: Alors qu'on voit Uriah Faber dans le coin de Corey McKenna. C'est un combattant de l'UFC très populaire.
2: Il est toujours là.
1: C'est un champion du WEC qui a eu une longue et belle carrière un peu plus tard à l'UFC de California Kid basé à Sacramento en Californie où McKenna s'entraîne aujourd'hui loin de son pays de Galles natal. Pas forcément évident hein, pour ces combattants, même si au Royaume-Uni on sait que dans les grandes villes il y a des salles, des équipes, des partenaires d'entraînement, mais quand on vient du pays de Galles, quand on vient de l'Écosse, ce sont des territoires où il y a pas forcément les mêmes infrastructures.
2: Ah, pas forcément. J'ai quand même combattu une dizaine de fois en Angleterre et faut reconnaître que le sport a été très populaire et autorisé depuis très longtemps là-bas. Donc les athlètes ont quand même de quoi s'entraîner. Ils ont des partenaires d'entraînement, ils ont du matériel.
1: Oui, mais il y a une diversité géographique.
2: Oui, c'est sûr.
1: Voilà,
2: quand on habite au fin fond des falaises.
1: C'est ça
2: que
1: je vous dire.
2: Je vous l'accorde. Oui. Allez, il faut se mettre du bon côté. On vient arracher. Attention à la tête, à ne pas se faire étrangler quand même. On doit avoir les jambes de l'autre côté du corps, de l'autre côté de la tête par rapport au corps de leg.
1: Alors attention, il faudrait qu'elle lâche cette guillotine parce qu'elle va se retrouver en danger sur une vente floue Granger. Si elle rejoint ses mains avec McKenna et qu'elle vient bien positionner son épaule sur la trachée,
2: elle est en train de s'acharner sur une saisie complètement inutile la Granger. Vous l'avez dit Jean-Charles, elle est tout
1: elle
2: simplement
1: est en train d'y aller,
2: elle va trembler,
1: sur la vente floue.
2: Elle a tapé.
1: C'est une erreur de débutant, vraiment. Je peux pas vous dire autre chose, Xavier, cette saisie en guillotine, elle ne sert absolument à rien. Au contraire, elle la mettait en danger. Corey McKenna a eu tout le temps de travailler sur cette soumission pour l'emporter au deuxième round.
2: Miranda Granger qui se réclame, donc on l'a dit, du grappling. Mais une fois de plus, qui montre d'énormes lacunes hein, à un tel niveau.
1: Oui, tête à l'extérieur. Alors, on a forcément cette tentation d'attaquer la guillotine. Sauf que tout de suite, McKenna, elle vient passer sur le côté. Et derrière, voyant que...
2: Elle reste acharnée sur une guillotine.
1: Granger garde cette guillotine qui ne sert absolument à rien. Tout simplement, la vente floue.
2: Et une Granger qui reste acharnée sur une guillotine qui ne passera jamais puisqu'elle ne contrôle pas le bas du corps de son adversaire. Et on le sait tous, pour avoir la guillotine dans cette position, il faut contrôler... le bas du corps aussi et le mettre dans le bon axe. C'est, vous l'avez dit, une erreur de débutant de la part de Miranda Granger
1: et qui a montré beaucoup de limites hein,
2: des lacunes
1: mon cher Xavier,
2: des lacunes
1: d'un point de vue technique.
2: Et j'ai envie de vous dire que ça ne fait pas forcément grandir l'UFC d'exposer parfois de telles faiblesses pour certaines de ses combattantes.
1: Et bon. Voilà, alors évidemment bon, c'est un premier contrat hein, pour les deux combattantes et Malheureusement, la route risque de se compliquer, certainement de s'arrêter hein, pour Miranda Granger. Et c'est vrai que le MMA féminin, il faut le dire aussi, Xavier, c'est un sport qui est au plus haut niveau et encore jeune. Le premier combat féminin, on le répète, c'est 2013. Donc pour créer vraiment des générations, il faut des idoles et ça prend du temps. Donc c'est vrai que dans les toutes premières places, on va dire, à l'entrée de classement des catégories féminines, on trouve parfois encore certaines lacunes. Et je pense que c'est voué à disparaître. Au fil des années et des générations qui vont se succéder.

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1: Allez, on enchaîne avec un combat masculin catégorie des poids welter, moins de 77 kilos. Il oppose le japonais Sato, 21 combats en carrière pour 16 victoires, à l'américain Brian Battle. Il a 8 combats pour 7 victoires. Espoir dans cette catégorie des 77 kilos. Et un garçon qui a découvert le MMA sur le tard. Il a découvert à 21 ans et à l'époque, il pesait plus de 130 kilos. Et quand on voit les images de son premier combat amateur, c'est chez les poids lourds, il perd par KO. Il est absolument méconnaissable par rapport au physique qu'il affiche aujourd'hui. Donc ça a été une vraie transformation, à la fois de vie, mais aussi physique, tout simplement.
2: Et Sato qui boxe en gaucher.
1: C'est 1m85, Battle. Il est plus grand, beaucoup plus grand, 7 cm que son adversaire. Il a une allonge d'1m96, en plus 11 cm.
2: Par rapport à sa taille, effectivement, on le rappelle, hein, que pour être, enfin, on est considéré comme proportionné lorsque.
1: C'est terminé. Waouh, il l'a éteint. Sur un coup. Ah, il l'a présenté. Son tibia à la mâchoire. Et utilisé, bonne nuit, les petits, extinction des lumières.
2: Il a utilisé ses longs tentacules là pour envoyer ce tibia dans la mâchoire de Sato, qui ne l'a pas vu venir suffisamment, qui l'a bloqué nonchalamment. On le dit souvent, un high kick bloqué, c'est un high kick à moitié encaissé. Et là, en l'occurrence, c'est le tibia qui est arrivé en pleine tête.
1: Aïe, aïe, aïe, terrible.
2: Malgré la main qui pourtant était à sa place, il n'a pas vraiment initié le mouvement de blocage.
1: Ah, il est complètement,
2: il avait beau être en garde,
1: choqué. Ah, il est déconnecté sur le coup.
2: Ce
1: tibia, il n'y a plus personne.
2: Sur la mâchoire, derrière
1: il
2: l'oreille.
1: Il l'a réinitialisé.
2: Ouais. Mode usine.
1: secondes pour Brian Battle, qui va passer une belle soirée, mon cher Xavier.
2: Clair, hein. Vous le dites souvent, c'est pas payé à l'heure quand on combat.
1: Ouais, en tout cas, un profil intéressant à suivre.
0: Ladies and gentlemen, the end comes officially 44 seconds of round number one.
1: Ouais, là, c'est dur pour Sato, qui a pas eu le temps de combattre et qui a certainement pas récupéré tous ses esprits.
2: Il réalise à peine ce qui vient de se passer.
1: Ouais.
2: C'est la commotion.
1: Quand je vois cette image, ça me rappelle la citation de Brodeur. Il disait « La lumière était allumée, mais il n'y avait personne à l'intérieur. »

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1: Immense expérience pour l'Américain Smiling Sam Alvey, qui promène son sourire à l'UFC depuis de nombreuses années, qui a ferraillé pendant très longtemps sur le circuit régional américain avant d'accéder à l'UFC, où on va dire il a su conserver sa place. La tâche sera rude ce soir face à Michal Oleksychuk, combattant qui nous vient Pologne, connu pour sa force de frappe. On est ici dans la catégorie des poids moyens, moins de 84 kilos.
2: Et le Oleksychuk qui avance tout de suite. On a d'un côté le combattant agressif que l'on connaît, et de l'autre le contreur attentiste qui est Sam Alvey avec sa grosse puissance de frappe. Et forcément, Oleksychuk, lui, il n'a pas envie de laisser Smiling Sam respirer. Et de la pression, de la feinte, direct au corps, on va remonter avec des crochets au visage. Mais surtout, on le met dos à la cage, on scotch l'Américain dos à la cage.
1: Ouais, et dans cette cage qui, on le rappelle, à l'apex et en général.
2: Oh, derrière Nico.
1: Et là, c'est terrible pour Alvey. Il prend la pointe derrière. Ah non, il a beaucoup, beaucoup d'expérience, Sam Alvey.
2: Ah, il a un menton solide aussi, mais là, il a pris beaucoup de coups et surtout, il est allé au tapis sur ce direct du bras arrière, ce cross. Oleksychuk qui tente le crucifix là, qui tente de piéger le bras gauche d'un Alvey qui essaye de se retourner grâce à la cage, mais qui est coincé. Le bassin est bien placé pour Oleksychuk, il gère bien le poids de son corps.
1: Ah, il veut pas faire d'erreur, pour pas se faire renverser. Alors, chaque seconde qui passe va permettre à Alvey de retrouver un peu d'air. Attention là, en position quadrupédie, c'est pas une bonne défense, les coups qui pleuvent pour... Oleksychuk, il faut qu'il se relève à tout prix. Alvey
2: est toujours d'Oleksychuk. Il est toujours sur l'homme.
1: Il ne laissera pas respirer. Le visage, Xavier, pour Sam Alvey, qui tente un takedown, signe de sa détresse à ce moment du combat déjà.
2: Un takedown désespéré.
1: Ouais, c'est de la lutte de survie là pour Alvey.
2: Mais attention, on sait Alvey sur un coup, il peut éteindre la lumière, mais c'est ça à lui qui s'éteint.
1: Et Dieu merci. Dieu merci, l'arbitre intervient pour éviter. À Sam Alvey, toute punition supplémentaire. Quel finish, voir. Il était venu pour faire du sale. Il a fait du sale, Oleksychuk. Il a eu aucun respect pour les compétences, pour l'expérience de Sam Alvey. Il lui a foncé dessus, il lui a roulé dessus.
2: Ah oui, Oleksychuk qui a fait s'abattre un tapis de bombe là sur Sam Alvey. Il a distribué, je sais pas, 30, 40 coups en quelques dizaines de secondes. Lorsque Alvey s'est relevé, on a vu tout de suite la signature sur son visage, les coups, les blessures ouvertes, les hématomes.
1: Là là. Ouais, c'est ce premier overhand du bras arrière qui a précipité les ennuis de Sam Alvey, qui a rapidement, malheureusement, perdu son sourire.
2: Vous savez quoi, en vérité, Jean-Charles, c'était le pire match-up pour un Sam Alvey qui a besoin de rentrer dans son combat, qui a besoin d'attendre l'opportunité.
1: Ouais, celle-là, la manière dont il tombe, Alvey. Et heureusement, Herdine va tout de suite s'interposer.
2: Ouais, Oleksychuk, c'est un véritable un agresseur, un prédateur. Il vous saute dessus. Et il savait très bien que pour ne pas s'exposer au direct en contre de Sam Alvey, il fallait tout de suite anesthésier. Et c'est ce qu'il a fait. Le couvrir, le déborder tout de suite.
0: Ladies and gentlemen, the end comes officially 1:56, round number one. 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
1: 27 ans pour Oleksychuk qui s'annonce comme une menace dans cette catégorie des poids moyens. Et à 36 ans, le chemin malheureusement va encore être long pour Sam Alvey, pour les combattants qui ont fait le combat de trop à plusieurs reprises.

0: Gonzalez donné perdant à 6 contre 1 par les bookmakers.
1: Qui aura intérêt à laisser passer l'orage, à gérer la fougue et l'agressivité de McKennie en début de combat avec le plus d'intelligence possible et le plus de responsabilité défensive, comme vous aimez souvent le dire, Jean-Charles, votre expression.
0: Oh, c'est pas la mienne.
1: Moi, je rends César.
0: Attention, César, les genoux là, les rotules qui viennent s'abattre sur la zone abdominale, sur le plexus.
1: Et le percute.
0: Le coude maintenant.
1: Gonzalez qui voulait prendre cette jambe pour l'amener au sol, il n'aura pas pu.
0: Ouais, faut prendre de
1: l'air. C'est pas mal, le direct.
0: Faut prendre de la distance pour Eric Gonzalez.
1: Faut pas laisser Terence McKennie nous marcher dessus. Il sort déjà un petit peu court physiquement, Gonzalez. Oh, bon, amené au sol dans le timing d'un Terence McKennie qui vient de surprendre Gonzalez, qui avait le poids, tout le poids du corps vers l'avant parce qu'il avançait en boxant. Pendant que Terence McKennie, lui, a plongé dans les jambes. Allez, on progresse. Demi-garde. Il veut repousser Gonzalez pour prendre de la distance, prendre du champ, c'est ça.
0: Voilà, garde papillon pour Gonzalez là, qui tente de maintenir McKennie à distance. Attention à ses upkicks, il a passé la garde maintenant. McKennie, position quadrupédie pour Gonzalez.
1: Il rentre un bras, puis tente de rentrer le deuxième, il n'aura pas le temps. Attention au crochet, voilà, c'est bon, on ne croise pas les jambes, c'est dangereux.
0: Et il s'est bien stabilisé là dans le dos, McKennie qui attaque l'étranglement, il défend pas Gonzalez, il va se faire étrangler,
1: attention.
0: Il va se faire étrangler, il va taper, c'est terminé. Et McKennie, fidèle à sa réputation, une nouvelle fois vainqueur dès la première reprise, 13 victoires, 13 finishes.
1: Connu pour son agressivité, pas forcément pour son jeu de soumission. Il aura étranglé Gonzalez à la pression, au mental. C'était plus finalement un écrasement de mâchoire et un étranglement sanguin qu'une véritable renaked choke.
0: Ouais, parce qu'il n'était pas sous le menton, mais sur le menton.
1: Il n'était pas sous le menton, il n'était pas dans l'axe bien en face du dos de son adversaire. Et pourtant, il l'a passé quand même, même sur le côté. C'est dire la puissance qu'il a dû mettre.
0: Ouais. On apprécie tout le travail là, de position des pieds là, pour se stabiliser et pour se placer dans cette position sac à dos, cher
1: exact.
0: Xavier.
1: Un véritable sac à dos. Et là, on le voit, en fait, il écrase à la fois la mâchoire.
0: Et il tente même pas de défendre, hein, parce que là, il aurait pu tenter quand même de soulever, en dessous du coude, de soulever le bras pour s'offrir un petit peu d'air.
1: McKennie avait l'air de déployer beaucoup de puissance dans son écrasement. Et puis Gonzalez semblait un petit peu court, quand même.
2: Round number one for your winner, Terence T-Rex McKennie!

0: representing Curitiba, Brazil, here is Augusto Sakai. 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
1: Allez, on enchaîne avec un combat catégorie poids lourd. Il va opposer le combattant moldave Sergei Spivak, 14-3 en carrière, à Augusto Sakai, combattant brésilien, 20 combats pour 15 succès professionnels. 1m90 pour Spivak, 91 pour Sakai. Et avantage au niveau de la masse, en tout cas 118 kg pour Sakai, 113 pour Spivak. Il vient du sambo et du judo, qui est un style axé sur la préhension, et on le voit tout de suite, hein, Xavier, avec cette projection de judo là. Hein, on vient donc contrôler le haut du corps, et puis Ouchigari, grand fauchage intérieur.
2: Il a surtout compris qu'il n'avait pas intérêt à boxer avec Sakai, qui a un striking beaucoup plus propre, beaucoup plus précis que lui.
1: Alors on a compris le projet, hein, pour Spivak, projeter ses adversaires au sol, et là on le voit à nouveau avec une projection de hanche qui n'était pas on va dire des plus précises, mais qui a suffi pour renverser Sakai. Puis derrière, du grand main de pain.
2: Oui, tout en puissance, avec le bras enroulé par au-dessus, il a réussi à projeter Sakai.
1: Alors c'est un jeu qui est assez simple, hein, Xavier, mais qui, ma foi, dans cette catégorie où on va dire le panel de compétences, le panel des moyen est quand même beaucoup moins élevé que dans d'autres catégories, ça passe.
2: C'est vrai que chez les polos, on a tendance évidemment à beaucoup plus compter sur la puissance que dans d'autres catégories de poids, et surtout les combattants venus d'une discipline qu'il pratiquait plus que les autres, généralement ne s'embarrassent moins à essayer de, comme vous l'avez dit, de garnir leur palette technique avec des techniques venues d'ailleurs. Là, on a un Spivak qui est très lutteur, on va dire, et un Sakai qui est très striker. Il tente de se relever, tente de renverser, mais Spivak reste sur Sakai et même prend même son dos. Les deux crochets du même côté, il faut absolument qu'ils mettent, voilà, ce bras à gauche.
1: Voilà, une jambe à l'intérieur, là il pèse de tout son poids, Spivak, et il a tout le loisir de frapper.
2: Et le Brésilien qui a l'air un peu perdu là, en difficulté. Ouais,
1: surtout c'est à Sakai maintenant de prendre l'initiative, et Spivak a tout le loisir de suivre. Alors il a réussi à retrouver ses appuis, mais il est très bas, et tout de suite Spivak va chercher à nouveau à le déséquilibrer, à le désarçonner.
2: Le Brésilien doit absolument se remettre face à Spivak. Voilà, il tombe de ce côté-là, pourquoi pas, mais le chemin est un peu plus long.
1: Ah, et à nouveau, l'amener au sol, là, il vient simplement baisser le genou et se laisser tomber sur le côté. Spivak, c'est vraiment l'amener au sol à partir du dos, là, la moins énergivore possible.
2: Et surtout, celle où on utilise son propre poids pour amener l'adversaire au sol aussi. Alors, on rappelle aux spectateurs, hein, qu'on est à l'époque où il y a encore cette fameuse règle des 3 points de contact égale combattant au sol. Et à partir du moment donc, où mon adversaire a 3 points de contact avec le sol, j'ai formellement l'intention d'attaquer à la tête avec les jambes.
1: Et nouvelle projection de hanche là, voilà.
2: Attention.
1: Un moment où, enfin, dans une position où franchement, on ne pensait pas que ça passerait. Mais vraiment, la Sakai, il passe un très mauvais moment avec Spivak qui prend un contrôle latéral.
2: Il a quasiment sauté la garde. Sakai est un peu perdu. Il donne son dos. Spivak qui le prend du coup, hein, comme un cadeau. Après avoir contrôlé son
1: panier. Qui a tout loisir de frapper. Et ses frappes, elles sont efficaces. Elles font du dégât.
2: Des coups de poing, des coups de poing marteau. Les fameux hammer fist, comme des Américains.
1: Ouais, il va venir allonger Sakai. Ouais, il va le ramener et il place ses deux crochets. Donc la prise de dos est efficiente.
2: Il faut rouler la tête. Sakai qui est en survie pour l'instant, mais pour combien de temps? Il faut se relever.
1: Ouais, tentative d'étranglement, il s'est bien tourné.
2: Heureusement
1: Sakai
2: pour lui, dans le bon timing, parce que ça sentait vraiment le roussi.
1: Ouais, alors il avait même pas placé les crochets, Spivak, il y est allé comme ça.
2: Et il faut le repousser maintenant, il faut partir de loin, voilà. Et c'est là que le Brésilien maintenant a sa chance.
1: C'est-à-dire qu'il a compté aussi sur l'usure, voilà, la fatigue qu'il a créée tout au long de ces 4 minutes, les dégâts aussi.
3: On voit que la Sakai, voilà, au niveau du mouvement, c'est compliqué.
2: Décidément, c'est le lutteur qui strike le striker. Pour venir, bien sûr, clincher, évidemment, c'est-à-dire saisir. Allez, on sort la hanche pour sortir de ce clinch. Attention à la gourmandise du coup de genou au corps à corps face à quelqu'un qui n'attend que ça pour saisir les jambes. Allez, il faut sortir, voilà. Et Russo Sakai qui a un peu subi ce premier round.
3: Alors honnêtement, c'est un round à 18, hein, Xavier. Alors même si avec les règles d'aujourd'hui on insiste énormément sur le dégât créé, alors il y en a eu, mais peut-être pas assez significatif. En tout cas la question mérite d'être posée. En tout cas c'est un round ultra dominant pour Sergei Spivak. Et à ce moment-là de sa carrière, Sakai il est sur 3 défaites consécutives avant la limite. Donc il est vraiment sur la sellette. Il vient d'être battu par Alistair Overeem, Jairzinho Rozenstruik et Tai Tuivasa. Et même si voilà, dans cette catégorie où bah, il manque clairement de densité, il y a un écart souvent abyssal entre le top 3 et tout le reste de la catégorie, l'UFC est un peu plus permissive sur les résultats, sur les séries de défaites. Néanmoins,
2: oui, parce qu'elle a besoin de poids lourd, hein, ça reste la catégorie voilà. Reine, celle que les gens aiment parce que c'est spectaculaire, parce qu'il y a beaucoup de finish.
3: Alors parce que c'est spectaculaire, voilà, certains auront des arguments à vous opposer, mon cher.
2: Oui, bien sûr, mais ce que le grand public considère comme spectaculaire, il faut pas mentir, c'est certainement les finish. Et chez les poids lourds, il y a plus de KO qu'ailleurs. Un bon direct là de la part de Spivak. On a reconnu dans son coin Ilir Latifi du All Star Gym, l'équipe d'Alexander Gustafsson. Avec qui j'ai eu l'occasion de m'entraîner d'ailleurs en Suède.
3: Ouais, équipe par laquelle est passé Khamzat Chimaev également.
2: Oui.
3: Beaucoup d'autres très bons combattants. Voilà, qui était un temps voilà, une équipe pionnière un peu hein, en Europe. Alors, bon jab hein, pour Spivak.
2: Qui a transpercé la garde de Sakai là. Pourtant habitué à boxer des combattants plus affûtés en pied-point.
3: Ah, il faut bien se comprendre que ce premier round, il a été très coûteux en énergie pour Sakai. Regardez avec quelle facilité Incroyable. Il vient de soulever les 118 kilos d'Augusto Sakai.
2: Juste un carton de déménagement en fait. Pour le poser dans un bon coin de la cage. Allez, il faut passer maintenant cette garde. Tout à l'heure, il a réussi à la sauter.
3: Ah, il se fait amener au sol après moins d'une minute dans le deuxième round et voilà, le scénario du premier risque de se répéter.
2: Il a laissé échapper la jambe de Sergei Spivak, Augusto Sakai, et maintenant Spivak se promène autour de lui.
3: Et là il est complètement plié comme dans une mêlée de rugby, Sakai.
2: Et Sakai qui, s'il veut amener au sol, doit ramener cette jambe vers lui.
3: Et c'est un cercle vicieux en fait, hein. C'est-à-dire que plus on dépense d'énergie pour en tout cas tenter de se relever, moins on va être capable de défendre la lutte et plus on va se faire amener au sol et plus on va dépenser d'énergie jusqu'à malheureusement une fin souvent précoce et dramatique.
2: Et Spivak qui s'est placé en bonne position pour commencer à jouer du tambour sur la tête de Sakai.
3: Ouais, et là il sort les coudes maintenant. Et j'ai peur qu'on soit proche de la limite pour Sakai qui a pris beaucoup de coups et qui a perdu aussi énormément d'énergie.
2: Et coup de poing marteau.
3: Ouais, et là il prend beaucoup d'amplitude.
2: Il ne faut pas rester sur place. Augusto Sakai, il faut bouger la tête, il faut bouger les épaules. Et coup de poing marteau. Ça commence à résonner dans la tête du Brésilien.
3: Ouais, et bon, il fait bien de tenter de se relever. En tout cas, il se met sur les genoux au moins.
2: Et les crochets pour contourner la garde par en dessous. Sur le côté. Ouais.
3: Et là, c'est vraiment performance clinique, méthodique de Spivak.
2: On se souvient quand même, il est strictement interdit de frapper l'arrière de la tête. On peut frapper l'avant, on peut frapper les côtés, on peut même frapper au-dessus, mais pas l'arrière. Et ce qui délimite l'arrière de la tête, c'est les oreilles. Au-delà des oreilles, c'est considéré comme l'arrière.
3: Ouais, et à nouveau, il ramène au sol. Et là, malheureusement, la porte des enfers est ouverte sous les pieds d'Augusto Sakai. Dont les forces sont en train de le quitter progressivement.
2: Il prend des coups, il ne
3: ouais,
2: répond
3: il faut
2: pas.
3: Arrêter, il faut arrêter. En tout cas, on est très proche de la fin.
2: Ouais, ça ressemble à un chaos technique qui se profile. Il ne répond pas du tout, il ne fait que prendre des coups, il se protège à peine.
3: Ouais, et là, il a placé un crochet, deux crochets, c'est terminé. Victoire, TKO de Spivak qui va rentrer dans le top 15 de la catégorie poids lourd masterclass du Moldave. Tout en préhension et grand unbound, vraiment, il a imposé son jeu sur Augusto Sakai.
2: Ouais, face à un Augusto Sakai qui semble protester, disant qu'il ne se sentait pas en danger, alors qu'il prenait des coups et son visage en témoigne. La règle est claire hein, en MMA, lorsque un adversaire prend des coups et ne présente pas une défense cohérente, eh bien l'arbitre est en devoir d'arrêter le combat pour sa propre sécurité.
3: Et bien sûr, malheureusement, vous le savez mieux que moi, Xavier, les athlètes de MMA, pour travailler le grand handpan, ils travaillent sur un sac de frappe, voilà, oui. Qui vont comme ça tenter de déplacer, voilà, ils vont changer de position pour frapper. Et malheureusement, Augusto Sakai, il était devenu ce sac, c'est-à-dire qu'il ne bougeait plus, il n'offrait plus aucune résistance. Alors, certes, les coups n'étaient pas les plus puissants.
2: Alors, ils étaient puissants,
3: mais
2: rappelez-vous, ils font quand même
3: plus de 100
2: kilos les deux. Ils étaient répétés, surtout, et lui, il ne posait plus de résistance, donc il les prenait, et à un moment donné, un coup plus fort qu'un autre pouvait tout simplement avoir des séquelles sur lui.
3: Quatrième défaite avant la limite pour Sakai. Descente aux enfers pour ce garçon qui va sortir du top 15 des poids lourds, laissant la place à un nouvel entrant. Il n'a que 27 ans, Spivak. Il a donc tout l'avenir devant lui à l'UFC.

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2: Allez, on enchaîne avec un autre combat, catégorie poids lourd et un patronyme que l'on connaît bien à l'UFC, mais il s'agit du petit, je dis bien petit, frère petit de Kamaru Usman, Mohamed Usman ici à l'image, 33 ans, 7-2 en carrière, 10e combat professionnel, début à l'UFC, il est opposé à Zach Poga, 1m88 pour 107 kilos, Mohamed Usman. Il a un parcours de foot américain avant vient de suivre son frère dans le MMA. Ce sont des garçons qui sont arrivés assez jeunes hein, aux États-Unis. Ce sont des purs produits finalement du sport américain. Ils avaient suivi leur papa qui travaillait dans le domaine de la pharmacie, je crois. Kamaru avait 10 ans lorsqu'il est arrivé aux États-Unis.
3: Attention à ce crochet de la part de Mohamed Usman.
2: Ouais, ce sont deux garçons qui ont finalement des gabarits assez similaires. Hein. Zach Poga qui est invaincu. 1m88, 108 kg. Donc on est sur des poids lourds qui vont quand même être capables de produire, d'avoir de l'endurance également.
3: Avec quand même un avantage de puissance hein, pour un Usman qui, en revanche, aura un peu moins d'endurance quand même qu'un Zach Poga. Comme vous l'avez pu voir, avec un style de boxe plus varié, moins prévisible. Là où Usman se limitera essentiellement à de la boxe anglaise et des coups de pied. Circulaire. Oh, le high kick saisi de la part de Mohamed Usman. Zach Poga qui cherche à créer de l'inconfort, qui cherche à déstabiliser son adversaire en changeant comme s'il changeait de garde, en baissant ses bras continuellement. Low kick. Et Poga qui se montre assez rapide, assez explosif hein, compte tenu de son gabarit. Non seulement il est lourd mais il est large, les deux sont très imposants.
2: Ouais, là on sent quand même un apprentissage assez récent hein, pour Mohamed oui. Usman. Là, on l'a dit, avec une première carrière dans le foot américain. Pas mal de footballeurs américains, d'ailleurs, sont venus par la suite au MMA.
3: À l'UFC.
2: On a même des combattants qui ont eu quand même une première carrière. Alors, il y a eu des combattants qui l'ont pratiqué, évidemment, dans le domaine universitaire aux États-Unis. Je pense notamment à Dominique Reyes.
3: Oui.
2: Mais c'est vrai qu'il y a des garçons. Il y a Austin Lane. Il y avait Greg Hardy, non, également, qui a fait du foot américain.
3: Oui.
2: Je crois, Xavier.
3: Et on a même eu un certain Bob Sapp.
2: Il a fait du foot américain,
3: Bob Sapp.
2: Il a
3: fait du foot US, oui.
2: Il a tout fait, lui.
3: Il est incroyable. Hein. Je cherche à jaillir.
2: Alors, à noter que c'est un combat professionnel. Mais voilà, ce combat il compte pour la finale du TUF, donc The Ultimate Fighter, le tournoi, on va dire qu'il y a
3: le show de télé-réalité, oui.
2: Était historiquement voilà l'une des émissions très fortes, hein, l'un des produits forts de l'UFC, qui a permis d'ailleurs à l'UFC
3: de se démocratiser,
2: de vraiment toucher le grand public à partir du milieu des années 2000. Bon, qui est aujourd'hui un peu tombé en désuétude, mais qui fonctionne comme un révélateur de talent. Et c'est donc la finale de cette émission, qui compte comme un combat UFC professionnel. et avec l'occasion derrière d'entamer une relation contractuelle, de signer pour un contrat de 4 combats.
3: Le crochet en jaillissant de la part d'Ousmane là, c'est incroyable, il est énorme, il est rond de partout, Mohamed Ousmane. Il y a des muscles partout sur son corps. Regardez même derrière quand on le voit de dos, c'est impressionnant.
2: Ouais, un peu plus de variété hein, pour Poga.
3: Oui, crochet qui atterrit dans la garde. On sent qu'à chaque fois ça part vite pour Ousmane, mais ça manque de précision.
2: Il y a quand même une certaine aisance technique, hein. En tout cas plus de qualité, plus d'années et d'expérience hein, pour Poga. Mais voilà, on le sait chez les lourds, hein, Xavier, une seule suffit.
3: Il sent beaucoup plus mobile aussi, Zach Poga. Mais souvent chez les poids lourds, les combattants comme ça qui ont une palette technique bien plus large ont des difficultés face aux gros punchers parce qu'ils ont un déficit de puissance.
2: Parce que chez Ousmane, il y a vraiment un gros danger hein, sur ce overhand du bras arrière. C'est assez rustique, mais s'il vous touche, il vous endort.
3: Mais efficace.
2: Ouais, et là on voit hein, Ousmane qui était complètement hors de position et Poga qui a arrêté son geste alors qu'en effet le gong avait sonné, mais c'est Ousmane qui s'est mis complètement hors de position. I love it. Your motion is beautiful. Your motion is beautiful.
3: But what I want to see with that motion is I want to see that lead hand working a little bit more. Okay. That lead hand working a little bit more. Là où Zach Poga au contraire essaye de se relâcher le plus possible. Il le sait, son intérêt c'est pas forcément le rapport de force.
2: Et on voit Kamaru hein, juste derrière, donc qui a été l'un des champions les plus dominants chez les poids welter, les moins de 117 kilos
3: et les plus emblématiques aussi.
2: Ouais, après Georges Saint-Pierre, dans l'histoire des Walters, il y a Kamaru Ousmane.
3: Surtout, il fait partie de cette vague de combattants africains ou revendiqués africains qui quelque part incarnait un renouveau de l'UFC.
2: L'époque des trois rois, mon cher Xavier.
3: C'est ça, voilà.
2: Il y avait Kamaru Ousmane pour le Nigeria, Israël Adesanya. Pour le Nigeria également, tous deux voilà, ont connu des parcours, ont quitté leur pays natal. Et puis Francis Ngannou, bien sûr, avec le destin hollywoodien qu'on lui connaît.
3: Et oui, véritable épopée, son histoire, son parcours, sa vie.
2: Allez, deuxième reprise.
3: Zach Poga qui essaye de maintenir Kamaru Ousmane, pardonnez-moi, Mohamed Ousmane, il fallait que quelqu'un la fasse, à distance. Oh le coup,
4: on l'avait dit Xavier, on est chez le lourd, une seule suffit, Mohamed Ousmane qui envoie Zach Poga sur la ligne.
3: On avait surtout dit que Mohamed Ousmane est doté d'une puissance sans pareil face à un Zach Poga qui pourrait être un petit peu moins efficace dans ce domaine. Rendez-vous compte d'un simple jab direct du bras avant, c'est-à-dire c'est le coup qui est souvent considéré comme moins puissant puisqu'on y met le moins de poids de corps, on engage le moins de poids du corps dans ce coup-là, dans le direct du bras avant. Il envoie Zach Poga sur la lune.
2: Ouais, c'est un crochet.
3: Ah, c'est un crochet du bras avant.
2: Ouais,
3: oui.
2: Crochet court. Et oh non, derrière.
3: Mais ça reste le bras avant.
2: Oh là, vous l'avez vu, ce bras arrière là en grand unpand. Ouais, il me rappelle celui de Dan Anderson face à Michael Bisping.
3: Définitivement.
2: C'était à l'UFC 100. Monsieur, il était déjà out hein, au moment où il touche le sol, ouais. Poga.
3: Smith,
2: il est complètement déconnecté.
3: Monsieur Smith qui n'avait pas eu le temps de s'interposer avant. Et pourtant, il a vu hein, qu'il était KO, Poga. Mais le temps de démarrer, Ousmane était déjà sur l'homme. En train d'achever le travail.
2: Ouais, et puis c'est un nom, c'est un physique. Mohamed Ousmane, avec des qualités, c'est aussi une histoire. C'est un garçon qui a connu. Voilà une tragédie personnelle avec le décès de l'un de ses enfants. Et qui a 33 ans dans une catégorie où, enfin mon cher Xavier, le chemin peut être très court parce qu'il manque de talent. Ben, tout est possible. c'est fou hein, quand même d'avoir comme ça une génétique hein, oui. dans la même famille, d'avoir comme ça des athlètes.
3: C'est le fameux
2: de ce niveau.
3: C'est le fameux patrimoine génétique justement.
2: Ouais, mais qui ne peut se suffire à lui-même, hein, vous en conviendrez.
3: Comme tous.
2: Il y a aussi l'éthique de travail. Parce qu'on peut évidemment hein, avoir
3: une fratrie
2: où on fait du sport. Ladies and gentlemen, the end comes officially 36. Il y a les athlètes de bas niveau et les athlètes de haut niveau. et là, on touche au très très haut niveau avec Kamaru et Mohamed Ousmane. Bien sûr, n'aura pas la carrière de son frère, mais là, ce soir déjà, il s'est fait un prénom.

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2: Allez, c'est l'heure du co-main event de cette UFC à Las Vegas avec un combat catégorie welter. Geoff Neal, surnommé Hands of Steel, les mains d'acier. L'américain opposé au Brésilien Vicente Luque. 30 combats professionnels pour 21 succès. 2 finisseurs face à face. Luque classé 6e mondial chez les welters. Geoff Neal, lui, est 13e. Neal, qui a un style vraiment axé sur l'anglaise. Combattant gaucher. Luque qui est beaucoup plus complet, le combattant très agressif et dans cette cage qui, on le répète, est un petit peu plus petite que sur les UFC numérotés, qui favorise donc le contact. Ça devrait nous offrir un beau combat, mon cher Xavier.
3: Avec une belle attitude pour Geoff Neal, une belle garde, dos bien arrondi, menton rentré. On sent le technicien. Et Luque qui frappe fort, qui est rapide. Il y a deux combattants très techniques en face.
2: Ouais, les mains sont lourdes pour Neal. Et voilà, sa réputation n'est plus à faire à l'UFC. Luque, lui, qui a une vitesse de bras et une palette technique beaucoup plus complète.
3: Le kick bloqué. Et le low kick en réponse. 1-2.
2: Luque qui est à l'UFC depuis de nombreuses années, qui a combattu sur des grosses cartes, notamment sur l'UFC 205, Alvarez-McGregor, la première de l'UFC au Madison Square Garden, c'était en 2016, où il avait battu Belal Muhammad, futur champion de la division.
3: La fameuse Red Panty Night, la première du nom.
2: Ouh, attention, il a été sonné, Luque, et il va en retraite logiquement. Attention.
3: Et il accélère.
2: La puissance et l'accélération de Geoff Neal.
3: Il a senti l'odeur du sang. Il percute, non, il se fait contrer.
2: Ouais, et là, il a besoin d'espace, il a besoin de bouger, il a besoin de récupérer. Et on voit déjà du sang sur l'arête nasale de Vicente Luque.
3: Qui prend le direct du bras arrière, là. Neal toujours aussi concentré, composé. Il commence à reculer, les mains un peu basses quand même.
2: Grosse faculté de récupération pour. Luque qui reprend très rapidement avant, mais qui se fait toucher.
3: La belle boxe anglaise de Luque, de Neal, pardon. Direct du barrière, crochet bas avant. Dommage qu'il reste sur son cou, qu'il ne ressorte pas ensuite. Oui, direct du barrière.
2: Ah, c'est le garçon qui a manifestement décidé pour l'instant de proposer un combat de boxe anglaise avec des mitaines de MMA.
3: Le coup de genou un peu hésitant de Luque, du coup Neal traverse sa garde avec deux directs du bras arrière, même bras.
2: Évidemment, de ces choix, souvent Xavier résulte alors un vainqueur invaincu, mais surtout en général un bon mal de crâne. Parce que, avec la taille des mitaines de MMA, évidemment, c'est beaucoup plus dangereux offensivement et c'est beaucoup plus dur d'avoir une garde hermétique.
3: Oui, Neal qui a reculé, se met dans le grillage. Là, il a glissé, Vicente Luque. Geoff Neal qui en profite pour regagner le terrain qu'il avait perdu. Et finalement, les deux hommes finissent au centre de l'octogone.
2: Ouais, petit, puissant, compact, Geoff Neal. Avec cette garde de gaucher.
3: Et à chaque fois, il se déplace en changeant de garde pour envoyer ce bras arrière. Histoire de perdre.
2: Et il a encore dansé, Luque.
3: Ouais, il a un peu,
2: ça fait deux fois.
3: Il est encore un peu sonné. On sent le pas moins assuré. Neal qui fait des feintes.
2: Ouais, mais qui respecte quand même l'expérience de Luque.
3: Crochet au corps, c'est pas mal. Oh, le direct du bras arrière, quel beau enchaînement.
2: Oh, il a lancé un knockdown. Et là, il a une minute pour terminer ce combat, Geoff Neal.
3: Ah, c'est compliqué là pour le Brésilien.
2: Et très rapidement, il a eu la lucidité de se relever, Luque. Sinon, je pense que
3: ah, quelle est belle la boxe.
2: Geoff Neal aurait fini ce combat rapidement.
3: Dans bien son bras lorsqu'il vient chercher son direct, son jab. Pivote son buste. Très propre techniquement.
2: Solide. Solidité Luque. Solidité certifiée. Parce qu'avec les coups qu'il a pris sur cette première reprise, Xavier, il y a beaucoup qui auraient déjà rendu les armes.
3: Bien bloqué de la part de Neal qui arrive à dévier les coups de poing avec ses coudes comme on le fait en boxe anglaise.
2: Et encore une fois, il fait sonner son bras arrière de Neal. Et c'est ça qui est terrible pour Luque, parce qu'il a été sonné, commotionné à plusieurs reprises. Et à chaque fois, il veut tout de suite reprendre le combat et il s'ouvre finalement. C'est-à-dire qu'il produit du jeu et donc il laisse des ouvertures pour Geoff Neal.
3: Nous savons tous à quel point l'ego peut être mauvais conseiller en combat. Et Vicente Luque, qui à la base a une très belle boxe, est un technicien debout. Bah là, il est en train de trouver son maître en boxe anglaise face à un Neal qui non seulement présente une propreté technique rarement vue dans la catégorie, mais en plus de ça est très précis, a un excellent coup d'œil. Et ça, on dirait qu'il a du mal à l'accepter, Luque. Il veut quand même tenter de faire jeu égal alors qu'il a d'autres qualités qui pourraient lui permettre de prendre l'ascendant sur Neal.
2: C'est-à-dire que pour l'instant, il s'entête à échanger debout. Et on sait que c'est un garçon capable de faire autre chose.
3: Voilà.
2: Alors que Geoff Neal, lui, a un jeu clairement unidimensionnel. Boxer et défendre la lutte. Et pour l'instant, Vicente Luque va l'affronter sur son terrain.
3: Vous avez raison, Jean-Charles. Parfois, il faut savoir dire les termes. Il faut être honnête. Il veut boxer alors qu'il pourrait l'emmener au sol et,
2: en tout cas, au moins amener de la variété avec des kicks, créer de l'incertitude. Mais là, il est, tout à fait à l'aise, hein, Geoff Neal. Il a un adversaire qui lui envoie le signal, en tout cas, de faire un combat de striking.
3: Oui, qui lui offre le combat qu'il souhaitait.
2: Ouais, parce que encore une fois au sol il est capable de faire de belles choses, hein. Il a une darse très précise, Luque. Darse, anaconda, bravo. Bah, souvent ce sont des techniques qui placent sur les adversaires qui justement se jettent sur lui, donc en défense de lutte. Et bon, clairement Geoff Neal, ça va pas être son projet ce soir.
3: C'est
2: il va pas lui offrir cette opportunité,
3: qui va plonger dans les jambes.
2: Allez, kick intérieur là qui force Neal à protéger un petit peu cette jambe avant.
3: Oui, bien entendu, toujours pas bloqué le kick, mais c'est pas grave. C'est pas grave.
2: Ouais, on sait que ça vous tient à cœur, Xavier. En premier round, il est perdu. Hein. Et il est perdu 18. Alors, c'est pas seulement parce qu'il y a un voyage au tapis de Luque.
3: Deux
2: voyages au tapis. Oui. Voilà, c'est pas automatique comme en boxe anglaise, mais là il y a quand même une telle domination et voilà, une multiplicité des dégâts infligés tout au long du round. Pour moi, il n'y a aucun débat. C'est deux points sur ce premier round.
3: Le kick, il sait qu'il a du retard, le Brésilien. De toute façon, notre soirée, c'est pas de décision, c'est bien ce qu'on a
2: pas
3: dit.
2: Pas de décision, vous avez. C'est popcorn ce soir.
3: Et Luque qui va chercher une solution pour ouvrir un Geoff Neal. Il veut boxer avec lui, ok, soit, mais il va falloir créer des ouvertures parce qu'il est bien compact, il est bien en garde, Neal. Il a des appuis stables et surtout un excellent coup d'œil. On voit les coups partir quasiment avant qu'il ne soit déclenché.
2: Toujours une qualité, précision pour les coups, frappe en ligne du bras arrière. Souvent, il travaille bien avec le crochet du bras avant également. Neal, ce sont des coups qui sont très simples et qui maîtrisent de manière très poussée.
3: Et même les déplacements, regardez, c'est de la belle boxe. Esquive rotative.
2: Every time he kicks, counter with a punch right down the middle. Get outside the front. Il demande de contrer à chaque fois qu'il y a un kick de la part de Luque.
3: Luque qui avance sur Neil sans parvenir à le cadrer.
2: Il est ouvert toujours Luque. Hein.
3: Il continue à essayer de progresser.
2: Ouais, et surtout dans cette physionomie en garde ouverte, il y a vraiment une ligne pour le bras arrière.
1: Magnifique! Qui l'eût cru?
2: Ouais, et il est capable de faire ce genre de geste, Geoff Neal.
3: Ramassement de jambes, et derrière, après avoir soulevé la jambe bien haut, il vient tout simplement balayer l'appui de Vicente Luque, appui devenu fébrile avec, à cause de l'autre jambe beaucoup trop haute. C'était une fois de plus très technique de sa part.
2: Ouais, alors il n'y avait pas la volonté de suivre ça. En tout cas, Luque lui en a pas laissé la possibilité.
3: De toute façon, il n'était pas là pour partir sur une omoplata ou sur une soumission.
2: Sur un triangle inversé.
3: Voilà. C'est une soumission un petit peu.
2: Un twister.
3: Oui, tant qu'à faire. Hein,
2: pourquoi pas. Ou un étirement de Soulef. Soulef stretch.
3: Et un banana split.
2: Ça, on voit quand même ça très très rarement, Xavier.
3: Parmi les soumissions les plus humiliantes hein, de l'UFC. Oui, crochet au corps. Et encore, Luque qui serait en train de refaire son retard.
2: Après, il y a un peu plus de variété, mais les coups sont moins, on va dire, efficaces. Et on rappelle que c'est sur ce critère qu'on juge, alors aujourd'hui, combat de MMA, efficacité dans le striking et dans le grappling, c'est le critère numéro 1, et c'est sur ce critère que se juge 95% des rounds.
3: Geoff Neal qui est bien protégé derrière son épaule, là il a le menton bien caché.
2: C'est vrai qu'il a les mains très hautes et une garde assez compacte, ce qui est très dur avec des mitaines de MMA.
3: Oui, il bouge bien sa tête en plus. Il ne reste pas en face.
2: Allez, il restera un round à Luque pour aller refaire son retard. Ce deuxième round était plus compétitif.
3: On a dit ce soir, pas de décision, Jean-Charles. Ne nous faites pas mentir, messieurs. Do you like taking the second round off? Look at me. Look at me. Look at me. You need to push the pace. You're in fucking shape. Give me three deep breaths. This is everything right here. This is everything. And that body posture in that round was not fucking it. You understand me? Do you understand me? This is it right now. Chin down, hands up. I need you to fucking go. 1-1-2, get the takedown control, throw the hooks in, give me the body lock. I want takedown in this fucking round. If you feel like you can't do it, then you gotta box the whole shit out of him. You can't be backing up against a fucking cage. Do you understand? Yes, sir. Do you want this fucking win or not? Then fucking take it from him. God damn it. On demande à Geoff Neal d'accélérer. On lui a dit, il a le cardio, il a la condition physique. Il est temps maintenant d'en finir. Ne pas se contenter d'une décision, ne pas gérer son combat. Mais il va aller chercher un finish, son coach.
2: Alors Luque, c'est un garçon qui n'a jamais été battu avant la limite d'un UFC. Ses seules défaites, c'est Belal Muhammad, Stephen Thompson et Leon Edwards. Toutes à la décision. Geoff Neal, on le rappelle, il est 13e au classement. Il a tout à gagner.
3: Blocage du low kick, enfin, et derrière la remise, à peine le pied posé, la remise en direct du bras est un peu mou, mais très bien réalisé.
2: Ouais, toujours Luque sur le pied avant, là, qui tente de réduire l'espace. Et Neil qui attend, qui aspire, qui attend l'opportunité de contrer.
3: Et on lui a dit dans son coin, I need 4-5. La combinaison qui veut dire direct du bras arrière, crochet du bras avant. Non, crochet du bras arrière, uppercut du bras avant. 4-5, oui.
2: Ou alors était-ce un enchaînement de 4-5 coups?
3: Ah, peut-être aussi. Oui.
2: Ouais, parce que voilà, la combinaison que vous décrivez, c'est pas forcément ce qui fait beaucoup depuis le début du combat.
3: Non, du tout. Mais
2: c'est plutôt direct du bras arrière et crochet du bras avant.
3: C'est peut-être pour ça qu'on a insisté dessus aussi.
4: Take it, Jeff! Russian! Russian! What the switching basket?
5: 332!
2: 332! Allez, toujours, toujours ce direct en ligne, il passe très bien. Parce que Luque accepte d'être à distance de boxe. Et encore une fois, il vient prendre le bras arrière, pleine bouche.
3: Et il accepte face à un gaucher en plus. Alors qu'il est droitier.
2: Non seulement il ne compte pas du bon côté, mais il reste en face, il est une cible. Et là, malheureusement, les appuis ont vacillé. Ils sont en train de l'abandonner. Les uppercuts dans la cheminée.
3: Oh, le crochet.
2: Il a fait un enchaînement à la Tyson, là, avec des uppercuts mal intentionnés. Les appuis instables, c'est terminé. Quel chaos dramatique de la part de Geoff Neal qui vient d'éteindre Vicente Luque. Il est le premier à battre Luque par finalisation à l'UFC.
3: Incroyable l'élégance de ce combattant et son efficacité, les deux réunis dans le même homme.
2: Et trop de coups pour un seul homme et pour un seul soir. Il a été vaillant, incroyablement courageux, Vicente Luque. Il a fini par céder devant la multiplicité, la répétition. Et c'est ce bras arrière qui, une nouvelle fois, a fait la différence.
3: Ouais, il a commencé à danser le coupé décalé. Vicente Luque laissé cacher dans ses gants. Et là, Neal.
2: 3, 4, 5, uppercut 6, 7.
3: Et vous l'avez vu, hein, les techniques, il est propre. Il allait chercher là où ça passait, la trajectoire la plus efficace, face à un Luque qui était caché dans ses gants. Ouais,
2: et finalement, c'est une nouvelle fois le direct du bras arrière.
3: Oui, effectivement. Mais il a réussi, pardonnez-moi, il a réussi à lui placer quand même 5 uppercuts bien dans la cheminée, bien vertical face à un garçon qui était groupé. Qui avait une garde bien groupée, c'est dire s'il est précis, Geoff Neal.
2: Ouais, combat incroyable, les performances de référence pour Geoff Neal, qui va rentrer dans le top 10 de la catégorie des welter et prétendre désormais à de très grands combats à l'UFC.

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2: C'est l'heure du main event de cette UFC à l'Apex de Las Vegas. Combat de génération entre Thiago Santos, 22-10 en carrière. 16 victoires avant la limite, donc 15 par KO. Opposé à Jamal Hill, surnommé Sweet Dreams. En français, on dirait Bonne nuit les petits. Originaire de Grand Rapids dans le Michigan, c'est la ville d'un certain Floyd Mayweather. Il partage sa passion pour la boxe anglaise, pas forcément toute sa qualité technique, un style plutôt rudimentaire pour Jamal Hill, qui est un garçon qui sort des Dana White Contender Series, donc l'émission révélatrice de talent de l'UFC, et qui petit à petit fait sa place dans cette catégorie des moins de 93 kilos, qui est un petit peu comme la catégorie des lourds. Xavier, manque de profil, manque de densité face à lui. Bon, Thiago Santos, on le connaît, c'est un garçon qui a quand même un certain bagage et des années derrière lui. Il a affronté un certain John Jones il y a 3 ans pour le titre de la catégorie, et c'est vrai que malheureusement depuis cette défaite, il y a forcément un déclin qui s'est amorcé, en tout cas au niveau des résultats. Il est plus dedans, Thiago Santos.
3: Il n'est plus le même homme, oui.
2: Et pourtant, il est toujours classé numéro 6, alors qu'il a enchaîné plusieurs défaites à ce stade de sa carrière.
3: Et Thiago Santos qui a pourtant des aptitudes physiques assez hors du commun pour sa catégorie. Il est lourd léger, il frappe très très fort, il est explosif. Il suscite une certaine appréhension en général chez ses adversaires, qui a raison de déjà pu voir le voir faire avec d'autres. C'est quelqu'un qui continue à avancer.
2: Ouh, attention.
3: Sauf depuis cette défaite contre John Jones, où on le sent un peu plus patient, voire avec un peu d'appréhension maintenant.
2: C'est vrai que depuis Jones, il a enchaîné 3 défaites sur ses 4 derniers combats.
3: Même son style un peu agressif du début. Son style, pardon, très agressif des débuts, et laisse place à un peu plus de patience, j'ai envie de dire. Allez, on tente d'amener
2: patience,
3: au sol.
2: De réflexion, d'appréhension, Xavier.
3: C'est ça, c'est ce que je sous-entendais.
2: Il y a aussi forcément l'âge qui rentre en ligne de compte. Les années de cage pour Santos, qui vient tenter d'amener Hill au sol. La paternité aussi qui peut changer des choses. Voilà, on a l'habitude de dire que un pilote de Formule 1, il perd un dixième au tour à la naissance d'un enfant. Non, mais vous voyez cette idée. Alors c'est certes un peu caricatural, mais en MMA, en tout cas dans ces sports, par exemple, peut-être en descente, dans du ski, en tout cas dans les sports où on met en jeu son intégrité physique, y a un moment où en fait y a une réflexion qui rentre en ligne de compte. C'est-à-dire que à 20 ans, y a une porte qui s'ouvre, on ne réfléchit pas, on y fonce tête baissée, et quelques années plus tard, il y a peut-être cette petite fraction de seconde de réflexion, et cette petite fraction de seconde, elle peut avoir de grandes différences dans le résultat.
3: Je vois ce que vous voulez dire, effectivement, c'est des responsabilités qui parfois amènent à prendre moins de risques, à réduire la prise de risque.
2: Et surtout les défaites aussi qui s'enchaînent, hein, qui peuvent marquer un combattant. Alors je crois qu'il y a eu un coup de genou
3: et un coup bas
2: dans le triangle génital donné par Jamal Hill. En tout cas, il y a la volonté de raccourcir la distance, hein, pour Santos, de ne pas se faire descendre tout simplement par Jamal Hill, dont le style quelque part se rapproche un peu de Geoff Neal, hein, qu'on a vu oui, juste avant, Xavier, gaucher, avec une prédominance pour la boxe anglaise.
3: Technique,
2: une technique, je dirais plutôt rudimentaire, mais en tout cas une puissance de frappe non négligeable. Ce qui est beau de voir son palmarès aujourd'hui, 10 victoires, une seule défaite, 8 victoires par KO.
3: Ok, il avance, hein, sur Santos, Jamal Hill. Il a l'air de sentir qu'il a l'ascendant.
2: Et un petit peu à l'image finalement de la dynamique de ces deux garçons, hein, de leur carrière, il y a un garçon qui est en conquête et l'autre qui est alors peut-être en défense ou même en survie.
3: Vous avez dit sur le déclin, qui essaie en tout cas de remonter la pente.
2: En tout cas, à 38 ans, les défaites, elles sont de plus lourdes conséquences que lorsqu'on en a 22.
3: À la fois sur la carrière et sur la santé. Attention à ce high kick de Hill. Oui, une, deux.
2: Pour l'instant, Thiago Santos qui ne trouve pas la solution. Jamal Hill qui avance, qui lui pose des problèmes.
3: Et Santos qui est